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1: Aujourd'hui, 1936.
0: Bruno Fuma.
1: Mais que s'est-il passé pendant ces 12 mois? En juillet, débute la guerre civile en Espagne. Édouard VIII règne pendant 46 semaines sur le Royaume-Uni. Et en France, le Front Populaire arrive au pouvoir. Invité Jean Vigreux, auteur de Front Populaire, qui sort dans la collection Que sais-je des presses universitaires de France.
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1: C'est l'un des contre-coups des événements de février 1934 en France. Le 10 janvier, le Parlement adopte la loi sur les groupes de combat et milices privées contre les ligues d'extrême droite. Ce texte autorise le président de la République à dissoudre toute organisation pouvant porter atteinte à la sûreté de l'État. Le 7 mars, pour réagir à la ratification du pacte franco-soviétique, l'Allemagne remilitarise la Rhénanie en violation du traité de Versailles et du pacte de Locarno. Aucune réaction ne vient de l'Angleterre alors que la France saisit la Société des Nations. Hitler, quant à lui, propose à la France et à la Belgique l'ouverture de négociations en vue de conclure des pactes de non-agression de 25 ans, garantis par le Royaume-Uni et l'Italie. La situation tendue que connaît l'Espagne depuis plusieurs mois débouche le 18 juillet sur le soulèvement de généraux insurgés contre la République. Cet événement marque le début de la guerre civile espagnole qui se terminera en 1939. Le 21 septembre, les nationalistes choisissent leur nouveau chef, le général Franco. Enfin, le 3 novembre, les Américains réélisent très largement le démocrate Franklin Roosevelt comme président des États-Unis. Il remporte 60,8% des suffrages face à son concurrent républicain.
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1: Le Royaume-Uni est en deuil le 20 janvier avec le décès de son souverain depuis 25 ans, George V. Et comme prévu par les règles de succession, c'est son fils aîné, David, qui le remplace sous le nom d'Édouard VIII. Célibataire, le nouveau souverain vit depuis près de 2 ans une idylle avec une femme américaine mariée 2 fois, Wallis Simpson. À la fin de l'été, Édouard VIII tente de négocier avec le gouvernement britannique la possibilité d'un mariage avec Wallis Simpson en proposant la solution d'un mariage morganatique, c'est-à-dire que sa femme ne serait jamais reine. Devant le refus du gouvernement, Édouard VIII fait connaître sa décision au peuple britannique. Nous sommes le 11 décembre 1936.
2: Jusqu'à présent, il ne m'a pas été possible de vous faire part de mes intentions. Il y a quelques heures, j'ai renoncé à ma charge de roi et d'empereur. Et maintenant que mon frère, le duc d'York, m'a succédé, je m'empresse de me reconnaître comme un de ses sujets. Et ceci, je le fais de tout cœur.
1: Son frère, Albert, le duc d'York, lui succède sous le nom de George VI. Il régnera jusqu'à sa mort en 1952. Édouard VIII, de son côté, épousera Wallis Simpson en juin 1937 au château de Condé, en Indre-et-Loire.
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1: 1936. Les élections législatives sont remportées en France par une coalition de partis de gauche, le Front Populaire. Les presses universitaires de France publient dans la collection Que sais-je, le Front Populaire 1934-1938. Un livre de Jean Vigreux. Bonjour Jean Vigreux.
3: Bonjour.
1: Vous faites remonter l'origine du Front Populaire à 2 événements. La prise du pouvoir par Hitler en 1933 et les émeutes de février 1934 en France. Quelle est la situation des partis de gauche à ce moment-là?
3: Alors la situation des partis de gauche à cette époque est on va dire particulière parce qu'ils sont divisés. En 1934, il y a des oppositions fortes entre un parti radical qui incarne la Troisième République, hein, ce parti pivot de la Troisième République, celui qui est au cœur du pouvoir depuis la fin du 19e et début du 20e siècle. Une SFIO qui, elle, soutient parfois le parti radical, mais pas toujours, et qui retrouve sa place puisque elle a été concurrencée en 1920 par la naissance du nouveau parti communiste lié à ce qui s'est joué pendant la Première Guerre mondiale et dans la Russie soviétique. Donc on a une gauche divisée et surtout entre socialistes et communistes sont des frères ennemis, on va dire, à cette époque-là. Donc on a une gauche qui est certes présente, hein, attention, mon propos n'est pas dire qu'elle n'existe pas à cette époque-là, mais elle est plutôt divisée. Mais ce qui créer ce sursaut d'une unité se fait sur un fond de crise économique. N'oublions pas les effets de la crise de 1929 qui touche la France un peu plus tardivement, seulement en 1932, puis les effets de la montée des fascismes en Europe et en particulier de la prise du pouvoir par Hitler.
1: Le 11 janvier 1936, l'unité à gauche est parachevée par l'adoption d'un programme commun. Quelles sont les grandes lignes directrices de ce programme ?
3: Alors ce programme, vous avez raison de dire qu'il arrive en janvier 1936, il est élaboré pour les élections législatives qui doivent avoir lieu au printemps 1936. Ce programme, il est à la fois ambitieux et en même temps très, enfin, minime en quelque sorte, puisqu'on n'a que quelques grandes lignes qui sont proposées. Ces rassemblements s'est réalisé entre le printemps 1934 et janvier 1936, avec un rôle important en 1935, avec le 14 juillet 1935, hein, le serment qui est fait par les forces de gauche, mais pas simplement les partis, ça peut être aussi des syndicats, ça peut être aussi des associations. Eh bien, le programme, c'est celui de défendre les libertés, donc qui se résume par trois mots, pain, paix, liberté. Le pain, bah, c'est par rapport à la crise économique et sociale. Paix, bien sûr, c'est face à la guerre. Et puis, liberté, bah, les libertés, défendre les libertés face aux menaces fascistes, autoritaires, et au poids des ligues d'extrême droite à ce moment-là en France, hein, qui développent un antisémitisme très fort, une xénophobie très forte, qui sont à la quête d'un sauveur, d'un régime fort, autoritaire, qui font peur au cœur du modèle républicain et en particulier aux radicaux, hein, le parti pivot que j'évoquais tout à l'heure, qui, de ce point de vue-là, rejoint la coalition pour défendre la République.
1: Jean Vigru, les élections ont lieu les 26 avril et 3 mai, et l'homme fort du Front populaire, c'est Léon Blum. Qui est-il ?
3: Oui. Alors, deux choses dans ces élections, si vous me permettez, elles ne bougent pas beaucoup, en fin de compte, sont quasiment les mêmes résultats que 1932. Il y a une légère poussée à gauche, mais ce qui change, c'est les rapports de force à l'intérieur même des formations politiques, parce que pour la première fois, la SFIO dépasse les radicaux et apparentés. Et puis, d'un autre côté, les communistes font une percée aussi importante, puisqu'ils doublent leur voix par rapport à 1932. Alors, Léon Blum, c'est la figure parlementaire qui a une carrière assez longue déjà, hein, puisque c'est celui qui avait fait le fameux discours au Congrès de Tours pour garder la vieille maison. Il a toute une évolution importante depuis le début du XXe siècle, et c'est la figure centrale, charismatique en quelque sorte, du monde socialiste chez les députés. Et comme c'est le parti qui arrive en tête, et bien c'est à lui qu'on demande de former le nouveau gouvernement. Puisque, n'oublions pas, on est dans une logique parlementaire, et le président du Conseil, comme on disait à l'époque, ce qui correspond au Premier ministre d'aujourd'hui, est désigné par les députés.
1: L'arrivée au pouvoir du Front populaire est marquée par un mouvement social sans précédent qui semble festif. Est-ce vraiment le cas ?
3: Alors, festif, oui et non. Il y a les deux aspects. Les grèves, faut jamais perdre de vue qu'elles commencent avant, mais elles ont surtout lieu le 1er mai 1936, qui se situe entre les deux tours des élections législatives. Et la CGT, qui s'est réunifiée depuis peu, avait fait de ce 1er mai un moment de mobilisation en faveur du Front populaire. Et de nombreux dirigeants syndicalistes, puisque le 1er mai n'était pas un jour férié, c'était un jour chômé, comme on disait à l'époque, de nombreux syndicalistes sont révoqués. Et face à leur révocation, eh bien, on va demander leur réintégration, et ça va se jouer par un mouvement d'occupation d'usines qui prend une ampleur sans précédent. Et ces grèves sont là à la fois pour soutenir le gouvernement, mais en même temps pour demander, eh bien, une action face à la crise économique et sociale. Lorsque le gouvernement s'installe, début juin 1936, dans la nuit du 7 au 8, donc le lendemain de la prise de fonction de Léon Blum, eh bien, il met en place tout de suite quelque chose de neuf, qu'on appelle les accords Matignon. Il réunit son autorité, avec les ministres concernés, le patronat et la CGT, pour discuter et aboutir à un accord. C'est ultra rapide. Alors, bien sûr, Léon Blum l'avait préparé en amont. Il avait l'accord de la CGT déjà. Il a eu l'accord du patronat pour mettre en œuvre et mettre en place une politique sociale sans précédent. Et de ce point de vue-là, ce qui est intéressant, c'est de considérer et de voir le rôle régulateur de l'État, qui emprunte peut-être, et ça pendant longtemps, on a des visions qui sont simplement enchâssées dans l'histoire nationale ou dans l'histoire française, mais il faut regarder du côté des États-Unis, au même moment, le New Deal. Et comment, face à la crise, par une politique de relance, par une politique économique assez forte, eh bien Roosevelt a proposé quelque chose. Et on peut peut-être voir, de ce point de vue-là, un parallèle. Alors, je ne vais pas dire une inspiration totale, parce que c'est neuf et c'est choisi, c'est voulu par Léon Blum, mais ça participe de cette histoire.
1: Le Front populaire va se terminer en 1938. Pourquoi ?
3: Alors, il se termine en 1938 pour deux raisons essentielles. Bon, les divisions qui apparaissent assez tôt, puisque d'aucuns sont plus bellicistes et d'autres sont plus pacifistes, que faire face au fascisme en Europe, en particulier hein, la non-intervention en Espagne, puisque ce qui se joue en Espagne, c'est le prélude à la Seconde Guerre mondiale, la guerre civile espagnole, le pronunciamento de Franco. Léon Blum considère qu'on ne doit pas intervenir, puisqu'il a été élu sur un programme de paix, alors que d'autres militants, les communistes entre autres, considèrent qu'il faut aller se battre en Espagne, les brigades internationales. Donc là, ça a créé une première division, une deuxième division en 1937 au moment de la pause dans les réformes. Pourquoi une pause? Ben parce que tout simplement les enjeux économiques ne suivaient pas. Il y a une fuite importante des capitaux à ce moment-là. Et puis surtout la place des radicaux qui n'ont pas vraiment accepté ce qui s'est joué au moment des grèves, hein, la défense de la propriété que j'évoquais tout à l'heure, et qui aussi, par pacifisme, considèrent qu'il faut éviter toute guerre et toute menace de guerre, et qui décident non plus de soutenir un gouvernement de Front populaire, mais de se rallier au centre droit, retrouvant leur rôle pivot et permettant à Daladier d'arriver au pouvoir. Donc 38, c'est la fin véritablement du Front populaire, simplement pas par des élections, mais simplement par un changement de majorité à l'intérieur même du Parlement, enfin de l'Assemblée et du rôle des députés. Donc les groupes parlementaires refont en quelque sorte une nouvelle alliance. Alors que socialistes et communistes souhaitaient prolonger l'expérience du Front populaire.
1: Le Front populaire 1934-1938 est sorti aux Presses universitaires de France dans la collection Que sais-je. Jean Vigreux, un grand merci.

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Lettre de Saint Paul aux Éphésiens. Que le Père daigne, selon la richesse de sa gloire, vous armer de puissance par son esprit, pour que se fortifie en vous l'homme intérieur. Que le Christ habite en vos cœurs par la foi, et que vous soyez enracinés, fondés dans l'amour. Ainsi, vous recevrez la force de comprendre avec tous les saints ce qu'est la largeur, la longueur, la hauteur et la profondeur. Vous connaîtrez l'amour du Christ qui surpasse toute connaissance, et vous entrerez par votre plénitude dans toute la plénitude de Dieu. »

Au soir de ce jour, nous te prions pour ceux qui sont sans espoir. Que l'espérance des chrétiens soit pour eux parole qui réconforte et force qui donne vie.

0: Fais resplendir sur nous ton visage de miséricorde. Renouvelle en nos cœurs le désir de te chercher.
1: Jésus.
0: Purifie notre regard, alors nous découvrirons ta présence en celui qui descend dans notre nuit.
1: Jésus, notre Sauveur et notre Dieu.
0: Remplis cette nuit de ta paix, fruit de l'amour que tu déposes en nos cœurs.
1: Jésus.
2: Prions le Seigneur. Seigneur, réponds à ton Église en prière. Quand le souffle en elle s'épuise, fais-la vivre du souffle de ton esprit. Qu'elle médite sur l'œuvre de tes mains pour avancer libre et confiante vers le matin de sa Pâque. Par Jésus le Christ, notre Seigneur.
3: Amen.

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1: Et nous voilà en juin, lundi de Pentecôte, le week-end le plus vivifiant de l'année, quand toute la nature est en fleurs et que les premiers vrais rayons chauds de l'été qui approchent viennent caresser les corps et les cœurs. Bonjour Diane Cellier.
2: Bonjour Christophe.
1: Vous me sentez bien bucolique, mais c'est vers cette allégresse que vous nous emmenez, précisément au musée Marmottan à Paris, pour une exposition exceptionnelle, la première vraie rétrospective de Giovanni Segantini. L'exposition s'appelle « Je veux revoir les montagnes ». Ce seraient les derniers mots de l'artiste au moment de mourir. Il avait 41 ans. Aujourd'hui, Segantini demeure principalement connu des spécialistes, des historiens de l'art, ainsi que de collectionneurs suisses et italiens qui revendiquent la paternité de cet artiste, né à Arco, petite ville du nord de l'Italie, près du lac de Garde, et ayant vécu dans la vallée suisse de l'Egadine. En France, le grand public n'a jamais réellement eu l'occasion de découvrir la trajectoire singulière de cet homme et de cet artiste à la vie mouvementée. Pourtant, Giovanni Segantini nourrissait le rêve d'exposer à Paris à l'exposition universelle de 1900. Mais ce projet fut brutalement interrompu par sa mort prématurée en 1899, alors qu'il peignait en plein air dans une cabane isolée au mont Schaffberg, dans les Alpes suisses, à 2700 mètres d'altitude. Il fut frappé par une crise de péritonite aiguë, impossible à traiter dans de telles conditions d'isolement, et il mourut. Il y avait des assistants autour de lui qui ont essayé de le secourir.
2: Oui, il y avait un de ses fils aussi qui était là.
1: Ouais, il est mort.
2: Tout jeune.
1: Alors donc, l'exposition réunit plus de 60 œuvres, peintures, pastels et dessins, qui forment un ensemble exceptionnel au regard de la fragilité des toiles et par conséquent de la difficulté d'obtenir des prêts. Donc ils viennent d'Italie, ils viennent de Suisse principalement, et on ne les reverra vraisemblablement plus jamais.
2: Oui, il y a un tableau qui vient d'Orsay, un dessin du musée des Beaux-Arts de Rouen, mais sinon essentiellement de Suisse, et notamment du... Alors, il faut aller à Saint-Moritz.
1: Oui.
2: Où il y a un formidable musée Segantini qui a ouvert quelques années après sa mort, sans la moindre toile au départ, en tout cas en pleine propriété, si je veux dire. C'était plutôt des œuvres qui avaient été prêtées, puis petit à petit, avec une bonne politique, ils ont réussi à entrer un certain nombre de travaux, notamment ces dernières œuvres et ce dernier tableau qu'il peignait. Dans le mont Schaffberg au moment de sa mort.
1: Alors, il faut dire que la Fondation Baillelaire avait fait une grande rétrospective en 2011 et que tout ce qui passe par Baillelaire, feu Baillelaire hélas il nous a quittés, mais en tout cas par la Fondation, ça prend tout de suite un essor international, voire mondial. Et je pense que la rétrospective Baillelaire a été pour beaucoup dans l'aura de Segantini et peut-être dans la décision de faire cette exposition. Il faut quand même saluer les deux commissaires, Gabriella Billy, qui est historienne de l'art, et Diana Segantini, qui est commissaire indépendante et spécialiste de l'œuvre de Giovanni, son arrière-grand-oncle. Alors, on rentre dans l'exposition ?
2: Avec joie. Très beau travail, d'ailleurs, puisqu'on en parle, et tant qu'à saluer les commissaires d'exposition, travail scientifique, et puis aussi le travail de scénographie, comme souvent à Marmottan, est juste magnifique, avec des stimaises qui sont très belles, qui vont s'éclaircissant, des fauteuils qui ne sont pas vraiment des fauteuils, qui sont des sortes de galets sur lesquels on peut s'asseoir pour contempler les œuvres, prendre le temps, et donc qui nous rappellent les montagnes, des petites phrases aussi, des citations de Segantini en doré. Regardez bien en haut des stimaises, on ne les aperçoit pas au départ.
1: Et alors, on commence par des autoportraits.
2: Et on commence par une série d'autoportraits.
1: Ouais. Et c'est assez extraordinaire. Parce que normalement, on a un autoportrait qui nous montre le bonhomme ou la dame, l'artiste. Et puis bon, bah, ça y est, on l'a rencontré, alors on rentre dans l'exposition. Là, on rentre et bing, on tombe sur plusieurs autoportraits qui sont assez différents.
2: Oui, et dans chacun, est-ce que vous avez une... Est-ce qu'il y a une particularité ? Est-ce qu'il y a quelque chose qu'on retrouve plutôt dans chacun de ces autoportraits ? En fait, pour ma part, j'ai l'impression d'avoir quelqu'un en face de moi qui a beaucoup d'assurance,
1: oui.
2: Qui se présente de manière d'ailleurs plutôt frontale, en nous regardant droit dans les yeux, avec une barbe fleurie, des yeux un petit peu sévères.
1: Du caractère.
2: Du caractère, un peu idéalisé aussi.
1: Oui, alors il faut dire qu'il n'a pas eu une enfance.
2: Mais justement, c'est ça qui est très étonnant, parce que les débuts sont vraiment difficiles.
1: Ah,
2: vous
1: oui.
2: avez dit qu'il est né dans une petite ville, d'une famille très modeste, on est en 1858, et il perd très vite sa mère puis son père. À 8 ans, il est donc totalement orphelin. Il est placé chez une de ses demi-sœurs, qui elle-même est une petite ouvrière, qui habite dans une mansarde à Milan, en effet. Donc, il ne va pas vraiment pas le temps de s'occuper de lui. Si bien qu'à 12 ans, il est arrêté pour vagabondage.
1: Et
2: oisiveté. Envoyé dans une maison de redressement.
1: Pour mineurs.
2: Oui, vraiment, on essayait quand même de leur apprendre un métier. Donc, il va apprendre celui de cordonnier. Après 2 ans là-bas, il arrive à sortir. Il va à ce moment-là vivre un petit moment chez un de ses frères. Et puis enfin, il revient à Milan avec cette certitude d'avoir envie d'être peintre.
1: Et il a 16 ans.
2: Et il a 16-17 ans, oui.
1: Ouais. Et il va être un autodidacte.
2: Il va prendre quand même quelques cours. Il va à l'Académie de Brera, à des cours du soir pendant 2 ans, à des cours du jour pendant 2 ans, qu'il finance en travaillant par des petits boulots pendant la journée. Mais ce n'est pas non plus des cours toute la journée. Hein. Ça reste une formation assez légère, mais qui doit lui apporter les besoins techniques qu'il aura plus tard. Et puis, il se forme aussi en regardant ce que font les autres peintres.
1: Alors, à la fin des années 70, il va rencontrer Vittore Rubici de Dragon, qui va être son mentor. C'est un homme d'une grande culture, aux manières raffinées, avec une intuition artistique innée, encore inexpérimentée à l'époque. Mais il est celui qui guide Segantini vers une pleine conscience de son métier en l'initiant à la technique divisionniste.
2: Oui, alors d'abord, dans
1: parlez-nous
2: un premier
1: de la
2: temps,
1: technique
2: on va y venir, c'est vraiment important, oui. C'est très intéressant. Ce Vittore Rubici va être essentiel pour lui. D'abord, au début, lui apporte une sécurité financière.
1: Il a une galerie d'art.
2: Il donne une rente, il a une galerie d'art. C'est un marchand avec son frère Alberto, qui va aussi énorme. Et alors, tous les deux vont beaucoup travailler à la notoriété de Segantini. Ils seront essentiels parce que Segantini lui-même ne peut pas vraiment s'en occuper. Il est apatride. Le village dans lequel il est né n'est pas encore en Italie. C'est l'Opéra austro-hongrois. Quand il voudra devenir italien, il n'y arrivera pas. Il va aussi habiter en Suisse. Mais finalement, il n'aura jamais de nationalité établie. Et il aura toujours peur donc, de quitter ces montagnes et de ne pas pouvoir y retourner. Ce sont donc ses deux frères qui vont prendre en main la publicité, hein, l'exposition des différentes œuvres, donc ils sont très importants aussi, parce qu'en effet, ce Vittore un jour va le retrouver dans ses montagnes, s'installe chez lui pendant quelques mois, et il a fait une découverte, c'est que la couleur est un phénomène lumineux. Et il va tout de suite proposer à Segantini d'adopter donc la fragmentation de la couleur sur la toile, ce qu'on appelle le divisionnisme, qui est assez large. On pense souvent en France plutôt pointillisme. C'est une forme de divisionnisme. L'idée étant de poser sur la toile des couleurs qui n'ont pas été mélangées préalablement sur la palette, hein, des couleurs pures, les unes à côté des autres, les juxtaposer, et de la même manière que la lumière qui passe par un prisme se divise en plusieurs couleurs. De la même manière, ces couleurs seront perçues par l'œil, leur capacité de lumière est ensuite recréée par notre œil.
1: C'est l'œil qui fait le mélange.
2: C'est l'œil qui fait le mélange.
1: Alors, il reste toujours un homme égocentrique. On le voit dans la première salle avec tous ses autoportraits, assez impétueux, il faut le dire. Et il part dans les montagnes de 1881 à 83. Ce sont des années très fructueuses. Ici, Segantini se réfugie entre Pusiano et Carella, un bourg voisin. Et ça ouvre la voie à une période de composition pastorale très heureuse, située dans ce paysage rural agréable au pied des préalpes lombardes. Il s'agit pour la plupart d'expériences lumineuses, très raffinées, mais également d'œuvres dans lesquelles, comme il l'expliquera lui-même rétrospectivement, effectivement, dans une lettre de 1898, je cite, « La couleur savamment utilisée devient une source expressive de sensations d'amour, de douleur ou de plaisir. » C'est une peinture du sentiment pour vous, Segantini ?
2: Oui, alors du sentiment, je ne sais pas, mais c'est une peinture profonde qui a un effet. Moi, ça m'élargit un peu le cœur quand je vais là-bas. J'ai les yeux éblouis par toutes ces lumières. Et puis, il y a une forme de quiétude qui s'installe au travers de sa peinture, avec des éléments formels surtout, hein, plus qu'iconographiques. Oui, je pense que c'est une peinture, en tout cas, qui nous parle, qui agit sur nous, et dans un bon sens, hein, qui nous apaise peut-être.
1: Alors ensuite, en 85, il laisse sa famille à Carella parce qu'il va avoir deux garçons, et il choisit les prairies autour de Calio. C'est dans ce petit bourg situé à 800 mètres d'altitude sur les pentes du mont Palazzone qu'il peint l'œuvre la plus importante et la plus représentative de sa période en Brianza, Soir pâturage.
2: Oui. Oui, je pensais pas que vous alliez finir sur celle-ci, mais en effet...
1: Non, j'ai pas fini, j'avance. Et qui est une peinture saisissante. Qui est une peinture saisissante. Et on a déjà tout le côté alpestre de l'œuvre de Segantini.

0: Voilà, c'était la symphonie sur un chant montagnard français de Vincent d'Indy, composée en 1886.
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0: Je suis avec Diane Cellier en cours de visite de l'exposition Segantini, Je veux revoir les montagnes au musée Marmottan. Et nous étions au cours de l'été 1885, donc vous voyez, c'est complètement contemporain de Vincent d'Indy et de sa symphonie sur un chant montagnard français, pour cette toile qui s'appelle Soir pâturage. Et on était complètement, non pas en train de la voir, puisque nous sommes à la radio, mais de l'écouter à travers Vincent d'Indy.
2: Oui, on retrouve tout à fait le même type d'ambiance que les toiles, et que ces toiles particulièrement de Segantini peuvent créer. Ces toiles, je veux dire, notamment, parce qu'il va utiliser plusieurs lumières, évidemment. La montagne, il y a toutes sortes de lumières du jour et de la nuit et du soir. Et en l'occurrence, nous sommes le soir, et vous avez le soleil donc, qui est en train de tomber, la lune qui se lève, donc les deux sont face à nous au fond du tableau, hein, ce qui est déjà une particularité, quelque chose qu'on retrouve pas que chez lui, mais relativement rare, mais qu'on retrouve beaucoup chez lui, hein, cette source lumineuse, ce soleil ou cette lune qui est face à nous, qui permet d'ailleurs d'allonger les ombres, hein, qui diffuse une clarté assez pâle. On n'est pas encore sur un tableau divisionniste, mais on est sur cette espèce d'instant suspendu. Alors, il est assez réaliste dans sa manière de représenter les pâturages, les vaches, les moutons et les montagnes, mais là, en l'occurrence, il a un peu aplati, justement, la cime des montagnes, le découpage des montagnes à l'horizon, pour rendre probablement l'ensemble plus paisible aussi.
0: Alors moi j'ai ressenti de la fraîcheur.

0: les yeux, mais aussi le côté très tactile, textile, hein, presque, de ces compositions.
1: Alors, sur le Mont Palazzone, il loue une chambre et part travailler en plein air, en contrebas du village, dans une grande clairière. Chaque jour, il y a des paysans qui l'aident à installer la grande toile sur des chevalets. L'œuvre fait plus de 4 mètres de long, quand même. Hein. Il choisit toujours le même endroit, non loin de la barrière qui sépare les pâturages de Calio et de ceux de Sormano. Les derniers rayons du jour effleurent ainsi les prairies, allongent les ombres et diffusent autour des silhouettes des paysans une ambiance de mélancolie calme et pensive. J'ai trouvé que ce tableau était formidable.
0: Oui, ce tableau et d'autres, et dans les dessins aussi. Hein, parce que,
1: oui, alors, arrêtons-nous sur les dessins.
0: Ils sont assez extraordinaires. Moi, j'ai découvert aussi ce grand dessinateur. Il fait ce même travail de lumière, de création, d'ambiance très, très, très douce, très calme aussi. Notamment, je vois ce petit dessin Effet de lune qui, justement, appartient au musée des Beaux-Arts de Rouen, où vous avez cette lune qui est montée. Vous avez quelque chose, une composition à la fois très horizontale, la partie haute, le ciel, la partie basse, la terre. Et dans la terre, en fait, ce qui fait la jonction entre les deux, c'est un petit berger qui est le point d'une pyramide de petits moutons, d'un troupeau qui vient vers nous en triangle, hein, et qui, au premier plan, occupe quasiment tout l'espace de la feuille. Finalement, la clarté vient de là, et passe par ce berger, qui est un peu le héros, hein, du tableau, et se diffuse ensuite sur le dos des animaux jusqu'à nous.
1: Alors, il a eu un grand succès à l'Exposition nationale des Beaux-Arts de Venise en 1887, mais une médaille d'or aussi à Amsterdam. Mais il faut qu'il parte de ce chalet qu'il aime bien, parce qu'il est perclus de dettes. Il faut savoir que les difficultés financières sont récurrentes chez lui, du fait d'un mode de vie jugé excessivement dépensier.
0: Semble-t-il. Alors,
1: voilà.
0: Pourtant, il est dans ses montagnes.
1: Oui, mais je garde quand même l'idée d'un égocentrique impétueux. Enfin, le type, il fait ce qu'il veut. Hein. Alors, il se retrouve couvert de dettes, il est obligé de fuir les créanciers, il part. Là.
0: Oui, il a très peur, en fait, d'être expulsé et de ne pas pouvoir revenir. Hein, toujours cette question de ne pas avoir de nationalité.
1: Et oui, et c'est pas la première fois. Donc, il part.
0: Non.
1: Et il va s'installer.
0: Il va de plus en plus haut dans les montagnes.
1: Absolument.
0: L'exposition le montre bien. Nous disons à combien de mètres nous sommes à chaque fois.
1: Et là, on est à 1800 mètres sur le col de Majoja, dans le chalet Coigny, à côté de Saint-Maurice, qui est la station déjà réputée. Sa renommée d'artiste s'affirme, son œuvre est sollicitée par les plus grandes expositions internationales et reconnue par ses pairs. La presse parle d'ours solitaire.
0: Oui, qui vit là quand même avec sa femme, ses 4 enfants et un certain nombre de personnes qui vont le voir vers la fin de l'exposition. On voit un tableau qui a été terminé par Giovanni Giacometti, donc le père de Diego et d'Alberto, et qui va aller rencontrer le mythe. Hein, et il fallait aller le chercher dans sa montagne, en effet, débusquer l'ours dans ses cavernes pour le retrouver. Vous parliez aussi, c'était intéressant, de ce tableau de 4 mètres qu'il peint en plein air dans la montagne. Donc là, on va être à 1800 mètres d'altitude vers la fin, 2700, vous le rappeliez, quand il est mort. Vous imaginez les conditions. Hein. Alors, évidemment, ce n'est pas lui qui portait sa toile tout seul. Hein. Il se faisait aider. Mais ce ne sont pas des tableaux qui se peignent en une journée. Il va... C'est parce que ce n'est pas du tout le même divisionnisme. Il faudrait peut-être revenir que celui auquel on a l'habitude en France. Donc, il va les ranger soit dans une bergerie d'à côté, soit il fabrique des espèces de grandes caisses de bois pour protéger ses toiles. Vous imaginez le vent, vous imaginez les intempéries, vous imaginez le froid. La neige, oui. La peinture qui se fige, les doigts aussi, et ce sont dans ces conditions totalement extraordinaires qu'il peint ces immenses compositions. Toutes ne sont pas immenses, mais aussi ces immenses compositions.
1: Et le 28 septembre, alors qu'il travaille sur les derniers détails du ciel lumineux de la nature, Segantini est saisi de violentes douleurs abdominales. Ses assistants le transportent d'urgence dans la cabane du Schaffberg, située à proximité. Son fils Mario, qui l'accompagne, descend en hâte dans la vallée pour appeler le docteur Oscar Bernhardt, spécialiste en médecine de montagne et mécène de Segantini. Mais ce dernier ne peut plus rien faire. Pour le grand artiste de la lumière, une péritonite aiguë l'emporte à 16h30 seulement. Il a 41 ans. Face au paysage qu'il avait tant aimé, il va juste murmurer ses derniers mots. « Voglio vedere le mie montagne. » Je veux revoir mes montagnes. Et c'est le titre de l'exposition. L'ironie tragique veut qu'il meure en peignant la nature, le panneau central, célébrant la plénitude de la vie, le triptyque inachevé. Mais déjà magistral sera exposé tel quel à Paris en 1900, témoignage poignant d'une vision artistique interrompu.

0: corrompu au point culminant de sa puissance créatrice, écrivent les commissaires Gabriella Belli et Diana Segantini.
1: Alors, les derniers tableaux sont prodigieux. En effet, il est en pleine maîtrise de sa technique. Et alors, ce tableau de la nature est finalement relativement achevé. En revanche, il y en a deux autres dans l'exposition qui le sont moins. Et c'est passionnant parce qu'on voit comment il fonctionnait. Il avait, alors, première chose à laquelle... vous pensez peut-être, quand on parle d'illusionnisme, vous pensez peut-être Signac, Seurat, Maximilien Luce, Cross, etc. Donc, des couleurs franches, des couleurs qui sont juxtaposées les unes à côté des autres, avec parfois de la réserve entre les couleurs et qui ne se chevauchent pas forcément.
0: Vous ne parlez que de français?
1: Je ne parle de français parce que c'est peut-être au cas où. En Italie, c'est un peu différent. Et Segantini va avoir une pratique très différente qu'on voit dans les dernières toiles. Que voit-on ? On voit d'abord une préparation rouge assez sombre, tandis que tous ceux dont on vient parler ont plutôt des préparations blanches. Évidemment, c'est une préparation qui va faire résonner les couleurs autrement. Ensuite, il ne va pas forcément prendre des couleurs pures, franches, éclatantes auxquelles nous pensons. Il peut prendre des couleurs qui sont finalement déjà relativement mélangées. Pas toujours, mais ça peut arriver aussi. Et dans des palettes finalement assez sombres. Et puis, donc, il commence sur un dessin rapidement fait. Il commence à jeter sa peinture. Alors, ce sont des touches extrêmement fines, faites avec un pinceau long, un peu comme des filaments, des ligaments posés les uns à côté des autres, mais pas tout à fait les uns à côté des autres. Et on laisse un petit espace. Ensuite, il prend une autre couleur et qu'il va poser au même endroit. Et à la fin, on a quelque chose avec beaucoup de matière et qui fait comme une sorte de broderie. Si les couleurs sont très claires, alors les endroits où il veut plus de lumière, il va prendre des couleurs assez claires et il va vraiment faire ce travail qui est presque un travail de d'aiguille, on a l'impression, tellement c'est brodé. Et ailleurs, en revanche, il peut à nouveau fondre davantage les couleurs, utiliser des touches un petit peu plus épaisses dans les endroits d'ombre. Donc il ne va pas traiter la surface du tableau de la même manière partout. C'est quelque chose qu'on voit dans ces tableaux inachevés parce qu'il a commencé certains traits, puis il a laissé entre les deux des espaces vides. Et alors là, ça ressemble un peu à des Van Gogh. C'est quelque chose qui nous plaît beaucoup.
0: Alors, Volio vedere le mie montagne, c'est aussi une sélection d'œuvres quand on descend au sous-sol, là où on a l'habitude de voir l'impression au soleil levant de notre ami
1: qui
0: Monet.
1: Qui est toujours sur la gauche. Ouais.
0: Voilà. C'est Anselm Kiefer.
1: Oui, inattendu.
0: Inattendu, formidable. Formidable. Et de penser que Anselm Kiefer, qui vit toujours, a peint en hommage à Segantini que nous ne connaissions pas, j'ai trouvé ça bouleversant.
1: Oui, il a peint en effet une dizaine de grandes toiles à la demande d'une galerie de Naples. Et il a eu cette idée de cet hommage à Segantini. Alors, ces derniers mots, « je veux revoir mes montagnes », on imagine Segantini dans sa montagne, à l'intérieur de sa bergerie ou de l'abri dans lequel il était, en train de mourir. On imagine qu'il voulait peut-être sortir une dernière fois pour mourir face aux montagnes. C'est pas la compréhension qu'en a Kiefer. Pour lui, ces mots, ça exprime plutôt un désir inassouvi, puisqu'il dit qu'il y a toujours, finalement, entre nos rêves et leur accomplissement, une sorte de gap, un espace. Finalement, les rêves ne sont jamais totalement, entièrement assouvis, peut-être heureusement du reste. C'est cet espace entre le rêve, entre le désir et l'accomplissement que ces toiles viennent, nous dit-il, remplir.
0: Mais ils ne sont pas assouvis, ils sont accomplis. Et chez Kiefer, c'est très important. Et moi, j'ai été saisi. Alors, il y a chez Baeyeler, à la Fondation Baeyeler, il y a deux très très belles toiles d'Anselm Kiefer. Et c'est amusant parce qu'on en a parlé en introduction de la Fondation Baeyeler. J'en parle maintenant dans la conclusion, comme s'il y avait une espèce de boucle qui se referme par la Suisse autour de l'œuvre de Segantini qu'il faut absolument aller voir.
1: Qu'il faut absolument aller voir. On n'a pas parlé de sa dimension spirituelle.
0: Il fallait peut-être commencer par là, Diane Cellier. Vous êtes sur RTL.
1: Je vous ai parlé d'un beau berger tout à l'heure, un berger assez extraordinaire. J'imagine que vous avez pensé au bon berger. Il y a quelque chose de christique pour ceux qui le voient dans celui-ci. Et en fait, la manière... Alors, il était assez anticlérical, mais pas du tout anti-religieux. Et pour lui, déjà... cette, la représentation de cette nature, la manière dont il peint cette nature, c'est, pour moi, je le ressens comme une action de grâce, et je crois que c'est comme ça qu'il le vivait, oui. Une sorte d'éblouissement face à la nature, et la nature est habitée par Dieu. Voilà, révèle quelque chose, et c'est une beauté qui...
0: Sans qu'il y ait de panthéisme.
1: Sans qu'il y ait de panthéisme.
0: Bon, je parle de son œuvre. Hein.
1: Oui.
0: Je trouve qu'il n'y a pas de panthéisme. On a vraiment une présence, on a quelque chose.
1: Oui.
0: Et cette présence, elle est ce dont je parlais tout à l'heure avec le souffle, l'air frais que l'on ressent dans la gorge quand on voit certains tableaux. Et puis, effectivement, on a envie parfois de toucher, hein, parce qu'il y a des, il y a de la matière.
1: Oui, oui.
0: Et en même temps, il y a ce grand mystère. Peut-être que c'est le divisionnisme qui crée ça. Je suis pas assez expert, mais il y a ce grand mystère de la lumière.
1: En fait,
0: qui
1: même
0: est recréé tout le temps.
1: Même avant le divisionnisme, il a des lumières extraordinaires, et notamment dans ses dessins. Et c'est cette lumière un peu métaphysique, un peu qui spiritualise la nature. Il a aussi, ce qui est intéressant, c'est de voir la place de l'homme. Et chez Kiefer, il y a un seul tableau où un visage apparaît. Il n'y a pas du tout. En fait, c'est pas du tout la même chose. C'est un hommage à Segantini, mais on n'a pas du tout les mêmes impressions.
0: Pas du tout.
1: Chez Segantini, vous ne trouvez qu'un seul tableau où il n'y a pas de présence humaine. Et finalement, le sujet, c'est aussi cet homme dans la nature, en parfaite harmonie, hein, qui est là en bon gardien. On est vraiment dans de l'écologie chrétienne, presque.
0: Oui.
1: Parce que
0: même dans le travail, hein.
1: Oui, c'est-à-dire dans le travail.
0: Bah, quand on voit un paysan qui porte...
1: Oui, oui, alors il travaille.
0: Il y a une paysanne qui porte un fardeau fort lourd à un moment.
1: Oui, et puis quand ils ne sont plus dans le travail, c'est qu'ils ont bien travaillé et qu'ils se permettent de s'assoupir un instant, de méditer face... Mais voilà, ils sont encore près des bêtes. Hein. Il y a toujours... Il y a des hommes et des animaux dans chacun de ces tableaux.
0: Et il n'y a pas la violence de Kiefer.
1: Et il n'y a pas la violence de Kiefer. Là, on est vraiment dans l'harmonie, dans la communion, avec des titres assez beaux aussi, parfois, où il va y avoir une vache et son petit, une mère et son petit. Les uns et les autres, il y a un parallélisme. Et le tableau s'appelle « Les deux mères ».
0: Les deux mères, oui, c'est extraordinaire ce truc.
1: Il y en a plusieurs qui s'appellent Les deux mères, mais dans celui-ci,
0: la vache et la femme,
1: voilà.
0: C'est extraordinaire. Merci Liane Cellier. Je rappelle que l'exposition Segantini, Je veux revoir les montagnes, Voglio vedere le mie montagne, se trouve au musée Marmottan à Paris dans le 16e arrondissement et c'est jusqu'au 16 août. Merci Cédric Cobat pour la réalisation. Merci également à François Dieudonné, Philippe Malpeus pour la réussite technique de notre rendez-vous que vous pouvez retrouver sur notre toute nouvelle application sur les smartphones, c'est tout neuf et c'est tout beau, et c'est signé Camille Meyer. Voilà, ne manquez pas d'y aller, je vous souhaite une très bonne fin de week-end de la Pentecôte, si vous êtes en voiture et que vous rentrez chez vous, soyez prudents, écoutez RCF Notre-Dame, soyez heureux, c'est très urgent et je vous

0: Poursuivons avec Pierre Loiret pour de la musique grégorienne. Une autre manière de prier tout en chantant dans Dimanche grégorien.
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4: Bonjour. Les origines de la fête de la Sainte Trinité que nous célébrons aujourd'hui remontent au 8e siècle avec le célèbre moine Alcuin, celui qui a suggéré au roi des Francs, Charles, de se faire couronner empereur d'Occident en l'an 800, avait composé une messe votive en l'honneur de la Sainte Trinité. Également, on considère que l'un des promoteurs de cette fête est Étienne, évêque de Liège, qui, au début du Xe siècle, en 920 exactement, a fait composer un office, l'office de Vêpres, que nous écouterons tout à l'heure pendant cette émission. Commençons, si vous voulez bien, avec le répertoire de la messe, un répertoire qui n'est pas très original et composé de pièces qui sont des copies ou des adaptations de pièces déjà existantes, comme le chant d'entrée, Benedicta sint Sancta Trinitas, béni soit la Sainte Trinité et l'indivise unité, nous chanterons ses louanges car elle a exercé envers nous sa miséricorde. Ce texte est inspiré de celui que prononce l'archange Raphaël dans le livre de Tobie quand il se sépare à la fin de Tobide et de son père. Écoutons l'interprétation des moines de l'abbaye de Trieure dans ces chants de la messe de la Sainte Trinité.

Les connaisseurs ont sans doute reconnu le chant d'entrée Invocabit Me du premier dimanche de Carême, qui a très fortement inspiré ce chant d'entrée Benedictasit Sancta Trinitas. Alors maintenant, je vous posais la question, de quelle mélodie s'inspire le graduel Benedictus Es que nous allons écouter maintenant, toujours donc interprété par les moines de l'abbaye de Triors. Le texte est tiré du livre de Daniel, du cantique des trois jeunes gens dans la fournaise. Vous êtes béni, Seigneur, vous qui sondez les abîmes et qui siégez au-dessus des chérubins. Vous êtes béni, Seigneur, dans le firmament du ciel et digne de louange à jamais.

La bonne réponse était le graduel Constitueseos de la fête des apôtres Saint-Pierre et Paul. Bon, si vous n'avez pas trouvé, ne vous découragez pas, vous aurez une autre chance avec le chant de l'offertoire. Mais en attendant, je vous propose l'Alléluia, qui elle est une composition originale. En fait, c'est l'Alléluia, l'un des Alléluia du samedi des quatre temps, donc qui précède juste le dimanche après la Pentecôte. L'Alléluia Benedictus est. Vous remarquerez que tous les chants de cette messe commencent par une bénédiction. Benedicta sit, Santa Trinitas, Benedictus est Domine Deus. Vous êtes béni, Seigneur Dieu de nos pères, et digne de louange à jamais. Nous sommes toujours dans le cantique des trois jeunes gens dans la fournaise du livre de Daniel.

Nous revenons au livre de Tobie avec l'offertoire Benedictus sit Deus Pater. Béni soit Dieu le Père et le Fils unique de Dieu, ainsi que le Saint-Esprit, car il a exercé envers nous sa miséricorde.

Pour les connaisseurs, cet offertoire était inspiré de l'offertoire Constituens Eos de la fête des Saint-Pierre et Paul. Alors maintenant, je vous propose la communion. Alors là, c'est beaucoup plus difficile à deviner de quelle mélodie il est inspiré, mais je vous propose d'abord de l'écouter. C'est une belle communion d'ailleurs. Benedicimus Deum Caeli. Nous bénissons le Dieu du ciel et nous le louerons en présence de tous les vivants parce qu'il a exercé envers nous sa miséricorde. Nous retrouvons là le texte du livre de Tobie et donc le discours de l'archange Raphaël. Oui.

La communion Benedicimus Deum que nous venons d'entendre est inspirée en fait de la communion de la messe Me Expectaverunt du commun d'une Vierge martyre, communion qui s'intitule Feci Iudicium. Bon, pour ceux qui ont trouvé, ils sont vraiment très forts, je les félicite parce que ce n'est pas du tout évident. Passons sans transition aux vêpres de la Trinité, telles qu'elles ont été enregistrées par les moines de l'abbaye de Solesmes, dirigées par Don Jean Clerc. Alors je voudrais respecter l'esprit de cet enregistrement qui a souhaité bien retranscrire l'atmosphère de la prière des vêpres à Solesmes. Donc je rappelle qu'il s'agit de l'office d'Étienne, évêque de Liège, et je vais vous donner les traductions des principaux textes. Nous allons entendre d'abord le verset in adiutorium, donc qui est le verset d'introduction à la prière des vêpres. Ô Dieu, viens à mon aide, Seigneur, hâte-toi de me secourir, avec la doxologie qui tombe un peu mieux aujourd'hui, puisque c'est Gloria Patri et Filio et Spiritui Sancto, gloire au Père, au Fils et au Saint-Esprit, comme il était au commencement, maintenant et toujours, et dans les siècles des siècles. Amen. Alléluia. Nous entendrons ensuite quatre antiennes suivies des psaumes correspondant aux vêpres du dimanche. Ces antiennes sont composées dans l'ordre numérique des tons grégoriens, donc première antienne du premier ton, deuxième du deuxième ton, etc. Sauf que dans l'office monastique bénédictin, il n'y a que quatre antiennes, et donc c'est la quatrième antienne justement du quatrième mode qui est omise, et on retrouve simplement l'antienne numéro 5, ex omnia, que nous entendrons tout à l'heure. Donc l'antienne numéro 1, Gloria tibi Trinitas et qualis una deitas, gloire à toi Trinité parfaitement égale, divinité unique qui est avant tous les siècles, maintenant et à jamais. La deuxième antienne, Laus et perennis, louange et gloire sans fin soit à Dieu, Père, Fils et Saint-Esprit, dans les siècles des siècles. La troisième antienne, Gloria Laudis, que toutes les voix chantent gloire et louange, qu'elles éclatent en louange éternelle à la gloire du Père, du Fils qui l'engendre et du Saint-Esprit. Et enfin, l'antienne numéro 5, dans le quatrième ici, Ex quo omnia, à celui de qui viennent toutes choses, par qui elles existent, en qui elles subsistent, gloire à jamais. Le capitule, donc, est une petite leçon, si vous voulez. Ô altitudo divitiarum sapientiae et scientiae dei, ô profondeur des richesses, de la sagesse et de la science de Dieu, que ses jugements sont insondables et ses voies impénétrables. Ça reprend l'épître aux Romains, de saint Paul, bien sûr. Répond bref, benedicamus patrem, bénissons le Père, le Fils et le Saint-Esprit, louons Dieu, exaltons-le par-dessus tout, à jamais. Enfin, l'hymne « Ô Lux Beata Trinitas »« Ô Lumière Bienheureuse Trinité »« Ô Principe d'Unité »« Le Soleil déjà nous retire ses feux »« Répand ta lumière dans nos cœurs »« Nos chants le matin, le soir, te célèbrent et t'implorent »« Puissions-nous prosterner dans la gloire »« Te louer pendant tous les siècles » Le verset « Benedictus es » Tu es béni, Seigneur, au firmament du ciel et digne d'être loué et glorifié à jamais. Et enfin, l'antienne Te Deum Patren qui accompagne le Magnificat. Ô Dieu, Père non engendré, ô Fils unique, ô Esprit Saint consolateur, ô Sainte et indivisible Trinité, de tout notre cœur et de toutes nos voix, nous te proclamons, nous te louons, nous te bénissons. Gloire à toi à jamais. Nous écouterons ensuite le Kyrie, le Pater. Tout à fait entre nous, le Pater, quand on dit Pater Noster, eh bien on est en présence de la Sainte Trinité, parce que Jésus, notre Rédempteur, nous introduit devant la face du Père, et que son Esprit fait de nous ses fils. J'ai une bonne lecture, c'est tiré de l'abrégé du catéchisme de l'Église catholique, la rubrique 582 pour être très précis. Et enfin, l'office va se terminer avec le Benedicamus Domino. Le Seigneur soit avec vous et avec votre esprit. Bénissons le Seigneur, rendons grâce à Dieu. Écoutons les moines de l'abbaye de Solesmes dans ses vêpres de la Sainte Trinité.

Nous venons d'entendre l'office des vêpres de la Sainte Trinité, tel qu'il est chanté à l'abbaye de Solesmes. Et à la fin, donc juste avant les versets traditionnels, psalmodie à voix grave à l'intention des fidèles défunts et selon la règle de Saint Benoît de tous les frères absents, nous avons entendu le Benedicamus Domino attribué à Fulbert de Chartres, l'évêque de Chartres qui a vécu grosso modo un siècle après Étienne, l'évêque de Liège, à qui nous devons cet office des vêpres de la Sainte Trinité. Pour terminer cette émission sur la Sainte Trinité, je vous propose d'écouter une œuvre d'Olivier Messiaen qui sera interprétée par lui-même aux orgues de l'église de la Sainte Trinité à Paris. Il s'agit d'une pièce extraite de l'Ascension, quatre méditations composées en 1933, et intitulée, cette pièce est intitulée Transport de joie d'une âme devant la gloire du Christ qui est la sienne. Et la référence est l'épître aux Colossiens de saint Paul, au chapitre 1, versets 12 et suivants. Dans la joie, vous rendrez grâce à Dieu le Père, lui qui nous a donné d'avoir part à l'héritage des saints dans la lumière. Nous arrachant au pouvoir des ténèbres, il nous a placés dans le royaume de son Fils bien-aimé. En lui, nous avons la rédemption, le pardon des péchés.

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1: Dzień dobry, dans quelques instants sur RCF, vous serez sur les bords de la mer Baltique à Gdańsk, la plus grande ville portuaire polonaise. Vous apprendrez à dire en polonais « to be or not to be », car William Shakespeare est très présent à Gdańsk, tout comme un autre héros local, Lech Wałęsa, Lech Wałęsa, le mouvement Solidarność que nous évoquerons. A tout de suite en Pologne.

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5: Situé sur la mer Baltique, Gdańsk, anciennement Danzig durant sa vie allemande, est la sixième ville de Pologne par sa population, 500 000 habitants, et la plus grande ville portuaire polonaise en plein centre au nord du pays. Ce deuxième suivez-le-guide à Gdańsk est toujours liquide. La mer, certes, mais aussi la pluie qui a accompagné l'enregistrement avec notre première guide, Ania Kempa. Mais à Gdańsk, on se questionne aussi « to be or not to be ». Bill n'est pas venu et pourtant Shakespeare est très présent, tout comme un autre héros, Lech Wałęsa, Lech Wałęsa, Solidarność, solidarité, que nous évoquons avec notre deuxième guide, Arleta Domowicz.
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5: Il est 13h, mon premier rendez-vous à Gdańsk avec Ania sur le pont vert. Alors j'espère être sur le bon pont. Je vois du vert sur l'eau, mais j'ai regardé la couleur du pont. Je n'ai pas vraiment trouvé que ce pont était vert, mais apparemment on l'appelle le pont vert. Nous nous sommes donné rendez-vous, Ania, au milieu du pont, au centre du pont. C'est une très bonne idée pour ne pas se rater, mais on n'avait pas forcément prévu les conditions météo. Et aujourd'hui, nous sommes à la fin du mois de juillet, en plein été à Gdańsk, mais il fait une quinzaine de degrés, il pleut. Et il y a, mon parapluie s'est retourné, beaucoup de vent.
6: Oui, évidemment, on est en nord de la Pologne, nous sommes au bord de la mer, le vent c'est quelque chose de normal chez nous, même en été. Mais 15 degrés en mois de juillet, c'est pas normal, désolé Thierry, mais ça on ne peut pas prévoir. Normalement, malgré le fait que nous sommes en nord, il fait vraiment des canicules.
5: Quand je te retrouve, Ania, j'arrive de... Je pense que ce sont les Français qui surnomment la ville de laquelle j'arrive, qui disent que c'est le Deauville polonais, parce qu'il y a les planches comme à Deauville, on peut marcher sur les planches, il y a un promenoir. Mais je ne suis pas sûr qu'en Pologne, on dise le Deauville polonais.
6: Non, en Pologne, on dit que ça, c'est la perle de la Baltique. Sopot, c'est la capitale. Sopot. Oui, Sopot, c'est la capitale estivale de la Pologne. C'est, comme tu as bien remarqué, une petite ville qui a à peu près 40 000 habitants, mais en été, il y a 1 million de touristes.
5: Hein. 1 million de touristes sous la pluie aujourd'hui quand on enregistre à Sopot. Sinon, quand il fait beau, là, j'ai pu expérimenter le premier jour, il faisait très beau, il y a un monde fou. Hein.
6: Oui, c'est vrai. C'est une ville très charmante, mais ce n'est pas seulement une ville à visiter, mais c'est la station de cure et la station balnéaire.
5: C'est une ville thermale. Hein.
6: Ah oui, bien sûr. C'est une ville qui est aussi liée aux Français.
5: Alors, on va faire le lien, du coup, entre Sopot, partons de là peut-être, et l'empereur Napoléon Ier.
6: Ah oui, c'est parce que Sopot, c'était pendant des siècles, c'était une petite campagne qui appartenait aux Cisterciens, l'ordre Cistercien des moines. Mais l'histoire va changer au 19e siècle, parce qu'en 1807, Napoléon arrive à Gdańsk. Les soldats étaient accompagnés par un médecin qui venait de Colmar, d'Alsace, qui s'appelait Jean-Georges Hafner. Et notre Hafner, il s'est installé d'abord à Gdańsk, où il a rencontré une demoiselle, pas trop jeune, parce que c'était déjà la veuve, avec plusieurs enfants. Il est tombé amoureux de cette femme, et il a décidé de se marier avec elle. Après la chute de Napoléon, les Français, bien sûr, ils ont quitté la ville.
5: Mais Jean-Georges, non, il est resté.
6: Non, il est resté avec sa femme. Et un jour, Madame et Monsieur Hafner, ils se sont promenés au bord de la mer, à Sopot, la campagne de Sopot, et Hafner, il a remarqué un microclimat. un microclimat très idéal pour la santé. Il a décidé d'investir de l'argent et il a ouvert le premier établissement de balnéothérapie. Mais tu imagines, c'était en pleine campagne. Alors, il risquait énormément, mais ça, c'était bien sûr un très grand succès parce que c'était un établissement réservé seulement aux plus riches qui pouvaient venir.
5: À l'époque, partout en Europe, hein, d'ailleurs.
6: Bien sûr. Il a construit, bien sûr, des cabines où il a proposé la baignade dans l'eau chaude de la mer Baltique. Thierry, tu as fait la baignade dans la mer, hein?
5: Alors, moi, j'ai mis un doigt de pied. Hein. Non, mais c'est pas si froid que ça. C'est pas si froid que ça. Mais il faisait pas très beau, il n'y avait pas de soleil. Donc, je me suis dit, bon, voilà, faut être motivé. Non, c'est un peu la Bretagne, c'est un peu comme en Bretagne, hein, ou la Manche. Hein. Un peu comme à Deauville, d'ailleurs.
6: Voilà, c'est pourquoi peut-être les Français appellent ça Deauville polonais. Mais notre Hafner, il a chauffé de l'eau, bien sûr. Il a chauffé de l'eau et il y avait de plus en plus de malades qui souffraient surtout de rhumatisme, qui ont décidé de suivre ce traitement. C'est pourquoi Hafner, il a commencé à développer son établissement. C'est lui qui a créé la première jetée à Sopot. Parce qu'après
5: voilà,
6: la baignade, n'est-ce pas, les malades, ils devaient se promener, la mer Baltique.
5: Dans les villes, de toute façon, dans les villes thermales, il y a toujours la promenade, il y a toujours un lieu de promenade. Hein.
6: Bien sûr, parce qu'il faut se promener, ouais. N'est-ce pas, et il faut bien respirer, parce que la mer Baltique est riche en iode, oui.

0: Hafner était le premier. On appelle Hafner le père de Sopot, oui, parce qu'il a transformé la campagne en station de cure, en station balnéaire aussi, parce qu'il a propagé la baignade directement dans la mer Baltique. Avant l'arrivée des Français, les gens ne se baignaient pas dans la mer. Les gens avaient peur des monstres, des maritimes, des sirènes. C'était pas bien vu de se...
1: Ils n'avaient pas envie de rencontrer les sirènes.
0: Je pense, peut-être ils avaient peur, n'est-ce pas? Mais les Français, les soldats français, Hafner, ils ont montré on peut se baigner dans la mer Baltique. Alors c'est aussi grâce à lui que Sopot est devenue la station balnéaire. Mais les gens ne se baignaient pas comme aujourd'hui. Tu sais que les plages étaient partagées. Les plages pour les femmes, les plages pour les hommes, et la frontière, c'était la jetée. Il y avait même un fonctionnaire qui se promenait.
1: Il y avait un côté homme, un côté femme.
0: Ah, oui, bien
1: sûr.
0: Il
1: n'y avait pas de bikini à l'époque.
0: Non, je ne crois pas. Alors, Hafner, il a donné la base, mais il y avait d'autres qui ont commencé à investir de l'argent. Et au début du XXe siècle, comme Sopot, il est devenu une partie de la ville libre de Gdańsk, on a ouvert là-bas le premier casino dans la région. C'est pourquoi Sopot est aussi appelé Monte Carlo du Nord.
1: Toutes les villes balnéaires possède un casino. Il faut bien s'occuper aussi quand on est en cure, etc.
0: Et Sopot, c'est vraiment une ville magique parce que dans la forêt, là, il y a des collines. Je suis sûre que tu les as remarquées.
1: J'étais courir dans la forêt.
0: Oui. Dans la forêt, nous avons l'amphithéâtre. L'amphithéâtre qui était construit aussi au début du XXe siècle pour les opéras de Wagner.
1: Ah, ça, je ne l'ai pas vu. Hein. Mince.
0: Il faut revenir à Sopot. Alors, quand tu vois, Sopot, c'est une ville qui est à 100% liée au tourisme. Il n'y a pas d'industrie. Il y a vraiment que des touristes qui viennent là-bas. C'est pourquoi c'est la capitale estivale de la Pologne.
1: Et il y a ce bel hôtel, le Grand Hôtel, qui fait partie aujourd'hui de ce groupe Accor, qui est un Sofitel.
0: Oui, mais qui, à l'époque, c'était l'hôtel casino. C'était construit pour les clients du casino, ceux qui avaient encore des moyens, n'est-ce pas? Ouais.
1: J'ai logé dans un hôtel pas très loin et je pensais que c'était de la même époque, un hôtel 19e siècle qui s'appelle Resident.
0: Ah,
1: et
0: oui.
1: Et j'ai appris qu'en fait il a été construit il y a 20 ans.
0: Exactement. Alors,
1: faux vieil hôtel, c'est un fake.
0: Oui, mais c'est-à-dire que c'était bien fait par les architectes. Tu pensais que c'est de l'époque. Mais Sopot avait beaucoup de chance pendant la guerre parce que la ville n'était pas trop touchée par la Seconde Guerre mondiale. Peut-être c'est pourquoi tu pensais que c'est d'origine.
1: Oui, c'est ça. En tout cas, bon, beaucoup de charme.

0: Et on va terminer, Ania, notre partie, notre balade. On va s'aventurer jusqu'où?
1: Alors, la passerelle est ouverte. Ah, alors, on va traverser la passerelle et peut-être on va chercher l'or de Gdańsk d'aujourd'hui.
0: C'est ça.
1: On va chercher peut-être de Londres, la rue de Londres, la rue de Notre-Dame, la rue Mariaska. Quand on visite Gdańsk, il faut trouver trois coins assez typiques. Là, nous voyons maintenant, c'est la grue, monte-charge médiévale. Ça vaut la peine d'y entrer aussi, de voir comment ça fonctionnait. Parce que bien sûr, le mécanisme du Moyen-Âge fonctionnait tout à fait différemment qu'aujourd'hui. Il y a deux grandes roues à écureuil. Entre les roues, à l'époque, il y avait la corde. La corde tombait directement dans le canal de Motuava. Et s'il y avait des bateaux à transporter, il suffisait d'accrocher la corde. Pour actionner la corde, on devait actionner les roues, n'est-ce pas? Qui marche dedans? Des esclaves, des prisonniers?
0: Non. Ah oui, non. C'était des animaux?
1: Non, c'était des travailleurs qui étaient payés pour son travail. Mais quand on sélectionnait les travailleurs pour la grue, on prenait en considération seulement les plus
0: forts.
1: Non,
0: c'est pas les plus musclés, les plus lourds.
1: Les plus lourds, leur poids aidait énormément. Imagine.
0: C'est un peu les sumos alors.
1: Oui, ils pouvaient monter les charges de 4 tonnes. À la hauteur de 11 mètres. C'est pourquoi cette grue est considérée comme la plus grande grue en Europe médiévale et on doit la grue au chevalier teutonique.
0: Ce bâtiment a résisté à la guerre ou il a été reconstruit?
1: Ça, c'est la reconstruction.
0: Ah oui, c'est ça.
1: Ça, c'est la reconstruction parce que comme la ville, la grue n'avait pas beaucoup de chance avec des chars T-34, avec l'artillerie russe,
0: c'est pourquoi
1: c'était presque complètement.

0: Il y avait beaucoup de bois aussi quand même à une époque, au Moyen-Âge, etc. En général, quand une ville possède un nombre important de bâtiments en bois, un jour ou l'autre, il y a un incendie qui ravage tout ça, non? C'est pas arrivé?
1: Oui, bien sûr, l'île où nous sommes toujours était très bien protégée, surtout contre l'incendie. C'est pourquoi c'était interdit d'y entrer avec du feu. Et la nuit, quand il faisait noir, c'était les chiens qui protégeaient l'île. Tous les ponts, comme j'ai déjà dit, étaient les vies. Mais c'était interdit d'y entrer avec du feu. On avait énormément peur d'incendie. Mais à l'époque française, quand Napoléon il arrive ici, je te rappelle qu'il a fait la bataille avec des Prussiens, parce que Napoléon n'existait pas à cette époque-là. Ouais, ouais. Il a créé la première ville libre de Gdańsk, la première ville libre de Danzig, et il a placé ici énormément de soldats français qui étaient installés ici sur l'île. Les soldats français, ils fumaient, et c'est pourquoi ils ont provoqué...
0: Ils ont mis le feu?
1: Oui, ils ont provoqué beaucoup d'incendies, c'est pourquoi l'île...
0: Ils
1: ne
0: sont pas disciplinés, les Français. Hein.
1: Non, désolé.
0: Jamais. Hein.
1: Et après cette époque, on a commencé à construire les entrepôts en briques, sans bois. Tu as bien remarqué que le bois, ça c'était toujours le danger.
0: Oui. Là on prend une passerelle.
1: On a quand même une très jolie panorama. Oui. Thierry, qu'est-ce que tu en
0: penses? D'autant qu'il pleut moins maintenant, alors il y a des bateaux. Hein.
1: Il y a le bateau qui avec ses couleurs ressemble un peu au Titanic. Oui.
0: C'est ça.
1: C'est Titanic de Gdańsk qui s'appelle comment?
0: Soldek.
1: Soldek. El Barre en polonais en prononçant.
0: Ah, c'est un bateau qu'on peut visiter, non?
1: Oui, c'est ça, le bateau musée qu'on peut visiter. Soldek, c'est le premier bateau qui était construit dans le chantier naval de Gdańsk après la Seconde Guerre mondiale.
0: Et si on parle de bateaux aussi aujourd'hui, Gdańsk est une ville étape des croisières sur le Baltique et on croise régulièrement des groupes, et j'en ai croisé avec Viking, la pancarte Viking, et donc les Vikings aujourd'hui sont des touristes en croisière.
1: Oui, ils visitent la ville
0: les,
1: sous
0: les
1: la
0: Vikings pluie. Sont venus, les vrais sont venus ici, non?
1: Oui, oui, oui, les Vikings, c'est vrai. Ils sont revenus aujourd'hui, ils sont revenus. Oui, Gdańsk, depuis quelques années, c'est aussi la destination pour les bateaux croisières. Évidemment, ouais. Il y a de plus en plus de touristes de ce type, mais Soudek, il ne transportait pas de touristes, Soudek, il transportait du... l'or de la Pologne, l'or de la couleur noire, du charbon.
0: Ah oui, donc il y a plusieurs ors. Il y a l'or... Oui. De la couleur d'or, puisque les céréales, le blé a la couleur de l'or, bien sûr.
1: Oui.
0: Mais le charbon, l'or
1: noir.
0: Parce que l'or noir, c'est le pétrole, mais donc un autre or.
1: Nous n'avons pas beaucoup de pétrole en Pologne, mais nous avons toujours des mines de charbon en activité. Mais les mines, c'est au sud de la Pologne. Oui. Mm-hmm. Comment on transportait du charbon ici à Gdańsk en train, et le charbon était transporté en Scandinavie. On fait toujours d'ailleurs ça. Mais ça, dès que c'était le bateau qui transportait du charbon, il revenait avec du fer.

0: Ania Kempa est notre première guide à Gdansk, sur la mer Baltique en Pologne, à la découverte d'une capitale mondiale. Mais capitale mondiale de quoi? Un peu de patience.
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4: Alors maintenant, on traverse Motława, le canal de Motława, pour retrouver la ville.
0: Donc l'eau, c'est important. Bien sûr, c'est un port au bord de l'eau. On retrouve effectivement la rivière en ville, c'est ce qui contribue au charme de Gdańsk. Et à propos de cette eau dorée ou d'or, je l'ai mis en face sur l'un des immeubles Goldwasser, effectivement.
4: Comme ouais. Le boisson dont on a parlé.
0: Donc il faut absolument goûter.
4: Ah oui, oui, oui. Comme j'ai déjà dit, indigestif. Oui, il faut bien avaler les paillettes d'or. Oui,
0: et avaler les paillettes d'or.
4: Et là, au fond aussi, on voit une pyramide.
0: Mais attends, je ne t'ai pas posé la question, mais pourquoi mettre des paillettes d'or
4: Ah, parce que l'or, c'est très bon pour la santé.
0: Ah oui, c'est vrai.
4: Oui, c'est toujours les qualités curatives.
0: Il faut manger de l'or.
4: Il faut manger de l'or. Oh, tu entends le son? C'est-à-dire que la passerelle va se fermer. Il faut se précipiter.
0: Ah oui, d'accord. Elle va tourner.
4: Elle va tourner. On peut être tranquille. On ne va pas être bloqué sur la passerelle.
0: Ça va, celle-là, elle tourne. C'est plus embêtant de se retrouver bloqué sur la passerelle qui se lève. Hein.
4: Exactement. Alors, on a commencé à parler à propos de la pyramide de Gdańsk. Tu vois, je vois.
0: Oui.
4: En fait, ce n'est pas la pyramide, c'est la tour penchée. Mais de cette partie de la ville, on a l'impression que c'est Louvre de Gdańsk, n'est-ce pas?
0: Oui, c'est vrai.
4: Et ça, c'est le musée de la Seconde Guerre mondiale. J'espère que tu vas voir aussi l'exposition. Parce que c'est vrai que ça, c'est l'histoire assez importante pour la ville, n'est-ce pas? Pour comprendre bien aussi la destruction. Mais Thierry, tu as aussi remarqué que nous sommes pendant la foire de Saint-Dominique, n'est-ce pas? Je ne sais pas si tu as remarqué, la foire est organisée pour 764e fois. Oui, c'est une très grande tradition dans la ville. La première foire était organisée en 1260. C'était les frères, les dominicains, qui ont obtenu le privilège auprès du pape d'organiser une fois par an la foire. Aujourd'hui, bien sûr, c'est la ville qui l'organise, mais c'est l'une des plus grandes foires en Europe.
0: Du coup, qui attire des visiteurs, des touristes qui viennent. Alors, de toute la Pologne, c'est certain.
4: Oui.
0: Des pays frontaliers, c'est certain. Mais elle est connue de toute l'Europe.
4: Oui, c'était connu et j'espère que c'est toujours connu parce qu'à l'époque, c'était justement l'idée de faire attirer aussi des commerçants de l'Europe entière, n'est-ce pas? Et ça, c'est la rue que nous avons retrouvée, la rue de Notre-Dame, la rue Mariacka, la rue qui nous attire surtout par de l'ombre.
0: Oui. Ça, je vois des bijoutiers, effectivement. Donc, c'est la rue de l'ombre, avec les pavés, directement sur la rue. Hein. C'est même pas dans les boutiques. Alors, il y a des boutiques qui sont même un peu plutôt en sous-sol.
4: Oui,
0: là.
4: Les boutiques sont assez souvent dans les caves de l'époque. Mais pour attirer attention, quand tu vois les commerçants, ils font tout, n'est-ce pas, pour nous faire arrêter. Et on a ici justement des vitrines avec de l'ombre. Pourquoi il y a de l'ombre dans la région?
0: C'est une résine. Hein.
4: C'est une résine végétale fossilisée qui est à peu près 45-50 millions d'années. Gdańsk, c'est la capitale mondiale de l'ombre. Oui. 80% de la fabrication, je souligne une fabrication de bijoux, ça se passe justement à Gdańsk. Et quand tu peux remarquer, c'est toujours le caractère, disons, manuel, n'est-ce pas?
0: La couleur de l'ombre, c'est une couleur ambrée. Comme la bière, quand elle est ambrée, c'est la couleur de l'ombre.
4: Mais est-ce que c'est si simple de définir la couleur? Alors, Thierry, regarde bien. Dans cette vitrine, tu as différentes couleurs. La couleur jaune, la couleur de cognac, la couleur verte, remarque bien. La couleur presque blanche, comme l'ivoire.
0: Tout ça, c'est de l'ombre naturelle.
4: Alors, avec l'ombre baltique, c'est pas si simple de définir la couleur, parce qu'il y a 300 différentes couleurs.
0: Quand même, il y a une dominante jaune-orange qui ressort. Hein.
4: Exactement, c'est la couleur la plus traditionnelle, la plus caractéristique. Mais la grande découverte, c'est souvent, c'est la couleur verte. Mmh. Tu as remarqué la couleur verte? La couleur verte qui, justement, est liée aux inclusions. Aux inclusions des plantes qui, probablement, ont laissé leur chlorophylle.
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0: Vraiment, Gdańsk, c'est la capitale mondiale de Langres, parce que deux fois par an, on organise le salon à Langres. Alors, c'est pourquoi il y a aussi des commerçants.
1: À Langres, non, à Langres.
0: À Langres.
1: Mais là, on est à Langres.
0: À Langres, hein. À Langres, oui, voilà.
1: On a dit que c'est effectivement c'est une résine qu'on trouve ici, mais on la trouve comment? Il y a des mines d'ambre?
0: Non, l'ambre, on trouve directement sur les plages.
1: Ah, sur les plages?
0: Il faut revenir à Sopot alors.
1: Sur la plage?
0: Nos gisements, la plupart de nos gisements se trouvent directement dans la mer.
1: Dans la mer?
0: Dans la mer. Tout a commencé il y a 40 millions d'années en Scandinavie d'aujourd'hui, qui s'appelle la Fennoscandie. Il faisait du climat tropical. Il faisait très très chaud. Les arbres poussaient énormément et les arbres ont fabriqué beaucoup de résine. Finalement, cette résine s'est fossilisée et cette résine est arrivée jusqu'à là grâce à un glacier.
1: D'accord.
0: Qui nous a donné aussi la mer Baltique. Thierry, est-ce que tu as regardé bien les gargouilles? Il pleut.
1: Ah oui,
0: il faut faire
1: voilà,
0: attention.
1: Oui. Comme les gargouilles de Notre-Dame.
0: La rue est aussi très charmante, pas seulement grâce à l'ombre, mais justement grâce à ce joli terrasse. C'est quelque chose de très caractéristique pour la ville. À l'époque, chaque maison était précédée par une terrasse comme ça.
1: Donc on monte quelques marches. Mm-hmm. Donc il y a effectivement les caves. On monte quelques marches, une dizaine, même pas de marches. Mm-hmm. On arrive sur la terrasse et puis la maison est un peu en retrait. Finalement, la partie bien délimitée de la rue avec ses pavés. Et puis la maison est un peu plus en retrait de part et d'autre. Hein. C'est finalement, si les façades arrivaient directement au bord de la partie rue, ce serait une rue étroite. Mais en fait, pas du tout, puisqu'il y a vraiment plusieurs mètres encore entre la rue et
0: voilà,
1: la façade.
0: Voilà, voilà. Et ça, c'était l'entrée principale à la maison. À l'époque, on entrait par des terrasses comme ça. C'est pourquoi on les appelle les avancées. C'était l'idée pour encore allonger la maison, qui était déjà assez long, n'est-ce pas? Mais on profitait des toits qui couvraient les caves. Et au fur et à mesure, on a remarqué que ces toits sont devenus de jolies terrasses où les femmes pouvaient s'installer.
1: Oui, boire, c'était buter, une rue, discuter. Je suppose, c'était une rue, enfin, quand il fait beau, très lumineuse finalement.
0: Ah oui, et aussi c'est la rue des artistes, parce qu'il y a toujours des gens qui s'installent ici, qui jouent, qui font de la peinture. Et tu vois, le mélange des couleurs de l'ambre, la basilique Notre-Dame juste à côté de nous, des gargouilles. Bouilles, n'est-ce pas, des cafés, en allant vivre vraiment de s'arrêter, sauf qu'il pleut.
1: Sauf qu'il pleut. Mais parfois, il y a un côté, moi j'ai vu, enfin à Sopot, pas trop encore remarqué à Gdansk, un côté un peu comme à Paris, la place du Tertre à Montmartre, avec les peintres, ceux qui font les caricatures, enfin, etc., les ventes de tableaux. Il y a un côté un peu parisien aussi, finalement.
0: Oui, oui, Sopot, c'est aussi la ville des artistes. Quand Gdańsk était encore détruite après la Seconde Guerre mondiale, l'Académie des Beaux-Arts, qui aujourd'hui se trouve à Gdańsk, avait son siège à Sopot. Alors, il y avait aussi beaucoup d'artistes qui se sont installés là-bas, qui ont créé une sorte d'école autour d'eux, n'est-ce pas? Alors, il y avait aussi beaucoup, beaucoup d'artistes, justement, qui jusqu'à aujourd'hui habitent à Sopot.

0: je pense que nous, on est à peu près au terme de notre balade. Cette rue, c'est magnifique. Je repensais à toi qui es guide, Anya. Et j'avais rencontré une guide en Allemagne, c'était à Leipzig. Et il y a un truc qui la faisait toujours sourire, c'était les touristes français en particulier qui lui disaient « Mais vous qui êtes guide, qu'est-ce que vous faites quand il pleut ?» Alors elle répondait « Quand il pleut, je fais la même chose que quand il fait beau, je guide. »
1: Exactement, il faut faire son travail.
0: Et aujourd'hui, c'est ce que tu fais avec moi sous la pluie.
1: Oui, et on a résisté Thierry, n'est-ce pas? Je pense que quand même, la ville est si jolie que ça nous donne envie de se promener même quand il pleut.
0: Toi, tu es vraiment une amoureuse de Gdansk. C'est pas juste parce que tu es guide à Gdansk, tu pourrais très bien alors changer de ville et être guide ailleurs, ou tu es vraiment attaché à Gdansk?
1: Ah, c'est une question très difficile Thierry, mais c'est vrai que moi je suis assez attachée à la ville. Je pense que c'est une ville qui mérite une attention particulière, mais comme tu as bien dit au début, c'est Cracovie qui est peut-être plus connue, et Gdańsk, le nord, c'est toujours une ville à découvrir. Alors j'espère qu'il y aura de plus en plus de personnes intéressées par cette ville.
0: Je pense, parce qu'effectivement, tu disais qu'encore il y a 10 ans, son visage était complètement différent. Donc c'est une ville qu'on est en train de découvrir. Mais quand j'ai dit autour de moi que je partais à Gdańsk, bon, c'est où déjà? Mais pourquoi?
1: Pourquoi? Voilà, c'est une bonne question. Alors maintenant, Thierry, tu vas trouver la réponse à cette question.
0: Oui, mais moi je savais, j'en étais sûr que ce serait magnifique.
1: Oui, oui. Malgré le temps.
0: Et il n'y a pas que l'air Bawensa.
1: L'Agvawensa. N'oublions pas qu'il y a aussi ce côté industriel de la
0: ville. Oui, alors ça, c'est très important.
1: C'est le chantier naval. Hein. C'est toujours une grande surprise pour les touristes qui assez souvent viennent à Gdańsk. Ils sont sûrs qu'ils vont trouver ici seulement une ville industrielle, c'est vrai, mais nous avons aussi une ville millénaire, n'est-ce pas, où nous nous promenons aujourd'hui. Alors, je te rappelle la ville principale, la vieille ville et encore la jeune ville. Tout ça, c'était fondé par les chevaliers teutoniques au XIVe siècle. Mais le quartier qui mérite une attention particulière, c'est la ville principale, parce que c'est le quartier qui a été reconstruit. Thierry, tu vas grimper la tour de la basilique Notre-Dame pour voir le panorama de la ville?
0: J'espère le faire quand même, avant la fin du voyage.
1: Oui, je pense que ça va donner aussi l'idée de la ville, parce que tu peux voir le panorama de la ville entière.
0: Oui, ça je le ferai avant de partir.
1: Alors bon courage.
0: Merci beaucoup. Merci, ça y est, je ne sais plus maintenant.
1: Comment on dit merci en polonais?
0: Attends, dziękuję.
1: Dziękuję, très bien Thierry.
0: C'est dziękuję. Ça. Et au revoir.
1: Do widzenia.
0: Do widzenia. Et j'ai oublié de te dire bonjour. Hein.
1: Dzień dobry.
0: Dzień dobry. Dziękuję. Do widzenia.
1: Très bien.
0: On se débrouille.
1: Elerwałęsa.
0: Et si on s'est dit Elerwałęsa, et j'aimerais commander une bière.
1: Pivo. Pivo, proszę.
0: Pivo et Goldwasser.
1: Goldwasser, proszę.
0: Et pierogi.
1: Pierogi.
0: Après, avec tout ça, on se débrouille.
1: Bon courage.
0: Merci beaucoup, Anne.

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1: D'une rive à l'autre, d'une guide à l'autre, à Gdansk, après Anya Kenpa, faisons connaissance à présent avec notre deuxième guide, Arleta Domowicz.
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1: Je retrouve Arleta devant le théâtre de Shakespeare. Alors nous allons parler du théâtre et du festival Shakespeare ici à Gdańsk. Et nous nous sommes donné rendez-vous devant ce théâtre. Mais peut-être quelques mots pour faire connaissance avec toi. Alors si je devais te dire bonjour déjà, toi tu peux saluer les auditrices et les auditeurs en polonais.
4: Dzień dobry wszystkim państwu.
5: Bonjour à tout le monde.
1: Et tu es Arleta et tu es guide ici à Gdansk.
4: Exactement.
1: À Gdansk ou aussi en Pologne.
4: Moi, je suis guide à Gdansk, mais également dans la Triville, parce que tu sais que nous sommes dans une agglomération qui s'appelle la Triville.
1: La Triville, on dit. Les trois villes.
4: Oui, oui, les trois villes. Mais également, je suis guide au château de Malbork.
1: Bon, on en parlera peut-être avec Gozia, elle le connaît aussi, Gozia.
4: Oui, bien sûr, parce qu'elle est aussi...
1: Ah, il est aussi guide au château de Malbork.
4: Oui. Exact.
1: Donc, qui est l'un des plus grands, alors peut-être même le plus grand château d'Europe.
4: En briques.
1: Château en briques, c'est un
4: et
1: château
4: boutique.
1: En briques.
4: Il ne faut pas oublier ces deux conditions.
1: Effectivement, ici à Gdansk, ce qui frappe quand on regarde les bâtiments, bah, la matière, le matériau de construction, c'est la brique. Il y a des briques rouges partout.
4: Il y a les briques rouges partout parce que là, en nord de la Pologne, il n'y avait pas beaucoup de pierres. Par contre, il y avait beaucoup d'argile. Et ce sont déjà des moines cisterciens qui ont donné l'idée comment on pouvait fabriquer la brique. Alors, à partir de cela, de ce moment-là, à Gdansk, tout est en briques. Par contre, ce théâtre de Shakespeare devant lequel nous sommes est en briques qui n'est pas habituel. C'est un peu anthracite.
1: Oui, c'est ça. Ce n'est pas le rouge, c'est plus foncé que ça. Ça tire vers le brun. Historiquement, on construisait en briques, mais quand on construit des bâtiments plus modernes, on garde la brique pour donner une unité, je suppose, à la ville.
4: Exactement, on fait la référence à ce qui était en avance. Mais ce monument est vraiment superbe, et là, je voudrais quand même vous dire un peu l'histoire, parce que c'est assez inhabituel qu'on trouve le théâtre de Shakespeare en Pologne.
1: Alors ça, moi, ça m'a vraiment surpris. J'étais il n'y a pas très longtemps à Londres et je suis passé devant le théâtre en bois, le Globe Theatre. Trouver un théâtre de Shakespeare à Londres, ça ne surprend pas. En revanche, a priori, Shakespeare donc, n'est pas un auteur polonais.
4: Exactement. Ce n'est pas un auteur polonais. Par contre, la ville de Gdansk, c'était une ville portuaire. C'était une ville très riche, surtout au XVIe, au XVIIe siècle. Il y avait beaucoup d'artistes, d'acteurs d'Angleterre qui sont arrivés à Gdansk. Et c'est eux qui ont commencé à jouer les œuvres de Shakespeare. Mmh. Alors déjà au XVIIe siècle...
1: Donc ils partaient en tournée, comme aujourd'hui, il y avait des tournées.
4: Exactement. Et en plus, ils devaient payer, bien évidemment, l'endroit où ils voulaient donc faire présenter les spectacles. Alors à un moment donné, il y avait un théâtre qui a été construit. Et par contre, l'image que nous avons, ça vient de 1635 à peu près. Alors, c'était le premier théâtre public en Pologne.
1: Et donc ce théâtre. Le premier théâtre public en Pologne, un théâtre dans lequel on joue Shakespeare.
4: Exactement. Et en plus, ce théâtre a fonctionné pendant 100 ans. Comment ça se fait? Parce que le théâtre, bien évidemment, n'existait pas jusqu'à nos jours. Mais il y avait des travaux, donc des recherches archéologiques, selon lesquelles on a trouvé justement que le théâtre se trouvait dans cet endroit.
1: Où se trouve le théâtre aujourd'hui?
4: Aujourd'hui.
1: Ah, c'était l'emplacement du premier théâtre.
4: C'était l'emplacement du premier théâtre au XVIIe siècle. Il y avait d'abord une fondation qui a été créée en 1991. C'était le théâtre Gdańsk. Et son initiative, son idée, c'était de reconstruire le théâtre du XVIIe siècle.
1: Ah, pareil, à l'identique au départ?
4: Oh non, pas à l'identique. Pas à l'identique, mais ça, on va y revenir.
1: Oui.
4: Et par contre, cette initiative a été appuyée par le prince de Galles.
1: Donc le prince de Galles, le roi, Charles III.
4: Oui,
1: mais c'est parce que j'ai vu effectivement avec Anna, on est passé dans une galerie, étant donné que quand nous avons enregistré, il pleuvait beaucoup, beaucoup. Donc on s'est mis à l'abri un moment. Et dans la galerie, il y a des photos et de William, de Kate. On ne s'est pas attardé, mais il y a aussi une photo du prince Charles à l'époque qui était venu ici à Gdansk.
4: Exact. Et il a appuyé justement cette initiative. Alors en 1993, il y avait déjà un événement qui a été créé, un événement annuel où il y avait des artistes, des acteurs qui venaient pour jouer les spectacles de Shakespeare.
1: Donc, il y avait déjà un festival Shakespeare en 1993. Pas encore.
4: Cinq ans après.
1: Ah oui, 5 ans.
4: Donc d'abord, c'était un événement annuel.
1: Ah oui, c'était pour une
4: mais
1: fois.
4: Mais cela s'est transformé justement 5 ans après en festival de Shakespeare. Tandis que ce théâtre a été ouvert en 2014. Et je pense que c'est intéressant de mentionner la personne qui a fait le projet, parce que c'était un concours international. Et c'était un Italien, Renato Rizzi, qui a proposé justement ce monument.
1: Ouais, alors c'est surprenant, hein. Moi je n'aurais pas deviné forcément que c'était un théâtre en le voyant. Bon, on reconnaît probablement la scène avec les cintres pour les décors, enfin, etc. Mais il a un côté un peu austère, non ?
4: Il a un côté austère à l'extérieur.
1: Un peu bunker comme ça.
4: Oui, par contre à l'intérieur, c'est vraiment magnifique. Ce théâtre a son charme à l'extérieur, mais quand tu entres à l'intérieur, c'est vraiment beau, parce qu'il y a beaucoup de clarté. Il y a des matériaux clairs qui sont utilisés, comme la pierre claire, comme le bois qui est très clair. Et en plus, je voudrais souligner que c'est le seul théâtre avec la scène élisabéthaine en Pologne. On ne trouve pas
1: d'autres. C'est quoi la scène alors, élisabéthaine?
4: Alors, c'est comme à l'époque, justement, de Shakespeare. Il y a autour des sièges et au centre, donc les acteurs jouent et les gens peuvent être très près, très proches des acteurs. On a à peu près 650 places. Mm-hmm. Mais si vous voulez, on peut avoir la scène classique. Donc il y a la scène.
1: Donc frontale.
4: Exact. Mm-hmm. Et après, il y a également ce qu'on appelle l'arène. Ça veut dire que ça, on utilise souvent quand il y a, par exemple, des concerts de musique. Différent. À ce moment-là, on peut accueillir 1000 personnes dans
1: c'est
4: cet endroit.
1: Ça. Oui, c'est ça. Donc on peut retirer les chaises.
4: Exactement, ouais, on peut
1: appuyer des personnes. Oui, donc c'est modulable. Mais bon, c'est un théâtre moderne. Donc effectivement, on essaye de créer des structures qui soient modulables à toute forme de spectacle. Et ça veut dire qu'il y a un effet un peu théâtral parce que le théâtre ne se révèle pas au premier regard.
4: Oh, oui, donc c'est ça. C'est comme un effet. Il y a encore une chose. Ah. Il y a une chose particulière. Parce qu'à l'époque de Shakespeare, souvent, les pièces étaient jouées comme ça, en plein air. Alors ici, il y a la possibilité d'ouvrir le toit. Il y a le toit qui s'ouvre à peine pendant 3 minutes. Alors deux ailes qui ont 90 tonnes. Et c'est vraiment superbe également.

0: Finalement, ce théâtre offre beaucoup de surprises et de possibilités.
1: Des possibilités également et surtout une offre culturelle qui est vraiment très riche parce que pendant toute l'année, il y a des événements artistiques exceptionnels où on rencontre des acteurs de théâtre polonais. Il y a des acteurs des différents théâtres de l'Europe, mais même du monde entier. Il y a également cette possibilité, ça s'appelle l'été de Shakespeare avec le festival de Shakespeare, comme en ce moment. Et après également, il y a les différents concerts de musique, mais c'est surtout adressé pour des musiciennes, pour des jeunes de la région de la Poméranie.
0: Mais donc ce festival qui accueille des compagnies, des troupes, mais qui ne sont pas que polonaises, c'est différents pays qui viennent pour le festival.
1: Différents pays, parce qu'on a accueilli jusqu'à aujourd'hui des acteurs de plus de 40 pays, comme l'Allemagne, la France, la Slovaquie, le Japon également, la Corée et l'Allemagne.
0: Ils jouent tous Shakespeare. Pour le festival, il faut jouer Shakespeare.
1: Pendant le festival, on joue Shakespeare.
0: On joue Shakespeare.
1: Exact.
0: C'est fou quand même, parce que je me dis même, quand ils sont venus, il y a plusieurs siècles, jouer Shakespeare à l'époque. Donc on était à quel siècle? On était au...
1: Le 16e, le 17e siècle.
0: 16e, 17e siècle. Mais ça veut dire qu'ils jouaient en quoi? Ils jouaient en anglais?
1: Probablement en anglais, mais Gdansk, c'était également une ville pluriculturelle. C'était une ville de commerçants, c'était une ville portuaire. Alors on pouvait entendre vraiment plusieurs langues. Ah ouais,
0: parce qu'il n'y avait pas de surtitrage à l'époque. Hein. Aujourd'hui, on peut faire du surtitrage au théâtre. À l'époque, il n'y en avait pas. Mais c'est quand même assez incroyable. Il y avait comme une ligne directe, finalement, entre l'Angleterre et Gdansk pour jouer Shakespeare. Je suppose que ça surprend tous les visiteurs, non?
1: C'est surprenant, mais parfois, quand vous allez au théâtre dans les différentes villes en Pologne, vous pouvez également voir des spectacles de Shakespeare.
0: Oui, bien sûr.
1: Et par contre, ce qui peut être surprenant, c'est justement que le théâtre lui-même, il s'appelle le théâtre de Shakespeare.
0: C'est ça, effectivement.
1: pourquoi c'est vrai que en Pologne, à Gdansk?
0: Bon, tous les théâtres du monde, il y a quelques années, ont mis Shakespeare au programme pour commémorer le 400e anniversaire de la naissance de Shakespeare. Ça, dans le monde entier, on a joué Shakespeare. Mais qu'ici, chaque année, il y a un festival Shakespeare, si on était en Angleterre, on dirait, bah oui, c'est évident, mais ici, ça ne l'est pas. Voilà. Donc c'est une vraie curiosité, quand même, à Gdansk.
1: Moi, je suis très fière de ce théâtre et de ce festival parce qu'en étant à Gdansk, nous avons vraiment, dans la Triville, on peut dire, nous avons tant de choses à voir que parfois, on n'a pas le temps de tout voir. Et après, on apprend, ah, il y avait une telle pièce, un tel spectacle, un tel concert. Mais je pense que c'est bien parce que pour nos visiteurs, pour les touristes qui viennent, vraiment, il y a un grand choix.
0: Maintenant, tu vas nous donner un petit cours de polonais, Arleta, et nous allons apprendre à dire en polonais « to be or not to be ».
1: Być albo nie być.
0: C'est pas gagné. Hein.
1: Mais c'est facile.
0: Alors, comment?
1: Być albo nie być.
0: Być, c'est, alors c'est pas un i, c'est pas
1: être.
0: Un i. Oui, non mais być.
1: C'est pas comme beach en anglais. C'est battre.
0: Oui, c'est ça.
1: Alors
0: c'est...
1: il faut być.
0: Być, oui, c'est pas si facile. Być.
1: Albo nie być. Oto jest pytanie.
0: Ça veut dire
1: c'est la question.
0: Ah oui, c'est vrai. N'oublions pas, c'est la question.

0: après Shakespeare, terminons avec Arleta Domovic, ce deuxième Suivez le Guide à Gdansk, avec une autre célébrité associée à la ville et qui a contribué à la notoriété médiatique de Gdansk.
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0: Alors nous avons parlé de Shakespeare, du festival Shakespeare, du théâtre Shakespeare. S'il fallait trouver une seule raison, bonne raison pour venir découvrir Gdansk, plein centre nord sur la mer Baltique, bah je pense que le centre européen de solidarité ou de la solidarité justifie à lui seul le voyage à Gdansk. Alors solidarité, en français on dit solidarnosc, mais ici à Gdansk on ne prononce pas solidarnosc.
3: On prononce solidarnosc. Par contre,
0: solidarnosc.
3: C'est assez difficile quand même.
0: Ça va encore. Solidarnosc.
3: Là, je voudrais justement faire cette liaison entre le théâtre de Shakespeare et après Solidarnosc, le centre européen de Solidarnosc. Parce que le théâtre, il a été ouvert en 2014. Le centre européen de Solidarnosc, de solidarité, a été ouvert également dans l'année de 2014. Renato Rizzi,
0: l'architecte,
3: il a dit que le mouvement de Solidarnosc, c'était un des plus importants mouvements pendant les dernières années en Europe. L'objectif de ce mouvement, c'était justement donc, de restaurer la dignité, la liberté des gens. Comme il a dit, cette architecture, ce théâtre, doit nous faire penser à la liberté. L'architecture qui est transformée en liberté. Je pense que ce mouvement de Solidarność est important énormément, pas seulement pour les Polonais, mais pour toute l'histoire de la démocratie en Europe, mais j'ose dire aussi dans le monde.
0: Peut-être même de plus en plus important aujourd'hui aussi. Il
3: Exactement.
0: Retrouve encore davantage d'importance depuis les années 2020, encore plus.
3: Encore plus, parce que nous pouvons voir comment il est facile de perdre justement la liberté et la démocratie.
0: Il y a une photo notamment, quand on visite, et on va en reparler bien sûr, il y a une photo de Ronald Reagan avec Mikhail Gorbatchev. Donc on se dit que voilà, c'est la détente et que tout est gagné et que ça ne changera plus. Et puis on se rend compte, mais finalement, ça change et pas dans le bon sens.
3: Ça peut changer vraiment rapidement, comme nous voyons, pas dans le bon sens. Donc c'est tellement important que le visiteur vient voir le Centre européen de solidarité.

0: On va décrire un peu ce site qui est colossal. Il y a beaucoup de colossal ici, avec un K, vraiment. Mais c'est vrai qu'on va quand même rappeler ou repréciser à nos amis qu'ici nous sommes à Gdansk, que Gdansk a des frontières à l'ouest, mais des frontières à l'est aussi. Et une frontière avec la Russie, c'est encore un cas, avec Kaliningrad. Frontière aussi avec la Biélorussie, qui est un pays allié de la Russie. Et frontière aussi avec l'Ukraine, qui a été envahie par la Russie. Comment, nous, en France, un peu plus à l'ouest, ça a été un traumatisme quand même, mais vous êtes à 150, enfin 200 kilomètres peut-être, hein, de ces frontières-là. Comment, toi, à titre tout à fait personnel, Aleta, comment as-tu vécu ce jour et depuis, bien sûr, quand on a appris l'entrée des chars russes en Ukraine?
1: Non, mais c'était un événement traumatisant. Parce que pratiquement pendant un mois entier, je n'ai regardé que la télé, les informations, parce qu'on ne savait pas comment ça pouvait se développer, etc. Après, donc, comme tu sais, les Polonais ont montré justement la solidarité. Alors c'est ce mot qu'il faut souligner en accueillant les Ukrainiens. Mmh.
0: Donc combien? C'est 1 million?
1: 2 millions.
0: Oui. 2 millions d'Ukrainiens qui ont été accueillis.
1: Et c'était vraiment les gens qui avaient cette possibilité d'accueillir des Ukrainiens dans leur maison, ils le faisaient, tout simplement. Donc je pense que là, j'étais vraiment fière. Mm-hmm. Et après, bon, ça s'est prolongé.
0: Ça se compte en années, malheureusement.
1: Et malheureusement.
0: Et un nombre de victimes énorme.
1: Oui, et en fait, pour ne pas trop penser à cela, moi je ne regarde plus pratiquement la télé. Parce que c'était de temps en temps insupportable.
0: Il faut reconnaître aussi que sur les médias français, par exemple, les images de l'Ukraine sont beaucoup moins présentes parce que depuis ces dernières années, il y a eu aussi Israël, la Palestine, etc., etc.
1: Non, mais en Pologne, quand même, nous sommes tellement près de l'Ukraine
0: oui,
1: que les informations, on peut le voir pratiquement chaque jour. Mmh. Donc, il y a des images, mais il y a des informations aussi bien à l'Internet, aussi bien dans d'autres médias. Ouais.

0: Alors, le Centre européen de solidarité, Solidarnost, c'est pas Notch, oui, Solidarnost, sur l'emplacement des anciens chantiers navals, c'est ça? Parce qu'on continue à construire des bateaux ici à Gdansk, mais non, c'est plus ici?
1: Si nous parlons uniquement de ce chantier naval historique, à la place où maintenant il y a le Centre européen de Solidarnost, c'était un chantier historique.
0: Oui, c'est ça. Mais il y a un autre chantier aujourd'hui? Il y a encore des chantiers?
1: Il y a encore des chantiers. Et après, donc, ce chantier historique, ça existe toujours. Par contre, il y a beaucoup de sociétés privées qui font des choses. Ouais. Alors, c'est même difficile de dire combien actuellement il y a d'ouvriers. Moi, j'ai entendu qu'à peu près 2000. Par contre, à l'époque des années 80, il y avait 18 000.
0: Donc 18 000, et si j'ai bien retenu, sur un site qui fait ces chantiers-là, 150 hectares.
1: Exact. Par contre, comme aujourd'hui, quand on va voir le Centre européen de Solidarność, on peut voir que ce terrain a énormément changé parce qu'il y a justement des sociétés d'immobilières qui ont commencé à construire des bâtiments. Alors ça devient un quartier dans un entourage industriel, mais c'est un quartier chic.
0: Ah oui, mais on garde, il y a quand même encore les grues, en fait, etc.
1: Il y a encore les grues, il y a encore des halles de production. Mais certains de ces bâtiments ont été adaptés, par exemple.

0: des autres pays de l'Europe de l'Est. Et par contre, en dehors de cela, il y a des bureaux de sociétés non gouvernementales. Il y a également un bureau au Lech Walesa,
1: Lech Walesa. Et maintenant, alors toi tu le prononces à la française, mais moi je vais le prononcer à la polonaise.
0: À la polonaise, okay.
1: Donc je vais dire Wałęsa.
0: Lech Wałęsa.
1: Oui.
0: Ok. Donc quand il y a des rencontres, par exemple avec des journalistes, on peut le rencontrer.
1: Ah oui, justement. Donc il vient, le vrai.
0: Et le vrai.
1: C'est pas qu'en photo ou sur les archives ou sur les films, il y a le vrai, on peut croiser le vrai aussi.
0: Oui, c'est rare, mais moi je l'ai croisé par exemple il y a quelques années sur la foire de Saint-Dominique.
1: Ah oui, parce qu'aussi quand on enregistre, c'est la foire de Saint-Dominique. Peut-être il va déguster un verre de Goldwasser,
0: voilà.
1: De l'eau de Gdansk, hein, à 40 degrés.
0: Avec les paillettes d'or à l'intérieur. Solidarność.

0: Cette exposition rappelle donc toute cette aventure des syndicats de Solidarność et des événements aussi très dramatiques dans ces années-là. Alors Solidarność, Lech Walesa, Lech Wałęsa, c'est plutôt années 80, hein, 1980.
1: Exact.
0: Mais il y a eu aussi, moi j'ignorais, je ne me souvenais pas, cette répression terrible dans 1970, hein. Jeudi noir, décembre 1970.
1: Exact, parce que justement la Pologne était après la guerre tout de suite, hein, pratiquement le pays communiste. Les gens n'avaient pas droit même à protester, à faire de grève. Hein. Par contre, les communistes, ils ont mis en place des augmentations terribles de la nourriture surtout. C'était en décembre 1970, alors la Pologne, comme le pays catholique, pour les Polonais, ce qui est très important, c'est d'organiser les fêtes de Noël pour accueillir la famille, etc. Et les ouvriers ont protesté contre ces augmentations. Mais finalement, pour ne pas trop entrer en détail, suite à ces protestations, ils ont été demandés de retourner à leur maison et quand ils allaient le lendemain au travail, ils étaient attaqués par la milice, par les soldats polonais.
0: Donc qui ont tiré?
1: Qui ont tiré et il y avait suite à cela 40 personnes tuées.
0: On a vu aussi des personnes, je pense, torturées, enfin battues. Il y a un moment, il faut soulever comme ça des petits clapets.
1: Oui.
0: Et il y a ces photos de visages complètement défigurés, enfin tuméfiés. Donc ça a été très violent. Hein.
1: C'était très violent, mais ce qui était dramatique également pour les gens, c'est que souvent, il y avait la censure. Alors souvent, les Polonais qui habitaient ailleurs ne savaient pas ce qui se passait à Gdansk, au nord. Et souvent, les familles qui ont perdu quelqu'un, qui avaient des victimes de leur famille, par exemple, étaient envoyées au centre de la Pologne, devaient habiter là-bas. Il s'agissait qu'ils ne communiquent pas aux gens, aux voisins.
0: Oui.
1: Alors, en fait, on ne pouvait pas commémorer ces gens tués pendant pratiquement une dizaine d'années. Mais après, il y avait une chose qui a changé, parce qu'un cardinal polonais, Karol Wojtyła, je l'ai dit en polonais, oui, a été choisi le pape.
0: Futur, enfin Jean-Paul II.
1: Et ça
0: m'a surpris aussi ce matin en arrivant sur le site donc, de Solidarność.
1: Solidarność,
0: oui, c'est bon.
1: Bien, ouais.
0: Sur le site de Solidarność, c'est que quand on imagine en France, par exemple, un site syndical fort, on n'imagine pas, mais ça c'est la Pologne aussi, on n'imagine pas trouver la photo du pape à l'entrée du site.
1: Mais le pape a joué...
0: Alors c'était le pape polonais, et l'église était très engagée aussi.
1: L'église a été engagée, mais c'est le pape qui a joué aussi le rôle très très important. En fait, pour se prononcer librement, c'était uniquement dans les églises. Et finalement, quand Karol Wojtyła a été choisi le pape, les Polonais, ils ont finalement senti qu'ils ont quelqu'un de très important au Vatican. Quelqu'un qui peut-être pourrait changer quelque chose.

0: leur vie. Tout politique, du coup.
1: Voilà. Et en fait, Jean-Paul II, il est arrivé en pèlerinage une année après son élection, en 1979.
0: C'est là où il a embrassé le sol polonais, c'est là
1: Oui.
0: C'est cette fameuse photo de son premier retour en Pologne depuis qu'il était...
1: D'autant plus que les communistes ne voulaient pas qu'il vienne. Ils faisaient tout pour empêcher cette visite. Mais malgré la censure, les Polonais, ils ont bien compris le message du pape qui a dit que chaque peuple a droit à la liberté, à la démocratie.

0: Et donc, est-ce que c'est par hasard qu'en 1980, il y avait les grèves au chantier naval de Gdansk?
1: Donc ce serait peut-être le pape qui aurait finalement déclenché tout cela, indirectement.
0: Je pense que les Polonais, justement...
1: Qui a donné la force.
0: Voilà. Ils ont commencé à sentir une certaine force. Et pourquoi c'est à Gdansk? Parce que tout d'abord, le chantier naval, c'était une grande entreprise, mais c'était également une ville portuaire. Les gens avaient beaucoup plus de contacts avec l'étranger qu'ailleurs en Pologne. Et dans ce chantier naval, ces grèves ont commencé en 1980. Et les gens, les ouvriers, ils avaient peur de participer aux grèves. Parce que à l'époque communiste, si tu participais aux grèves, si tu étais gréviste, après, tu pouvais perdre ton travail et ne jamais retrouver un autre.
1: Voir ton logement aussi.
0: Et logement. Tu pouvais être emprisonné, même parfois sans raison, sans motif. Alors pour les gens, c'était vraiment très, très difficile de prendre cette décision. OK, on fait la grève. Et parce qu'ils sentaient que ça pouvait être dangereux pour eux. Mais c'est pourquoi... Je souligne que Lech Walesa, pendant cette période-là, c'était vraiment un leader de grève. Lui, il savait convaincre les ouvriers, tout simplement.
1: Alors, il y a beaucoup de documents, d'images. C'est vraiment, la visite est passionnante. Le circuit est remarquablement fait. Et on rappelle aussi qu'après, donc il y a eu ce mouvement en 1980, et puis après, la loi martiale a été décrétée. Oui, aussi. Moi, j'avais oublié la loi martiale, avec le fameux, et je me souviens bien avec
0: l'homme
1: ses lunettes.
0: L'homme à lunettes noires.
1: L'homme à lunettes.
0: Comme les vôtres.
1: C'est ça, donc Jaruzelski. Alors comment
0: Jaruzelski. Mais je pense que d'abord, il faut quand même revenir à ce qui se passait en 1980. Parce qu'il faut dire, et ça c'est important, quand les visiteurs viennent, il y a une porte. Et ce n'est pas une porte historique parce qu'elle a été justement détruite en 1981, quand il y avait la loi martiale. Mais devant cette porte, vous pouvez remarquer un panneau avec le 21 revendications.
1: C'est un panneau
0: en
1: bois.
0: Ces revendications sont très importantes.
1: Et ces revendications ont été écrites sur un panneau en bois.
0: Voilà.
1: À l'entrée.
0: Voilà. Et ça, c'est ce que vous pouvez voir.
1: L'original est à l'intérieur.
0: À l'intérieur. Et c'est sur la liste de UNESCO.
1: Ouais. Classé.
0: Voilà, c'est classé. Tout ce goût.

0: Alors ça, c'est important parce que suite aux grèves qui se sont terminées le 31 août 1980, ça veut dire que les gens, les ouvriers ont été enfermés sur le terrain du chantier naval pendant 2 semaines. Ils ne sont pas sortis à l'extérieur parce qu'ils ne voulaient pas que la situation de l'année 1970 se répète. Et suite à cette grève, le 31 août 1980, il y avait les accords du mois d'août qui ont été signés. Certaines de ces revendications ont été bien évidemment acceptées. Alors, est-ce que tu as vu certainement le monument aux morts? Un monument qui se compose de 3 croix, c'est sur la place de Solidarité. C'est un monument qui commémore les gens tués en 70. Et c'est le mouvement de Solidarność qui a été créé à ce moment-là. Bien évidemment, il y avait d'autres choses qui ont été acceptées. Les ouvriers, tout simplement, voulaient qu'on améliore leurs conditions de vie, de travail, qu'on augmente les salaires.
1: On peut dire qu'à cette époque-là, la Pologne était totalement aux ordres de Moscou. C'était en fait Moscou qui décidait et la Pologne exécutait les
0: Mais
1: ordres de Moscou.
0: Justement, donc pour les Polonais, c'était un festival de liberté, on peut dire, en 1980, quand il y avait surtout donc l'enregistrement de syndicats. Chaque entreprise, chaque société devait faire son propre bataille pour enregistrer ses propres syndicats. Et les gens, finalement, pouvaient lire des livres qui étaient interdits, pouvaient voir des films comme le film de Wajda, L'homme de fer, qui a été interdit. Par contre, justement, les Russes, la Russie, observaient tout ce qui se passait en Pologne et ne pouvaient pas se permettre que ces mouvements commencent. Donc, le 13 décembre 1981, il y avait justement la loi martiale qui a été mise en place. Et des représentants de Solidarność, ceux qui étaient les plus actifs, y compris les Waleza, ont été emprisonnés.
2: Et l'histoire de Solidarność ne s'arrête pas là, nous la reprendrons avec Arleta. Fin de ce deuxième Suivez le guide à Gdansk. Wielkie dzięki, grand merci à Arleta Domowicz que nous retrouverons, et merci Ania Kempa. Merci Ania, une autre Ania, pour le prêt de sa voix, et Barbara Makurat à l'Organisation régionale du tourisme de Poméranie. Un guide conseiller, Le Petit Futé Pologne, réalisation Roman Feokiu. Le site visite gdansk.com.
3: Dziękuję bardzo. Do zobaczenia wkrótce w Gdańsku. A bientôt à Gdańsk.
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5: Léon XIV vient de présenter sa première encyclique, Magnifica Humanita. C'est un événement, un texte magnifique qui aborde la place de la personne humaine face au déploiement vertigineux de l'intelligence artificielle. Alors que contient cette encyclique, on décrypte tout cela dans un instant avec Étienne de Rocchini, mathématicien, entrepreneur à l'origine de Rerum Novarum, la première initiative mondiale d'entrepreneurs chrétiens sur l'IA. A tout de suite.
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5: C'est l'événement de la semaine. Léon XIV vient de présenter sa première encyclique, Magnifica Humanitas. Un texte magnifique qui aborde la place de la personne humaine face au déploiement vertigineux de l'intelligence artificielle. Le pape américain, qui a choisi de se mettre dans les pas de Léon XIII, a signé cette encyclique le 15 mai, le jour anniversaire de Rerum Novarum, grand texte fondateur de la doctrine sociale de l'Église pour Léon XIV. Il ne s'agit pas de condamner la technologie, l'intelligence artificielle doit servir l'homme et non la servir. Il faut la désarmer, la soustraire à la logique de domination, de compétition et de contrôle pour la remettre au service de la personne, du travail, de la vérité et de la paix. Alors pour en parler, pour décrypter ce texte, je reçois Étienne de Rocchini, mathématicien, entrepreneur, à l'origine de Rerum Novarum, la première initiative mondiale d'entrepreneurs chrétiens sur l'intelligence artificielle. Et vous lancez aussi désormais un parcours en ligne, un programme de discernement sur l'IA.
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5: Étienne de Rocchini, bonjour.
10: Bonjour Pauline.
5: Alors on va entrer dans le cœur de cette encyclique. Léon XIV part d'entrée de jeu, il s'appuie sur deux grandes images bibliques qui ne sont pas pour vous déplaire d'ailleurs, je crois, avec la tour de Babel, la fascination de la puissance, la tentation de construire sans limite, jusqu'à en oublier finalement l'humain. Et puis il parle aussi de la Jérusalem reconstruite par Néhémie, pierre après pierre, une œuvre patiente, collective, enracinée dans la justice, la responsabilité et le bien commun. Ces deux magnifiques images qui finalement donnent un peu le ton, l'esprit de ce texte.
10: Tout à fait. Je pense que Léon XIV est tout à fait visionnaire et charismatique. Ces figures bibliques, je les ai moi-même utilisées depuis longtemps, y compris dans des audiences très au-delà du monde croyant. Et c'est vrai que le mythe de la tour de Babel, qu'on retrouve d'ailleurs dans d'autres textes que la Bible, est une puissante évocation qui a un lien direct avec un peu la promesse « sky is the limit », comme on dit dans les startups de la Silicon Valley, hein, une espèce de promesse de néo-messianisme technocratique qui va sauver le monde. Eh bien, d'emblée, le pape va poser le sujet de l'IA d'abord sous l'angle de la protection de la personne humaine, puisque l'encyclique n'est pas sur l'IA, elle est sur la protection de la personne humaine dans un monde d'IA, et va d'emblée poser, selon moi, dans un contexte de combat spirituel, puisque passer de la tour de Babel, cette construction orgueilleuse de la technique pour aller jusqu'au ciel de manière totalement autonome, doit faire place à la construction patiente, et non sans difficulté, de la Jérusalem de Néhémie, hein, puisque dans le texte de Néhémie, c'est quand même un peu compliqué, il faut mobiliser du monde, tout le monde n'est pas d'accord. Bref, c'est la vraie humanité.
5: Et avant de se lancer dans le projet, il commence par prier, Léon XIV le rappelle d'ailleurs. C'est Dieu qui finalement est à l'origine de ce projet de reconstruction des murs de Jérusalem.
10: Tout à fait, Néhémie va commencer par prier, il va contempler, et ensuite, il va faire appel de manière modeste et, on pourrait dire, subsidiaire, c'est-à-dire en allant chercher tout le monde, y compris les commerçants des rues de Jérusalem, les familles, et tout le monde doit mettre la main à la pâte. Et ça ne se fait pas sans difficulté. Il y a un vrai combat spirituel, y compris sur le terrain économique. On a besoin de ressources pour construire ces murs. Et le texte va, bien sûr, le texte de Léon XIV, va ouvrir vers la Jérusalem céleste, le texte de l'Apocalypse, qui est un peu notre espérance. Et donc, voilà, nous devons aller en chemin de la tour de Babel vers la Jérusalem céleste. Et ça passe par la Jérusalem concrète de Néhémie, qui est blessée, qui est en ruine, et sur lequel on a besoin que tout le monde mette la main à la pâte sans dénier les difficultés économiques. Et je pense que ça, c'est tout à fait lucide et en même temps visionnaire sur ce monde d'aujourd'hui, qui est un monde blessé, où on a besoin de tout le monde et où il va falloir reconstruire effectivement en sortant de l'illusion technocratique qui va sauver le monde.
5: Et c'est vrai que vous avez raison, vous dites, et Léon XIV le rappelle, on a besoin de tout le monde, et d'ailleurs, beaucoup plus loin dans ce texte, il appelle à la responsabilité de tous les hommes de bonne volonté pour justement faire un usage qui respecte la dignité humaine de ces nouvelles technologies.
10: Tout à fait. Et je pense que là encore, il y a un clin d'œil avec Rerum Novarum de Léon XIII, où Léon XIII reconnaissait la misère ouvrière et refusait la tentation communiste, qui serait une sorte d'assistanat généralisé, mais refusait aussi l'exploitation mercenaire par un capitalisme sans foi ni loi. Et bien là, de la même manière, d'une certaine manière, Léon XIV va à la fois alerter sur les risques d'oligopole tout puissant qui serait sous une forme de néocolonisation numérique allant jusqu'à l'esclavage, mais refuse tout autant la volonté finalement de se résigner à la fin du travail avec une forme d'assistanat généralisé dont certains rêvent avec le revenu universel. Et Léon XIV dit clairement que le travail n'est pas d'abord ou pas uniquement un moyen de subsistance, c'est aussi et avant tout le moyen de devenir une personne humaine, et donc on a besoin de tout le monde pour travailler. Donc l'IA ne doit certainement pas être la fin du travail avec le revenu universel financé par les néocolons numériques, mais doit être une reconstruction où chacun a sa place avec la subsidiarité et en luttant contre les formes d'esclavage moderne.
11: On va revenir notamment justement sur ce colonialisme numérique dont parle Léon XIV dans Magnifica Humanitas. Un mot sur ce que vous disiez quand même au début, parce que c'est important, c'est quand même l'esprit de ce texte aussi. C'est pour vous, et c'est au fil de ce texte, la doctrine sociale de l'Église appliquée à l'ère de l'intelligence artificielle. On peut dire que c'est vraiment ça, un texte sur la dignité humaine à l'ère numérique. Et d'ailleurs, il reprend toutes les briques de la doctrine sociale de l'Église.
10: Tout à fait, tout à fait. Et il ne faut pas se méprendre. Ça n'est pas une encyclique sur l'IA. C'est une encyclique qui est sur la personne humaine, qui est le fondement de la doctrine sociale de l'Église. La doctrine sociale de l'Église est centrée sur la personne humaine créée à l'image de la personne divine, trois personnes. Et très concrètement, dans les cinq chapitres de l'encyclique qu'on vient de découvrir, il y en a, on peut dire, deux qui sont explicitement sur l'IA, mais la majorité est beaucoup plus généralement sur ce cheminement dont d'ailleurs Léon XIV rappelle, comme le disait Paul VI, que on a affaire à des vérités éternelles, mais qui doivent toujours être réinventées. Donc la doctrine sociale de l'Église, c'est à la fois un corpus dont il rappelle d'ailleurs les principes fondamentaux, le bien commun, la subsidiarité, la solidarité, la participation, etc., etc. Mais en même temps, Léon XIV dit qu'on ne peut pas se contenter de simplement faire mémoire de Rerum Novarum ou de ces textes. On doit vraiment travailler aujourd'hui avec les nouveaux enjeux. Ces enjeux sont très importants. Il y a des enjeux aussi sur la question de la vérité. Il insiste beaucoup là-dessus, sur le fait que ces IA sont un empire de la simulation efficace, dont même les concepteurs ne maîtrisent pas, en fait, la façon dont ça fonctionne. Il dit que ce sont des techniques qui sont cultivées plus que construites. Et il appelle, comme il l'a fait d'ailleurs dans son discours il y a quelques semaines au Cameroun, à l'éducation, aux universités, à cultiver en fait la quête de la vérité comme un élément fondamental de la dignité humaine. D'ailleurs, il prend une forme d'humilité puisqu'il rappelle aussi que l'Église, à certains moments de son histoire, a pu considérer que la vérité était son domaine exclusif. Et il rappelle au contraire que c'est un bien à partager, à poursuivre, à rechercher. Et donc, il place finalement face, bien sûr, aux deepfakes, aux tentations de contrôle social, qui sont très forts, de néo-totalitarisme aujourd'hui, la quête humble, subsidiaire de la vérité comme un horizon fondamental pour la dignité humaine.
11: Et il refuse d'assimiler, il le dit d'ailleurs d'entrée de jeu, d'assimiler intelligence humaine et intelligence artificielle. L'IA peut calculer, prédire, imiter, mais elle ne connaît ni la joie, ni la souffrance, ni l'amour, ni la conscience morale. Et c'est peut-être là aussi le cœur du texte, rappeler que la dignité humaine ne peut jamais être réduite, et ça, vous en êtes convaincu aussi, Étienne de Rocquigny, à une donnée, à une performance ou à un algorithme.
10: Tout à fait. À nouveau, et c'était déjà quelque chose qui était très fort dans Antiqua et Nova, et même d'une certaine manière dans Laudotossi, c'est le refus du, on pourrait dire, reductio ad numerum. C'est le fait de considérer qu'une personne humaine va être réduite finalement à un certain nombre de données numériques ou à une forme de déterminisme. Je sais tout sur toi et donc je vais, à l'insu de ton plein gré, t'amener le bonheur, un peu comme dans Le meilleur des mondes d'Aldous Huxley. Au contraire, l'encyclique rappelle qu'il y a un mystère de la personne humaine, un mystère de l'intelligence. La personne n'est pas qu'intelligence, d'ailleurs, elle est corps, cœur, esprit, émotion, présence, sa dignité ontologique. Il y a tout un chapitre là-dessus qui redit que la dignité de la personne humaine, ça n'est pas ses capacités, ça n'est pas son intelligence. C'est quelque chose de beaucoup plus profond, qui dépasse infiniment, et qui d'ailleurs aussi est encore là, y compris chez les personnes mourantes ou chez les personnes avant de naître. Et donc, il rappelle d'ailleurs que voilà, l'euthanasie, l'avortement, etc., sont des choses qui sont tout à fait contraires à la vision de cette dignité ontologique de la personne humaine. Et c'est vrai que ça, c'est quand même très important dans un contexte d'intelligence artificielle, qu'à chaque jour, les prouesses de l'IA nous laissent croire que la machine serait toujours plus que nous, mieux que nous, qu'on pourrait même en devenir amoureux et qu'on pourrait rentrer dans une forme d'addiction avec finalement une surhumanité. Et le texte rappelle que non, la divinisation de la personne humaine, ça n'est pas par la technique, c'est dans le suivi du Seigneur qui est mort sur la croix. Ça, c'est un message effectivement renouvelé très fort contre une forme de gnose qui réduirait la personne, effectivement, à un déterminisme technocratique.
11: On a plus, mais on n'est pas plus, d'ailleurs, dit le pape en faisant référence à l'IA.
10: Tout à fait. Et d'ailleurs, le texte rappelle aussi, et ça c'était quelque chose qui était important dans Quo Vadis Humanitas, qui est sorti il y a quelques mois, qu'il y a cette tentation finalement derrière l'IA du transhumanisme ou du post-humanisme. Alors c'est pas le cas de tout le monde dans l'IA, hein, mais c'est un courant qui est très fort, et qui considérerait que finalement les fragilités de la personne humaine, les vulnérabilités, sont finalement une erreur qu'il faut corriger. Et le texte redit clairement que non, les fragilités ne sont pas une erreur à corriger. Hein, Saint Paul dit, c'est quand je suis faible que je suis fort. Et voilà, et la puissance s'exprime dans la faiblesse. Et qu'au contraire, c'est quelque chose qui est à accueillir dans le mystère de la personne humaine et certainement pas quelque chose qu'il va falloir corriger. Alors ça ne veut pas dire évidemment que l'IA ne doit pas nous servir, par exemple, dans les déserts médicaux de l'Afrique, par exemple. Nous avons fait une enquête qu'on a remise au pape pour Rerum Novarum il y a quelques mois. L'IA a des promesses considérables pour rendre la santé plus abordable et pour permettre à beaucoup de gens, y compris des personnes handicapées, de prendre part au travail. Par exemple, sur les sujets de l'autisme, enfin, il y a beaucoup d'espoir pour réinclure beaucoup de gens. Mais profondément, il ne faut pas voir les fragilités comme une limite que la technique va corriger, ce qui est un peu la vision transhumaniste ou post-humanisme, mais au contraire comme une partie intégrante de la personne humaine qu'il faut servir, et en étant évidemment confiant et humble sur les outils qui sont mis à notre disposition.
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11: Et dans Témoins cette semaine, on décrypte la première encyclique de Léon XIV, Magnifica Humanitas, Magnifique Humanité, un texte magnifique qui aborde la place de la personne humaine face au déploiement vertigineux de l'intelligence artificielle. Sur RCF Notre-Dame, je reçois Étienne de Rocchini, mathématicien entrepreneur. Vous êtes à l'origine de Rerum Novarum, la première initiative mondiale d'entrepreneurs chrétiens sur l'IA, et vous apprêtez à lancer un parcours en ligne, justement un programme de discernement sur l'IA, une application, j'allais dire presque concrète, des recommandations de Léon XIV dans cette encyclique. On va en parler dans un instant, mais avant cela, je voudrais revenir sur un passage assez fort de cette encyclique que vient de publier Léon XIV. Le pape appelle à désarmer l'intelligence artificielle. Il dit « Désarmer l'IA, c'est la soustraire à la logique de la compétition armée qui n'est plus aujourd'hui seulement militaire, mais aussi économique et cognitive. C'est la course à l'algorithme le plus performant et à la banque de données la plus vaste dans le but de consolider un avantage géopolitique ou commercial sur tous les autres. Désarmer, c'est rompre cette équivalence entre la puissance technique et le droit de gouverner. Désarmer ne signifie pas renoncer à la technologie, mais l'empêcher de dominer l'humain. Cela signifie la soustraire au monopole, la rendre discutable, contestable et donc habitable en la restituant à la pluralité des cultures humaines et des formes de vie. La tâche n'est pas seulement éthique ou technique, elle est écologique au sens le plus radical, car elle met en jeu une nouvelle dimension de notre maison commune. C'est assez fort comme paragraphe, celui-là, désarmer l'intelligence artificielle, Étienne de Rocchini.
10: C'est fort, je dirais, à la fois au plan spirituel, parce que c'est la grande tentation de Babel, hein, qui est la tentation de toute puissance, qui est d'ailleurs déjà dans le livre de la Genèse avec le serpent « vous serez comme des dieux »,« godlike », qui est un terme qui est repris d'ailleurs par certaines personnes de la Silicon Valley, hein, la volonté de toute puissance. Mais c'est fort aussi dans le contexte géopolitique. Évidemment, il y a un clin d'œil appuyé de ce pape américain du Nord et du Sud dans un contexte géopolitique qui est particulièrement tendu, dans une course aux armements qui est extrêmement forte, dans une course presque mimétique, de désir mimétique, de vouloir dominer en étant plus fort. Et c'est vrai que à cette course à l'armement, le pape appelle à la civilisation de l'amour. Hein, c'est le dernier chapitre de cette encyclique.
11: Vers une civilisation de l'amour à l'ère numérique, exactement.
10: Voilà, et dans cette civilisation du mot, il cite d'ailleurs Tolkien, il cite pas mal de gens, Arendt, Tolkien, etc. Et dedans, bien sûr, il y a aussi cet objet très important qu'est la destination universelle des biens, objet fondamental de la doctrine sociale de l'Église, qui est un principe très intéressant dans le domaine algorithmique, qui est, on peut dire d'une certaine manière, le principe open source, qui est de dire, plutôt que de rentrer à une course mimétique où les plus puissants vont vouloir s'armer et priver les autres des moyens, je suis appelé à partager au plus grand nombre pour que chacun puisse bénéficier, développer lui-même et contribuer à l'œuvre commune. Et je pense que la destination universelle des biens, c'est un principe très fort qui pourrait aller d'ailleurs jusqu'à, le pape n'en parle pas, mais qui pourrait aller jusqu'à des mesures d'antitrust auxquelles je suis personnellement très favorable, parce que je pense que pour lutter contre la tentation de puissance, il faut à tout prix qu'il y ait une bonne et saine concurrence qui fasse que chacun puisse contribuer et non pas se retrouver sous la menace de choc entre quelques puissants. Il y a évidemment aussi la question très difficile des armes autonomes qui avait déjà été mentionnée par Antiqua et Nova, qui est une question très compliquée puisque dès la guerre en Ukraine, on sait qu'on a maintenant des IA dans les drones et qui prennent des décisions finalement de vie ou de mort. Le texte dit qu'à partir du moment où il y a une distance entre le fait de donner la mort en passant par un algorithme, il y a la perte du sens moral, une forme de pitié et quelque chose qui finalement réfrène l'engrenage de la guerre. Et donc ça, c'est effectivement quelque chose de très dangereux. Et d'une certaine manière, l'appel du pape à désarmer rejoint d'autres voix comme celle de Joshua Bengio, l'un des prix Turing, qui depuis quelques années milite pour qu'il y ait, à l'instar des accords internationaux contre la prolifération du nucléaire militaire, qui propose qu'il y ait des régulations internationales pour d'une certaine manière désarmer les puissances de destruction massive que seraient des IA totalitaires. Et donc, de ce point de vue-là, je pense qu'il y a un écho qui est fort. Après, c'est pas l'objet d'une encyclique que de dicter un règlement mondial. Mais je pense qu'il y a un appel à être intelligent au plan géopolitique pour effectivement désarmer et plutôt servir la civilisation de l'amour.
11: À discerner autour de ces questions-là. Évidemment, les questions du travail, de l'impact justement de ces nouvelles technologies sur le travail, elle peut l'aider, mais il ne faut pas que les travailleurs soient adaptés à la machine, que ça s'inverse, qu'ils deviennent finalement l'objet de la machine.
10: Tout à fait. Là encore, écho à Reo Novarum et à pas mal de gens qui avaient été cités d'ailleurs par le pape François, par Bernanos, Simone Veil, etc., et qui pointent le risque de déshumanisation du travail au sens où la personne humaine devient finalement l'esclave de la machine, c'est la machine qui dicte les horaires, la façon de travailler, etc., et il faut reconcevoir comme entrepreneur, c'est le sens d'ailleurs de Rerum Novarum, il faut reconcevoir des expériences de transformation du travail dans lesquelles les personnes sont empouvoirées, pour prendre un terme canadien, pour elles-mêmes faire usage de la machine et non pas subir la cadence imposée par la machine. Et ça, c'est tout un travail de transformation qu'il faut discerner. Le pape d'ailleurs dit que la vocation des entrepreneurs est une belle vocation à condition qu'ils prennent en compte la façon dont les emplois dignes sont créés et en étant lucide aussi sur le risque d'esclavage finalement invisible des travailleurs du clic dont on ne se rend pas compte parce qu'ils sont enfouis dans les chaînes de valeur. Voilà, tout ça c'est des éléments qu'on met d'ailleurs dans notre programme de discernement bottom-up subsidiaire qui sera proposé à tout le monde, y compris d'ailleurs en mode Creative Commons, destination universelle du bien, pour que chacun, à son niveau, dans sa profession, essaie de trouver les bons moyens pour mettre les travailleurs en contrôle et non pas finalement asservir les travailleurs à des machines qui dicteraient la façon dont ils travaillent.
11: Et on va revenir sur ce parcours plus en détail dans un instant. Un mot sur encore deux thématiques importantes de cette encyclique, à la fois l'éducation que vous avez évoquée tout à l'heure, mais avec cet appel à jeûner de l'IA, à protéger les enfants. On se souvient que Léon XIV avait parlé d'alphabétisation de l'IA, mais voilà, il appelle vraiment une éducation au discernement numérique. C'est aussi un champ fondamental, Étienne de Rocchini.
10: Oui, alors le jeûne, c'est un thème qui est très intéressant, qui est hyper biblique, bien sûr, hein, puisqu'il y a, voilà, le jubilé, le shabbat, le jeûne, tout ça, c'est des thèmes que nos grands frères juifs nous ont appris et qu'ils continuent à appliquer, d'ailleurs parfois plus rigoureusement que nous, avec le shabbat, y compris le shabbat algorithmique. Donc on appelle à un jeûne qui est finalement une façon de dire... Si je ne mets pas de limite à l'usage que je fais des machines, et en particulier des algorithmes et des IA, alors j'en deviens esclave. C'est aussi quelque chose que Jacques Ellul, hein, philosophe protestant, a beaucoup, beaucoup proposé. Et donc ça, c'est un appel qui est très intéressant, qu'il va falloir maintenant dire concrètement, hein, parce que qu'est-ce que ça veut dire jeûner des IA dans la vie de famille, dans la vie d'entreprise? À quel moment je décide de dire je déconnecte, là je n'utilise pas l'IA, là je l'utilise, là je n'utilise pas? Un appel à chacun à le faire, dans des temps, dans des domaines particuliers de la vie. Ça c'est un point aussi encore à discerner pour là encore... que la machine nous serve sans qu'on en devienne des esclaves.
11: Des esclaves. Je reviens en instant sur ce colonialisme numérique qui revêt un visage inédit. Selon Léon XIV, il ne domine pas seulement les corps, mais s'approprie les données, transformant les vies personnelles en informations exploitables. C'est une forme de colonialisme invisible, en fait. Personne n'en a forcément conscience. Enfin, une grande partie n'en a pas conscience.
10: Bien sûr, avec cette... ce modèle économique assez sournois, qui d'ailleurs n'a rien d'inéluctable, hein, qui est le modèle de l'économie de l'attention, où on s'est habitué d'abord par Internet, puis les réseaux sociaux, et maintenant en bonne partie par l'IA, finalement, à ne pas payer le vrai prix, voire à ne rien payer du tout pour bénéficier de services, sans se rendre compte qu'en réalité, on était en train d'abdicter nos données, et donc on rentrait sous une forme de néocolonisation, qui peut prendre d'ailleurs des formes assez extrêmes avec les données génétiques, hein, dont parle démographique, génétique, dont parle le pape. Et là encore, ce modèle économique fondamental de l'économie de l'attention, il n'est pas irréversible. Il y a d'ailleurs des personnes de la Silicon Valley depuis des années qui militent pour qu'on revienne à un Internet payant, qu'on aille dans des réseaux sociaux payants et que l'usage des IA soit payé au vrai prix. Et que, du coup, finalement, on ne soit pas obligé de rentrer dans, finalement, une forme d'abdication sur nos données. Le colonialisme numérique est déjà là depuis longtemps. Donc, il y a beaucoup de nouveaux modèles à réinventer pour qu'effectivement, on reprenne possession et que ces données précieuses soient plutôt le bien commun partagé pour que chacun en fasse bon usage, plutôt qu'effectivement la colonie au profit de quelques oligopoles très puissants.
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11: Et je reçois cette semaine sur RCF Notre-Dame Étienne de Rocchini, mathématicien, entrepreneur, à l'origine de Rerum Novae Rerum, la première initiative mondiale d'entrepreneurs chrétiens sur l'intelligence artificielle. On décrypte Magnifica Humanitas, l'encyclique de Léon XIV. Et vous avez déjà avancé sur le sujet. Chacun doit prendre sa part de responsabilité. Vous la prenez puisque vous lancez un parcours. Vous allez nous expliquer tout ça. Un parcours de discernement sur l'IA, alors à destination plutôt des chefs d'entreprise, ou finalement ça peut s'adresser à tout le monde aujourd'hui? C'est quoi son objectif?
10: Alors son objectif, c'est en fait d'armer tous les professionnels, et effectivement à commencer par les dirigeants entrepreneurs, parce que c'est ceux qui ont la responsabilité la plus grande sur l'avenir du travail, mais en fait ça s'adresse à tout professionnel qui se dit, bah finalement, qu'est-ce que je peux prendre comme cap personnel pour effectivement travailler et préparer le futur de mon travail, de mon employabilité, tout en restant fidèle aux principes fondamentaux de l'anthropologie biblique, et en particulier pour les catholiques, de la doctrine de l'Église. Mais le parcours est tout à fait œcuménique. Et comment est-ce que je peux avoir très concrètement des idées où l'IA va permettre d'élever, d'épanouir, de me rendre plus heureux au travail, de mieux servir la finalité profonde, la raison d'être de mon travail, de mon entreprise, et où est-ce qu'il y a des lignes rouges qui sont très importantes pour que je ne devienne pas lobotomisé par la machine, que je ne détruise pas rapidement mes compétences, mon libre arbitre, ou que je ne mette pas finalement sous influence délétère mon savoir-faire, mon entreprise, au profit de choses que je ne maîtrise pas. Donc c'est ça le programme, et le pari, c'est d'associer à la fois des éléments qui sont téléchargeables en ligne, des vidéos, des podcasts, etc. Des IA socratiques, donc un dialogue avec des IA, non pas pour qu'elles vous donnent la réponse, mais pour qu'elles vous aident à réfléchir vous-même, et un partage fraternel. Donc c'est un parcours qui est construit. Vous formez un chapitre avec des pairs, une dizaine de personnes autour de vous, et ensemble, chacun va travailler lui-même sur l'appli et va partager pendant 2, 3, 4, 5 réunions entre pairs, discerner ensemble finalement, moi dans mon métier, comment est-ce que je vois une meilleure façon de servir la dignité de mon travail et de mieux travailler. Et donc voilà, c'est vraiment le pari qu'il y a à la fois un discernement personnel avec des ressources et en particulier bien sûr les textes de l'encyclique, mais aussi un travail de discernement fraternel avec des pairs. Personne ne sait ce que sera le travail dans 5 ou 10 ans, pas même Sam Altman ou Dario Amodei, les fondateurs d'Anthropic. Personne ne sait, tellement les choses vont vite. Notre pari, c'est que si nous cheminons ensemble entre pairs et si nous travaillons dans le discernement fraternel, eh bien, petit à petit, nous allons découvrir de manière subsidiaire les bonnes façons d'apporter chacun notre pierre à la reconstruction de Jérusalem, un peu comme le pape le propose en lisant Néhémie.
11: Et c'est une manière d'atteindre cette civilisation de l'amour à l'ère numérique dont parle Léon XIV dans ce dernier chapitre, dans le dernier chapitre de Magnifica Humanitas, et évidemment que nous vous invitons à lire, à découvrir. Merci beaucoup Étienne de Rocchini d'être venu nous décrypter Magnifica Humanitas. Où est-ce qu'on peut retrouver ce parcours?
10: Alors c'est très simple, vous tapez rerum-novairum.org. Voilà, qui est la plateforme de l'initiative. Vous trouverez d'ailleurs à la fois le livre blanc qu'on a publié et remis au pape, et surtout le lien pour commencer le parcours, constituer un chapitre autour de vous. Vous pouvez le faire comme ça, de manière totalement subsidiaire, ou vous pouvez aller chercher des experts qui vont vous accompagner, comme on le fait avec toutes les associations partenaires. Je le précise, Rerum Novarum, c'est une coalition. Il y a les entrepreneurs et dirigeants chrétiens en France. Il y a UNIAPAC, Fédération mondiale, qui rassemble dans 45 pays des associations de dirigeants. Acton Institute aux États-Unis, des fédérations d'universités, NHNAI. Et plein de façons de faire le parcours. Allez-y, au travail, pour construire tous ensemble le futur du travail dans l'esprit de cette magnifique humanité dont parle cette belle encyclique.
11: Eh bien, ce sera le magnifique mot de la fin. Merci beaucoup, Étienne de Rocchini. Vous pouvez évidemment retrouver cette émission sur RCF Notre-Dame et sur toutes les plateformes. À bientôt.
10: À bientôt.
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1: Bonjour à tous, bienvenue dans le béaba du christianisme sur RCF Notre-Dame. Aujourd'hui, nous allons parler d'un sacrement qui touche à la fois à l'intime, à la vie quotidienne et à un engagement profond, le mariage. Souvent perçu comme une célébration d'amour, un moment festif entouré de proches, le mariage chrétien est bien plus qu'un simple oui échangé devant témoins. Mais que signifie vraiment se marier à l'Église ? En quoi le mariage est-il un sacrement ? Quelle est sa place dans le chemin de foi d'un chrétien ? On en parle cette semaine dans le béaba du christianisme avec Frédéric Poulet, docteur en théologie, professeur au Collège des Bernardins. Frédéric Poulet, bonjour.
2: Bonjour Pauline.
1: Alors pourquoi déjà le mariage est-il considéré comme un sacrement ?
2: Alors c'est quelque chose qui n'a pas été évident aux origines de l'Église, parce que le mariage c'est d'abord une réalité, je dirais, humaine, quasi naturelle, et on a mis beaucoup de temps à le considérer comme un sacrement. Il a fallu tout un cheminement dans l'Église. À l'origine, c'était le baptême qui faisait du mariage une réalité entre deux baptisés qui prenaient un chemin spécifique. Et puis, petit à petit, on a commencé à échanger les consentements en présence du prêtre. Et puis, on a, avec beaucoup plus tard, essayé de penser le mariage comme un sacrement. On a commencé à le dire sacrement au partir du 12e, 13e siècle. Saint Thomas en parle dans la liste des sept sacrements. Donc, ça intervient comme étant un sacrement. Et puis, le Concile de Trente va définir la forme, je dirais, de ce sacrement avec la présence des deux témoins. Hein, et cela, c'était à l'origine pour éviter les mariages clandestins. Parce qu'il suffisait qu'il y ait un échange d'un consentement entre une baptisée et un baptisé. Et le mariage était là. Et donc, à partir du moment où il n'y avait pas de témoins, on pouvait avoir des problèmes de ce qu'on appelait les mariages clandestins. Et c'est ainsi qu'au Concile de Trente, on a commencé à exiger d'avoir des témoins de mariage. Peu de gens savent, quand ils sont demandés comme témoins, que c'est un rôle important.
1: Et que ça vient du Concile de Trente.
2: Et que ça vient du Concile de Trente, et ce, pour éviter les mariages clandestins.
1: Alors, que promettent concrètement les époux lors d'un mariage à l'Église, Frédéric Poulet ?
2: Alors, je dirais, la promesse qui se fait, c'est dans l'échange des consentements qu'on va la retrouver, c'est d'abord un don de soi-même, et puis un accueil. Je me donne à toi et je te reçois, voilà, et puis un chemin qui s'ouvre pour t'aimer tout au long de notre vie, et puis on ajoute la question de la fidélité. Donc c'est se donner mutuellement, c'est se recevoir aussi de l'autre. J'aime bien définir le mariage comme la rencontre de quelqu'un qui est un cadeau que Dieu me fait pour cheminer dans la foi avec cette personne. Voilà, c'est l'autre est un don de Dieu qui va me permettre, dans la vocation commune qu'est le mariage, d'avancer ensemble dans le chemin de sainteté qui nous est offert à tous les deux. Et je trouve que c'est, à mon avis, le plus important dans le sacrement du mariage.
1: Et alors, que signifie l'engagement pour la vie ? C'est jusqu'à ce que l'on meure ?
2: Oui, alors c'est ce que dit le droit canonique, hein, c'est jusqu'à ce que l'on décède, l'un des deux époux décède. C'est-à-dire c'est un engagement pour un chemin de vie. En même temps, la perspective eschatologique, c'est-à-dire le fait de penser à la vie éternelle, elle est là. C'est-à-dire que si on s'est aimé fidèlement toute une vie, on peut difficilement imaginer que dans l'au-delà, il n'y ait pas un lien spécifique privilégié avec la personne que l'on a choisie pour s'aimer et pour cheminer ensemble vers Dieu. Donc, évidemment, le contrat, si vous voulez, hein, de mariage va s'arrêter avec la mort d'un des deux époux. J'irais spirituellement, il y a un engagement qui va au-delà de la mort.
1: Et justement, c'est ma question suivante. Alors, quelle est la place de Dieu dans l'union des époux ?
2: Alors, je dirais que le mariage, c'est le don de Dieu, une consécration. C'est d'abord une consécration. C'est une façon de vivre la consécration baptismale. C'est la consécration d'un lien par l'Esprit Saint. D'ailleurs, dans le rituel du mariage, dans le nouveau rituel du mariage, il y a une épiclèse. C'est-à-dire qu'on appelle l'Esprit Saint sur les époux. On demande à l'Esprit de venir consacrer ce lien pour justement qu'il devienne un lieu où Dieu est rencontré, un lieu où Dieu est prié. Voilà. Et c'est un don de Dieu. Dieu va venir, si vous voulez, consacrer ce lien et donner sa grâce pour que, jour après jour, l'amour grandisse entre les époux, ce qui n'est pas toujours évident. Et donc, la difficulté, tout le monde la connaît. Il suffit de se tenir dans le métro et d'écouter les conversations de tel ou tel couple pour se dire « Oh mon Dieu, que c'est difficile de pouvoir vivre ensemble ce chemin du mariage. » Et la grâce de Dieu va venir, je dirais, informer, consacrer, donner la force pour vivre ce cheminement ensemble et venir transformer ce lien.
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1: Et cette semaine sur RCF Notre-Dame, je reçois Frédéric Poulet, docteur en théologie, professeur au Collège des Bernardins, pour parler du sacrement du mariage. Justement, Frédéric Poulet, quels sont les piliers du mariage chrétien? On peut peut-être le rappeler.
2: Alors, les piliers du mariage chrétien, moi je dirais, c'est d'abord une vocation. C'est de regarder le chemin qui s'ouvre comme une vocation. Et ce chemin, il va prendre des aspects différents. C'est-à-dire qu'il va y avoir évidemment, j'ai parlé déjà de la fidélité. Ce chemin, il faut aussi qu'il y ait la communauté de vie, parce que c'est quand même ça qui va définir en particulier le mariage, de vivre dans la communauté de vie, et une communauté qui fait grandir les époux, et une communauté de vie qui est fructueuse, donc qui va s'ouvrir à la vie. Voilà. Et donc, c'est, je dirais, ainsi qu'on peut définir la vocation du mariage, qui n'est pas un examen à passer, hein, c'est pas quelque chose qui est donné une fois pour toutes. On est marié, on n'a pas été marié. Enfin, vous voyez ce que je veux dire ? C'est-à-dire que c'est une vocation, c'est une vie à vivre. Et elle va passer justement par ce qu'on appelle les piliers, mais qui sont, je dirais, des bornes, des moyens sur la route de la sainteté et sur le cheminement de la vie à vivre à la suite du Christ.
1: Donc une vocation avec la notion de fidélité, d'ouverture à la vie et d'indissolubilité.
2: Alors l'indissolubilité, c'est quelque chose qui est arrivé à l'origine. On avait le croisement de deux entités et on voyait que le mariage était un contrat. Et les théologiens disaient qu'il devenait indissoluble à partir du moment où il y avait le don des corps. Voilà. Donc l'indissolubilité, moi j'ai été longtemps aumônier d'étudiants, que je préparais des jeunes qui me disaient qu'ils allaient se marier. Je disais souvent, on ne se donne pas à l'essai. On ne se donne pas à l'essai et on ne se donne pas en pensant qu'on va se reprendre. Parce qu'autrement, le don n'est pas un véritable don. Et je pense que c'est comme ça qu'on peut expliquer l'indissolubilité. On se donne complètement, avec la grâce de Dieu, pour toute la vie. Et c'est vrai que ça peut être un engagement qui est lourd de sens, qui doit se penser, se préparer, parce que ce n'est pas rien que d'avancer ainsi.
1: Frédéric Poulet, est-ce que l'on peut se marier à l'Église sans être croyant ou pratiquant? Est-ce que c'est possible, ça?
2: Alors, le seul droit au mariage, finalement, c'est d'être baptisé. Si on est baptisé, on peut tout à fait se marier à l'Église en ayant une foi imparfaite. C'est-à-dire qu'on ne va pas marier que des super-croyants. Certains sont en cheminement, certains découvrent, certains vont redécouvrir la foi, vont retrouver le chemin de l'Église avec le mariage, en particulier la préparation au mariage, qu'on a même parfois appelé nouveau catéchuménat, puisqu'il y a un texte qui s'appelle chemin catéchuménaux pour la vie conjugale. Donc ça veut dire que l'Église a bien pensé qu'il n'y a pas forcément besoin d'être un croyant très pratiquant pour pouvoir se marier à l'Église. Donc c'est une réalité. Et puis l'Église, elle est aussi un hôpital de campagne. Et elle accueille en son sein des baptisés qui sont très convaincus, d'autres qui sont plus en recherche, d'autres qui sont sur le bord du chemin, mais tous font partie du corps du Christ. Et il est tout à fait possible de se marier avec des doutes, avec une foi hésitante, l'Église accueille, elle est une mère, et elle accueille en son sein les baptisés, quel que soit leur degré de foi.
1: Et alors justement, Frédéric Poulet, vous êtes docteur en théologie, professeur au Collège des Bernardins, en quoi finalement ce oui entre époux, entre l'homme et la femme qui choisissent de se marier, est un acte libre et responsable? Est-ce que c'est important aussi d'être libre dans ce choix?
2: Il est tout à fait important d'être libre et responsable. La liberté, je dirais, on l'acquiert aussi, parce que qui de nous peut dire qu'il a fait un choix de vie libre, en toute liberté? C'est quelque chose qui s'acquiert. Bien sûr, on ne se marie pas sous la pression. On ne se marie pas pour faire plaisir à quelqu'un. On se marie parce que Dieu nous appelle à vivre ce chemin de vie avec cette personne-là. Et à chaque Eucharistie vécue ensemble, on va renouveler ce don total de l'être à celui ou à celle qu'on a choisi lors du sacrement de mariage. C'est un don, voilà, on apprend à se donner avec le Christ qui s'est livré pour nous. Quand on entend ceci, mon corps livré pour vous, vous voyez qu'il y a vraiment quelque chose qui prend une coloration très particulière pour les époux. Mmh. Voilà, se donner, voilà, c'est quelque chose qui s'apprend, et on n'est pas un époux parfait. On peut être très amoureux au début, on n'est pas forcément l'époux ou l'épouse parfaite. C'est quelque chose qui va s'acquérir tout doucement et qui va permettre de grandir.
1: Mais alors, c'est ce que j'allais vous poser comme question. Quand on se prépare au mariage chrétien, c'est important de donner tous ces éléments-là. Qu'est-ce qui est important dans la préparation au mariage?
2: Alors, je dirais, dans la préparation au mariage, je crois que c'est d'abord de prendre conscience que l'amour est plus grand que nous. C'est souvent une découverte pour des jeunes. D'où vient cet amour? Et puis, la question aussi de ce mystère de l'autre. Pourquoi elle? Pourquoi lui? Et donc, c'est un mystère de rencontre d'une personne à une autre personne, et qu'on plonge dans le mystère de Dieu. Recevoir l'autre comme un don de Dieu et s'accueillir mutuellement pour la vie.
1: Frédéric Poulet, merci beaucoup d'être venu nous éclairer sur le sacrement du mariage. Je rappelle que vous êtes docteur en théologie, professeur au Collège des Bernardins. Vous pouvez évidemment retrouver cette émission sur le site de RCF Notre-Dame, rcf.fr, et sur toutes les plateformes. Merci, à bientôt.
2: À bientôt.

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1: Aujourd'hui, nous sommes le 31 mai. Afin de briser le blocus de la bande de Gaza sous contrôle du Hamas, une flottille de bateaux de militants pro-palestiniens quitte la Turquie le 22 mai 2010. Ils sont abordés par la marine israélienne le 31 mai.
2: Au milieu de la nuit, les militaires israéliens tentent de stopper la flottille.
3: Vous approchez d'une zone hostile qui est sous blocus israélien.
2: Des commandos israéliens descendent d'hélicoptères en rappel. Des activistes sont armés de barres de fer. Les affrontements commencent. Il y a plusieurs morts sur le bateau, c'est la confusion. L'armée israélienne, elle, justifie son intervention en disant qu'elle s'est heurtée à une très vive résistance.
1: L'intervention israélienne fera 9 morts et 28 blessés parmi les militants, 10 blessés chez les Israéliens. Cette action sera largement condamnée par la communauté internationale. Les Français ont été appelés à se prononcer par référendum sur le projet de constitution européenne. Le 29 mai 2005, le non l'emporte avec 54,68% des suffrages. Devant cette nouvelle donne politique, le président de la République, Jacques Chirac, prend de nouvelles dispositions qu'il expose aux Français le 31 mai à 20h.
4: J'ai décidé de donner une nouvelle impulsion à la politique de la France. Aujourd'hui, Jean-Pierre Raffarin m'a remis la démission de son gouvernement. Telle est, mes chers compatriotes, la mission essentielle que j'ai décidé de confier à Dominique de Villepin. Parce qu'il a l'autorité, la compétence et l'expérience nécessaires.
1: Quelques heures auparavant, la passation de pouvoir a eu lieu à l'hôtel de Matignon.
5: On applaudit surtout celui qui s'en va, et Dominique de Villepin prononce ses premiers mots de Premier ministre.
6: Je veux rendre hommage à l'action courageuse et déterminée de Jean-Pierre Raffarin.
1: Dominique de Villepin, ce dernier restera en fonction jusqu'à la fin du mandat de Jacques Chirac en mai 2007. Le 31 mai 1859, pour la première fois, la fameuse cloche de Big Ben donne l'heure à Londres. Sa sonorité très particulière provient d'une fissure apparue 2 mois après son installation officielle. La BBC diffuse le son de Big Ben depuis 1923.
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1: Culture à présent, avec la naissance le 31 mai 1887 à Pointe-à-Pitre d'Alexis Léger, plus connu sous le nom de Saint John Perse, poète, écrivain, diplomate français. Il reste en marge des mouvements littéraires de son époque. Il reçoit le prix Nobel de littérature en 1960 et disparaît en 1975. Et puis le 31 mai 2004, meurt Étienne Rodagil, auteur de chansons et dialoguiste. Il débute sa carrière en signant les paroles de l'ensemble des chansons de Julien Clerc.

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1: Bonjour, aujourd'hui nous fêtons les Pétronilles. Sainte Pétronille fut martyre à Rome au 1er siècle. Selon une tradition, elle aurait été baptisée par Saint Pierre lui-même, ce qui n'est pas impossible. Dès lors, elle fut considérée comme sa fille spirituelle. Chaque année, le 31 mai, jour de sa fête, une messe est dite pour la France à Rome. Et tous les Français de Rome y sont invités. Pétronille reste patronne nationale de la France jusqu'au XVIIe siècle. En ce jour, nous fêtons aussi les Marie-Élisabeth et ses dérivés, Marie-Lise et Maëlys, car c'est la fête de la visitation de Marie à sa cousine Élisabeth. La splendide rencontre de deux femmes enceintes, comblée, et la rencontre in utero de Jésus et de Jean-Baptiste. Écoutons le récit de Luc, auteur pétri des Écritures, au premier chapitre de son évangile. En ce temps-là, Marie partit en hâte pour se rendre dans le haut pays, dans une ville de Juda. Elle entra dans la maison de Zacharie et salua Élisabeth. Or, lorsqu'Élisabeth entendit la salutation de Marie, l'enfant bondit dans son sein, et Élisabeth fut remplie de l'Esprit-Saint. Elle poussa un grand cri et dit « Tu es bénie, plus que toutes les femmes. Bénie aussi est le fruit de ton sein. » Marie apporte à Élisabeth, qui représente l'Ancien Testament, la nouveauté du Nouveau Testament. Et la nouvelle fécondité d'Élisabeth dans ses vieux jours est le signe que rien n'est impossible à Dieu. L'enfant bondit dans son sein. Cette danse de Jean-Baptiste in utero rappelle la danse de David devant l'arche. Marie est l'arche sainte qui porte Jésus. Alors Élisabeth est dans l'allégresse d'accueillir la mère de son Sauveur. Quant à la jeune Marie, elle exulte de joie. Écoutons le chant du Magnificat, dont le cantique d'Anne, dans le premier livre de Samuel, est une préfiguration. « Mon âme exalte le Seigneur, exulte mon esprit en Dieu mon Sauveur. Il s'est penché sur son humble servante. Désormais, tous les âges me diront bienheureuse. Saint est son nom. »
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3: Dieu a tellement aimé le monde qu'il a donné son Fils unique, afin que quiconque croit en lui ne se perde pas, mais obtienne la vie éternelle. Car Dieu a envoyé son Fils dans le monde, non pas pour juger le monde, mais pour que, par lui, le monde soit sauvé. Celui qui croit en lui échappe au jugement. Celui qui ne croit pas est déjà jugé du fait qu'il n'a pas cru au nom du Fils unique de Dieu.

Notre évangile de ce jour prolonge un dialogue entre Jésus et Nicodème, un maître en Israël. Jésus lui avait appris qu'il faut renaître de l'eau et de l'esprit pour entrer dans le royaume de Dieu. Jésus enseigne donc un enseignant. Il lui apprend que connaître vraiment Dieu a une conséquence directe pour nous. En effet, connaître Dieu signifie d'abord reconnaître ce qu'il a fait pour nous. Dieu a tellement aimé le monde qu'il a envoyé son Fils unique. Mais pourquoi donc le Fils unique a-t-il accepté d'être envoyé dans un monde qui n'avait pas la splendeur du ciel et qui n'avait plus la splendeur originelle de la création? La réponse se trouve sans doute dans l'amour du Fils pour le Père et pour nous. Jésus a accepté d'être envoyé dans un monde si éloigné de ce qu'il quittait, non pas pour juger, mais pour sauver. Cette intention de salut ne peut que nous conduire à une très grande reconnaissance, une immense gratitude envers le Père et le Fils. Pour que cette intention de salut porte ses fruits, une participation, une adhésion nous est demandée. Et cette adhésion, c'est la foi à laquelle nous pousse l'Esprit

saint. Quand il nous inspire d'aimer, il nous pousse déjà vers la foi et vers le Christ, car l'amour est digne de foi. Celui qui croit échappe au jugement simplement parce qu'il croit au Fils qui n'est pas venu juger mais sauver. En ce dimanche de la Trinité, nous pouvons demander la grâce d'une plus grande connaissance de Dieu. Il nous aime, il nous a créés, il veut nous sauver. Voilà pourquoi le Père a envoyé son Fils unique. Voilà pourquoi l'Esprit nous pousse toujours à reconnaître en Jésus l'envoyé du Père et notre Sauveur.

Notre Père qui es aux cieux, que ton nom soit sanctifié, que ton règne vienne, que ta volonté soit faite sur la terre comme au ciel. Donne-nous aujourd'hui notre pain de ce jour. Pardonne-nous nos offenses, comme nous pardonnons aussi à ceux qui nous ont offensés. Et ne nous laisse pas entrer en tentation, mais délivre-nous du mal. Car c'est à toi qu'appartiennent le règne, la puissance et la gloire pour les siècles des siècles. Amen.

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4: Bonjour, je vous retrouve toujours avec grand plaisir, c'est Happy Day.

Réjouissez-vous et jubilez, car de nouveau, sur ce beau gospel interprété par le Golden Gate Quartet, voici au Happy Day, le programme musical consacré au Negro Spiritual, au gospel et à la soul music. Semaine après semaine, nous nous retrouvons pour partager la joie de ce programme au Happy Day. Alors c'était, je vous le disais, le Golden Gate Quartet interprétant ici un morceau qui avait attrait au jugement dernier, The Judgment Day, c'est son titre en anglais. Le Golden Gate Quartet, qui est bien connu, c'est certainement le groupe de gospel le plus connu en France, puisqu'il s'y était installé dès les années 50 et qu'ils ont souvent eu l'occasion de tourner dans nos provinces et de se produire sur scène. Donc ils étaient bien appréciés et bien aimés, ces membres du Golden Gate Quartet, qui étaient au départ Willie Johnson, William Langford, Henry Owens et Orlandis Wilson, lorsque le groupe a été formé par des tout jeunes gens, donc en 1934 en Virginie. Alors c'était donc en ouverture de notre programme que j'ai intitulé cette semaine « D'un sentiment à l'autre, la culpabilité ». On est au septième volet, où j'examine un programme musical qui a trait à un sentiment ici, donc le sentiment de culpabilité. Alors voici pour commencer donc sur ce thème, un gospel dans lequel est exposée la culpabilité de Judas, ce mouton noir au sein du groupe des apôtres qui n'a pas hésité à vendre son maître pour quelques écus. Le morceau est intitulé « Guilty as Judas », coupable comme Judas, et il exprime cette idée que nous-mêmes pourrions succomber à la tentation à l'occasion, si l'occasion se présentait, et finir tout autant coupable que ce Judas qui finalement ne supporte pas cette culpabilité et va mettre fin à ses jours en allant se pendre. C'est ce que raconte Matthieu au chapitre 27. Judas, pris de remords, rend l'argent au prêtre puis se pend. Alors c'est une des doyennes du gospel, Shirley César, qui interprète ici ce chant. Elle a fait partie dans les années 50-60 du groupe des Caravanes, et puis elle a fait une carrière soliste dans les années 70 jusqu'à aujourd'hui. C'est extrait d'un album de 1983 qu'elle a enregistré pour le label World Epic, et dans lequel donc elle interprète ce Guilty as Judas, aussi coupable que Judas. Nous l'écoutons.

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1: Shirley César dans Guilty as Judas, un enregistrement donc de 1983. Shirley César, qui est toujours de ce monde aujourd'hui, est âgée de 87 ans. Son dernier album remonte à quelques années, mais bon, elle a cessé aussi de tourner, mais elle chante encore à l'occasion dans son église. Et nous évoquons cette semaine le sentiment de culpabilité à travers des morceaux de gospel et de soul qui... comportent souvent ce mot « guilty » dans leur titre. Alors voici, avec notre sélection suivante, intitulée « I stand accused of loving you too much », je suis là accusé de t'aimer trop. Nous sommes au tribunal où un personnage est mis en accusation pour avoir trop aimé, ce qui est sans doute peu banal. Mais ici, nous sommes dans le monde de la soul, où les relations amoureuses et souvent charnelles constituent une des thématiques majeures. Alors notre interprète de ce thème est ici le grand Isaac Hayes, figure importante de la soul funky des années 70 et au-delà, héros de la bande-son du film Shaft et plus tard du festival Wattstax. C'est d'ailleurs lors de ce festival qu'il interprète cette composition « I stand accused of loving you too much » et qu'il avait enregistrée auparavant déjà en studio. Comme souvent à cette époque, les chansons de Hayes connaissent des interprétations fleuves dépassant souvent les 10 minutes. Dans sa version album, I Stand Accused s'étale sur quelques 11 minutes et 30 secondes, un enregistrement qui avait été réalisé pour l'album des Isaac Hayes Movement, sorti en 1970. Mais heureusement, il y a une version single qui est sortie parallèlement et qui, elle, s'étale sur seulement 4 minutes et que nous écoutons donc. I Stand Accused of Loving You Too Much par Isaac Hayes.

Isaac Hayes dans la version courte de I Stand Accused of Loving You Too Much, enregistré en studio en 1970. Isaac Hayes qui plaidait ici coupable. Notre composition suivante porte aussi un titre évoquant la culpabilité avec un seul mot, le mot guiltiness, une version plus longue du mot guilt, avec le même sens à vrai dire. Ici, c'est la culpabilité des oppresseurs qui est évoquée dans cette composition dans le style reggae, enfin c'est même carrément un reggae. Je cite quelques paroles de cette chanson guiltiness. Culpabilité, puisqu'on en parle, qui pèse sur leur conscience, oh oui, et ils vivent leur vie chaque jour sous de faux prétextes. Eux sont les gros poissons qui toujours essaient d'avaler les petits. Je vous le redis, ils seraient prêts à tout pour concrétiser chacun de leurs désirs. Alors ce sont des paroles extraites d'un morceau enregistré par Bob Marley avec ses Wailers dans son album phare Exodus, publié en 1977. Enregistré suite à une tentative d'assassinat de Marley en décembre 1976, c'est l'album qui fera de Marley une vedette internationale d'envergure. Il décédera d'un cancer 4 ans plus tard, en 1981, à l'âge de 36 ans. Alors voici ce guiltiness, donc cette culpabilité, interprétée par Bob Marley.

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1: Guiltiness, culpabilité, interprétée ici par Bob Marley, extrait de son album Exodus de 1977. Alors toujours sur le thème de la culpabilité, voici une composition qui se rapproche de celle interprétée par Isaac Hayes, I Stand Accused. Ici, elle est intitulée Tried and Convicted. Donc j'ai été jugé et j'ai été reconnu coupable. Nous sommes de nouveau au tribunal, donc celui des sentiments humains et tout particulièrement de l'amour. Jugé et condamné, tel est le sens de ce titre, interprété ici par un artiste qui a oscillé entre les mondes du gospel et de la soul, Bobby Womack. Une voix qui a compté dans l'histoire de la soul, celle de Bobby Womack. Il avait été pendant un temps le guitariste aussi de Sam Cooke, son maître musical. Son enregistrement de Tried and Convicted date de 1969. Il est paru en single et dans l'album My Prescription. Donc voici Bobby Womack dans Tried and Convicted.

Bobby Womack, tried and convicted, jugé et condamné donc sur le thème de la culpabilité cette semaine dans Oh Happy Day. Et bien pour terminer, voici un autre titre qui évoque cette culpabilité, le fait d'être condamné. C'est Jesus Dropped the Charges. Alors c'est juste l'opposé. Jésus a laissé tomber les charges, a abandonné les charges, a retiré les accusations. I was guilty, j'étais coupable, mais Jésus ne m'a pas poursuivi. C'est le sens de ce gospel qui est interprété par un duo de chanteurs masculins qui étaient jumeaux, les O'Neill Twins. Il y avait Edgar et Edward O'Neill, tous deux originaires de Saint-Louis dans le Missouri, où ils sont nés en 1938. Ils sont aujourd'hui tous les deux décédés. Les deux garçons ont beaucoup enregistré dans les années 60 et 90, enfin des années 60 à 90, pour des labels majeurs comme Peacock, Savoy, Nashboro ou Air. On peut aussi les voir dans un film majeur sur le gospel, le film C.M. and Somebody, qui était tourné par George T. Nirenberg en 1982. On le voit à côté de Thomas Dorsey, Sally Martin et les Barrett Sisters. Et justement, il y interprète ce titre, Jesus Dropped the Charges. Alors, il l'avait déjà enregistré l'année précédente dans un live réalisé à Saint-Louis avec le Interfaith Choir et publié par Savoy en 1981. Et c'est donc cette version que nous allons écouter, donc extrait de cet album Savoy vinyle. Voici donc Jesus Dropped the Charges par les O'Neill Twins, le morceau qui sera aussi la conclusion de ce programme cette semaine. Mais réjouissez-vous et jubilez, car dès la semaine prochaine, je vous le promets, nous nous retrouverons avec plaisir, j'espère, pour un nouveau numéro de Oh Happy Day. La réalisation technique était assurée par Mathieu Goualard.

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2: Bon dimanche à tous, il est 6h30 sur RCF Notre-Dame.
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2: Bonjour, bon réveil et merci de nous rejoindre pour débuter ce dernier jour du mois de mai. Bonne fête à toutes les mamans en cette fête des mères. Aujourd'hui, c'est également la fête de la visitation de la Vierge Marie. Les explications à 6h43 d'Isabelle Delaunay, ça sera dans le Saint du jour. Enfin, ce dimanche 31 mai, c'est le dimanche de la Trinité. Rendez-vous avec le Père Sylvain Gasserre à 7h15 dans le rendez-vous liturgique du dimanche matin. À suivre, ce jour dans l'histoire, c'est juste après la météo que voici. Le temps change pour la plupart des régions avec une alternance de soleil et de passages nuageux. Des averses orageuses concernent les régions du Grand Est jusqu'aux Alpes et les températures, eh bien, elles sont en baisse. En Belgique, les nuages sont de plus en plus nombreux au fil de cette journée. Les températures ce matin, 13 degrés relevés à Rennes, 15 à Rouen. Il fait déjà 17 à La Rochelle et Aurillac, 18 à Lille, 19 à Metz, Paris, Dijon, Bourges, Bordeaux et Ajaccio. 20 degrés ce matin à Lyon, 21 à Montpellier et à Marseille. Les températures pour ce dimanche après-midi, 20 degrés prévus à Rouen, 23 à Lille, Rennes et Tours, 24 degrés du côté de Paris, 25 à Reims, 26 degrés pour votre dimanche après-midi à Bordeaux, 27 à Dijon, Saint-Étienne et Ajaccio, 29 à Marseille, 30 à Lyon et 34 à Montpellier. Côté Belgique, 24 degrés aussi bien à Bruxelles qu'à Liège. Et pour débuter notre matinale sur RCF Notre-Dame, place à l'histoire.
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2: Aujourd'hui, nous sommes le 31 mai. Afin de briser le blocus de la bande de Gaza sous contrôle du Hamas, une flottille de bateaux de militants pro-palestiniens quitte la Turquie le 22 mai 2010. Ils sont abordés par la marine israélienne le 31 mai.
4: Au milieu de la nuit, les militaires israéliens tentent de stopper la flottille.
5: Vous approchez d'une zone hostile qui est sous blocus israélien.
4: Des commandos israéliens descendent d'hélicoptères en rappel. Des activistes sont armés de barres de fer. Les affrontements commencent. Il y a plusieurs morts sur le bateau. C'est la confusion. L'armée israélienne, elle, justifie son intervention en disant qu'elle s'est heurtée à une très vive résistance.
2: L'intervention israélienne fera 9 morts et 28 blessés parmi les militants, 10 blessés chez les Israéliens. Cette action sera largement condamnée par la communauté internationale. Les Français ont été appelés à se prononcer par référendum sur le projet de constitution européenne. Le 29 mai 2005, le non l'emporte avec 54,68% des suffrages. Devant cette nouvelle donne politique, le président de la République, Jacques Chirac, prend de nouvelles dispositions qu'il expose aux Français le 31 mai à 20h.
6: J'ai décidé de donner une nouvelle impulsion à la politique de la France. Aujourd'hui, Jean-Pierre Raffarin m'a remis la démission de son gouvernement. Telle est, mes chers compatriotes, la mission essentielle que j'ai décidé de confier à Dominique de Villepin, parce qu'il a l'autorité, la compétence et l'expérience nécessaires.
2: Quelques heures auparavant, la passation de pouvoir a eu lieu à l'hôtel de Matignon.
7: On applaudit surtout celui qui s'en va, et Dominique de Villepin prononce ses premiers mots de Premier ministre.
8: Je veux rendre hommage à l'action courageuse et déterminée de Jean-Pierre Raffarin.
2: Dominique de Villepin, ce dernier restera en fonction jusqu'à la fin du mandat de Jacques Chirac en mai 2007. Le 31 mai 1859, pour la première fois, la fameuse cloche de Big Ben donne l'heure à Londres. Sa sonorité très particulière provient d'une fissure apparue 2 mois après son installation officielle. La BBC diffuse le son de Big Ben depuis 1923.
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2: Culture à présent, avec la naissance le 31 mai 1887 à Pointe-à-Pitre d'Alexis Léger, plus connu sous le nom de Saint John Perse, poète, écrivain, diplomate français. Il reste en marge des mouvements littéraires de son époque. Il reçoit le prix Nobel de littérature en 1960 et disparaît en 1975. Et puis le 31 mai 2004 meurt Étienne Rodagil, auteur de chansons et dialoguiste. Il débute sa carrière en signant les paroles de l'ensemble des chansons de Julien Clerc entre 1968 et 1980. On lui doit aussi Alexandrie Alexandra et Magnolia Forever pour Claude François et Joe le Taxi pour Vanessa Paradis. Étienne Rodagil était né en 1941.

Le premier grand succès de la carrière de Julien Clerc, nous étions en 1968. Les paroles sont signées d'Étienne Rodagil, La Californie sur RCF Notre-Dame. Dans un instant, pour poursuivre ce début de journée, nous reviendrons sur la publication la semaine dernière de la première encyclique du pape Léon XIV, Magnifica Humanitas. Vous retrouvez Mgr Bernard Potvin pour aujourd'hui, pour aimer. Très bon début de journée à tous.

0: Les Écossais du groupe Texas The Conversation sur RCF Notre-Dame. L'événement du début de la semaine, la publication de la première encyclique du pape Léon XIV, Magnifica Humanitas. On en parle avec Monseigneur Bernard Potvin, voici Aujourd'hui pour aimer. Bonjour Monseigneur.
1: Bonjour Bruno. L'encyclique tant attendue du Saint-Père. L'encyclique dont énormément de personnes parlent, avant même de l'avoir lu et travaillé, beaucoup en parlent. Cette encyclique de Léon XIV signe qu'elle était attendue, signe qu'elle touche des sujets fondamentaux, comme pour Laudato Si, concernant l'écologie intégrale avec le pape François. La notoriété de la parole du pape Léon XIV est ici dans un très heureux dépassement de la sphère pratiquante habituelle. Nous devons nous en réjouir. Le texte est un joyau de doctrine sociale, mais aussi de spiritualité, bien en filiation de Léon XIII, qui avait posé les premiers fondements en un tout autre contexte, qui était celui de l'industrialisation. Alors, évidemment, ce n'est pas en une toute petite chronique dominicale que je prétends étudier toute l'encyclique. Je voudrais simplement, chers auditeurs, vous suggérer trois aspects pour un dimanche matin. D'abord, réjouissez-vous du titre. Le titre, Magnifica Humanitas, comme pour toute encyclique, le titre emprunté aux premiers mots, à l'introduction, les premiers mots, et ici, entendons-nous bien, la magnifique humanité dont parle Léon XIV, c'est la magnifique humanité créée par Dieu, dit-il. Elle se trouve aujourd'hui face à un choix décisif, ou bien elle érige une nouvelle tour de Babel, ou bien elle bâtit la cité où Dieu et l'humanité habitent. Tout est dit, Dieu et l'humanité habiteront ensemble dans une cité, ou bien ce sera la nouvelle tour de Babel. Le pape et l'ensemble des fidèles sont donc serviteurs de cette magnifique humanité. Elle est magnifique humanité parce qu'elle est désirée par Dieu. Second aspect, rien dans l'encyclique n'est éludé des difficultés d'aujourd'hui. Jamais l'intelligence artificielle, comme d'autres créations, ne sont diabolisées en tant que telles pour eux-mêmes. Et l'encyclique, d'ailleurs, ne porte pas que sur l'IA, même si le projecteur de l'actualité incite à en parler davantage. D'où le troisième aspect. Le Saint-Père insiste non seulement sur l'humain qui est en jeu, mais il ne cesse de dire le plus qu'humain, le plus qu'humain. Il ne faudrait pas que le plus qu'humain soit la résultante fascinée, illusoire, de la technologie. Le plus qu'humain, dans la perspective de la foi, au numéro 127, c'est l'au-delà. L'au-delà qui fait naître toute perspective, l'au-delà qui naît du don de Dieu. C'est ici qu'a lieu, la recréation de l'humain, un être nouveau, et déjà là, Paul aux Corinthiens. Ici, le Saint-Père ne cesse de dire « un mot me tient à cœur », il le redit au numéro 110, le mot qui lui tient à cœur dans la géopolitique comme dans la spiritualité, le mot qui lui tient à cœur, c'est « désarmer », il nous faut donc désarmer l'intelligence artificielle. C'est bien là le maître mot, et pour désarmer cette intelligence artificielle, l'enjeu n'est pas de la diaboliser, mais d'en assumer la maîtrise, de la resituer dans son plein rôle, et de croire au plus qu'humain dans la perspective de la foi. Je note aussi que le pape, par tout un ensemble de paragraphes, en appelle à une église qui applique la doctrine sociale dans l'exercice même de sa gouvernance, dans les numéros 86 et 87 notamment. Chers auditeurs, vraiment, lisez cette encyclique. Elle n'est pas du tout inaccessible. lisez-la, priez-la. Léon XIV s'exprime dans des termes très simples, très pédagogiques. Et il dit au numéro 58, ce sont les personnes concrètes qui comptent, ainsi que leur famille. Ce sont les personnes concrètes qui comptent, ainsi que leur famille. C'est-à-dire vous, chers auditeurs, vous qui avez eu l'amabilité de m'écouter depuis le début de cette chronique, ce sont les personnes concrètes qui comptent. C'est pour vous que rédige le Saint-Père. C'est à votre intention qu'il, véritablement, il porte cet appel et qu'il nous invite à servir la magnifique humanité créée par Dieu. Quelle mobilisation pour nous tous dans la perspective de l'accueillir ensuite en France en septembre. Nous avons aujourd'hui pour aimer.
0: Et oui, merci Monseigneur Benoît Potvin. Nous aurons le plaisir de vous rejoindre dimanche prochain pour aujourd'hui pour aimer. Dans un instant sur RCF Notre-Dame, le Saint du jour avec Isabelle Delaunay.
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0: Il est 6h45 sur RCF Notre-Dame. Place au Saint du jour, nous retrouvons Isabelle Delaunay. Bonjour Isabelle.
7: Bonjour, aujourd'hui nous fêtons les Pétronilles. Sainte Pétronille fut martyre à Rome au 1er siècle. Selon une tradition, elle aurait été baptisée par Saint Pierre lui-même, ce qui n'est pas impossible. Dès lors, elle fut considérée comme sa fille spirituelle. Chaque année, le 31 mai, jour de sa fête, une messe est dite pour la France à Rome. Et tous les Français de Rome y sont invités. Pétronille reste patronne nationale de la France jusqu'au XVIIe siècle. En ce jour, nous fêtons aussi les Marie-Élisabeth et ses dérivés, Marie-Lise et Maëlys, car c'est la fête de la visitation de Marie à sa cousine Élisabeth. La splendide rencontre de deux femmes enceintes, comblée, et la rencontre in utero de Jésus et de Jean-Baptiste. Écoutons le récit de Luc, auteur pétri des Écritures, au premier chapitre de son Évangile. En ce temps-là, Marie partit en hâte pour se rendre dans le haut pays, dans une ville de Juda. Elle entra dans la maison de Zacharie et salua Élisabeth. Or, lorsqu'Élisabeth entendit la salutation de Marie, l'enfant bondit dans son sein, et Élisabeth fut remplie de l'Esprit-Saint. Elle poussa un grand cri et dit « Tu es bénie, plus que toutes les femmes. » Béni aussi est le fruit de ton sein. Marie apporte à Élisabeth, qui représente l'Ancien Testament, la nouveauté du Nouveau Testament, et la nouvelle fécondité d'Élisabeth dans ses vieux jours est le signe que rien n'est impossible à Dieu. L'enfant bondit dans son sein. Cette danse de Jean-Baptiste in utero rappelle la danse de David devant l'arche. Marie est l'arche sainte qui porte Jésus. Alors Élisabeth est dans l'allégresse d'accueillir la mère de son Sauveur. Quant à la jeune Marie, elle exulte de joie. Écoutons le chant du Magnificat, dont le cantique d'Anne, dans le premier livre de Samuel, est une préfiguration. « Mon âme exalte le Seigneur, exulte mon esprit en Dieu mon Sauveur. Il s'est penché sur son humble servante. Désormais, tous les âges me diront bienheureuse. Saint est son nom. »
0: Merci Isabelle Delaunay, c'était le Saint du jour. Je vous rappelle également qu'aujourd'hui, c'est le dimanche de la Sainte Trinité. Donc...

Un texte de Saint-Jean de la Croix, mis en musique et interprété par Pierre et Liane. C'était Le Berger. Vous écoutez RCF Notre-Dame, il est 6h50, c'est l'heure de la prière du matin. Dans quelques instants, le père Éric Courtois nous proposera sa méditation de l'Évangile. Pour ce dimanche de la Trinité, l'Évangile selon saint Jean, chapitre 3, les versets 16 à 18. Dieu a envoyé son Fils pour que, par lui, le monde soit sauvé.

Dieu a tellement aimé le monde qu'il a donné son Fils unique, afin que quiconque croit en lui ne se perde pas, mais obtienne la vie éternelle. Car Dieu a envoyé son Fils dans le monde, non pas pour juger le monde, mais pour que, par lui, le monde soit sauvé. Celui qui croit en lui échappe au jugement. Celui qui ne croit pas est déjà jugé du fait qu'il n'a pas cru au nom du Fils unique de Dieu. »

Notre évangile de ce jour prolonge un dialogue entre Jésus et Nicodème, un maître en Israël. Jésus lui avait appris qu'il faut renaître de l'eau et de l'esprit pour entrer dans le royaume de Dieu. Jésus enseigne donc un enseignant. Il lui apprend que connaître vraiment Dieu a une conséquence directe pour nous. En effet, connaître Dieu signifie d'abord reconnaître ce qu'il a fait pour nous. Dieu a tellement aimé le monde qu'il a envoyé son Fils unique. Mais pourquoi donc le Fils unique a-t-il accepté d'être envoyé dans un monde qui n'avait pas la splendeur du ciel et qui n'avait plus la splendeur originelle de la création? La réponse se trouve sans doute dans l'amour du Fils pour le Père et pour nous. Jésus a accepté d'être envoyé dans un monde si éloigné de ce qu'il quittait, non pas pour juger, mais pour sauver. Cette intention de salut ne peut que nous conduire à une très grande reconnaissance, une immense gratitude envers le Père et le Fils. Pour que cette intention de salut porte ses fruits, une participation, une adhésion nous est demandée. Et cette adhésion, c'est la foi à laquelle nous pousse l'Esprit Saint. Quand il nous inspire d'aimer, il nous pousse déjà vers la foi et vers le Christ, car l'amour est digne de foi. Celui qui croit échappe au jugement simplement parce qu'il croit au Fils qui n'est pas venu juger mais sauver. En ce dimanche de la Trinité, nous pouvons demander la grâce d'une plus grande connaissance de Dieu. Il nous aime, il nous a créés, il veut nous sauver. Voilà pourquoi le Père a envoyé son Fils unique

Notre Père qui es aux cieux, que ton nom soit sanctifié, que ton règne vienne, que ta volonté soit faite sur la terre comme au ciel. Donne-nous aujourd'hui notre pain de ce jour. Pardonne-nous nos offenses, comme nous pardonnons aussi à ceux qui nous ont offensés. Et ne nous laisse pas entrer en tentation, mais délivre-nous du mal. Car c'est à toi qu'appartiennent le règne, la puissance et la gloire pour les siècles des siècles. Amen.

0: groupe Hillsong, Dieu a tant aimé le monde, pour refermer la prière du matin. C'est le père Éric Courtois qui avait préparé la méditation de l'évangile. Pour ce dimanche de la Trinité, l'évangile selon saint Jean, chapitre 3, les versets 16 à 18. Vous écoutez RCF Notre-Dame, voici à présent la prière de l'Angélus.
1: L'ange du Seigneur apporta l'annonce à Marie.
2: Et elle conçut du Saint-Esprit. Je vous salue Marie, pleine de grâce. Le Seigneur est avec vous. Vous êtes bénie entre toutes les femmes, et Jésus, le fruit de vos entrailles, est béni. Sainte Marie, Mère de Dieu, priez pour nous pauvres pécheurs, maintenant et à l'heure de notre mort.
1: Voici la servante du Seigneur.
2: Qu'il me soit fait selon votre parole. Je vous salue Marie, pleine de grâce. Le Seigneur est avec vous. Vous êtes bénie entre toutes les femmes, et Jésus, le fruit de vos entrailles, est béni. Sainte Marie, Mère de Dieu, priez pour nous pauvres pécheurs, maintenant et à l'heure de notre mort.
1: Et le Verbe s'est fait chair.
2: Et il a habité parmi nous. Je vous salue Marie, pleine de grâce. Le Seigneur est avec vous. Vous êtes bénie entre toutes les femmes, et Jésus, le fruit de vos entrailles, est béni. Sainte Marie, Mère de Dieu, priez pour nous pauvres pécheurs, maintenant et à l'heure de notre mort.
1: Priez pour nous, Sainte Marie, Mère de Dieu,
2: afin que nous soyons rendus dignes

0: des promesses du Christ.
1: Daignez, Seigneur, répandre votre grâce dans nos âmes, afin qu'ayant connu par la voix de l'ange l'incarnation de votre Fils Jésus-Christ, nous puissions parvenir par sa passion et par sa croix à la gloire de sa résurrection, par le même Jésus-Christ, votre Fils, notre Seigneur. Amen.
2: C'était la prière de l'Angélus. Dans un instant, sur RCF Notre-Dame, le Père Bernard de Vert.
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2: Très bon dimanche à toutes et à tous, il est 7h. Coup d'œil sur la suite de votre matinale sur RCF Notre-Dame, le signe de croix au cœur de notre rendez-vous liturgique avec le Père Sylvain Gasser. Ce sera tout à l'heure à 7h15. L'œuvre d'Orient fête cette année ses 170 ans, évocation musicale dans 5 minutes avec Robert Migliorini dans Un air qui me rappelle. Et avant de rejoindre le Père Bernard de Vert, le fondateur de l'association Habitat et Humanisme, on s'intéresse à la météo de ce dernier jour du mois de mai de l'année 2026. Le temps change sur la plupart des régions avec une alternance de soleil et de passages nuageux. Des averses orageuses concernent les régions du Grand Est jusqu'aux Alpes et les températures eh bien, sont en baisse. En Belgique, les nuages sont de plus en plus nombreux au fil de cette journée. Les températures ce matin, 13 degrés à Rennes, 15 à Rouen, il fait actuellement 17 à La Rochelle et Aurillac, 18 à Lille, 19 du côté de Metz, de Paris, de Dijon, de Bourges, de Bordeaux et d'Ajaccio, 20 à Lyon, 21 degrés ce matin du côté de Montpellier et Marseille. Les températures pour votre dimanche après-midi, 20 degrés annoncés à Rouen, 23 à Lille, Rennes et Tours, 24 degrés à Paris, 25 degrés pour l'après-midi à Reims, 26 à Bordeaux, 27 à Dijon, Saint-Étienne et Ajaccio, 29 à Marseille, 30 à Lyon et 34 à Montpellier. Pour la Belgique, 24 degrés cet après-midi, aussi bien à Bruxelles qu'à Liège. Il est l'heure de rejoindre le Père Bernard de Vert, le fondateur de l'association Habitat et Humanisme. Bonjour Père de Vert.
8: Cher Bruno et à vous aussi cher ami, bonjour. L'apôtre des gentils, Paul, dans sa lettre aux Corinthiens, dit qu'il ne faut pas craindre d'ouvrir des chantiers. La création, pour nous être confiée, ne demande-t-elle pas, comme le rappelle notre pape dans sa dernière encyclique « Magnifique humanité », d'avoir à l'esprit, et je le cite, « la question de l'humain ». Nous sommes ici au cœur des engagements d'Habitat Humanisme, observant, tristement mais sans désespérer, que les idées de puissance, de productivité, du tout, tout de suite, l'emportent sur la solidarité, laquelle ne se construit que dans l'attention au cri de Dieu à destination des bâtisseurs de Babel et des autres. Ce cri audible que par le cœur, nous ne l'entendons que lorsque nous nous approchons de ceux qui peinent. Il nous interroge et paradoxalement nous relève, donnant l'audace d'aller là où les fragilités sont souvent cachées par pudeur. L'une d'entre elles touche nos grands aînés. Les plus précaires, touchés par la dépendance, se demandent pourquoi sont-ils encore là. Écoutons-les. Nous ne comptons plus pour la société, n'avons plus d'utilité sociale, et qui plus est, d'aucuns nous font sentir que nous sommes qu'une charge. Le grand âge est un temps de la vie qui, comme tel, doit être absolument respecté, plus encore honoré. Il ne l'est que si nos aînés trouvent leur place. Assez de les situer dans des espaces de retrait, les assignant à une attente passive, la mort sociale anticipant alors la mort biologique. Notre civilisation, alors qu'elle est en danger, repose sur le postulat de la dignité de la personne, et ce, quelle que soit son histoire, son âge, sa culture. L'actualité dément quotidiennement cette valeur essentielle qui, bafouée, met en miettes toute cohésion sociale. Il ne faut pas être grand clair pour énoncer le risque qui se profile, le vieillissement massif de la population au point d'être présenté parfois comme un mur. Il ne sera pas lézardé en construisant seulement des maisons à destination de nos anciens, mais en leur redonnant leur place dans la cité, laquelle n'aurait jamais dû leur être enlevée. Nous éprouvons l'urgence de s'investir aux fins de redonner à notre société le sens des équilibres. À continuer ainsi, nous creusons des abîmes. Ne serait-il pas l'heure de se rappeler Peggy dans le mystère des saints innocents ? Soyez donc, dit-il, soyez comme un homme qui, dans un bateau sur la rivière, et qui ne rame pas tout le temps, et qui, quelquefois, se laisse aller au fil de l'eau. Ce temps est celui d'une traversée vers l'autre. Ce fil de l'eau n'est pas une noyade, et encore moins un temps perdu. Il est un moment de réflexion ô combien nécessaire pour prendre une autre voie à partir de laquelle les autres, les laissés pour compte, les oubliés de notre société, peuvent être rejoints. Là s'ouvre l'heure du partage. Il nous appartient d'arrêter de ramer dans ce bateau dont parle Peggy, nous éloignant des plus fragiles pour prendre le temps d'aller vers ceux qui, isolés, ont parfois perdu toute force pour lutter contre le désespoir, cette plongée sans bruit dans l'abîme. De cette rencontre, un étonnement s'ensuivrait, ouvrant la voie au bien commun qui ne l'est vraiment que dans l'attention à l'autre, aux autres. Que de bénévoles offrant de leur disponibilité se sont inscrits dans des relations nouvelles, soulignant que loin d'avoir perdu leur temps, ils avaient saisi l'importance et l'urgence de mettre le cap vers de nouvelles rives. Le bénévolat volait vers l'autre. L'oublié mérite que nous lui donnions dans nos agendas sa place pour que nos frères ou sœurs perdus trouvent enfin la leur.
2: Et c'était le père Bernard Devers, le fondateur de l'association Habitat et Humanisme. Très bon dimanche à tous. Il est 7h05 sur RCF Notre-Dame.
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2: Hier, à l'église Saint-Germain-l'Auxerrois, à Paris, avait lieu le festival Yala, marquant les 170 ans de l'association L'Œuvre d'Orient. On en parle en musique ce matin avec Robert Migliorini dans Un air qui me rappelle. Bonjour Robert.
0: Bonjour à toutes, bonjour à tous. Oui, c'est un rendez-vous que nous ne pouvions manquer, puisqu'il y a aussi la chronique chaque dimanche, je crois, avec vous.
2: À 8h40.
0: Dans la matinale, oui, ça. Le Yala Festival, qui rassemble des chrétiens de rite latin et orientaux à Saint-Germain-l'Auxerrois, comme vous l'avez dit, près du Louvre, et où il y a plusieurs groupes qui se produisent. Donc, à cette occasion-là, on évoquera en musique, toujours en cherchant à se dialoguer les générations d'artistes et les styles d'artistes, dialoguer autour de ces chrétiens d'Orient dont on parle pas assez souvent, mais que nous mettons à l'honneur ce matin.
2: On commence avec Zaz, voici Mon Dieu.
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0: Mon Dieu, Zaz sur RCF Notre-Dame, Robert.
1: Oui, c'est dans le dernier album de Zaz, Mon Dieu, une chanson de Vianney Bureau et Tristan Salvetti. L'album s'appelle « Sain et sauf » et qui évoque la situation dans cette partie du monde, avec un appel à la paix et au respect, à l'amour, comme elle sait le chanter. Zaz, un très bon album en général d'ailleurs, et que nous soutenons aussi dans cette émission grâce à ce titre.
0: Ils étaient hier soir en concert lors du festival Yala à l'église Saint-Germain-l'Auxerrois à Paris. Les Guetteurs, voici « No Country for My Soul ».

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1: No Country for My Soul, les Guetteurs sur RCF Notre-Dame, Robert.
2: Oui, un titre qui évoque la situation de peuple soumis à des moments dramatiques. Cet extrait de l'album Tatoué de 2016 des Guetteurs qui sont en studio, qui ont terminé leur nouvel album, prochain album on va dire, et là qui évoque donc la situation dramatique et qui seront en concert, qui ont été en concert ce samedi dans le cadre du Yalla Festival à Paris.
1: Pour marquer les 170 ans de nos amis de l'œuvre d'Orion, on poursuit Robert avec ce collectif qu'ils interprètent à nos frères d'Orion.

0: À nos frères Dorian sur RCF Notre-Dame, Robert Migliorini.
1: Oui, c'était le collectif d'artistes autour du label ADF Bayard Musique qui en 2016 a uni ses forces pour un geste, une chanson de solidarité avec les chrétiens d'Orient qui reste toujours d'actualité.
0: On en profite pour souhaiter un bon anniversaire à nos amis de l'œuvre d'Orient qui fête cette année leurs 170 ans. Merci Robert Migliorini, on se retrouve dimanche prochain pour un air qui me rappelle. Et pour patienter, il y a votre blog, c'est Au cabaret du bon Dieu sur le site de l'Assomption. Très bon dimanche à tous, à l'écoute de RCF Notre-Dame. On s'intéresse à présent à la liturgie avec le Père Sylvain Gasser. Bonjour Père Gasser.
2: Bonjour Bruno.
0: En cette fête de la Trinité, vous évoquez tout naturellement le signe de croix.
2: Et oui, c'est le geste le plus fréquemment employé dans la liturgie. C'est aussi un geste omniprésent dans la piété chrétienne. Au IIIe siècle déjà, d'ailleurs, la tradition apostolique, c'était un texte très ancien qui décrivait comment fonctionnait une liturgie de la messe, par exemple. Eh bien, la tradition écrivait « Si tu es tenté, signe-toi le front avec piété, car c'est là le signe de la passion, connu et éprouvé contre le diable. En nous signant le front et les yeux avec la main, écartons celui qui tente de nous exterminer. » On y allait fort quand même sans les mots.
0: Oui, ce n'est pas seulement contre la tentation que le chrétien fait appel au signe de croix.
2: Bien sûr, il fait ce signe sur sa poitrine au début et à la fin de sa prière personnelle, ou lorsqu'il entre dans une église ou en sort, et aussi dans certains pays ou dans certains milieux, au début du repas, en passant devant une église, une croix ou un cimetière. Et je ne parle pas des athlètes de tout pays, qu'on va voir d'ailleurs cet été durant les Jeux Olympiques, qui font ce geste avant ou après une épreuve sportive.
0: Père Gasser, que signifie exactement le signe de croix ?
2: En liturgie, le signe de croix exprime l'appartenance au Christ. Pour les hommes, c'est le Christ qui est mort sur la croix, que son Père a relevé des morts au matin de Pâques par la puissance de l'Esprit. Et on voit là le Père, le Fils et l'Esprit déjà exprimés. Et par dévotion et vénération, certains fidèles se signent avant de recevoir le corps du Christ. C'est là un très beau geste de piété et d'adoration. Et on peut comprendre cette pratique si l'on considère que la communion au Christ, eh bien, c'est l'œuvre de l'Esprit qui tourne le fidèle vers Dieu le Père.
0: À quel moment l'Église a-t-elle introduit le signe de croix dans la liturgie ?
2: Alors, on ne sait pas à quelle époque exacte et dans quelles circonstances précises l'Église a associé au signe de croix la Trinité, faisant de ce geste le signe du Dieu des chrétiens. On ne sait pas non plus exactement, mais c'était il y a très longtemps, évidemment, à quel moment le signe de croix, tracé d'abord sur le front, s'est agrandi pour marquer toute la personne du chrétien, du front à la poitrine et d'une épaule à l'autre. Quoi qu'il en soit, ce geste si souvent répété associe l'esprit et le corps du baptisé à la mort et à la résurrection du Christ et à la vie de la Sainte Trinité que nous fêtons aujourd'hui.
0: Alors, durant la messe, à quel moment est-on sollicité pour faire le signe de croix ?
2: À quatre moments. À chaque fois, l'environnement rituel donne au signe de croix une finalité propre. Premier moment, c'est au début de la messe. Il officialise la convocation du peuple de Dieu. Deuxième moment, c'est avant l'évangile, il marque une bénédiction, celui qui proclame la parole de Dieu et ceux qui l'accueillent. Troisième moment, dans la prière eucharistique, il accompagne la sanctification du pain et du vin. Et là, c'est le prêtre seul qui fait ce geste. Et quatrième moment, à la fin de la messe, il manifeste l'envoi en mission de l'assemblée. Et vous voyez, Bruno, le signe de croix traduit la vocation missionnaire des fidèles qui sont appelés à rendre témoignage au Dieu Trinité dans le monde, et non seulement en parole, mais évidemment en acte.
0: Père Sylvain Gasser, bonne fête de la Trinité.
2: Oui, à vous aussi Bruno, et surtout, je ne voudrais pas oublier l'autre fête très importante, à toutes les mamans qui aujourd'hui, que l'on rappelle aussi, pour tout le travail et leur service qu'elles font auprès de leur famille. Donc bonne fête à toutes les mères.
0: Merci Père Gasser, et à dimanche prochain.
2: À dimanche prochain.

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0: Au cœur des années 2000, il nous proposait du reggae chrétien, le groupe Spirit sur RCF Notre-Dame, un jour. Dans un instant, notre rendez-vous avec la communauté de Thésée. Et ce matin, un témoignage, celui de Léon, originaire du Zimbabwe.
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0: Quasiment 7h26 sur RCF Notre-Dame, notre rendez-vous avec la communauté de Thésée. Et ce matin, on accueille Léon. Bonjour Léon.
3: Bonjour.
0: Vous êtes volontaire à la communauté de Thésée, vous êtes originaire du Zimbabwe, vous avez fait des études de médecine. Qu'est-ce qui vous a attiré dans cette communauté de Thésée?
3: Ce qui m'a attiré ici à la communauté de Thésée, c'est cette vie en communauté, cette vie, cet écuménisme où on peut se rencontrer des jeunes de différentes confessions, de différents pays, même de différents continents qui viennent à Thésée, partager un moment de prière, du silence et de vie en communauté en fait.
0: Parce que l'écuménisme pour vous, c'est quelque chose d'important. Hein.
3: C'est quelque chose qui est très important. Et ce que j'aime ici à Thésée, c'est aussi, souvent on lit, c'était la prière de Jésus dans Jean 17, quand il dit « Dieu, mon Père, je te prie qu'il soit un, comme toi et moi, nous sommes un ». Et c'est quelque chose qui m'inspire beaucoup. Et aussi cette notion d'être le corps de Christ, étant une différente partie du corps de Christ, c'est quelque chose qui m'a attiré beaucoup ici à la communauté de Thésée.
0: Et puis il y a la notion de travail également dans cette communauté de Thésée que vous étiez abordé ce matin.
3: Oui, donc en tant que volontaire, même ceux qui viennent passer une semaine ici à Thésée, nous sommes invités à vivre, à partager cette joie du service pour les autres, les uns les autres. Donc on a des tâches pratiques qu'on fait ensemble, qu'on fait même avec joie, je peux dire.
0: Est-ce que vous avez des rencontres marquantes depuis que vous êtes arrivé à la communauté de Thésée?
3: Oui. J'ai participé à plusieurs rencontres. Quand je suis arrivé, c'était une semaine où il y avait, je pense que 3500 jeunes. C'était vraiment une joie de voir les gens venir de différentes parties du continent et même des autres continents qui venaient juste pour ce seul but de vivre ensemble en communauté, de partager cette joie de prière. Et aussi, il y avait à un moment aussi, il y avait une semaine médicale pour les professionnels de la santé où on a partagé ce qui est la foi, ce qui est aussi la profession médicale de la santé. C'est quelque chose qui m'a beaucoup marqué et c'était très bien pour moi.
0: Quel message vous donnerez aux habitants du Zimbabwe de votre expérience à Thésée?
3: Le message que j'aimerais partager, c'est vraiment savoir laisser à côté toutes ces différences, essayer à marcher ensemble et prier ensemble. Parce que ce qui est important, c'est notre identité en Christ et c'est le vivre ensemble et le partage qu'on a, pas les différences qu'on partage, les différences des confessions.
0: Léon, un grand merci. Bonne fin de séjour à Thésée. Quant à nous, on se retrouve la semaine prochaine pour ce rendez-vous avec la communauté de Thésée.
3: Très bien, merci beaucoup.
0: Très belle fête des mères à toutes et à tous, à l'écoute de RCF Notre-Dame. Dans cette nouvelle demi-heure, nous allons revenir sur la situation dramatique à l'est de la République démocratique du Congo. C'est à 7h30 avec Amélie Berthelin de l'AED, l'aide à l'église en détresse. L'agenda du week-end à 7h47 avec Simon Tatro. Puis juste après, vous retrouverez la prière du matin. C'est le père Éric Courtois qui nous accompagne cette semaine avec sa méditation de l'Évangile. Mais pour l'heure, voici votre météo. Le temps change sur la plupart des régions avec une alternance de soleil et de passages nuageux. Des averses orageuses concernent les régions du Grand Est jusqu'aux Alpes et les températures bien sont en baisse. En Belgique, les nuages sont de plus en plus nombreux au fil de cette journée dominicale. Les températures de l'après-midi, 20 degrés prévus à Rouen, 23 à Lille, Rennes et Tours, 24 degrés pour l'après-midi à Paris, 25 à Reims, 26 à Bordeaux, 27 degrés pour votre dimanche après-midi à Dijon, Saint-Étienne et Ajaccio, 29 à Marseille, 30 à Lyon et 34 à Montpellier. Pour la Belgique, 24 degrés aussi bien à Bruxelles qu'à Liège. C'est l'heure de notre rendez-vous avec l'AED, l'aide à l'église en détresse. Et je rejoins Amélie Berthelin. Bonjour Amélie.
4: Bonjour Bruno.
0: Et cette semaine Amélie, vous nous emmenez en République démocratique du Congo.
4: Et oui, dans cette région de l'est de la RDC, la violence chronique depuis plusieurs décennies ne cesse pas. Et ces dernières années, la situation a empiré avec l'avancée du groupe armé M23, un groupe de rebelles soutenu notamment par le Rwanda. En 2024, ils se sont emparés de la ville stratégique de Goma avant d'atteindre Bukavu, la capitale du Sud Kivu, le 15 février 2025. Et depuis, la population déjà très pauvre se sent complètement oubliée par tous. Nous ne nous sentons pas isolés, nous nous sentons abandonnés, témoigne le père Floribert Bachimbe, qui est le vicaire général du diocèse de Bukavu. Dans les zones contrôlées par ce groupe, le M23, les activités agricoles sont à l'arrêt dans de nombreux secteurs à cause de l'insécurité. Et puis surtout, les rebelles contrôlent les mines d'or et de coltan et la population aujourd'hui meurt littéralement de faim. C'est d'ailleurs tout le paradoxe de cette région qui est extrêmement riche par ses ressources naturelles abondantes mais dont la population est très pauvre car elle se fait complètement exploiter par les grandes puissances internationales et maintenant par le groupe de rebelles M23. Les richesses minières du pays profitent aux groupes armés et au trafic, sans bénéfice pour les habitants, déplore le père Floribert. Et pourtant, les pauvres aussi ont droit à la vie et à la paix, rappelle-t-il.
0: Alors Amélie, dans ce contexte, comment l'Église poursuit-elle sa mission ?
4: Alors, tant bien que mal, mais à Goma comme à Bukavu, plusieurs paroisses ont dû fermer leurs portes depuis l'avancée du groupe M23. Et puis dans les autres paroisses, de nombreux fidèles sont déjà partis et l'effectif a diminué. Pourtant, les prêtres essayent de ne pas fuir car s'ils partent, la population partira aussi. Et la crainte est grande de voir alors les terres, les maisons et même les églises occupées par les rebelles. Alors au quotidien, l'église partage le peu qu'elle a. Elle soutient les plus pauvres, bien sûr, les orphelins et les très nombreuses veuves. Et puis, comme les trajets sont très dangereux, beaucoup de séminaristes, par exemple, n'ont pas pu rejoindre leur famille pendant toute cette année. Mais les prêtres poursuivent leur présence auprès de ceux qui restent. Quand les cloches sonnent, disent-ils, les fidèles savent que le prêtre est toujours là et que la vie est encore possible dans le village. Alors, malgré les difficultés, l'Église poursuit donc son action avec le soutien de l'AED. Merci donc pour votre aide dont ces chrétiens ont tant besoin et pour vos prières. Ne les oublions surtout pas.
0: Et oui, merci Amélie Berthelin. On se retrouve la semaine prochaine pour ce rendez-vous avec l'AED, l'aide à l'Église en détresse.
4: Merci Bruno.

0: effacer.
1: Annick Alivi, Emmanuel Fénieux, membre de l'école Pierre, la promo numéro 5, c'était Guérir. Excellent album qui s'appelle Aimer. Petite info concernant l'école Pierre, le disque de la promo numéro 7 devrait sortir le 17 juin prochain. On aura l'occasion d'en reparler sur cette antenne. Vous avez choisi RCF Notre-Dame, c'est l'heure de la carte blanche de Didier Rance. Bonjour Didier.
2: Bonjour Bruno.
1: Vous voici donc de retour de Rome par la Via Francigena, mais il y a un genre de remarque qui vous déplaît quand vous rentrez.
2: Eh oui, c'est toujours les mêmes quand je suis revenu, quand je reviens de ces pèlerinages au long cours. Ah, te voilà de nouveau dans la vraie vie, ou alors tu atterris, ou encore les vacances c'est fini, les choses sérieuses reprennent. Comme si la vraie vie, c'était seulement métro, là où il existe, boulot, dodo, ou bien bouchon, bureau, écran.
1: Et que répondez-vous ?
2: Eh bien qu'au contraire, j'ai l'impression d'avoir quitté la vie réelle pour revenir dans ce monde virtuel, les écrans triomphants de l'ordinateur, au bureau, de la télé, à la maison, désormais de l'intelligence artificielle. Une expression dans le premier terme est discutable, mais le second bien exact. La vraie vie, ce serait donc l'artifice ?
1: Mais sur le fond, Didier, comment justifiez-vous votre réponse ?
2: Eh bien, sur le chemin du pèlerin, l'essentiel de la vie, de nos vies est réel, et là, il faut toujours choisir. Ainsi, faire un pas ou non de plus. Cheminer, n'est-ce pas le sens même de l'aventure humaine ? Le monde soi-disant réel est largement organisé, comme s'il était le tout de nos vies, sans bouger. Mais le pèlerinage est plus conforme à notre nature, chrétien ou non, d'homo viator, comme disaient les anciens, d'homme en transit, pourrait-on traduire, de voyageur en cette vie, en route vers l'éternité.
1: Concrètement ?
2: Eh bien, pèlerin, vous êtes comme l'escargot, vous avez votre maison sur le dos, chambre à coucher, salle à manger, cuisine, bureau, le tout pour quelques kilos. Voilà qui relativise tout ce qui meuble notre maison. Ensuite et surtout, si après une ou deux heures de marche sur le chemin vous arrêtez, vous y serez encore le soir, et la nuit si vous ne bougez pas, c'est un apprentissage autrement plus sérieux de notre destinée réelle de marcheur dans le temps que beaucoup de ce que nous faisons dans nos routines urbaines.
1: Toujours pèlerin donc, Didier ?
2: Oui. C'est d'ailleurs ce que nous dit au-dessus du porche médiéval de la cathédrale de Santiago, un chrisme, vous savez, ce vieux symbole chrétien formé par les deux premières lettres du mot Christ, inscrit dans un cercle avec les lettres alpha et oméga. Et là, à Compostelle, elles sont à l'envers. Par un coup de génie spirituel, l'artiste médiéval nous dit « Tu crois être arrivé ? Eh bien non, tu n'en dis qu'un recommencement, une nouvelle étape. »
1: Merci Didier Rance, on se retrouve la semaine prochaine sur RCF Notre-Dame pour votre carte blanche.
2: Merci Bruno.
1: 7h39 sur RCF Notre-Dame. Bonne fête, maman. Ça sera de circonstance en ce dimanche. Être mère, une source de joie, mais aussi une école de patience et d'attention. Comment vivent certaines de nos personnalités ? Comment conçoivent-elles le rôle de maman ? Témoignage de la romancière Aurélie Valogne, de la comédienne Véronique Jeannot et de la chanteuse Natacha Saint-Pierre. Elles se sont confiées au micro de Vincent Bellotti.
3: Il était une joie, Vincent Bellotti.
4: Quel genre de maman vous essayez d'être, Natacha Saint-Pierre ? Est-ce qu'on peut dire maman cool, maman stricte ? Enfin, dans quelle catégorie on peut vous ranger ?
5: Je suis une maman entre les deux. Je suis stricte, mais sans le dire de manière dure. Je suis une maman qui prend le temps d'expliquer les choses. Je ne crie jamais, je n'élève pas la voix.
4: Comment vous faites pour ne jamais crier, justement, Natacha Saint-Pierre ? Ça inspirerait pas mal de mamans.
5: Je sais pas. En fait, je pense que c'est un travail qui a commencé il y a très longtemps,
4: oui,
5: entre Vicente et moi. Depuis qu'il est tout petit, j'ai pris le temps de lui expliquer les choses. Ça prenait énormément de temps au début, c'était vraiment chronophage et énergivore. Mmh. Mais ça fait un petit garçon aujourd'hui qui est capable de déduction, de raisonnement, et qui n'écoute pas parce qu'il a peur, mais qui écoute parce qu'il comprend pourquoi il fait les choses. Et j'essaie d'imposer un mode de vie, des règles, un encadrement qu'il comprend, et avec des raisons en fait.
4: Aurélie Valogne, romancière, vous avez eu deux garçons. Quelles valeurs vous avez voulu leur transmettre ?
6: La valeur travail. Moi, je l'ai vraiment apprise avec mes propres parents. Ils se sont toujours levés tous les matins hyper tôt. Ils ont travaillé tout le temps, très peu de vacances. Et pour moi, c'était vraiment indispensable que mes enfants me voient travailler. J'ai eu la chance d'avoir un premier roman qui a marché tout de suite, donc Mémé dans les orties. Et je me suis dit, mais en fait, moi, je les pousse à bien travailler à l'école. Il est hors de question qu'ils aient comme modèle une mère qui attend ses droits d'auteur et qui ne fait plus rien. Et donc, je leur ai dit, tant que vous allez à l'école, donc au moins jusqu'à 18-20 ans, vous vous passez d'une classe à l'autre et moi, je m'engage à travailler aussi et à faire un roman puis un autre. Donc, j'ai vraiment envie voilà, qu'ils se rendent compte que y a rien qui est donné, qu'il faut aller le chercher, qu'il faut toujours essayer de se dépasser, toujours rester curieux et apprendre sur le monde. Et après, évidemment, le respect des autres, ne jamais être dans le jugement, plutôt dans l'empathie. Ça, c'est quelque chose qui est très, très important pour moi, d'être dans un ressenti et de toujours arriver à se mettre à la place de l'autre.
4: Véronique Jeannot, vous avez adopté Mi'kmaq, qui est née au Tibet. Qu'est-ce qu'elle vous a apporté ?
0: Ah, alors je dirais les deux choses les plus importantes dont j'étais consciente et qui faisaient partie, on va dire, de mon travail personnel, c'est la conscience du lâcher prise et de l'impermanence. Parce que l'impermanence d'humeur d'une adolescente, puisqu'elle est arrivée dans ma vie pleinement à 15 ans, bon, ça a été officiel, et l'impermanence de l'humeur des adolescents est quelque chose qui est assez violent. Bon, moi j'avais pas d'expérience avant, c'est arrivé dans ma vie à 57 ans, c'est un peu tard quand même. Donc, le lâcher prise, parce qu'il faut pas s'attacher à ça. Il faut juste dire, bon, il y a de l'amour. Pour le moment, c'est autre chose, mais il y a de l'amour, c'est que de l'amour.
4: Mais des fois, ça suffit.
0: Il faut pas l'oublier, il faut pas l'oublier. Mais oui, un enfant, je pense que de toute façon, un enfant, il faut le vivre comme ça, comme une forme d'enseignement à la patience, à l'écoute, à l'oubli de soi, à l'acceptation, oui, de l'impermanence totale. Bien sûr, tout ça. Et lâchez prise, parce que si vous lâchez pas prise, vous êtes mort, vous êtes cuit.

La voix de Manic pour fermer. Il était une joie proposée par Vincent Bellotti. Un rendez-vous à retrouver en libre écoute et podcast sur notre site internet rcfnotredame.fr. Dans un instant, pour poursuivre ce début de journée, l'agenda du week-end avec Simon Tatrou. C'est juste après Alain Vachung.

0: C'est toujours avec beaucoup d'émotion que réentend la voix d'Alain Bachung, résident de la République sur RCF Notre-Dame. Il est l'heure d'accueillir Simon Tatro, place à présent à l'agenda du week-end.
1: L'agenda week-end à présent est le samedi 13 juin, la 9e édition de la Nuit du Handicap, des événements avec et pour les personnes en situation de handicap. On en parle avec Eve Rudolph, coordinatrice de l'événement. Bonjour.
2: Bonjour Simon.
1: Alors d'abord, présentons cet événement qui fêtera, signalons-le, l'an prochain, un anniversaire quand même important, ça sera la 10e édition. Mais d'abord, l'objectif, c'est de valoriser les personnes en situation de handicap, mais aussi de changer le regard, c'est bien ça ?
2: Oui, tout à fait. L'ambition de la Nuit du Handicap, c'est de briser les barrières du handicap, d'inverser les codes, puisque ce sont les personnes en situation de handicap qui nous invitent à la fête le samedi 13 juin. Donc ça fait maintenant, vous l'avez dit, 9 ans que nous vivons cette incroyable rencontre humaine. Et en attendant l'année prochaine pour les 10 ans de la Nuit du Handicap, on vous invite à vivre cet événement donc inclusif, joyeux, pour révéler les talents des personnes en situation de handicap.
1: Vous l'avez dit, joyeux, parce que l'essence de cette Nuit du Handicap, et c'est important pour changer le regard, et bien c'est que c'est un événement festif.
2: Oui, absolument. On cherche à s'éloigner des forums, des associations ou des salons qui existent déjà. L'objectif de la Nuit du Handicap, c'est de faire de ce moment une grande fête, de redonner toute sa place, toute sa lumière aux talents incroyables qu'ont les personnes en situation de handicap. Et donc, quoi de mieux que de faire la fête tous ensemble.

0: comptabilisé l'année dernière plus de 50 000 participants, de visiteurs le jour J. Et pour faire vivre tout cela, plus de 2 700 bénévoles sont mobilisés chaque année.
1: Alors, en conclusion, Ève Rudolph, on va pas pouvoir tout citer, mais est-ce qu'on peut donner un ou deux temps forts?
0: Oui, effectivement, c'est difficile de sélectionner quelques exemples, mais pour vous donner envie de venir le samedi 13 juin, retrouver par exemple dans le sud, dans le Var, une nuit du handicap avec une thématique gastronomie, avec la présence d'un chef étoilé par exemple, ou encore du côté de Vichy, de la nuit du handicap de Vichy, il y aura de la paravoltige à découvrir, c'est assez impressionnant.
1: Merci, Ève Rudolph. Vous êtes coordinatrice de la Nuit du Handicap, dont la 9e édition aura donc lieu le samedi 13 juin. Et puis je renvoie au site internet, c'est nuitduhandicap.fr. Merci infiniment d'avoir été avec nous, Ève Rudolph.
0: Merci à vous.
2: L'agenda du week-end avec Simon Tatro à 7h50 sur RCF Notre-Dame. Et c'est l'heure de la prière du matin pour nous accompagner ce matin avec sa méditation de l'Évangile, le Père Éric Courtois, pour ce dimanche de la Trinité, l'Évangile selon saint Jean, au chapitre 3, les versets 16 à 18. Dieu a envoyé son Fils pour que par lui, le monde soit

Dieu a tellement aimé le monde qu'il a donné son Fils unique, afin que quiconque croit en lui ne se perde pas, mais obtienne la vie éternelle. Car Dieu a envoyé son Fils dans le monde, non pas pour juger le monde, mais pour que, par lui, le monde soit sauvé. Celui qui croit en lui échappe au jugement. Celui qui ne croit pas est déjà jugé du fait qu'il n'a pas cru au nom du Fils unique de Dieu. »

Notre évangile de ce jour prolonge un dialogue entre Jésus et Nicodème, un maître en Israël. Jésus lui avait appris qu'il faut renaître de l'eau et de l'esprit pour entrer dans le royaume de Dieu. Jésus enseigne donc un enseignant. Il lui apprend que connaître vraiment Dieu a une conséquence directe pour nous. En effet, connaître Dieu signifie d'abord reconnaître ce qu'il a fait pour nous. Dieu a tellement aimé le monde qu'il a envoyé son Fils unique. Mais pourquoi donc le Fils unique a-t-il accepté d'être envoyé dans un monde qui n'avait pas la splendeur du ciel et qui n'avait plus la splendeur originelle de la création? La réponse se trouve sans doute dans l'amour du Fils pour le Père et pour nous. Jésus a accepté d'être envoyé dans un monde si éloigné de ce qu'il quittait, non pas pour juger, mais pour sauver. Cette intention de salut ne peut que nous conduire à une très grande reconnaissance, une immense gratitude envers le Père et le Fils. Pour que cette intention de salut porte ses fruits, une participation, une adhésion nous est demandée. Et cette adhésion, c'est la foi à laquelle nous pousse l'Esprit Saint. Quand il nous inspire d'aimer, il nous pousse déjà vers la foi et vers le Christ, car l'amour est digne de foi. Celui qui croit échappe au jugement simplement parce qu'il croit au Fils qui n'est pas venu juger mais sauver. En ce dimanche de la Trinité, nous pouvons demander la grâce d'une plus grande connaissance de Dieu. Il nous aime, il nous a créés, il veut nous sauver. Voilà pourquoi le Père a envoyé son Fils unique. Voilà pourquoi l'Esprit nous pousse toujours à reconnaître en Jésus l'envoyé du Père et notre Sauveur.

Notre Père qui es aux cieux, que ton nom soit sanctifié, que ton règne vienne, que ta volonté soit faite sur la terre comme au ciel. Donne-nous aujourd'hui notre pain de ce jour. Pardonne-nous nos offenses, comme nous pardonnons aussi à ceux qui nous ont offensés. Et ne nous laisse pas entrer en tentation, mais délivre-nous du mal. Car c'est à toi qu'appartiennent le règne, la puissance et la gloire pour les siècles des siècles. Amen. Car Dieu a...

0: Dieu a tant aimé le monde par le groupe Hillsong pour refermer la prière du matin. Le père Éric Courtois avait préparé la méditation de l'évangile. Pour ce dimanche de la Trinité, l'évangile selon saint Jean, chapitre 3, les versets 16 à 18. Très belle journée à tous à l'écoute de RCF Notre-Dame. On accueille Isabelle Delaunay, voici le saint du jour. Bonjour Isabelle.
1: Bonjour, aujourd'hui nous fêtons les Pétronilles. Sainte Pétronille fut martyre à Rome au 1er siècle. Selon une tradition, elle aurait été baptisée par Saint-Pierre lui-même, ce qui n'est pas impossible. Dès lors, elle fut considérée comme sa fille spirituelle. Chaque année, le 31 mai, jour de sa fête, une messe est dite pour la France, à Rome. Et tous les Français de Rome y sont invités. Pétronille reste patronne nationale de la France jusqu'au XVIIe siècle. En ce jour, nous fêtons aussi les Marie-Élisabeth et ses dérivés, Marie-Lise et Maëlys, car c'est la fête de la visitation de Marie à sa cousine Élisabeth. La splendide rencontre de deux femmes enceintes comblées et la rencontre in utero de Jésus et de Jean-Baptiste. Écoutons le récit de Luc, auteur pétri des Écritures, au premier chapitre de son évangile. En ce temps-là, Marie partit en hâte pour se rendre dans le haut pays, dans une ville de Juda. Elle entra dans la maison de Zacharie et salua Élisabeth. Or, lorsqu'Élisabeth entendit la salutation de Marie, l'enfant bondit dans son sein, et Élisabeth fut remplie de l'Esprit-Saint. Elle poussa un grand cri et dit « Tu es bénie, plus que toutes les femmes. Bénie aussi est le fruit de ton sein. » Marie apporte à Élisabeth, qui représente l'Ancien Testament, la nouveauté du Nouveau Testament. Et la nouvelle fécondité d'Élisabeth dans ses vieux jours est le signe que rien n'est impossible à Dieu. L'enfant bondit dans son sein. Cette danse de Jean-Baptiste in utero rappelle la danse de David devant l'arche. Marie est l'arche sainte qui porte Jésus. Alors Élisabeth est dans l'allégresse d'accueillir la mère de son Sauveur. Quant à la jeune Marie, elle exulte de joie. Écoutons le chant du Magnificat, dont le cantique d'Anne, dans le premier livre de Samuel, est une préfiguration. « Mon âme exalte le Seigneur, exulte mon esprit en Dieu mon Sauveur. Il s'est penché sur son humble servante, désormais tous les âges me diront bienheureuse. Saint est son nom. »
0: Merci Isabelle Delaunay, c'était le saint du jour. À suivre sur RCF Notre-Dame, à l'école de la prière présentée par Xavier Accard ce matin, l'oraison.
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10: Bonjour et bienvenue à l'École de la prière, une émission qui vise à vous introduire à l'art de la prière. Aujourd'hui, j'ai le plaisir de recevoir le frère Baptiste de l'Assomption, qui est Carme, qui appartient à la province du Sud, qui est rédacteur en chef également de la revue Carmel, qui est une revue qui publie 3 numéros par an et qui réfléchit sur la vie de prière et ses conditions. Vous pouvez d'ailleurs avoir quelques informations en tapant www.editionducarmel.org. Bonjour frère Baptiste de l'Assomption.
11: Bonjour.
10: Alors aujourd'hui, vous allez nous parler de l'oraison, qui est évidemment au cœur de la vie du Carme,
11: oui.
10: qui est vraiment la forme peut-être la plus pure de prière, en tout cas qui nous aide à approfondir toutes les formes de prière. Vous allez nous dire pourquoi ça marche ou pourquoi ça ne marche pas dans notre expérience. Mais avant cela, est-ce que vous pouvez nous rappeler ce qu'est l'oraison ?
11: L'oraison, c'est ce que Sainte Thérèse appelle ce commerce d'amitié avec celui dont on se sait aimer, c'est-à-dire cette relation intime de l'âme avec Jésus et à travers Jésus avec toute la Trinité et enfin avec à travers la Trinité avec toute l'Église à laquelle nous sommes associés. C'est-à-dire une relation d'amour avec Dieu qui nous rend féconds pour la vie du monde entier.
10: Et qui se manifeste par une façon de prier, qui est de prendre un temps prolongé de silence pour vivre ce cœur à cœur.
11: Exactement. Sans bruit de parole, comme disent les saints du Carmel, dans notre intériorité, dans notre cœur, il s'agit de passer de, comme le disent plutôt les orientaux, de la tête jusqu'au cœur, puisque on le sait, on le pressent, c'est dans notre cœur que nous allons à la rencontre de Dieu qui nous y attend.
10: Alors c'est une façon de prier, comme toutes les façons de prier, mais qui demande une vraie régularité quotidienne. Et c'est vrai que souvent, alors il y a différents stades de la vie spirituelle qu'ont bien mis en évidence Thérèse d'Avila, et puis bien longtemps après elle, le bienheureux Père Marie-Eugène de l'Enfant Jésus, dans cet ouvrage que je vous invite à découvrir, qui s'appelle « Je veux voir Dieu ». Mais évidemment, selon les périodes, et même dès le départ d'ailleurs, peut se présenter beaucoup de difficultés. Et aujourd'hui, vous voudriez nous donner quelques clés pour comprendre pourquoi ça marche, pourquoi l'oraison marche, si on peut s'exprimer ainsi, en
11: oui,
10: tout cas,
11: ça.
10: ou pourquoi ça ne marche pas et qu'on est
11: Exactement.
10: Complètement sec. Oui.
11: Alors, comment dire, l'explication classique, c'est que, en effet, l'oraison, on ne peut pas en juger, on est très mauvais juge de notre oraison, donc il est difficile de dire si effectivement elle marche ou pas. Ceci dit, il y a tout un tas de difficultés qu'il est possible de traverser, et qui, une fois traversée, rendent notre raison beaucoup plus facile, savoureuse et profitable pour la vie du monde. Et ces difficultés, bien souvent, on les résume en trois grands types. Les premières, ce sont celles des distractions, c'est-à-dire que je ferme les yeux, je me mets en présence de Jésus, et tout de suite, je suis pris par l'idée du prochain plat que j'ai à préparer, ou ce que j'ai oublié de faire. Donc, distraction. Donc ça, première des grandes difficultés qui peut nous tourmenter pendant notre temps d'oraison quotidien. Deuxième difficulté, la sécheresse. D'accord, je ne suis pas distrait, je garde mon attention fixée sur Jésus, mais je suis d'une sécheresse désolante. Je suis comme une pierre et voilà, j'ai l'impression d'être absolument inutile. Ah, comment traverser cette épreuve ? Et troisième autre difficulté, celle de la désolation, c'est-à-dire que je suis triste. C'est-à-dire que je suis là, en présence de Jésus, j'ai l'impression qu'il ne m'aime pas. C'est pas facile pour moi de persévérer, puisque cette oraison ne me donne aucune joie. Donc voilà, les trois grandes difficultés qui peuvent nous dissuader de prier.
10: Mais alors, rassurez-vous, chers auditeurs, rassurez-vous. Jean-Baptiste va nous donner quelques clés pour y parer.
11: C'est des trucs très simples, mais si on les garde à l'esprit, je crois que notre oraison peut être beaucoup plus facile. La première, contre les distractions, c'est tout simplement de répéter une parole. D'avoir une parole intérieure, qui peut être le « Je vous salue Marie » ou « Jésus je t'aime » ou le « Notre Père » ou simplement les premiers mots même du « Notre Père », simplement répéter cette parole qui permet justement de présenter à Dieu cette distraction qui est en train de nous tourmenter et de renouer le contact avec lui puisque la distraction en question nous a détourné de lui. Donc à chaque distraction, le plat du jour, le problème du travail, tel péché dont j'arrive pas à me sortir, eh bien, j'adresse à Jésus une parole. Il est très heureux de nous entendre lui parler. Il n'y a pas à se faire comme règle nécessaire d'être en silence absolu intérieur. Non, on peut parler à Jésus de nos problèmes quotidiens. Il vaut mieux parler avec Jésus que de parler avec soi de ses propres problèmes. Donc, si je suis tourmenté par les distractions, qu'est-ce que je fais ? Je parle à Jésus ou à Marie ou à n'importe quel saint ou au Père ou à l'Esprit Saint. En tout cas, je parle intérieurement. Jésus, je t'aime. Jésus, je t'adore. Jésus, je te présente ce péché. Et Jésus, je te présente cette misère. Jésus, je te présente ce frère. Et Jésus, je te présente cette intention. Voilà. Donc parlons. Parlons pendant l'oraison.
10: Deuxième truc, si j'ose dire, pour lutter contre la sécheresse, là, pour ce sentiment de sécheresse.
11: C'est ça. Alors, il peut y avoir une sécheresse qui est contemplative. Mmh. C'est ce que le Père Marie-Eugène explique dans « Je veux voir Dieu hein. ». C'est ce dont les saints du Carmel parlent très souvent, et saint Jean de la Croix, on pourrait dire, est le maître dans cette question. Mais
10: est-ce que cette sécheresse contemplative ne s'accompagne pas d'un goût mystérieux de Dieu ?
11: Exactement, c'est ce que saint Jean de la Croix explique. Souvent, dans une sécheresse contemplative, il y a une attraction intérieure qui fait qu'on ne peut pas sortir de l'oraison. Il y a un goût de Dieu, même s'il n'est pas très senti, mais qui habite le tréfonds de notre âme, qui fait que...
10: On va revenir à l'oraison.
11: On va y revenir. Mmh. Par contre, il y a une autre sécheresse, qui est un petit peu celle, on pourrait dire, du spectateur devant une œuvre d'art. Si mon œuvre d'art en question, c'est Jésus que je regarde intérieurement, mais que je ne regarde seulement comme l'interlocuteur de mon discours, et que je ne me donne pas à lui, eh bien, au bout d'un certain temps, je vais demeurer sec. C'est-à-dire que cette sécheresse-là, elle est due au fait, non pas que je suis en sécheresse contemplative, c'est-à-dire que Dieu est en train d'infuser sa grâce dans mon cœur, et une grâce tellement puissante qu'elle est en train de fermer mes yeux à toute lumière naturelle, mais c'est une sécheresse qui est due au fait que je ne me donne pas concrètement. Je ne me donne pas lui, je ne lui donne pas mon cœur, je ne lui donne pas mon être le plus profond. Et si je ne lui donne pas, le bon Dieu ne le prendra pas à ma place. Donc je reste comme un spectateur extérieur à l'aventure à laquelle je suis appelé, à laquelle je suis sollicité. Donc, truc très facile pour vaincre cette sécheresse-là, eh bien, je prends mon cœur, je le donne à Jésus, je le donne à Marie, je pose un petit geste intérieur, ou même pourquoi pas extérieur, qui va signifier l'acte du don de moi-même. C'est-à-dire, si je me donne... Donc voilà, j'ai fermé les yeux pendant l'oraison, j'ai dit à Jésus tout un tas de paroles qui me passaient par la tête, j'ai vaincu ainsi les distractions. Et deuxième étape, eh bien je lui donne mon cœur, je lui donne, ou autre chose, je lui donne mon être le plus profond, pour qu'il le prenne, vraiment. Mmh. Comme par exemple Marguerite Marie à la Coque, à Paray le Monial, à qui Jésus dit « mais donne-moi ton cœur », comme si il ne le prendrait pas, si Marguerite Marie ne lui donnait pas.
10: D'accord, voilà. Et donc un geste d'offrande peut accompagner dans ce moment-là.
11: Exactement. Et il faut qu'il soit vraiment sincère et franc. C'est-à-dire, je ne te donne pas mon cœur à moitié, mais je le donne tout entier. C'est-à-dire, c'est vraiment moi qui me donne, et je me donne avec une entière confiance. Il n'y a aucune zone de mon être que je garde secrète, que je garde dans l'obscurité. Je te donne avec cette part de noirceur et d'obscurité qui est la mienne.
10: Troisième solution... avoir une pour vaincre là pour le coup la désolation, là, oui. Cette tristesse qui peut nous prendre, c'est d'avoir une image intérieure.
11: Exactement, parce que d'où vient cette tristesse que nous pouvons avoir durant l'oraison? Bien souvent, elle vient du fait que nous sommes en train de nous regarder. On regarde notre état d'âme, et si on a vécu quelques expériences joyeuses ou lumineuses auparavant, nous allons être tristes de ne pas la revivre. Or, l'oraison, normalement, a pour but de fixer notre regard sur Jésus. Si bien que lorsque nous sommes tristes, nous avons le signe que nous ne sommes pas en train de regarder Jésus. Ou alors, ça peut être une tristesse de compassion pour ses souffrances, mais dans ce cas-là, elle s'accompagne d'une joie intérieure. Parce que lorsque nous sommes en communication avec Dieu, il y a nécessairement une joie cachée qui nous habite. Donc cette tristesse-là, cette désolation-là, pour la vaincre, eh bien, il n'y a qu'à fixer son regard sur Jésus, sur Marie, qui... jamais lui ou elle ne nous quitte de regard. C'est-à-dire qu'actuellement, au moment même là où nous sommes en train de parler, Jésus est au ciel, vivant, son cœur est en train de battre d'amour pour chacun d'entre nous. Il nous regarde, il nous connaît, il voit notre peine, il connaît tout ce que nous sommes, il sait aussi à quelle place nous sommes destinés dans le ciel pour l'éternité, quelle est notre place dans l'Église. Il nous connaît tout entier et nous n'avons qu'à poser notre regard sur celui qui nous voit tout le temps. Et lorsque nous le regardons lui, nous ne nous regardons plus nous-mêmes et nous ne sommes plus tristes. Nous entrons dans une joie perpétuelle.
10: Mais alors, c'est-à-dire que c'est un exercice de visualisation, d'imaginer le Christ.
11: Exactement,
10: de...
11: tout à fait. Imaginons-le, représentons-nous-le, c'est-à-dire rendons-le présent en nous par la foi, puisqu'il y est déjà, il est déjà présent en nous, mais plutôt rendons-nous présents à lui par la foi. Regardons-le, posons un acte qui peut être soit de l'imagination, soit plus subtil, un acte de l'intelligence. En tout cas, regardons-le lui et pas nous.
10: Et donc c'est un regard intérieur ou est-ce qu'on peut utiliser une image?
11: Ah bah évidemment, une image extérieure peut nous aider. Hein, peut nous aider. À partir d'un certain moment, elle peut être un obstacle parce que nous préférons le regarder en nous. Mmh. Mais jusqu'à cette période-là, regardons-le sur une image, bien sûr. Ou dans le Saint-Sacrement, encore mieux, pendant l'adoration eucharistique.
10: Oui, il me semble que Sainte-Thérèse d'Avila donnait ce conseil à ses sœurs,
11: oui.
10: Qu'elle avait toujours une image sur
11: Exactement.
10: Elle quand
11: Exactement.
10: Elle était en voyage ou pour poser des actes de foi. Enfin, qui l'aidait à poser des actes de foi.
11: Tout à fait. Ah oui, oui. Et donc voilà, rappelons-nous juste de ces trois trucs. Un geste, je donne mon cœur. Une parole, Jésus, je t'aime. Un regard, Jésus, je te regarde. Et alors notre oraison sera simple. Jésus va faire flamber notre cœur petit à petit parce qu'il verra qu'on se donne vraiment. Et notre cœur va flamber pour le bien de l'Église tout entier.
10: Merci beaucoup, frère Baptiste de l'Assomption, pour cet éclairage vraiment important, tout simple, mais qui peut vraiment changer notre vie de prière. Merci, je rappelle que vous êtes rédacteur en chef de la revue Carmel, qui paraît trois fois par an, sur laquelle vous trouverez des informations sur le site internet www.editionducarmel.org. Chers auditeurs, je vous remercie de votre attention. Je vous donne, pour ma part, rendez-vous d'ici la semaine prochaine dans le mensuel Prier, qui vous informe, qui vous forme à la vie de prière, qui fête cette année ses 40 ans avec un beau hors-série 30 méthodes pour prier, qui vous invite à découvrir ses publications. Nous avons aussi un nouveau site internet que vous pouvez découvrir en tapant priermagazine.fr, me semble-t-il. En tout cas, vous trouverez facilement avec un moteur de recherche. Il y a une petite vidéo qui vous présente notre mensuel. À très bientôt. Au revoir.
12: 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Très bon dimanche à tous à l'écoute de RCF Notre-Dame. 49 jours après Pessa, la fête de Shavuot, c'est le thème ce matin de connaître le judaïsme. Dans quelques minutes, nous retrouvons Odile Riffaut et son invitée.

Le groupe Be Witness nous a proposé ce titre à l'occasion des fêtes de Pâques. 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

0: La fête juive de Shavuot vient d'être célébrée. Quel est le sens de cette fête qui semble moins connue que Pessah ou Yom Kippour? Rabbin Yaakov Nezri, bonjour.
1: Bonjour.
0: Vous êtes rabbin du consistoire israélite séfarade Neve Shalom à Lyon. Donc 49 jours après Pessah, ce qui est célébré, c'est le don de la Torah. Qu'est-ce que ça veut dire exactement?
1: Alors je reviendrai sur ce que vous venez de dire juste avant, que c'est effectivement c'est une fête qui est moins connue que toutes les autres, pour la simple et bonne raison que cette fête n'a pas de commandement caractéristique de la fête. À Pessah, on mange le pain azim, la matzah, il y a l'interdiction de manger tout chametz, tout pain levé. À Sukkot, c'est la fête des cabanes et on agite également le loulav, le roseau. À Rosh Hashanah, vous avez la sonnerie du chauffard,
0: tout la ça, corne ce sont de bélier, des commandements.
1: Le Kippour, vous avez le jeûne de Kippour. Donc chaque fête, elle a ses commandements qui lui sont caractéristiques. Et quand on arrive à la fête de Shavuot, comme vous l'avez si bien dit, qui vient célébrer le don de la Torah, ben curieusement, il n'y a pas de commandement caractéristique. C'est une fête pour une fête, c'est-à-dire c'est un jour chômé, mais il n'y a pas de commandement caractéristique. Il y a des usages, des coutumes, on y reviendra, je pense. Et donc c'est ce qui fait que finalement cette fête, elle est un petit peu, il y a une perte de vue de l'importance de cette fête. La raison pour laquelle il n'y a pas de commandement caractéristique, c'est parce que précisément on célèbre toute la Torah. C'est le moment où on célèbre le don de la Torah au terme de ces 49 jours qui séparent Pâques de la Pentecôte, de Shavuot. Donc il y a une sorte de compte à rebours qui s'est mis en place au moment où les enfants d'Israël sont sortis d'Égypte. Et puis, ayant recouvré leur liberté, le Créateur leur annonce qu'il n'y a de liberté qu'en ayant notre propre identité, notre propre patrimoine spirituel qui est à travers le don de la Torah. Donc c'est pour ça que la fête de Pâques est intrinsèquement liée à la fête de Shavuot. Donc au terme de ces 7 semaines, de ces 49 jours, précisément, c'est le don de la Torah.
0: Shavuot, ça veut dire semaine. Hein,
1: c'est semaine, puisque effectivement, dans la Torah, il n'y a pas de date à la fête de Shavuot. Toutes les fêtes ont une date précise qui est mentionnée dans la Bible. Et quand on arrive à la fête de Shavuot, il n'y a pas de date. On nous dit simplement qu'au lendemain du premier jour de Pâques, vous compterez 7 semaines et le 50e jour sera la fête de Shavuot.
0: Et c'est aussi pour ça que vous l'avez appelé Pentecôte, c'est la version grecque.
1: Exactement,
0: du terme,
1: ouais, les 50
0: Shavuot.
1: Jours. Voilà, c'est ça.
0: Alors, vous avez dit que c'est toute la Torah qui est célébrée. Ouais. Est-ce qu'on peut s'arrêter un peu sur ce terme? Dans le judaïsme rabbinique, il y a la Torah orale et il y a la Torah écrite. Qu'est-ce que vous entendez par toute la Torah?
1: Vous dites effectivement, la Torah, c'est effectivement, c'est pas simplement comme on l'entend les 10 commandements. D'ailleurs, dans les représentations artistiques de la fête de Shavuot, on voit le Sinaï avec les tables de la loi. Effectivement, c'est les tables de la loi qui ont été données, remises à Moïse. Mais en fait, Moïse ne descend pas tout de suite du Sinaï. Il passe 40 jours et 40 nuits au Sinaï, d'après le texte biblique, auprès du Créateur. Et là, Dieu lui transmet non seulement la Torah écrite, c'est-à-dire les 5 rouleaux de la Torah, le Sefer Torah qu'on a dans toutes les synagogues du monde, mais il lui transmet également l'interprétation de la Torah écrite, ce qu'on appelle la Torah orale, ce qui est une œuvre gigantesque, sans limite, d'après nos maîtres.
0: Oui, et qui est toujours en train de se faire, finalement.
1: Exactement.
0: Puisqu'on ne cesse de commenter.
1: Exactement.
0: La Torah.
1: Sauf que dans la tradition, on précise que Moïse a reçu toute la Torah. C'est-à-dire, et c'est pour ça que ça tient du miracle, si vous voulez. C'est-à-dire qu'en 40 jours et 40 nuits, Dieu lui donne la possibilité. Il faudrait plus qu'une mémoire de je ne sais combien de gigas pour intégrer tout cela. Et donc, Dieu lui donne la possibilité d'intégrer, finalement, toute la Torah. C'est pour ça que les maximes des pères, qui est ce recueil de la Torah orale, des Mishnayot, que nous lisons pendant toute cette période qui sépare Pâques de la Pentecôte.
0: Oui, ce qui s'appelle l'Omer, on y reviendra.
1: Voilà. Eh bien, ce texte commence par la chaîne de la tradition, et on nous dit que Moïse a reçu la Torah au Sinaï, puis il l'a transmise à Josué au juge, etc., etc. C'est-à-dire que Moïse a reçu la Torah au Sinaï, ça veut dire l'intégralité, l'ensemble de la Torah, aussi bien la Torah écrite qu'à la portée de tous. La Torah écrite est à la portée de tous, juifs comme non-juifs, et la Torah orale qui est l'interprétation, ce qu'on appelle aujourd'hui le Talmud, entre autres, l'interprétation de cette Torah qui est là et précisément est étudiée dans les écoles talmudiques, dans les écoles juives, les écoles talmudiques. Et ensuite, les conclusions sont apportées au public.
0: Vous avez évoqué cette notion de Torah écrite, c'est très important puisque si on va voir dans le livre de l'Exode, on parle de tables de pierre écrites du doigt de Dieu. Mmh. Or, ces tables de pierre, elles ont été brisées par Moïse. Et finalement, à quoi est-ce qu'on se réfère quand on parle de la Torah écrite, étant donné que Moïse a eu ce geste, en plus dans un mouvement de colère qui est quand même très particulier? Mmh. Comment est-ce que vous le comprenez?
1: Alors, la Torah écrite, ce n'est pas les tables de la loi.
0: Et oui, il faut faire
1: la Torah écrite. La Torah écrite, c'est la Torah qu'on a le droit d'écrire.
0: C'est-à-dire?
1: La Torah orale, c'est la Torah qui, en principe, doit être que orale. Ça veut dire qu'à l'époque talmudique, quand on rentrait dans une maison d'études, il n'y avait qu'un seul livre, c'est la Torah écrite. Les cinq livres de la Torah, voire le Tanakh, c'est-à-dire la Bible, qui est divisée en trois, Torah, le Pentateuch, Nevi'im, le livre des juges, et Ketuvim, les hagiographes, ce sont les trois parties du canon biblique, et qu'on a le droit de mettre par écrit, Et à côté de cela, il y a l'interprétation qui, elle, se doit d'être orale, parce que par définition, elle est infinie. La mettre par écrit, quelque part, c'est figé, c'est limité, c'est l'interprétation. Donc, dans toute maison d'études, il n'y avait qu'un seul livre. Tout se faisait oralement. Et donc, en principe, il y a une défense de mettre par écrit cette Torah. Et malheureusement, avec l'exil que traverse le peuple juif, il y a eu ce danger de perdre finalement ce patrimoine spirituel et les persécutions qui menaçait fortement l'interprétation de notre Torah. Donc il y a eu deux grands maîtres, je vous fais un petit peu d'histoire, un grand maître qui s'appelait Rabbi Yehuda Hanassi, vers l'an 200 de notre ère à peu près, c'est-à-dire au terme de l'époque de la Mishnah, avant l'époque talmudique, qui a mis par écrit ce qu'on appelle la Mishnah.
0: Et donc, la Mishnah, ce sont déjà des commentaires.
1: Voilà, c'est la Torah orale mise par écrit. Donc ça veut dire qu'il y a une sorte de permissivité qui s'est installée, bien qu'en principe elle doit être orale, mais vu la menace, il fallait un texte qui soit figé, et à partir de là, l'interprétation de ce texte de la Mishnah, c'est ce qui va donner le Talmud, qui lui aussi, 300 ans plus tard, vers l'an 500, va être mis également par écrit, parce que on peut pas s'imiter à des raisonnements oraux, malheureusement, du fait de la dispersion du peuple juif et des menaces qui pèsent sur lui. Donc à l'origine, c'était une Torah orale. Mais du coup, cette Torah orale, elle a été mise en partie par écrit, du moins le support, c'est ce qu'on appelle aujourd'hui le Talmud. Mais c'est l'ensemble de tout cela qu'on appelle la Torah orale, et qui aurait dû être orale jusqu'à aujourd'hui, mais qui aujourd'hui s'appuie sur ce support écrit.
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0: Rabbin Yaakov Nezri, j'aimerais vous faire réagir sur ce qui est raconté au sujet de Moïse qui a brisé les tables de la loi, celles qui avaient été écrites du doigt de Dieu. Ça peut paraître quand même choquant, quelque part, qu'il ait eu ce geste qui semble synonyme d'une rupture de l'alliance avec Dieu.
1: Alors, vous employez le bon terme, mais c'est choquant, mais il fallait un courage exceptionnel pour Moïse. C'est-à-dire que Moïse, jugeant que le peuple juif en l'état, tout corrompu qu'il était à cet instant précisément, n'était plus en mesure de recevoir l'œuvre de Dieu. Donc il prend cette initiative. Donc ça fait partie du courage exceptionnel de Moïse.
0: Parce qu'il voit que le peuple...
1: Que le peuple s'est corrompu, le peuple a fait le veau d'or, etc. Je ne rentre pas dans le détail comment c'est possible, etc. Au terme de cette ascension spirituelle, il n'en est plus arrivé à de tels excès. Mais en tous les cas, Moïse prend cette initiative et brise les tables de la loi, et ça fait partie de l'acte le plus fort peut-être que Moïse ait pu accomplir. Ça veut dire que il aurait pu les protéger à ce moment-là et dire que enfin c'est l'aboutissement de générations et des générations de travail depuis l'époque des patriarches. Mais il a ce courage effectivement de briser les tables de la loi pour bien montrer au peuple juif que pour recevoir la Torah, eh bien encore faut-il la mériter et être capable de la pratiquer, de la mettre en application. Cet événement se produit 40 jours après Shavuot. À Shavuot, nous fêtons la révélation sinaïtique, c'est-à-dire lorsque Moïse s'adresse au peuple juif directement et dit les 10 commandements. Au terme des 10 commandements, Moïse monte au Sinaï et reste là-bas 40 jours et 40 nuits. Il descendra au terme de ces 40 jours et 40 nuits avec les tables de la loi. Donc on est 40 jours après la fête de Shavuot. C'est le 17 Tammuz. Il brise les tables de la loi. Il remonte le lendemain pour implorer la miséricorde divine suite à cet événement. C'est ce qu'on lit dans l'Exode. Dieu était mécontent, voire plus. Donc il va avoir 40 jours supplémentaires de supplication de Moïse pour que le Créateur épargne le peuple juif. Et au terme de cette période, c'est les 40 jours qui précèdent la fête de Kippour. C'est donc une troisième fois. Moïse remonte au Sinaï pour recevoir les tables de la loi. Et on reçoit les deuxièmes tables de la loi le jour de Kippour. Donc ça fait 120 jours depuis la fête de Shavuot. Alors la grande question qui se pose finalement, c'est qu'on aurait dû célébrer la Torah non pas à Shavuot, mais à Yom Kippour, puisque oui. C'est là où définitivement on reçoit les tables de la loi. J'ai entendu une très très belle explication, si vous voulez. Si on célèbre la fête de Shavuot, bien que, encore une fois, il y aura ces événements tragiques qui vont suivre, c'est pour nous dire que même l'épreuve, même la chute, elle fait partie de la construction spirituelle. On ne peut pas entreprendre une construction spirituelle sans imaginer un instant qu'il va y avoir des échecs, des épreuves, et on serait tenté de baisser les bras. Donc bien comprendre que finalement, même nos échecs, on doit les intégrer, et ils font partie de notre construction spirituelle. C'est là que va naître précisément la notion de la teshuvah, du repentir, qui est une notion essentielle, surtout dans la période qui précède les fêtes de Rosh Hashanah et de Kippour. Donc on ne célèbre pas le Yom Kippour, le don de la Torah, mais on a gardé précisément la date de Shavuot, qui est à la fois le moment où on a rencontré le Créateur, donc ça mérite d'être célébré. Et même si effectivement, au terme de cette période, Moïse brise les tables de la loi, mais cet échec, il fait partie, si vous voulez, de notre construction spirituelle. Dès lors qu'on a accepté l'échec et qu'on décide de rebondir sur, si je puis dire, sur l'épreuve, hein, et de se perfectionner, de progresser et de revenir au Créateur.
0: Merci à vous, Rabbin Yaakov Nezri. Nous vous retrouvons bientôt pour poursuivre cette discussion sur le sens de la fête de Shavuot. 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
3: Très bon dimanche à toutes et à tous. 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
9: Aujourd'hui, 1936.
5: Bruno Fuma.
9: Mais que s'est-il passé pendant ces 12 mois ? En juillet, débute la guerre civile en Espagne. Édouard VIII règne pendant 46 semaines sur le Royaume-Uni. Et en France, le Front populaire arrive au pouvoir. Invité Jean Vigreux, auteur de Front populaire, qui sort dans la collection Que sais-je des presses universitaires de France.
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9: C'est l'un des contre-coups des événements de février 1934 en France. Le 10 janvier, le Parlement adopte la loi sur les groupes de combat et milices privées contre les ligues d'extrême droite. Ce texte autorise le président de la République à dissoudre toute organisation pouvant porter atteinte à la sûreté de l'État. Le 7 mars, pour réagir à la ratification du pacte franco-soviétique, l'Allemagne remilitarise la Rhénanie en violation du traité de Versailles et du pacte de Locarno. Aucune réaction ne vient de l'Angleterre, alors que la France saisit la Société des Nations. Hitler, quant à lui, propose à la France et à la Belgique l'ouverture de négociations en vue de conclure des pactes de non-agression de 25 ans, garantis par le Royaume-Uni et l'Italie. La situation tendue que connaît l'Espagne depuis plusieurs mois débouche le 18 juillet sur le soulèvement de généraux insurgés contre la République. Cet événement marque le début de la guerre civile espagnole qui se terminera en 1939. Le 21 septembre, les nationalistes choisissent leur nouveau chef, le général Franco. Enfin, le 3 novembre, les Américains réélisent très largement le démocrate Franklin Roosevelt comme président des États-Unis. Il remporte 60,8% des suffrages face à son concurrent républicain.
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9: Le Royaume-Uni est en deuil le 20 janvier avec le décès de son souverain depuis 25 ans, George V. Et comme prévu par les règles de succession, c'est son fils aîné, David, qui le remplace sous le nom d'Édouard VIII. Célibataire, le nouveau souverain vit depuis près de 2 ans une idylle avec une femme américaine mariée 2 fois, Wallis Simpson. À la fin de l'été, Édouard VIII tente de négocier avec le gouvernement britannique la possibilité d'un mariage avec Wallis Simpson en proposant la solution d'un mariage morganatique, c'est-à-dire que sa femme ne serait jamais reine. Devant le refus du gouvernement, Édouard VIII fait connaître sa décision au peuple britannique. Nous sommes le 11 décembre 1936.
10: Jusqu'à présent, il ne m'a pas été possible de vous faire part de mes intentions. Il y a quelques heures, j'ai renoncé à ma charge de roi et d'empereur. Et maintenant que mon frère, le duc d'York, m'a succédé, je m'empresse de me reconnaître comme un de ses sujets. Et ceci, je le fais de tout cœur.
9: Son frère, Albert, le duc d'York, lui succède sous le nom de George VI. Il régnera jusqu'à sa mort en 1952. Édouard VIII, de son côté, épousera Wallis Simpson en juin 1937 au château de Condé, en Indre-et-Loire.
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9: 1936. Les élections législatives sont remportées en France par une coalition de partis de gauche, le Front populaire. Les presses universitaires de France publient dans la collection Que sais-je, le Front populaire 1934-1938, un livre de Jean Vigreux. Bonjour Jean Vigreux.
11: Bonjour.
9: Vous faites remonter l'origine du Front populaire à 2 événements, la prise du pouvoir par Hitler en 1933 et les émeutes de février 1934 en France. Quelle est la situation des partis de gauche à ce moment-là?
11: Alors la situation des partis de gauche à cette époque est on va dire particulière parce qu'ils sont divisés. En 1934, il y a des oppositions fortes entre un parti radical qui incarne la Troisième République, hein, ce parti pivot de la Troisième République, celui qui est au cœur du pouvoir depuis la fin du 19e et début du 20e siècle. Une SFIO qui, elle, soutient parfois le parti radical, mais pas toujours, et qui retrouve sa place puisque elle a été concurrencée en 1920 par la naissance du nouveau parti communiste lié à ce qui s'est joué pendant la Première Guerre mondiale et dans la Russie soviétique. Donc on a une gauche divisée et surtout entre socialistes et communistes sont des frères ennemis, on va dire, à cette époque-là. Donc on a une gauche qui est certes présente, hein, attention, mon propos n'est pas dire qu'elle n'existe pas à cette époque-là, mais elle est plutôt divisée. Mais ce qui créer ce sursaut d'une unité se fait sur un fond de crise économique. N'oublions pas les effets de la crise de 1929 qui touche la France un peu plus tardivement, seulement en 1932. Puis les effets de la montée des fascismes en Europe et en particulier de la prise du pouvoir par Hitler.
9: Le 11 janvier 1936, l'unité à gauche est parachevée par l'adoption d'un programme commun. Quelles sont les grandes lignes directrices de ce programme ?
11: Alors ce programme, vous avez raison de dire qu'il arrive en janvier 1936, il est élaboré pour les élections législatives qui doivent avoir lieu au printemps 1936. Ce programme, il est à la fois ambitieux et en même temps très, enfin minime en quelque sorte, puisqu'on n'a que quelques grandes lignes qui sont proposées. Ces rassemblements s'est réalisé entre le printemps 1934 et janvier 1936, avec un rôle important en 1935, avec le 14 juillet 1935, hein, le serment qui est fait par les forces de gauche, mais pas simplement les partis, ça peut être aussi des syndicats, ça peut être aussi des associations. Eh bien, le programme, c'est celui de défendre les libertés, donc qui se résume par 3 mots, pain, paix, liberté. Le pain, c'est par rapport à la crise économique et sociale. Paix, bien sûr, c'est face à la guerre. Et puis, liberté, les libertés, défendre les libertés face aux menaces fascistes, autoritaires, et au poids des ligues d'extrême droite à ce moment-là en France, hein, qui développent un antisémitisme très fort, une xénophobie très forte, qui sont à la quête d'un sauveur, d'un régime fort, autoritaire, qui font peur au cœur du modèle républicain et en particulier aux radicaux, hein, le parti pivot que j'évoquais tout à l'heure, qui, de ce point de vue-là, rejoint la coalition pour défendre la République.
9: Jean-Louis Gru, les élections ont lieu les 26 avril et 3 mai. Et l'homme fort du Front populaire, c'est Léon Blum. Qui est-il ?
11: Oui. Alors, deux choses dans ces élections, si vous me permettez. Elles ne bougent pas beaucoup, en fin de compte. Ce sont quasiment les mêmes résultats que 1932. Il y a une légère poussée à gauche, mais ce qui change, c'est les rapports de force à l'intérieur même des formations politiques, parce que pour la première fois, la SFIO dépasse les radicaux et apparentés. Et puis, d'un autre côté, les communistes font une percée aussi importante, puisqu'ils doublent leur voix par rapport à 1932. Alors, Léon Blum, c'est la figure parlementaire qui a une carrière assez longue déjà, hein, puisque c'est celui qui avait fait le fameux discours au Congrès de Tours pour garder la vieille maison. Il a toute une évolution importante depuis le début du XXe siècle, et c'est la figure centrale, charismatique en quelque sorte, du monde socialiste chez les députés. Et comme c'est le parti qui arrive en tête, et bien c'est à lui qu'on demande de former le nouveau gouvernement. Puisque, n'oublions pas, on est dans une logique parlementaire, et le président du Conseil, comme on disait à l'époque, ce qui correspond au Premier ministre d'aujourd'hui, est désigné par les députés.
9: L'arrivée au pouvoir du Front populaire est marquée par un mouvement social sans précédent qui semble festif. Est-ce vraiment le cas ?
11: Alors, festif, oui et non. Il y a les deux aspects. Les grèves, il ne faut jamais perdre de vue qu'elles commencent avant, mais elles ont surtout lieu le 1er mai 1936, qui se situe entre les deux tours des élections législatives. Et la CGT, qui s'est réunifiée depuis peu, avait fait de ce 1er mai un moment de mobilisation en faveur du Front populaire. Et de nombreux dirigeants syndicalistes, puisque le 1er mai n'était pas un jour férié, c'était un jour chômé, comme on disait à l'époque, de nombreux syndicalistes sont révoqués. Et face à leur révocation, eh bien, on va demander leur réintégration, et ça va se jouer par un mouvement d'occupation d'usines qui prend une ampleur sans précédent. Et ces grèves sont là à la fois pour soutenir le gouvernement, mais en même temps pour demander une action face à la crise économique et sociale. Lorsque le gouvernement s'installe, début juin 1936, dans la nuit du 7 au 8, donc le lendemain de la prise de fonction de Léon Blum, il met en place tout de suite quelque chose de neuf, qu'on appelle les accords Matignon. Il réunit son autorité, avec les ministres concernés, le patronat et la CGT pour discuter et aboutir à un accord. C'est ultra rapide. Alors, bien sûr, Léon Blum l'avait préparé en amont. Il avait l'accord de la CGT déjà. Il a eu l'accord du patronat pour mettre en œuvre et mettre en place une politique sociale sans précédent. Et de ce point de vue-là, ce qui est intéressant, c'est de considérer et de voir le rôle régulateur de l'État, qui emprunte peut-être, et ça pendant longtemps, on a des visions qui sont simplement enchâssées dans l'histoire nationale ou dans l'histoire française, mais il faut regarder du côté des États-Unis au même moment le New Deal. Et comment, face à la crise, par une politique de relance, par une politique économique assez forte, Roosevelt a proposé quelque chose. Et on peut peut-être voir, de ce point de vue-là, un parallèle. Alors, je ne vais pas dire une inspiration totale, parce que c'est neuf et c'est choisi, c'est voulu par Léon Blum, mais ça participe de cette histoire.
9: Le Front populaire va se terminer en 1938. Pourquoi ?
11: Alors, il se termine en 1938 pour deux raisons essentielles. Bon, les divisions qui apparaissent assez tôt, puisque d'aucuns sont plus bellicistes et d'autres sont plus pacifistes. Que faire face au fascisme en Europe, en particulier la non-intervention en Espagne, puisque ce qui se joue en Espagne, c'est le prélude à la Seconde Guerre mondiale, la guerre civile espagnole, le pronunciamento de Franco. Léon Blum considère qu'on ne doit pas intervenir, puisqu'il a été élu sur un programme de paix, alors que d'autres militants, les communistes entre autres, considèrent qu'il faut aller se battre en Espagne, les brigades internationales. Donc là, ça a créé une première division, une deuxième division en 1937 au moment de la pause dans les réformes. Pourquoi une pause ? Parce que, tout simplement, les enjeux économiques ne suivaient pas. Il y a eu une fuite importante des capitaux à ce moment-là. Et puis, surtout, la place des radicaux qui n'ont pas vraiment accepté ce qui s'est joué au moment des grèves, la défense de la propriété que j'évoquais tout à l'heure, et qui aussi, par pacifisme, considèrent qu'il faut éviter toute guerre et toute menace de guerre, et qui décident non plus de soutenir un gouvernement de Front populaire, mais de se rallier au centre droit, retrouvant leur rôle pivot et permettant à Daladier d'arriver au pouvoir. Donc 38, c'est la fin, véritablement, du Front populaire, simplement pas par des élections, mais simplement par un changement de majorité à l'intérieur même du Parlement, enfin de l'Assemblée et du rôle des députés. Donc les groupes parlementaires refont en quelque sorte une nouvelle alliance. Alors que socialistes et communistes souhaitaient prolonger l'expérience du Front Populaire.
9: Le Front Populaire 1934-1938 est sorti aux Presses universitaires de France dans la collection Que sais-je. Jean Vigreux, un grand merci.

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Hier avait lieu à l'église Saint-Germain-l'Auxerrois à Paris, dans le premier arrondissement, le Yéla Festival proposé par l'œuvre d'Orient. On en parle dans quelques minutes avec Mgr Hugues de Walmont.

0: Crazy Love sur RCF Notre-Dame, c'était Marianne Faithfull. Cette chanson s'inspire du film de Marcel Carné, Les Enfants du Paradis. Il est 8h46.
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0: C'est l'heure de notre rendez-vous avec l'œuvre d'Orion et son directeur général, Mgr Hugues de Walmont. Bonjour Mgr.
2: Bonjour Bruno, bonjour chers amis.
0: L'actualité de cette semaine, c'est le Festival des Chrétiens d'Orient.
2: Oui, je voulais vous parler du Festival des Chrétiens d'Orient qui se déroulera le samedi 30 mai à l'église Saint-Germain l'Auxerrois. Alors qu'est-ce que c'est ? C'est avant tout un moment de découverte. Découverte des Chrétiens d'Orient sous toutes leurs facettes, liturgiques, culturelles, historiques, mais aussi géopolitiques. On va y parler de foi, de tradition, de musique, de patrimoine, mais également de l'actualité de la situation des communautés chrétiennes dans plusieurs pays du Moyen-Orient et d'Afrique. Un moment de découverte, mais c'est aussi un moment de rencontre entre chrétiens d'Orient et chrétiens latins, dans un esprit de dialogue, de curiosité, de fraternité. En cette année, c'est une première, le festival s'installe à Paris, dans un lieu emblématique, l'église Saint-Germain-l'Auxerrois, juste derrière le Louvre. Le festival se déroule de 10h à 20h, avec une programmation riche tout au long de la journée. La journée va commencer par une messe orientale en rite chaldéen pour ouvrir le festival. Cette messe aura lieu à 10h. Il y aura après, tout au long de la journée, des conférences, en particulier un spécialiste de l'Iran, mais aussi un fondateur de l'association The Return qui parlera de la situation en Irak et du retour des populations chrétiennes dans certaines régions. Et puis le festival va proposer aussi du cinéma, du reportage, avec un film consacré aux chrétiens d'Éthiopie, réalisé par Amen Media. Et puis, bien sûr, il y a de la musique dans un festival. La journée se terminera avec un concert de groupe Les Guetteurs, connu pour son énergie, son mélange de reggae, rock et d'inspiration chrétienne. Bien sûr, un festival, c'est aussi un moment convivial. Donc, tous ceux qui pourront passer au moment de cette journée pourront profiter d'un traiteur libanais, d'une guinguette et de différents espaces pour se retrouver, échanger et découvrir les chrétiens d'Orient. Alors je sais que certains entendront ma chronique dimanche.

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3: h 50 sur RCF Notre-Dame, l'heure de la prière du matin. Dans quelques instants, le Père Éric Courtois nous proposera sa méditation de l'Évangile. Pour ce dimanche de la Trinité, l'Évangile selon saint Jean, chapitre 3, les versets 16 à 18.

Dieu a tellement aimé le monde qu'il a donné son Fils unique, afin que quiconque croit en lui ne se perde pas, mais obtienne la vie éternelle. Car Dieu a envoyé son Fils dans le monde, non pas pour juger le monde, mais pour que, par lui, le monde soit sauvé. Celui qui croit en lui échappe au jugement. Celui qui ne croit pas est déjà jugé du fait qu'il n'a pas cru au nom du Fils unique de Dieu. »

Notre évangile de ce jour prolonge un dialogue entre Jésus et Nicodème, un maître en Israël. Jésus lui avait appris qu'il faut renaître de l'eau et de l'esprit pour entrer dans le royaume de Dieu. Jésus enseigne donc un enseignant. Il lui apprend que connaître vraiment Dieu a une conséquence directe pour nous. En effet, connaître Dieu signifie d'abord reconnaître ce qu'il a fait pour nous. Dieu a tellement aimé le monde qu'il a envoyé son Fils unique. Mais pourquoi donc le Fils unique a-t-il accepté d'être envoyé dans un monde qui n'avait pas la splendeur du ciel et qui n'avait plus la splendeur originelle de la création? La réponse se trouve sans doute dans l'amour du Fils pour le Père et pour nous. Jésus a accepté d'être envoyé dans un monde si éloigné de ce qu'il quittait, non pas pour juger, mais pour sauver. Cette intention de salut ne peut que nous conduire à une très grande reconnaissance, une immense gratitude envers le Père et le Fils. Pour que cette intention de salut porte ses fruits, une participation, une adhésion nous est demandée, et cette adhésion, c'est la foi à laquelle nous pousse l'Esprit Saint. Quand il nous inspire d'aimer, il nous pousse déjà vers la foi et vers le Christ, car l'amour est digne de foi. Celui qui croit échappe au jugement simplement parce qu'il croit au Fils qui n'est pas venu juger mais sauver. En ce dimanche de la Trinité, nous pouvons demander la grâce d'une plus grande connaissance de Dieu. Il nous aime, il nous a créés, il veut nous sauver. Voilà pourquoi le Père a envoyé son Fils unique. Voilà pourquoi l'Esprit nous pousse toujours à reconnaître en Jésus l'envoyé du Père et notre Sauveur.

Notre Père qui es aux cieux, que ton nom soit sanctifié, que ton règne vienne, que ta volonté soit faite sur la terre comme au ciel. Donne-nous aujourd'hui notre pain de ce jour. Pardonne-nous nos offenses, comme nous pardonnons aussi à ceux qui nous ont offensés. Et ne nous laisse pas entrer en tentation, mais délivre-nous du mal. Car c'est à toi qu'appartiennent le règne, la puissance et la gloire pour les siècles des siècles. Amen.

0: Dieu a tant aimé le monde par le groupe Hillsong pour refermer la prière du matin. Le père Éric Courtois avait préparé la méditation de l'évangile. Pour ce dimanche de la Trinité, l'évangile selon saint Jean, chapitre 3, les versets 16 à 18. ...8h56, le saint du jour, Isabelle Delaunay. Bonjour Isabelle.
1: Bonjour, aujourd'hui nous fêtons les Pétronilles. Sainte Pétronille fut martyre à Rome au 1er siècle. Selon une tradition, elle aurait été baptisée par saint Pierre lui-même, ce qui n'est pas impossible. Dès lors, elle fut considérée comme sa fille spirituelle. Chaque année, le 31 mai, jour de sa fête, une messe est dite pour la France à Rome. Et tous les Français de Rome y sont invités. Pétronille reste patronne nationale de la France jusqu'au XVIIe siècle. En ce jour, nous fêtons aussi les Marie-Élisabeth et ses dérivés, Marie-Lise et Maëlys, car c'est la fête de la visitation de Marie à sa cousine Élisabeth. La splendide rencontre de deux femmes enceintes, comblées, et la rencontre in utero de Jésus et de Jean-Baptiste. Écoutons le récit de Luc, auteur pétri des Écritures, au premier chapitre de son évangile. En ce temps-là, Marie partit en hâte pour se rendre dans le haut pays, dans une ville de Juda. Elle entra dans la maison de Zacharie et salua Élisabeth. Or, lorsqu'Élisabeth entendit la salutation de Marie, l'enfant bondit dans son sein, et Élisabeth fut remplie de l'Esprit-Saint. Elle poussa un grand cri et dit « Tu es bénie, plus que toutes les femmes. Bénie aussi est le fruit de ton sein. » Marie apporte à Élisabeth, qui représente l'Ancien Testament, la nouveauté du Nouveau Testament, et la nouvelle fécondité d'Élisabeth dans ses vieux jours est le signe que rien n'est impossible à Dieu. L'enfant bondit dans son sein. Cette danse de Jean-Baptiste in utero rappelle la danse de David devant l'arche. Marie est l'arche sainte qui porte Jésus. Alors Élisabeth est dans l'allégresse d'accueillir la mère de son sauveur. Quant à la jeune Marie, elle exulte de joie. Écoutons le chant du Magnificat dont le cantique d'Anne dans le premier livre de Samuel est une préfiguration. Mon âme exalte le Seigneur, exulte mon esprit en Dieu mon Sauveur. Il s'est penché sur son humble servante. Désormais, tous les âges me diront bienheureuse. Saint est son nom.
0: C'était Isabelle Delaunay. Merci à Nicolas Fournel pour la réalisation technique. C'est la fin de cette matinale. Passez toutes et tous une excellente journée. On se retrouve dimanche prochain. Ça sera à partir de 6h30 sur RCF Notre-Dame.
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8: Christ est ressuscité. Aujourd'hui, dimanche 31 mai, l'Église orthodoxe célèbre la Sainte Pentecôte, la descente du Saint-Esprit sur les apôtres.
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8: Béni soit Dieu, maintenant et toujours et dans les siècles des siècles. Amen. Saint Dieu, Saint fort, Saint immortel, aie pitié de nous. Gloire au Père et au Fils et au Saint-Esprit, maintenant et toujours et dans les siècles des siècles. Amen. Nous faisons mémoire ce 31 mai de Sainte Hermias, martyr à Comane en Cappadoce, et de Sainte Pétronille, vierge, martyr à Rome. Lecture des Actes des Apôtres 2, 1 à 11.
9: Et comme s'écoulaient les jours de la Pentecôte, ils étaient tous réunis ensemble. Et tout d'un coup, vient du ciel un bruit comme de violents coups de vent qui remplit toute la maison où ils étaient assis. Et ils virent apparaître des langues comme des feux qui se partageaient, et il s'imposa une sur chacun d'eux. Et tous furent remplis d'Esprit Saint, et ils se mirent à parler en d'autres langues, selon ce que l'Esprit leur donnait de prononcer. Or, il y avait, habitant à Jérusalem, des Juifs pieux venus de toutes les nations qui sont sous les ciels. Au bruit qui se fit, la multitude s'assembla, et elle fut confondue de ce que chacun les entendait parler dans sa propre langue. Ils étaient stupéfaits, et dans leur étonnement, ils disaient « Tous ces gens qui parlaient ne sont-ils pas des Galiléens ? Comment donc les attendons-nous chacun dans notre langue maternelle ?» Parthes et Mèdes et Élamites et habitants de la Mésopotamie, des Judées, des Cappadoces, du Pont et de l'Asie, des Phrygies et des Pamphyliens, d'Égypte et de la région de la Libye voisine, des Cyrènes, des Romains résidant ici, Juifs et prosélytes, Crétois et Arabes, nous les attendons parler dans nos langues des grandeurs de Dieu.
8: Alléluia. Lecture de l'Évangile selon Jean 7. 37, 52 et 8, 12. Gloire à toi, Seigneur, gloire à toi. Le dernier jour, le grand jour de la fête, Jésus se leva et dit à haute voix, « Si quelqu'un a soif, qu'il vienne à moi et qu'il boive. Celui qui croit en moi, selon le mot de l'Écriture, des fleuves d'eau vive couleront de son sein. » Il parlait de l'Esprit que devaient recevoir ceux qui croiraient en lui. Car l'Esprit Saint n'était pas encore donné, parce que Jésus n'avait pas encore été glorifié.
9: Des gens de la foule, ayant entendu ces paroles, disaient « C'est vraiment lui, le prophète ». D'autres disaient « C'est le Christ ». Et d'autres encore « Le Christ viendrait-il en Galilée ?» L'Écriture ne dit-elle pas que la race de David est du village de Bethléem que le Christ doit venir ? La foule fut donc divisée à cause de lui. Certains voulaient l'arrêter, mais personne ne porta la main sur lui. Les gardes revirent trouver les grands prêtres et les pharisiens qui leur dirent « Pourquoi ne l'avez-vous pas amené ?» Les gardes répondirent « Jamais personne n'a parlé comme lui. » Les pharisiens répliquèrent « Vous vous êtes donc laissé prendre, vous aussi. Est-il un seul des notables ou des pharisiens qui ait cru en lui ?» Maudite soit cette populace qui ignore la voie.
8: L'un d'entre eux, Nicodème, celui qui était allé de nuit trouver Jésus, déclara « Notre loi condamne-t-elle un homme sans l'avoir entendu et sans qu'on sache ce qu'il a fait ?» Ils lui répondirent « Serais-tu galiléen, toi aussi ? Examine, tu verras que de la Galilée, il n'y sort point de prophète. » Jésus leur parla de nouveau et leur dit « Je suis la lumière du monde. Celui qui me suit ne marchera pas dans les ténèbres, mais il aura la lumière de la vie. Gloire à toi, Seigneur. Gloire à toi. » Voici un court commentaire, un extrait de Père Boris Bobrinskoï dans « Viens, esprit de vérité ». Ce 50e jour après la résurrection, Pentecôte signifie cinquantaine, cinquantaine pascale, l'Esprit Saint est donné. Mais comment parler de l'Esprit ? Eh bien, Père Boris utilise trois symboles. D'abord, le souffle, en hébreu « ruach », qui porte les deux significations de souffle et vent. Jésus dit « Le ruach souffle où il veut, tu entends le bruit, mais tu ne sais d'où il vient ni où il va. Il en est ainsi de tout homme qui est né de l'Esprit. » Jean 3, 8. Ce vent peut être une bourrasque et même le vent violent de la tempête qui secoua le mont Sinaï lorsque Moïse vit Dieu. Ce peut être également la douce brise, celle dans laquelle Dieu marchait au paradis cherchant Adam. et celle qui enveloppa Élie sur l'Horeb quand il était dans la grotte attendant Dieu et où il reconnut Dieu et se prosterna jusqu'à terre. Le second symbole, c'est celui du feu. Le feu qui est célébré dans le mystère d'aujourd'hui lorsque l'Esprit se posa sous forme de langue de feu sur les disciples rassemblés. Ce feu qui embrase, ça signifie l'ouverture de l'intelligence et de la bouche. Désormais, l'homme peut parler et dans sa parole, il retrouve l'unité, la communion, l'unanimité qui avait été brisée lors de la construction de la tour de Babel. Je suis venu jeter un feu sur la terre, et qu'ai-je à désirer s'il n'est pas annulé, dit le Seigneur dans Luc 12, 49. Et le troisième symbole, c'est celui de l'eau vive, celle que Jésus promet à la Samaritaine. Si tu ne connaissais pas le don de Dieu, celui qui boira de l'eau que je lui donnerai n'aura plus jamais soif, et l'eau que je lui donnerai deviendra en lui une source d'eau qui jaillira dans la vie éternelle. Jean 4, 10 et 14. L'eau vive que Jésus nous donne, c'est la vie même de Dieu. C'est ce qui désaltère pour toujours, ce qui nourrit pour toujours, ce qui nous rend des êtres vivants.
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8: Voici un extrait d'une homélie de Saint-Irénée de Lyon, début du IIe siècle, qui nous est rapporté par Jean-René Boucher dans le lectionnaire pour les dimanches et pour les fêtes. La règle de notre foi, le fondement de l'Église, c'est ceci. Dieu, Père incréé, qui n'est pas contenu, invisible, Dieu un, créateur de l'univers. C'est notre premier article de foi. Deuxième article, le Verbe de Dieu, le Fils de Dieu, le Christ Jésus, notre Seigneur, qui est apparu aux prophètes selon le genre de leur prophétie et selon l'état des économies du Père, par qui tout a été fait, qui en outre, à la fin des temps, pour récapituler toute chose, s'est fait homme parmi les hommes, visible, palpable, pour détruire la mort, faire apparaître la vie et opérer une communion de Dieu et d'homme. Le troisième article, c'est le très saint Esprit par lequel les prophètes ont prophétisé. Les pères ont appris ce qui concerne Dieu. Les justes ont été guidés dans la voie de la justice et qui, à la fin des temps, a été répandue d'une manière nouvelle sur notre humanité pour renouveler l'homme sur toute la terre en vue de Dieu. Ceux qui portent l'Esprit de Dieu sont conduits au Verbe, c'est-à-dire au Fils, mais les fils les présentent au Père et le Père leur donne l'incorruptibilité. Maintenant, voici un extrait des réflexions de Père Cyril Argenti sur l'Esprit-Saint et la Pentecôte.
9: Lorsque le Seigneur quitte ses disciples pour remonter auprès de son Père, ils n'éprouvèrent, cela est surprenant, ni tristesse ni désarroi. Ils ont perdu leur chef visible, leur guide, celui qui chaque jour leur parlait du Père et leur indiquait sa volonté, leur enseignait concrètement tout ce qu'ils devaient faire pour rejoindre le royaume des cieux. Pourtant, les jours même de l'Ascension, lorsque le Seigneur Jésus les quitte, ils sont dans la joie. Dans les Actes des Apôtres, on nous dit qu'ils partent de Béthanie en chantant des hymnes de joie et des louanges. C'est qu'en effet, ils vont vivre pendant 10 jours dans la ferme espérance de la promesse que le Seigneur Jésus vient de leur faire. Restez dans la ville jusqu'à ce que vous soyez revêtus de la puissance d'en haut. Ils vont rencontrer l'autre consolateur dont la présence si précieuse et désirée leur avait été annoncée par le Seigneur. Il convient que je m'en aille, car si je m'en allais pas, vous ne trouverez pas d'autres consolateurs. Et 10 jours plus tard, ils accueillent effectivement l'autre consolateur qui restera avec eux pour toujours, l'Esprit de vérité qui procède du Père, que le Christ leur avait envoyé d'auprès du Père et qui va les faire accéder à la vérité tout entière. Comme le dit le Christ lui-même, leur communiquer tout ce qu'il reçoit du Christ. Il demeure auprès d'eux, il est en eux. Aussi la joie du Christ est en eux et cette joie est parfaite. Voilà maintenant qu'ils vont à nouveau rencontrer Dieu, non plus du dehors, en la personne du Fils, mais dans l'intimité du cœur et de la conscience en la personne du Saint-Esprit.
8: Le Saint-Esprit qui descend alors que les apôtres et la Vierge Marie sont tous rassemblés d'un seul cœur, le mot grec est homosimadon, Ils sont en Église lorsque le Saint-Esprit descend sur eux, et pourtant il descend sur chacun d'eux personnellement. Le don du Saint-Esprit est à la fois personnel, chacun en est conscient, et en Église. Ceci est un élément extrêmement important. Le don du Saint-Esprit n'est pas individuel, mais personnel. En grec, individu se dit atomo. Ce mot fait penser à l'atome, qui est une entité fermée. L'homme, à l'image de Dieu, n'est pas une entité fermée. À l'image de Dieu trinitaire, il est une personne ouverte. Il est vraiment lui-même qu'en relation avec les autres. Notons que les disciples présents le jour de la Pentecôte étaient des Juifs, de même que les 3000 personnes qui furent baptisées ce jour-là, après la prédication de Pierre, alors qu'il sortit du Cénacle. La première Église, celle des 17 premières années de l'histoire de l'Église, était composée de Juifs, ce que le prophète Isaïe appelait à l'avance « le petit reste fidèle d'Israël ». Quand le Saint-Esprit descend sur l'Église rassemblée le jour de la Pentecôte, il descend sous forme de langues de feu sur chacun d'eux. Pourquoi des langues de feu ? Avec une langue, on parle. Avec une langue de feu, saint Paul nous dit que Dieu, de Dieu qu'il est un feu dévorant, on va parler la parole de Dieu. Le Saint-Esprit qui vient et qui descend fait des disciples des porte-paroles de la parole de Dieu.
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10: 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Livre du Deutéronome, chapitre 32, verset 7.
11: Bonjour Jean Charmois.
12: Bonjour Frédéric.
11: Les femmes aristocrates ont joué un rôle fondamental dans la christianisation de l'aristocratie romaine. Dans cette galerie de grandes dames, les deux Mélanie, l'aïeule et la petite fille, occupent une position exceptionnelle par leur relation familiale, leur immense fortune et surtout par contraste, leur renoncement pour le Christ. Leur ascèse, leur importance majeure au cœur du monachisme oriental et leur participation active au grand débat théologique des 4e et 5e siècles. Les témoignages anciens à leur sujet sont abondants. Ils décrivent leur volonté de dépouillement, leur dangereuse pérégrination, leur amour de l'orthodoxie qui leur ont valu un énorme prestige auprès de leurs contemporains, éblouis par leur générosité et leur courage.
12: Il faut distinguer Mélanie l'Ancienne, 345-410, amie de saint Jérôme, de Mélanie la jeune, sa petite fille, mariée à Pinien, puis moniale à son tour, 383-438. Toutes les deux sont des riches aristocrates romaines qui renoncent à leurs biens pour les pauvres et pour les monastères et qui s'engagent dans une vie spirituelle ascétique rigoureuse. Dans l'histoire du christianisme antique, certaines figures féminines occupe une place décisive dans la transformation spirituelle et sociale de l'Empire romain. Les deux Mélanie, l'ancienne et la jeune, incarnent de manière exceptionnelle ce moment où l'aristocratie romaine bascule vers la radicalité évangélique. Alors, leur importance tient à plusieurs facteurs. Leur fortune immense, leur insertion dans les réseaux politiques et ecclésiastiques, leur rôle dans les controverses doctrinales, mais surtout leur choix d'un dépouillement radical, vécu non comme un retrait passif, mais comme une action spirituelle et sociale. Et ce sont aussi deux générations d'une même vocation. L'aïeule, pionnière de la vie ascétique aristocratique, et la petite fille qui pousse cette logique jusqu'à une radicalité presque absolue.
11: Mélanie l'Ancienne, noble, ascète et théologienne.
12: Mélanie était la fille d'un ancien consul, mariée à une grande famille romaine et faisait partie des personnes les plus riches de l'Empire. Lorsqu'elle n'a que 22 ans, son mari et deux de ses trois fils tombent malades et meurent. Mélanie se tourne vers la religion chrétienne et rejoint dans un premier temps le cercle de Marcella, notre femme, qui réunissait dans un palais de l'Aventin à Rome des vierges et des veuves désireuses de partager leur temps entre la prière et la charité. Mais Mélanie décide très vite de se rendre en Égypte auprès des pères du désert. Elle charge tous ses biens sur un bateau et emmène avec elle un grand nombre de femmes et d'enfants de sa famille. Une fois arrivée à Alexandrie, elle va rapidement liquider tous ses biens. Je cite le livre qui s'appelle « L'histoire lausiaque de Pallade ». Elle pénétra dans la montagne de Nitrie où elle rencontra les pères Pambo, Arcisios, Sérapion le Grand, Paphnus de Cété, Isidore le Confesseur, évêque d'Hermopolis et Dioscore. Elle séjourna près d'eux environ 6 mois, circulant à travers le désert et visitant tous les saints. Mais au bout de 6 mois environ, le gouverneur d'Alexandrie a banni les moines et tous les chrétiens nicéens en Palestine. Mélanie décide de les suivre en exil. Se déguisant en esclave, elle se faufile chaque nuit dans leur enceinte pour rendre visite à ces hommes pieux et leur apporter tout ce dont ils peuvent avoir besoin en payant de ses propres deniers. Je cite encore l'histoire lausiaque. Le gouverneur, ayant appris la chose et voulant se remplir la poche, espéra l'exploiter. Il la fit arrêter et jeter en prison, ignorant sa noblesse. Mais elle lui déclara « Je suis la fille d'un tel et la femme d'un tel et la servante du Christ. Ne te moque pas de mon aspect servile, car j'ai de quoi me rehausser si je veux. Ne pense donc pas m'exploiter, ni ne me prendre quoi que ce soit. C'est pour qu'il ne t'arrive pas d'ennui par ignorance que je t'ai dit tout cela, car avec les gens qui ont la tête dure, il faut se montrer arrogant comme l'épervier. » Alors le juge éclairé reconnut ses torts, rendit honneur à Mélanie et ordonna de la laisser rencontrer les saints. Par la suite, Mélanie décide de se rendre à Jérusalem où elle investit le reste de son argent dans la construction de 2 communautés monastiques sur le mont des Oliviers. Une pour les hommes, qui va être dirigée par son ami Rufin d'Aquilée, et une pour les femmes. Je cite encore l'histoire lausiaque. Elle fonda à Jérusalem un monastère où elle passa 27 ans au milieu de 50 moniales. Rufin d'Italie, de la ville d'Aquilée, vécut auprès d'elle. C'était un noble lui aussi. Homme honoré, à la vie austère, qui plus tard reçut le sacerdoce. Personne n'était plus instruit dans la doctrine et plus modeste que lui. Tous deux accueillirent, pendant ces 27 ans, ceux qui passaient à Jérusalem pour y prier. Évêques, moines, vierges, les édifiant et les aidant de leurs biens. Ils ramenèrent à l'unité le schisme paulinien, 400 moines environ. Ils persuadèrent tous les hérétiques qui compatissaient l'Esprit-Saint et les firent réintégrer l'Église. Ils offraient aux clergés de la ville dons et nourriture, et c'est ainsi qu'ils terminèrent leur vie, sans jamais avoir été cause de scandale pour personne. La réputation de Mélanie était impressionnante, au point que Saint Jérôme l'a qualifiée de sainte vivante. Elle est morte comme une légende à l'âge de 70 ans. Mélanie l'aînée était aussi une intellectuelle. Elle avait étudié profondément les écrits théologiques d'Origène grâce aux traductions latines de son ami Rufin. Elle considérait l'ascétisme comme essentiel au salut et l'étude des écritures dans la tradition d'Origène. Malgré la mise en question d'Origène par les cercles monastiques et intellectuels autour de Saint Jérôme, Mélanie ne s'est jamais considérée comme une hérétique. Elle se considérait comme un bastion de l'orthodoxie. Elle a maintenu son allégeance à la grande tradition spirituelle d'Origène et a entretenu des liens étroits avec d'autres figures majeures, Rufin d'Aquilée, Évagre le Pontique, Pallade. Évoquons le cas d'Évagre le Pontique. Il s'était enfui de Constantinople à Jérusalem en proie à une passion amoureuse dévorante. Il y est recueilli par Mélanie. Aidé par ses conseils et ses prières, délivré de sa passion, Évagre guérit. Mélanie l'oriente alors vers la vie solitaire. Il part pour les déserts d'Égypte, où il va composer ses écrits fondamentaux sur la prière et la garde des pensées. Mélanie garde avec lui une correspondance de haut niveau théologique. Je cite encore l'histoire lausiaque. Elle était devenue très savante. Par amour de la doctrine, elle passait ses nuits à étudier les écrits des anciens commentateurs, entre autres Origène, Grégoire, Étienne, Pierre, Basile et quelques autres forts éminents. Elle ne se contentait pas de les parcourir avec négligence, mais elle relut attentivement chaque livre 7 ou 8 fois. Voilà pourquoi, délivré de la fausse science, la grâce de la doctrine lui donna de pouvoir voler vers la meilleure espérance. Aussi se fit-elle oiseau spirituel et s'envola-t-elle jusqu'au Christ son Seigneur.
11: Mélanie la Jeune, l'accomplissement radical.
12: Mélanie la Jeune naît en 383 dans une famille encore plus riche que celle de son aïeul. Elle hérite avec son mari Pignin des fortunes immenses en or et en possessions immobilières dans tout l'Empire. Elle grandit donc dans un environnement où la richesse extrême, la culture chrétienne et le modèle ascétique de sa grand-mère se conjuguent. Mariée à 14 ans, elle désire dès le départ une vie de continence, mais elle doit composer avec les attentes sociales et les obligations familiales. La mort de ses deux enfants déclenche un basculement. Comme pour sa grand-mère, la souffrance devient un appel à la conversion radicale. Un songe de Mélanie déclenche son choix de donner aux pauvres sa fortune. Elle rêve qu'elle doit franchir un mur immense qui lui ferme l'accès au paradis. Elle y réussit non sans peine et trouve de l'autre côté une porte étroite, la seule par laquelle il est possible d'entrer. Elle comprend qu'il s'agit de la porte étroite du royaume, qu'elle et son mari doivent se détacher des biens et de l'affection de ce monde pour se tourner vers leur seule véritable patrie. Mélanie et Pignin décident alors de vendre toute leur fortune. Mais cette décision va se heurter à des obstacles majeurs, notamment un risque économique pour l'Empire romain. Je cite « La distribution de telles richesses remettait en question l'économie même de l'État. Leur geste est donc socialement subversif, mais leur inspiration est directement évangélique. Mélanie va jusqu'au bout. Elle se dépouilla avec joie de tout pour suivre le Seigneur. L'invasion barbare de 405 et le siège et la chute de Rome en 410 vont partiellement les exaucer. Il ne restera rien, en effet, de leur demeure romaine fabuleuse, ni de leur autre propriété des environs. Mélanie et Pignin font partie de ceux qui ont le bon sens de quitter la ville avant qu'elle ne tombe aux mains des Visigoths. Après le sac de Rome en 410, le couple quitte l'Italie pour aller en Sicile, puis en Afrique auprès d'Augustin d'Hippone, et enfin à Jérusalem. Leur relation de couple va être un chemin spirituel conjugal transformé. Certes, le passage du mariage charnel à la continence, mais sur la base d'un accord mutuel progressif, malgré une tension initiale réelle. Mélanie ne s'impose pas brutalement, elle attend que son mari Pignin consente intérieurement. Leur couple va devenir une icône de la transfiguration du mariage et non sa négation. À Jérusalem, Mélanie s'enferme dans le couvent du Mont des Oliviers que sa grand-mère Mélanie l'Ancienne avait fondé après son veuvage. Elle y vit en recluse, désolée de savoir qu'une partie de son patrimoine dispersé aux quatre coins de l'Empire lui appartient encore et qu'elle ne parviendra jamais à mourir pauvre. Mélanie mène une vie d'une rigueur exceptionnelle, comme les pères du désert. Jeûne prolongé, prière constante, elle ne prend qu'un repas par jour. Mais elle prescrit aux jeunes femmes dont elle a fait ses compagnes de manger normalement tous les jours. Elle est sévère pour elle-même, mais douce et progressive pour les autres. Elle incarne une ascèse maternelle qui n'est pas héroïque, mais éducative. Elle lutte surtout contre sa volonté propre, la mémoire du monde, la subtilité des attachements intérieurs. Elle craint davantage l'attachement invisible aux biens que leur possession matérielle. Pour elle, la pauvreté chrétienne n'est pas un état économique, mais une purification de la volonté et de la mémoire. Elle insiste sur l'étude et la réflexion, sur l'apostolat, la charité agissante, la fuite de la vaine gloire et le maintien des souvenirs évangéliques. Comme sa grand-mère, elle fonde des monastères, elle organise des communautés en diffusant le modèle ascétique et en assurant un enseignement doctrinal. C'est une organisatrice exceptionnelle. Elle gère un patrimoine colossal avant sa redistribution et ensuite, elle a structuré des réseaux monastiques, administré des communautés, entretenu des relations avec les évêques et les autorités. Elle agit comme une véritable abbesse impériale, une actrice institutionnelle de l'Église. Elle meurt en 439, laissant une influence durable.
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3: Le Festival de la Poésie de la Foi, c'est bientôt à Marseille. L'Église protestante unie de Marseille-Sud-Est et les éditions Jas Sauvage organisent la 7e édition du vendredi 5 au dimanche 7 juin 2026. Après une excursion aux îles du Frioul dans la journée de vendredi, l'événement se poursuivra à partir du vendredi soir à l'espace Magnan. On en parle dans cette émission.
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3: Bonjour Jacqueline Assael.
4: Bonjour Maud.
3: Vous êtes universitaire, poète et membre de l'Académie des sciences, lettres et arts de Marseille. Vous êtes aussi la fondatrice des éditions Jas Sauvage qui co-organise ce festival de poésie de la foi avec la paroisse de Magnan. Parlez-nous un petit peu d'abord de votre maison d'édition. Vous l'avez créée en 2018, c'est bien ça ?
4: C'est ça, en septembre 2018. C'était le moment où j'ai pris ma retraite et donc je me demandais ce que je pouvais faire d'utile éventuellement pour l'église et puis d'agréable aussi pour moi et d'enrichissant. Mais il se trouve que je pense les maisons d'édition en relation avec le protestantisme n'ont pas véritablement les moyens de publier de la poésie parce que c'est un créneau assez particulier. Donc moi, dans la mesure où je ne m'intéressais pas à l'aspect lucratif de l'affaire mais simplement à l'aspect culturel, je me suis consacrée à ce projet. Donc à nous l'enrichir sont chaque année par 2-3 parutions et actuellement nous avons au programme une vingtaine de parutions de titres qui se dispatch, on pourrait dire, en deux branches. Effectivement, nous parlons de la foi aujourd'hui. Une majorité quand même de titres actuellement concernent la poésie. Mais il y a aussi une branche de réflexion davantage théorique et biblique qui nous est spécifique malgré tout parce que il s'agit d'une analyse autant que possible qui se produit avec les méthodes de la littérature et pas véritablement de la théologie comme on a l'habitude d'en faire.
3: Le Festival de Poésie de la Foi, lui, donc, va vivre sa 7e édition. Comment est-ce que vous aviez eu l'idée de le créer ? Est-ce que c'était dans le prolongement aussi de cette maison d'édition ?
4: Oui, c'est cela, parce que notre maison d'édition est tout de même, bien qu'elle produise des ouvrages qui sont de qualité qu'on trouve en librairie, c'est malgré tout une entreprise d'amateurs, c'est-à-dire que je n'ai pas un circuit de distribution comparable aux autres maisons d'édition. Donc, je sollicite les paroisses qui sont intéressées pour recevoir soit des soirées de poésie ou des ateliers d'écriture, etc. Et là, pour le début, il nous semblait intéressant de faire une manifestation assez développée qui dure plusieurs jours pour bien montrer la richesse de notre catalogue, le dynamisme de notre équipe. Et donc, nous avons lancé cette idée et je dois dire que la paroisse de Magnan a tout de suite été un partenaire très sûr et donc, nous avons lancé cette aventure tout d'abord à Magnan. Et après, dans les années suivantes, d'autres paroisses ont été volontaires pour nous accompagner. Donc, c'est un festival en fait qui est ambulant, on peut dire, puisque selon les années, on est allé à Nice, à Cannes, à Grasse. Et l'an dernier, on était à Montpellier.
3: Quand vous dites partenaire sûr, ça veut dire quoi pour la paroisse de Magnan ?
4: Oh ben ça veut dire qu'il déploie de l'énergie un peu dans tous les domaines. D'abord, il est vrai qu'en dehors du festival, les manifestations de poésie et puis d'études aussi littéraires, comme je vous disais tout à l'heure, de la Bible, se multiplient dans la paroisse. C'est-à-dire que chaque fois qu'il y a une parution, elle est accompagnée par une manifestation culturelle dans la paroisse de Magnan. Donc c'est un partenariat qui est assez systématique. Voilà, c'est ce que je voulais dire dans l'idée de sûreté, parce que ça nous permet d'être quasiment sûr, d'avoir toujours un petit auditoire, au moins au départ, pour lancer le livre. Et puis, il faut dire qu'un festival de ce type, évidemment, ça mobilise des artistes, des pasteurs-auteurs, des universitaires, etc. Mais aussi toute une équipe qui assure la logistique. Et un festival comme ça, en particulier à Magnan, ce sont de très bons repas qui sont assurés aussi par les paroissiens, le conseil presbytéral, les paroissiens se mobilisent pour accueillir, pour héberger les intervenants, vous voyez, donc voilà, c'est ce que j'ai appelé un partenariat sûr.
5: Quand on parle de poésie de la foi, qu'est-ce que ça veut dire ? C'est une c'est des poèmes qui parlent de Dieu, c'est des poèmes inspirés par Dieu, qu'est-ce que vous regroupez là-dedans ?
4: Eh bien, en fait... quelquefois, le mot poésie est un peu gênant pour des personnes qui ne sont pas habituées forcément à pratiquer ce genre de lecture. Et on pourrait dire, pour simplifier, que les ouvrages qui sont publiés sont des ouvrages d'expression de la foi. Voilà. Alors, il y a deux manières, finalement, d'exprimer la foi, je crois. Il y a la théologie, qui est une façon de s'exprimer rationnellement, théoriquement, pour expliquer quels sont les canons du dogme, ou ce qu'on pense, enfin, d'élaborer un système de pensée. Et puis, je pense que l'expérience de la foi, elle se vit aussi, non pas simplement sur le plan intellectuel, mais sur le plan des sentiments, des émotions. Et la poésie, c'est tout de même là le genre qui est, me semble-t-il, tout à fait approprié pour exprimer ce type de sensations. Et donc l'expression de la foi, eh bien, nos auteurs la dispensent, cette expression, de manière sans cesse renouvelée selon leur personnalité, selon l'expérience de foi qu'ils vivent. Donc je ne peux pas vous la définir en fait, de manière unique, unilatérale. La caractéristique de notre catalogue, c'est qu'il est constitué justement d'ouvrages qui sont très divers. Alors chacun exprime son bonheur d'être en contact avec Dieu, ou au contraire ses doutes, sa révolte quelquefois devant le monde, mais ce sont des textes qui en tout cas sont toujours soit en relation avec Dieu, soit dans un rapport d'interrogation avec le sens du monde, voilà.
5: C'est lors des éditions précédentes, vous avez senti que c'est quelque chose qui parle vraiment aux gens, qui les intéresse, cette question d'expression de la foi par la poésie ou par des textes ?
4: Alors, comme je disais tout à l'heure, il me semble que le public n'est pas forcément toujours habitué à pratiquer la poésie. Donc, c'est pour ça que j'essaie d'expliciter en disant que il s'agit d'un mode d'expression de la foi. Bon. Alors, il y a peut-être une barrière quand on présente un festival comme ça, lorsque les personnes se heurtent à ce mot de poésie. Mais les personnes qui sont capables de dépasser, je dirais, cet obstacle, et j'espère qu'il y en aura de plus en plus, sont toujours happés, véritablement captivés par ce qui se vit dans ce type de manifestation. Et nous le voyons parce que, eh bien, il y a des ouvrages qui sont acquis, il y a des discussions qui s'instaurent sur le type d'expression littéraire. Donc voilà, le public n'est pas constitué d'une foule innombrable. Mais je crois malgré tout qu'il faut entretenir cette flamme, parce que c'est un enrichissement pour les personnes qui font la démarche.
5: Quel est le thème cette année ?
4: Alors, c'est vrai qu'il y a toujours un thème. Je me rappelle, à Cannes, par exemple, on s'était centré sur les psaumes. Et là, on a donné un titre au festival, « Divinement heureux les doux ». Car ce sont eux qui hériteront la terre. Donc vous avez reconnu, bien sûr, une des béatitudes. Et donc ce choix s'est fait parce que les dernières parutions en fait, m'ont donné l'impression de pouvoir vraiment se rattacher à cette béatitude. Et il me semble aussi que c'était une réaction, une réaction qu'on pouvait avoir, une réflexion qu'on pouvait mener en relation avec l'actualité. Parce que dans notre actualité, eh bien, il y a des guerres qui se déroulent pour l'acquisition de terres, justement. Je pense que les églises sont en train de se positionner justement, comme on dit actuellement sur ce sujet, prendre parti pour contre la guerre. Et il me semble que, à travers des mots d'ordre, on pourrait dire, comme ce que représentent les déclarations des béatitudes, on a malgré tout une expression fondamentale du message du Christ sur la question. Donc, notre festival est un festival, on pourrait dire aussi, de spiritualité. Et il me semble que c'était un fondement qui nous place vraiment au milieu d'une réflexion tout à fait actuelle.
5: Parce que justement, quand on entend Poésie de la foi, on peut se dire que c'est un peu, se regarder soi-même et être très centré sur soi-même. Là, vous êtes vraiment sur une thématique qui, pour le coup, est très ouverte sur le monde.
4: Absolument. Mais là aussi, je dirais qu'il y a toute une éducation à faire sur le mot poésie. J'y reviens parce que tout à l'heure, on en parlait un petit peu. La poésie, ce n'est pas forcément mièvre, gracieux. Ça ne chante pas forcément les petits oiseaux et les petites fleurs. Et pour le comprendre, il suffit peut-être de se reporter à l'étymologie du mot, qui est un verbe grec qui veut dire créer. Donc, le poète, c'est celui qui participe en quelque sorte à la création de Dieu, qui essaie d'être un auxiliaire de la création de Dieu, en découvrant sans cesse le sens nouveau des événements de l'actualité. C'est une réaction d'un être humain à ce qui se déroule autour de lui. Donc, vous avez raison, c'est pas du tout quelque chose qui est égocentré.
5: Ça peut être très politique, même la poésie. Alors, pour le coup, je sors de l'aspect foi. Je pense à Victor Hugo qui dénonçait Napoléon III via des poèmes. Ça peut être très aussi politique et engagé, effectivement.
4: Vous avez parfaitement raison. Hein. Donc, Victor Hugo, Lamartine. Alors, ces auteurs qu'on croit justement très éthérés, très romantiques, etc. C'est vrai qu'il y a cet aspect dans leur œuvre. Mais en même temps, ils réagissent à l'absolutisme. Alors, politique, moi, je ne dirais pas que notre festival l'est, parce que je tiens à faire la différence, justement, entre la pensée politique et la pensée spirituelle. Et face aux guerres actuelles, justement, ou aux situations internationales très, très tendues, on peut avoir une position politique et après, on peut essayer de vérifier si elle est véritablement en conformité, justement, avec l'attitude du Christ, qui vivait lui aussi dans une époque très troublée. Hein. La région où il vivait était sous l'Empire romain, dominée par l'Empire romain. Il n'a jamais eu une position politique. Il a exprimé une position de spiritualité. Alors, on peut se rattacher à la béatitude dont je parlais, heureux les doux, car ce sont eux qui hériteront la terre, toujours dans les béatitudes, heureux les créateurs de paix, également. Voilà. Donc, je pense qu'il faut, quand on cherche à partager une réflexion chrétienne, toujours mettre ses positions politiques sous le regard de la pensée du Christ aussi.
5: Jacqueline Hassel, on va continuer à parler du festival de la poésie de la foi dans un instant, mais avant ça, on écoute un petit peu de musique que vous avez choisi, Jean Ferrat, Les Poètes.
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1: Et nous sommes toujours en compagnie de Jacqueline Assael, fondatrice des éditions Jazz Sauvage, qui organise le 7e festival de poésie de la foi avec l'Église protestante unie de Marseille-Sud-Est du 5 au 7 juin. Alors Jacqueline Assael, comment va se dérouler le week-end? Il y aura deux lieux, c'est ça hein?
2: Oui, alors effectivement, le vendredi, nous allons nous déplacer dans les îles du Frioul, plus précisément à Ratonneau. Donc nous allons nous embarquer le matin. Donc les personnes qui veulent nous rejoindre, je pense que ce serait bien de prendre la navette de 9h50 ou celle de 10h20 si possible, parce que nous prévoyons d'arriver vers 11h et de déclamer de la poésie face à la mer. Là, nous sommes en train de préparer avec l'Église protestante unie de Magnan un répertoire de poèmes qui sera dit face à la mer. Ensuite, nous irons pique-niquer dans une petite crique. Et l'après-midi, toujours dans l'île de Ratonneau, aux alentours de la chapelle Saint-Étienne, qui, je ne sais pas si vous la connaissez, elle ressemble à un petit temple. Un de nos intervenants, qui s'appelle Yves Hugues, et qui est paroissien de l'Église protestante unie de Vence, organisera ce que nous avons appelé un atelier d'écriture ambulant. Voilà, parce que dans ce festival, nous allons donner une dimension peut-être supérieure à ce que nous avons fait jusqu'à présent à la création du public. C'est-à-dire qu'il va y avoir plusieurs ateliers d'écriture, dont celui dont je viens de vous parler, qui se déroulera dans les îles du Frioul. C'est un lieu particulièrement inspirant.
1: Oui. Et la suite, du coup, ça va continuer. Vous allez plutôt aller vers la paroisse de Magnan, c'est ça?
2: C'est ça. Alors, nous rentrons le soir et nous nous précipitons dans la paroisse de Magnan parce que je crois que c'est à 19h.

0: mais plus directement Calvin qui s'est exprimé en français, mais également la pensée dite réformée à cette époque-là, elle s'est diffusée grâce à ces poètes qui étaient très nombreux et qui entouraient notamment Marguerite de Navarre. Donc il y a eu toute une série de poètes qui ont diffusé notamment les psaumes dans une nouvelle traduction. Donc c'était une forme de la poésie qu'il pratiquait, mais pas uniquement. Donc il y a eu toute une ribambelle avec Marot, Théodore de Bèze, Guillaume du Bartas, Agrippa d'Aubigné, qui est peut-être le plus connu, mais il y en a des quantités. Et Olivier Millet est vraiment un spécialiste, donc il les connaît très très bien, il en connaît que nous ne connaissons pas, et il nous les fait découvrir.
1: Et donc la journée du samedi, elle sera bien chargée aussi, je pense.
0: Ah oui, alors c'est le principe du festival, hein, c'est-à-dire que c'est une animation non-stop. Donc le samedi, on se retrouve toujours 8 boulevard Magnan dans la paroisse de Marseille-Sud-Est. Et le matin, il y a donc un deuxième atelier d'écriture. Alors c'est moi qui l'animerai, celui-ci. C'est toujours sur sujet biblique, on va dire, ou en relation avec l'expression de la foi. Je donne quelques explications sur la manière dont on peut procéder pour écrire de manière un peu littéraire sur la foi. Et ensuite, les volontaires se lancent. Et en général, il y a toujours une création très intéressante que nous pouvons recueillir et publier après sur le site des éditions de la Sauvage ou bien placarder dans les temples. Ça, c'est le matin de 10h à 12h. Donc, s'il y a des personnes intéressées, il n'y a pas de prérequis. Hein, tout le monde peut se présenter. C'est ouvert, gratuit. Et puis, l'après-midi, nous allons avoir une série de conférences et de présentations de recueils, de lectures. C'est très varié parce que nous ne voulons pas que les personnes s'ennuient. Donc, nous varions absolument nos prestations. Donc, je peux vous donner des exemples. Alors, il y a un de nos intervenants... il y a une partie des intervenants qui est habitué à nos manifestations, puis d'autres chaque année qui viennent s'intégrer. Donc l'après-midi, nous allons accueillir d'abord, je dois dire, vers 2h, des officiels de l'Église protestante unique de la région qui vont donc dire tout leur intérêt justement sur le plan ecclésial pour ce type de manifestation. Je pense au président du conseil régional de l'Église de PACA et puis aussi le président du consistoire. Et puis évidemment, la présidente du conseil presbytéral de l'Église protestante unie de Marseille-Sud-Est. Ensuite, nous allons accueillir donc un intervenant qui découvre notre équipe, qui habite Pertuis, et qui s'est déclaré très intéressé par notre production. Donc, il s'appelle Philippe Depierre. Et il va nous parler de sa démarche créatrice, notamment à partir d'un ouvrage qu'il a écrit qui s'appelle « Foi de fleurs ». Et puis, nous allons avoir à nouveau des interventions de Yves Hugues, qui va nous proposer l'analyse d'un ouvrage qu'il a passionné, il va partager avec nous, sur Pascal Baudelaire et lui. Donc, ce qui l'inspire, justement, dans ce qu'il trouve chez Pascal, auteur fondamental, bien sûr, pour la pensée chrétienne, et puis Baudelaire, qui est un poète. Voilà, je n'ai pas dévoilé le contenu de sa conférence parce que c'est lui qui va nous faire découvrir. Puis il reviendra un peu plus tard dans la soirée pour nous présenter ses ouvrages, justement dans ce qu'il recèle d'attachement à la terre, hein, pour nous rattacher encore au sujet du festival. Yves Hugues est issu d'une lignée d'émigrés italiens et c'est très important cette dimension dans sa poésie. Donc il va nous parler de cet attachement à la terre ancestrale mais aussi cet ancrage qu'il a maintenant sur la Côte d'Azur, ce qu'il trouve dans cette terre. Puis nous aurons Jean-Alexandre qui est un habitué de nos festivals, qui fait toujours un tabac comme on dit, festival parce que c'est quelqu'un de très convivial et qui sait très bien faire passer sa poésie mais qui aussi illustre des valeurs profondes à travers sa foi personnelle, notamment des valeurs de courage face aux difficultés de la vie. Bon là il va essayer de montrer comment sa poésie aussi s'ancre dans l'amour de la terre. Et puis je suivrai ces interventions en présentant un de mes derniers ouvrages qui s'intitule L'écume des pierres. En fait, c'est un peu dans la continuité de

0: cette écriture que j'ai trouvé le sujet du festival, puisque j'ai essayé d'analyser ce qui m'attachait à un petit domaine varois que j'ai hérité de mes parents d'ailleurs, qui se situe un peu plus loin que la Sainte-Baume par rapport à Marseille. Et donc je me suis interrogée sur cet attachement que j'avais vis-à-vis de la terre. Et cet ouvrage débouche sur une méditation, justement, sur la béatitude que nous avons citée tout à l'heure. Et puis, il y aura une grande soirée consacrée à un des derniers auteurs, on peut dire, de notre catalogue, c'est-à-dire cette fois une autrice, qui est Jacqueline Wozinski, qui habite en Haute-Provence, et qui va nous présenter un recueil qu'elle a consacré au génocide rwandais, parce qu'elle l'a vécu de très très près. Et donc ça sera une soirée où elle montre comment peut se construire une résilience par rapport à des événements de ce type-là. Vous voyez, toujours en relation avec notre sujet sur la douceur, la paix, etc., et l'attachement à la terre. Et elle va nous montrer donc tout un parcours de résilience, du génocide au redressement de ce pays, dans une soirée poétique et musicale aux accents africains, avec un jeune joueur de djembé, notamment.
1: Et le dimanche, ce sera la clôture de ce
0: Alors, le
1: festival, c'est ça?
0: dimanche, nous avons le culte, hein, qui pour nous fait partie intégrante de la manifestation. Et dans l'après-midi, le pasteur Arnaud Vandenville tiendra boutique, on peut dire, mais c'est toujours gratuit. Il va se présenter comme un poète public avec une machine à écrire et il enregistrera les textes de création de tous les participants qui voudront se rapprocher de lui. Et effectivement, après, à 16h, clôture du festival.
1: Pour terminer cette émission, est-ce que vous pouvez nous lire peut-être un petit extrait d'un des textes qu'on pourra découvrir lors de ce festival?
0: Alors, je vais vous lire deux textes de Jacqueline Wozinski, l'artiste à qui va être dédiée la soirée du samedi. Et donc, je vous lis deux textes de son recueil sur le génocide rwandais. Et vous allez voir que ces deux poèmes montrent bien, à eux tout seuls, tout le mouvement parcouru par sa réflexion poétique dans le livre. Elle se nommait Rosa. Vivait ici, je sais, une simple jeune fille qui se nommait Rosa, Rosa Uwimana. Elle n'avait pour richesse que courage et gaieté. Plus d'un homme voulut dessous lui la coucher, mais elle attendait celui qui chérirait sa source. Peut-être l'avez-vous oubliée, dans sa maison de pisée, prenant soin de ses puits nés, travaillant à la houe, son jardin infertile, où se mêlaient agrumes, haricots et maïs. Sa voix claire, dans les tâches ordinaires, rythmait les dons du père. Peut-être l'avez-vous oubliée. Peut-être même direz-vous qu'elle n'a pas existé. Mais elle a cherché le bois le long de ce sentier, choisi les herbes douces aux vieux yeux fatigués et tiré l'eau du puits. S'y gît une jeune fille, victime d'un génocide sous une parcelle de terre entourée de cyprès, charnier nommé cimetière. Elle se nommait Rosa, Rosa Uwimana. Et le deuxième texte montre comment une autre jeune fille va recréer la vie. Le poème s'intitule « Rythme tropical ». Les chemins sont de terre, tassés par les pieds, entre les bananiers, manne et consolation. Partout le sol tremble au rythme sourd des houes qui appellent sans fin les plantes à la vie. Les bras des hommes, le dos des femmes, implorent le chant lassé par les bouches affamées. Le cœur clair à l'aube, sombre, las dans le soir, vient à la fraîcheur de lune où les corps se délassent. Elle tintinabule et se déhanche agile. Il l'encercle des yeux, devenus si légers qu'ils en oublient la glèbe. Ils fusionnent en lumière.
1: C'est fort, merci beaucoup pour ce partage. Et donc, on invite tous nos auditeurs, enfin tous nos auditeurs qui sont intéressés, à se rendre donc à ce festival de poésie de la foi à l'église protestante unie de Magnan du 5 au 7 juin, avec donc une première partie le vendredi qui se passera au Frioul. Merci beaucoup, Jacqueline Assael. Je rappelle que vous êtes essayiste, poète et fondatrice des éditions Jazz Sauvage qui organise ce 7e festival de poésie de la foi. Merci beaucoup à vous.
0: Merci de votre accueil et à bientôt. Pour les auditeurs.
1: Et merci, chers auditeurs, justement, d'avoir suivi cette émission. 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
3: C'était il y a 30 ans, le 27 mars 1996, les moines de Tibérine en Algérie étaient enlevés avant d'être assassinés. Parmi eux, leur prieur Christian de Chergé, qui fut un pionnier du dialogue islamo-chrétien. Toute sa vie, il chercha à tisser des liens avec les musulmans. Sa pensée prophétique demeure encore aujourd'hui une référence pour guider les relations entre croyants. À Marseille, justement, un colloque d'ouverture de la chaire Théologie en dialogue avec l'islam, placé sous le patronage de Christian de Chergé, aura lieu le samedi 30 mai au centre Le Mistral. Nous recevons justement aujourd'hui le père Joseph Sen, oblat de Marie Immaculée, coordinateur de cette chaire et responsable du pôle islam à l'ISTR. Qui était Christian de Chergé? Quel est son héritage dans le dialogue islamo-chrétien? En quoi sa vie de foi peut-elle faire grandir la nôtre? Nous répondrons ensemble à toutes ces questions.
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3: Père Joseph, bonjour.
4: Bonjour.
3: Merci d'avoir accepté notre invitation. On va effectivement parler de Christian de Chergé, de cette figure forte dans le dialogue islamo-chrétien. On va aussi parler de cette journée du samedi 30 mai qui va voir l'ouverture, l'inauguration de cette chaire Christian de Chergé. Avant de commencer, pour justement présenter celui dont on va parler plus amplement, qui était Christian de Chergé? Comment se résume un petit peu sa vie?
4: Vous savez, Christian de Chergé, je dirais que c'est d'abord un homme de foi, un homme de dialogue, un homme de paix qui a profondément marqué les relations islamo-chrétiennes, surtout des rencontres entre chrétiens et musulmans. Nous savons qu'il a fait l'Algérie avant d'être moine. Il a effectué son service militaire en Algérie. Cette période marque profondément sa vocation, donc surtout dans sa relation avec ce garde champêtre Mohamed, qu'il est défini comme un homme profondément religieux qui a libéré sa foi. Et que c'est Mohamed, lui, qui lui sauve la vie, en quelque sorte, lors d'une embuscade, avant d'être assassiné le lendemain. Et Christian verra dans cet événement véritablement un signe spirituel déterminant, en fait, qui guidera toute sa vie, toute sa vocation spirituelle, en fait, parce que avant sa mort, Christian dira à Mohamed: « Je prierai pour toi », et Mohamed lui répondra: « Oui, je sais que tu prieras pour moi ». Et puis il commentant simplement: « Mais vois-tu, les chrétiens ne savent pas prier ». Et Christian voit dans cette remarque un reproche qui était fait à une église qui ne se présentait pas, du moins lisiblement, comme une communauté de prières. Il cherchera à répondre à cet appel, cette remarque qui lui a été faite, justement, d'être priant par Mohamed, et retournera en Algérie, justement, pour vivre cette vocation de priant parmi d'autres priants. Et je pense que c'est fondamental pour sa vocation en tant que moine cistercien. Il est appelé à prier. Mais cet appel de Mohamed, en quelque sorte, a libéré sa foi. Mohamed a participé au déploiement de sa vocation spirituelle de priant. Et puis, nous savons, sa vie, c'est une vie ordinaire aussi, comme il sera ordonné prêtre à Paris, donc en 1964. Il va exercer quelques années comme chapelain à Montmartre avant d'entrer à la Trappe en 1969. Et en 1971, il rejoint le monastère de Tibérine en Algérie et il va approfondir aussi ses études de langue arabe, mais aussi d'islamologie au Pisaï, donc à l'Institut pontifical d'études arabes et d'islamologie de Rome. Et à Tibérine, il va développer ce que j'appelle, moi, une spiritualité de la rencontre et une spiritualité de l'hospitalité, parce qu'il est convaincu que chrétiens et musulmans sont appelés, sont des chercheurs de Dieu. Ils sont appelés aussi à vivre cette communion spirituelle en tant que chercheurs de Dieu. Et il sera un des premiers membres du Ribat HaSalam, ce lien de la paix, et qui est un lieu aussi de prière, de dialogue, d'amitié, de fraternité, et qui accueillera leurs amis musulmans soufis de la confrérie Alaouite, fondée par Cheikh Ahmed Alaoui, et voilà, pour vivre justement cette solidarité spirituelle entre croyants de deux traditions. Et comme prieur de la communauté tibérine, donc, il va essayer de guider ses confrères moines durant ces périodes quand même difficiles de la guerre d'Algérie. Et alors que la violence s'intensifie dans ces années, et que plusieurs communautés religieuses quittent le territoire algérien, donc les moines de Tibérine choisissent de rester. Ils choisissent de rester par l'amour qu'ils ont pour ce peuple algérien, par sa fidélité, par leur fidélité au peuple algérien, et parmi lesquels, voilà, ils vivent depuis quand même quelques années. Et nous connaissons la suite. Dans la nuit donc du 26 au 27 mars 1996, sept moines du monastère sont enlevés par un groupe armé et Christian de Chergé fait partie de ces otages. Et leur mort sera annoncée le 21 mai 1996. Voilà, les circonstances exactes donc de leur assassinat demeurent encore aujourd'hui discutées. Mais peu après sa mort est publié ce fameux testament spirituel, son célèbre testament spirituel, qui a été rédigé entre 1993 et 1994, et dans lequel, voilà, il montre cet amour profond pour ce peuple algérien, et en fait, ce qui l'animait de l'intérieur, cet amour propre, voilà, de la rencontre, de l'ouverture à l'autre, de ce dialogue qu'il a porté depuis son enfance. Et pour finir, justement, ce texte qui est devenu un texte majeur de la spiritualité, pour moi en tout cas contemporaine, et du dialogue interreligieux. Et il sera béatifié avec 18 autres martyrs d'Algérie en 2018. Et donc, moi, je vois que c'est un parcours d'un homme de foi. C'est ce parcours où sa vocation se déploie dans la rencontre, dans l'amitié avec les musulmans et le peuple algérien.
3: On peut dire que sa spiritualité se résume beaucoup à une spiritualité du dialogue et de la rencontre.
4: Oui, c'est une spiritualité du dialogue et de la rencontre parce que, en fait, parce que c'est une spiritualité existentielle, c'est une spiritualité de l'expérience qui est marquée par la rencontre des musulmans et de l'islam, parce que voilà, il va se mettre quand même à étudier les textes de la tradition musulmane, que ce soit le Coran, que ce soit voilà les textes de la tradition, et toute sa vie est habitée par voilà cette recherche de l'autre, voilà, pour pouvoir accueillir les richesses de l'islam, en fait, et ce que Dieu a à lui dire à travers cette religion qu'est l'islam. Et je pense que sa spiritualité, qui va se déployer dans la prière, surtout où il est appelé à une prière contemplative en Algérie. Et je pense que ça, c'est fondamental parce que c'est sa marque de fabrique en tant que moine cistercien. Mais il va plus loin, c'est qu'il ne s'arrête pas dans une forme de prière du style monastique reconnu. Il veut être priant parmi d'autres priants, comme cela d'ailleurs a été formulé par la communauté de Tibérine. Chercher à être priant parmi d'autres priants. Voilà, je pense qu'il y a une définition considérable de la prière qui va au-delà, voilà, je pense, de ce que nous sommes habitués à entendre. D'abord, se définir comme priant, voilà, ils sont aussi les moines, ils se définissent comme priant, et ça c'est fondamental. En même temps, il reconnaît que la prière est aussi, se déploie, se vit chez les autres, et reconnaît la prière des autres, et que cette prière est déjà à l'œuvre dans le monde musulman. Et je pense que ça, c'est très intéressant, ce monde musulman qui les entoure. Et lui, il choisit de vivre cela avec sa communauté. Et voilà, cette expérience de la prière est fondamentale chez lui parce que elle est marquée par cette rencontre avec Mohamed, toujours, hein. Mohamed, que lui-même, je l'ai dit tout à l'heure, est décrit comme un homme profondément religieux qui a libéré sa foi. En fait, Mohamed, en quelque sorte, a participé pleinement au déploiement de sa vocation de priant. Il a élargi son horizon spirituel parce que Christian le voyait répondre à l'appel du miezin, donc à la prière musulmane, et il y avait une certaine relation d'amitié qui leur permettait de parler de leur foi. Et au fur et à mesure, en quelque sorte, en habitant pleinement sa foi musulmane, Mohamed a permis à Christian de pouvoir dire la sienne.
3: Alors, justement, à Marseille va avoir lieu ce samedi 30 mai le colloque d'inauguration de la chaire qui porte son nom, la chaire Christian de Chergé. Déjà, pour nos auditeurs qui ne savent pas exactement de quoi il s'agit, qu'est-ce qu'on appelle exactement une chaire ?
4: En fait, la chaire, c'est pas une invention de l'ISTR, c'est quelque chose qui en fait existe dans les universités. On dédie la chaire à quelqu'un, nom de quelqu'un qui est renommé, qui a une expérience aussi de témoignage, mais pas seulement, une expérience intellectuelle assez intéressante pour justement favoriser, pour justement développer une certaine culture de la science dans l'institut ou dans l'université elle-même. Et nous, à l'ISTR, c'est ce que nous voulons faire en quelque sorte en parlant d'une chaire de théologie en dialogue. C'est une chaire qui va chercher de tenir compte des questions que pose à la foi chrétienne la rencontre de l'islam. On n'est pas dans une forme de théologie, une théologie comparative, on est vraiment dans une théologie en dialogue. Et je pense que c'est ça l'intuition de l'ISTR, c'est de faire la théologie en écoutant l'autre. Voilà, une théologie qui tient compte des questions que me pose l'autre, justement pour que je puisse d'abord approfondir ma foi, mais je puisse dire ma foi en tenant compte de l'existence des autres. Et ça, c'est très important aujourd'hui, surtout dans le dialogue interreligieux au niveau théologique. Et cette chaire est sous le patronage de Christian de Chergé. En fait, ce n'est pas une chaire sur Christian de Chergé. Et ça, c'est très important de le dire, parce qu'on peut être tenté de penser que c'est une chaire sur la figure de Christian de Chergé. Non. Seulement que c'est Christian de Chergé qui va accompagner les orientations de la chaire, puisqu'il en fait incarne ce modèle de dialogue avec juste les martyrs aussi d'Algérie qui ont vécu cette expérience, justement pour permettre que cela puisse être élargi.

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2: Alors Père Joseph, pour revenir justement sur cette journée du samedi 30 mai, pour cette inauguration de la chaire Christian de Chargé, quel va être un petit peu le programme de ce qui va se vivre au centre Le Mistral ?
3: Donc nous avons donc l'accueil à 9h. Et à 9h30, nous aurons l'ouverture du colloque avec le mot de bienvenue du directeur et de moi-même. Et par la suite, donc, nous aurons toutes les interventions, celle de notre cardinal archevêque Jean-Marc Aveline, qui sera suivie par l'intervention du père Jean Toussaint, qui est prêtre de la Mission de France, ancien vicaire général, mais aussi ancien vicaire général de sa communauté, de sa congrégation, et qui vit actuellement en Algérie. Lui nous parlera de comment l'héritage des moines de Tibérine, et plus largement des 19 martyrs, est-il perçu en Algérie. Et après son intervention, nous accueillerons Marie-Dominique Ménassian, qui est aussi aujourd'hui une des plus grands experts des moines de Tibérine, qui va nous parler des écrits en fait des moines. Nous aurons l'intervention de Livia Passalacqua, qui est italienne, qui a beaucoup travaillé sur le Ribat Asalem et qui va nous présenter le Ribat, son originalité dialogique et les perspectives de rencontre islamo-chrétienne. Par la suite, nous aurons l'intervention de Karima Berger, qui est romancière, essayiste, et qui a beaucoup travaillé sur la figure de l'émir Abdelkader, mais aussi qui s'est beaucoup intéressée à la spiritualité de Tibérine. Elle fait partie d'ailleurs de la communion tibérine et elle va nous parler de la réception de l'héritage des moines. Après cela, nous aurons l'intervention de Claudio Monge, qui est frère dominicain, qui réside actuellement à Istanbul et qui a beaucoup réfléchi sur l'hospitalité en théologie. Et Claudio nous parlera de cette hospitalité à l'école de Christian de Chargé, en essayant de trouver cette dialectique féconde entre Christian de Chargé et Pierre Clavry. Nous aurons aussi l'intervention de Jean-François Bourg, qui est délégué national pour les relations islamo-chrétiennes à la conférence épiscopale, française. Et lui parlera du rapport entre dialogue interreligieux et spiritualité et contemplation. Et en fin donc de journée, nous aurons l'intervention de Christian Salançon, qui est un des membres fondateurs, en tout cas de l'ISTR, théologien, qui un peu essaya de nous entretenir sur comment Christian de Chargé a accueilli les questions que pose à la foi chrétienne la rencontre de l'islam. Et en fin de journée, nous aurons la clôture de ce colloque. Et cette clôture sera marquée par un temps spirituel, justement, pour aussi donner ce temps spirituel à cette expérience, faire mémoire de cette expérience qu'ont vécu les moines avec leurs amis musulmans.
2: Quel est finalement l'héritage de Christian de Chargé dans ce dialogue islamo-chrétien et cet héritage qu'on a encore aujourd'hui dans le dialogue avec nos frères musulmans ?
3: Alors, je pense que l'héritage de Christian de Chargé, je l'ai dit tout à l'heure, je pense que c'est un héritage à la fois spirituel, à la fois un héritage théologique, parce qu'il nous invite à la réflexion théologique, à comment faire une théologie en dialogue. Et en parlant de l'héritage spirituel, je pense que cette expérience de sa spiritualité, la spiritualité de la rencontre, a profondément marqué, c'est d'abord ses frères moines, parce que tout le monde n'était pas d'accord aussi de la façon de faire de Christian. Et au fur et à mesure, je pense qu'ils ont compris qu'être dans un contexte tel que l'Algérie, voilà, nécessitait une écoute de l'islam, une écoute de la foi musulmane. Et je pense que cette écoute va jusque dans la prière. Et Christian fait l'expérience qu'un jour à la chapelle, donc voilà, un musulman s'approche de lui pour lui demander de prier pour lui. Et là, c'est un événement marquant parce que voilà, les prières, leurs prières se mêlent, les prières en fait vont vers ce Dieu unique et ça devient une communion spirituelle. Et je pense que cet héritage est fondamental aujourd'hui dans le dialogue, comment nous pouvons le vivre aussi dans la rencontre islamo-chrétienne. Et ça, c'est un trésor. Et puis, l'autre chose, c'est comment être à l'écoute aussi de ce que l'islam a à nous dire du point de vue de la foi. Du point de vue de la foi, parce que Christian lui-même faisait à étudier le Coran, au Pisaï, je rappelle, à étudier la tradition musulmane, et il allait jusqu'à faire la lectio divina du Coran, convaincu que le Jésus de l'islam a quelque chose à nous dire de la compréhension que nous avons de Dieu, de Jésus lui-même. Et ça, je pense que c'est très important parce qu'elle ouvre des pistes de réflexion du point de vue théologique. Lorsque nous sommes à l'écoute de l'islam, comment nous pouvons voilà, accueillir ce Jésus, comment nous le comprenons? Et ça, c'est très important. Voilà, nous comprenons quelque chose de Dieu, mais nous ne comprenons pas tout de Dieu. Et peut-être l'écoute de l'islam peut nous amener à voilà, entrer dans ce mystère de Dieu et à accueillir les richesses que cette foi a à nous dire.
2: Alors justement, en quoi sa vie de foi à Christian de Chergé peut aussi inspirer la nôtre, pas seulement par le dialogue, mais de manière générale, comment est-ce que sa foi à lui peut nous inviter à faire grandir, à faire croître la nôtre?
3: Alors, je pense que sa foi peut nous inviter à faire grandir la nôtre par sa simplicité. Par sa simplicité, parce que c'est une foi qui se déploie dans la rencontre. La rencontre, c'est la rencontre d'abord avec son Seigneur. La rencontre d'abord avec le Seigneur qui se vit au quotidien. Et je pense que pour un chrétien, pour un religieux, pour en tout cas quelqu'un qui se dit disciple de Christ, c'est le point de départ, c'est le fondement. Nourrir cette amitié avec Dieu, cette proximité dans la prière, mais une prière qui se fait ouverture. Voilà, et le fondement c'est cela, c'est la prière. Voilà, l'amitié de Dieu, je pense, se construit fondamentalement dans cette première rencontre. L'amitié avec Dieu se construit dans cette première rencontre. Et puis, elle s'ouvre à d'autres rencontres qui sont des rencontres concrètes au quotidien. Et comment cette première rencontre voilà, me permet de vivre les autres rencontres. Ça, c'est une nourriture extraordinaire. Voilà. D'abord, ça, c'est le point de départ. Nourrir notre relation avec Dieu par la prière. Et je pense qu'il avait conscience de cela et c'est pour cela qu'il ne négligeait pas cet aspect. Après, cet aspect se déploie sur d'autres, voilà, sur d'autres rencontres avec les musulmans, avec ses frères moines, avec, voilà. Donc, je pense que c'est le point de départ. Puis, la lecture des textes. Je pense que la Bible était son pain quotidien. Voilà. Donc, faire lire la Bible, voir comment Dieu nous parle à travers sa parole. Et cela nous aide aussi à nous enraciner dans la foi. Essayer de comprendre le sens de ces paroles. Qu'est-ce que ces paroles nous disent aujourd'hui dans le quotidien de ma vie avec mes frères moines, dans sa charge de prieur, dans son expérience d'hospitalité, dans son ouverture aux autres, comment cette parole voilà, peut être une semence de tous les jours, en fait, qui accompagne toutes mes actions au quotidien. Et ça, je pense que c'est aussi une nourriture pour nous chrétiens qui avons la chance et cette joie de pouvoir être au contact quotidien avec la parole de Dieu.
2: Alors Père Joseph, on arrive déjà presque au terme de cette émission. Pour information, quelles sont les informations pratiques à connaître pour celles et ceux qui voudraient prendre part à cette journée du 30? Ça se passera au centre Le Mistral à partir de 9h.
3: 9h, voilà les informations pratiques. Venez au centre Mistral, il y aura une équipe qui vous accueillera justement pour vous orienter voilà, vers l'amphithéâtre. Et pour vous inscrire, il y a un lien d'inscription que vous pouvez trouver sur le site de l'ISTR, dans le site de l'ISTR, mais vous pouvez trouver aussi qui a été largement publié par le diocèse. Et justement, nous vous demandons de vous inscrire parce que c'est important. Ça permet de réserver la place et ça permet aussi une meilleure organisation par rapport à toutes les questions logistiques et de sécurité, parce que nous ne pouvons pas aller au-delà du nombre qui est demandé par l'organisation. Et voilà, nous passerons la journée ensemble, nous partagerons quelque chose en repas, et par la suite, nous continuerons dans l'après-midi, voilà, avec toutes les réflexions qui suivront, toutes les communications qui suivront, justement, jusqu'à la fin, donc, avec la clôture avec un temps spirituel. Et après cela, voilà, nous nous saluerons et nous donnerons rendez-vous pour les prochaines activités de la chaire qui auront lieu durant l'année à venir.
2: Eh bien, en tout cas, merci Père Joseph Sen, merci pour toutes vos réponses sur Christian de Chergé et cette ouverture de cette chaire à partir du 30 mai avec cette journée d'inauguration qui aura lieu donc au centre Le Mistral à partir de 9h. Merci d'avoir été avec nous et d'avoir répondu à toutes nos questions.
3: Merci à vous.
2: Il ne me reste plus qu'à vous souhaiter une belle journée à vous ainsi qu'à tous nos auditeurs sur Dialogue RCF.
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0: Bonjour à tous et bienvenue dans l'émission AV10. Avec moi, Frédéric Banegas, vous retrouvez Stéphane Sermakian. Bonjour Stéphane.
1: Bonjour Frédéric.
0: Alors, nous poursuivons notre histoire de l'Église arménienne avec la vie de Grégoire l'Illuminateur et du roi Trinidad d'Arménie. La dernière fois, nous nous étions arrêtés aux martyrs de Gaïané, de Ripsimé et des Saintes Vierges.
1: Oui, Saint Grégoire l'Illuminateur donc est parvenu en Arménie. Il a rencontré le roi Tiridate, il l'a servi à sa cour, mais il n'a pas voulu sacrifier aux idoles, ce qui a provoqué la rage du roi Tiridate, qui l'a fait enfermer dans la fosse de Horvirap, donc en Arménie. Il y restera pendant 13 ans, pendant qu'il continue à la fois à faire des conquêtes, à défendre les frontières aussi, et à sacrifier toujours aux idoles, hein. Donc, nous sommes en plein paganisme, hein. Le christianisme n'est pas encore religion d'État en Arménie. Et donc, il a persécuté des femmes saintes, des vierges qui étaient arrivées en Arménie, notamment Gaïané et Ripsimé. Donc, ces femmes ont subi le martyre et ont été reçues dans le royaume de Dieu. Toujours selon le texte d'Agathange, puisque nous suivons le texte de cet historien qui était aussi secrétaire du roi Tiridate. Le texte d'Agathange nous dit que à ce moment précis, le roi persiste dans sa volonté de faire le mal. Enfin, lui, il ne réalise peut-être pas, mais en réalité, il fait des ravages tout autour de lui. Il est en deuil en même temps, en deuil, mais d'une bien étrange manière, puisqu'il a perdu l'objet de ses convoitises, mais sans regretter pour autant de les avoir persécutés. Il regrette simplement de ne pas pouvoir jouir de ce qu'il considérait comme son bien, en quelque sorte. Il part donc à la chasse. Alors, la chasse qui normalement est un divertissement, hein, qui doit lui changer les idées. Or, c'est pendant qu'il va à la chasse que le démon s'empare de lui. Enfin, il était déjà l'instrument du mal, mais là, c'est véritablement ce qu'on pourrait appeler une forme de possession. Il devient comme un sanglier, il n'a plus rien d'humain, il se vautre par terre, donc il perd toute humanité. Il est semblable à Nabucodonosor, hein, donc dans l'Ancien Testament, qui a donc subi le même sort. Et avant de se convertir aussi. C'est alors que de ses proches, Khosrovitourt, reçoit un songe, en quelque sorte. Elle voit un homme descendre du ciel qui a le visage radieux. Et cet homme lui demande d'aller chercher Grégoire qui se trouve dans la fosse. Alors elle se dit quand même c'est un songe assez particulier. Il doit y avoir quelque chose là-dessous. Et le songe se répète, à chaque fois avec la même intensité. Et pour finir, l'homme en question, en fait, l'homme, mais en réalité c'est le Christ qui vient à elle, elle ne le réalise pas encore, non seulement répète son message, mais dit que le pays entrera dans une période de châtiment et de misère si on ne l'écoute pas, si on ne va pas chercher Grégoire. Alors, elle conçoit que c'est très important, même si elle est encore sous la religion païenne, elle considère que il se passe quelque chose, il faut réagir. C'est alors que donc la cour envoie Oda, un serviteur, donc un satrape, le chercher à Ardashat, où il se trouve, c'est-à-dire c'était l'emplacement de Horvirap, la fosse profonde. Tout le monde est incrédule, tout le monde pense qu'il est mort en 13 ans parmi les reptiles les plus immondes. Or, il en sort vivant. Il en sort et il retourne tous ensemble à Avarashapat, hein, qui deviendra Etchmiadzin. Alors le roi et ses hommes sont possédés, hein, comme dit le texte, possédés du démon, plus que jamais. Le roi ressemble de plus en plus à un sanglier, il a perdu toute humanité. L'auteur Agathange entend bien montrer que c'est la conséquence du paganisme aussi. Quand on adore des fausses divinités, quand on est païen, voilà la conséquence, hein, directe. Alors, devant ce spectacle de la cour possédée, Grégoire se met à prier. Hein, et toute la cour s'apaise. Ils se jettent à ses pieds, ils implorent le pardon. Grégoire dit alors, il faut avant tout donner une sépulture à ces vierges, hein, que vous avez martyrisées. Grégoire donc veut le salut du roi Tiridate, hein, il ne lui en veut pas. Alors ils observent 66 jours de jeûne et le roi donc continue d'être comme un pourceau, il grogne, il erre parmi les bêtes, tous ses proches sont possédés, mais Grégoire va intercéder à ce moment-là, il va demander de construire la chapelle sur le lieu du martyr des Saintes Vierges. C'est alors que Grégoire a une vision. Alors je vous proposerai peut-être dans quelques instants la lecture d'un petit extrait de cette vision qui fondera l'église d'Etchmiadzin.

0: Vous êtes sur RCF dans l'émission Avedis avec Stéphane Sarmakian. Alors nous en étions arrêtés à la vision de Grégoire.
1: Oui. Alors, je vais vous proposer une petite lecture de Grégoire, qui vient de sortir de la fosse profonde, hein, Rochevirap, et qui se retrouve devant le roi, qui est possédé. Et donc, Grégoire intercède pour lui. Alors, il va recevoir une vision du ciel. Donc, je vous propose une lecture du texte d'Agathange, hein, qui relate tous ces événements. « Et moi, regardant, je vis le firmament céleste ouvert. » Les eaux divisées et comme des vallées et des cimes de montagnes accumulées çà et là, et tellement élevées que l'œil ne pouvait les atteindre. Et une lumière répandue sur elles descendait jusqu'à la terre, et en même temps que la lumière, d'innombrables cohortes d'hommes étincelants et ailés, et leurs ailes étaient flamboyantes. La lumière était semblable aux légers atomes de la poussière qui, au moment de la chaleur du printemps, se joue dans le rayon de soleil glissant par une fenêtre ou par toute autre issue. Et les cohortes, en même temps que la lumière, inondèrent toute la terre, et comme la lumière se répandait, elles se répandirent avec elle. Et un homme au visage terrible, grand et formidable, descendit le premier d'en haut. Il tenait à la main un énorme marteau d'or, et tous le suivaient.
0: Stéphane, quelle est l'importance de cette vision pour l'Église arménienne ?
1: En fait, c'est la représentation même de la fondation d'Etchmiadzin. Hein. Etchmiadzin qui veut dire en arménien la descente de l'unique, la descente du fils unique. Et ici, on assiste effectivement...
0: Alors, l'Etchmiadzin, c'est un peu le Vatican hein, de l'Église apostolique arménienne.
1: Oui, c'est le siège, donc de l'autorité suprême hein, de l'Église apostolique arménienne, hein, donc, qui jusqu'à ce jour est à Etchmiadzin en Arménie. Donc c'est là que Saint Grégoire a reçu cette vision de la descente du Fils hein, qui arrive avec toute la cohorte d'anges pour lui dire « mais c'est ici que tu dois fonder hein, le lieu d'où émanera après, d'où se répandra toute la bonne parole ». Donc toute la cour, toute la population se met à travailler dans la foi et la crainte hein, à partir de cette vision. Donc ils devront être baptisés, mais ils doivent avant tout fonder ces chapelles hein, pour les martyrs, hein, donc les vierges martyrs. Le roi, donc, qui se comporte toujours comme un pourceau, Grégoire prie, demande l'intercession des vierges hein, donc qu'il a persécutées, et il obtient... la guérison. Alors, la reine Ashren, donc la femme du roi Tiridate, participe aussi aux travaux. Le roi Tiridate lui-même, je cite le texte, prend la pioche et la bêche. Donc, Tiridate, qui est d'une force colossale, va chercher des pierres immenses sur le mont Ararat. Et le texte nous dit en arménien « haigapar », c'est-à-dire à la façon de « haig », « haig » qui est l'ancêtre des Arméniens, hein, donc, et qui, d'ailleurs on dit « haï » pour arménien, « haigagan » c'est l'adjectif arménien, donc « haig » c'est vraiment l'ancêtre éponyme. Donc, ce qui veut dire que Tiridate amène toutes ses pierres pour construire les chapelles avec la force de Haig. Il réalise la vision de Saint Grégoire l'Illuminateur. Ils vont donc sur le lieu indiqué, la colonne de feu sur la base d'or. Ils y élèvent la croix salutaire, lieu du catholicosa de tous les Arméniens, Etchmiadzin, donc jusqu'à ce jour, comme je le disais.
0: Stéphane Sarmakian et le paganisme, roi converti, mais l'ensemble du pays vit toujours dans les anciennes croyances.
1: En effet, Tiridate, il ordonne de détruire alors tous les temples païens, hein, sans tarder, et les statues des divinités. C'est-à-dire Anahid, Vahagn, Dir, Aramazd, Mir. Donc il parcourt toute l'Arménie, hein, qui est une immense étendue. Et à chaque destruction, le texte d'Agathange nous dit qu'une horde de démons sort avec des hurlements affreux. Ils tentent d'intimider les nouveaux croyants. Sans succès, ils prennent la fuite. Hein, donc c'est ainsi que le mal, en général, hein, comme nous dit le texte, il impressionne, mais c'est une illusion. Il se dissipe comme la fumée dès qu'on l'affronte avec la foi. Donc l'évangélisation, tout au long du texte d'Agathange, est présentée comme une avancée du bien, hein, une avancée de la lumière divine, de la paix. Et chaque fois, chaque fois où on trouve un temple, on construit donc une église, on chasse les idoles. Et c'est alors que Tiridate convoque à Varachapat, donc qui deviendra Etchmiadzin, toutes ses troupes, gouverneurs, nobles, commandants, magistrats.
0: Le roi et son entourage voudront certainement recevoir le baptême.
1: Oui, mais auparavant, Tiridate demande d'élire Grégoire pasteur du peuple, parce qu'il n'a pas encore été ordonné. Hein, c'est-à-dire pasteur du peuple, à l'époque c'est l'évêque, hein, donc le patriarche, ce qu'on appellera ensuite le catholicos. Hein, c'est-à-dire catholicos, donc, est un mot d'origine grecque qui veut dire l'universel. En fait, c'est patriarche universel donc de l'Église, en l'occurrence ici de l'Église apostolique arménienne. Donc il demande donc à ce que Grégoire devienne pasteur du peuple, qu'il soit ordonné afin qu'il puisse conférer le baptême à tous. Et Grégoire ne veut pas. Hein. Or, un ange lui apparaît et lui dit que c'est ordonné par le Christ. Bon, Grégoire, malgré tout, bon, il ne voulait pas parce qu'il ne se croyait pas appelé à de telles fonctions, hein. Mais comme il a eu la vision de l'ange, il accepte, si bien que Tiridate rassemble tous les grands satrapes, les grands gouverneurs du pays, et il les envoie à Césarée. Césarée, donc, qui était un grand centre chrétien d'émergence du christianisme à l'époque, on y consacrait les grands évêques, et donc Tiridate envoie une lettre au patriarche Léonce, le patriarche de Césarée, on convoque donc un concile avec des évêques pour ordonner Grégoire. Et là, Grégoire, donc, repart. Il est ordonné, il repart avec des moines pour les établir comme prêtres en Arménie. Sur le chemin, donc, il trouve des reliques aussi de Saint-Jean et du martyr Athénogène qui sont célébrés aussi donc, dans l'église arménienne. Ils construisent des chapelles, partout où ils vont, ils construisent des églises, des chapelles, ils ordonnent des prêtres. Ils baptisent aussi tous les gouverneurs et satrapes qui étaient venus à Césarée. On dit même que dans les habitants du pays, ils baptisent 190 000 personnes hein, en peu de temps et célèbrent même déjà l'Eucharistie. Voilà, donc il parcourt les provinces, les habitants se convertissent en général de bon gré, partout ils sentent aussi une parole de vie qui se répand. Alors Grégoire continue de suivre un jeûne assez strict aussi, hein, donc il convoque alors sur les rives de l'Euphrate, hein, donc l'Euphrate donc, dans l'ouest de l'Arménie, l'armée, le roi, Achren, Khosrovitourt, hein, donc les ministres, les gouverneurs, les grands de la cour, tout le monde, et ils les baptisent tous au nom du Père, du Fils et du Saint-Esprit. Alors on dit, hein, le texte d'Agathange plutôt dit que dans les jours qui suivirent, 4 millions de personnes furent converties. Donc ça représente une population quand même immense, enfin, ouais. C'est ce que le texte nous dit. Ouais. Et ils célèbrent donc la commémoration des saints. Ils fondent d'ailleurs aussi une église hein, qui s'appelle l'église de tous les saints. Et Grégoire et Tiridate maintenant vont ensemble évangéliser toute l'Arménie. Donc Grégoire est appuyé cette fois par Tiridate. Il y a eu un renversement complet, hein, donc une véritable conversion. Et Tiridate supervise hein, toute l'organisation matérielle de l'église. Donc, il envoie aussi les enfants, ce qu'on appellera le catéchisme. Ils décident ensemble de pourfendre le mal installé chez les petits et les grands. Je cite, enfin, en résumé, hein, le texte, en délogeant les doctrines païennes. C'est donc tout un travail d'éducation auquel ils s'attachent, des petits comme des grands.

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1: Alors, vous voulez revenir sur ce que nous venions de dire juste avant la pause musicale, avec on était en plein dans les conversions, hein, notamment plus de 4 millions de personnes, avec un texte que vous voulez nous lire.
0: En ce temps-là, l'Arménie devenait heureuse, enviée et admirée. Comme autrefois Moïse fut tout à coup maître de la loi des Hébreux, avec tout le cœur des prophètes, comme Paul avec la troupe des apôtres et le salutaire évangile du Christ, ainsi Grégoire vint et apparut, et aux Arméniens il parla la langue arménienne. Étant allé dans diverses provinces, il choisissait un lieu solitaire dans les déserts, et là il résidait, et là il les instruisait.
1: Alors, vous nous avez dit en langue arménienne, que dire de la langue du culte à l'époque?
0: Alors en fait, la langue du culte, finalement jusqu'au 3e siècle, on pensait, dans certaines régions, on pratiquait un peu le grec, un peu le syriaque. En réalité, c'est une attestation hein, de la pratique de la langue arménienne dans les premiers cultes chrétiens. C'est-à-dire qu'avant même l'invention de l'alphabet par le moine Mesrop Mashtots, donc un siècle plus tard, il y avait déjà cet office en arménien. Qui ensuite, dont on sentira ensuite la nécessité d'avoir un alphabet arménien pour pouvoir conserver tous ces textes spirituels. Et en ce qui concerne Grégoire, le texte d'Agathange, toujours, nous dit qu'il avait eu deux fils dans sa jeunesse, Vertanès et Restagès. Donc Vertanès était un prêtre séculier et Restagès était donc un moine, un ermite. Le roi donc envoie les chercher à ce moment-là en Cappadoce, où ils se trouvent près de Césarée. Donc après une certaine résistance, ils décident de venir pour là aussi contribuer à l'évangélisation de l'Arménie. Grégoire donc entre dans une vie érémitique, hein, c'est-à-dire qu'il devient comme un ermite. Il revient parfois contacter le peuple, l'exhorter, le consoler, le convertir. Et puis a lieu alors le grand concile universel de Nicée en 325 sur l'ordre de Constantin. Donc c'est Restagès qui est envoyé, donc un des fils de Grégoire, et il revient avec les règles et canons de l'Église inspirés donc de Dieu. C'est alors que Grégoire donc reste quelques années catholicos, hein, donc l'évêque suprême donc des Arméniens, puis il installe sur le siège apostolique son fils Restagès. Et alors a lieu donc la mort de Grégoire, qui est comment dire, Agathange reste très laconique sur la question. On sait qu'il a disparu lors d'une vie. Hein, qui était devenu carrément solitaire, les bergers l'auraient retrouvé et ont eu une vision, il fallait l'ensevelir, donc toujours en Arménie, dans le bourg de Tortan, hein, donc dans l'ouest de l'Arménie, un monastère qui a été aujourd'hui dévasté par les Turcs au moment du génocide de 1915.
1: Alors, Stéphane Sermakian, Saint Grégoire est Tiridate aujourd'hui.
0: Oui, alors aujourd'hui, en fait, on sait qu'il y a des reliques qui auraient été conservées, qui se trouvent à Constantinople, mais surtout à Etchmiadzin, hein, donc le Saint-Siège de l'Église apostolique arménienne conserve la dextre, hein, donc la main droite, donc une partie, hein, donc Saint Grégoire l'Illuminateur, ainsi que le catholicossat de la grande maison de Cilicie, initialement à Cisse, en Cilicie, mais qui ensuite a été exilé, en quelque sorte, hein, déplacé à Antelias, au Liban, au moment du génocide aussi. Hein. Donc, il y a aussi donc quelques reliques qui se trouvent à Antelias, peut-être dans une église à Naples également. On commémore Saint Grégoire à chaque messe, lors de la litanie des saints. Hein, donc, et puis aussi dans plusieurs jours du calendrier liturgique. Bon, je pense par exemple notamment au moment du carême. On commémore le moment où il est enfermé dans la fosse, puis la sortie de la fosse aussi. Alors, la même manière qu'on entre dans le carême, qu'on fait pénitence et qu'ensuite on ressort vers l'illumination. Hein, donc Saint Grégoire, bon, qui lui était, n'avait pas fait véritablement de faute, mais qui a porté pour le peuple, un peu de façon christique aussi, hein, tout ce que le peuple ne voulait pas reconnaître de péché également, hein, par son propre sacrifice. Donc hein, il s'est donné à

0: l'Arménie en quelque sorte. Puis, évidemment, dans les fêtes qui suivent la Pâque, qui suivent la résurrection, il y a des fêtes aussi consacrées à Saint Grégoire.
1: Saint Grégoire l'Illuminateur qui est fêté aussi dans l'Église catholique romaine.
0: Tout à fait, oui. Hein, donc c'est un saint qu'on célèbre, hein, donc à d'autres dates aussi, hein, donc absolument. Et Tiridate donc a vécu et régné très longtemps. Alors, d'autres textes disent qu'il a été assassiné dans un complot également, bon, à la fin de sa longue vie, assassiné par des gens qui cherchaient à restaurer le paganisme et à installer aussi un autre roi. Bon, les luttes de pouvoir, hein, donc toujours. Il est enterré également à Tortane. Il a été canonisé et il est, on le commémore donc à chaque messe également lors de la litanie des saints. Et donc tout ceci a abouti effectivement en 301 à la proclamation donc du christianisme comme religion d'État. Hein, donc c'est une action donc fondatrice que l'action de Saint Tiridate et Saint Grégoire l'Illuminateur qui a permis tout au long de l'histoire arménienne de sauver le peuple, hein, à maintes reprises.
1: Merci beaucoup Stéphane Sermakian. On se retrouve la semaine prochaine pour une autre émission AV10. Merci à Fabrice Berg pour la réalisation technique.
0: Merci Frédéric.

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1: Bonjour à tous, bienvenue dans le studio de RCF Notre-Dame pour cette nouvelle édition des Racines du Présent, comme chaque semaine en partenariat avec le quotidien La Croix. À son corps défendant, l'Iran est devenu le centre du monde. La population est ballottée entre les foukades du président Trump, la main de fer des gardiens de la Révolution, le pouvoir religieux des mollahs. Et si personne ne peut prédire l'avenir, du moins est-il possible aujourd'hui de se tourner vers le passé pour tenter d'éclairer ce qu'on appelle avec pudeur le brouillard de la guerre. Alors d'où vient l'Iran? Quelle est son histoire au XXe siècle? Qui étaient les Pahlavis, cette dynastie régnante qui a été chassée par Khomeini? Jusqu'à quand ce régime théocratique pourra-t-il tenir le pays? Avec nos invités, nous allons tenter d'y voir plus clair. Yves Bomati, bonjour.
2: Bonjour.
1: Merci beaucoup d'être avec nous. Vous êtes historien, spécialiste de l'islam, et avec votre co-auteur que je vais présenter dans un instant, vous publiez aux éditions Armand Collin un livre tout à fait éclairant sur l'histoire de l'Iran. Il s'intitule « L'Iran face à ses défis, 1925-2025, un siècle d'histoire sous tension ». Et avec vous, nous allons revisiter toutes ces tensions. Votre co-auteur, je le disais, est concerné de près par l'histoire de l'Iran, puisqu'il s'agit de Davood Pahlavi. Il est rien de moins que le petit-neveu du dernier Shah. Il a vécu en Iran jusqu'en 1982. Il contribue aujourd'hui à l'opposition monarchiste pour une restauration démocratique. Il nous expliquera tout ça dans un instant. Voilà, avec Yves Bomati, donc, nous allons essayer de mieux comprendre l'histoire de l'Iran pour comprendre aujourd'hui la crise iranienne.
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1: Alors votre livre, Yves Bomati, dont je rappelle le titre « L'Iran face à ses défis, 1925-2025, un siècle d'histoire sous tension », c'est chez Armand Collin. Votre livre ambitionne de retracer rien de moins que 100 ans de la vie politique et de la vie quotidienne en Iran. Alors avec vous, nous allons parcourir à nouveau ce chemin pour nous éclairer, pour mieux comprendre. Alors, votre livre part en 1925, puisque c'est le début de la dynastie des Pahlavis, celle qui fut celle du dernier Shah d'Iran. Rappelez-nous, pour commencer, où en était l'Iran avant 1925, Yves Bomati?
2: Bien, l'Iran était en crise politique, en crise sociale.
1: Déjà,
2: voilà. Un mouvement constitutionnaliste s'était esquissé dès la fin du 19e siècle, qui a débouché par une constitution en 1906, sur le mode de la constitution belge, réalisée par deux frères, écrite par deux frères, les frères Pirnia, des éminents membres de l'aristocratie aussi iranienne. Et tout ceci instauré, disons, un des principes était de supprimer la monarchie absolue.
1: Laquelle monarchie existait depuis
2: la monarchie des Hadjars, qui va exister jusqu'en 1925, qui va donc.
1: Et qui était au pouvoir depuis quand?
2: Alors la dynastie des Hadjars était au pouvoir depuis 1797.
1: Donc une dynastie très ancienne.
2: Très ancienne, qui pactisait beaucoup avec les religieux, et mais aussi progressivement par des manques d'argent, mais aussi par des lobbies étrangers avec les Russes d'un côté et les Anglais de l'autre.
1: Alors, que on va retrouver tout au long de l'histoire.
2: Voilà.
1: On comprend bien en vous lisant, Yves Bomati, que l'Iran a toujours été, en quelque sorte, écartelé entre des grandes puissances étrangères. Ce que je retiens de votre rappel historique, c'est que l'Iran était une monarchie absolue depuis le XVIIIe siècle, avec une importance très grande du chiisme, déjà.
2: Voilà. Le chiisme, depuis 1501, est la religion d'État de l'Iran. Alors, vous le savez, le chiisme ne s'oppose pas, mais en tout cas est différent du sunnisme, surtout par rapport à un problème de succession. Les sunnites élisent les gens qui vont les diriger, sans une hiérarchie aussi forte que chez les chiites. En revanche, les chiites ont choisi pour les diriger des imams qui étaient les successeurs de Mahomet, de Mohammed. Et le 12e imam, c'est, comme on dit, aucun au 9e siècle, 8e, 9e siècle, et on attend son retour. En attendant ce retour, les plus éclairés des doctes religieux servent de transmission entre cet imam qu'on dit caché et le peuple. Voilà, c'est un peu...
1: Peut rappeler que l'une des grandes différences entre le chiisme et le sunnisme, c'est que le chiisme bénéficie, si l'on peut dire, d'une structure institutionnelle.
2: Oui.
1: C'est-à-dire qu'il existe un clergé, ce qui n'existe pas dans le sunnisme, et par ailleurs une véritable théologie avec de véritables universités de théologie.
2: Oui.
1: Le schisme est très structuré à tout point de vue.
2: Voilà, le schisme est très structuré avec des villes phares comme la ville de Rome avec QOM et d'autres villes comme celle de Machad où sont enterrés à des très grands imams du schisme. Oui, il est important de voir que c'est une structure pyramidale aussi. Avec à son sommet le grand ayatollah, et puis des ayatollahs plus mineurs. En dessous, vous avez ce qu'on appelle des ayatollahs slaves qui enseignent. Khomeini sera un enseignant de Rome au départ. Voilà. Et puis en dessous, vous avez d'autres castes de clercs.
1: Donc cette structuration a participé à la construction politique de l'Iran depuis plusieurs siècles.
2: Absolument, et s'est enrichi par des doctrines religieuses extrêmement, complexes parfois, mais en tout cas toujours liées à une lecture, une interprétation aussi, mais ça je veux faire mettre à quai si je dis ça, une interprétation de la charia.
1: Voilà. Alors nous sommes en 1925, et en 1925, donc Reza Shah Pahlavi fonde sa dynastie, une nouvelle dynastie. Dans quelles circonstances est-il arrivé au pouvoir, Yves Beaumati?
2: Alors en fait, Reza Khan, puisqu'avant c'était un Khan, un général, est un homme sorti du rang. Il n'avait pas une grande instruction, mais il avait surtout une grande détermination et le sens de la direction du commandement. Et lorsque la révolution russe en 1917 a fait que les Russes blancs qui dirigeaient la seule unité militaire encore valide à l'époque en Iran, à savoir la division cosaque, bien il a fallu trouver un chef et Reza Khan a été choisi pour diriger cette unité d'élite qui était faite au départ par des cosaques, c'est-à-dire des Russes, et ça a été le premier commandant de cette division. Et c'est cette division cosaque qui va lui permettre en 1921 de susciter un coup d'État, tellement le pays était dans un état terrible. On ne mangeait plus à sa faim. La constitution 1906 a été combattue par les chats eux-mêmes. Bref, on était dans une véritable anarchie. Et il a pensé que les Iraniens méritaient mieux que cela.
1: Et donc il a pris le pouvoir. Il a pris le pouvoir, et vous l'expliquez dans votre livre, Yves Beaumati, l'Iran face à ses défis, chez Armand Collin. Il a pris le pouvoir en 1925, poussé par les ayatollahs de Rome.
2: Alors oui, il a été... En fait, les Russes présentaient une menace pour l'Iran, déjà à cette époque, on avait peur que le communisme envahisse l'Iran, et c'est surtout les religieux qui en avaient peur, en tout cas qui le formulaient. Si bien qu'ils ont poussé Reza Khan à prendre le pouvoir en 1925, en décembre 25, à se faire couronner en 1926, en avril, alors que Reza Khan aurait préféré instaurer une république sur le modèle de la Turquie.
1: Il faut se rappeler qu'à cette époque-là, Mustafa Kemal prend le pouvoir en Turquie avec ce qu'on appelle les jeunes Turcs et met en œuvre en Turquie une sécularisation à marche forcée. Et donc, vous nous expliquez dans votre livre, Yves Beaumati, que Reza Khan Pahlavi, qui va devenir le Shah, construit une sorte d'alliance entre le trône et le chiisme, alors même qu'il avait pour objectif une sorte de sécularisation de son pays.
2: Oui, il s'est un peu servi de cet appui des religieux chiites, mais son objectif était véritablement donc une sécularisation du pays, et qu'il va réaliser et qui va aussi engendrer des troubles très importants, car les religieux De même que les Anglais, d'ailleurs, vont voir qu'ils se sont fait berner lors de l'arrivée de cette nouvelle dynastie. Et il va y avoir des massacres, oui. On peut le dire, contre les partisans d'un retour à un schisme, oui. Disons.
1: Voilà donc une histoire déjà très agitée. Vous rappelez qu'en 1936, le nouveau régime, donc Pahlavi, interdit le hijab, crée une école normale pour les filles, et oui. Tout cela a suscité des troubles. Alors, venons-en aussi à un autre aspect de cette nouvelle dynastie qui se met en place dans les années 30, disons, en Iran, c'est la nature des liens avec l'étranger. Vous avez évoqué les craintes par rapport à la Russie, vous avez évoqué la volonté de se dégager de la Grande-Bretagne, oui. Peut-être de s'ouvrir vers la France, Yves Bomati.
2: Alors, on veut se dégager de la Grande-Bretagne, surtout parce que les grandes banques sont anglaises, mm-hmm. Également parce que les ressources pétrolières qui commencent à être importantes à partir de 1910, disons, et que les Anglais dominent en grande majorité, ne laissent pas aux Iraniens des ressources suffisantes, mm-hmm. Puisque c'est quand même leurs ressources à eux, hein, qui sont en quelque sorte spoliées par les Anglais, pensera Reza Shah. Donc, l'Anglais étant véritablement l'homme à abattre, le Russe bon, est un peu hors circuit à cause de cette révolution, eh bien, on va favoriser la langue française et un rapprochement avec la France, qui avait été initiée à partir du XVIIIe siècle, mais à pas menu. Hein. Donc, ce rapprochement va se concrétiser dans la culture, surtout, dans le choix de la langue française comme langue étrangère première, plutôt que l'anglais ou le russe, et donc par une sorte disons, d'appel du pied, d'une sorte d'alliance assez profonde, d'ailleurs qu'on va revoir aussi dans toute la dynastie, avec la France, pour ce qu'elle représente, pour cette liberté aussi que les Iraniens, en tout cas par le truchement du Shah, voilà. Souhaitaient voir advenir.
1: Et puis alors, nous avançons dans le temps, nous arrivons aux années précédant la Deuxième Guerre mondiale, et là, peut-être que la dynastie Pahlavi a fait un choix qui a été évidemment discuté, qui était discutable, puisque à ses yeux, tout valait mieux, écrivez-vous, Yves Bomati, tout valait mieux que les Anglais, voire les Russes, et donc, Téhéran s'est tourné vers Berlin.
2: Alors, Téhéran s'est tourné vers Berlin surtout à partir des années 30, car il voulait rénover ou créer des infrastructures, des superstructures. Ils avaient besoin d'ingénieurs. Et les plus capés, c'était à cette époque-là, les ingénieurs allemands. Mm-hmm. Si bien qu'on va avoir jusqu'à, je crois, 5000 ingénieurs allemands au seuil de la Seconde Guerre mondiale et que l'on va... et que, dans la mesure où Reza Shah était un gouvernant autoritaire, il trouvera tout de même que le gouvernement allemand était, en tout cas par rapport à son autoritarisme, compatible avec lui. Et surtout, Hitler trouvait qu'il était très, très important stratégiquement d'avoir cette alliance avec l'Iran, puisque c'est entre l'Asie et l'Europe que se trouve ce pays charnière.
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1: Au micro, Frédéric Mounier, vous êtes bien sur RCF Notre-Dame et vous avez bien raison. Nous sommes aujourd'hui en conversation avec l'historien Yves Bomati, spécialiste de l'Iran, qui publie chez Armand Collin un livre tout à fait intéressant intitulé « L'Iran face à ses défis, 1925-2025, un siècle d'histoire sous tension ». Et nous reparcourons avec lui les différentes étapes de l'histoire de l'Iran au XXe siècle, ce qui est tout à fait éclairant. Ce pays charnière, comme vous dites très justement, Yves Bomati, s'est trouvé, au moment de la Deuxième Guerre mondiale, prisonnier en quelque sorte de l'alliance, peut-être par défaut, qu'il avait construit avec l'Allemagne nazie, puisque je le répétais tout à l'heure, tout valait mieux aux yeux de la dynastie Pahlavi que les Anglais, voire les Russes. Et donc, l'Iran, écrivez-vous, Yves Bomati, a été décapité dans la tourmente de la guerre, dans une impossible neutralité.
2: Alors, en fait, l'Iran voulait être neutre, simplement les Alliés pensaient qu'il était trop favorable aux puissances de l'Axe. Et bien que il faut bien le souligner, jamais Reza Shah n'aurait autorisé les persécutions contre les Juifs qui avaient lieu. Je pense qu'il n'en était même pas, il n'était même pas au courant de ce qui se passait. Et il aimait bien l'autoritarisme d'un gouvernant, mais ça ne veut pas dire qu'il était le grand ami de Hitler. Il va d'ailleurs recueillir des Juifs lors des persécutions, et on n'en parle pas assez. Bon, cela dit, c'est vrai que les alliés vont se saisir de ce prétexte en dénonçant cette fausse neutralité mettre un pied stratégique en Iran, afin de garantir aussi l'approvisionnement des armées alliées, puisque l'Iran est en quelque sorte entre le golfe Persique, là tout le monde le sait, et la mer Caspienne.
1: Voilà, et donc ce pays charnière a toujours été l'objet de convoitises, et vous expliquez, Yves Bomaty, dans votre livre, que à l'occasion de la Deuxième Guerre mondiale et de cette impossible neutralité, eh bien, la Grande-Bretagne a pris le contrôle du Sud, l'URSS a pris le contrôle du Nord, le Shah a dû partir en exil parce que ce pays charnière était en quelque sorte ce que vous appelez le corridor persique, clé de la fluidité des approvisionnements des alliés. Oui. Alors à ce moment-là, il y a eu une polémique autour de la succession du Shah.
2: Oui.
1: Expliquez-nous en deux mots, mais de façon simple, parce que ces histoires de famille au sein des Pahlavis sont très complexes.
2: Les Anglais n'auraient pas forcément voulu que ce soit un nouveau Pahlavi qui l'emporterait. Et manifestement, il y a eu une sorte de coup de force d'un des ministres du Shah, un grand ministre appelé Foroughi, qui a poussé sur le trône un jeune homme de 22 ans, je crois, en 1941, pour qu'il
1: qui avait été éduqué en Europe.
2: Pardon.
1: Qui avait été éduqué en Europe.
2: Oui, qui avait été éduqué, entre autres, en Suisse, au Rosay, qui était le lieu où les têtes couronnées allaient et les puissants. Et donc, ce jeune homme, pas vraiment formé à l'exercice du pouvoir, a préservé, en quelque sorte, l'Iran de l'invasion et de la colonisation, si j'ose dire, des Anglais, qui voulaient tout de même avoir ce passage vers la perle de leur empire, à savoir les Indes, et puis les Russes, qui se disaient que ce serait très bien qu'une partie de l'Iran devienne communiste.
1: Voilà, et on retrouve toujours ces tensions, en quelque sorte, récurrentes dans l'histoire du monde, et il faut bien prendre conscience du fait que l'Iran est coincé entre ces plaques tectoniques, en quelque sorte, de ses grands voisins. Alors, on arrive aux années 1950, ce qu'on appelle les années Mossadegh, du nom du Premier ministre, avec l'irruption du pétrole et de la rente pétrolière dans l'économie iranienne, qui a joué un rôle structurant, et peut-être avec toujours cette malédiction de la rente pétrolière qu'on retrouve dans tous les pays producteurs. Mossadegh décide de nationaliser le pétrole, et donc les pays occidentaux forment un blocus contre les exportations de pétrole iranien, déjà dans les années 50. On voit que l'histoire bégaye si elle ne se répète pas. Mossadegh doit tomber. Déjà à l'époque, écrivez-vous, Yves Bomaty, dans votre livre « L'Iran face à ses défis » chez Armand Collin, la corruption, le trafic de drogue, le trafic d'armes gangrène l'économie iranienne. Qui prend le pouvoir ensuite?
2: En fait, Mossadegh était le premier ministre du Shah. Le Shah ne s'entendait pas vraiment avec lui. Là, il faisait partie de des Hadjars, de la grande aristocratie Hadjar. Mohammad Reza Pahlavi était le fils de son père, c'est-à-dire quelqu'un sorti du rang. Donc il y avait une sorte déjà de...
1: Une tension fondamentale.
2: Une tension entre les deux. Oui. Mais bon, il s'accommodait sur certains points. Mais à un moment, Mossadegh a voulu prendre vraiment le pouvoir en passant par-dessus le Parlement qui existait. Et là, les Américains avec les Anglais et les monarchistes ont fait une sorte de coup d'État pour expulser Mossadegh. En fait, le coup d'État qu'on appelle l'opération Ajax n'a pas vraiment réussi du côté américain. On le sait maintenant par la déclassification des documents. Ouais. Et c'est le général Zahedi, qui va devenir premier ministre du Shah, qui va finir par expulser Mossadegh avec, bien sûr, l'appui des étrangers. Et le Shah, qui était parti à Rome avec que son épouse Soraya, sa seconde épouse, eh bien, va pouvoir rentrer et va commencer à penser qu'il peut prendre vraiment un pouvoir de plus en plus autoritaire.
1: Voilà, et là s'ouvre une nouvelle période, c'est la période du Shah d'Iran que beaucoup d'entre nous ont connu historiquement à travers les actualités. C'est une période de 1950 aux années 60, une période de crise permanente, écrivez-vous. Autoritarisme, contrôle impérial, choix pro-américain, mais le pays en même temps devient un gigantesque chantier. L'Iran se modernise et c'est ça le paradoxe de cette époque-là.
2: Oui, l'Iran va se moderniser surtout à partir des années 60 et des prêts américains qui vont lui être concédés. Mais il ne faut pas oublier que cette modernisation va s'accompagner aussi du durcissement du régime avec, entre autres, la création de la SAVAK, qui
1: les
2: est,
1: services secrets.
2: En 1957, les services secrets iraniens et une répression contre les gens qui avaient soutenu Mossadegh et qui va justement être très importante parce que les intellectuels occidentaux vont commencer à critiquer le Shah, dont Jean-Paul Sartre, dont Merleau-Ponty, dont Yankelevitch, etc. Donc là, on commence à avoir un Occident qui n'est pas clair par rapport à l'Iran.

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1: Au micro Frédéric Mounier, nous sommes toujours en conversation avec l'historien Yves Beaumaty, spécialiste de l'Iran, qui publie chez Armand Collin « L'Iran face à ses défis, 1925-2025, un siècle d'histoire sous tension ». Avec vous Yves Beaumaty, donc, nous retraçons l'histoire de cet Iran que nous connaissons pour la plupart d'entre nous très très mal. Nous en sommes arrivés aux années 60, que vous évoquez comme une sorte d'âge d'or, avec une modernisation du pays, un gigantesque chantier, mais en même temps, une sorte de richesse en trompe-l'œil, écrivez-vous, un colosse au pied d'argile. Je voudrais vous faire écouter une archive sonore. Charles de Gaulle s'est rendu en voyage officiel en Iran. C'était le 17 octobre 1963. Écoutez dans quels termes le général évoquait l'Iran.
2: Voilà deux pays, la France et l'Iran, que rien ne divise, qui n'ont l'un par rapport à l'autre aucun grief, qui ne se sont jamais fait la guerre et qui se trouvent aussi rapprochés que possible par l'esprit et par le cœur. Deux pays qui croient l'un et l'autre à l'indépendance des peuples, à la liberté dans le monde, et qui croit, je dois le dire aussi, à l'homme et à la culture qui permet de bien le comprendre et de bien le servir. C'est pourquoi, je le répète, l'aspect de votre assemblée ce soir est pour moi, président de la République française, aussi émouvante et réconfortante que possible. Je vous en remercie toutes et tous.
1: Voilà, nous étions le 17 octobre 1963. Charles de Gaulle, président de la République, était en voyage officiel à Téhéran. Il s'est exprimé dans des termes très très chaleureux. Yves Beaumaty, comment vous écoutez aujourd'hui ces termes-là ?
3: Oui, Charles de Gaulle avait rendu visite déjà à Mohamed Reza Pahlavi après la Seconde Guerre mondiale, dans les années 47, je crois. Et il avait vu une sorte de connivence entre lui et une sorte d'héritier que pourrait être Mohamed Reza Pahlavi. En plus, Mohamed Reza Pahlavi venait d'épouser sa troisième épouse. Enfin, il n'était pas polygame, hein, c'était successif. Et qui est Faradiba, qui avait fait des études d'architecture aussi en France, et c'est là qu'il avait d'ailleurs rencontré voilà.
1: Mais nous sommes bien au-delà de la francophonie, puisqu'il faut se rappeler qu'il y a eu un transfert de technologie très important entre la France et l'Iran, en ce qui concerne l'énergie nucléaire, dont on parle beaucoup aujourd'hui.
3: Oui.
1: La France a été à l'origine de l'énergie nucléaire iranienne.
3: À partir des années 1974, moyennant un milliard, les Français et puis les gens qui participaient autour d'eux à une sorte de coordination, oui, ont fait rentrer les Iraniens dans le capital d'Eurodif. Mm-hmm. Et contre ce milliard, les Iraniens auraient pu avoir 10% de l'uranium enrichi pour un usage domestique. Mm-hmm. Voilà. Mais en coulisses, on disait déjà que, de toute façon, l'Iran aurait la bombe atomique, voilà, tôt ou tard.
1: Voilà.
3: On le disait déjà.
1: Voilà. Et cette fameuse dette Eurodif de 1 milliard d'euros, oui, sera ensuite contestée par les ayatollahs, on va en reparler dans, voilà, un instant, oui, et sera peut-être à l'origine de la vague d'attentats que a connue la France ensuite. Je voudrais vous faire écouter une autre archive sonore, Yves Beaumaty, si vous le voulez bien. On va écouter le Shah d'Iran, c'était le 12 octobre 1960. Il a fait un grand discours où il se pose en héritier de Cyrus le Grand. On va écouter, c'est un reportage de nos confrères de la radio-télévision suisse et j'aimerais avoir votre réaction ensuite, Yves Beaumaty.
4: En 71 à Persépolis, pour le 2500e anniversaire de l'empire fondé par Cyrus, le Shah manifestait face au monde entier que la renaissance de l'Iran était en cours sous sa direction. Il s'affirmait en filiation directe du Cyrus qui avait fait la grandeur de la Perse.
5: کورش ما امروز در برابر
6: سیروس. Aujourd'hui, nous sommes réunis autour de ta dernière demeure pour te dire « Repose en paix, car nous veillons. » Aujourd'hui encore, comme durant ton ère, au milieu d'un monde tumultueux, l'Iran se veut le messager de la liberté, de l'altruisme et le gardien des valeurs suprêmes de l'humanité.
1: Voilà, nous étions le 12 octobre 1971, le Shah d'Iran se positionne, explique qu'il se situe dans la filiation directe de Cyrus le Grand. Est-ce abusif ou est-ce légitime, Yves Beaumaty ?
3: Alors, c'est surtout très important, car Cyrus le grand roi Achéménide, donc 6e siècle avant Jésus-Christ, montre que le Shah d'Iran voulait se référer à une tradition pré-islamique, puisque les Arabes et les musulmans ont envahi l'Iran au 7e siècle. Donc, c'est comme si on revendiquait des valeurs zoroastriennes, par exemple, qui étaient l'ancienne religion de l'Iran. C'est comme si, disons, on disait très bien pour l'islam, mais les Iraniens ne sont pas que des musulmans. Ils sont aussi des zoroastriens. Alors, c'est très, très important, d'autant plus que Cyrus le Grand avait édicté ce qu'on appelle le cylindre de Cyrus, qui est un petit cylindre de 23 cm en argile, dans lequel, après, bien entendu, le fait de se vanter de tout ce qu'il avait fait sur cette terre, il énonçait ce que l'on a pu appeler la première charte des droits de l'homme, en disant que les peuples avaient le droit d'avoir leur religion, de pouvoir posséder. Donc, c'était une sorte de garantie de l'Empire achéménide sur la liberté des gens. Et c'est un petit peu ça qui est revendiqué aujourd'hui encore par les Iraniens, un retour à Cyrus le Grand.
1: C'est très important, ce cylindre de Cyrus. La profondeur de la tradition historique dans laquelle s'inscrit
3: Absolument.
1: L'Iran.
3: Et à l'époque où Cyrus le Grand écrit ceci, c'est quelque chose d'incroyable, parce que jamais un conquérant ne va se préoccuper du bien-être des gens qu'il conquiert et leur reconnaître des droits. Donc là, on a vraiment quelque chose, une sorte d'apax de choses rares.
1: Et c'est de cela que se réclame le Shah d'Iran.
3: Voilà. Et d'ailleurs, ce cylindre va être exposé lors des fêtes de Persépolis. Alors, juste, je voudrais revenir sur un point qui est très important. C'est qu'à une époque, dans les années 60, on a dit que Mohamed Reza Pahlavi, c'était Xerxès, un descendant de Cyrus le Grand, et Fidel Castro. Les deux à la fois, parce qu'il a développé une énorme réforme qu'on appelle la Révolution blanche, qui donnait l'égalité des droits aux hommes et aux femmes, le droit de pouvoir jurer sur le volume sacré que l'on voulait, non plus seulement sur le Coran.
1: C'était absolument révolutionnaire.
3: C'est complètement révolutionnaire. Et d'ailleurs, les religieux vont protester. Et c'est là que Khomeini a commencé à exister, en traitant le Shah d'un occidentaux crypté, d'un sale juif même, puisque une des idéologies de Khomeini, c'est la chute d'Israël. Et voilà.
1: Donc on voit ce mélange assez paradoxal de du pahlavisme entre un fondement sur des valeurs profondément libérales, de droits de l'homme, de multireligion, et puis cette modernisation du pays à tout craint, et en même temps cette corruption et cet autoritarisme, et avec l'effet assez dévastateur de la SAVAK, des services secrets. Est-ce que c'est tout ce cocktail un peu toxique qui va amener le régime à sa chute ? Pourquoi et comment le régime a-t-il pu être aveugle à ce point, Yves Beaumaty ?
3: L'autoritarisme du Shah est allé grandissant. En fait, le Shah pensait qu'il n'avait plus trop le temps. Il fallait aller vite pour faire entrer son peuple dans le concert des nations. Ce qu'il va réussir à faire, mais le problème, le revers de la médaille, ça a été une répression contre les opposants. Assad II disait du Shah,
1: lui a dit, Maroc, oui.
3: Voilà, tu aimais plus l'Iran que les Iraniens. Bon, c'est excessif, certes, mm-hmm. comme formule, parce que je pense qu'il aimait les deux, mais c'est vrai qu'il avait une image de l'Iran pré-islamique et islamique, une sorte de cocktail, là aussi, qu'il assumait. Et qu'il assumait avec cet autoritarisme qui passait par-dessus les parlements. Et ça, ça n'était pas forcément de bon augure pour la suite.
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1: Vous êtes toujours sur RCF Notre-Dame et vous avez bien raison. Nous sommes aujourd'hui en conversation avec l'historien spécialiste de l'Iran, Yves Bomati, qui publie avec Davoud Pahlavi chez Armand Collin un livre tout à fait éclairant intitulé « L'Iran face à ses défis, 1925-2025, un siècle d'histoire sous tension ». Et avec vous, Yves Bomati, nous remontons l'histoire de l'Iran tout au long du XXe et du XXIe siècle pour essayer de mieux comprendre les tensions qui parcourent ce pays aujourd'hui. On voit bien à quel point les grandes puissances qui l'entourent ont toujours été attentives à son évolution, ont toujours voulu mettre la main à la fois sur le pétrole et puis à la fois sur les voies de communication, voire sur le nucléaire. Alors, nous sommes arrivés à ce moment tragique, 1979, le retour de Khomeini. On va écouter dans quelques instants une archive sonore à ce sujet. Comment le régime est-il tombé? Quelle était la convergence des oppositions au régime impérial, Yves Bomati?
3: Alors, les intellectuels iraniens, mais surtout occidentaux, critiquaient beaucoup le Shah pour les répressions dues à la SAVAK. Voilà. Donc, il y avait cela. Également, une autre convergence, c'est par rapport au pétrole. Il y a eu deux grands chocs pétroliers en 73 et 75 qui ont, en quelque sorte, mis à genoux, quelque peu, les économies occidentales. Bon, il y a eu ça. Sur le plan des religieux, on accusait le Shah de cette maladie qui a été formulée par des théoriciens à partir des années 40 qu'on appelle l'occidentalite. C'est-à-dire quelqu'un qui est atteint par une maladie qui est d'aimer l'Occident. Et de vouloir faire en sorte que les Iraniens deviennent vraiment semblables à des Occidentaux, des Américains entre autres, ou des Français, et ceci en opposition avec l'iranité et la culture des Iraniens eux-mêmes. Donc là, vous allez avoir des religieux qui vont profiter, dont Khomeini, de ce malaise. Également, le fait que le Shah avait promis beaucoup lors de la Révolution blanche. Le partage des terres avait été parmi ses mesures phares. Tout ceci aurait nécessité 10 à 15 ans de plus pour aboutir. Le problème, c'est que beaucoup de paysans à qui on avait donné un lopin de terre ne pouvaient pas se nourrir sur ce lopin. Ils n'avaient pas les connaissances agronomiques ni les outils. Si bien qu'ils vont renforcer cette opposition ayant dû migrer vers les villes. Téhéran est devenue une ville très, très tentaculaire. Mmh. Et puis, il y avait aussi les gens de gauche, les Moudjahidines du peuple, qui avait été créé en 1965, qui voulait allier l'islam, les valeurs de la charia, de l'islam, au marxisme, en tout cas à des théories socialisantes. Et c'est un certain Ali Shariati, très aimé d'ailleurs de Jean-Paul Sartre, qui avait théorisé cela. Donc tous ces mécontentements vont se trouver
1: cristallisés,
3: récupérés par les religieux, dans lequel on aura mis un peu tout ce qu'on imaginait qu'il pourrait être, car Khomeini avait promis une sorte de socialisation de la société, les pauvres et les riches allaient se réconcilier, enfin bref, le paradis.
1: Et alors, nous en arrivons donc à ce jour assez, assez incroyable, du 1er février 1979, c'est le retour de l'ayatollah Khomeini à Téhéran. Nous allons écouter comment le journal de 20h de TF1 et Roger Giquel, qui à l'époque était une véritable icône française, a rendu compte de cette arrivée de l'ayatollah Khomeini à Téhéran.
5: Khomeini descend d'avion, fragile, s'appuyant au bras d'un steward d'Air France. Une limousine du comité d'accueil Khomeini vient le chercher. Au loin, sur la terrasse de l'aéroport, des journalistes iraniens crient « Khomeini, Khomeini, Allah Akbar, Dieu est grand » et certains pleurent. Après quelques mots de Khomeini, disant son bonheur d'être de retour, sa foi en Allah qui protège l'Iran, on part en ville. jusqu'à la grande place Chaillard, rebaptisée aujourd'hui Place de la Liberté, les choses sont presque calmes. Le service d'ordre des religieux avait empêché la population d'aller vers l'aéroport. Mais Place Chaillard, la cohue commence. Elle durera 25 km, des centaines de milliers de gens, 3 ou 4 millions peut-être, tous enthousiastes, et ce que l'on avait peu vu depuis des mois à Téhéran, des visages souriants, inondés de joie. De la rage aussi pour approcher de l'ayatollah Khomeini. Sur la place Chaillard, nous voyons des dizaines d'Iraniens risquer l'écrasement, se précipiter sur le capot de la voiture où se trouve l'ayatollah. Des millions de portraits, certains immenses, ondulent sur la foule. Des grappes humaines s'accrochent aux ambulances ou aux véhicules du cortège pour rester plus longtemps, le plus près possible du prélat chiite. L'enthousiasme qui conduit à crier aux journalistes étrangers « N'oubliez jamais ce que vous voyez et rapportez-le ». Des poignées d'hommes dans les arbres, sur les grues des chantiers. Tout à l'heure, aux abords du cimetière de Belzara, où Khomeini se pose finalement en hélicoptère, la foule étant trop dense pour laisser passer une voiture, un Iranien mal rasé, venu probablement très tôt en ville pour participer à cette débauche de plaisir populaire, m'a tendu une poignée de narcisses pour faire partager son bonheur. Au cimetière de Belzara, Khomeini se recueille là où ont été enterrées les victimes des fusillades de ces derniers.
1: Voilà, nous sommes le 1er février 1979. Ça n'était pas Roger Jiquel, mais Jean-Loup Demigneux de TF1 qui était envoyé spécial à Téhéran et qui nous raconte cette foule immense de 4 millions de personnes. À l'époque, certains ont cru que, notamment parmi un certain nombre d'intellectuels français, que l'ayatollah Khomeini pouvait être une sorte de Gandhi iranien. Comment avons-nous pu nous méprendre à ce point, Yves Beaumaty?
3: Bien, l'arrivée de Khomeini a été préfacée par tout un ensemble de lobbying, hein, et on l'a même appelé l'imam Khomeini. Or, dans la religion chiite, il n'y a que 12 imams, le dernier, donc 8e siècle. Donc, il ne pouvait être que ayatollah, ce qu'il a été à partir de 1964. Voilà. Donc, une sorte de méprise. Et puis, les discours de Khomeini, les gens ne les avaient pas vraiment écoutés. Et son livre vert qu'il avait écrit, où tout a été dit de ce qu'il allait faire, les gens ne l'avaient pas lu. En clair. Bon, on me dit qu'il était très difficile à trouver. Bon, enfin, bref, on aurait pu quand même se renseigner sur ce qu'il voulait faire ensuite. Donc, il y a une sorte d'aveuglement des puissances occidentales. Carter, en premier, qui a eu un rôle extrêmement flou, en assurant le Shah de son soutien indéfectible quelques semaines avant de le lâcher. Notre président français, lui-même, n'a pas été terrible, il faut quand même le dire.
1: C'était à l'époque.
3: Eh bien, en 78 et 79, donc, c'est lui qui a réuni la conférence dite de Guadeloupe du 4
1: C'était
3: au 7
1: Valéry
3: janvier.
1: Giscard d'Estaing.
3: Pardon, Valéry Giscard d'Estaing, oui, qui a acté le départ du Shah, qui va s'en aller le 16 janvier, et la promotion, en quelque sorte, de Khomeini.
1: Qui voilà. Lui-même a été hébergé par la République à Naufle-le-Château, voilà. En banlieue parisienne.
3: Alors, ce qu'on peut reprocher aux Français, à ce moment-là, pendant les 3 mois ou 4 mois où Khomeini est resté à Naufle-le-Château, c'est qu'on lui a donné tous les moyens de communication possibles. Alors ça, télévision, journalistes, etc., c'est devenu une sorte de gourou ou de Gandhi. Et les Anglais également ont aidé à la diffusion de ces cassettes de propagande. Si bien que nous l'avons aidé véritablement, sans doute en pensant qu'on en aurait des bénéfices par rapport au pétrole.

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1: Au micro, Frédéric Mounier, nous sommes aujourd'hui en conversation avec l'historien spécialiste de l'Iran, Yves Bomati, qui publie avec son co-auteur Davoud Pahlavi un livre tout à fait instructif et passionnant sur l'histoire de l'Iran, l'Iran face à ses défis, 1925-2025, un siècle d'histoire sous tension, c'est chez Armand Collin. Avec vous, Yves Bomati, nous avons parcouru l'histoire de l'Iran. Nous sommes arrivés à ce fameux 1er février 1979 et vous nous avez expliqué à quel point une sorte de complicité objective de l'Occident, que ce soit la France ou les États-Unis, a permis à l'ayatollah Khomeini de prendre le pouvoir. Alors, on a pu croire, pendant les premières semaines de sa présence à Téhéran, qu'une partie de l'opposition pouvait penser compatible l'islam et la démocratie. C'était notamment le point de vue du Premier ministre Mehdi Bazargan, mais ça n'a pas duré longtemps, Yves Bomati.
2: Oui, et avant lui, de Bazargan, hein, qui tous deux vont finir par être limogés, car il y a une constitution qui était en écriture et qui va donner le grand pouvoir à l'ayatollah, selon le principe de velayat et faqih, qui est le gouvernement du docte et du juriste. C'est-à-dire qu'en haut de la pyramide constitutionnelle qui va être votée avec l'assentiment d'ailleurs, avec un référendum quasiment digne d'un régime africain, 97 ou 99% des votants ont dit oui, à la tête du gouvernement, il va y avoir le guide suprême, c'est d'ailleurs toujours le cas, et ensuite un ensemble de conseils qui sont plus ou moins indépendants les uns des autres. Ça va être d'ailleurs la force de l'Iran dans ce qui se passe en ce moment, qui vont préserver les uns la constitution, les autres la sûreté de l'État, enfin bref, tout un ensemble de fonctions qui toutes vont être gérées par le guide suprême, c'est-à-dire l'ayatollah Khomeini jusqu'à 89, puis après son successeur Khamenei.
1: Alors comment la population a-t-elle réagi pendant ces premières années ?
2: Ah ben ça a été l'euphorie.
1: Oui.
2: Tout le monde a cru à cette socialisation du régime. Et les Occidentaux, d'ailleurs, y ont cru aussi quelque temps, pas longtemps, puisqu'il y a eu ce problème de l'ambassade américaine qui va être
1: prise d'otage.
2: Et là, on va voir quand même qu'on riait pas tant que ça, on n'allait pas tant rire que ça, en Occident, d'autant plus que Khomeini a décrété la nationalisation du pétrole. Ce qu'avait voulu faire Mossadegh 40
1: ans. Et là, l'Occident en a-t-il été étonné ?
2: Bien sûr qu'il en a été étonné, car il a vu que la proie lui échappait et qu'au fond, il s'était fait berder par cet ayatollah qui n'était pas le plus brillant des ayatollahs, mais en tout cas, qui a été le plus écouté. Mmh. Et les femmes, elles-mêmes, ont été berdées. Il y a cette anecdote, je dirais savoureuse, mais surtout dramatique et triste, autour de Simone de Beauvoir, qui, elle, n'est pas allée en Iran, mais qui a envoyé toute une délégation de journalistes et de féministes pour rencontrer Khomeini au mois de mars 79. Elles se sont assises, après avoir attendu 8 heures dans les salons, elles se sont assises en face de Khomeini. Elles ont dit qu'il fallait libérer les femmes, etc. Mais quand même,
1: elles se sont heurtées à un mur.
2: Voilà. Il n'a même pas répondu.
1: Oui.
2: Elles se sont levées, elles sont revenues et elles ont dit « Les femmes iraniennes ne nous attendaient pas ». Ce qui est quand même assez incroyable parce qu'il y a eu une adhésion du peuple iranien. Mmh. Et cette adhésion a été très très vite fissurée par la réalité. Car le principe de réalité s'impose toujours un jour en Iran.
1: Et puis ensuite, à partir de 1980, l'Iran a été matraqué en quelque sorte par sa guerre avec l'Irak, qu'on a peut-être oublié ici, mais là, le nombre de morts a été absolument colossal pendant cette guerre, Yves Bomati.
2: Oui, on dit, je crois que c'est 1 million de morts.
1: Voilà.
2: Et il est vrai qu'aussi, les Iraniens ont le sens du sacrifice. C'est dans le schisme.
1: C'est dans les racines religieuses.
2: Religieuses, oui. Du schisme. Le sacrifice du fils de Mahomet, Hussein, à Karbala, est une des grandes, un des grands fondements du schisme. Donc, se sacrifier pour le pays est un honneur. et on arrive directement au paradis. Donc, et ça, ils y croient dur comme fer encore aujourd'hui.
1: Hein. Aujourd'hui.
2: Encore aujourd'hui.
1: Oui.
2: Oui. En tout cas, pour les fanatiques. Je crois que les autres ont dépassé ce genre de choses plutôt contestables. Mais il n'empêche qu'à l'époque de la guerre Iran-Irak, on avait donné à. Il fallait traverser des marais. Et on mettait une personne l'une sur l'autre, ce qui est assez incroyable. Et. Celle qui était en dessous allait être submergée tôt ou tard par les eaux du marais et donc risquait de mourir. Mais on lui avait donné une petite amulette en
1: l'assurance du paradis.
2: C'était l'assurance du paradis. Mmh. Donc vous voyez, le peuple était tout de même endoctriné sur ces points-là et surtout adhérer à la moralité, à la morale du sacrifice, du martyr.
1: Et alors, si je vous ai bien lu, Yves Bomati, à l'occasion de cette guerre Iran-Irak, on a vu prospérer les Pasdaran, les gardiens de la Révolution, qui sont devenus en quelque sorte les moteurs et les remparts du pouvoir.
2: Voilà. Ils ont en effet été essentiels pour cette guerre, alors les Pasdaran, donc gardiens de la Révolution, qui, à partir de la mort de Khomeini, même en 89, donc juste après la fin de la guerre, sont devenus vraiment le bras droit du successeur de Khomeini, qui s'appelait Khamenei, et qui a été tué il n'y a pas très longtemps, il y a quelques mois, et qui ont commencé à devenir la puissance militaire, mais aussi financière de l'Iran en détournant une grande partie des richesses du pétrole et en prenant les postes les plus intéressants.
1: Jusqu'à aujourd'hui,
2: et pas simplement les postes militaires. Mmh. Ils possèdent 30% de l'économie en direct et 30% par des sociétés offshore réparties dans le monde entier. Donc, une puissance financière énorme qui a débouché aussi sur l'abat d'un butin. Mmh. On parle de 200 milliards qu'une société non contrôlable par le Parlement est dirigée par les Pasdaran et le guide suprême ont constitué. Mmh. Et voilà.
1: Donc, jusqu'à quel point peut-on dire que l'Iran est aujourd'hui le fruit non seulement d'une théocratie, militarisée, mais également une théocratie de type mafieux?
2: C'est une théocratie de type prédateur, mafieux, théocratique, je pense, en façade. Parce que derrière, il y a des intérêts économiques gigantesques. Mmh. Et on a dit que des avions entiers remplis d'or étaient partis juste avant la guerre au Venezuela. On a dit aussi.
1: C'est un mauvais choix.
2: Oui.
1: C'est un mauvais choix.
2: Très, très mauvais choix.
1: Compte tenu de l'évolution du Venezuela.
2: Voilà. Mais on a dit aussi que beaucoup des Pasdaran avaient des intérêts énormes dans les Émirats arabes unis. Et là aussi, très mauvais choix, puisqu'ils sont en train de les bombarder aussi. Donc, mais il n'empêche que les richesses de ces Pasdaran et des proches religieux du gouvernement sont gigantesques. Alors que la population ne peut pas se nourrir complètement essayer quand même d'évoluer parce qu'il y a quelques compensations. Les universités sont ouvertes aux femmes. Les femmes peuvent voter toujours, alors que Khomeini s'était offusqué que Mohamed Reza Pahlavi leur ait donné le droit de vote dans les années 60. C'était une de ses grandes revendications, qu'elle ne participe pas à la vie publique. Voilà. Donc, il y a un changement de régime, mais de toute façon, toujours au détriment de la population.
1: Alors, il nous faut faire un détour, Yves Bomati, par la question du programme nucléaire. On sait à quel point elle est au cœur des tensions aujourd'hui entre les États-Unis et l'Iran. Il y a là toute une histoire que vous retracez de façon assez précise dans votre livre, toute une histoire qui fut, on l'a dit il y a un instant, en quelque sorte une histoire française à travers le programme EuroDIF. C'est la France qui a ouvert les portes du programme nucléaire à l'Iran et c'est aussi ce programme nucléaire et ce fameux milliard de dollars à rembourser qui a été à l'origine de bon nombre d'attentats en France. Expliquez-nous.
2: Oui.

0: de rendre ce milliard. C'est Monsieur Pasqua qui s'était occupé de cette histoire, mais il y a eu beaucoup de morts dans les galeries des Champs-Élysées, à la FNAC, de Montparnasse, etc., avant qu'on cède sous la pression iranienne, qui est, comme d'habitude, jusqu'au boutiste.
1: Oui, comme d'habitude, dites-vous, Yves Bobatti.
0: Oui, ils ne lâchent rien dans la mesure où, comme on le disait tout à l'heure, ils ont ce sens du sacrifice, ils pensent qu'ils ont raison, et de toute façon, peu importe les pertes.
1: Donc, un dernier point, Yves Bobatti, avant de nous quitter et de mettre un terme à cette passionnante conversation, vous nous éclairez sur l'histoire de l'Iran. Nous sommes sur RCF Notre-Dame, et vous avez bien raison de nous écouter. Quel est le sort des chrétiens aujourd'hui en Iran ?
0: Alors, les chrétiens sont entre 80 000 et 100 000 en Iran.
1: Ce qui est très peu par rapport à une population de 90 millions, c'est ça ?
0: 90 millions, 0,5% à peu près. Mais il n'empêche qu'ils font partie des gens du livre, donc ils sont protégés par la Constitution, ils ont même un siège au Parlement. Bon, comme les autres religions du livre. Il n'empêche que la politique de Khomeini n'étant pas du tout favorable, ne leur étant pas favorable, beaucoup sont partis. On compte, je crois, maintenant entre 25 et 35 000 les Arméniens qui sont...
1: de l'Église apostolique arménienne.
0: Absolument. Qui sont là depuis le 16e siècle, 17e siècle, pardon, et qui font partie de la richesse économique de l'Iran. Il y a aussi les Assyro-Chaldéens, c'est l'Église d'Orient, qui eux-mêmes sont dans les 30 000 là. Et puis les catholiques romains qui sont à peu près 20 000 avec un évêque qui est toujours à Téhéran.
1: Absolument.
0: Et puis on a aussi les Mandéens qui, dans le sud-ouest de l'Iran, disons, suivent des rites de Saint-Jean-Baptiste avec l'eau.
1: On voit la grande diversité.
0: Voilà.
1: La grande diversité des chrétiens d'Orient. Quelles sont les conditions d'exercice des cultes aujourd'hui, Yves Bobatti ?
0: Bien, elles sont extrêmement possibles, mais restreintes. Les religions révélées ne posent pas problème dans la mesure où elles ne s'opposent pas à l'islam chiite et dominant. Mais on peut leur faire, on peut les accuser de tous les maux, puisque de toute façon, d'un jour à l'autre, on peut vous accuser d'être un suppôt de l'Occident ou d'être un espion ou d'avoir transmis des choses.
1: Un mot avant de nous quitter, Yves Bobatti. Quel regard portez-vous aujourd'hui sur la société civile iranienne ? On sait qu'elle a été mise sous pression par des milliers de morts il y a quelques mois, sous pression de la répression. Aujourd'hui, quels sont les ressorts qui animent cette société civile ? Quelle est sa diversité ? Quels espoirs peut-on fonder sur cette société civile iranienne dont vous nous avez rappelé l'histoire, Yves Bobatti ?
0: Alors, la société civile, je parlerai surtout des jeunes, et les derniers sondages, enfin pas sondages, les derniers retours qui m'ont été rapportés, c'est une lassitude d'un gouvernement qui a perdu son sens. On pouvait imaginer qu'un gouvernement religieux pouvait se maintenir s'il donnait aux gens une liberté, bon, mais il n'est plus religieux. Et la plupart des Iraniens, en tout cas, dont on m'a rapporté les paroles, pour eux, la religion n'est pas la chose la plus importante. Ils veulent être libres à nouveau, libres d'étudier, libres de prospérer,
1: de voyager,
0: de gagner de l'argent, de voyager, de se promener avec la personne qu'ils veulent. Vous savez qu'on se fait matraquer si on n'est pas avec son épouse ou sa mère ou sa sœur. Les femmes veulent être dévoilées. En ce moment, elles le sont à Téhéran. Mais les retours de bâton risquent d'être là aussi. Donc, la société civile est étouffée par l'inflation, qui est terrible. 1,5 million rials pour un dollar, alors qu'en 1979, c'était 70 dollars. Et elle continue. Ils ont du mal à se nourrir, à être... Les hôpitaux manquent de médicaments. Bref, la société est à bout. Elle n'ose pas sortir dans la rue pour protester, car ça a coûté dans les 30 à 40 000 morts la dernière fois qu'ils sont sortis dans la rue en janvier. Donc, elle attend sans doute la fin de ces hostilités pour se rebâtir une idéologie, mais ce malaise croissant, pour ne pas dire pire, ressurgira de toute façon dans le futur.
1: Donc pour vous, il sera probablement question à l'avenir de nouveaux soulèvements populaires.
0: J'en suis absolument sûr, dans la mesure où ces

0: soulèvements se sont rapprochés dans l'histoire de cet islam, de ce gouvernement islamique. Et il est sûr que les conditions de vie n'ayant pas changé, eh bien, les conséquences seront de toute façon très très voisines de celles qu'on a connues avant la guerre.
1: Un grand merci à vous, Yves Beaumaty. Je rappelle que vous êtes historien, spécialiste de l'Iran, pardon, sur lequel vous travaillez depuis de nombreuses années. Votre dernier livre s'intitule « L'Iran face à ses défis ». 1925-2025, un siècle d'histoire sous tension. Vous l'avez publié avec votre co-auteur Davoud Pahlavi chez Armand Collin. Merci, un grand merci à vous de nous avoir éclairé sur l'histoire de ce pays tout à fait méconnu. À travers vous, on a compris que la France a joué un rôle important oui. dans un certain nombre de domaines de l'histoire iranienne. Nous avons appris à mieux connaître ces spécificités de l'islam chiite, dont on rappelle qu'il est religion d'État dans ce pays depuis plusieurs siècles. Un grand merci à vous, un grand merci également à notre réalisateur Cédric Koba qui a mené à bien cette émission. 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Et vous pouvez évidemment nous écouter et nous réécouter à votre gré, quelles que soient les situations, en voiture, en train, chez vous, en faisant la vaisselle, en faisant votre jogging. Les Racines du Présent sont là pour ça, pour vous cultiver à travers vos loisirs. Un grand merci à vous tous pour votre fidélité et à la semaine prochaine.
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3: Léon XIV vient de présenter sa première encyclique, Magnifica Humanitas. C'est un événement, un texte magnifique qui aborde la place de la personne humaine face au déploiement vertigineux de l'intelligence artificielle. Alors que contient cette encyclique? On décrypte tout cela dans un instant avec Étienne de Rocchini, mathématicien, entrepreneur à l'origine de Rerum Novarum, la première initiative mondiale d'entrepreneurs chrétiens sur l'IA. A tout de suite.
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3: C'est l'événement de la semaine. Léon XIV vient de présenter sa première encyclique, Magnifica Humanitas, un texte magnifique qui aborde la place de la personne humaine face au déploiement vertigineux de l'intelligence artificielle. Le pape américain, qui a choisi de se mettre dans les pas de Léon XIII, a signé cette encyclique le 15 mai, le jour anniversaire de Rerum Novarum, grand texte fondateur de la doctrine sociale de l'Église pour Léon XIV. Il ne s'agit pas de condamner la technologie, l'intelligence artificielle doit servir l'homme et non la servir. Il faut la désarmer, la soustraire à la logique de domination, de compétition et de contrôle pour la remettre au service de la personne, du travail, de la vérité et de la paix. Alors pour en parler, pour décrypter ce texte, je reçois Étienne de Rocchini, mathématicien, entrepreneur, à l'origine de Rerum Novarum, la première initiative mondiale d'entrepreneurs chrétiens sur l'intelligence artificielle. Et vous lancez aussi désormais un parcours en ligne, un programme de discernement sur l'IA.
2: Témoin, Pauline de Torsiac.
3: Étienne de Rocchini, bonjour.
6: Bonjour Pauline.
3: Alors on va entrer dans le cœur de cette encyclique. Léon XIV part d'entrée de jeu, il s'appuie sur deux grandes images bibliques qui ne sont pas pour vous déplaire d'ailleurs, je crois, avec la tour de Babel, la fascination de la puissance, la tentation de construire sans limite, jusqu'à en oublier finalement l'humain. Et puis il parle aussi de la Jérusalem reconstruite par Néhémie, pierre après pierre, une œuvre patiente, collective, enracinée dans la justice, la responsabilité et le bien commun. Ces deux magnifiques images qui finalement donnent un peu le ton, l'esprit de ce texte.
6: Tout à fait. Je pense que Léon XIV est tout à fait visionnaire et charismatique. Ces figures bibliques, je les ai moi-même utilisées depuis longtemps, y compris dans des audiences très au-delà du monde croyant. Et c'est vrai que le mythe de la tour de Babel, qu'on retrouve d'ailleurs dans d'autres textes que la Bible, est une puissante évocation qui a un lien direct avec un peu la promesse « sky is the limit », comme on dit dans les startups de la Silicon Valley, hein, une espèce de promesse de néo-messianisme technocratique qui va sauver le monde. Eh bien, d'emblée, le pape va poser le sujet de l'IA d'abord sous l'angle de la protection de la personne humaine, puisque l'encyclique n'est pas sur l'IA, elle est sur la protection de la personne humaine dans un monde d'IA, et va d'emblée poser, selon moi, dans un contexte de combat spirituel, puisque passer de la tour de Babel, cette construction orgueilleuse de la technique pour aller jusqu'au ciel de manière totalement autonome, doit faire place à la construction patiente, et non sans difficulté, de la Jérusalem de Néhémie, hein, puisque dans le texte de Néhémie, c'est quand même un peu compliqué, il faut mobiliser du monde, tout le monde n'est pas d'accord. Bref,
3: et avant
6: c'est la
3: de se lancer
6: humanité.
3: Dans le projet, il commence par prier, Léon XIV le rappelle d'ailleurs. C'est Dieu qui finalement est à l'origine de ce projet de reconstruction des murs de Jérusalem.
6: Tout à fait, Néhémie va commencer par prier, il va contempler, et ensuite, il va faire appel de manière modeste et, on pourrait dire, subsidiaire, c'est-à-dire en allant chercher tout le monde, y compris les commerçants des rues de Jérusalem, les familles, et tout le monde doit mettre la main à la pâte. Et ça ne se fait pas sans difficulté. Il y a un vrai combat spirituel, y compris sur le terrain économique. On a besoin de ressources pour construire ces murs. Et le texte va, bien sûr, le texte de Léon XIV, va ouvrir vers la Jérusalem céleste, le texte de l'Apocalypse, qui est un peu notre espérance. Et donc, voilà, nous devons aller en chemin de la tour de Babel vers la Jérusalem céleste. Et ça passe par la Jérusalem concrète de Néhémie, qui est blessée, qui est en ruine, et sur lequel on a besoin que tout le monde mette la main à la pâte sans dénier les difficultés économiques. Et je pense que ça, c'est tout à fait lucide et en même temps visionnaire sur ce monde d'aujourd'hui, qui est un monde blessé, où on a besoin de tout le monde et où il va falloir reconstruire, effectivement, en sortant de l'illusion technocratique qui va sauver le monde.
3: Et c'est vrai que vous avez raison, vous dites, et Léon XIV le rappelle, on a besoin de tout le monde. Et d'ailleurs, beaucoup plus loin dans ce texte, il appelle à la responsabilité de tous les hommes de bonne volonté pour justement faire un usage qui respecte la dignité humaine de ces nouvelles technologies.
6: Tout à fait. Et je pense que là encore, il y a un clin d'œil avec Rerum Novarum de Léon XIII, où Léon XIII reconnaissait la misère ouvrière et refusait la tentation communiste, qui serait une sorte d'assistanat généralisé, mais refusait aussi l'exploitation mercenaire par un capitalisme sans foi ni loi. Et bien là, de la même manière, d'une certaine manière, Léon XIV va à la fois alerter sur les risques d'oligopole tout puissant qui serait sous une forme de néocolonisation numérique allant jusqu'à l'esclavage, mais refuse tout autant la volonté finalement de se résigner à la fin du travail avec une forme d'assistanat généralisé dont certains rêvent avec le revenu universel. Et Léon XIV dit clairement que le travail n'est pas d'abord ou pas uniquement un moyen de subsistance, c'est aussi et avant tout le moyen de devenir une personne humaine, et donc on a besoin de tout le monde pour travailler. Donc l'IA ne doit certainement pas être la fin du travail avec le revenu universel financé par les néocolons numériques, mais doit être une reconstruction où chacun a sa place avec la subsidiarité et en luttant contre les formes d'esclavage modernes.
3: On va revenir notamment justement sur ce colonialisme numérique dont parle Léon XIV dans Magnifica Humanitas. Un mot sur ce que vous disiez quand même au début, parce que c'est important, c'est quand même l'esprit de ce texte aussi. C'est pour vous, et c'est au fil de ce texte, la doctrine sociale de l'Église appliquée à l'ère de l'intelligence artificielle. On peut dire que c'est vraiment ça, un texte sur la dignité humaine à l'ère numérique. Et d'ailleurs, il reprend toutes les briques de la doctrine sociale de l'Église.
6: Tout à fait, tout à fait. Et il ne faut pas se méprendre. Ça n'est pas une encyclique sur l'IA. C'est une encyclique qui est sur la personne humaine, qui est le fondement de la doctrine sociale de l'Église. La doctrine sociale de l'Église est centrée sur la personne humaine créée à l'image de la personne divine, trois personnes. Et très concrètement, dans les cinq chapitres de l'encyclique qu'on vient de découvrir, il y en a, on peut dire, deux qui sont explicitement sur l'IA, mais la majorité est beaucoup plus généralement sur ce cheminement dont d'ailleurs Léon XIV rappelle, comme le disait Paul VI, qu'on a affaire à des vérités éternelles, mais qui doivent toujours être réinventées. Donc la doctrine sociale de l'Église, c'est à la fois un corpus dont il rappelle d'ailleurs les principes fondamentaux, le bien commun, la subsidiarité, la solidarité, la participation, etc., etc. Mais en même temps, Léon XIV dit qu'on ne peut pas se contenter de simplement faire mémoire de Rerum Novarum ou de ses textes. On doit vraiment travailler aujourd'hui avec les nouveaux enjeux. Ces enjeux sont très importants. Il y a des enjeux aussi sur la question de la vérité. Il insiste beaucoup là-dessus, sur le fait que ces IA sont un empire de la simulation efficace dont même les concepteurs ne maîtrisent pas en fait la façon dont ça fonctionne. Il dit que ce sont des techniques qui sont cultivées plus que construites, et il appelle, comme il l'a fait d'ailleurs dans son discours il y a quelques semaines au Cameroun, à l'éducation, aux universités, à cultiver en fait la quête de la vérité comme un élément fondamental de la dignité humaine. D'ailleurs, il prend une forme d'humilité, puisqu'il rappelle aussi que l'Église, à certains moments de son histoire, a pu considérer que la vérité était son domaine exclusif. Et il rappelle au contraire que c'est un bien à partager, à poursuivre, à rechercher. Et donc, il place finalement face, bien sûr, aux deepfakes, aux tentations de contrôle social, qui sont très forts, de néo-totalitarisme aujourd'hui, la quête humble, subsidiaire de la vérité comme un horizon fondamental pour la dignité humaine.
3: Et il refuse d'assimiler, il le dit d'ailleurs d'entrée de jeu, d'assimiler intelligence humaine et intelligence artificielle. L'IA peut calculer, prédire, imiter, mais elle ne connaît ni la joie, ni la souffrance, ni l'amour, ni la conscience morale. Et c'est peut-être là aussi le cœur du texte, rappeler que la dignité humaine ne peut jamais être réduite, et ça, vous en êtes convaincu aussi Étienne de Rocquigny, à une donnée, à une performance ou à un algorithme.
6: Tout à fait. À nouveau, et c'était déjà quelque chose qui était très fort dans Antiqua et Nova, et même d'une certaine manière dans Laud et aussi, c'est le refus du, on pourrait dire, reductio ad numerum. C'est le fait de considérer qu'une personne humaine va être réduite finalement à un certain nombre de données numériques ou à une forme de déterminisme. Je sais tout sur toi et donc je vais, à l'insu de ton plein gré, t'amener le bonheur, un peu comme dans Le meilleur des mondes d'Aldous Huxley. Au contraire, l'encyclique rappelle qu'il y a un mystère de la personne humaine, un mystère de l'intelligence. La personne n'est pas qu'intelligence, d'ailleurs, elle est corps, cœur, esprit, émotion, présence, sa dignité ontologique. Il y a tout un chapitre là-dessus qui redit que la dignité de la personne humaine, ça n'est pas ses capacités, ça n'est pas son intelligence. C'est quelque chose de beaucoup plus profond qui dépasse infiniment et qui d'ailleurs aussi est encore là, y compris chez les personnes mourantes ou chez les personnes avant de naître. Et donc, il rappelle d'ailleurs que voilà, l'euthanasie, l'avortement, etc., sont des choses qui sont tout à fait contraires à la vision de cette dignité ontologique de la personne humaine. Et c'est vrai que ça, c'est quand même très important dans un contexte d'intelligence artificielle, car chaque jour, les prouesses de l'IA nous laissent croire que la machine serait toujours plus que nous, mieux que nous, qu'on pourrait même en devenir amoureux et qu'on pourrait rentrer dans une forme d'addiction avec finalement une surhumanité. Et le texte rappelle que non, la divinisation de la personne humaine, ça n'est pas par la technique, c'est dans le suivi du Seigneur qui est mort sur la croix. Ça, c'est un message effectivement renouvelé très fort contre une forme de gnose qui réduirait la personne, effectivement, à un déterminisme technocratique.
3: On a plus, mais on n'est pas plus, d'ailleurs, dit le pape en faisant référence à l'IA.
6: Tout à fait. Et d'ailleurs, le texte rappelle aussi, et ça, c'était quelque chose qui était important dans Quo Vadis Humanitas, qui est sorti il y a quelques mois, qu'il y a cette tentation, finalement, derrière l'IA, du transhumanisme ou du post-humanisme. Alors, ce n'est pas le cas de tout le monde dans l'IA, hein, mais c'est un courant qui est très fort, et qui considérerait que finalement les fragilités de la personne humaine, les vulnérabilités, sont finalement une erreur qu'il faut corriger. Et le texte redit clairement que non, les fragilités ne sont pas une erreur à corriger. Hein, Saint Paul dit « c'est quand je suis faible que je suis fort ». Et voilà, et la puissance s'exprime dans la faiblesse. Et qu'au contraire, c'est quelque chose qui est à accueillir dans le mystère de la personne humaine, et certainement pas quelque chose qu'il va falloir corriger. Alors, ça ne veut pas dire, évidemment, que l'IA ne doit pas nous servir, par exemple, dans les déserts médicaux de l'Afrique, par exemple. Nous avons fait une enquête qu'on a remise au pape pour Rerum Novarum il y a quelques mois. L'IA a des promesses considérables pour rendre la santé plus abordable et pour permettre à beaucoup de gens, y compris des personnes handicapées, de prendre part au travail. Par exemple, sur les sujets de l'autisme, enfin, il y a beaucoup d'espoir pour réinclure beaucoup de gens. Mais profondément, il ne faut pas voir les fragilités comme une limite que la technique va corriger, ce qui est un peu la vision transhumaniste ou post-humanisme, mais au contraire comme une partie intégrante de la personne humaine qu'il faut servir, et en étant évidemment confiant et humble sur les outils qui sont mis à notre disposition.
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3: Et dans Témoins cette semaine, on décrypte la première encyclique de Léon XIV, Magnifica Humanitas, Magnifique Humanité, un texte magnifique qui aborde la place de la personne humaine face au déploiement vertigineux de l'intelligence artificielle. Sur RCF Notre-Dame, je reçois Étienne de Rocchini, mathématicien entrepreneur. Vous êtes à l'origine de Rerum Novarum, la première initiative mondiale d'entrepreneurs chrétiens sur l'IA, et vous apprêtez à lancer un parcours en ligne, justement un programme de discernement sur l'IA, une application, j'allais dire presque concrète, des recommandations de Léon XIV dans cette encyclique. On va en parler dans un instant, mais avant cela, je voudrais revenir sur un passage assez fort de cette encyclique que vient de publier Léon XIV. Le pape appelle à désarmer l'intelligence artificielle. Il dit « Désarmer l'IA, c'est la soustraire à la logique de la compétition armée qui n'est plus aujourd'hui seulement militaire, mais aussi économique et cognitive. C'est la course à l'algorithme le plus performant et à la banque de données la plus vaste dans le but de consolider un avantage géopolitique ou commercial sur tous les autres. Désarmer, c'est rompre cette équivalence entre la puissance technique et le droit de gouverner. Désarmer ne signifie pas renoncer à la technologie, mais l'empêcher de dominer l'humain. Cela signifie la soustraire au monopole, la rendre discutable, contestable et donc habitable en la restituant à la pluralité des cultures humaines et des formes de vie. La tâche n'est pas seulement éthique ou technique, elle est écologique au sens le plus radical, car elle met en jeu une nouvelle dimension de notre maison commune. » C'est assez fort comme paragraphe, celui-là, désarmer l'intelligence artificielle, Étienne de Rocchini.
6: C'est fort, je dirais, à la fois au plan spirituel, parce que c'est la grande tentation de Babel, hein, qui est la tentation de toute puissance, qui est d'ailleurs déjà dans le livre de la Genèse, avec le serpent Vous serez comme des dieux, godlike, qui est un terme qui est repris d'ailleurs par certaines personnes de la Silicon Valley, hein, la volonté de toute puissance. Mais c'est fort aussi dans le contexte géopolitique. Évidemment, il y a un clin d'œil appuyé de ce pape américain du Nord et du Sud dans un contexte géopolitique qui est particulièrement tendu, dans une course aux armements qui est extrêmement forte, dans une course presque mimétique, de désir mimétique, de vouloir dominer en étant plus fort. Et c'est vrai que à cette course à l'armement, le pape appelle à la civilisation de l'amour. Hein, c'est le dernier chapitre de cette encyclique.
3: Vers une civilisation de l'amour à l'ère numérique, exactement.
6: Voilà. Et dans cette civilisation du mot, il cite d'ailleurs Tolkien, il cite pas mal de gens, Arendt, Tolkien, etc. Et dedans, bien sûr, il y a aussi cet objet très important qui est la destination universelle des biens, objet fondamental de la doctrine sociale de l'Église. Qui est un principe très intéressant dans le domaine algorithmique, qui est, on peut dire d'une certaine manière, le principe open source, qui est de dire, plutôt que de rentrer à une course mimétique où les plus puissants vont vouloir s'armer et priver les autres des moyens, je suis appelé à partager au plus grand nombre pour que chacun puisse bénéficier, développer lui-même et contribuer à l'œuvre commune. Et je pense que la destination universelle des biens, c'est un principe très fort qui pourrait aller d'ailleurs jusqu'à, le pape n'en parle pas, mais qui pourrait aller jusqu'à des mesures d'antitrust auxquelles je suis personnellement très favorable, parce que je pense que pour lutter contre la tentation de puissance, il faut à tout prix qu'il y ait une bonne et saine concurrence qui fasse que chacun puisse contribuer et non pas se retrouver sous la menace de choc entre quelques puissants. Il y a évidemment aussi la question très difficile hein, des armes autonomes qui avait déjà été mentionnée par Antiqua et Nova, qui est une question très compliquée puisque dès la guerre en Ukraine, on sait qu'on a maintenant des IA dans les drones et qui prennent des décisions finalement de vie ou de mort. Le texte dit qu'à partir du moment où il y a une distance entre le fait de donner la mort en passant par un algorithme, il y a la perte du sens moral, une forme de pitié et quelque chose qui finalement réfrène l'engrenage de la guerre. Et donc ça, c'est effectivement quelque chose de très dangereux. Et d'une certaine manière, l'appel du pape à désarmer rejoint d'autres voix comme celle de Joshua Bengio, hein, l'un des prix Turing, qui depuis quelques années milite pour qu'il y ait, à l'instar des accords internationaux contre la prolifération du nucléaire militaire, qui propose qu'il y ait des régulations internationales pour d'une certaine manière désarmer les puissances de destruction massive que seraient des IA totalitaires. Et donc, de ce point de vue-là, je pense qu'il y a un écho qui est fort. Après, c'est pas l'objet d'une encyclique que de dicter un règlement mondial. Mais je pense qu'il y a un appel à être intelligent au plan géopolitique pour effectivement désarmer et plutôt servir la civilisation de l'amour.
3: À discerner autour de ces questions-là. Évidemment, les questions du travail, de l'impact justement de ces nouvelles technologies sur le travail, elle peut l'aider, mais il ne faut pas que les travailleurs soient adaptés à la machine, que ça s'inverse, qu'ils deviennent finalement l'objet de la machine.
6: Tout à fait. Là encore, écho à Reo Novarum hein, et à pas mal de gens qui avaient été cités d'ailleurs par le pape François, par Bernanos, Simone Veil, etc., et qui pointe le risque de déshumanisation du travail au sens où la personne humaine devient finalement l'esclave de la machine. C'est la machine qui dicte les horaires, la façon de travailler, etc. Et il faut reconcevoir comme entrepreneur, c'est le sens d'ailleurs de Rerum Novarum, il faut reconcevoir des expériences de transformation du travail dans lesquelles les personnes sont empouvoirées, pour prendre un terme canadien, pour elles-mêmes faire usage de la machine et non pas subir la cadence imposée par la machine. Et ça, c'est tout un travail de transformation qu'il faut discerner. Le pape, d'ailleurs, dit que la vocation des entrepreneurs est une belle vocation, à condition qu'ils prennent en compte la façon dont les emplois dignes sont créés et en étant lucides aussi sur le risque d'esclavage finalement invisible, hein, des travailleurs du clic, dont on ne se rend pas compte parce qu'ils sont enfouis dans les chaînes de valeur. Voilà, tout ça, c'est des éléments qu'on met d'ailleurs dans notre programme de discernement bottom-up subsidiaire qui sera proposé à tout le monde, y compris d'ailleurs en mode Creative Commons, hein, destination universelle des biens, pour que chacun, à son niveau, dans sa profession, essaie de trouver les bons moyens pour, ben voilà, mettre les travailleurs en contrôle et non pas finalement asservir les travailleurs à des machines qui dicteraient la façon dont il travaille.
3: Et on va revenir sur ce parcours plus en détail dans un instant. Un mot sur encore deux thématiques importantes de cette encyclique, à la fois l'éducation que vous avez évoquée tout à l'heure, mais avec cet appel à jeûner de l'IA, à protéger les enfants. On se souvient que Léon XIV avait parlé d'alphabétisation de l'IA, mais voilà, il appelle vraiment une éducation au discernement numérique. C'est aussi un champ fondamental, Étienne de Rocchini.
6: Oui, alors le jeûne, c'est un thème qui est très intéressant, qui est hyper biblique, bien sûr, hein, puisqu'il y a, voilà, le jubilé, le shabbat, le jeûne, tout ça, c'est des thèmes que nos grands frères juifs nous ont appris et qu'ils continuent à appliquer, d'ailleurs parfois plus rigoureusement que nous, avec le shabbat, y compris le shabbat algorithmique. Donc on appelle à un jeûne qui est finalement une façon de dire... Si je ne mets pas de limite à l'usage que je fais des machines, et en particulier des algorithmes et des IA, alors j'en deviens esclave. C'est aussi quelque chose que Jacques Ellul, hein, philosophe protestant, a beaucoup, beaucoup proposé. Et donc ça, c'est un appel qui est très intéressant, qu'il va falloir maintenant dire concrètement, hein, parce que qu'est-ce que ça veut dire jeûner des IA dans la vie de famille, dans la vie d'entreprise? À quel moment je décide de dire je déconnecte, là je n'utilise pas l'IA, là je l'utilise, là je n'utilise pas? Un appel à chacun à le faire, dans des temps, dans des domaines particuliers de la vie. Ça c'est un point aussi encore à discerner pour là encore que la machine nous serve sans qu'on en devienne des esclaves.
3: Des esclaves. Je reviens en instant sur ce colonialisme numérique qui revêt un visage inédit. Selon Léon XIV, il ne domine pas seulement les corps, mais s'approprie les données, transformant les vies personnelles en informations exploitables. C'est une forme de colonialisme invisible, en fait. Personne n'en a forcément conscience. Enfin, une grande partie n'en a pas conscience.
6: Bien sûr, avec ce modèle économique assez sournois, qui d'ailleurs n'a rien d'inéluctable, hein, qui est le modèle de l'économie de l'attention, où on s'est habitué d'abord par Internet, puis les réseaux sociaux, et maintenant en bonne partie par l'IA, finalement, à ne pas payer le vrai prix, voire à ne rien payer du tout pour bénéficier de services, sans se rendre compte qu'en réalité, on était en train d'abdicter nos données, et donc on rentrait sous une forme de néocolonisation, qui peut prendre d'ailleurs des formes assez extrêmes, avec les données génétiques, hein, dont parle démographique, génétique, dont parle le pape. Et là encore, ce modèle économique fondamental de l'économie de l'attention, il n'est pas irréversible. Il y a d'ailleurs des personnes de la Silicon Valley depuis des années qui militent pour qu'on revienne à un Internet payant, qu'on aille dans des réseaux sociaux payants, et que l'usage des IA soit payé au vrai prix, et que du coup, finalement, on ne soit pas obligé de rentrer dans, finalement, une forme d'abdication sur nos données. Le colonialisme numérique est déjà là depuis longtemps. Donc il y a beaucoup de nouveaux modèles à réinventer pour qu'effectivement on reprenne possession et que ces données précieuses soient plutôt le bien commun partagé pour que chacun en fasse bon usage, plutôt qu'effectivement la colonie au profit de quelques oligopoles très puissants.
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3: Et je reçois cette semaine sur RCF Notre-Dame Étienne de Rocchini, mathématicien, entrepreneur, à l'origine de Rerum Novae Rerum, la première initiative mondiale d'entrepreneurs chrétiens sur l'intelligence artificielle. On décrypte Magnifica Humanitas, l'encyclique de Léon XIV. Et vous avez déjà avancé sur le sujet. Chacun doit prendre sa part de responsabilité. Vous la prenez puisque vous lancez un parcours. Vous allez nous expliquer tout ça. Un parcours de discernement sur l'IA, alors à destination plutôt des chefs d'entreprise, ou finalement ça peut s'adresser à tout le monde aujourd'hui? C'est quoi son objectif?
6: Alors son objectif, c'est en fait d'armer tous les professionnels, et effectivement à commencer par les dirigeants entrepreneurs, parce que c'est ceux qui ont la responsabilité la plus grande sur l'avenir du travail, mais en fait ça s'adresse à tout professionnel qui se dit, bah, finalement, qu'est-ce que je peux prendre comme cap personnel pour effectivement travailler et préparer le futur de mon travail, de mon employabilité, tout en restant fidèle aux principes fondamentaux de l'anthropologie biblique, et en particulier pour les catholiques, de la doctrine sociale de l'Église. Mais le parcours est tout à fait œcuménique. Comment est-ce que je peux avoir très concrètement des idées où l'IA va permettre d'élever, d'épanouir, de me rendre plus heureux au travail, de mieux servir la finalité profonde, la raison d'être de mon travail, de mon entreprise, et où est-ce qu'il y a des lignes rouges qui sont très importantes pour que je ne devienne pas lobotomisé par la machine, que je ne détruise pas rapidement mes compétences, mon libre arbitre, ou que je ne mette pas finalement sous influence délétère mon savoir-faire, mon entreprise, au profit de choses que je ne maîtrise pas. Donc c'est ça le programme, et le pari, c'est d'associer à la fois des éléments qui sont téléchargeables en ligne, des vidéos, des podcasts, etc. Des IA socratiques, donc un dialogue avec des IA, non pas pour qu'elles vous donnent la réponse, mais pour qu'elles vous aident à réfléchir vous-même, et un partage fraternel. Hein. Donc c'est un parcours qui est construit. Vous formez un chapitre avec des pairs, une dizaine de personnes autour de vous, et ensemble, chacun va travailler lui-même sur l'appli et va partager pendant 2, 3, 4, 5 réunions entre pairs, discerner ensemble finalement, moi dans mon métier, comment est-ce que je vois une meilleure façon de servir la dignité de mon travail et de mieux travailler. Et donc voilà, c'est vraiment le pari qu'il y a à la fois un discernement personnel avec des ressources et en particulier bien sûr les textes de l'encyclique, mais aussi un travail de discernement fraternel avec des pairs. Personne ne sait ce que sera le travail dans 5 ou 10 ans, pas même Sam Altman ou Dario Amodei, les fondateurs d'Anthropic. Personne ne sait, tellement les choses vont vite. Notre pari, c'est que si nous cheminons ensemble entre pairs et si nous travaillons dans le discernement fraternel, eh bien, petit à petit, nous allons découvrir de manière subsidiaire les bonnes façons d'apporter chacun notre pierre à la reconstruction de Jérusalem, un peu comme le pape le propose en lisant Néhémie.
3: Et c'est une manière d'atteindre cette civilisation de l'amour à l'ère numérique dont parle Léon XIV dans ce dernier chapitre, dans le dernier chapitre de Magnifica Humanitas, et évidemment que nous vous invitons à lire, à découvrir. Merci beaucoup Étienne de Rocchini d'être venu nous décrypter Magnifica Humanitas. Où est-ce qu'on peut retrouver ce parcours ?
6: Alors c'est très simple, vous tapez rerum-novairum.org, voilà, qui est la plateforme de l'initiative, où vous trouverez d'ailleurs à la fois le livre blanc qu'on a publié et remis au pape, et surtout le lien pour commencer le parcours, constituer un chapitre autour de vous. Vous pouvez le faire comme ça, de manière totalement subsidiaire, ou vous pouvez aller chercher des experts qui vont vous accompagner, comme on le fait avec toutes les associations partenaires, hein, je le précise, Rerum Novarum, c'est une coalition. Il y a les entrepreneurs et dirigeants chrétiens en France. Il y a UNIAPAC, Fédération mondiale, qui rassemble dans 45 pays des associations de dirigeants. Acton Institute aux États-Unis, des fédérations d'universités, NHNAI. Et plein de façons de faire le parcours. Allez-y, au travail, pour construire tous ensemble le futur du travail dans l'esprit de cette magnifique humanité dont parle cette belle encyclique.
3: Eh bien, ce sera le magnifique mot de la fin. Merci beaucoup, Étienne de Rocchini. Vous pouvez évidemment retrouver cette émission sur RCF Notre-Dame et sur toutes les plateformes. À bientôt.
6: À bientôt.
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7: On ne peut imaginer quelle est la vie des familles de détenus. On ne peut imaginer ce que cela représente tant qu'on n'y a pas été confronté. À travers les messages diffusés par le téléphone du dimanche, on s'en fait cependant une petite idée dans un instant.
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7: Bonjour, bonjour à toutes et à tous et bienvenue dans le téléphone du dimanche. Selon le code de procédure pénale, le service pénitentiaire d'insertion et de probation, dit le SPIP, a pour mission de favoriser le maintien des liens familiaux des détenus. Le SPIP constitue en effet l'un des contacts privilégiés des familles et peut les aider sur les modalités de visite ou administratives. Mais le manque de personnel entraîne fatalement un délaissement de cette mission. Le téléphone du dimanche, en ouvrant une fenêtre sur le milieu carcéral, démontre, s'il en est besoin, l'importance de cette dimension familiale.
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7: Sandra a déposé plusieurs messages cette semaine, voici le tout dernier.
11: Coucou mon petit cœur, c'est Sandra, c'est ta petite femme. Écoute, j'ai bien reçu tes courriers. Et j'ai même reçu aujourd'hui, là, ce midi, ta carte. Ça fait très plaisir. Donc voilà, je te refais un courrier pour que ça parte le plus vite possible. Du coup, ça risque de partir que malheureusement lundi maintenant. Parce que voilà, la poste, c'est assez compliqué. Je fais tout mon possible justement pour venir te voir, pour faire toutes les démarches. J'espère qu'ils vont bien vouloir. Pour les parloirs et permis de visite, il a fallu que je fasse un courrier quand même, du coup, parce que sur leur site, ça ne marche pas. C'est toujours bloqué. Donc, tu me manques énormément. Je t'aime très, très, très fort. Et comme je te disais, dans mon courrier, j'ai pris quand même des gros, gros coups de soleil. Je suis censé être en arrêt pendant une semaine, mais j'ai pas envie, tu me connais. Je vais bosser quand même. Ça pique, mais c'est comme ça. Donc, je te fais des courriers. Je vais faire tout ce qu'il faut aussi pour se trouver un petit nid douillet pour nous deux, tranquillement. Et puis j'espère qu'on pourra enfin se parler au téléphone à un moment ou à un autre, puis que je puisse venir te voir aussi, ce serait bien. Tu vois, j'aimerais bien franchement pouvoir être avec toi pour aller à plein d'endroits, plein de trucs à faire. Donc, je vais te laisser pour l'instant. J'espère que toi, tu vas bien. Même si, d'après tes courriers, non. Je sais que c'est dur. Très, très dur. T'inquiète pas, moi, dehors, c'est compliqué aussi. Donc, je te fais un courrier très, très vite. Je te fais un grand courrier. J'ai plein de choses à t'écrire. Comme ça, je répondrai en même temps au tien. Donc, je vais te laisser pour le moment. Je te dis à très vite par courrier. Je t'envoie plein, plein, plein de bisous, plein d'amour. Tu me manques énormément. Je te dis à très vite. Je t'aime.
7: Voici le message d'Anne-Marie pour son petit-fils à la maison d'arrêt d'Angoulême.
12: Oui, bonjour. Je t'envoie, si tu écoutes, mon Josué, c'est ta nonna. Je te fais des grosses bises et je t'aime. Et puis surtout, tiens bon. Ne baisse pas les bras. Toute ta famille t'aime, tout le monde t'aime, ta femme, tes enfants, ta mère, tes parents. Toute la famille t'aime et puis pense très fort à toi. Moi aussi, je pense très fort à toi, mon José. Et puis, sache que je vais t'écrire. Je te fais des gros bisous, ta nonna, ta grand-mère, en fin de compte. Allez, je te fais des grosses bisous, mon José. Gros bisous, je t'aime. Merci la radio.
13: Mes proches m'ont souvent fait ce reproche de ne pas me confier assez. 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Alors je m'accroche, frère, je joue le jeu de l'existence. J'accepte et je me prosterne, je n'opère que peu de résistance. C'est vrai, je ne sais pas trop ce qui m'attend. Je verrai bien, mais j'ai appris à ne pas compter sur la chance. 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
7: Vous écoutez bien RCF Notre-Dame. Voici le message de Laurence pour son frère Gérard.
14: Oui, bonjour, c'est pour son pénitencier de Caen. Bonjour mon frère, j'espère que tu vas bien. Écoute, nous ça va. Toi, quand tu écouteras le message... ça sera déjà passé, mais nous, aujourd'hui, c'est l'Aïd pour Momo. Donc, on est invité parce qu'il y a un grand barbecue. Et après, on doit aller à la plage tous ensemble. Voilà, on va essayer de passer une bonne journée. C'est dommage que tu ne sois pas là, mais bientôt, tu pourras le faire avec nous. Manger, profiter et tout. J'ai vraiment hâte parce que tu nous manques beaucoup. On t'aime très fort. On pense très fort à toi. Adis, tes petits te font de plein de bisous. Momo te passe bien le bonjour. Et moi, je te dis à très très bientôt, mon frère. Je t'aime très fort. Prends soin de toi, surtout. Et puis en plus, il fait très chaud en ce moment, mais c'est parfait. On passe plein parce que c'est bon. Les gens qui se plaignent, il fait trop chaud. Oh, ben, il pleut tout le temps. C'est bon, les gens sont jamais contents, il y en a marre. Moi, je suis très contente qu'il fasse chaud. C'est tellement beau d'avoir du soleil, de la chaleur, c'est magnifique. Voilà, je fais plein de gros bisous mon frère, je t'aime.
7: Peu de messages cette semaine, mais on termine avec un clin d'œil de Lily de Paris.
15: Bonjour à tout le monde, c'est Lily de Paris. Je voulais simplement vous souhaiter bon courage, parce qu'au téléphone vous devez creuser de chaleur. Bisous beaucoup.
7: Quand quelqu'un part, quand quelqu'un meurt, curieusement, on se met à l'entendre plus, à l'entendre mieux. Christian Bobin, merci à tous les auteurs des messages que l'on vient d'écouter.
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Roman profond, introspectif, déroutant parfois, Le Loup des Steppes, écrit par l'auteur Hermann Hesse, est une œuvre qui questionne l'identité, la solitude et le sens de la vie. Harry Haller est un homme désabusé, n'arrivant pas à s'intégrer dans la société. Un voyage initiatique lui permettra de faire face à sa désillusion. Le Loup des Steppes pressent que l'homme n'est pas une création achevée, qu'il est une revendication de l'esprit autant désirée que crainte. Harry sent parfaitement où est la voie qui mène à l'homme véritable, la voie qui mène aux immortels. Il lui arrive, de temps en temps, de la suivre avec hésitation l'espace d'un court moment et de payer cet acte par un isolement douloureux. Harry Haller a une conscience très claire du but que représente l'épanouissement de l'homme, et pourtant, il ferme les yeux. Il vénère certains immortels plus que d'autres, Mozart par exemple, mais au bout du compte, il pose toujours sur celui-ci un regard de maître d'école, enclin à attribuer sa perfection exclusivement à son génie de la musique. Il ne s'aperçoit pas quel est le résultat de la grandeur de son dévouement et de son acceptation de la douleur. Qu'elle découle de son indifférence aux idéaux bourgeois, de son aptitude à endurer cette solitude extrême qui réduit l'atmosphère enveloppant l'être souffrant, l'homme en devenir, à un espace vide et glacé, la solitude du jardin de Gethsémani.

Et voilà, de nouveaux messages. Dimanche prochain, 12h30 et 22h45, la boîte vocale du téléphone du dimanche reste à votre disposition au 04 28 29 04 17. Merci beaucoup, Pascal, à la technique. Merci à tous pour votre écoute et haut les cœurs.

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2: Lent à la colère, plein d'amour et de vérité. Moi, je pense que la colère est évidemment mauvaise pour la vérité et aussi mauvaise pour l'amour. Et c'est un livre de l'Exode et au fond, il faut sortir de l'exil hors de nous-mêmes, donc revenir à nous-mêmes. Le message de la chrétienté. Je suis prof d'économie des matières premières. Donc j'ai été pour la première fois en Afrique pour les affaires de cacao, et puis d'uranium, et puis de pétrole un peu partout. Et puis j'ai découvert là des moments de fraternité et de tolérance, pas seulement entre les êtres humains, mais entre justement la vérité, la poésie et la musique. Dieu sait si j'aime follement mon pays, mais j'avais envie de voir un peu les autres manières de vivre, un peu partout. Et puis, je dois tout à l'amitié. C'est-à-dire tous ces gens qui m'ont fait confiance et qui m'ont dit « Non, non, tu vaux plus, essaye. » Ma morale à moi, c'est, vous savez, c'est le pourquoi pas. Pourquoi ne pas naviguer? Pourquoi ne pas faire du piano? Pourquoi ne pas aimer? Pourquoi ne pas vivre plus? Vous savez, quand on dit que les gens ont peur de la mort, quelque chose me dit qu'ils ont d'abord peur de la vie. Je suis religieux, c'est-à-dire que je crois au lien. Mais si je me sens profondément religieux, c'est-à-dire en lien, je dirais, horizontal avec tous mes frères et mes sœurs humaines, et en même temps, j'ai du mal à me faire une idée de Dieu, alors que plus j'avance en âge, et Dieu sait si j'y avance, plus la figure, l'image, la réalité du Christ, le message du Christ m'est fraternel. Alors moi, j'ai un lien très fort avec les lieux. Pour moi, les lieux sont des liens. Et j'ai cette chance d'avoir des grands-parents qui habitaient ici, au cœur de Montparnasse. J'allais avec mon grand-père à une grande brasserie qui s'appelle La Coupole. Je voyais dans le fond, comme ça, il y avait Giacometti à une autre table, il y avait Simone de Beauvoir, il y avait Jean-Paul Sartre. Et mes grands-parents me disaient tout à écrire, peindre, faire de la musique, ça agrandit la vie. Merci et bon dimanche. Vous étiez avec moi puisque j'étais avec vous. Donc à bientôt.
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7: Le fil rouge de ce numéro, de la goutte à la mer.
8: Peu de gens en parlent.
9: Moi, c'est Émilie Rust. Je suis chargée d'animation de réseau et de communication au sein de l'AIRF, l'Association internationale des régions francophones.
10: L'Association internationale des régions francophones, qu'on appelle AIRF, est présente dans 24 pays de la francophonie. Elle rassemble plus de 180 collectivités territoriales et près d'une dizaine d'associations nationales de régions. L'AIRF œuvre pour que la francophonie stimule le développement économique commun des régions et territoires impliqués.
9: On travaille sur les politiques publiques, leurs compétences. On essaie de renforcer les agents, les élus, les jeunes aussi des différents territoires sur les différentes compétences, notamment l'économie sociale et solidaire.
10: Ces régions participent à l'atteinte des objectifs de développement durable selon l'agenda 2030 des Nations Unies en construisant la paix dans le respect de l'état de droit et des droits de l'homme, le développement économique qui permet la création de valeurs et d'emplois, et l'adaptation aux enjeux environnementaux et climatiques en accord avec les engagements internationaux des États. L'AIRF soutient et renforce le niveau régional par la coopération internationale des collectivités territoriales entre elles.
11: Nous sommes ici là pour aider les collectivités membres à obtenir des cofinancements et accompagner les entreprises françaises à l'international dans le cadre de la francophonie et accueillir aussi évidemment toutes les entreprises francophones avec nos entreprises françaises pour développer nos tissus d'affaires et nos relations d'affaires pour qu'on puisse générer derrière des contrats et de l'emploi pour nos populations respectives.
10: Elle concrétise un développement économique partagé et inclusif pour les jeunes. Concrètement, l'Association internationale des régions francophones aide les collectivités membres à passer de l'idée au projet, avec un accompagnement au montage de projets dans le but d'accéder à des financements internationaux. Elle initie aussi des rencontres économiques francophones et l'association organise des ateliers de renforcement de capacités, des visites d'études et des séminaires d'analyse et d'échange de pratiques qui associent élus et agents territoriaux. Finalement, elle participe aussi à des manifestations internationales générant des synergies entre les différents partenaires.
4: L'AIRF, par la diversité de ses actions, contribue de façon très concrète au développement des régions francophones et à la mise en réseau de leurs acteurs économiques.

Voici un vibrant hommage de Tion Seck à sa mère. Tion Seck est un chanteur sénégalais issu d'une famille de griots. Tion Seck a sorti plusieurs albums, dont Orientissime, un album concept enregistré entre Dakar, Le Caire et Bombay. Voici un extrait de Matthew de Tion Seck.

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2: Grégoire Gachet est suisse. Il est à la fois musicien et tavillonneur. Être tavillonneur, c'est un art. C'est un métier particulier à la Suisse. Le tavillon ressemble à un bardeau de bois. Pour en apprendre davantage sur ce vieux métier devenu rare et qui redevient actuel, nous joignons Grégoire Gachet, qui est à Gruyère, en Suisse. Bonjour Grégoire.
3: Bonjour.
2: En quoi consiste concrètement le travail du tavillonneur?
3: Le tavillonneur, c'est vraiment l'artisan qui recouvre, qui habille les chalets, les toits, les façades des chalets de montagne en Gruyère. Et le travail du tavillonneur, c'est vraiment de préparer son bois, de fendre le tavillon, de tout préparer son matériel. Là, on le prépare beaucoup l'hiver. On va abattre les arbres, on les prépare, on fait des paquets, on fait sécher le bois. Et puis, quand on revient la bonne saison, eh bien, on va dans les chalets de montagne pour refaire les toitures, refaire les façades. On arrive avec le tavillon à vraiment épouser les formes du toit, à faire des arrondis à aucun angle. C'est vraiment très voluptueux et très harmonieux comme ça, comme vraiment visuellement après le chalet. Il est absolument magnifique.
2: Notre thème cette semaine, c'est la filiation. Comment avez-vous été formé au métier de tavillonneur?
3: Moi, j'étais charpentier. Mon père est charpentier. Et j'ai travaillé pas mal dans la charpente jusqu'à l'année passée. Je m'y retrouvais de moins en moins dans la charpente qu'on fait actuellement. C'est beaucoup des villas. On utilise des matériaux qui demandent une énergie de fabrication qui est folle. Et c'est grâce à ce métier que je redécouvre en fait toute la région dans laquelle je suis né, toute l'économie alpestre, des gens qui vont avec leurs troupeaux l'été dans les montagnes, dans des chalets d'alpage, fabriquer le gruyère. C'est vraiment tout un monde que je redécouvre grâce à ce métier.
2: Le métier est à la fois ancien et actuel. En quoi il est écologique?
3: Au moment où ils ont formé l'association des tavillonneurs, ils ont écrit une charte pour protéger le métier. Par exemple, c'est dit dans cette charte que le bois qu'on utilise, il doit être de la région d'où le tavillonneur est ou du coin dans lequel le bâtiment va être construit. Et ce qui fait que ça fait vraiment vivre une économie régionale, rurale aussi, et d'avoir une vision un petit peu plus éthique de ce qu'on utilise comme matériaux, de comment on le travaille. Ça me rend très heureux, en fait. Je sens que je peux participer enfin, là, dans ma vie, à quelque chose d'éthiquement correct, si j'ose dire un petit peu comme ça, quoi.
2: Quel lien faites-vous entre votre métier de musicien et celui de tavillonneur?
3: Il y a un rythme, il y a la musique de ta martelle qui cloue, il y a la musique du vent dans les montagnes, des fois, il y a des bêtes sur les alpages avec des cloches, il y a des chèvres, il y a les chamois, il y a les aigles qui passent. Il y a toute une musique là derrière, la musique de la vie. Et on fait du rock'n'roll à fond, j'adore.
2: Merci, Monsieur Gachet, pour cette entrevue.
3: C'est moi qui vous remercie.
2: C'était Grégoire Gachet, tavillonneur et musicien.

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3: Bertrand Piccard a accompli le premier tour du monde en ballon avant de récidiver avec un avion solaire en 2016. Voici l'adaptation d'un de ses textes. L'exploration est essentielle et accessible à tous les humains. L'exploration est un état d'esprit. C'est aller au-delà des évidences et entrer dans l'inconnu. C'est utiliser les points d'interrogation afin de stimuler sa créativité et inventer. L'exploration fait peur. Elle demande courage, espoir et ouverture. L'exploration est l'affaire de tous et il y a encore beaucoup à faire pour révéler le capital caché de l'humanité, de l'univers.

faire, beaucoup à faire pour améliorer la qualité de vie. C'est donc à ce niveau-là que devrait se situer l'exploration au XXIe siècle. Redonner espoir par humanisme, par amour et par développement des valeurs intérieures et environnementales. Il y a bien sûr le danger d'aller trop loin dans la griserie ou l'orgueil relié à l'aventure exploratoire extrême. À quoi sert le côté spectaculaire, la gloire abondamment mise en exergue dans les médias? L'aventure, le courage, l'exploration, c'est aussi retrouver l'inconnu d'une feuille blanche et tenter de donner un chef-d'œuvre au monde.

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La grâce et la paix vous sont données de la part de Dieu notre Père et de Jésus-Christ notre Seigneur. Roi des cieux, consolateur, esprit de vérité, toi qui es partout et qui remplis tout, auteur de tout bien, source de toute vie, viens, fais ta demeure en nous, purifie-nous et sauve-nous, car tu es amour. Voici ce que nous dit l'Écriture. Ce que Dieu veut, c'est votre sanctification. Et puisque celui qui vous a appelé est saint, soyez saint dans toute votre conduite. Marchez selon l'Esprit et non selon la chair. Et les fruits de l'Esprit sont l'amour, la joie, la paix, la patience, la bienveillance, la fidélité, la douceur et la maîtrise de soi. Nous prions Dieu. Esprit de lumière et de vérité, éclaire-nous par la parole que nous allons partager. Conduis-nous dans toute la vérité. Esprit de sainteté, pénètre nos pensées et nos cœurs. Rends-nous obéissants à ta volonté. Esprit de consolation, mets en nous un esprit de vie. Donne-nous l'assurance et la certitude de ton pardon et de ta grâce. Esprit de conseil et de force, soutiens-nous dans nos combats et donne-nous la victoire sur le mal. Et esprit d'amour, de joie et de paix, brille en nous comme une flamme que rien ne puisse éteindre. Amen. Bien sûr, nous partagerons d'abord le récit de la Pentecôte selon les Actes des Apôtres au chapitre 2, ce qui commence en fait un peu avant, au chapitre, verset 15 du chapitre 1, où l'on nous dit « En ce jour-là, Pierre se leva au milieu des frères, le nombre des personnes réunies était d'environ 120. » Et il dit « Frères, il fallait que s'accomplisse l'Écriture. » Et ensuite il parle de Judas et donc il nomme Matthias pour le remplacer. Un peu plus loin, lorsque le jour de la Pentecôte arriva, ils étaient tous ensemble dans le même lieu. Tout à coup, il vint du ciel un bruit comme celui d'un souffle violent qui remplit toute la maison où ils étaient assis. Et des langues qui semblaient de feu et qui se séparaient les unes des autres leur apparurent. Elles se posèrent sur chacun d'eux. Et ils furent tous remplis d'Esprit Saint et se mirent à parler dans d'autres langues, selon que l'Esprit leur donnait de s'exprimer. Or, il y avait en ces jours à Jérusalem des Juifs pieux de toutes les nations qui sont sous le ciel. Au bruit qui se produisit, la multitude accourut et fut bouleversée parce que chacun les entendait parler dans sa propre langue. Ils étaient hors d'eux-mêmes et dans l'admiration, et ils disaient « Voici, ces gens qui parlent ne sont-ils pas tous galiléens? Comment se fait-il que nous les entendions chacun dans notre propre langue ?» Parthes, Mèdes, Élamites, ceux qui habitent la Mésopotamie, la Judée, la Cappadoce, le Pont, l'Asie, la Phrygie, la Pamphylie, l'Égypte, le territoire de la Libye voisine de Cyrène, et ceux qui sont venus de Rome, juifs, et prosélytes, crétois et arabes. Nous les entendons tous parler dans nos langues des merveilles de Dieu. Et tous étaient hors d'eux-mêmes et perplexes et se disaient les uns aux autres, « Que veut dire ceci ?» Mais d'autres s'en moquaient et disaient, « Ils sont pleins de vin doux. » Alors Pierre, debout avec les onze, éleva la voix et s'exprima. Dans ces termes suit le grand discours de Pierre, sur lequel nous avons déjà prêché. Je vous lirai en plus deux autres textes. D'abord un, dans un livre que nous lisons rarement, dans le prophète Zacharie, au chapitre 8, verset 20. Ainsi parle l'Éternel. Il viendra encore des peuples et des habitants d'un grand nombre de villes. Les habitants d'une ville iront de l'une à l'autre en disant « Allons adorer l'Éternel et chercher l'Éternel des armées célestes. Moi aussi j'irai, et beaucoup de peuples
et de puissantes nations viendront adorer l'Éternel à Jérusalem et implorer son nom. Ainsi, l'Éternel des armées célestes, en ces jours-là, dit-il, 10 hommes de toutes les langues, de toutes les nations, prendront un juif, ils le saisiront par le pan de son vêtement et diront « Nous irons avec vous, car nous avons appris que Dieu est avec vous. » Et enfin, je conclurai mes lectures par le psaume 126. Cantique pour monter. Quand l'Éternel ramena les captifs de Sion, nous étions comme ceux qui font un rêve. Alors notre bouche riait de joie et notre langue poussait des cris de triomphe. Alors on disait parmi toutes les nations, l'Éternel a fait pour eux de grandes choses. Oui, l'Éternel a fait pour nous de grandes choses et nous sommes dans la joie. Éternel, ramène nos captifs comme les torrents dans le Néguev. Ceux qui sèment avec des larmes moissonneront avec des cris de triomphe. Celui qui s'en va en pleurant, quand il porte la semence à répandre, il s'en revient avec des cris de joie quand il porte les gerbes. Éternel, ta parole est vérité, sanctifie-nous par ta vérité. Amen. Pentecôte est une fête curieuse parce que c'est une des plus grandes fêtes chrétiennes, mais elle fait référence à deux choses auxquelles personne ne comprend rien. La première, c'est le Saint-Esprit, question qu'on nous pose sans arrêt, et quelles que soient les réponses intelligentes que je donne ou que mes collègues donnent, on continue de nous poser la question. Donc je pense que les réponses ne devaient pas être si bonnes. Et l'autre chose, c'est cette histoire de langue de feu qui est quand même un petit peu curieuse. En fait, je crois que ces deux choses s'expliquent l'une l'autre en quelque sorte, et donc il faut creuser un peu cette histoire. D'abord, comme dans toute bonne recette de cuisine, j'ai deux éléments. Prenez le Saint-Esprit, je le réserve, je le mets de côté et je vais m'intéresser aux langues. Les langues de feu, on a tous en tête ces images, ces tableaux anciens où on voit les disciples avec une petite flamme au-dessus de la tête. Est-ce qu'elle ressemble à une langue? Pas sûr. Mais en tout cas, excusez-moi de faire encore mon pédant, mais je reviens au grec. On nous dit que c'est comme des langues, et le mot grec c'est glossé, pluriel de glossa. Et glossa, ça signifie, oui, parfois la langue, l'organe, mais dans plus des trois quarts des cas d'usage de ce mot dans le Nouveau Testament, ça ne désigne pas l'organe langue, mais la langue, la parole, le discours, le langage. Et donc voilà, il ne s'agit pas, je crois, de la description physique d'un événement, mais ce qui est en question, c'est du langage et de la parole. Donc il ne faut pas prendre les choses trop au pied de la lettre, comme si vous dites que tel autre pasteur, mais pas moi bien sûr, a une langue de bois. Vous imaginez pas qu'il a une langue faite en bois. Ça veut dire que son discours a quelque chose qui n'est sans doute pas très vivant. Donc oui, la Pentecôte, je crois, voilà, ce dont il est question, c'est est-ce qu'on arrive à avoir une langue de feu qui s'oppose à une langue de bois, à une parole de feu qui ne soit pas une parole de pierre, une parole dure. Et donc cette idée que les disciples découvrent une langue de feu ou des langues de feu qui s'adressent à tout le monde, ça, c'est un message qui me touche infiniment. Parce que je suis ministre de la parole, donc de la langue. Et mon problème, c'est bien que cette parole qui est la nôtre et sur laquelle nous prêchons ne soit pas une langue morte, une langue de bois ou une langue de pierre, mais devienne une langue de feu pour illuminer tout le monde et pour vous faire vivre. Parce qu'en effet, le feu, c'est merveilleux dans la Bible. Le feu, ça purifie,
ça éclaire, ça réchauffe. C'est essentiel pour la vie humaine. L'homme n'est vraiment devenu humain que quand il a découvert le feu. Ouais, c'est vrai. C'est ce qu'on dit. Et puis le feu aussi, c'est un, j'allais dire un objet merveilleux, je ne sais même pas si c'est un objet, c'est un phénomène insaisissable. Le feu, c'est quelque chose de vivant, qu'on ne peut pas enfermer, et donc c'est tout cela dans le feu, source de vie, de lumière et de merveille pour notre existence. Et appliqué à la parole, qu'est-ce qu'une langue de feu ? Eh bien, c'est ce que je souhaite pour moi et pour vous. C'est une parole vivante qui soit source de transformation profonde, une parole qui puisse vous changer, vous purifier, vous transformer, vous éclairer, vous réchauffer. C'est cela que je souhaite. Alors les disciples, pourtant, ne manquaient pas de paroles. Des langues, ils en avaient plein. Ils avaient des paroles à foison. D'abord, ils avaient, même avant la Pentecôte, tout l'Ancien Testament. L'Ancien Testament, la Torah, paroles, c'est vrai, gravées dans la pierre, mais paroles éternelles. Et cette parole était certes un peu immuable, un peu dure, un peu éternelle, mais néanmoins, cette parole ne manque pas de ressources. Et nous prêchons souvent sur l'Ancien Testament avec beaucoup de bonheur, et nos frères juifs y trouvent des sources de vie. Donc ils avaient tout l'Ancien Testament. Ensuite, est-ce qu'ils avaient le Nouveau Testament ? Ben non, il n'existait pas encore. Il n'y avait pas d'évangile, ni d'épître, mais ils avaient côtoyé le Christ. Donc ils se remémoraient les paroles du Christ, et donc des paroles du Christ, ils les connaissaient. Ils avaient entendu son enseignement, ils se redisaient certainement ses paraboles, et donc ils avaient, en fait, les disciples avaient plein de paroles avant la Pentecôte, plein de paroles, mais ils n'en faisaient rien. Et ces paroles restaient inactives pour eux, ne changeaient pas leur vie, si vous voulez. En effet, on voit que depuis Pâques, les disciples s'enfermaient dans la chambre haute, à lire l'Écriture, bien sûr, ils chantaient les psaumes, à se remémorer les enseignements de Jésus, mais tout cela restait pour eux lettre morte. Pas de feu, pas de vie, ils avaient une parole, mais ça ne leur servait en fait à rien. Beaucoup de chrétiens sont comme ça. Ils ont la parole, ils ont l'Évangile, ils ont l'Écriture, la connaissance, parole qui ne donne aucune lumière. Et à la Pentecôte, tout change. Et c'est là que se glisse le Saint-Esprit, qui change tout. Quand la parole, tout à coup, s'associe au Saint-Esprit, alors c'est le feu. Le texte nous dit que ce Saint-Esprit, effectivement, est comparé à un feu, et il y a là une piste à creuser sur cette parole, effectivement, qui est donnée, et sur ce feu. D'abord, vous le savez, bien sûr, la Pentecôte n'est pas, à la base, une fête chrétienne. La Pentecôte, c'était une fête juive, que les Juifs fêtent encore, et d'ailleurs, ils l'ont fêtée hier. Ça s'est fini hier soir, Shavuot. Donc, c'est une fête juive qui est fêtée tous les ans par les Juifs, et les disciples fêtaient la Pentecôte avant même que nous la fêtions, en quelque sorte. Donc la Pentecôte, c'est une fête juive. Et la fête de Shavuot, que fêtent-ils d'ailleurs les Juifs ce jour-là ? Eh bien, c'est la fête du don de la loi sur le mont Sinaï à Moïse. Tiens, extraordinaire, la Pentecôte, c'est la fête du don de la parole, c'est la fête de la langue de Dieu qui se donne aux hommes. Et donc voilà, je dirais, la question pour nous de la Pentecôte. C'est comment cette parole donnée à Moïse sur le mont Sinaï, parole gravée dans la pierre, comment cette parole de pierre peut tout à coup devenir parole de vie
et parole de feu. Alors, on parle du feu, je continue de rechercher dans mon Ancien Testament et je me dis, mais alors, où y a-t-il un feu dans l'Ancien Testament? Eh bien, oui, tiens, bien sûr, Moïse, encore lui, sur la même montagne, ou selon les traditions une autre, enfin l'Horeb ou le Sinaï en tout cas, Moïse voit un buisson ardent, un buisson en feu, puis sur cette montagne, il recevra la Torah. Et donc vous voyez qu'il y a là un changement de paradigme, pourrions-nous dire. Dans l'Ancien Testament, nous avons le feu qui illumine une personne, Moïse, qui a un rôle unique, la parole qui est donnée à une personne, Moïse, parole gravée dans le marbre ou la pierre, et c'est cette personne illuminée qui descend de la montagne, va voir le peuple et qui donne à tout le monde, qui n'ont ni feu, ni lumière, ni parole, y distribue une parole de pierre, la Torah. Alors que dans la Pentecôte chrétienne, chaque disciple reçoit une petite flamme pour lui. Et chacun entend parler dans sa propre langue. Vous voyez le changement. Au départ, nous avons quelque chose de collectif qui passe par un homme, une sorte de tuyau, je dirais, qui part de Dieu, qui passe par un homme et qui asperge le monde entier, qui n'ont pas d'accès direct ni à l'esprit ni à la parole. Et à la Pentecôte des chrétiens, chacun des disciples a son petit buisson ardent et chacun reçoit une parole qui lui est dite dans sa propre langue, c'est-à-dire qui lui est parlée pour lui et pas simplement dans un hébreu que personne ne comprend, en tout cas aujourd'hui ou pas grand monde. C'est un changement absolument radical où on passe d'une vision collective et globale de la religion à l'idée que chacun a une relation personnelle et individuelle à Dieu, à l'Esprit et à la parole. Simplement là, il y a une petite dispute entre théologiens. La question, c'est de savoir qui a reçu ces langues de feu. Donc, qui a eu cette petite révélation personnelle? Certains disent qu'en fait, c'était uniquement les 12. Et donc chacun des apôtres a reçu la révélation, et ensuite, eux, ils transmettent la parole au peuple. C'est la vision, je dirais, sacerdotale et ecclésiastique de l'Église, parlant de la transmission apostolique. Donc en fait, il y a des gens qui ont autorité à recevoir l'inspiration, et à partir de leur autorité, ils balancent l'enseignement au peuple qui, lui, n'a pas la lumière. Mais maintenant, si vous lisez bien l'Écriture, vous verrez que, en fait, apparemment, il ne s'agissait pas des 12, mais le texte dit bien dans les Actes des Apôtres qu'ils étaient 120. Donc, ils étaient tous là présents. Et ces langues de feu, à mon avis, n'étaient pas réservées uniquement aux apôtres qui ont ensuite le rôle d'enseigner les foules, mais à tous les chrétiens, tous les croyants, tous les fidèles qui étaient là assemblés à louer Dieu ensemble. Et tous ceux qui étaient là assemblés, le texte le dit bien en acte 1, ils étaient 120. Tous étaient là. Et donc, abandonnez tous vos tableaux anciens, là où on voit les 12 apôtres avec les 12 flammes. Il y avait une flamme pour tout le monde. Enfin, tous ceux qui adoraient Dieu. Après, il y a ceux qui écoutent qui n'ont pas encore découvert, mais tous ceux qui adoraient Dieu avaient cette flamme. Donc chaque disciple a cette petite lumière qui lui est donnée, et donc on passe d'une religion globale unitaire à une religion individuelle. L'esprit est donné à tous les croyants et la parole est donnée à tous, et même elle s'adresse même à ceux qui ne sont pas dans l'Église. Je dirais, pour parodier cette parole que l'on disait des protestants, que chaque chrétien devient un pape la Bible à la main, ou
pour être plus biblique, chaque chrétien devient son propre Moïse face au buisson ardent et à l'écoute de la parole. Bon, cette idée est généreuse et a beaucoup d'avantages, mais elle a aussi quelques inconvénients, je le conçois. D'abord, les avantages, c'est que du coup, ce texte, cette parole de l'Écriture, fait qu'elle cesse d'être une lettre morte et que chacun peut entendre parler des merveilles de Dieu dans sa propre langue. Pour moi, c'est essentiel parce que je n'ai pas d'idée préconçue sur la manière avec laquelle chacun doit s'approprier cette parole. Moi, je lis l'Évangile et il me fait vivre. Un autre le lira, il le fera vivre aussi, mais pas pour les mêmes raisons. Moi, je le lis d'une manière que vous commencez à connaître à peu près, et sans cette manière-là, je ne serais pas chrétien. D'autres le lisent complètement différemment, et avec ma manière, ils ne seraient pas chrétiens. C'est-à-dire que chacun peut entendre cette parole dans sa propre langue, dans sa propre sensibilité, dans son propre système intellectuel ou rationnel ou affectif. Enfin, chacun peut l'entendre dans sa propre langue et il n'y a pas de, je dirais, de clonage du croyant qui ferait en sorte que chacun devrait entendre la même chose dans l'Écriture, le vivre de la même manière et entendre la même bonne nouvelle qui serait exprimée pour tous. Chacun peut trouver la sienne. Et d'ailleurs, j'aime ce moment où bientôt, pour les confirmations des jeunes, nous leur demandons de trouver un verset biblique. Et en fait, chacun a son verset qui le fait vivre. Et celui qui me fait vivre, moi, n'est peut-être pas le vôtre. Ou en tout cas, il y en a, chacun a sa propre bonne nouvelle dans l'Écriture et c'est bien comme ça. L'inconvénient, c'est que on arrive du coup à une diversité des langues et que les merveilles de Dieu, comme je vous le disais, ne se disent pas forcément de la même manière à l'un qu'à l'autre. Et donc, il y a des chrétiens différents. Oui, donc, il y a des églises différentes et on prêche Dieu différemment d'une église à l'autre. C'est pas du tout un scandale. Pour moi, c'est justement que cette merveille de Dieu peut se décliner suivant les personnes. Et donc, hier, je présidais un mariage dont certains des membres étaient d'une communauté évangélique très exubérante. Je me disais, ben non, que c'est pas trop mon style, parce que moi, j'aime prêcher d'une façon très, très sobre, et je n'aime pas ni le bruit, ni l'agitation. Bon, c'est comme ça, il y a des gens qui aiment le bruit et l'agitation. Et ben, je me suis dit, ben après tout, chacun son goût. Moi, je serais pas heureux chez eux, et quand ils viennent ici, ils trouvent que franchement, on s'ennuie. Je sais pas. Et donc voilà, ensuite, affirmation essentielle que l'université du message peut s'adresser à chacun selon sa nature, mais il y a aussi le risque d'un éclatement, justement, de cette diversité. Donc si vous privilégiez l'unité, alors ne venez pas le jour de la Pentecôte. C'est pas votre jour à vous. Le jour de la Pentecôte, c'est pas l'unité, c'est la diversité. Chacun dans sa langue. Les intégristes détestent la diversité. Les intégristes catholiques sont pas du tout pour la diversité des langues. La messe est en latin, point. On a aussi des intégristes protestants qui disent la Bible en français ne s'entend que dans la traduction second 1910. Sinon, c'est pas révélé. Ou dans les paroles de Calvin ou de Luther ou de qui vous voulez. Donc oui, les intégristes sont des gens pénibles qui n'aiment pas la diversité, tout simplement. Et la Pentecôte, c'est pour moi la fête la plus extraordinaire de l'ouverture et de la diversité. Et on sort de la langue unique pour une parole qui puisse parler à chacun à sa manière, dans sa langue, et que cette parole, qui à la base est quand même unique, hein, on a l'Écriture et la prédication du Christ, que cette parole puisse être transformée dans une parole vivante, une parole de feu, qui puisse illuminer de l'intérieur celui qui l'entend,
et qui puisse faire en sorte que ceux qui l'entendent et qui en vivent soient capables de témoigner et de parler à chacun dans sa propre langue. Ce qui fait que là où se passe la question essentielle de la relation à Dieu et de la parole, c'est pas dans la parole elle-même, c'est dans l'actualisation de la parole. La parole, je vous l'ai dit, ils l'avaient, ça ne leur servait à rien. La Pentecôte, c'est pas la fête de la parole, c'est la fête de la parole qui devient feu. Ce qui fait que, si on vous demande, quel est le centre du culte protestant que nous célébrons? Si vous avez bien été élevé, vous direz la lecture de la Bible. Faux! Le centre du culte n'est pas la lecture de la Bible, c'est la prédication. C'est-à-dire l'actualisation du message. La seule chance là que la parole morte, lettre morte, puisse devenir parole de vie. Et c'est ça l'essentiel. La prédication, tentative, mais on n'a pas tous l'esprit, que cette parole puisse devenir une langue de feu, une parole vivante, et puisse rejoindre chacun, et que chacun puisse dire, là, j'ai entendu parler des merveilles de Dieu dans ma propre langue. À la Pentecôte, on nous dit bien que le texte ne suffit pas, il faut en plus l'esprit, parce que c'est la vie, sinon la parole reste sans effet. C'est pourquoi je suis évidemment opposé à toute forme de fondamentalisme, ou ceux qui disent que tout n'est que lecture, parole de Dieu ou texte. En effet, la parole sans vie et sans esprit, elle a deux dangers. L'un qui ne nous menace pas trop ici, mais l'autre qui, oui, nous menace. Le premier danger, je vous l'ai dit un petit peu déjà, c'est l'intégrisme. L'idée qu'il y a une parole immuable gravée dans le marbre. Certains chrétiens font de la Bible une parole de pierre, qui écrase celui qui ne l'applique pas, qui écrabouille celui qui n'y croit pas, qui juge celui qui se sent en décalage par rapport à elle. Et cette parole de pierre est un mur de prison, on ne peut pas en sortir. Ça devient une grille de lecture pour la société d'aujourd'hui, une grille de lecture pour la morale. Ça permet de juger et d'exclure. J'ai vu certains chrétiens sectaires me disant que je n'étais pas chrétien. Alors je lui dis pourquoi ? Il me dit ce n'est pas à moi de juger, c'est à l'écriture de juger. Ah ben non. Donc non, je suis pour les textes, pour les valeurs, pour les principes, oui, oui, bien sûr. Et j'aime l'écriture plus que tout. Mais les principes, les textes, les valeurs, les credos, sans la vie, sans l'esprit, sans la souplesse, ne sont que des instruments de mort. Bon, je l'ai appris un peu en théologie, mais même aussi dans la vie, puisque vous savez que les pasteurs peuvent être mariés, donc le risque du mariage, c'est d'avoir des enfants, ce qui m'est arrivé. Et ce qui m'a appris une chose que j'aime à dire, ce que ça m'a apporté, parmi d'autres choses merveilleuses, bien sûr, c'est avant d'avoir des enfants, donc avant j'avais des principes, maintenant j'ai des enfants. Oui, être dans la vie empêche d'être vraiment intégriste, je crois. Et le danger de la lettre, de la langue gravée, de la lettre morte, c'est que si elle reste gravée, elle reste morte. Et que donc toute langue est à traduire. Il faut se l'approprier à sa manière. Ça a été la grande inspiration de Luther. Première chose qu'il a faite, quand il était enfermé à la Warbourg, là, en 1521, il a passé son été à traduire tout le Nouveau Testament en allemand vulgaire. En se disant, il faut que chacun puisse lire les merveilles de Dieu dans sa propre langue. C'est-à-dire que le texte n'a de sens que s'il est traduit. La Bible en soi n'est pas la parole de Dieu. La Bible en soi est une lettre morte. La Bible n'est parole de Dieu que quand elle rencontre quelqu'un qui la lit
et qui la comprend. C'est ce que disait Calvin aussi dans cette formule compliquée quand il dit « La Bible est parole de Dieu seulement par le témoignage intérieur du Saint-Esprit ». C'est pas que je dirais « Je sais que la Bible est parole de Dieu parce que le Saint-Esprit me l'a expliqué », mais ça veut dire que ce texte mort devient parole de Dieu pour moi quand je le lis justement avec le Saint-Esprit, quand la vie il y a la vie quand cette Bible rencontre quelqu'un et une démarche spirituelle qui me fait comprendre dans ce texte qu'il y a quelque chose de souple. Voilà, le deuxième danger, vous disais-je, et qui lui menace plus nos églises de notre union, c'est pas que la langue reste une langue de pierre ou de fer, mais que ça devienne une langue de bois. C'est-à-dire que on abandonne un peu le côté autoritaire de l'écriture, on dit bon, faut la replacer dans son contexte, c'est historique, etc. Mais finalement que cette langue ne dise plus rien à personne, ça devienne une langue de bois. C'est-à-dire des sortes de prédications en circuit fermé, avec des mots d'église qui ronronnent, mais qui ne touchent personne. Effectivement, si par exemple je prêchais la Pentecôte en vous disant « Nous sommes invités à accueillir cette parole dans le cœur de nos fragilités, que nous entrions dans cette dynamique de conversion et de communion afin que cette célébration nous donne de faire église autrement en étant signe d'espérance dans le monde d'aujourd'hui. » Combien de prédications comme ça ? Des prédications qui ronronnent, ça sent bon le message chrétien, mais ensuite on en sort en disant « Mais qu'est-ce qu'il a voulu dire, le pasteur ?» En gros, qu'il était pour, quoi. Mais des prédications dont on ne se souvient à rien. Voilà, la langue de bois dans l'Église est un très grand danger, parce que ce sont des paroles qui ne servent à rien. Donc voilà, il faut l'Esprit pour que cette parole de pierre puisse devenir parole de feu et que notre langue de bois devienne une langue de lumière. C'est mon obsession. Faire en sorte que comment cette parole peut rejoindre même celui qui s'auto-exclut de l'Église en pensant que ça ne le concerne pas. Comment cette parole peut rejoindre celui qui vit dans le monde avec sa conception du monde et qui est là intégré dans ce monde d'aujourd'hui, contemporain, occidental. Comment on peut traduire ça pour lui? Et donc pour ça, il faut l'Esprit. Alors comment trouver l'Esprit? Voilà, eh bien on y arrive. Cet Esprit de Pentecôte qui donne la parole de feu, est-ce que ce serait l'expérience spirituelle du prédicateur? Là je m'en méfie. Je me méfie des gens qui prétendent avoir des expériences spirituelles et en faire un sujet de prédication. L'expérience spirituelle des uns et des autres, vous savez, j'ai un peu vécu, j'ai étudié aussi la psychologie des profondeurs, et parfois, c'est pas forcément indemne de projection de ses propres fantasmes, voire de ses propres névroses. Enfin bref, celui qui prêche lui-même sa propre expérience, je le mets de côté, et dans notre Église, il n'est pas d'usage que le pasteur prêche sa propre expérience. Je prêche l'écriture, point. Mon expérience, c'est mon problème, c'est pas le vôtre. Donc non. L'autre chose, c'est que effectivement, il est essentiel de comprendre que dans ce texte, l'Esprit merveilleux que nous célébrons aujourd'hui n'est pas coupé de la parole. La parole est première, d'ailleurs, je vous l'ai bien dit, et l'Esprit donne ensuite vie à cette parole. Donc c'est bien la parole qui est première, c'est pas l'expérience spirituelle. Alors comment obtenir ça? Eh bien j'ai critiqué un peu vite les disciples enfermés dans leur chambre haute, qui étaient là à lire l'Écriture sans que cela ne leur apporte rien. J'ai eu tort. Parce que je crois que tout ce travail de lecture pendant 50 jours n'a pas servi à rien. C'était ce travail préparatoire comme une sorte de gestation qui apporte à l'accouchement spirituel de la Pentecôte, et l'Esprit, tout à coup, ils le reçoivent, mais ça a été préparé. Et donc, vous voulez l'Esprit Saint? Eh bien, faites comme les disciples. Mettez-vous dans la chambre haute, lisez l'Écriture, méditez-la,
chantez les psaumes, rappelez-vous les paroles du Christ, et même si cela semble pour vous l'être morte, patience, un jour cela s'illuminera. Il y a une histoire extraordinaire dans le Talmud qui dit exactement cela, où l'on raconte que des sages étaient réunis dans une chambre et tous les jours étudiaient la Torah. Et on a dit qu'ils ont commencé à étudier la Genèse. La Genèse, ils sont passés à l'Exode, de l'Exode au Lévitique, de Lévitique au Nombre, du Nombre au Deutéronome. De la Torah, ils sont passés aux écrits prophétiques. Des prophètes, ils sont écrits aux autres écrits. Et un jour, alors que c'était la Pentecôte, dit le texte du Talmud, ceux qui étaient dans la pièce tout à coup virent les lettres hébraïques noires sur fond blanc du papier qu'ils lisaient se détacher du papier et devenir des flammes de feu. Tiens, bah, ouais, on n'a rien inventé, hein. Devenir des flammes de feu qui se sont promenées dans la pièce à un tel point que les autres disaient « Qu'est-ce que vous faites avec ça? Vous allez mettre le feu à la maison. » En fait, je pense que ce récit, qu'évidemment connaissaient les premiers chrétiens, est à la source et à l'origine du récit de notre Pentecôte, ce texte qui devient flamme de feu. Et en même temps, je me dis, mais quelle constance! C'est-à-dire que ces braves gens, ils ont lu toute la Genèse, rien. Tout l'Exode, rien. Lévitique, rien. Non, Deutéronome, tous les prophètes, les écrits, tout ce temps-là, rien, avant que tout à coup, cette parole devienne pour eux parole de feu. Vous avez essayé de lire l'Ancien Testament? Moi, ça m'a pris 3 ans. C'est long, hein? Puis il y a des passages ennuyeux, franchement. Eh bien, pendant 3 ans, peut-être qu'ils sont allés plus vite, ils ont lu un texte qui ne leur disait rien avant qu'enfin ils se mettent à leur parler. Et donc ça, c'est la puissance de la parole qui est première. Il faut juste pas y rester bloqué et il faut persévérer dans cette parole qui est la source même de la découverte un jour de l'Esprit. Esprit qui va donner la vie et la souplesse et la lumière à ce texte. Avec un petit correctif, c'est que je ne voudrais pas dire juste qu'il suffit de lire l'Écriture pour avoir l'Esprit comme si c'était une sorte de récompense, parce qu'il y a d'autres choses que nous dit le texte. D'abord, cet Esprit est donné aux disciples, certes individuellement, mais ils n'étaient pas chacun dans leur propre chambre. Il leur est donné alors qu'ils étaient rassemblés et alors qu'ils étaient aussi en situation d'en témoigner et d'en parler à d'autres. Et donc voilà effectivement 2 critères importants. Le premier, c'est que cette parole peut devenir lumière quand on la partage avec d'autres et quand on se soumet à d'autres lectures comme vous le faites là aujourd'hui. Et lorsqu'on la confronte à la foi des autres, et elle se fait feu aussi et surtout lorsqu'on est en situation d'en témoigner et d'en parler à d'autres. Tant qu'on la garde pour soi, enfermée dans sa chambre haute, pas d'esprit. L'esprit souffle quand on se tourne vers les autres pour partager cette parole et pour en témoigner, témoigner de la grâce et de l'amour de Dieu. Et puis, tout le texte nous dit, du début à la fin, que ce qu'entendent tous ceux qui sont là, c'est qu'ils entendent parler des merveilles de Dieu. Célébrer les merveilles de Dieu. L'Esprit nous est donné aussi, je crois, quand on se tourne vers les merveilles, quand on cherche la lumière, quand on s'ouvre à l'Esprit, qu'on cherche le beau, qu'on cherche la vie. Il y a une sorte de disposition héliotropique d'aller chercher vers les merveilles de Dieu. Et donc, si vous avez la parole, vous l'avez. Méditez-la, gardez-la dans votre cœur et rendez grâce pour cette parole de vie qui vous a été donnée et pour laquelle notre Seigneur Jésus-Christ est mort. Méditez-la, chantez-la dans votre propre langue, à votre manière. Déclinez-la selon les sensibilités de votre vie, selon qui vous êtes. Mais trouvez-y la bonne nouvelle et ce qui est pour vous aujourd'hui la merveille de Dieu. Voilà. Et alors vous serez illuminés. Illuminé de feu et de lumière, c'est ce que je prie Dieu pour vous. Et que cette parole puisse être pour vous source de feu, de lumière et de vie,
pour votre plus grand bonheur et pour la joie de tous ceux qui seront autour de vous, parce qu'alors vous aussi vous rayonnerez la lumière. Amen.

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1: Bonjour à tous, bienvenue dans le béaba du christianisme sur RCF Notre-Dame. Aujourd'hui, nous allons parler d'un sacrement qui touche à la fois à l'intime, à la vie quotidienne et à un engagement profond, le mariage. Souvent perçu comme une célébration d'amour, un moment festif entouré de proches, le mariage chrétien est bien plus qu'un simple oui échangé devant témoins. Mais que signifie vraiment se marier à l'Église? En quoi le mariage est-il un sacrement? Quelle est sa place dans le chemin de foi d'un chrétien? On en parle cette semaine dans le béaba du christianisme avec Frédéric Poulet, docteur en théologie, professeur au Collège des Bernardins. Frédéric Poulet, bonjour.
2: Bonjour Pauline.
1: Alors pourquoi déjà le mariage est-il considéré comme un sacrement?
2: Alors c'est quelque chose qui n'a pas été évident aux origines de l'Église, parce que le mariage c'est d'abord une réalité, je dirais, humaine, quasi naturelle, et on a mis beaucoup de temps à le considérer comme un sacrement. Il a fallu tout un cheminement dans l'Église. À l'origine, c'était le baptême qui faisait du mariage une réalité entre deux baptisés qui prenaient un chemin spécifique. Et puis, petit à petit, on a commencé à échanger les consentements en présence du prêtre. Et puis, on a, avec beaucoup plus tard, essayé de penser le mariage comme un sacrement. On a commencé à le dire sacrement au partir du 12e, 13e siècle. Saint Thomas en parle dans la liste des sept sacrements. Donc, ça intervient comme étant un sacrement. Et puis, le Concile de Trente va définir la forme, je dirais, de ce sacrement avec la présence des deux témoins. Hein, et cela, c'était à l'origine pour éviter les mariages clandestins. Parce qu'il suffisait qu'il y ait un échange d'un consentement entre une baptisée et un baptisé, et le mariage était là. Et donc, à partir du moment où il n'y avait pas de témoins, on pouvait avoir des problèmes de ce qu'on appelait les mariages clandestins. Et c'est ainsi qu'au Concile de Trente, on a commencé à exiger d'avoir des témoins de mariage. Peu de gens savent, quand ils sont demandés comme témoins, que c'est un rôle important.
1: Et que ça vient du Concile de Trente.
2: Et que ça vient du Concile de Trente, et ce, pour éviter les mariages clandestins.
1: Alors, que promettent concrètement les époux lors d'un mariage à l'Église, Frédéric Poulet?
2: Alors, je dirais, la promesse qui se fait, c'est dans l'échange des consentements qu'on va la retrouver, c'est d'abord un don de soi-même, et puis un accueil. Je me donne à toi et je te reçois, voilà, et puis un chemin qui s'ouvre pour t'aimer tout au long de notre vie, et puis on ajoute la question de la fidélité. Donc c'est se donner mutuellement, c'est se recevoir aussi de l'autre. J'aime bien définir le mariage comme la rencontre de quelqu'un qui est un cadeau que Dieu me fait pour cheminer dans la foi avec cette personne. Voilà, c'est l'autre est un don de Dieu qui va me permettre, dans la vocation commune qu'est le mariage, d'avancer ensemble dans le chemin de sainteté qui nous est offert à tous les deux. Et je trouve que c'est, à mon avis, le plus important dans le sacrement du mariage.
1: Et alors, que signifie l'engagement pour la vie? C'est jusqu'à ce que l'on meure?
2: Oui, alors c'est ce que dit le droit canonique, hein, c'est jusqu'à ce que l'on décède, l'un des deux époux décède. C'est-à-dire, c'est un engagement pour un chemin de vie. En même temps, la perspective eschatologique, c'est-à-dire le fait de penser à la vie éternelle, elle est là. C'est-à-dire que si on s'est aimé fidèlement toute une vie, on peut difficilement imaginer que dans l'au-delà, il n'y ait pas un lien spécifique, privilégié, avec la personne que l'on a choisie pour s'aimer et pour cheminer ensemble vers Dieu. Donc, évidemment, le contrat, si vous voulez, hein, de mariage va s'arrêter avec la mort d'un des deux époux. J'irais spirituellement, il y a un engagement qui va au-delà de la mort.
1: Et justement, c'est ma question suivante. Alors, quelle est la place de Dieu dans l'union des époux?
2: Alors, je dirais que le mariage, c'est le don de Dieu, une consécration. C'est d'abord une consécration. C'est une façon de vivre la consécration baptismale. c'est la consécration d'un lien par l'Esprit Saint. D'ailleurs, dans le rituel du mariage, dans le nouveau rituel du mariage, il y a une épiclèse. C'est-à-dire qu'on appelle l'Esprit Saint sur les époux. On demande à l'Esprit de venir consacrer ce lien pour justement qu'il devienne un lieu où Dieu est rencontré, un lieu où Dieu est prié. Voilà. Et c'est un don de Dieu. Dieu va venir, si vous voulez, consacrer ce lien et donner sa grâce pour que jour après jour,

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1: Et cette semaine sur RCF Notre-Dame, je reçois Frédéric Poulet, docteur en théologie, professeur au Collège des Bernardins, pour parler du sacrement du mariage. Justement, Frédéric Poulet, quels sont les piliers du mariage chrétien? On peut peut-être le rappeler.
2: Alors, les piliers du mariage chrétien, moi je dirais, c'est d'abord une vocation. C'est de regarder le chemin qui s'ouvre comme une vocation. Et ce chemin, il va prendre des aspects différents. C'est-à-dire qu'il va y avoir évidemment, j'ai parlé déjà de la fidélité. Ce chemin, il faut aussi qu'il y ait la communauté de vie, parce que c'est quand même ça qui va définir en particulier le mariage, de vivre dans la communauté de vie, et une communauté qui fait grandir les époux, et une communauté de vie qui est fructueuse, donc qui va s'ouvrir à la vie. Voilà. Et donc, c'est, je dirais, ainsi qu'on peut définir la vocation du mariage, qui n'est pas un examen à passer, hein, c'est pas quelque chose qui est donné une fois pour toutes. On est marié, on n'a pas été marié. Enfin, vous voyez ce que je veux dire, c'est-à-dire que c'est une vocation, c'est une vie à vivre, et elle va passer justement par ce qu'on appelle les piliers, mais qui sont, je dirais, des bornes, des moyens sur la route de la sainteté et sur le cheminement de la vie à vivre à la suite du Christ.
1: Donc une vocation avec la notion de fidélité, d'ouverture à la vie et d'indissolubilité.
2: Alors l'indissolubilité, c'est quelque chose qui est arrivé à l'origine. On avait le croisement de deux entités et on voyait que le mariage était un contrat. Et les théologiens disaient qu'il devenait indissoluble à partir du moment où il y avait le don des corps. Voilà. Donc l'indissolubilité, moi j'ai été longtemps aumônier d'étudiants, que je préparais des jeunes qui me disaient qu'ils allaient se marier. Je disais souvent, on ne se donne pas à l'essai. On ne se donne pas à l'essai et on ne se donne pas en pensant qu'on va se reprendre. Parce qu'autrement, le don n'est pas un véritable don. Et je pense que c'est comme ça qu'on peut expliquer l'indissolubilité. On se donne complètement, avec la grâce de Dieu, pour toute la vie. Et c'est vrai que ça peut être un engagement qui est lourd de sens, qui doit se penser, se préparer, parce que ce n'est pas rien que d'avancer ainsi.
1: Frédéric Poulet, est-ce que l'on peut se marier à l'Église sans être croyant ou pratiquant? Est-ce que c'est possible, ça?
2: Alors, le seul droit au mariage, finalement, c'est d'être baptisé. Si on est baptisé, on peut tout à fait se marier à l'Église en ayant une foi imparfaite. C'est-à-dire qu'on ne va pas marier que des super-croyants. Certains sont en cheminement, certains découvrent, certains vont redécouvrir la foi, vont retrouver le chemin de l'Église avec le mariage, en particulier la préparation au mariage, qu'on a même parfois appelé nouveau catéchuménat, puisqu'il y a un texte qui s'appelle « Chemin catéchuménaux pour la vie conjugale ». Donc ça veut dire que l'Église a bien pensé qu'il n'y a pas forcément besoin d'être un croyant très pratiquant pour pouvoir se marier à l'Église. Donc c'est une réalité. Et puis l'Église, elle est aussi un hôpital de campagne. Et elle accueille en son sein des baptisés qui sont très convaincus, d'autres qui sont plus en recherche, d'autres qui sont sur le bord du chemin, mais tous font partie du corps du Christ. Et il est tout à fait possible de se marier avec des doutes, avec une foi hésitante. L'Église accueille, elle est une mère, et elle accueille en son sein les baptisés, quel que soit leur degré de foi.
1: Et alors justement, Frédéric Poulet, vous êtes docteur en théologie, professeur au Collège des Bernardins, en quoi finalement ce oui entre époux, entre l'homme et la femme qui choisissent de se marier, est un acte libre et responsable? Parce que c'est important aussi d'être libre dans ce choix.
2: Il est tout à fait important d'être libre et responsable. La liberté, je dirais, on l'acquiert aussi, parce que qui de nous peut dire qu'il a fait un choix de vie libre, en toute liberté? C'est quelque chose qui s'acquiert. Bien sûr, on ne se marie pas sous la pression, on ne se marie pas pour faire plaisir à quelqu'un, on se marie parce que Dieu nous appelle à vivre ce chemin de vie avec cette personne-là. Et à chaque Eucharistie vécue ensemble, on va renouveler ce don total de l'être à celui ou à celle qu'on a choisie lors du sacrement de mariage. C'est un don, voilà. On apprend à se donner avec le Christ qui s'est livré pour nous.

0: quand on entend ceci, mon corps livré pour vous, vous voyez qu'il y a, vraiment quelque chose de, qui prend une coloration très particulière pour les époux. Mmh. Voilà. Se donner, voilà, c'est quelque chose qui s'apprend et on n'est pas un époux parfait. On peut être très amoureux au début, on n'est pas forcément l'époux ou l'épouse parfaite. C'est quelque chose qui va s'acquérir tout doucement et qui va permettre de grandir.
1: Mais alors, c'est ce que j'allais vous poser comme question. Quand on se prépare au mariage chrétien, c'est important de donner tous ces éléments-là. Qu'est-ce qui est important dans la préparation au mariage?
0: Alors, je dirais dans la préparation au mariage, je crois que c'est d'abord de prendre conscience que l'amour est plus grand que nous. C'est souvent une découverte pour des jeunes. D'où vient cet amour? Et puis, la question aussi de ce mystère de l'autre. Pourquoi elle? Pourquoi lui? Et donc, c'est un mystère de rencontre d'une personne à une autre personne et qu'on plonge dans le mystère de Dieu. Recevoir l'autre comme un don de Dieu et s'accueillir mutuellement pour la vie.
1: Frédéric Poulet, merci beaucoup d'être venu nous éclairer sur le sacrement du mariage. Je rappelle que vous êtes docteur en théologie, professeur au Collège des Bernardins. Vous pouvez évidemment retrouver cette émission sur le site de RCF Notre-Dame, rcf.fr et sur toutes les plateformes. Merci, à bientôt.
0: À bientôt.

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5: Bonjour Jean-François Rode.
6: Bonjour Christophe.
5: Nous recevons aujourd'hui Marc Le Boucher, un habitué de ce studio, directeur littéraire des éditions Salvator, premier biographe de Léon XIV aussi. Bonjour Marc Le Boucher.
7: Bonjour Christophe.
5: Le pape Léon XIV a publié sa première encyclique, Magnifique Humanité. Le titre est formidable, mais appelle des commentaires. Bien sûr, sur RCF Notre-Dame, nous en avons beaucoup parlé depuis lundi et nous allons aujourd'hui tenter d'en donner le goût. Car il s'agit bien de goûter le texte, à travers lequel se dévoile la personnalité du Saint-Père et qui donne une parole ferme de l'Église. Alors, qu'est-ce qu'une encyclique? Eh bien, une encyclique, c'est on va partir de la base, hein. C'est la lettre solennelle du pape adressée à l'ensemble de l'Église catholique, ou plus spécifiquement à une des parties d'entre elles, évêque, clergé, fidèle. Les encycliques sont des textes qui ont le plus souvent valeur d'enseignement et peuvent rappeler la doctrine de l'Église à propos d'un problème d'actualité. Depuis toujours, la parole du pape s'adresse aux évêques, qui en parlent aux curés, qui l'adaptent à leurs fidèles. C'est le pape François qui, avec Laudate Si, fut le premier à écrire directement aux fidèles. Et Léon XIV fait de même et parle à la première personne du singulier. Je cite, dans ce premier chapitre, « J'entends retracer de manière synthétique le cheminement, etc. etc. » Et en conclusion, il écrit, « Chers frères et sœurs, nous nous sommes interrogés sur le monde que nous construisons. » Et le style étonne, par sa simplicité et sa pédagogie, c'est un cri, c'est une alerte. Regardons le sous-titre, lettre encyclique sur la protection de la personne humaine à l'ère de l'intelligence artificielle. Et je vous cite un passage qui me semble tout à fait important sur la valeur du travail. La valeur du travail. Voilà, aujourd'hui, l'imbrication entre l'automatisation, la robotique et l'IA transforme rapidement la structure même du travail. Selon certains, cela apportera de grandes améliorations pour tous. En réalité, les nouvelles façons de travailler ne sont pas nécessairement meilleures. Car alors que l'IA promet de stimuler la productivité en prenant en charge les tâches ordinaire, les travailleurs sont souvent contraints de s'adapter à la vitesse et aux exigences des machines au lieu que ces dernières soient conçues pour aider ceux qui travaillent. C'est précisément pour éviter cette dérive qu'il faut concevoir des systèmes centrés sur la personne et non sur la performance. Et là, ça remet en cause tout un système aussi économique, celui d'un capitalisme qui court après la performance et non pas en centrant l'homme au milieu. Alors, l'IA, attention à l'obsolescence, je vais y revenir parce que c'est comme si nous faisions aujourd'hui un rapport sur le Minitel ou la DSL. Hein, le pape en est conscient, il l'écrit lui-même et avec beaucoup d'humilité, il le dit. Il convient de formuler deux remarques préliminaires. La première est que toute affirmation concernant l'IA risque de devenir rapidement obsolète compte tenu de la vitesse impressionnante à laquelle ces systèmes évoluent. La seconde est que nous tous, y compris ceux qui les conçoivent, en savons peu sur leur fonctionnement réel. Les intelligences artificielles modernes sont en effet davantage cultivées que construites. Les développeurs n'en conçoivent pas directement chaque détail, mais créent une architecture sur laquelle l'IA se développe. En conséquence, des aspects scientifiques fondamentaux réels que les représentations internes et les processus computationnels de ces systèmes restent pour l'instant inconnus. Il en résulte donc l'urgence d'un double engagement d'une part, un approfondissement de la recherche scientifique, d'autre part, un exercice de discernement moral et spirituel. Comment avez-vous reçu ce texte, Marc Le Boucher, vous comme éditeur ?
6: Eh bien, comme éditeur, j'ai eu l'occasion de le lire déjà plusieurs fois, ce qu'il faut forcément donner à tout le monde.
5: Vous avez repéré qu'il y a des redites ?
6: Il y a quelques redites, en effet. Bon. Disons que d'abord, c'était un texte très attendu. Nous connaissions le titre depuis environ le début de cette année, mais on attendait vraiment impatiemment cette encyclique.
5: Vous saviez qu'il allait parler de l'IA ?
6: Ah oui, c'était franchement dans l'air du temps. Et de reste, le terrain avait été un peu préparé par plusieurs textes de Dicaster sur le sujet. Hein. Donc voilà, là de fait, on savait que c'était sa préoccupation, qui avait d'ailleurs été affirmée peu après son élection. Alors moi d'abord, j'ai pensé à la formation de cet homme, à la fois mathématicien, on l'oublie, hein, études de mathématiques, il n'est pas formé comme d'autres... ont pu être formés par les études littéraires ou les humanités, comme on disait, et puis le droit canon. Donc on a un texte quand même très structuré, c'est intéressant, c'est une vraie synthèse. Je dirais que l'intelligence artificielle est pour le pape d'abord l'occasion de dire sa foi dans l'humanité, son émerveillement devant l'humanité, qui est capable de, du meilleur comme du pire, mais il y a vraiment cette foi en l'homme qui transpire, et en l'homme comme être de chair et de sang. Hein. Et d'emblée, il précise très vite que l'intelligence humaine ne peut pas être rapportée à l'IA. Ce sont deux réalités différentes, et qu'il y a quand même ce primat de l'intelligence humaine, du corps, de la chair, de la personne. Donc ça, c'est vraiment l'affirmation fondamentale d'abord.
5: Et la personne est en danger.
6: Alors, ce qui est intéressant, ce que vous disiez déjà, c'est que on n'a pas simplement un dossier un peu abstrait, on a aussi très très vite des détails un peu concrets, comme vous le dites, sur le travail au quotidien,
5: sur le
6: rapport des enfants aux écrans. Voilà, on rentre assez vite dans le détail.
5: Alors vous avez remarqué que c'est une première encyclique, et c'est une rare fois où cette première encyclique n'est pas programmatique.
6: Absolument.
5: Normalement, un pape, lorsqu'il sort sa première encyclique, c'est un peu son programme d'action. Là, pas du tout. C'est une sorte de louange pour l'homme,
6: et
5: pour le créateur, et une mise en garde par rapport à la création. Jean-François Roth, vous, comme lecteur absolument passionné, comment vous avez reçu ce texte ?
7: Bien, avec beaucoup de joie. Moi aussi, j'étais plutôt bienveillant en ouvrant le livre, mais j'ai été vraiment bluffé par le style et la cohérence du discours. Et je voudrais dire une chose, abonder dans votre sens, dire aux auditeurs, ne croyez pas que vous savez ce qu'il y a dans cette encyclique, parce que les médias, ils ont raison d'en parler, mais ce n'est pas quelques phrases que vous avez entendues dans les médias qui peuvent remplacer la lecture de ce texte-là. Je vous assure, ça vaut la peine.
5: Alors,
7: moi, j'ai beaucoup d'amis qui me disent, ouais, les encycliques, bon, d'accord, mais enfin, on sait bien ce qui est dit dedans, hein, en général. En plus, on va se barber. En plus, c'est assez long. C'est pas vrai. Je vous assure qu'il faut décider de le faire. C'est pas un livre, comme on dit, Pepsi, il n'y a pas beaucoup de blagues dans le dedans. D'accord. Mais vraiment, quand on se met à lire ce texte-là, on est impressionné par l'ensemble, la cohérence d'un discours qui a vraiment beaucoup de force.
5: Alors, il n'y a pas de blague, mais il y a un charme fou.
7: Oui, d'accord.
5: Il y a un charme fou parce qu'il y a une pédagogie où vraiment, quand il commence en disant, ben voilà, on a un choix, c'est soit la tour de Babel, soit la cité de Dieu. Et il nous met devant ce choix et il nous raconte l'histoire de la tour de Babel. Il nous raconte l'histoire de la cité de Dieu.
6: Alors, c'est très fort. Reconstruire Jérusalem.
5: Hein.
6: Et c'est cette dynamique d'espérance, de reconstruction qui est vraiment mise en avant. Tout de suite en opposant un peu les deux. Alors il reparle ensuite, comme en bon augustinien, des deux cités,
5: bien évidemment.
6: Mais en tout cas, voilà, ce départ biblique. Et alors moi, je trouve, évidemment, quand on, en éditeur parfois pressé, quand on prend la table des matières, on se dit, oh là là, il va nous reprendre toute la doctrine sociale, ça va être un peu barbant, etc. Et pas du tout.
5: Pas du tout.
6: Parce qu'on a cet appui, le grand appui conciliaire, Vatican II, hein, vraiment, qui est vraiment une des sources très fortes. Et puis le déploiement de l'apport des grands papes sur la doctrine sociale, de manière assez légère, finalement,
5: Léon
6: et très
5: 13.
6: Pédagogique. On commence par Léon XIII, la condition des ouvriers. Oui. Rerum novarum.
5: Rerum novarum, voilà. Ça fait combien de pages ?
7: Ah, ça, je ne sais pas.
5: Je vais vous le dire.
6: Oui.
5: 30.
6: Voilà.
5: Et là, ça fait 225 pages.
6: Voilà.
5: Bon, donc, ce qui est extraordinaire, c'est qu'il repart de Rerum. Varum, de Léon XIII. D'ailleurs, il a signé le
6: jour anniversaire.
5: Le jour d'anniversaire de Léon XIII. Tout ça est très travaillé. Vous vouliez dire encore.
7: La relecture de tout ce corpus-là est très très passionnante, son premier chapitre.
6: Tout à fait.
7: Parce que peu de gens, finalement, ont le livre La doctrine sociale de l'Église sur leur table de chevet. Là, ça permet vraiment d'aller voir ce que chaque pape, dans une grande continuité, a apporté. C'est remarquable.
5: Alors, Léon XIII est cité 14 fois dans le texte, et le pape François est cité 63 fois. On sent vraiment la suite du pape François. Si on veut jouer à ça, il y a 63 références au pape François, 50 à Jean-Paul II, 29 à Paul VI, 20 à Benoît XVI, 14 à Léon XIII, 8 à Pie XII, 4 à Pie XI et 4 à Jean XXIII.
6: Alors, ce qui est intéressant, c'est qu'il dégage quand même la pointe du message de chaque pape. Hein. Moi, je dirais, très bêtement, hein, quand on a un certain âge, on a déjà vu un certain nombre de papes, c'est que chacun a eu sa pointe et son coup de génie. Bah, le coup de génie d'Assise pour Jean-Paul II, la rencontre, Paul VI à l'ONU, plus jamais la guerre, Jean XXIII, Pacem in Terris, voilà. Et là, on reprend un petit peu tout ça, je dirais de manière assez légère, mais on rentre dedans. Et en plus, l'intérêt, c'est que reprenons les grands principes de la doctrine sociale, la destination universelle des biens, le sens du bien commun, la subsidiarité, la solidarité, la justice. Eh bien, il va reprendre ça et les examiner au regard de la situation présente et de l'IA. Ça, c'est très, très fort.
7: Enfin, c'est très fort.
6: Alors, il n'est pas jésuite, certes, il est très augustinien, mais il nous invite quand même au discernement, cher Christophe.
5: Absolument. Et alors, il a aussi une façon de rappeler les grandes figures de notre époque pour ancrer vraiment à la fois le discours dans l'histoire, mais l'histoire dans son discours, je le cite. « Certains événements nous aident à comprendre que l'histoire peut changer dès lors qu'un seul homme ou une seule femme prend vraiment au sérieux la dignité de chacun. Le mouvement des droits civiques aux États-Unis d'Amérique, lié notamment au témoignage de Martin Luther King Jr., ou la fin de l'apartheid en Afrique du Sud après la libération de Nelson Mandela et son choix de ne pas abandonner l'avenir à la haine. Dans des contextes différents, des femmes courageuses et généreuses se sont également distinguées, telles que Sainte Laura Montoya, Sainte Thérèse de Calcutta, Dorothy Day, Marie Curie, Maria Montessori, Elisabeth Elliot, Wangari Maathai, Benazir Bhutto, et tant d'autres sur tous les continents qui, par leur engagement, ont contribué à rendre l'histoire plus humaine. Mais attention, derrière ces grandes figures, le pape, maintenant, nous parle au cœur. Écoutez bien. À côté de ces signes publics, il existe une trame plus cachée mais décisive. Les communautés religieuses qui choisissent des lieux pauvres et dangereux. Les martyrs de la fraternité et de la justice comme Saint Maximilien Marie Kolb, Saint Oscar Romero et le bienheureux Enrico Angelelli. Ainsi que des témoins qui ont incarné dans des conditions difficiles et souvent inhumaines l'espérance de l'évangile et la dignité de l'homme comme le vénérable François-Xavier Nguyen Fontaine. Et surtout, les martyrs du quotidien qui soignent, éduquent, accompagnent, consolent sans faire de bruit, comme les parents, les infirmiers, les médecins, les bénévoles, les personnes qui restent aux côtés d'une personne âgée ou d'un exclu. Leur témoignage montre que le bien ne se fait pas de manière automatique, mais qu'il exige de la persévérance, de la mémoire et une conversion qui rend capable de recommencer même après les défaites. Oui. Que j'aime cette humilité.
7: Ah oui, vraiment, exactement. C'est très beau.
6: Tout à fait. Et d'ailleurs, souvenez-vous, le pape François parlait des saints de la porte d'à côté.
7: Oui.
6: Et là, il parle des martyrs du quotidien. Ça, c'est une formule qu'on pourrait retenir. Hein. C'est quelque chose de très fort. Et puis peut-être aussi ce sens de l'histoire, pour le coup, très augustinien. À se dire, voilà, c'est... D'ailleurs, après, il parle de la question de la mémoire, de la question de...
5: On va y venir, mais en tout cas, je voulais souligner l'idée de ces martyrs du quotidien, c'est-à-dire ces témoins du quotidien, que sont les parents, les éducateurs,
7: les soignants,
5: les accompagnants,
7: les aidants, comme on dit.
5: Les aidants, à côté des personnes âgées ou en difficulté.

0: Le tuus Petrus et tantum ergo de Duruflé, l'ensemble vocal Audite Nova était dirigé par Michel Corbouze.
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0: Je suis avec Jean-François Rode et avec Marc Le Boucher et nous sommes en train de décortiquer Magnifique Humanité, l'encyclique de Léon XIV. Il y a une question que tout le monde se pose parce que, alors, ça se lit, j'allais dire comme Paris Match, parce qu'il y a beaucoup d'actualités à l'intérieur et beaucoup de choses qui nous parlent. Et là, il y a une question, qui est-ce qui écrit ?
2: Oui, moi, c'est aussi, un certain nombre de mes interlocuteurs me disent, oui, bon, les encycliques, il doit y avoir un bureau qui concocte un texte, et puis on le passe, finalement, il signe. C'est vraiment pas ce qu'on sent quand on lit le texte, mais je demande à l'éditeur, comment, est-ce qu'on sait comment fonctionne l'écriture d'une encyclique, et quelle est la part personnelle du pape dans cette écriture ?
3: Voilà, vous posez une question délicate, cher Jean-François, mais je crois que dans certains cas, en effet, il y a un texte qui est proposé. En tout cas, peut-être pas forcément pour les encycliques, en tout cas, pour certains textes officiels, je sais que, oui. Effectivement, il y a des textes
2: là,
3: qui sont proposés.
2: Il fait tellement de discours qu'il faut bien qu'on l'écrit.
3: Voilà, donc ça. Après, il peut y avoir la proposition de documentation. On voit bien, par exemple, que Laudato aussi était aussi un dossier avec des chiffres, avec des sources. C'était très. Là, c'est un petit peu différent parce que j'ai l'impression quand même que, je vais dire de manière familière, l'information est très bien digérée, très bien remise en forme. Hein. Ce qui serait intéressant aussi de savoir, c'est de regarder un peu les notes et aussi les références culturelles qui sont avancées. On a Viktor Frankl, on a Le Seigneur des Anneaux. Alors voilà, ça c'est quand même une grande surprise pour beaucoup. Hein. C'est le personnage de Gandalf qui est cité. On a Hannah Arendt, quand même, oui. Grande penseuse politique du XXe siècle sur le totalitarisme. Donc ça c'est quand même c'est assez nouveau comme façon de procéder. Alors notre cher pape François, lui, avait cité des auteurs de littérature, hein, bien sûr. Mais là, on sent quand même une patte, hein, je trouve. Oui. Hein. C'est pas simplement ça pourrait être du collage. Hein. Non. Mais non, là le c'est quand même bien fait.
2: Moi, je l'ai senti beaucoup, je ne sais pas si je me trompe, mais j'ai senti beaucoup dans le dernier chapitre sur la guerre.
0: Alors.
2: Il a une manière de parler de notre situation où, quelque part, on prend son parti du fait qu'on... D'abord, on fait la guerre, mais on en reparle comme de quelque chose, pas de normal, mais enfin, bon, d'inévitable, un peu. Il est très, très personnel, là.
0: Donc, je disais en début d'émission, le sous-titre, c'est ce lettre encyclique sur la protection de la personne humaine à l'ère de l'intelligence artificielle. C'est pas la protection de la personne humaine contre l'intelligence artificielle, c'est à l'ère. Et dans cette ère de l'intelligence artificielle se pose la question de la guerre. Alors, c'est fastoche de répéter plus jamais la guerre, plus jamais la guerre, comme Paul VI devant les Nations Unies. Mais là, Léon XIV montre et dénonce la violence qui s'immisce faute de mémoire. Je le cite. Nous assistons également à une perte inquiétante de la mémoire historique. La disparition progressive des témoins directs de la Shoah et des deux guerres mondiales facilite une réécriture sélective ou déformée du passé dans un climat où les fausses informations et les manipulations narratives brouillent les leçons apprises. Sans une mémoire vive des horreurs de la guerre, les décisions politiques risque d'être prise sur la base de calculs de force, sans vision des conséquences à long terme. À tout cela s'ajoute un élément nouveau et déterminant, la dimension médiatique et numérique. Les réseaux de communication, les espaces d'information fragmentés et les algorithmes qui favorisent la confrontation peuvent amplifier la polarisation et le ressentiment, accélérer la propagande et rendre plus difficile un discernement commun. Ainsi, la guerre n'est pas seulement menée, mais aussi préparé culturellement à travers des récits simplistes, des logiques amis-ennemis, la désinformation et la peur. Lorsque la mémoire historique s'estompe et que les critères éthiques qui protègent les civils et les plus fragiles s'affaiblissent, il devient plus facile de présenter la violence comme nécessaire, inévitable, voire propre. C'est dans ce climat que l'humanité est en train de glisser vers une culture violente de la puissance où la paix n'apparaît plus comme une tâche à assumer, mais comme un intervalle précaire entre les conflits, aujourd'hui plus que jamais. Il est important de réaffirmer le dépassement de la théorie de la guerre juste, trop souvent invoquée pour justifier n'importe quelle guerre, sous réserve du droit à la légitime défense, dans son sens le plus strict. La magnifique humanité dispose d'outils bien plus efficaces et capables de promouvoir la vie humaine, pour faire face aux conflits, tels que le dialogue, la diplomatie, le pardon. Le recours à la force, à la violence et aux armes témoigne d'une pauvreté relationnelle qui a toujours des conséquences désastreuses sur les populations civiles.
3: Alors, quelle force ! Moi, ça m'a fait vraiment penser à ce beau texte de Simone Veil, la philosophe Simone Veil, qui s'appelle « Le vertige de la force ». Et là, alors, là, il ne se contente pas de dire « les moyens de faire la guerre ont changé, parce qu'il y a les cyberattaques, parce que la propagande se déploie fortement à travers les réseaux et autres moyens, parce qu'il y a une concentration des informations manipulées, etc. » Il dit « Le discours sur la guerre a changé
0: oui. »
3: et on commence finalement à s'y habituer d'une oui. certaine manière. Il vise en particulier aussi un auteur de philosophie politique qui a été célèbre pendant le nazisme, qui est Carl Schmitt, qui parlait de la distinction ami-ennemi. C'est-à-dire qu'on est passé, parfois dans des logiques d'adversaire. Un adversaire, on le respecte quelque part.
0: Oui.
3: L'ennemi, on essaie de le supprimer. Voilà, donc on est dedans. J'ajouterais aussi quand même, ce n'est pas rien, notre pape défend la démocratie à plusieurs reprises.
0: Absolument.
3: Vous l'avez remarqué.
0: Absolument. Jean-François Roth, sur la guerre, vous avez été aussi impressionné que moi, j'imagine.
2: Oui, absolument. Je pense que, d'ailleurs, on a dit ça depuis le début. Il me semble que Marc Le Bouchet l'avait dit dans la première biographie. La notion, la défense de la paix est vraiment une caractéristique du pontificat de Léon XIV. Mais là, il analyse vraiment les choses de façon très concrète. De même qu'il il analyse la façon dont l'intelligence artificielle repose sur un certain nombre de personnes qui travaillent à rassembler les données, à extraire les terres rares dans des conditions souvent absolument ignobles. Il est très précis, il ne passe pas au-delà de ça.
0: Il en parle très bien. Ce qu'il dit très bien, mais c'est presque au début, je crois que c'est dans le premier chapitre ou le deuxième chapitre, c'est que les forces qui étaient des forces politiques, des forces d'État, avec tout un travail de diplomatie et d'histoire, aujourd'hui, ce sont des forces privées. C'est-à-dire qu'ils courent.
3: Tous les moyens sont privatisés.
0: Il insiste
2: beaucoup là-dessus.
0: Et donc, pour une question d'enrichissement, et non plus de respect de soi et de l'autre. Et donc, à ce moment-là, on est dans une logique qui est totalement différente et qui est effectivement catastrophique au sens où, et le pape Léon XIV le dit, il faut protéger cette humanité.
3: Tout à fait. Et d'ailleurs, il utilise même le terme de colonialisme
0: oui.
3: pour montrer que c'est aussi le moyen d'exploiter la pauvreté. Ça, le souci est la pauvreté des autres pays. Ça, c'est quand même très fort. Et puis, également, il s'en prend au libéralisme en disant on ne peut plus se confier à la main invisible du marché.
0: Hein, absolument.
3: La fameuse formule d'Adam Smith sur la richesse des nations, finalement. Il y aurait une main invisible qui nous rendrait tous prospères, c'est pas forcément le cas.
0: Alors, ce soir, nous allons aller à la procure pour écouter et voir Benoît Tignetti, qui signe à partir de 19h La cause du Christ, l'évangile contre l'identité chrétienne chez Grasset. C'est un livre formidable et c'est un auteur que nous aimons beaucoup. Mais comme nous allons faire un peu une file d'attente avant la dédicace, nous allons pouvoir prendre des livres que nous allons ouvrir à la procure.
2: Mon cher Jean-François Boucher a envie de citer quelque chose.
0: Allez, Marc.
3: Oui, bien évidemment, je citerai le livre de l'historien et politologue Jean-Baptiste Noé, qui est sorti chez Salvatore il y a quelques mois, qui est une biographie de Léon XIII, justement. Pour comprendre le pape Léon XIV, lisez la biographie de Léon XIII, le pape de la modernité. Donc c'est tout un programme et vraiment ça éclaire aussi le destin de notre pape actuel et ses priorités.
0: Et c'est chez Salvatore.
2: Et moi, alors, pour l'actualité aussi, puisqu'on parle de l'ordination de nouveaux évêques dans la fraternité Saint-Pilis de
0: oui.
2: Monseigneur
0: ah,
2: Lefebvre, bah, il y a un livre important qui s'appelle « Le choix de la rupture », sous-titré « Monseigneur Lefebvre, Rome, les sacres, 1974-2026 » par Albert Jacquemin.
0: C'est publié chez qui ?
2: Il est publié au CERF. Albert Jacquemin est bien placé pour parler de cette histoire, parce qu'il a fait lui-même partie de la fraternité Saint-Pélice pendant quelques années. Il l'a quitté au moment justement des sacres des premiers évêques. Il est maintenant prêtre de Paris. Il est canoniste, il a des responsabilités importantes. Mais donc, ce livre-là n'est pas un livre de polémique, c'est un livre d'explication. Il explique comment on en est arrivé à la rupture. En particulier, pourquoi Mgr Lefebvre a décidé d'ordonner des évêques. Et aujourd'hui, pourquoi la fraternité Saint-Pélice continue à le faire. Et là, il explique les raisons de la rupture, mais sans, comment dire, on n'est pas dans la polémique, on est dans l'explication, on comprend beaucoup mieux ce qui se passe, pourquoi ça se passe comme ça, et c'est vraiment excellent.
0: Un autre livre.
2: Alors, en livre spirituel, Jean-Thomas de Beauregard fait un très beau livre à partir de Élisabeth de la Trinité. Ça s'appelle « Je m'élancerai comme une petite fusée », sous-titré « Itinéraire vers Dieu » avec Élisabeth de la Trinité. Élisabeth de la Trinité, elle ressemble quand même beaucoup à Thérèse de Lisieux, à Edith Stein. Elle est morte à 26 ans de maladie, etc. Elle a une spiritualité très parlante, et ce livre-là permet de suivre son itinéraire.
0: Elle est morte en quelle année? Je crois très récemment. J'ai cru voir que c'était vers 1980.
2: Elle est morte en 1906. Mais elle est peut-être effectivement, on en parle davantage depuis quelques années.
0: Voilà, c'est dans les années 80 décennies qu'on a ressorti ces textes.
3: Oui, exactement. Il y a eu des Didier de Coin aussi, il y a eu des choses sur elle.
2: Oui. Et donc c'est un très beau livre qui fait donc qui donne bien, comment dire, la spiritualité de Élisabeth de la Trinité.
0: Bon, et bien alors on reprend, alors surtout, mais vous ne l'avez pas publié?
3: Ah, bien si. Donc l'encyclique Magnifica Humanitas, publiée chez Salvator au prix de 4,50 €.
0: C'est moins cher que Bayard,
3: voilà,
0: ça fait mal.
3: Et nous avons le souci de faire des caractères assez gros, lisibles, pour les gens de tous âges.
0: Bon, voilà. Et il y a une préface spécifique? Non, c'est vraiment le texte.
3: Ah, le texte qui déjà est substantiel en lui-même, oui. c'est un volume, voilà.
0: Moi, j'avais envie de dire, je crois que je l'ai dit hors antenne, mais ça se lit comme Paris Match. Et donc, ça se lit vraiment très bien, c'est extrêmement lisible. Et encore une fois, on a été tous les trois tout à fait charmés.
2: Ah oui, charmés. Il faut décider de lire ce texte.
0: Vous allez voir. Absolument. Magnifique humanité. Merci à vous deux, Marc Le Boucher et Jean-François Rode. Merci Cédric Coba pour la réalisation, François Dieudonné, Philippe Malpeuch, Camille Meyer pour la réussite technique de notre entretien. Demain, je vous emmène au théâtre. Et puis, pour préparer la rentrée, je vais dévoiler quelques pièces de la rentrée. Il fait chaud, essayons de porter de l'eau à ceux qui en ont besoin. Soyez heureux, c'est urgent, je vous embrasse.
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5: Le travail, lui aussi, a une histoire. Cette histoire traverse les âges. C'est ce que nous montre Olivier Grenouillot dans son bel essai « L'invention du travail » publié aux éditions du CERF.
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5: Bonjour Olivier Grenouillot.
11: Bonjour.
5: Voici le second volet que nous consacrons à votre bel essai, L'invention du travail, publié aux éditions du CERF. Au cours de la première émission, nous nous sommes intéressés aux représentations du travail, au néolithique, au paléolithique, je dis les choses un peu à l'envers, mais nous sommes passés également par la Bible, par Hésiode et par la démocratie athénienne. Si je vous résume correctement, vous mettez en évidence le fait qu'avec les monothéismes juifs puis chrétiens, il y a une dimension libératrice du travail, finalement, loin du lieu commun qui fait du travail une sorte de malédiction pesant sur l'homme après la chute, après le péché originel. Est-ce que j'ai résumé correctement votre démarche, Olivier Grenouillot ?
12: Oui, alors, une perception libératrice, ou je dirais peut-être plus généralement spirituelle du travail. Oui. Le travail qui est perçu toujours comme un labeur, hein, mais qui revêt aussi ses dimensions spirituelles. Alors, dans la relation à Dieu et dans la relation entre les hommes.
5: Alors, faisons un petit bond dans le temps, et nous voici dans des recombinaisons médiévales, comme vous les intitulez. 1000 ans d'histoire, quand même. Donc, il serait tout à fait aléatoire, voire faux, de mettre dans le même sac ce qui se passe au 5e siècle ou 6e siècle après Jésus-Christ et ce qui se passe à l'an 1000, n'est-ce pas ? Mais là encore, vous soulignez le fait que, au cours de ce long Moyen-Âge, le message de la Genèse se perd. Est-ce que vous pourriez préciser cette idée, Olivier Grenouillot ?
12: Alors, c'est-à-dire, et c'est, là c'est Jacques Le Goff qui l'avait indiqué, que finalement, cette idée du travail, dimension spirituelle finalement, est peu évoquée dans certains textes médiévaux. La chute est peu évoquée, et lorsque la chute est évoquée, elle est évoquée un peu maladroitement sous la forme de plutôt de la malédiction. Oui. Ce qui fait que par réaction, on a par exemple un prêtre anglais, John Ball, en 1381, lors de la révolte des paysans, des artisans anglais, qui dit « Mais quand Adam bêchait et Ève filait, qui était gentilhomme ? Il n'y avait pas de gentilhomme. » Et donc John Ball sous-entend que les différences sociales, les inégalités sociales, la noblesse, le clergé, etc., n'existaient pas au départ. Ce sont donc des créations de l'homme. Donc, Dieu ne le voulait pas. Et vous voyez, il y a la Genèse, comme ça, est instrumentalisée par les uns et par les autres. Mais, globalement, à part John Ball et quelques autres exemples, on ne parle pas beaucoup de cela. Durant le Moyen-Âge, si vous voulez, il y a des facteurs contraires à une vision positive du travail, qui est finalement tout d'abord le legs et des royaumes dits barbares, hein, puisque ce sont des guerriers qui ont une valeur. Alors si, même si le forgeron est valorisé dans ces sociétés, le travail de la terre ne l'est pas beaucoup. Et puis ensuite, la vieille tradition dévalorisation du travail manuel chez les lettrés.
5: Oui, et chez les moines d'Afrique en particulier, dites-vous.
12: Voilà, et finalement, dès le départ, saint Augustin doit prendre position parce que dans certains monastères, on refuse de travailler. Ensuite, la vie monastique se développe énormément au Moyen-Âge. Il y a des milliers de monastères en Europe, différentes règles, je passe sur les détails. Globalement, il est vrai que dans les monastères, durant le Moyen-Âge, l'opus dei tend à être favorisé au détriment du travail plutôt de manuel dans les champs, etc. Mais néanmoins, il y a toujours une dimension de travail manuel. Elle n'est pas évacuée. Et puis je dirais que parfois, dans les monastères, il y a une sorte de porosité entre ces deux types d'activités. L'opus dei, le travail des mains. Prenez par exemple le travail des moines copistes.
5: Oui.
12: C'est bien un travail d'émotion spirituelle,
5: bien sûr,
12: mais qui se fait par les mains. C'est un travail manuel. Inversement, l'opus dei, c'est un don de soi. Ce n'est pas considéré forcément comme un travail. C'est une activité. Mais cette activité revêt certains caractères du travail. Elle est normée, répétitive. Alors, obligatoire, on s'y soumet volontiers, mais elle l'est quand même. Et donc, vous voyez, d'un côté, l'opus dei revêt certains caractères du travail, de l'autre, le travail du moine copiste est un travail des mains qui a une dimension spirituelle.
5: Oui.
12: Et puis, pensons aussi au XIIIe siècle à Thomas d'Aquin, qui émet la théorie de l'âme qui serait la forme substantielle du corps. Ce qui veut dire, par là, c'est que finalement, entre l'âme et le corps, il n'y a pas une dissociation totale. Il y a des liens. comme entre le travail des mains et l'esprit.
5: Les choses ne sont donc pas aussi binaires que certains lieux communs le laissent entendre. Et Augustin, que vous citiez aussi précédemment, note que prière et travail ne s'excluent pas. Bien au contraire, parfois le travail répétitif favorise la contemplation ou l'élévation de l'âme.
12: Oui, Augustin rappelle que Dieu, la Sainte Famille, le Christ travaillait, le Christ et Joseph sont charpentiers. Augustin rappelle que Saint Paul disait que celui qui ne travaille pas ne mange pas non plus.
5: Oui.
12: En 1936, Staline, dans la Constitution de l'Union soviétique, réutilise finalement cette façon de voir les choses. Celui qui ne travaille pas ne mange pas.
5: Oui, donc à chacun selon son travail. Si on ne travaille pas, on ne mange pas. C'est assez rude et sévère quand même. Et vous parlez également de façon très riche et très fouillée de la règle bénédictine des deux Benoît, justement. Le travail aussi est particulièrement important dans cet ordre monastique.
12: Oui, alors néanmoins, comme je le disais, avec le temps, c'est l'Opus Dei qui l'emporte sur le travail des mains. Mais néanmoins, il y a cette porosité entre les deux types d'activités qui demeure. Et puis surtout, je dirais qu'on ne peut pas se limiter au monde monastique.
5: Oui.
12: Dans le siècle, en dehors des monastères, je prendrai simplement deux exemples. Théoriquement, il y a deux choses qui n'appartiennent qu'à Dieu. Le temps et le savoir. Le temps, ce qui fait que, théoriquement, l'usurier qui gagne un intérêt sur le temps écoulé avant d'être remboursé, l'usurier ne doit pas avoir finalement, son gain n'est pas légitime.
5: Oui.
12: Et bien, petit à petit, au cours du Moyen-Âge, à partir du XIIIe siècle, on considère, Thomas d'Aquin le considère, qu'il peut y avoir un gain légitime de l'usurier s'il est mesuré. De même, avec l'essor des universités,
5: oui.
12: XIIIe, XIVe siècle, eh bien, on considère comme normal que les universitaires aient un salaire. Or, théoriquement, le savoir n'appartient qu'à Dieu. Donc, vous voyez, il y a une sorte de, dans le siècle, de libération, finalement, du travail qui s'opère. La liste, le disait Jacques Le Goff, la liste, finalement, des métiers plus ou moins interdits, ou du moins sur lesquels on jetait une opprobre, cette liste se réduit considérablement,
5: oui.
12: Finalement.
5: Il ne reste plus que les jongleurs et les prostituées, je crois,
12: voilà,
5: dans la liste des métiers qui ne
12: voilà.
5: sont pas honorables. Mais
12: voilà.
5: Vous parlez également de quelque chose qui est particulièrement important et qui se constitue autour de l'an 1000, la structuration de la société en trifonctionnel, avec les oratores, les religieux, les bellatores, les guerriers, les laboratores qui assurent la subsistance. Comment cette société a-t-elle trifonctionnel, donc a-t-elle fait peser sur le travail des laboratores ce mépris, ce discrédit dont nous parlions précédemment?
12: Alors, tout d'abord, il faut noter que ce n'est pas rien. Cette société est idéologiquement fondée sur une répartition des tâches, des activités.
5: Oui. Hein,
12: on pourrait dire du travail. D'un autre côté, je rappelais John Bull, là, en 1381,
5: oui.
12: Il y a des contestations, finalement, de cet ordre qui fait reposer une grande partie du travail sur les laboratores. Mais néanmoins, il y a aussi tout un mouvement de revalorisation, je dirais, du travail manuel, avec l'organisation du monde ouvrier en corporation, avec des textes aussi. Hugues de Saint-Victor, en 1120, dans son Didascalicon, il nous dit que finalement, le travail de l'artisan revêt certains caractères, finalement, de l'artiste, et qu'il y a une dimension presque spirituelle et divine dans le travail de l'artisan. Alors, ce n'est pas nouveau. Déjà, dans l'Athènes démocratique, les artisans qui voulaient légitimer, finalement, leur travail, essayaient de se trouver des ancêtres prestigieux. Donc, ils essayaient de savoir quel dieu avait créé tel type d'artisanat. Et donc, il y a à la fois il y a un mouvement d'action et de réaction. Ces représentations du travail sont toujours, finalement, articulées, je dirais, à des tensions sociales, à des antagonismes sociaux.
5: Oui.
12: Et au Moyen-Âge, on voit ce monde de l'artisanat se mobiliser, s'organiser, essayer de valoriser, finalement, son travail. Mais tout cela éclate aussi au XIVe siècle, XVe siècle. Tout ça éclate un petit peu parce que cette fin du Moyen-Âge est contemporaine d'une montée des tensions à tous les niveaux.
5: À tous les niveaux, oui.
12: Des tensions au sein des corporations, entre les maîtres et les compagnons, des tensions entre les paysans et les seigneurs. Bref, le travail, finalement, la force de l'argent du travail se renforce dans la société, mais en même temps, la force du travail est rendue moins visible du fait de la multiplication de ces tensions. Alors, qui font éclater l'image d'ensemble.
5: Oui, cet encadrement, cette unité qui, somme toute, est illusoire, car vous évoquez non pas des grèves, mais en tout cas des conflits, des émeutes, des révoltes, notamment des révoltes de paysans que Luther, par exemple, appelle à réprimer.
12: Ah oui, à réprimer très violemment, oui. Mmh. Et pas simplement des paysans, là c'est la guerre des paysans de 1525, oui. Mais également dans le textile. Dans le textile, au XIIIe, XIVe siècle, on a pu considérer que parfois, finalement, la main-d'œuvre représentait 60% du prix. Et donc pour les marchands, l'objectif c'est de réduire le coût de la main-d'œuvre.
5: Oui.
12: Et la condition des ouvriers du textile est parfois extrêmement difficile, d'où parfois des révoltes, parfois simplement des gens qui quittent le travail et qui vont d'une région dans une autre en espérant trouver un meilleur salaire. Donc il y a une flambée de tensions dans ce monde du travail de la fin du Moyen-Âge.
5: Et pourtant, le travail s'affiche. Il s'affiche par les guildes, il s'affiche comme une sorte de fondement même de la société, dites-vous.
12: Oui, je dirais que la lente ascension de la bourgeoisie, qui est un trait fondamental de l'histoire occidentale et européenne, elle commence au Moyen-Âge, elle se poursuit jusqu'au XIXe siècle. Et cette bourgeoisie, pour réussir, elle doit travailler, accumuler et transmettre l'héritage aux générations suivantes pour qu'elle continue le processus d'ascension. Et puis, en même temps, cette bourgeoisie montante, la bourgeoisie au pouvoir est plus sclérosée, mais cette bourgeoisie montante, elle n'a pas simplement besoin de réussir, elle doit aussi légitimer sa réussite.
5: Oui.
12: Dans une société d'ordre, vous êtes beau être un riche marchand, vous appartenez toujours au tiers-état. Et donc la bourgeoisie montante essaye de transformer en vertu les qualités qu'il s'attribue. Ces bourgeois se disent, on a besoin de travailler, donc le labeur est honorable. Certains dans le négoce disent « Nous devons être finalement honnêtes parce que si nous ne sommes pas honnêtes, on nous aura du mal à trouver des associés. » Alors, ça n'empêche pas les faillites frauduleuses. Hein. Mais on voit que la bourgeoisie montante, dès le Moyen-Âge, et ça se poursuit sous toute la période moderne et contemporaine, la bourgeoisie montante valorise le travail, en fait une valeur.

0: Si nous arrivons au temps moderne, laissons le Moyen-Âge, vous associez, ou plutôt l'époque associe, au travail la notion d'utilité. Est-ce que l'on pourrait préciser cette idée-là, à partir notamment de la Renaissance, créatrice d'utopie aussi, telle celle de Thomas More, telle les écrits de Bacon, ou encore, dans une moindre mesure, dites-vous, de Campanella?
1: Oui, alors je dirais que l'utilité du travail, c'est peut-être l'expression qui pourrait résumer le mieux, finalement, les évolutions de l'époque moderne. Le travail est utile, je dirais, à toutes les échelles et pour tout le monde. Il est jugé utile. Le travail est pensé comme étant utile parce que dans la réforme protestante, avec Luther et Calvin, le travail devient une sorte, surtout avec Calvin, et la réussite au travail devient une sorte de preuve de l'élection divine. Donc, si on travaille, si on réussit, c'est qu'on peut assurer son salut. C'est oui. Pas rien. Avant la révolution industrielle, il y a aussi ce qu'on appelait la révolution industrieuse. Entre 1750 et 1800, en gros, les Londoniens passent environ de plus de 7 heures de travail par jour sur l'année à plus de 9 heures.
0: C'est considérable.
1: Bref, hein. Ils se mettent à travailler davantage pour consommer davantage. La révolution industrieuse. Le travail aussi, autre exemple, Antoine de Montchrestien écrit en 1615 le traité de l'économie politique. Le titre peut sembler banal aujourd'hui. Il ne l'est pas à l'époque. Il associe deux choses qui jusque-là étaient opposées. Économie, ça venait du terme grec oikos. Oikos, c'est l'exploitation familiale domestique. Politique, c'est hors de la sphère domestique. Et Antoine de Montchrestien, en réunissant ces deux termes, en parlant d'économie politique, il montre que le travail crée des richesses utiles au prince et utiles à la nation. Vous voyez, le travail est utile à l'individu pour assurer son salut, utile à la bourgeoisie pour réussir, utile pour consommer davantage, utile pour le prince, utile pour la société. L'utilité du travail, c'est un maître mot de l'époque moderne.
0: Et en revanche, si le travail est utile pour les collectivités comme pour l'individu, pour des raisons différentes, les uns pensent qu'il doit reposer sur tous, et d'autres pensent au contraire qu'il ne doit être exécuté, surtout lorsqu'il est pénible, lorsqu'il est manuel, que par certains. Et là encore, c'est générateur de tensions, de conflits, et au XIXe siècle, notamment après la révolution, de grève peut-être également.
1: Oui, alors les représentations du travail sont, comme je le disais tout à l'heure, toujours en lien avec également des affrontements sociaux. Évidemment que ces Londoniens qui travaillent davantage, travaillent pour construire davantage, mais pour apprendre l'utopie, dans l'utopie de Thomas More, dans Utopia, on pense que c'est par le travail qu'on peut réorganiser la société.
0: Oui.
1: Mais cela ne se fait pas forcément toujours de manière simple et je dirais...
0: Paisible.
1: Dans l'île d'Utopia, on ne travaillerait que 5 à 6 heures par jour. Mais c'est au prix de quoi? D'une mobilisation générale des hommes, des femmes au travail. Tout le monde travaille. Obligation, par rotation, 2 ans de travail agricole. Réduction en esclavage de tout, une sorte d'esclavage pénal, toute infraction, et parfois pas simplement l'infraction réelle, mais l'intention d'une infraction est condamnée par une sorte de travail forcé, et donc une mobilisation générale de la société au service du travail. Et tout cela pour finalement un mode de vie identique. Tous habitent dans les mêmes maisons.
0: Une uniformisation, finalement.
1: Uniformisation du mode de vie, etc. Donc, on voit que cette époque moderne valorise le travail, pense que le travail peut être un moyen de changer la société, mais les antagonismes sociaux persistent, évidemment.
0: Et alors, que devons-nous au 19e, au 20e siècle et aujourd'hui, au 21e siècle, de cette lente ascension du concept de travail utile, pour que nous comprenions mieux ce qui était notre idée de départ, cette ce refus, cette crise, ce rejet même parfois du travail. Que s'est-il passé entre le XVIIIe siècle et aujourd'hui pour que ce travail valorisé, pour que ce travail spiritualisé parfois, utile à la collective, à la collectivité, soit désormais perçu comme source de souffrance, de douleur, et rejeté.
1: Alors, encore une fois, le travail a été à toutes les époques perçu comme une contrainte. Il y a toujours cette dimension-là. Mais le fait qu'il y ait une contrainte n'empêche pas forcément qu'il y ait un plaisir. Revenons à cette illustration de couverture, là.
0: Oui.
1: Donc, les constructeurs de Fernand Léger. On voit au premier plan quatre ouvriers qui soutiennent une poutrelle.
0: Oui. Travail pénible, s'il en est.
1: Voilà, il y a des mentions, le travail est un labeur. Mais en même temps, ils sont quatre, ils s'aident. Il y a des mentions du lien social. Et puis, on remonte, l'œil remonte vers le haut et on s'aperçoit qu'ils sont en train de construire quelque chose qui s'élève au-delà des nuages. Et donc, il y a l'idée que, finalement, ce qu'on construit ainsi, en s'aidant, mutuellement, c'est une sorte d'œuvre qui est, en quelque sorte, inachevée. Et si on a les trois dimensions, le labeur, le rôle social du travail et l'œuvre. D'autres penseurs, Fernand Léger est un peintre, mais Hannah Arendt, en 1950, dans The Human Condition, la condition de l'homme moderne, elle a une vision tout à fait différente. Elle distingue le travail, l'œuvre et l'action. Le travail, dit-elle, c'est simplement la tâche de reproduction, de biologique carrément, de l'individu. Et le travail, défini ainsi, il n'y a pas de différence, je dirais, entre l'homme et l'animal. Voilà. L'œuvre, c'est ce qui permet, ce sont les fruits du travail qui permettent à l'homme finalement de survivre, de créer quelque chose qui lui survit individuellement. Voilà. Et l'action, c'est surtout l'action sociale et politique de l'homme, et c'est ça qui est valorisé chez Hannah Arendt. Alors, chez Arendt ou dans Fernand Léger, on retrouve des choses communes. Le travail, labeur, l'œuvre. Arendt ajoute l'action. La nouveauté avec Arendt, c'est que ces trois éléments-là ne sont plus perçus comme pouvant forcément être associés. Ils sont perçus comme étant différents. Et il y a une hiérarchisation. Le travail réduit à une fonction quasiment animale.
0: Oui.
1: Seul est valorisé l'œuvre. Et derrière ce schéma arendtien, il y a finalement l'image idéale de la cité d'Athènes.

0: quelque sorte.
1: Voilà, s'objectif en maîtrisant la nature. Et Engels, le copain de route de Karl Marx, nous dit en 1878, il essaie de se dire, mais comment après tout l'homme est-il devenu tel qu'il est? Comment s'est-il distingué des primates? Il rejette finalement l'idée selon laquelle c'est le développement du cerveau, c'est l'esprit qui aurait primé. Engels nous dit que c'est d'abord l'outil, le travail, qui a, par le travail, l'homme s'est transformé. Ensuite, le cerveau et le langage ont apparu. Et Marx hérite de tout cela. Marx, comme Engels, comme Proudhon, considère que le travail, finalement, est-ce qu'il permettra à l'homme, à l'humanité, de s'épanouir. À condition, et c'est à toute l'œuvre de Marx, à condition que l'on réussisse à supprimer le caractère aliénant du travail en système capitaliste. Mais dans le monde idéal dont rêve Marx, à l'époque de l'homme dit intégral, restera un besoin, dit Marx, le besoin d'autrui. Et comment ce besoin d'autrui sera-t-il comblé? Par les produits du travail des hommes. Les produits, dit Marx dans des notes sur Stuart Mill, le produit du travail des hommes constituera presque des miroirs dans lesquels nos êtres rayonneront. Voilà. Et donc, il y a une valorisation du travail, y compris chez les critiques du système capitaliste. Le travail est utile et valorisé, il faut simplement qui ne soit plus aussi aliénant qu'il l'est.
0: Alors, le machinisme et la prolétarisation d'une partie de la population sont la raison par laquelle ou pour lesquelles ce travail est devenu tellement difficile à accepter, notamment dans la deuxième moitié du 19e siècle. Puis avec Taylor, puis avec Ford. Est-ce que là, on n'aurait pas le creuset de quelque chose qui a dégradé durablement la représentation du travail?
1: Alors, il est clair que l'âge de la prolétarisation transforme l'homme en un élément de la machine. Dans son cours d'économie politique de 1863, Gustave de Molinari compare l'homme à simplement une machine. L'homme a des dépenses énergétiques, il doit finalement compenser ses dépenses pour continuer à produire. Voilà. Mais il me semble qu'il n'y a pas que cela. Parce qu'à d'autres époques, le travail était extrêmement dur. À d'autres époques, les ouvriers mouraient de faim. Alors, sans doute que l'âge de la prolétarisation rend ça plus visible, plus massif. Et ça interroge les contemporains. Et beaucoup de contemporains, d'ailleurs, vers les années 1840-50, invente une sorte de notion, la notion de misère laborieuse. Ça les surprend. Quand peut-on travailler 14 heures par jour à l'usine et ne pas avoir assez pour survivre? Donc ça, c'est choquant. Voilà. Mais il me semble que ce qui a provoqué le changement d'attitude par rapport au travail, la critique de la valeur entre travail, comme on nous dit, c'est aussi, pas simplement le travail réel, mais c'est la remise en cause de l'idée de modernité, de progrès. Avec Arendt notamment, qui nous dit que finalement le travail c'est simplement la reproduction biologique et que l'idéal c'est autre chose, c'est que l'individu s'exprime par l'action sociale et politique.
0: Oui. Voilà.
1: Et aujourd'hui, on parle de grande démission, le quiet quitting, le rapport au travail, le télétravail, voilà. Mais il est vrai parce que l'individu a d'autres aspirations. J'entendis il y a quelques années à la radio un sociologue qui nous disait voilà, l'homme dort en moyenne tant d'heures par jour, il travaille tant d'heures par jour, donc il vit dans le restant. Vous voyez, le travail est considéré comme étranger à la vie réelle. Voilà.
0: Et donc, aujourd'hui, je crois que nous avons cette nécessité pour continuer à vivre ensemble, parce que de société sans travail, je ne sais pas s'il en existe, de reconsidérer le travail. C'est à cet égard, Olivier Grenouillot, que la lecture de votre essai est particulièrement intéressante, riche en pistes, en suggestions, en mises en perspective. Et donc, au terme de cette seconde émission, vraiment, j'invite nos auditeurs à lire

0: l'invention du travail aux éditions du Cerf. Merci beaucoup, Olivier Grenouillot.
1: Merci.
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3: Bonjour à tous, nous sommes très heureux de vous accueillir à nouveau sur RCF Notre-Dame pour cette nouvelle édition de notre émission Où va la vie ? Au micro Frédéric Mounier. Chaque semaine, je vous accompagne au long de cette conversation consacrée aux questions éthiques contemporaines. Depuis deux semaines, nous conversons ensemble avec nos trois invités que je vais vous présenter sur la question de la relation Nord-Sud, de l'aide publique au développement, de la solidarité Nord-Sud. Nous sommes partis de la coupure à la hache de l'aide publique au développement par les États-Unis, par Donald Trump, et nous avons essayé de comprendre quel est le nouveau profil des pays du Sud aujourd'hui, avec qui on travaille en solidarité dans les pays du Sud. S'agit-il des États ? S'agit-il d'ONG ? S'agit-il de la société civile ? Et plus globalement, quel est le regard porté par l'Église sur cette solidarité impérative ? Nous sommes en compagnie du père Grégoire Cata. Bonjour.
6: Bonjour.
3: Merci beaucoup d'avoir accepté notre invitation. Vous êtes jésuite, théologien, maître de conférences en théologie aux facultés Loyola Paris, spécialiste de la doctrine sociale de l'Église. Guillaume Nicolas, bonjour.
7: Bonjour.
3: Merci beaucoup d'être avec nous. Vous êtes délégué général du CCFD Terre Solidaire, qui est, je le rappelle, la première ONG française de solidarité internationale, qui est également un service de l'Église catholique. Philippe Orliange, bonjour.
8: Bonjour.
3: Vous travaillez au sein de la Conférence des évêques de France, vous êtes diacre permanent, vous êtes délégué national à la catholicité de l'Église. Parmi vos nombreuses attributions, il y a donc la relation Nord-Sud, et vous avez beaucoup travaillé à l'Agence française de développement, où vous avez été directeur exécutif de la stratégie et directeur des géographies. Je rappelle également le titre de votre livre, coécrit avec Alizé Pornet aux Presses universitaires de France, « Géopolitique du développement, les enjeux de la solidarité internationale ». Cette solidarité internationale dont il va être à nouveau question dans ce troisième et dernier volet de « Où va la vie ?»
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3: Alors, les deux dernières semaines, nous avons évoqué beaucoup, beaucoup de sujets. La question des dons, des prêts, qui sont les acteurs ? Est-ce qu'on parle des États ? Est-ce qu'on parle des ONG ? Dans quel état sont les sociétés civiles ? Que nous dit l'Église autour des questions de relations Nord-Sud ? Je voudrais peut-être commencer par un sujet qui tourne beaucoup aujourd'hui, forcément, dans l'inconscient collectif français par rapport à l'Afrique, c'est la question des migrations. On entend beaucoup dire « plus nous les aidons, moins ils viendront chez nous ». Guillaume Nicolas, comment vous recevez cette affirmation ?
1: Je la reçois comme... il ne faut pas simplifier le problème. Nous revendiquons un droit à la mobilité. Si nous soutenons le développement des pays, il est probable que les mobilités s'accroissent, et c'est très bien ainsi.
3: C'est-à-dire, plus les gens vont mieux...
1: Plus ils peuvent se déplacer.
3: Oui.
1: Mais la question, c'est la dignité. C'est de pouvoir se déplacer dignement.
3: Donc ils ont le droit d'aller se former, d'aller travailler.
1: Exactement, on a le droit à la mobilité internationale.
3: Voilà.
1: Nous demandons l'autorisation de personnes à voyager ou à aller se former ailleurs. Pourquoi les pays du Sud n'auraient pas ce même droit? C'est une question de dignité. Voilà. Voilà ce que je peux en dire pour commencer.
3: D'accord. Philippe Orliange, est-ce qu'on a constaté une relation entre le niveau de l'aide et le niveau d'émigration, notamment dans les pays africains?
6: C'est un sujet qui fait pas mal le débat. On a observé, un travail a été fait sur l'Amérique centrale et sur le Mexique, que c'est seulement à partir d'un certain niveau de revenus par habitant, de mémoire autour de 8 000 $, que les flux migratoires du pays concerné commençaient à fléchir et à se stabiliser. Donc on en déduisait la conclusion que le développement, ce que disait Guillaume dans la discussion, le développement, en fait, dans un premier temps, stimule la mobilité. Ce qui, d'ailleurs, est assez raccord avec l'observation empirique qu'on fait, que ceux qui choisissent d'aller loin de chez eux... peuvent être les gens qui ne sont pas les plus pauvres. Et puis d'autres observations, nuances un peu. Donc c'est difficile de faire une...
3: C'est pas tout noir ou tout blanc.
6: Pas tout noir ou tout blanc. Et puis il faut aussi intégrer le fait que les migrations se dirigent d'abord vers les pays voisins. Et puis que la migration au long cours, disons, de pays africains vers l'Europe, c'est qu'une partie de cette migration. Mais ce qui est certain aussi, c'est que si on a des Érythréens ou des Soudanais dans les quartiers de Paris, par exemple, c'est bien parce que la situation de quasi-guerre civile ou de répression, de pauvreté en Érythrée au Soudan a déclenché un phénomène migratoire. Donc on peut faire l'hypothèse que la stabilisation de ces pays, un début de décollage économique, réduirait cette pression migratoire. En tout cas, la conclusion qui s'impose, c'est pour faire écho à ce qu'on disait dans la première de nos conversations, c'est que l'idée qu'on puisse se refermer et s'isoler totalement des spasmes du monde est absurde.
3: Elle est non seulement absurde, mais elle est aussi, Grégoire Cata, profondément anticatholique.
7: Oui, je pense
3: cet isolationnisme.
7: Oui, simplement, c'est vrai qu'il y a cette conscience que dans la famille humaine, on constitue une famille humaine avec différents groupes à l'intérieur de cette famille. Et donc, légitimement et pour se déployer, il faut que ces groupes puissent vivre. On peut rappeler, on ne va pas refaire toute la doctrine sociale de l'Église sur la migration, mais simplement de rappeler que l'Église ne cesse de défendre et le droit... à migrer au sens de cette mobilité, qui est un droit et une liberté humaine, et le droit à ne pas avoir à migrer, c'est-à-dire le droit à pouvoir vivre dans le pays où on est, dans une forme de sécurité et avec une capacité de s'épanouir et de se développer, voilà. Et donc, je veux dire, les deux sont rappelés en permanence. Il n'y a qu'à regarder les messages des papes pour les journées mondiales des migrants. Une année, on défend le droit à ne pas avoir à migrer. Donc, ça rejoint un petit peu la question de la solidarité internationale qui peut aider à créer les conditions dans un pays pour que les gens puissent à la fois choisir librement d'aller dans un autre pays s'ils le veulent, mais qu'ils ne soient pas forcés à quitter leur pays parce qu'il est impossible d'y vivre ou parce qu'on n'a plus d'espoir.
3: Au fil de cette conversation, nous rentrons dans l'extrême complexité en fait des relations Nord-Sud, puisqu'il est question de solidarité pure, j'ai envie de dire, mais il est également question de géopolitique, c'est-à-dire d'alliances, de soutien, d'intérêts partagés peut-être, et puis aussi il est question, on n'en a pas encore parlé, mais d'accompagnement de la transition écologique, de l'indispensable transition écologique. Comment articuler tout ça? Comment est-ce que vous faites au CCFD Terre Solidaire, Guillaume Nicolas, pour faire la part des choses de ce qui relève de la solidarité, de la fraternité mise en œuvre, de notre intérêt commun et réciproque de l'accompagnement de la transition idéologique, et puis des alliances entre États?
1: Il y a un sujet sur lequel on travaille, c'est l'extractivisme.
3: Oula! De quoi s'agit-il ?
1: Mais qui rejoint cette thématique de transition écologique. Eh bien, pour qu'on ait tous un portable dans la poche, oui. voire plus, mm-hmm. eh bien, il faut extraire des minerais. Il faut les extraire dans des pays où des populations vivent, parfois déjà en situation de vulnérabilité. Populations qu'il faut parfois déplacer, parce mm-hmm. que leurs terrains sont préemptés par des entreprises avec l'accord des États concernés. Et du coup, ce sont des populations qui sont sorties de leur, voilà, de leur lieu de vie naturel. Et en même temps, on défend une transition écologique, donc la nécessité d'utiliser des nouvelles technologies, des nouveaux matériaux. Voilà. Et donc, on est parfois face à ce genre de complexité.
3: Oui. Est-ce que ce n'est pas un paradoxe indémêlable ?
1: C'est sans doute pas indémêlable, mais il faut accepter, je crois, de comprendre, de conscientiser ce qui se passe au loin. Mm-hmm. Accepterait-on nous-mêmes qu'il y ait une extraction minière à côté de chez nous ? Peut-être pas, alors qu'on est totalement dans la méconnaissance de ce qui se joue.
3: En tout cas, il n'est pas acceptable que, par exemple, dans des régions comme l'Est du Congo, des centaines de milliers de gens soient soumis à des conditions esclavagistes, sous des milices non étatiques, dans des conditions de violence et d'exploitation extrêmement dramatiques pour que nos iPhones puissent être construits en Chine. Philippe Orliange, comment vous faites la part des choses entre ce qui relève de la solidarité, des dons, de l'accompagnement, bien compris, de la transition écologique, voire des alliances géopolitiques bien comprises également? C'est très compliqué tout ça.
6: C'est compliqué, c'est encore plus compliqué si on cherche à mettre trop de choses sous le label aide oui. publique au développement ou si on considère que non, la solidarité c'est fini ou si on considère que tout est géopolitique. Ce qu'on essaie de dire avec Alizée Pornet dans le livre qu'on a écrit, c'est que il y a des besoins, notamment dans les pays les moins avancés, et je pense qu'il faut y ajouter les pays les plus vulnérables au changement climatique, qui relèvent de la solidarité internationale, qui relève de cette dette climatique qu'évoquait Guillaume dans notre conversation, qui relève de la vision que porte la doctrine sociale de l'Église, et qui est une politique en soi. Et c'est ça, pour nous, c'est dans le bouquin, on dit le cœur de la solidarité, c'est d'abord ça.
3: Je rappelle le titre de votre livre, Géopolitique du développement, les enjeux de la solidarité internationale au plus fort.
6: Deuxième chose qu'on dit, c'est qu'il y a un certain nombre de défis mondiaux qui concernent tous les pays de la planète, riches, pauvres, très développés, moins développés, émergents, etc. C'est la réponse collective à ces défis, climat, pandémie, biodiversité.
3: Et là, nous sommes tous liés.
6: Et là, on est tous liés.
3: Et oui.
6: On ne peut pas faire planète à part.
3: On l'a bien vu pendant le Covid.
6: Et donc, même avec les pays qu'on n'aime pas, c'est pour ça que cette rhétorique sur « il faut aider que ses amis », elle est absurde. Non, quand on veut traiter le climat, il faut travailler avec ceux qui polluent, qui émettent beaucoup de CO2. Et si vous leur dites « non, mais on ne vous aime pas, vous allez rester à côté », non, ils vont continuer à émettre, de toute façon. Donc il faut, et c'est pour ça aussi que le multilatéralisme est nécessaire, parce que ces choses-là, on les traite mieux à plusieurs. Et puis, donc ça, c'est la coopération internationale au service de la planète pour des défis collectifs auxquels on ne peut répondre que collectivement. Et puis un troisième bloc de sujets qui sont nos intérêts géopolitiques, de sécurité. Il faut assumer qu'on en a. Tous les pays aujourd'hui disent qu'ils ont des intérêts. Quand les Occidentaux disent « non, mais nous, on défend des valeurs », bon, non, c'est pas crédible. Donc oui, l'AFD, le gouvernement français a dit à l'AFD « vous allez travailler en Ukraine, vous allez travailler en Moldavie ». C'est pas pour réduire les émissions de gaz à effet de serre. C'est pour soutenir la Moldavie et l'Ukraine. Donc, cette capacité à nommer clairement les objectifs qu'on poursuit, elle est très importante, y compris pour préserver la solidarité.
3: Donc, il faut faire la part des choses.
6: Il faut expliquer mieux que ça n'a été fait jusqu'à présent et assumer ce triptyque.
3: Mais en même temps, même si on fait la part des choses, et je me tourne vers le père Grégoire Cata, il y a des impératifs qui sont proposés par l'Église catholique, par exemple l'option préférentielle pour les pauvres, dont les papes n'ont cessé de parler les uns après les autres. Ça peut être une sorte de fil rouge qui peut nous aider à nous situer dans cette complexité que Philippe Orliange vient d'évoquer.
7: Certainement que ce principe de l'option préférentielle pour les pauvres, il va permettre de rappeler qu'on ne peut pas se passer, ou on ne peut pas se fermer les yeux sur cette première catégorie qu'il citait, d'ensemble de pays, quoi, enfin de collectifs, où il y a une vraie solidarité qui est nécessaire. Quoi. Hein, l'option préférentielle pour les pauvres, voilà. Ce qui est intéressant aussi, c'est que la manière dont elle s'est déployée dans le discours de l'Église, à la fois elle rappelle qu'il y a une forme de priorité dans les choix qu'on fait de politique, les choix qu'on fait d'action, de manière à pouvoir aider ceux qui sont le plus dans le besoin, les plus pauvres, les plus exclus, les plus vulnérables. Donc il y a quand même c'est un principe qui a une conséquence éthique très forte. Mais comme l'a aussi rappelé le pape François dans la joie de l'Évangile, et puis après de plein de manières différentes, il nous rappelle que les pauvres sont aussi des protagonistes. Ils ont beaucoup à nous apprendre. Pour nous, à l'intérieur de l'Église, ils nous évangélisent, quoi. Et voilà, ils nous partagent la mystérieuse sagesse que Dieu a mis en eux, quoi. Et donc, ça, je pense que ça se répercute sur le sujet qui nous occupe de la solidarité nationale, vient confirmer aussi cette idée que dans les actions de coopération, les actions de solidarité, il y a une dimension. Et il ne s'agit pas d'être celui qui sait tout et qui va aller imposer aux autres, celui qui, au nom du fait qu'il a de l'argent, va pouvoir imposer sa vie, mais qu'il y a bien des acteurs sur place qui sont les premiers acteurs, quoi, de leur développement. Et comment notre logique, notre manière de penser l'aide au développement aujourd'hui fait pleinement droit à cela. Alors je crois que c'est quelque chose qui est très, sur lequel on est très sensible et de plus en plus, et qui s'est déployé. C'est intéressant de repérer que dans le discours de l'Église, on a parlé déjà beaucoup de populorum progressio. En fait, c'était déjà assez présent, peut-être pas assez repéré, mais très présent, qu'il y a des risques de néocolonialisme. Alors, le mot néocolonialisme, c'est pas forcément directement employé, il sera employé un peu plus tard, mais il y a toujours, dans l'aide au développement, il y a des formes de fonctionnement qui peuvent reproduire des mécanismes de domination qui, eux, ne sont pas du tout sensibles. Et encore une fois, se rappelle, les premiers acteurs de développement, c'est les personnes eux-mêmes et les peuples eux-mêmes.
3: Et ça, Guillaume Nicolas, c'est l'un de vos axes essentiels au CCFD Terre Solidaire.
1: C'est une grande vigilance, parce qu'on a tout ce risque d'être, pour reprendre le terme que vous utilisiez, Grégoire, de néocolonialisme. Donc, dans nos pratiques, on fait très attention. Donc, il s'agit, comme je vous le disais, d'accompagner et de soutenir des initiatives qui soient locales, qui ne soient pas nos propres projets. Voilà, on n'a pas les solutions à leurs problèmes. Le fait d'être dans des aides donc très localisées, des montants d'aide qui n'entretiennent pas la dépendance, si on se retire pour des raisons X ou Y, ça ne met pas à mal le projet ou l'initiative du partenaire. D'avoir aussi à leur égard une redevabilité qui est raisonnable. C'est normal de savoir ce que devient l'argent des donateurs, parce que nous sommes redevables vis-à-vis de nos donateurs, mais nous n'avons pas à imposer des standards occidentaux de redevabilité à des partenaires qui n'ont pas les moyens de remplir X conditions. Voilà, donc il faut qu'on s'adapte le plus possible à cela. Et puis, c'est le fait de nous-mêmes garder une certaine indépendance. Philippe Orléans, j'évoquais le fait que forcément, les États sont intéressés. C'est vrai, une ONG peut être tout de même dans un relatif désintéressement, c'est-à-dire de ne pas être contraint par d'autres enjeux géopolitiques. Et donc, on doit ça aussi à nos partenaires.
3: Alors maintenant, arrivé au terme de cette série de trois conversations consacrées à la question de l'aide publique au développement et des relations Nord-Sud, je voudrais me faire l'écho auprès de chacun d'entre vous, et on va vous entendre l'un après l'autre, de cette petite musique qu'on entend aujourd'hui, qui est un peu une petite musique un peu désespérée et désespérante, sur le thème « on a tout fait pour les aider, voyez ce qui se passe aujourd'hui, les gouvernements sont corrompus, les libertés publiques sont mises à mal, les sociétés civiles ont toutes les peines du monde à émerger, chacun vient essayer de se réfugier en Occident ». Comment ne pas désespérer d'une nouvelle figure des relations Nord-Sud? Qu'est-ce qui se met en place aujourd'hui? Quelles sont les raisons d'espérer aujourd'hui? Philippe Orléans, vous qui êtes à la fois diacre permanent, qui parlait au nom de la Conférence des évêques de France et qui avait une expérience soutenue, on l'a compris, au sein de l'Agence française de développement.
8: Merci. Vous avez peut-être vu, vous avez certainement vu, cette déclaration des trois conférences épiscopales d'Amérique latine, d'Asie et d'Afrique qui a été rendue publique avant la conférence de Santa Marta.
3: Rappelez-nous.
8: Alors, Santa Marta, une conférence qui vient de s'achever, une cinquantaine de pays,
6: dans le prolongement de la dernière COP, sur la sortie des énergies fossiles, qui n'avait pas pu être traitée comme elle mérite de l'être dans le cadre des COP, pour les, notamment du fait de l'opposition d'un certain nombre de pays pétroliers. Et donc là, vous avez sur la table un document signé par ces trois conférences épiscopales continentales, donc du Sud global. Parce que l'Église catholique, elle a aussi ce visage-là aujourd'hui.
3: Absolument, elle est universelle.
6: Elle est universelle, la majorité des catholiques sont dans le Sud global aujourd'hui.
3: Mais pas la majorité des cardinaux, mais c'est une autre histoire.
6: Oui, c'est une autre histoire.
3: on y viendra.
6: Et ces trois conférences, elles ont pris des positions très fortes sur il faut engager la sortie des énergies fossiles, notamment parce que c'est une question de paix et de justice. Donc, je trouve extrêmement intéressant.
3: C'est vital pour nous tous.
6: Voilà, que c'est vital pour nous tous, que ce message-là vienne sous cette forme, avec ce lien entre développement, transition écologique, transition sociale, mais aussi paix, justice, sous la plume des trois grandes conférences épiscopales du Sud global. Ça, c'est un message d'espoir. Qui est en contrepoint de ce que vous disiez.
3: Oui.
6: Et puis un autre sujet plus petit, il y a 6 mois, à l'OMS, les pays membres de l'OMS, sauf les États-Unis, ont signé un nouvel accord sur la lutte contre les pandémies, qui est un résultat différé, mais un résultat des constats faits pendant le Covid, de ce qui ne marchait pas. En d'autres termes, même dans le contexte actuel, le multilatéralisme garde un espace. Mmh. Et c'est important de faire en sorte qu'il garde cet espace.
3: Mais il manque à ce concert la voix américaine.
6: Eh bien oui, mais peut-être que le monde de demain, c'est un monde dans lequel un certain nombre de solutions seront trouvées provisoirement à universel moins un, parce que les États-Unis ne veulent pas monter aujourd'hui dans ce...
3: C'est un pari qu'il faut faire.
6: C'est un pari qu'il faut faire.
3: Le pari de l'universel moins un. Grégoire Catin, quelles sont vos raisons d'espérer ? Alors, je l'ai rappelé, vous êtes jésuite, donc vous savez bien que l'Église catholique est universelle, la Compagnie de Jésus travaille partout dans le monde à plus de justice, plus de paix. Quelles sont vos raisons d'espérer ?
7: Je crois que précisément tout l'enseignement social de l'Église, parce que c'est aussi là-dessus que je m'appuie, nous invite à cultiver une espérance. Mais une espérance qui n'est pas simplement un espoir, parce que certains sont plus optimistes, d'autres sont plus pessimistes. Aujourd'hui, c'est sans doute pas très évident d'être optimiste, mais peu importe qu'on ait des difficultés à avoir des éléments concrets d'espoir. Mais qu'est-ce que c'est que cultiver une espérance ? Pour nous, les chrétiens, c'est vraiment pouvoir s'ancrer dans cette confiance, comme dit le pape François à la fin de Laudato Si, que Dieu ne nous abandonne pas. C'est déjà le premier point. Mais plus que ça, c'est faire aussi ce que fait le pape François dans un certain nombre de ses documents, et je pense notamment à Querida Amazonia ou aussi dans Fratelli Tutti. Il nous invite à rêver. Rêver, c'est pas sortir de la réalité qui est la nôtre, mais c'est simplement avoir cette capacité d'imaginer d'autres possibles pour s'atteler à les mettre en œuvre. Et je crois qu'aujourd'hui, c'est de là que vient l'espérance, et Guillaume certainement pourra compléter, c'est-à-dire de regarder comment les acteurs sur le terrain, eux, mettent en place des choses. On a évidemment des grands défis qui sont à plein de niveaux différents, mais il y a des éléments d'action, quoi, sur lesquels on peut s'appuyer, parce qu'elles manifestent justement cette capacité. Imaginer un autre possible, c'est aussi se donner des moyens d'y travailler pour construire ce à quoi le pape François nous appelait, mais qui est en fait le message de l'évangile, c'est-à-dire une humanité plus fraternelle.
3: C'est ce qu'on appelle l'avènement du royaume, en d'autres termes.
7: C'est ce qu'on appelle travailler au royaume, voilà. En étant conscient qu'il n'est pas encore là, mais qu'il commence quand même ici. C'est pas simplement pour la vie après la mort.
3: Alors Guillaume Nicolas, vous êtes délégué général du CCFD Terre Solidaire, qui est donc la première ONG française et également un service de l'Église de France. J'imagine que vous vous retrouvez dans les propos du père Grégoire Catin. Est-ce que vous êtes des rêveurs au CCFD Terre Solidaire, c'est-à-dire que vous travaillez à imaginer d'autres possibles ?
1: Moi, je vois les acteurs du royaume, oui. 7800 bénévoles. Mm-hmm. Ça, c'est une raison d'espérer. C'est-à-dire qu'en fait, on a un engagement divers en âge, en cause, en France, pour porter la voix de nos partenaires locaux, donc de nos prochains qui sont lointains. Et donc ça, pour moi, c'est une vraie raison d'espérer. C'est aussi 500 partenaires qui sont résilients dans toutes les difficultés qu'ils vivent. Je pense à un partenaire au Liban que l'on soutient plutôt pour des questions, encore une fois, de souveraineté alimentaire, avec des solutions agroécologiques, etc., et qui, dans la situation du moment, s'adapte et fait de l'hébergement, s'il faut faire de l'hébergement, pour les personnes qui se déplacent. Mmh. Voilà. Mais en fait, bon, c'est une triste réalité, mais c'est beau à voir. C'est une belle raison d'espérer. Et moi, j'ai une autre raison d'espérer aussi, c'est de voir des salariés qui sont très compétents dans leur domaine. Et nous avons, en France, et ailleurs bien sûr, des professionnels qui agissent pour la solidarité internationale et qui donc nous laissent penser que demain, le monde sera un petit peu meilleur.
3: Mmh. Un tout dernier mot, Philippe Orléans. Je vous avais évoqué ce monde, entre guillemets, universel moins un. C'est peut-être pas uniquement moins un. On sait les convergences objectives entre le monde selon Trump et le monde selon Poutine. On voit bien que l'empire du milieu de Xi Jinping exprime une vocation à devenir le centre du monde. Ce monde brutalisé, comment conserver l'espérance au sein de ce monde brutalisé? C'est une question que je pose à celui qui a été diplomate et qui l'est encore un peu dans l'âme. Diplomate et banquier.
8: Je pense que les Européens ont une responsabilité majeure pour faire en sorte que cette espérance résiste.
3: Il faut solidifier l'Europe.
8: Oui, et sans rien renier de ce qui a fait le projet européen. D'ailleurs, c'est l'occasion de rappeler que dans le projet européen, une des toutes premières politiques publiques, c'est la politique d'aide au développement, en 1964. L'accord de Yaoundé. Donc ça si les Européens cessaient d'y croire, ça serait vraiment un drame, un déchirement. Mais je crois qu'il y a aussi, il faut ouvrir les yeux, il y a dans le monde beaucoup de pays, de cette espèce de grande classe moyenne mondiale que vous évoquiez dans la première émission.
3: Il y a beaucoup de cerveaux.
8: Il y a beaucoup de cerveaux et qui a plutôt envie d'un monde avec des régulations qui fonctionnent, où le droit garde un rôle. Où il y a des politiques publiques coopératives, etc.
3: Une sorte de majorité silencieuse mondiale, peut-être.
8: Peut-être, peut-être dire que démographiquement, si on fait les comptes, on arrive sans doute à une majorité. Il faut s'appuyer davantage sur cette majorité silencieuse, sur cette classe moyenne mondiale, l'Amérique latine notamment. Mais pas que, pour qu'on ne soit pas les seuls à défendre ce monde régulé dont on a parlé aujourd'hui et dont la politique de développement est une composante.
3: Un grand merci à vous trois. Nous arrivons au terme de cette série de trois conversations où va la vie consacrée à la question de l'aide publique au développement. Nous sommes partis de la brusque coupure de cette aide publique au développement par le gouvernement Trump. Et puis nous avons élargi notre optique sur les nouvelles formes que peuvent prendre ces solidarités Nord-Sud, sur l'action des acteurs des sociétés civiles, sur l'accompagnement possible. Un grand merci à nos trois intervenants. Je rappelle que nous étions en compagnie du père Grégoire Cata, jésuite, théologien, maître de conférence aux facultés Loyola Paris, spécialiste de la doctrine sociale de l'Église, et il nous l'a bien expliqué. Nous étions également en compagnie de Guillaume Nicolas, délégué général du CCFD Terre Solidaire, première ONG française de solidarité internationale et service également de l'Église catholique, et puis de Philippe Orliange, délégué national à la catholicité de l'Église au sein de la Conférence des évêques de France, ancien directeur exécutif à la stratégie, directeur des géographies également à l'Agence française de développement. Je rappelle le titre de son livre avec Alizée Pornet aux presses universitaires de France, Géopolitique du développement, les enjeux de la solidarité internationale. Pour clore cette série de trois épisodes, je rappelle que nous sommes en partenariat avec les facultés Loyola Paris et leur département d'éthique biomédicale. Ces facultés organisent avec l'Institut catholique de Paris un parcours de formation diplômant, un diplôme universitaire d'éthique, son nom Soins et santé dans une société pluraliste, accompagné, discerné, décidé. Ce diplôme universitaire d'éthique vise à permettre aux médecins, aux soignants, soignants, aux aidants, aux bénévoles, aux travailleurs sociaux, aux cadres d'établissements médico-sociaux et aussi aux acteurs politiques de gérer des situations éthiques problématiques. Au fil des différentes éditions de Où va la vie, nous évoquons régulièrement ces situations éthiques qui sont, il faut bien le reconnaître, de plus en plus problématique. 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Un grand merci à notre réalisateur Eric Cobat, et je rappelle que vous pouvez évidemment nous écouter, nous réécouter où vous voulez, quand vous voulez, en podcast, en balado-diffusion. Il vous suffit sur n'importe quelle plateforme de diffusion et sur nos applications, notamment RCF Notre-Dame. Vous tapez Où va la vie et vous pouvez tout réécouter et tout succuler et tout mieux comprendre. Un grand merci à vous tous de votre fidélité. À la semaine prochaine.

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5: Déposez dès maintenant votre intention de prière au 0892 46 00 12. Nous la présenterons pour vous à la grotte de Massabielle.
6: Je souhaiterais demander une prière pour Jeannine, pour que ses douleurs s'atténuent et qu'elle puisse reprendre ses promenades en campagne. Merci Sainte Marie, merci Sainte Bernadette.
7: Bonjour Maman du Ciel, aujourd'hui c'est la fête de toutes les mamans et toi t'es la première. Je te remercie de ton aide et veille sur toutes les mamans. Merci Sainte Vierge. Merci Sainte Vierge, merci Maman du Ciel de ton aide pour ma famille. Continue à veiller sur nous parce qu'on a vraiment beaucoup besoin de toi. Merci Sainte Vierge.
8: Au nom du Père et du Fils et du Saint-Esprit.
9: Amen.
8: Chers frères et sœurs, soyez les bienvenus aujourd'hui à Lourdes, rassemblés pour la récitation du chapelet. Cette grotte de Massabielle, en ce dimanche de la Sainte Trinité, nous contemplons ensemble Dieu dans son mystère d'amour. Il est Père, Fils et Saint-Esprit. À l'école de Marie, vivons de cet amour trinitaire afin d'en être les témoins dans notre monde troublé. Nous prions avec tous les pèlerins présents à Lourdes, nous prions aussi avec tous ceux et celles qui nous sont unis à travers l'écoute de leur radio chrétienne francophone, par l'écoute de la chaîne de télévision catholique KTO, ainsi que par leur connexion au site internet des sanctuaires de Lourdes. Ensemble, nous disons notre foi. Je crois en Dieu, le Père Tout-Puissant, Créateur du ciel et de la terre, et en Jésus-Christ, son Fils unique, notre Seigneur, qui a été conçu du Saint-Esprit, est né de la Vierge Marie, a souffert sous Ponce Pilate, a été crucifié, est mort, et a été enseveli, et est descendu aux enfers, a été le jour et ressuscité des morts, est monté aux cieux, est assis à la droite de Dieu, le Père Tout-Puissant, d'où il viendra juger les vivants et les morts. Je crois en l'Esprit Saint, à la Sainte Église catholique, à la communion des saints, à la rémission des péchés, à la résurrection de la chair, à la vie éternelle. Amen. Prions aux intentions de notre Saint-Père, le pape Léon, en préparant sa venue en France. Notre Père qui es aux cieux, que ton nom soit sanctifié, que ton règne vienne, que ta volonté soit faite sur la terre comme au ciel.
10: Donne-nous aujourd'hui notre pain de ce jour. Pardonne-nous nos offenses, comme nous pardonnons aussi à ceux qui nous ont offensés. Et ne nous laisse pas entrer en tentation, mais délivre-nous du mal.
8: Je vous salue Marie, pleine de grâce. Le Seigneur est avec vous. Vous êtes bénie entre toutes les femmes, et Jésus, le fruit de vos entrailles, est béni.
11: Sainte Marie, Mère de Dieu, priez pour nous pauvres pécheurs, maintenant et à l'heure de notre mort. Amen.
8: Je vous salue, Marie, pleine de grâce. Le Seigneur est avec vous. Vous êtes bénie entre toutes les femmes, et Jésus, le fruit de vos entrailles, est béni.
10: Sainte Marie, Mère de Dieu, priez pour nous pauvres pécheurs, maintenant et à l'heure de notre mort. Amen.
8: Je vous salue, Marie, pleine de grâce. Le Seigneur est avec vous. Vous êtes bénie entre toutes les femmes, et Jésus, le fruit de vos entrailles, est béni.
10: Sainte Marie, Mère de Dieu, priez pour nous pauvres pécheurs, maintenant et à l'heure de notre mort.

0: Ô Marie conçue sans péché,
1: priez pour nous, pécheurs, cause.
0: Premier mystère glorieux, la résurrection du Seigneur. Nous lisons au livre de l'Apocalypse, « Ne crains pas, je suis le vivant. Je fus mort et me voici vivant pour les siècles des siècles. » Croire à la résurrection du Christ, c'est d'abord croire de confiance à l'authenticité du témoignage des disciples rendu dans la force de l'Esprit-Saint reçu au jour de la Pentecôte. Dans cette dizaine, prions pour tant de chrétiens aujourd'hui à travers le monde qui souffrent à cause de leur foi. Demandons le don d'une telle foi qui, dans la force de l'Esprit, transcende notre propre faiblesse et fait de nous des témoins de la résurrection. Notre Père qui es aux cieux, que ton nom soit sanctifié, que ton règne vienne, que ta volonté soit faite sur la terre comme au ciel.
1: Donne-nous aujourd'hui notre pain de ce jour. Pardonne-nous nos offenses, comme nous pardonnons aussi à ceux qui nous ont offensés. Et ne nous laisse pas entrer en tentation, mais délivre-nous du mal.
0: Je vous salue, Marie, pleine de grâce. Le Seigneur est avec vous. Vous êtes bénie entre toutes les femmes, et Jésus, le fruit de vos entrailles, est béni.
1: Sainte Marie, Mère de Dieu, priez pour nous pauvres pécheurs, maintenant et à l'heure de notre mort. Amen.
0: Je vous salue, Marie, pleine de grâce. Le Seigneur est avec vous. Vous êtes bénie entre toutes les femmes, et Jésus, le fruit de vos entrailles, est béni.
1: Sainte Marie, Mère de Dieu, priez pour nous pauvres pécheurs, maintenant et à l'heure de notre mort. Amen.
0: Je vous salue, Marie, pleine de grâce. Le Seigneur est avec vous. Vous êtes bénie entre toutes les femmes, et Jésus, le fruit de vos entrailles, est béni.
1: Sainte Marie, Mère de Dieu, priez pour nous pauvres pécheurs, maintenant et à l'heure de notre mort. Amen.
0: Je vous salue, Marie, pleine de grâce. Le Seigneur est avec vous. Vous êtes bénie entre toutes les femmes, et Jésus, le fruit de vos entrailles, est béni.
1: Sainte Marie, Mère de Dieu, priez pour nous pauvres pécheurs, maintenant et à l'heure de notre mort. Amen.
0: Je vous salue, Marie, pleine de grâce. Le Seigneur est avec vous. Vous êtes bénie entre toutes les femmes, et Jésus, le fruit de vos entrailles, est béni.
1: Sainte Marie, Mère de Dieu, priez pour nous pauvres pécheurs, maintenant et à l'heure de notre mort. Amen.
0: Je vous salue, Marie, pleine de grâce. Le Seigneur est avec vous. Vous êtes bénie entre toutes les femmes, et Jésus, le fruit de vos entrailles, est béni.
1: Sainte Marie, Mère de Dieu, priez pour nous pauvres pécheurs, maintenant et à l'heure de notre mort. Amen.
0: Je vous salue, Marie, pleine de grâce. Le Seigneur est avec vous. Vous êtes bénie entre toutes les femmes, et Jésus, le fruit de vos entrailles, est béni.
1: Sainte Marie, Mère de Dieu, priez pour nous pauvres pécheurs, maintenant et à l'heure de notre mort. Amen.
0: Je vous salue, Marie, pleine de grâce. Le Seigneur est avec vous. Vous êtes bénie entre toutes les femmes, et Jésus, le fruit de vos entrailles, est béni.
1: Sainte Marie, Mère de Dieu, priez pour nous pauvres pécheurs, maintenant et à l'heure de notre mort. Amen.
0: Je vous salue, Marie, pleine de grâce. Le Seigneur est avec vous. Vous êtes bénie entre toutes les femmes, et Jésus, le fruit de vos entrailles, est béni.
1: Sainte Marie, Mère de Dieu, priez pour nous pauvres pécheurs, maintenant et à l'heure de notre mort. Amen.
0: Je vous salue, Marie, pleine de grâce. Le Seigneur est avec vous. Vous êtes bénie entre toutes les femmes, et Jésus, le fruit de vos entrailles, est béni.
1: Sainte Marie, Mère de Dieu, priez pour nous pauvres pécheurs, maintenant et à l'heure de notre mort. Amen.

0: Ô Marie conçue sans péché,
1: priez pour nous qui avons recours à vous.
0: Deuxième mystère, l'Ascension. Nous lisons dans l'Évangile selon saint Matthieu. Je suis avec vous tous les jours jusqu'à la fin du monde. L'Ascension nous exhorte à renforcer notre foi dans la présence réelle de Jésus dans l'histoire. Prions pour que nous sachions reconnaître sa présence dans notre vie quotidienne, dans notre mission, et que nous n'oublions jamais que sans lui, nous ne pouvons rien accomplir de vraiment fécond. Notre Père qui es aux cieux, que ton nom soit sanctifié, que ton règne vienne, que ta volonté soit faite sur la terre comme au ciel.
1: Donne-nous aujourd'hui notre pain de ce jour. Pardonne-nous nos offenses, comme nous pardonnons aussi à ceux qui nous ont offensés. Et ne nous laisse pas entrer en tentation, mais délivre-nous du mal. Amen.
0: Je vous salue, Marie, pleine de grâce. Le Seigneur est avec vous. Vous êtes bénie entre toutes les femmes, et Jésus, le fruit de vos entrailles, est béni.
1: Sainte Marie, Mère de Dieu, priez pour nous pauvres pécheurs, maintenant et à l'heure de notre mort. Amen.
0: Je vous salue, Marie, pleine de grâce. Le Seigneur est avec vous. Vous êtes bénie entre toutes les femmes, et Jésus, le fruit de vos entrailles, est béni.
1: Sainte Marie, Mère de Dieu, priez pour nous pauvres pécheurs, maintenant et à l'heure de notre mort. Amen.
0: Je vous salue, Marie, pleine de grâce. Le Seigneur est avec vous. Vous êtes bénie entre toutes les femmes, et Jésus, le fruit de vos entrailles, est béni.
1: Sainte Marie, Mère de Dieu, priez pour nous pauvres pécheurs, maintenant et à l'heure de notre mort. Amen.
0: Je vous salue, Marie, pleine de grâce. Le Seigneur est avec vous. Vous êtes bénie entre toutes les femmes, et Jésus, le fruit de vos entrailles, est béni.
1: Sainte Marie, Mère de Dieu, priez pour nous pauvres pécheurs, maintenant et à l'heure de notre mort. Amen.
0: Je vous salue, Marie, pleine de grâce. Le Seigneur est avec vous. Vous êtes bénie entre toutes les femmes, et Jésus, le fruit de vos entrailles, est béni.
1: Sainte Marie, Mère de Dieu, priez pour nous pauvres pécheurs, maintenant et à l'heure de notre mort. Amen.
0: Je vous salue, Marie, pleine de grâce. Le Seigneur est avec vous. Vous êtes bénie entre toutes les femmes, et Jésus, le fruit de vos entrailles, est béni.
1: Mère de Dieu, priez pour nous pauvres pécheurs, maintenant et à l'heure de notre mort. Amen.
0: Je vous salue, Marie, pleine de grâce. Le Seigneur est avec vous. Vous êtes bénie entre toutes les femmes, et Jésus, le fruit de vos entrailles, est béni.
1: Sainte Marie, Mère de Dieu, priez pour nous pauvres pécheurs, maintenant et à l'heure de notre mort. Amen.
0: Je vous salue, Marie, pleine de grâce. Le Seigneur est avec vous. Vous êtes bénie entre toutes les femmes, et Jésus, le fruit de vos entrailles, est béni.
1: Sainte Marie, Mère de Dieu, priez pour nous pauvres pécheurs, maintenant et à l'heure de notre mort. Amen.
0: Je vous salue, Marie, pleine de grâce. Le Seigneur est avec vous. Vous êtes bénie entre toutes les femmes, et Jésus, le fruit de vos entrailles, est béni.
1: Sainte Marie, Mère de Dieu, priez pour nous pauvres pécheurs, maintenant et à l'heure de notre mort. Amen.
0: Je vous salue, Marie, pleine de grâce. Le Seigneur est avec vous. Vous êtes bénie entre toutes les femmes, et Jésus, le fruit de vos entrailles, est béni.
1: Sainte Marie, Mère de Dieu, priez pour nous pauvres pécheurs, maintenant et à l'heure de notre mort. Amen.

0: Ô Marie conçue sans péché,
1: priez pour nous qui avons recours à vous.
0: Troisième mystère glorieux, la Pentecôte. Nous lisons au livre d'Ézéchiel. Je mettrai en vous mon esprit, dit le Seigneur. 50 jours après Pâques, un vent violent souffla sur Jérusalem et la flamme de l'Esprit Saint descendit sur les disciples réunis, se posa sur chacun et alluma en eux le feu divin, un feu d'amour capable de transformer les cœurs. La peur disparut, leur cœur sentit une force nouvelle, leurs langues se délièrent et ils commencèrent à parler en toute franchise, si bien que tous purent comprendre l'annonce de Jésus-Christ, mort et ressuscité. À la Pentecôte, là où régnait la division et le sentiment d'être étranger, sont nés l'unité et la paix. Dans cette dizaine, prions avec foi en demandant l'unité et la paix. Notre Père qui es aux cieux, que ton nom soit sanctifié, que ton règne vienne, que ta volonté soit faite sur la terre comme au ciel.
1: Donne-nous aujourd'hui notre pain de ce jour. Pardonne-nous nos offenses, comme nous pardonnons aussi à ceux qui nous ont offensés. Et ne nous laisse pas entrer en tentation, mais délivre-nous du mal.
0: Je vous salue, Marie, pleine de grâce. Le Seigneur est avec vous. Vous êtes bénie entre toutes les femmes, et Jésus, le fruit de vos entrailles, est béni.
1: Sainte Marie, Mère de Dieu, priez pour nous pauvres pécheurs, maintenant et à l'heure de notre mort. Amen.
0: Je vous salue, Marie, pleine de grâce, le Seigneur est avec vous. Vous êtes bénie entre toutes les femmes, et Jésus, le fruit de vos entrailles, est béni.
1: Sainte Marie, Mère de Dieu, priez pour nous pauvres pécheurs, maintenant et à l'heure de notre mort. Amen.
0: Je vous salue, Marie, pleine de grâce, le Seigneur est avec vous. Vous êtes bénie entre toutes les femmes, et Jésus, le fruit de vos entrailles, est béni.
1: Sainte Marie, Mère de Dieu, priez pour nous pauvres pécheurs, maintenant et à l'heure de notre mort. Amen.
0: Je vous salue, Marie, pleine de grâce. Le Seigneur est avec vous. Vous êtes bénie entre toutes les femmes, et Jésus, le fruit de vos entrailles, est béni.
1: Sainte Marie, Mère de Dieu, priez pour nous pauvres pécheurs, maintenant et à l'heure de notre mort. Amen.
0: Je vous salue, Marie, pleine de grâce. Le Seigneur est avec vous. Vous êtes bénie entre toutes les femmes, et Jésus, le fruit de vos entrailles, est béni.
1: Sainte Marie, Mère de Dieu, priez pour nous pauvres pécheurs, maintenant et à l'heure de notre mort. Amen.
0: Je vous salue, Marie, pleine de grâce. Le Seigneur est avec vous. Vous êtes bénie entre toutes les femmes, et Jésus, le fruit de vos entrailles, est béni.
1: Sainte Marie, Mère de Dieu, priez pour nous pauvres pécheurs, maintenant et à l'heure de notre mort. Amen.
0: Je vous salue, Marie, pleine de grâce. Le Seigneur est avec vous. Vous êtes bénie entre toutes les femmes, et Jésus, le fruit de vos entrailles, est béni.
1: Sainte Marie, Mère de Dieu, priez pour nous pauvres pécheurs, maintenant et à l'heure de notre mort. Amen.
0: Je vous salue, Marie, pleine de grâce. Le Seigneur est avec vous. Vous êtes bénie entre toutes les femmes, et Jésus, le fruit de vos entrailles, est béni.
1: Sainte Marie, Mère de Dieu, priez pour nous pauvres pécheurs, maintenant et à l'heure de notre mort. Amen.
0: Je vous salue, Marie, pleine de grâce. Le Seigneur est avec vous. Vous êtes bénie entre toutes les femmes, et Jésus, le fruit de vos entrailles, est béni.
1: Sainte Marie, Mère de Dieu, priez pour nous pauvres pécheurs, maintenant et à l'heure de notre mort. Amen.
0: Je vous salue, Marie, pleine de grâce. Le Seigneur est avec vous. Vous êtes bénie entre toutes les femmes, et Jésus, le fruit de vos entrailles, est béni.
1: Sainte Marie, Mère de Dieu, priez pour nous pauvres pécheurs, maintenant et à l'heure de notre mort.

0: Ô Marie conçue sans péché,
1: priez pour nous qui avons recours à vous.
0: Quatrième mystère glorieux, l'Assomption. Nous lisons dans l'Évangile selon saint Luc. Le Seigneur fit pour moi des merveilles. Marie est dans la joie et la gloire de la résurrection. Les larmes qui étaient les siennes au pied de la croix se sont transformées en un sourire que rien n'effacera, tandis que sa compassion maternelle envers nous demeure intacte. L'intervention secourable de la Vierge Marie au cours de l'histoire l'atteste, et elle ne cesse de susciter à son égard dans le peuple de Dieu une confiance inébranlable. Marie nous aime. Elle porte d'une façon particulière son attention sur ceux qui, comme son fils à l'heure de la passion, sont en proie à la souffrance, à la peur, à la solitude. Notre Père, qui es aux cieux, que ton nom soit sanctifié, que ton règne vienne, que ta volonté soit faite sur la terre comme au ciel.
1: Donne-nous aujourd'hui notre pain de ce jour. Pardonne-nous nos offenses, comme nous pardonnons aussi à ceux qui nous ont offensés. Et ne nous laisse pas entrer en tentation, mais délivre-nous du mal.
0: Je vous salue, Marie, pleine de grâce. Le Seigneur est avec vous. Vous êtes bénie entre toutes les femmes, et Jésus, le fruit de vos entrailles, est béni.
1: Sainte Marie, Mère de Dieu, priez pour nous pauvres pécheurs, maintenant et à l'heure de notre mort. Amen.
0: Je vous salue, Marie, pleine de grâce. Le Seigneur est avec vous. Vous êtes bénie entre toutes les femmes, et Jésus, le fruit de vos entrailles, est béni.
1: Sainte Marie, Mère de Dieu, priez pour nous pauvres pécheurs, maintenant et à l'heure de notre mort. Amen.
0: Je vous salue, Marie, pleine de grâce. Le Seigneur est avec vous. Vous êtes bénie entre toutes les femmes, et Jésus, le fruit de vos entrailles, est béni.
1: Sainte Marie, Mère de Dieu, priez pour nous pauvres pécheurs, maintenant et à l'heure de notre mort. Amen.
0: Je vous salue, Marie, pleine de grâce. Le Seigneur est avec vous. Vous êtes bénie entre toutes les femmes, et Jésus, le fruit de vos entrailles, est béni.
1: Sainte Marie, Mère de Dieu, priez pour nous pauvres pécheurs, maintenant et à l'heure de notre mort. Amen.
0: Je vous salue, Marie, pleine de grâce. Le Seigneur est avec vous. Vous êtes bénie entre toutes les femmes, et Jésus, le fruit de vos entrailles, est béni.
1: Sainte Marie, Mère de Dieu, priez pour nous pauvres pécheurs, maintenant et à l'heure de notre mort. Amen.
0: Je vous salue, Marie, pleine de grâce. Le Seigneur est avec vous. Vous êtes bénie entre toutes les femmes, et Jésus, le fruit de vos entrailles, est béni.
1: Sainte Marie, Mère de Dieu, priez pour nous pauvres pécheurs, maintenant et à l'heure de notre mort. Amen.
0: Je vous salue, Marie, pleine de grâce. Le Seigneur est avec vous. Vous êtes bénie entre toutes les femmes, et Jésus, le fruit de vos entrailles, est béni.
1: Sainte Marie, Mère de Dieu, priez pour nous pauvres pécheurs, maintenant et à l'heure de notre mort. Amen.
0: Je vous salue, Marie, pleine de grâce. Le Seigneur est avec vous. Vous êtes bénie entre toutes les femmes, et Jésus, le fruit de vos entrailles, est béni.
1: Sainte Marie, Mère de Dieu, priez pour nous pauvres pécheurs, maintenant et à l'heure de notre mort. Amen.
0: Je vous salue, Marie, pleine de grâce. Le Seigneur est avec vous. Vous êtes bénie entre toutes les femmes, et Jésus, le fruit de vos entrailles, est béni.
1: Sainte Marie, Mère de Dieu, priez pour nous pauvres pécheurs, maintenant et à l'heure de notre mort. Amen.
0: Je vous salue, Marie, pleine de grâce. Le Seigneur est avec vous. Vous êtes bénie entre toutes les femmes, et Jésus, le fruit de vos entrailles, est béni.
1: Sainte Marie, Mère de Dieu, priez pour nous pauvres

0: l'enfantement de la Vierge Marie. Nous lisons au psaume 102. Dieu te couronne d'amour et de tendresse. Élevée dans la gloire du ciel, Marie se consacre totalement à l'œuvre du salut pour communiquer à tout être vivant la joie qui lui a été concédée. Elle est une reine qui donne tout ce qu'elle possède, partageant surtout la vie et l'amour du Christ. Dans cette dizaine, confions toutes nos intentions, celles que nous avons entendues, celles qui nous ont été confiées, celles que nous portons en nos cœurs. Prions particulièrement ce dimanche de la fête des mères pour toutes les mamans de la terre, mais aussi celles qui sont déjà au ciel. Notre Père qui es aux cieux, que ton nom soit sanctifié, que ton règne vienne, que ta volonté soit faite sur la terre comme au ciel.
1: Donne-nous aujourd'hui notre pain de ce jour. Pardonne-nous nos offenses, comme nous pardonnons aussi à ceux qui nous ont offensés. Et ne nous laisse pas entrer en tentation, mais délivre-nous du mal.
0: Je vous salue, Marie, pleine de grâce. Le Seigneur est avec vous. Vous êtes bénie entre toutes les femmes, et Jésus, le fruit de vos entrailles, est béni.
1: Sainte Marie, Mère de Dieu, priez pour nos pauvres pécheurs, maintenant et à l'heure de notre mort. Amen.
0: Je vous salue, Marie, pleine de grâce. Le Seigneur est avec vous. Vous êtes bénie entre toutes les femmes, et Jésus, le fruit de vos entrailles, est béni.
1: Sainte Marie, Mère de Dieu, Amen.
0: Je vous salue, Marie, pleine de grâce, le Seigneur est avec vous. Vous êtes bénie entre toutes les femmes, et Jésus, le fruit de vos entrailles, est béni.
1: Sainte Marie, Mère de Dieu, priez pour nous pauvres pécheurs, maintenant et à l'heure de notre mort. Amen.
0: Je vous salue, Marie, pleine de grâce, le Seigneur est avec vous. Vous êtes bénie entre toutes les femmes, et Jésus, le fruit de vos entrailles, est béni.
1: Sainte Marie, Mère de Dieu, priez pour nos pauvres pécheurs, maintenant et à l'heure de notre mort. Amen.
0: Je vous salue, Marie, pleine de grâce. Le Seigneur est avec vous. Vous êtes bénie entre toutes les femmes, et Jésus, le fruit de vos entrailles, est béni.
1: Sainte Marie, Mère de Dieu, priez pour nos pauvres pécheurs, maintenant et à l'heure de notre mort. Amen.
0: Je vous salue, Marie, pleine de grâce. Le Seigneur est avec vous. Vous êtes bénie entre toutes les femmes, et Jésus, le fruit de vos entrailles, est béni.
1: Sainte Marie, Mère de Dieu, priez pour nous pauvres pécheurs, maintenant et à l'heure de notre mort. Amen.
0: Je vous salue, Marie, pleine de grâce. Le Seigneur est avec vous. Vous êtes bénie entre toutes les femmes, et Jésus, le fruit de vos entrailles, est béni.
1: Sainte Marie, Mère de Dieu, priez pour nous pauvres pécheurs, maintenant et à l'heure de notre mort. Amen.
0: Je vous salue, Marie, pleine de grâce. Le Seigneur est avec vous. Vous êtes bénie entre toutes les femmes, et Jésus, le fruit de vos entrailles, est béni.
1: Sainte Marie, Mère de Dieu, priez pour nous pauvres pécheurs, maintenant et à l'heure de notre mort. Amen.
0: Je vous salue, Marie, pleine de grâce. Le Seigneur est avec vous. Vous êtes bénie entre toutes les femmes, et Jésus, le fruit de vos entrailles, est béni.
1: Sainte Marie, Mère de Dieu, priez pour nous pauvres pécheurs, maintenant et à l'heure de notre mort. Amen.
0: Je vous salue, Marie, pleine de grâce. Le Seigneur est avec vous. Vous êtes bénie entre toutes les femmes, et Jésus, le fruit de vos entrailles, est béni.
1: Sainte Marie, Mère de Dieu, priez pour nous pauvres pécheurs, maintenant et à l'heure de notre mort. Amen.

0: Ô Marie conçue sans péché,
1: priez pour nous qui avons recours à vous.
0: Prions le Seigneur. Tu as voulu, Seigneur, qu'à l'annonce de l'ange, ton Verbe prit chair dans le sein de la Vierge Marie. Réponds à nos supplications, puisque nous la

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0: Bonjour Jean Charmois.
1: Bonjour Thierry.
0: Bonjour à toutes et à tous. Nous poursuivons aujourd'hui notre présentation de la foi orthodoxe dans l'Esprit Saint. Et nous abordons en premier le sujet théologique majeur de la séparation entre catholiques romains et orthodoxes. Il s'agit d'un sujet capital, qui est notre Dieu, avec ses conséquences théologiques et spirituelles. Jean Charmois, expliquez-nous le contexte de l'ajout du filioque et ses conséquences.
1: Alors, l'affaire débute dans l'Espagne wisigothique des 6e, 7e siècles, qui est tiraillée par la permanence de l'hérésie arienne. Et pour renforcer la foi dans la divinité du Christ, les conciles de Tolède ont jugé utile d'ajouter au credo de Nicée-Constantinople que l'Esprit-Saint procédait du Père et du Fils, en latin « filioque ». Alors, l'affaire aurait pu en rester là, comme une simple opinion théologique minoritaire et locale. Saint Maxime le Confesseur, au 7e siècle, a eu connaissance de cet ajout et s'en est pas offusqué, parce que pour lui, les Occidentaux soulignaient par là la mission temporelle de l'Esprit par le Fils, ce qui est orthodoxe, dont on a parlé à la dernière émission. Alors, le problème se complique avec les théologiens de Charlemagne qui vont faire du filioque une arme politique contre l'Empire romain d'Orient. Ils vont puiser dans les écrits de saint Augustin une justification théologique sérieuse et les missionnaires germains vont propager ce credo interpolé dans les Balkans, où ils vont rencontrer les missionnaires grecs venus de Constantinople, envoyés chez les Slaves et qui vont découvrir cette nouvelle théologie. Alors la question va envenimer les églises. Le pape, en fait, est d'abord réticent aux nouveautés théologiques des Francs et finalement va finir par l'ajouter officiellement dans le credo en 1014. Alors pour les orthodoxes, l'affaire est grave à double titre. D'une part parce que les conciles œcuméniques, par définition qui ont été aussi reçus par l'Occident, ont clairement interdit de produire ou même d'écrire et de composer une autre foi que celle définie par les saints-pères des réunis à Nicée, sous l'inspiration du Saint-Esprit. Alors cet ajout unilatéral par la papauté, sans un accord œcuménique, est vécu comme une trahison. Et sur le fond, la vision de Dieu des pères grecs et latins était globalement concordante et orthodoxe jusqu'alors. Les écrits de saint Augustin pouvaient être considérés comme des réflexions personnelles et locales. Subitement, la foi dans la Trinité, notre Dieu, est officiellement déformée. L'équilibre des deux mains du Père est rompu, la personne du Saint-Esprit est amoindrie. L'Occident va, hélas, s'enfermer dans cette théologie, jusqu'à même accuser les Orientaux d'avoir supprimé le filioque dans le credo. Bon, c'est une histoire. Alors, pour les Pères grecs et orientaux, le Père est source du Fils et source de l'Esprit. Les hypostases divines, les personnes divines, sont premières. Elles partagent une même nature. Pour Saint-Augustin, la théologie occidentale, c'est ce schéma traditionnel va être modifié, enfin vu autrement, pour mettre d'abord l'accent sur l'essence divine et y distinguer des relations à l'intérieur de l'essence divine entre les personnes. Et la Trinité est alors un ensemble de relations à l'intérieur de l'essence divine. Alors effectivement, quand on dit le Père et l'Esprit, on énonce des termes relatifs. Le Père du Fils et le Fils du Père. Bon. Mais qu'en est-il alors de l'Esprit-Saint, dont le nom n'est pas relatif ? Théologie occidentale, mais enfin c'est surtout la thèse de saint Augustin, va surmonter la difficulté en rappelant que l'Esprit est désigné comme un don, ce qui implique une relation avec le donateur. Or, le donateur est double, selon les témoignages des Écritures. L'Esprit, il est don du Père, mais il est aussi don du Fils. Et ce don ne serait-il pas l'amour lui-même ? Du coup, l'Esprit-Saint devient le lien d'amour du Père et du Fils. Comme si le Père et le Fils ne portaient pas aussi l'amour par eux-mêmes. La personne de l'Esprit ne procède pas du Fils, au sens éternel du terme. Il passe par le Fils pour aller dans le monde, bien sûr. Mais la venue personnelle du Saint-Esprit est souverainement libre, et y compris vis-à-vis de la mission temporelle du Christ. Il y a deux Pentecôtes, en quelque sorte, dans l'interprétation orthodoxe. Il y a le jour même de la résurrection. Le Christ vient au milieu de ses apôtres, il souffle sur eux, disant « recevez le Saint-Esprit ». Et on appelle ça souvent la petite Pentecôte. C'est considéré comme les orthodoxes comme un souffle institutionnel sur le concile des apôtres. Par contre, lors de la Pentecôte, Le feu vient se poser personnellement sur chacun des apôtres réunis au Cénacle et non sur leur assemblée. Parce que, bon, dans notre conception orthodoxe, l'Esprit Saint est le Dieu de la diversité personnelle. Le Christ restaure notre nature déchue grâce à sa victoire sur la mort et l'Esprit Saint ouvre à chaque personne la grâce de la divinisation selon sa liberté. La question de la nature et de la personne sont en quelque sorte les deux missions du Christ et de l'Esprit, pour schématiser, bien sûr. Alors, la grâce. La grâce n'est pas seulement un secours divin extérieur, un moyen de justification, ni même un don créé, offert par Dieu. C'est le but de notre vie chrétienne. Dieu s'est fait homme pour que l'homme devienne Dieu par la grâce. Alors, les pères appellent ça la divinisation ou la déification. La grâce, c'est en fait le rayonnement éternel et incréé de Dieu, venant du Père, par le Fils, dans l'Esprit, et comme le dit la prière, partout présent et remplissant tout.
0: Merci Jean Charmois de nous avoir présenté le point de vue de l'Église orthodoxe sur cette question du filioque. Dans l'Église catholique, l'Esprit Saint a sans doute été longtemps relégué au second plan. Après le Concile Vatican II, ce n'est plus le cas, et cela ne devrait plus être une source de division.
1: Nous l'espérons tous.
0: Alors, continuons le credo. L'Esprit Saint a parlé par les prophètes.
1: Alors, la parole de l'Évangile est formelle. L'Esprit n'était, c'est l'Évangile de Jean, l'Esprit n'était pas encore dans le monde parce que Jésus n'avait pas encore été glorifié. Et ce que ça veut dire qu'il n'y avait pas d'Esprit Saint avant la croix et la résurrection. Non, l'action de l'Esprit Saint dans le monde avant l'Église, elle existe. Il a bien parlé par les prophètes. Parce que l'Esprit de Dieu n'a jamais été étranger à la providence de Dieu pour ses saints. L'Esprit a toujours été présent. Il est là lors de la création, il plane sur les eaux primordiales. Et il est là pendant le séjour du Christ parmi nous. Mais de même que le Verbe éternel vient s'incarner dans le monde et dans l'histoire, de même l'Esprit Saint est envoyé à un moment donné dans le monde pour y être présent, non seulement par son action commune avec toute la Trinité, mais en tant que personne divine cachée au cœur du monde.
0: Alors comment la grâce se manifeste avec le Saint-Esprit ?
1: Alors la grâce nous est communiquée par le Saint-Esprit, mais elle a sa source dans le Père, car elle nous vient par le Fils. Elle est la grâce de la Trinité. Selon les Pères, la personne du Saint-Esprit qui nous confère la grâce est distincte de ce don, comme les personnes de la Trinité sont distinctes de leur nature et des énergies propres à cette nature. Et cette distinction se fonde sur les paroles du Christ dans l'évangile de Jean. « Il me glorifiera parce qu'il prendra de ce qui est à moi et vous l'annoncera. Tout ce que le Père est à moi, c'est pourquoi j'ai dit qu'il prendra de ce qui est à moi. » Donc il y a participation complète des trois personnes de la Trinité à l'ensemble de toutes les énergies divines que nous recevons. La personne du Saint-Esprit échappe à toute participation. Elle s'efface en fait mystérieusement derrière ses dons. Comme le dit un texte de la Philokalie, c'est la grâce qui est répandue et non le donateur de la grâce. Ce n'est pas la divinité mais le don qui est envoyé. Autre est le roi, autre le don du roi. Alors, ce qui est commun au Père et au Fils, c'est la divinité que l'Esprit-Saint va communiquer aux hommes dans l'Église. Et on chante dans l'Église orthodoxe, « Le Saint-Esprit vivifie les âmes, il les exalte dans la pureté, il fait resplendir mystérieusement en elles la nature une de la Trinité. »
0: L'Esprit-Saint ne se perçoit ainsi que dans ses manifestations. Est-ce qu'on peut parler de l'Esprit-Saint comme le Dieu caché ?
1: Alors, c'est un Dieu caché. Il ne faut pas que ça soit un Dieu inconnu, mais c'est un Dieu caché. L'Esprit procède du Père éternellement et il est envoyé du Père par le Fils dans le monde et il diffuse ses dons et ses charismes dans le corps de l'Église. Alors on ne le perçoit que dans ses manifestations. S'il existe un abaissement du Père et du Fils, il y a un abaissement du Père parce que le Père reste le Dieu de profond, le Dieu créateur, le Dieu origine. Et le Fils aussi cache sa divinité dans son incarnation. Mais il existe aussi un abaissement, une kénose, on dit, c'est un terme un peu compliqué, un effacement du Saint-Esprit. Et cet effacement rend paradoxalement possible la transfiguration de tout le créé. En effet, si l'Esprit-Saint se manifestait dans la plénitude de sa divinité, il embraserait le monde comme un feu qui serait réduit en cendres. Au contraire, il est infiniment discret. Il pénètre tout, il respecte la liberté des hommes et il reste disponible pour enflammer leur vie. C'est la plénitude et la profondeur de la divinité. Il est entré dans le devenir de l'histoire de la création. Il s'humilie dans les conditions et limites du monde créé. L'éternel entre dans le temps, l'absolu se relativise, la plénitude se limite. Et cette kénose, cet abaissement du Saint-Esprit, c'est la clé de la divinisation de l'homme et du monde. Et dans son humilité, l'Esprit ne révèle sa grâce qu'en synergie avec l'homme, lorsque celui-ci se tourne vers Dieu et l'invoque. Et c'est là la fonction sacerdotale de l'homme, qui par sa prière et son invocation, que la tradition orthodoxe appelle l'épiclèse, permet le couronnement de la création par l'Esprit. Dans la tradition orthodoxe, l'Esprit Saint est généralement identifié au royaume de Dieu. Les expressions « royaume de Dieu » et « Esprit Saint » sont synonymes. La venue du royaume, c'est la venue de l'Esprit Saint. Et si la finalité de la vie chrétienne est l'entrée dans le royaume, elle se réalise que dans l'acquisition du Saint-Esprit. Pour Saint Siméon, le nouveau théologien, la vie du siècle à venir est déjà donnée dans et par la personne du Saint-Esprit. Et le temps est en quelque sorte ramassé en un seul point, le présent du royaume de Dieu réalisé au milieu des hommes. Le Saint-Esprit est présent à chaque moment de l'histoire de l'Église, comme il était présent au temps apostolique, de sorte qu'à chaque génération, on peut être mu par l'Esprit divin et sentir consciemment sa présence, comme les apôtres ressentaient le Christ. Alors l'Esprit Saint trouve son sanctuaire dans Marie, la Vierge et Mère de Dieu. Il prend forme en Marie et fait d'elle l'icône par excellence de sa manifestation. Marie, c'est la pleine de grâce, le vase du Saint-Esprit. La Mère de Dieu, c'est le début du renouveau de l'humanité. C'est la première personne divinisée avant le jugement. Se tourner vers elle dans la prière, c'est l'assurance d'entrer dans le lieu des charismes de l'Esprit. C'est le critère d'une orientation spirituelle orthodoxe.
0: Merci Jean Charmois. Nous terminons avec cette deuxième émission, l'approfondissement de l'article du Credo consacré à l'Esprit Saint.
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0: Bonjour Jean, nous poursuivons notre lecture de la geste de Jacob après son combat avec l'ange que nous avons lu lors de notre précédente émission.
1: Bonjour. Oui, le texte poursuit et nous avons perçu combien Jacob est transformé, ce que symbolise son changement de nom et son boitement. Je vous propose de faire un court résumé des événements du récit biblique jusqu'à la mort de Rachel, la bien-aimée, qui marque un élément essentiel du cycle de Jacob. Et à la suite de ce résumé, je vous propose une présentation du livre de la philosophe Catherine Chalier sur les matriarches. Tout commence dans cette nuit étrange, au gré du Yabok, où Jacob a lutté avec un être mystérieux jusqu'à l'aube. Il en sort blessé à la hanche, mais béni, et reçoit un nouveau nom, Israël. À l'aube, il relève la tête et voit arriver son frère Ésaü avec 400 hommes. Ce qui aurait pu être un massacre tourne à la réconciliation. Jacob s'incline cette fois devant son frère, lui présente ses femmes, ses enfants, ses troupeaux, en guise de cadeau. Et Ésaü, contre toute attente, court vers lui, le serre dans ses bras et pleure. Les deux frères, séparés depuis plus de 20 ans par la rancœur et la tromperie, se retrouvent. Mais la paix est de courte durée. À Sichem, un drame éclate. Dina, la fille de Jacob et de Léa, sort rendre visite aux femmes du pays. Sichem, le fils du chef local, Hamor, la voit, la prend de force et la déshonore. Puis, et c'est là toute la cruauté du récit, il s'éprend d'elle et demande à l'épouser. Les fils de Jacob, eux, sont furieux, mais ils jouent le jeu de la négociation en apparence. Ils acceptent le mariage à condition que tous les hommes de Sichem se fassent circoncire. Hamor et Sichem, persuadés que l'alliance sera profitable, convainquent toute leur ville. 3 jours après, quand les hommes de Sichem sont encore dans la douleur de leur circoncision, Simon et Lévi, les frères de Dina, entrent dans la ville sans résistance et massacrent tous les mâles, dont Hamor et Sichem. Puis les autres frères pillent la ville, emmènent les femmes, les enfants, les troupeaux. Dina est ramenée. C'est alors que Dieu intervient et dit à Jacob, « Lève-toi, monte à Bethel, établis-toi là. » Jacob obéit. Jacob arrive à Bethel, ce lieu qu'il connaît bien, là où il avait jadis vu l'échelle des anges. Il dresse un autel et Dieu lui apparaît à nouveau, confirme son nouveau nom, Israël. Il renouvelle les promesses faites à Abraham et Isaac, une descendance innombrable, des rois sortiront de lui, la terre de Canaan. Jacob érige une stèle de pierre, y verse de l'huile et le lieu est consacré. Et c'est là à Bethel que meurt Déborah, la nourrice de Rebecca, une mort discrète, presque silencieuse, mentionnée en une ligne, mais qui marque la fin d'un monde, le monde de la génération précédente. Jacob repart de Bethel, et la route vers Ephrata ne tarde pas à s'assombrir. Rachel, qui portait un enfant, entre en travail, un accouchement difficile, violent. La sage-femme lui dit « Ne crains pas, car tu as encore un fils, mais Rachel est en train de mourir. Dans son dernier souffle, elle appelle l'enfant Ben-Oni, fils de ma douleur. Jacob, lui, le nommera Benjamin, fils de ma droite, fils de la chance, comme pour conjurer le deuil, transformer la douleur en promesse. Rachel meurt sur le bord du chemin et Jacob lui élève une stèle sur sa tombe. C'est là, aux portes de Bethléem, que Rachel est enterrée et cette tombe restera dans la mémoire d'Israël bien après lui. »
0: Nous avons vu la mort de Rachel, mais qu'en est-il de sa sœur Léa ?
1: La Bible ne donne pas de récit explicite de la mort de Léa. Elle n'est jamais mentionnée comme mourant dans la Genèse de façon narrative, contrairement à Rachel, dont la mort est racontée avec émotion au bord du chemin. On apprend seulement de manière indirecte qu'elle est déjà morte quand Jacob, sur son lit de mort en Égypte, en Genèse 49, demande à être enterré dans la caverne de Macpéla. Il précise que Léa y est déjà ensevelie. C'est tout ce que le texte dit. Et on en déduit donc qu'elle est morte en Canaan, avant la descente de la famille en Égypte, et qu'elle a été entourée auprès d'Abraham et de Sarah, d'Isaac et de Rebecca dans la grotte familiale d'Hébron. Une mort silencieuse, sans récit, sans larmes dans le texte, ce qui contraste fortement avec la mort de Rachel si dramatiquement racontée. Mais certains commentateurs ont relevé cette ironie. Rachel, la bien-aimée, est enterrée seule au bord d'une route. Léa, la délaissée quant à elle, repose pour l'éternité aux côtés de Jacob dans le tombeau des patriarches.
0: Ainsi, la mort de Rachel marque la fin d'un cycle et met en exergue la place des femmes, des patriarches, qui jouent un rôle essentiel dans l'histoire de l'Alliance. Et vous souhaitez nous présenter le livre de la philosophe Catherine Chalier, Les Matriarches, dans lequel elle propose une lecture originale et profonde de la Genèse, en plaçant au cœur du récit les figures féminines souvent reléguées à l'ombre des patriarches, Sarah, Rebecca, Rachel et Léa.
1: Oui, dans son ouvrage « Les matriarches », Catherine Chalier nous présente ces quatre femmes au destin singulier qui acquièrent chacun une manière unique d'habiter l'attente, de porter la promesse, de vivre la relation et de traverser l'épreuve. Leur histoire, trop souvent éclipsée, révèle une dimension fondatrice de l'expérience biblique. Comme le souligne Catherine Chalier, la Bible ne parle pas seulement des hommes, elle parle aussi des femmes, et c'est à travers elles que se joue une part essentielle de l'Alliance. Catherine Chalier met ses femmes au centre du récit. Le choix du titre, les matriarches, marque une rupture avec la tradition exégétique. Il ne s'agit pas simplement de désigner les épouses ou les mères des patriarches, mais de leur reconnaître une place centrale, voire fondatrice. Catherine Chalier montre que ces figures ne sont pas des silhouettes secondaires, mais des actrices essentielles de l'histoire biblique. À travers elles, la Genèse se révèle comme un récit profondément relationnel, tissé de paroles, Dieu dit, de corps, de désirs, d'épreuves et de fidélité partagée. Catherine Chalier écrit « La Genèse n'est pas seulement l'histoire des pères, mais aussi celle des mères, sans lesquelles la promesse ne pourrait advenir. » Par ailleurs, l'approche de Catherine Chalier se distingue par sa qualité d'écoute. Elle ne projette pas sur le texte des catégories extérieures, ne cherche pas à le moderniser à tout prix. Elle le lit avec une attention scrupuleuse, selon la tradition, laissant émerger ce qu'il porte déjà. Ce que révèle alors le texte, c'est d'une dimension fondamentale. La vie biblique est marquée par l'attente, comme lorsque Abraham et Sarah étaient vieux, avancés en âge. Attente d'un enfant, attente d'un accomplissement, attente d'une promesse qui tarde à se réaliser. Chalier insiste, l'attente n'est pas un vide, mais un espace de transformation, un temps où se joue la relation à Dieu et à l'autre.
0: Et dans son livre, Catherine Chalier nous présente la particularité de chacune des matriarches.
1: Oui, elle présente d'abord Sarah, la femme d'Abraham. Sarah incarne ce temps long, celui de la stérilité, où la promesse semble suspendue. Pourtant, cette attente n'est pas vide. Elle devient un espace intérieur où quelque chose se transforme. Le manque ne détruit pas la foi, il la travaille, il l'approfondit. Sarah ne se réduit pas à une absence, celle de l'enfant. Même lorsqu'elle dit « Le Seigneur m'a empêché d'enfanter » en Genèse 16, elle vit dans une tension constante entre le possible et l'impossible, entre ce qui est et ce qui est promis. Il n'y a rien d'impossible pour le Seigneur, en Genèse 18. Catherine Chalier commente « Sarah nous apprend que la bénédiction ne coïncide pas toujours avec l'évidence. Elle peut passer par l'épreuve, par le retard, par l'incompréhensible. La fidélité consiste alors à tenir, comme le rappelle le texte, le Seigneur se souvint de Sarah, comme il l'avait dit. » Avec Rebecca, un autre visage du féminin apparaît, celui du discernement. Là où Sarah incarne l'attente, Rebecca manifeste une intelligence de la situation. Elle voit, elle comprend et elle agit. Elle n'est pas passive, elle intervient dans le cœur de l'histoire. Déjà avant la naissance, les enfants se heurtaient en elle, Genèse 25, signe d'un destin à discerner. Elle perçoit ce que d'autres ne voient pas et assume les conséquences de cette lucidité. Catherine Chalier souligne, Rebecca montre que la transmission ne va pas de soi. Elle demande vigilance, capacité de décision, parfois même prise de risque. C'est elle qui, sans hésiter, aide Jacob à obtenir la bénédiction paternelle, montrant que les matriarches sont des sujets à part entière, capable de faire basculer l'histoire.
0: Et Catherine Chalier poursuit la présentation des matriarches par la rivalité des deux sœurs Rachel et Léa.
1: Oui, le récit de Rachel et Léa introduit une dimension dramatique. Deux sœurs, un même homme, Jacob, et entre elles une relation marquée par la rivalité, le désir, la souffrance et la fécondité. Rachel est aimée mais stérile. Léa est moins aimée, même haïe, dit le texte biblique. Mais le Seigneur vit que Léa était délaissée et il la rendit féconde. La Bible ne cherche pas à idéaliser ces figures. Elle ne masque pas ni les jalousies « Donne-moi des enfants sinon je meurs » ni les blessures. Et Catherine Chalier écrit « Rachel et Léa incarnent des expériences universelles. Le désir d'être aimé, la douleur de ne pas l'être pleinement, la rivalité entre proches, la quête de reconnaissance. Leur histoire est aussi celle de la rédemption. Dieu se souvint de Rachel, il l'exauça et l'a rendue féconde. » Ainsi, Catherine Chalier éclaire ces figures sans les juger. Elle fait apparaître leur vérité humaine sans la simplifier. Leur histoire n'est pas seulement celle de leur tension, mais aussi celle de leur participation à une promesse qui les dépasse. Elle ne sépare jamais la lecture spirituelle de la lecture humaine. Le religieux ne se situe pas en dehors de l'existence concrète. Il passe par la relation, par l'éthique, par la manière dont ces êtres humains se tiennent les uns devant les autres. À travers les matriarches se dessine une idée simple et exigeante. La promesse ne vit que si quelqu'un accepte de la porter. Elle ne s'accomplit pas automatiquement. Elle demande à être accueillie, incarnée, transmise. Les matriarches apparaissent alors comme les médiatrices de l'avenir. Catherine Chalier conclut, leur fidélité est une leçon pour nous tous. La promesse ne se réalise que dans la patience et l'engagement. Les matriarches est un livre profondément actuel. Il nous invite à reconsidérer notre manière de penser la grandeur. Celle-ci ne se mesure pas à la puissance ni à la visibilité. Elle peut se trouver dans la patience, dans l'accueil, dans la capacité d'endurer et de rester fidèle à une promesse incertaine. Catherine Chalier rappelle, leur histoire nous apprend que l'avenir se prépare souvent dans la discrétion et que ce qui semble secondaire peut en réalité porter la promesse. Catherine Chalier nous montre ainsi que les matriarches ne sont pas à la périphérie, elles sont au cœur du récit biblique. Leur présence est constitutive de l'histoire sainte, sans elles, la promesse ne pourrait se déployer. Et comme le dit Catherine Chalier en conclusion, les matriarches nous rappellent que la fidélité à la promesse est toujours une aventure humaine faite de doutes, de luttes et d'espérance. Pour illustrer l'émission d'aujourd'hui, je vous propose l'écoute de la composition d'Avo Part, Festina Lente.

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4: Julia Collin, bonjour et merci d'avoir accepté de venir nous présenter votre roman « Passer la brume » publié aux éditions aux Forges de Vulcain. Alors avec ce livre, le lecteur va faire la connaissance de Vert, une passe-brume, c'est-à-dire que dans un avenir plus ou moins proche, on y reviendra sur la notion d'avenir plus ou moins proche, les terres sont couvertes d'une brume qui semble absorber tout, dévorer tout. Peut-être vous pouvez nous présenter votre personnage ?
5: Oui, tout à fait. Donc Vert est ce qu'on appelle une passe-brume. Elle a une trentaine d'années et elle seule dans ce monde est un peu capable de sentir et d'anticiper les mouvements de brume qui, comme vous l'avez dit, sont mortels. Voilà, c'est un personnage au début du roman qui va pas très bien, qui est fatigué de ce métier où c'est une passeuse, donc elle passe son temps à faire traverser des montagnes. Il y a des gens qui ont tout perdu pour un futur qui est incertain, et donc ça a forcément des conséquences sur sa santé mentale, tout simplement.
4: Alors avant qu'on aille plus loin dans l'échange, est-ce que cette idée de passeur dans les montagnes avait pour vous un lien avec les passeurs de migrants ou pas du tout ?
5: Alors le lien a fini par se faire dans ma tête, a fini par être évident pour moi, même s'il n'était pas forcément au début. J'ai vécu longtemps à Paris et j'ai été bénévole de quelques associations d'aide aux migrants à Paris, particulièrement d'aide aux enfants. Je pense que le récit que j'ai pu entendre n'a pu que me marquer, en fait. Et je pense que, oui, clairement, mon récit est inspiré de la situation migratoire et des horaires qui se passent pour des gens qui veulent juste vivre en sécurité, en fait. Mais au début, je me suis pas dit, je vais écrire l'histoire d'une passeuse en rapport avec la migration. Ça a fini par émerger plus tard, en fait, cette évidence.
4: On l'a vu, le monde connaît une période étrange. Alors, on est quand même situé sur une frontière, on comprend France-Espagne, avec les Pyrénées. Effectivement, il y a des groupes d'individus qui payent Vert pour passer les montagnes et éviter cette brume qui absorbe progressivement les terres et les êtres. Le danger, on le voit, il est permanent et les éléments naturels y contribuent. Vous écrivez, la pluie en tombant allait coller au sol et immobiliser la plupart des nappes, limitant le danger, donc ce qui paraît plutôt bien, mais l'humidité allait démultiplier les brumes. Vous avez dû élaborer un climat qui, lui, du coup, va avoir un rôle important sur la gestion de la brume.
5: Oui, tout à fait. En fait, j'ai dû inventer tout un système parce que je pars quand même du principe que même si on écrit de l'imaginaire, moi j'ai besoin que, en tout cas pour mon écriture, ça soit basé le plus possible sur le réel. Alors bien sûr, après j'extrapole et je crée mon monde, mais j'avais besoin que tout ait une cohérence. Donc c'est pour ça que j'ai créé les brumes, elles émergent pas n'importe comment, sans aucune raison. Au fur et à mesure, on va finir par comprendre vraiment pourquoi. Mais j'avais besoin d'ancrer ça vraiment dans le paysage. Et c'est aussi pour ça, par exemple, que Vert a recours à de nombreuses plantes pour manger et se soigner. Et j'ai passé beaucoup de temps à me renseigner sur quelles plantes elle pouvait manger. J'ai passé du temps avec une cueilleuse dans les Pyrénées pour découvrir les plantes. Voilà, donc c'est... J'ai voulu ancrer vraiment mon roman le plus possible dans le réel, dans une géographie qui est assez réaliste, parce que une partie de la traversée de Vers, je l'ai faite moi aussi à pied. Alors pas en entier parce que je ne suis pas alpiniste, mais voilà, j'ai voulu vraiment m'inspirer de la réalité pour créer de l'imaginaire.
4: Votre personnage est solitaire. Pourquoi avoir fait le choix d'une héroïne peu ordinaire, presque antipathique au début, hein, vous l'avez dit, elle est fragile et puis on la sent presque vraiment antipathique. Ça rend le lecteur plus sensible par rapport à la fragilité des choses.
5: Alors le personnage de Vert, c'était un challenge à créer. Je voulais pas quelqu'un de forcément sympathique au début. J'avais besoin d'un personnage qui soit assez dur et pour que justement ça aille en s'améliorant. Enfin, on espère. Contrairement à mon précédent roman, qui s'appelait Avant la forêt, où j'étais avec des adolescents qui étaient tout de suite plus sympathiques, quelque part, même s'ils avaient leur fragilité et leurs failles. Là, j'avais envie d'aborder, entrer dans un roman aussi facilement que le précédent, à travers ce personnage. Oui, à des moments, il n'est pas complètement antipathique, mais oui, il n'est pas... Comme elle ne va pas très bien... forcément, ça en fait un personnage qui a du mal à accueillir la joie et du coup, quand on est lecteur ou lectrice, on a du mal à accéder justement au bonheur de ce personnage.
4: Est-ce que c'est pas aussi parce qu'elle a beaucoup de responsabilités, on voit que chaque décision est source de risque, le lecteur est réellement suspendu au choix qu'elle fait, le danger est du coup permanent, faire sentir cette peur au lecteur pour que l'instinct de survie soit plus fort, c'était rajouter une touche au récit.
5: Oui, tout à fait. Je voulais un récit qui soit dur parce que, comme on en a parlé plus tôt, je parle quand même de migration, je parle de sujets qui sont graves, durs et sérieux et je voulais mettre de ça aussi dans mon roman, en fait. Je voulais pas forcément prendre à la légère la question migratoire et la question des passeurs et des passeuses. Vert, c'est une passeuse et avec tout ce que ça a de problématique et d'ambigu sur ses actions, en fait, sur est-ce qu'elle fait ça vraiment pour sauver les gens, elle fait ça par intérêt financier, par humanité, voilà. Il y a plein de questions qui se posent, qui sont des questions qui se posent aujourd'hui dans notre monde actuel. Et je voulais pas forcément ne faire que lui jeter la pierre, mais je voulais pas en faire un personnage uniquement tourné vers l'humain et uniquement sympathique.
4: Un autre personnage solitaire va croiser sa route. Vous pouvez nous en parler ?
5: Alors justement, comme j'écris de l'imaginaire et que je ne voulais pas faire un récit trop sombre non plus, parce que je trouve que notre monde va suffisamment mal et qu'on a quand même besoin d'espoir, de rêve et d'amour, j'ai eu besoin d'introduire dans mon récit un personnage qui s'appelle du coup, qu'elle va appeler pendant longtemps l'abruti parce qu'elle ne connaît pas son prénom, et qui fait partie d'un groupe de survivants qui se retrouve un peu coincé au milieu des Pyrénées, et dont Vert va se poser la question de est-ce qu'elle aide ce survivant qui n'a pas payé pour sa traversée, qu'encore une fois Vert est une passeuse, ou est-ce qu'elle le laisse mourir dans les montagnes. Et voilà, j'avais besoin que ce personnage, ça soit l'incarnation de l'espoir, de l'humanité et de la foi en l'avenir.
4: Ces passages sont également l'occasion de donner au lecteur des informations sur une forme de mythologie de la brume. Alors pour certains, les brumes remontent à une ancienne civilisation que les humains, les humains auraient fabriqué la brume et puis elle a échappé à leur contrôle. Et pour d'autres, les brumes sont les âmes des morts et avec les vivants, elles interfèrent pour les ramener à eux. Vous maintenez volontairement un flou. Ça fait partie du mystère du récit.
5: Oui, tout à fait. Autant je voulais baser vraiment mon récit sur la réalité, mais une forme de réalisme, autant je ressentais pas le besoin ni l'envie de tout pouvoir justifier à la fin. Je laisse quand même des flous, je laisse des choses à l'interprétation des lecteurs et des lectrices. Alors j'ai eu des retours de gens qui avaient mieux compris la brume que moi. Donc c'est que je pense que j'ai réussi mon récit là-dessus en tout cas. Voilà, le but c'était pas forcément de tout expliquer parce que voilà, on écrit l'imaginaire, pour moi il faut laisser aussi quand même une part de mystère, d'interprétation pour que chaque lecteur et lectrice trouve le plaisir qu'il recherche dans ce récit en interprétant les choses à sa manière.
4: Le thème de fond, une brume qui couvre et avale tout, ça peut faire penser à The Mist de Stephen King ou la brume l'emportera de Stéphane Arnier, sauf que vous avez une manière très personnelle de revisiter ce sujet, ou Fog de John Carpenter. Ces œuvres ou d'autres œuvres vous ont servi de référence, d'influence, de soutien ?
5: Pas du tout, j'ai pas vu les films, même si j'ai vu une bande-annonce quand j'étais adolescente, je crois. Je vois... quels sont ses films, comment ils abordent le sujet. Je n'ai pas lu La brume l'emportera de Stéphane Arnier. Et d'ailleurs, ça a été une question parce que quand j'étais arrivée aux deux tiers de mon récit, dans l'écriture, son roman est sorti et j'ai lu la quatrième de couverture et je me suis dit, oh là là, catastrophe, c'est presque le même pitch quelque part. Alors heureusement, mon éditeur m'a rassurée parce qu'il connaît Stéphane Arnier, il a lu son roman et il m'a dit que nos récits étaient quand même très différents. Donc ça m'a soulagée, ça m'a permis d'aller jusqu'au bout du roman. Mais j'ai très envie de on s'échange par message avec Stéphane et j'ai très envie de le rencontrer pour discuter de ça. Je pense, moi j'ai une théorie qui est assez libre et justement j'aimerais beaucoup en discuter avec lui sur le fait qu'on appartient à peu près à la même génération tous les deux et on a grandi avec des images du monde de villes recouvertes de brume, de pollution. J'habitais moi-même à Paris, sur les hauteurs de Paris, et il m'arrivait de sortir dans des nuages de pollution où je croyais que c'était du brouillard et en fait c'était de la pollution. Et je pense qu'on a cet imaginaire nous a infusé tous les deux aussi en disant en fait les brumes mortelles existent déjà. Elles sont au Caire, elles sont à New Delhi, elles sont à Paris et elles tuent déjà les gens, même si c'est pas immédiat, mais ça a des conséquences sur la santé de centaines de milliers de personnes.
4: Je me suis demandé également si vous aviez abordé ce roman sous l'angle du nature writing, je mets ça un peu entre guillemets. En fait, la nature est très présente. Elle transforme la brume presque en deuxième plan. Le lecteur, au final, la brume, ça l'indiffère un peu. Elle fait partie du paysage, du décor, mais c'est plus un sujet, en fait, pour le lecteur, cette brume. Par contre, les montagnes, la flore, la faune, tout ça semble devenir le personnage central. Est-ce que c'est pas ça aussi, du coup, qui rend spécifique votre approche de ce thème, on va dire, plus global, qui est une brume enveloppe tout ?
5: Oui, c'est possible. Alors, j'ai découvert l'existence du nature writing il y a quelques semaines. Je ne connaissais pas ce terme. J'ai un amour profond pour la nature. Alors, j'ai l'impression de dire une banalité sans fond en disant ça. Mais c'est vrai et j'ai besoin d'écrire la nature. Je crois que je saurais pas faire autrement. Parce que en fait, je crois que globalement notre société a besoin de se reconnecter à la nature. Et moi, la première, hein, je donne pas leçon de morale, mais en écrivant, moi, ça me permet de me replonger dans la nature, alors même que j'habite pas très loin d'une forêt. Mais voilà, j'espère en tout cas, à travers mes écrits, que les lecteurs et les lectrices sentiront un peu la montagne, sentiront un peu les plantes que mange Vert, et auront peut-être envie d'aller respirer leur frais. Enfin, je l'espère.
4: Le fait que, justement, on vient d'en parler, la brume n'est pas un sujet pour le lecteur, ça devient un élément factuel, mais c'est pas un sujet. C'était quelque chose c'est un effet que vous recherchiez ?
5: Alors, c'est une bonne question. Je pense que je ne l'ai jamais verbalisé ni trop réfléchi. Il faut savoir que, par exemple, il y a des dessins dans mon roman.
4: Oui, les illustrations qui viennent ponctuer le récit. Peut-être, oui. Alors, du coup, nous en toucher deux mots avec cette histoire de brume.
5: Oui, parce qu'en fait, dès le début, je savais que je voulais des illustrations dans ce roman. Au début, j'avais parlé à mon éditeur de faire un herbier, des dessins d'herbes, parce que c'est vrai que Vert utilise tellement d'herbes que je me suis dit que ça pourrait être un support visuel intéressant pour le lecteur ou la lectrice. Mais en fait, je me suis rendu compte que comme je passais beaucoup de temps à décrire ces herbes, j'avais peur que ça soit un peu redondant. Et donc est venue l'idée de faire des dessins des brumes. Parce que justement, ces brumes, elles sont plus théoriques. On peut pas, vous et moi, aller sur Internet regarder une photo de brume telle qu'elles existent dans Passer la brume. Donc, avec l'illustrateur, Dari Gatti, qui a fait un travail exceptionnel, on est parti sur l'idée d'illustrer ces brumes. Et je pense que ça répond un peu à votre question, cette idée que il y a un support visuel, je pense, qui aide aussi à intégrer les brumes et à en faire un élément peut-être comme un autre, alors que s'il n'y avait pas eu les illustrations, peut-être que elles auraient été moins visuelles, tout simplement, et moins intégrées par le lecteur ou la lectrice.
4: Julia Collin, merci. Je rappelle le titre de votre roman, Passer la brume, publié aux éditions aux Forges de Vulcain. On remercie également Frédéric Banegas pour l'enregistrement de cette émission que l'on peut retrouver sur le site de la radio rcf.fr.
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7: Artemisia, ensemble Agamemnon, direction François Cardet, Amandine Trinque, soprano, label Seule Étoile. Voici encore un disque, label Seule Étoile, comme on les aime, qui ne se contente pas de proposer un programme musical enfermé dans ses strictes limites artistiques, mais, connaissant qu'il n'y a pas de frontière entre les arts, fait dialoguer, émotionnellement, musique et peinture, tout en le centrant sur une artiste, emblématique aujourd'hui, une icône du féminisme, une icône triomphante après avoir été victime exemplaire, sinon du poids du patriarcat, de la violence masculine, Artemisia Gentileschi, 1593-1653. C'est une artiste peintre, et notez le terme « peintre » est heureusement épicène, c'est-à-dire qu'il n'a pas de genre ni de sexe, tout comme l'art, donc épicène sans sexe, sans genre. Même si cette grande artiste italienne, longtemps ignorée, mais aujourd'hui reconnue, eut justement beaucoup à souffrir de son sexe, à cause de l'autre sexe. Artemisia était la fille d'Orazio Gentileschi, 1563-1639, peintre renommé, influencé par son ami le fameux Michelangelo Merisi da Caravaggio, dit le Caravage, 1571-1610. Artemisia, surpassant son père, hérite du Caravage la force du dessin, le réalisme des figures et les contrastes de lumière et d'ombre, le dramatisme des compositions qui fondent le baroque en peinture. Elle travaillait et peignait toute jeune avec ses frères dans l'atelier paternel. Les femmes étaient interdites d'enseignement des beaux-arts à Rome, comme de chant sur scène. Le père confia l'éducation culturelle de sa fille à son assistant, Agostino Tassi, qui, après d'autres femmes, viole la jeune fille, promettant puis refusant le mariage en réparation. S'ensuit un long et pénible procès d'un an où, comme à l'époque, la jeune plaignante Artemisia subit la torture pour maintenir sa plainte. Imaginez, pour une peintre, une jeune femme, une jeune fille, les doigts pressés de cordes au risque de les perdre. Les minutes du procès conservées, la déposition d'Artemisia sur le viol est d'une précision physique en détail qui glace. Agostino, par ailleurs, marié et meurtrier, fut condamné à la prison à Rome et plus tard aux galères à Gênes. Durant la durée du procès, ce qui dura un an, Artemisia peignait son plus célèbre portrait d'une rare violence et cruauté, la biblique Judith du livre de Judith, décapitant Holoferne, qu'elle peint sous les traits d'Agostino Tassi, son violeur, son agresseur. Une façon, dirait-on aujourd'hui, de sublimer le trauma du viol, un remède cathartique, psychanalytique, dit-on aujourd'hui. Nombre de ses compositions offrent une place centrale aux figures féminines, sacrées ou historiques. On comprend que les féministes la tiennent aujourd'hui au plus haut de leur panthéon. Avec en couverture du disque un superbe autoportrait de la peintre en Sainte Catherine d'Alexandrie, palme à la main, instrument de son martyr à côté, et en couverture du livret une somptueuse Madeleine, image endormie de la mélancolie, le CD est illustré par trois autres superbes tableaux, la Vierge à l'enfant, Suzanne et les vieillards, et conclut sur la Madeleine en extase. À juger par l'autoportrait, large front, petit nez mutin, bouche menue, il semble bien qu'Artemisia s'y soit peinte trois fois. Le programme du CD est donc scandé par trois motifs où Artemisia s'est figurée, la Vierge, Suzanne et Madeleine. Sans autre narration que le riche récit du livret, à peine affligé de quelques inutiles préciosités d'écriture inclusive, ces trois chapitres sont traités par des musiques de compositeurs à cheval sur les XVIe et XVIIe siècles, le plus ancien étant Roland de Lassus, Orlando di Lasso pour les Italiens, de 1532-1594, et je vous passent les autres. Et il y en a deux qui frôlent la frontière entre 16e et 17e siècle, c'est-à-dire en musique, entre l'antica pratica de la Renaissance et l'autre, donc le versant 17e siècle, c'est la seconda pratica du premier baroque. Il y a Fontana, il y a Frescobaldi, Alessandro Grandi, Mazzocchi, qui est le plus ancien, puisqu'il vécut jusqu'en 1665, et Salomone Rossi. Il y a Orazio Tarditi. Il y a deux femmes parmi ces hommes, deux femmes musiciennes, la célèbre Francesca Caccini, digne fille de son père, et Lucrezia Orsina Vizzana, dont on parle peu, autre musicienne. C'est rare pour l'époque, d'où peu de noms de femmes dans les domaines artistiques et intellectuels nous sont parvenus. Mais Artemisia devint peintre de cour à succès à Naples. Première femme à être admise dans l'Académie du dessin de Florence, protégée des Médicis, et elle fut appelée par le roi Charles Ier d'Angleterre, à Londres, pour y travailler avec son père. Les musiques sont reliées au thème des trois tableaux reproduits comme la tendre Vierge à l'enfant, illustrée par l'Ave Maria Stella et ce céleste Salve Regina d'Orazio Tarditi, où la voix angélique d'Amandine Trinck dialogue avec le cornet à bouquin, volubile et ambré de François Cordet, qui dirige l'ensemble Agamemnon, un extrait.

Le tableau Suzanne et les vieillards, peint à 17 ans, autre épisode biblique, dépeint encore la violence masculine, rappelez-vous, le chantage exercé par deux vieillards voyeurs concupiscents sur la chaste femme nue dans le bain, qu'ils viennent, on dirait reliquer, et elle le repousse leurs avances. Humiliée, ils la font condamner à mort pour adultère, mais elle en triomphera, non sans mal, encore une fois, dans un procès grâce au prophète Daniel. Nous écoutons un extrait du long récit théâtral que lui prête Domenico Mazzocchi en 1611 dans un style de recitar cantando très monteverdien.

Le chapitre sur Marie-Madeleine en extase s'ouvre sur la Sinfonia Nona de Salomone Rossi, un musicien juif très considéré, dont la musique était admise même dans les églises. Mais vocalement, avec des dissonances expressives traduisant le soupir, la douleur, c'est un récit théâtral de 1638 du même Domenico Mazzocchi qui est sollicité pour illustrer les larmes amères de Marie-Madeleine. Écoutez.

Ce disque, unissant peinture et musique, est exactement dans l'esthétique baroque qui prônait la fusion des arts, la recherche d'effets communs par leurs moyens respectifs. On avait réactivé la fameuse formule de l'art poétique du poète latin Horace, ut pictura poiesis, la poésie.

les couleurs se répondent. Au XXe siècle, compositeurs et peintres d'avant-garde reprennent l'idée. Kandinsky, l'inventeur soi-disant de la peinture, disons abstraite, parle de sonorité des couleurs et compare directement peinture et musique. Sous l'égide d'Arnold Schönberg, inventeur de la musique atonale et sérielle, mais qui était peintre et compositeur. Dans sa Poétique musicale de 1939, Stravinsky soutient qu'il ne suffit pas d'entendre la musique, mais il faut encore la voir. Nous, le regard sur la Madeleine magnifique d'Artemisia, nous quittons ce CD. Sur le dernier air qu'on lui prête d'Alessandro Grandi, aussi virtuose en voix qu'en instrument, Amo Christum, en latin, j'aime le Christ.

Artemisia, ensemble Agamemnon, direction François Cordet, Amandine Trinque, soprano, la belle Soleil Étoile et à la technique l'impeccable Guillaume Pérez.

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0: Bonjour Guillaume, bonjour à tous et à toutes et bienvenue dans Questions d'actu en direct depuis nos studios marseillais pour analyser l'actualité avec un regard chrétien. Avec cette semaine comme invité le père Jean Gates, orthodoxe, et le pasteur Brian Parrish, protestant, nous parlerons d'une information plutôt réconfortante pour une fois, la hausse des dons aux associations en 2025 en France malgré un contexte compliqué pour le pouvoir d'achat. La solidarité n'est visiblement pas morte. Merci à Guillaume Pérez à la réalisation. Questions d'actu, vous avez le programme, c'est parti.
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0: Et bonjour Brian Parrish.
2: Bonjour.
0: Vous êtes pasteur et directeur de la Fraternité de la Belle de Mai à Marseille. À vos côtés, le père Jean Gates. Bonjour.
3: Bonjour.
0: Vous êtes recteur de la paroisse orthodoxe Saint-Hermogène à Marseille. Avant d'aborder ces sujets, vous avez chacun une carte blanche. Quel est le sujet qui a retenu votre attention cette semaine ?
2: Oh bah écoutez, chaque fois que je viens, je parle quasiment la même chose, mais ce n'est pas grave. Cette semaine, j'étais beaucoup en contact avec des amis à Goma, en RDC. Ça me faisait beaucoup réfléchir. Moi, je devais aller à Goma cet été, en fait. J'avais ce projet-là parce que moi, j'avais travaillé en RDC pendant 5 ans. Et des gens qui m'ont appelé pour travailler des projets avec eux, voilà, ils n'ont pas besoin de moi, mais j'avais envie d'y aller. Là, maintenant, en plus d'être occupé par l'M23, là, on a l'Ebola qui arrive. Donc, toutes les villes,
0: la maladie de l'Ebola.
2: Toutes les villes est confinée. Et je me suis dit, bon, comment on peut faire dans nos communautés chrétiennes pour vraiment trouver une solidarité avec les personnes là-bas. Là c'est un pays chrétien, hein, RDC, hein, 95% hein, entre les catholiques et les protestants, orthodoxes aussi, mais j'ai pas l'impression en Occident qu'on s'intéresse à cette question-là. J'ai commencé à regarder un peu hier soir, pas OCHA, tous les chiffres, le nombre de déplacés, le nombre de personnes qui sont en grande souffrance, et je crois qu'il faut voir comment on peut trouver des ponts entre nos églises en Occident et aussi des églises ailleurs. Et bon, je pensais aussi au Liban. Donc peut-être je vais au Liban au lieu d'être en RDC cet été parce que j'ai aussi un peu des racines libanaises. Hein, donc j'avais ce projet depuis longtemps. Et aussi en Palestine. Donc j'ai vu un film dernièrement, si des gens ont la chance de le voir, Alice au pays des colons. Sauf pas au pays des merveilles, hein. Et c'est vraiment un film dont Alice est chrétienne, hein, et toutes les difficultés qu'elle a pour garder les terres de ses ancêtres. Et aussi, il faut quand même se dire que les Palestiniens, c'est aussi des chrétiens, c'est aussi des personnes qui souffrent actuellement d'un apartheid, et que je ne sais pas comment on peut mieux sensibiliser, mieux dire stop là, c'est bon quoi, il faut qu'on passe à autre chose, parce qu'on ne peut pas continuer, me semble-t-il, dans cette voie-là. Et là, le Sud-Liban, j'ai l'impression qu'on va l'annexer, hein, donc moi je suis assez sidéré avec tout ça, et j'interpelle aussi nos églises de toute confession, de voir comment on peut trouver une solidarité. Beaucoup des hôpitaux, beaucoup des écoles, tout ça dépend aussi de nos églises, souvent dans ces endroits. Voilà.
0: Jean Gates.
3: Eh bien, j'avoue que je partage un petit peu l'état d'esprit général qui vient d'être exprimé. Je ne trouve pas d'événements particuliers particulièrement saillants. Je suis un petit peu dans le même registre, seulement évidemment parce que mes origines, je veux dire, je regarde davantage dans une autre région du monde. Je regarde peu l'Afrique, mais tout en étant conscient de tout ce qui s'y passe. Mais par contre, je privilégierais l'idée de la notion de sidération. Il a employé le mot « être sidéré ». Et c'est un petit peu ce qui... C'est dans l'esprit un peu peut-être de l'émission d'aujourd'hui, c'est ce sentiment de sidération, tout simplement de l'état général du monde, qui me paraît très préoccupant. Et évidemment, en tant que chrétien, alors nous sommes balancés entre l'espoir, un certain optimisme qu'il faudrait avoir et que nous gardons, un optimisme qui doit aussi évidemment nous conduire à organiser mieux les aides, etc. Et en même temps, on sent un peu, un état... Bon, je veux pas non plus faire de catastrophisme, mais ça fait un moment que je le pense, je vais le dire quand même. Si on connaît un peu l'histoire des événements, je veux dire, on est quand même dans un état de pré-guerre. Un petit peu général, c'est pas parce que
0: les gens. Quelle est l'ambiance qu'on reconnaît.
3: C'est une ambiance générale de J'ai l'impression de dire de préparation à la guerre. Les choses, les pions sont en train de se placer, ils changent un peu, ils bougent tous les jours. Voilà, et donc c'est difficile, quoi. C'est difficile, spirituellement difficile.
0: Merci à tous les deux. Maintenant, on va passer au sujet du jour.
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0: En 2025, les dons des particuliers aux associations et fondations ont progressé de 3,6% selon France Générosité, le syndicat professionnel des organisations d'intérêt général faisant appel aux dons. Est-ce que cette hausse des dons vous surprend en France? Alors en tout cas, on parle de la valeur des dons. Il n'y a pas forcément plus de personnes qui donnent, mais elles font des dons plus importants. Est-ce que ça vous surprend? Brian,
2: oh, j'étais un peu surpris parce que nous, on ne l'a pas vu. Quoi, en fait.
0: Oui, parce qu'à la Fraternité de la Belle de Mai, c'est aussi une association.
2: Mais aussi
0: enfin, il y a deux
2: associations.
0: Et
2: on fait les appels aux dons et on a eu une baisse de dons cette année. Hein, comme l'expliquer, je ne sais pas. Par contre, bon, on est dans un quartier populaire et les gens, franchement, chez nous, ne sont pas très argentés. Les gens qui fréquentent la frat, bon, il y a des personnes qui font les dons, heureusement. Par contre, il y a des gens que je trouve qui ont l'augmentation, des gens qui donnent de leur temps, de leur beaucoup plus de bénévoles. Oui. Là, en 2025, on a eu une explosion de nombre de personnes, aussi des jeunes, beaucoup de jeunes qui ont demandé de participer, de donner d'aider d'une façon ou d'une autre dans l'association. Après, pour les questions financières, oui, je peux comprendre que peut-être les gens face à une situation du monde aussi dégradée comme on avait constaté, essayer de trouver les moyens de faire quelque chose et de participer. Et c'est vrai que moi, j'ai toujours cru beaucoup aux associations de proximité pour faire les dons moi-même. Hein, donc, je crois que c'est aussi important. Ouais.
0: Jean-Gaët.
3: Oui, j'avoue avoir été un petit peu surpris par cette annonce en tant que telle, puisque ces derniers temps, ces dernières années, on avait l'impression d'être sur une autre pente.
0: Oui.
3: Je parle de l'ensemble des associations, pas spécifiquement caritatives ou chrétiennes, je parle de l'ensemble du phénomène associatif, et dans les communes, et on avait été sur une pente un petit peu de désengagement par rapport à toutes ces associations. Il se trouve donc qu'il y a une sorte de peut-être de retour, tant mieux. Bon, je ne sais pas évaluer le montant de ce que ça fait. Maintenant, je pense qu'on va développer un petit peu le pourquoi ces choses-là se sont en train de se passer. Et en effet, je crois que ça répond, c'est pour ça que c'est ce que j'ai fait tout à l'heure aussi dans la première introduction, ça répond peut-être à une évolution de l'état général et que donc on va être certainement balancé entre une reprise d'un besoin de solidarité. On verra sur solidarité, fraternité d'ailleurs, je voudrais faire une petite nuance là-dessus. Et en même temps, il y aura évidemment une manifestation d'individualisme. Enfin, les deux phénomènes iront de pair et on va voir comment les choses peuvent se préciser à ce niveau-là.
0: Alors, on va préciser quand même que c'était en 2025, donc il n'y avait pas encore la crise du prix du pétrole liée à la guerre en Iran et le blocage du détroit d'Ormuz. Justement, est-ce qu'à votre avis, il pourrait y avoir peut-être un retour à une baisse des dons? C'est possible.
3: C'est
0: difficile.
3: C'est difficile à dire. Mmh. Et puis, je crois, en ce qui concerne la France, qui est le pays des associations, on va y revenir, on dit ça. Il semblerait qu'il y ait un petit peu un clivage quand même entre les plus aisés et les plus pauvres. Et c'est évident que ça s'accentue. Alors, il est probable que les plus aisés, peut-être ici, pourront mieux contribuer aux choses. Les plus pauvres, ce sera sans doute de plus en plus difficile. On observe donc une très hausse de l'épargne, d'après ce que je ne suis pas spécialiste, mais et le fait qu'on épargne, si on l'épargne, on ne le donne pas aux associations, on ne fait pas des dons.
0: C'est un choix. Justement, on va le préciser, effectivement, moins de petits dons. Donc, ces petits dons qu'on donne quand on est une personne modeste et qu'on ne peut pas donner des 1000 et des 100, c'est quand même aujourd'hui plus compliqué pour les personnes modestes de contribuer. Est-ce que vous le constatez aussi, effectivement, cette difficulté? Parce que les associations sont souvent nourries de cette petite solidarité. Est-ce que vous le constatez peut-être à Fraternité de la Belle de Mai aussi?
2: Oui, je pense qu'il y a des avantages fiscaux aussi pour ceux qui ont des moyens. Des entreprises qui font les dons et d'autres personnes qui peuvent avoir l'exonération d'une partie de leurs impôts. Pour les personnes qui ne sont pas concernées par rapport aux impôts, qui ne paient pas un impôt sur le salaire. Hein.
0: Il n'y a pas de réduction d'impôt si on n'est pas imposable.
2: Voilà,
0: on n'est pas remboursé
2: de la
0: moitié.
2: C'est ça le truc. Donc, j'ai l'impression, par exemple, nous, on participe pour le Banque alimentaire, pour aussi quand il y a des dons des personnes qui sortent des magasins, etc. Et c'est curieux, c'est souvent des gens de plus modestes qui vont donner, hein, donc qui vont donner aussi un paquet de pâtes, des choses comme ça. C'est pas des grosses sommes, mais c'est quand même des gestes de solidarité qui sont aussi très réconfortants. Je crois que ce qui est important, c'est qu'on sort de juste une question pour rapprocher de soi et qu'on puisse faire un geste par rapport aux autres, c'est déjà quelque chose d'important.
0: Ouais. Justement, alors beaucoup dans les médias, on entend cette idée que la société française est fracturée, on en parle souvent sur cette antenne, violente aussi dans les mots, dans les actes. Mais finalement, est-ce que ça, justement, ça montre que la fraternité ou la solidarité, vous allez nous dire un petit peu, Père Jean Gate, qu'elle est en fait toujours quand même là, elle est quand même présente même en France ?
3: J'ai un mot à propos de fraternité et solidarité, puisque j'ai un peu provoqué la question, ce n'est pas la même chose. Alors, permettez de souligner d'abord que la devise française, c'est liberté, égalité, fraternité, et non pas solidarité. Or, en pratique, et depuis déjà pas mal de temps, cet esprit, disons, d'aide, relève dans la République de la solidarité et non pas de la fraternité. Ce qui n'est pas la même chose, parce que la solidarité, au fond, c'est une distribution, c'est une égalité distributive, n'est-ce pas ? Et que donc, il faut que tout le monde soit à peu près. C'est ça, la solidarité. Alors que la fraternité, ça implique un engagement plus humain. Je n'osais pas faire allusion à une femme politique qui, à un moment donné, avait imaginé pouvoir relancer, justement, dans la devise, le mot de fraternité. Je ne sais pas si vous vous souvenez de ça, Ségolène Royal, n'est-ce pas ? Et qui était là avec fraternité, et pas du tout solidarité. Alors, qu'est-ce qui se passe tout de suite ? Je crois qu'il y a les deux. Et en effet, il y a peut-être, par rapport à des situations de douleur, des situations de pauvreté, sans doute, c'est le sentiment de fraternité, c'est-à-dire de compassion humaine qui l'emporte, là, n'est-ce pas ? Plus que sur le principe de l'égalité et donc de solidarité des situations et d'égalité des situations. Voilà, je voulais un petit peu dire ça, mais je ne vais pas m'optimiser parce qu'on doit avoir d'autres choses à dire sur le phénomène associatif en général.
0: Brian, justement, vous, c'est la fraternité de la Belle de Mai. Est-ce que vous, justement, vous constatez qu'elle est quand même toujours présente dans la société française, cette fraternité ?
2: Oh, ben forcément. Et ce qu'on essaie de faire aussi, et je pense que c'est ça le sens pour moi de la fraternité, c'est qu'il n'y a pas que ceux qui donnent et ceux qui reçoivent, il y a vraiment une recherche d'égalité. Il y a une recherche aussi où chacun, même en situation difficile, puisse aussi donner aux autres. Bon, moi, j'ai un exemple concret. On a mis en place des cours d'arabe à la FRAT. On était débordés du nombre de personnes qui sont venues. On a aussi des cours de français. Mais ce qui était très chouette, c'est que certaines femmes qui apprennent le français ont pu faire des conversations pour des gens qui voulaient apprendre l'arabe.
0: Faire des cours. Hein.
2: Et de faire des cours aussi à leur tour. Et je dirais que si on arrive à faire des choses comme ça, bon, même si c'est modeste, c'est aussi une autre façon de vivre des choses, de vivre aussi, de vivre ensemble entre nous. On a tous des choses à donner aux autres, quoi, hein, même des personnes les plus en difficulté.
0: On va continuer à parler de cette hausse des dons aux associations en France, mais avant ça, un petit peu de musique. Gratitude de Brandon Lake.

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1: Et nous sommes toujours avec le père Jean Gates et le pasteur Brian Parrish pour évoquer ensemble cette hausse des dons aux associations en 2025 en France. Alors pour rappel, les dons des particuliers aux associations et fondations ont progressé de 3,6% selon France Générosité. Est-ce que ça signifie aussi que les associations restent reconnues pour leur utilité en France ?
2: Je pense que oui. Je pense que oui. Utilité, quelle utilité ? En fait, c'est surtout une utilité, finalement, de maintien d'un tissu social. Parce que s'il est vrai que là, on parle de la société qui se fracture et qui est un petit peu violente, tout simplement, parce que nous savons bien, on en parle suffisamment, justement, de ce qu'il y a certains corps intermédiaires qui ne fonctionnent plus. Enfin, tous les mécanismes républicains ne sont pas au mieux de leur forme. Et or, depuis de toujours, je crois pouvoir dire, c'est souvent enseigné d'ailleurs à la faculté en sciences politiques, que nous sommes le pays des associations, parce que les associations en France ont toujours représenté, jusqu'à nouvel ordre, justement cette espèce de lieu où finalement c'est un lieu d'intégration, un lieu de partage, un lieu d'engagement aussi, un lieu de partage de certaines valeurs, parce qu'il y a toujours un objet d'association, on partage certaines valeurs qui peuvent être très pratiques, qui peuvent être un petit peu plus spirituelles ou plus intellectuelles, et ça contribue très largement par rapport à la très grande diversité sociologique de la France, et qui s'accentue d'ailleurs, cette diversité sociologique et culturelle. Et donc les associations sont là pour un petit peu compenser cette dispersion et un petit peu pour favoriser certains regroupements, à condition que ce ne soit pas non plus des regroupements qui s'opposent les uns aux autres, mais ce n'est pas le cas. Je rappellerai seulement pour la plaisanterie qu'on disait il y a un certain temps que la France était le pays des présidents, parce que voilà, il y avait 500 000, je crois, à l'époque, c'était 20 ans, il y avait compté quelque chose comme 500 000 et plus d'associations, ce qui faisait 500 000 présidents. Et voilà, et ça faisait partie un petit peu du vécu de la société française. Oui.
1: Brian ?
3: Ça dépend de quelle association, à mon avis. Hein, parce qu'il y a des associations qui sont en grande souffrance aussi. Hein,
1: oui, c'est une hausse globale, mais plus certainement que c'est pas...
3: Voilà, qui dépendent aussi générale. Des subventions publiques. Et qu'on sait qu'actuellement, ça, c'est nettement en baisse. Mmh. Si éventuellement, des dons sont en hausse, les subventions sont en baisse. Donc, il y a aussi des associations qu'on connaît, hein, qui vont mettre les clés sous le paillasson. Hein, donc, il faut souligner ça aussi. Je crois que... La vie associative, moi je travaille dans la vie associative maintenant depuis 40 ans, je crois, à peu près. 40 ans, non, pensons, ça fait. Oh, ça me fait vieux. Ça me fait vieux. Allez, 20 ans. Juste pour dire que il y a une évolution là-dedans. Il y a les associations qui font un travail, je pense vraiment, de service public pour lesquels des subventions sont nécessaires pour pouvoir aussi continuer à faire ça avec qualité et aussi. Par rapport à la population. Et on sait maintenant, avec la numérisation, avec toute la fracture numérique, avec tous les services qui ferment, je parle de services sociaux, hein, qui n'accueillent plus le public, c'est les associations qui sont souvent en première ligne et qu'ils ont de moins en moins de moyens pour le faire, il faut le dire. Donc, moi, je n'aimerais pas juste dire que les donateurs doivent prendre le service de l'État, le département, la métropole et la ville. C'est ce qui est important, c'est de bien analyser les besoins, d'essayer de faire en sorte que les associations puissent aussi continuer à fonctionner dans de bonnes conditions. Nous, on mélange à la FRAT, hein, on a quoi, une cinquantaine de bénévoles, au facile, peut-être un peu plus, 9 salariés. Je vous dis, on rame pour boucler un budget. Hein. Ouais.
2: J'oserais ici rajouter quelque chose qui me paraît à peu près évident et très important, c'est que, d'ailleurs, c'est sous-entendu dans une de vos questions, c'est qu'on préfère participer à une cause précise plutôt qu'à une sorte de système de cotisation, de don général, n'est-ce pas, pour faire vivre sans qu'on sache exactement où va l'argent et tout. C'est la grande question, par exemple, des dons ponctuels pour les drames, n'est-ce pas, les médecins sans frontières ou autre chose. Voilà. Mais ici, localement, chez nous, moi, je sais très, très bien au niveau de la paroisse, bon, dans le principe de cotisation, bon, c'est pas très élevé, mais dès qu'on demande de participer à quelque chose de précis, pour une cause précise, pour aider quelqu'un, quelque oui. chose. Et alors là, ça marche beaucoup mieux. Et je crois que ce phénomène se vérifie pratiquement à tous les niveaux, même au niveau national, n'est-ce pas? Regardez un petit peu les télétons et autres, n'est-ce pas, pour un cas médical, mais qu'on a précisé, qu'on a personnalisé, qu'on a visualisé.
1: On a humanisé
2: et on obtient à ce moment-là des sommes absolument faramineuses.
1: Justement, c'est la spécificité de 2025, c'est qu'il y a eu une hausse des dons alors qu'il n'y a pas eu, justement, comme le cyclone qu'il y avait eu en 2024, cyclone Chido, donc c'est une spécificité quand même. Effectivement, je vais revenir sur ce que vous venez de dire. On en a parlé, les dons sont soumis à réduction d'impôts. Effectivement, Brian, est-ce que vous avez l'impression aussi que les Français ont plus confiance dans les actions de terrain qu'ils peuvent visualiser plutôt que dans une politique d'État, voilà, de payer leurs impôts et ne pas savoir vraiment où ça va?
3: Forcément, et je pense visualiser un projet, c'est plus facile pour donner l'argent. Quand on avait les grandes constructions à la Fratte, quand on a fait les grands travaux, les gens donnaient davantage que quand on est en train de faire notre fonctionnement lambda. Hein. Par contre, on avait aussi, j'ai vu dans le report que j'ai lu ce que tu m'as envoyé. Hein,
1: c'est bien.
3: Il y avait aussi beaucoup de dons par Internet. Et nous, on n'est pas très doués pour ça, franchement. Donc, on a refait un site Internet dernièrement, mais on a des boxeurs. Donc, ça, c'est très, très chouette chez nous parce qu'on a des jeunes du quartier qui étaient éducateurs sportifs, qui voulaient faire le bénévolat et organiser des cours de boxe. Et eux, ils ont fait un truc, LOSO, je ne sais pas quoi. Oui. Ils ont trouvé de l'argent comme ça pour acheter des gants pour des gens. Ils n'ont rien demandé à la Fratte. Hein. Et donc, ça ne nous a rien coûté, cette histoire. Mais eux, ils ont trouvé de l'argent tout de suite en faisant un appel aux dons pour acheter des gants de boxe pour les jeunes et tout ça. Et moi, j'ai dit chapeau. Voilà.
1: Jean, vous vouliez réagir?
2: Oui, non. Je
1: il a quitté. Alors, quand on parle du don, il y a le don et le bénévolat. Est-ce que ce sont finalement des marqueurs de besoin de liens humains dans notre société? Ça rejoint un peu ce que vous disiez sur le tissu social.
2: Bah, oui, je crois. Oui, on l'a déjà dit. Le don et le bénévolat. On a longtemps parlé ici, et je dis de manière générale, ces derniers temps, d'un désengagement, par exemple, dans les églises, une crise de vocation, ça, plein de choses. On a observé une désengagement. Et là, à travers ce qu'on est en train de dire, et donc de certains principes de bénévolat et de participation, on a l'impression qu'on revient un petit peu à cela. Est-ce qu'il faut... Moi, je crois qu'en réalité, ça continue, c'est la vague qui s'est inversée après le Covid, pendant pas mal, on a déjà un petit peu oublié, mais on a ici constaté pendant plusieurs mois ce qui s'est passé après le Covid. Et on a l'impression qu'on est un petit peu sur la lancée de ce changement qui est intervenu à la faveur du Covid et après le Covid. Voilà, je suis en train de dire, tant mieux. Et c'est vrai que nous avons donc une nouvelle poussée d'engagement, en particulier des jeunes, et qui s'intéressent et qui veulent participer. Et alors, les formes d'aide, et puis c'est un petit peu en fonction de la situation spécifique et des besoins qui peuvent se manifester. Que les gants de boxe, c'est d'un côté, ou quelque chose d'autre, de l'autre.
1: Brian, vous constatez aussi vous, ce besoin de liens humains, effectivement, chez ceux qui viennent vous rejoindre?
3: Moi, je n'étais pas en France pendant le Covid, mais je pense que ça a contribué aussi à nous rendre un peu plus enfermés. Bon, parce qu'on était enfermés, hein, on était confinés.
1: Complètement.
3: aussi, toute cette évolution avec les smartphones, avec des écrans de partout et tout ça, j'ai remarqué l'autre jour quelqu'un qui disait, autrefois quand on était perdu, on demandait quelqu'un le chemin.
1: Oui, ça pouvait durer un peu longtemps parce que
3: là maintenant c'est avec le GPS, le machin et tout ça, on se parle pas beaucoup entre nous en fait.
1: C'est vrai.
3: Et on n'a pas beaucoup de lieux, des endroits où on se rencontre. Et on se rencontre aussi entre les différentes personnes qui fait société quoi. Donc je pense qu'il y a une soif de ça, il y a une soif de rencontre. Et moi je vois des gens qui ont envie de donner des cours de français, qui ont envie de rencontrer des gens qui viennent d'ailleurs, qui ont envie de participer des actions concrètes, de solidarité. Ça, c'est important.
2: Et d'être utile.
3: Et être utile, complètement. Ah, j'ai oublié un truc. Non. Quand j'ai parlé des Libans, parce qu'on va le 5 vendredi prochain, il y a une soirée sur le Liban à la Fratte aussi.
1: Je voulais, à quelle heure?
3: À partir de 18h, avec des films, avec des témoignages de personnes qui sont au Liban. Voilà.
1: On va parler justement des associations chrétiennes, quand même, qui ont une grande part dans cette fraternité en France. En quoi est-ce que le don financier ou le don de soi avec le bénévolat est fondamental chez les chrétiens? Et pourquoi surtout?
2: Voilà, Jean. C'est un peu le béaba.
1: Ah oui, mais bon, autant, c'est important. Autant, c'est important.
2: Tant que faire se peut, c'est un petit peu le béaba, le propre même de l'engagement chrétien, de la vie chrétienne. La vie chrétienne repose bien évidemment, oserais-je tout de suite évoquer tout de suite des notions un petit peu théologiques, n'est-ce pas? Le sacrement de l'autel, le sacrement du frère, formule de Saint Jean Chrysostome. On est là pour prier ensemble, on est chrétien et on prie ensemble, on apporte les dons ensemble, on fait de l'offrande ensemble, l'eucharistique, et puis on est là pour s'occuper du frère, par définition. C'est dans l'évangile, c'est le bon samaritain, c'est aussi, même si on ne connaît pas la référence, n'est-ce pas, c'est le chapitre 25 de Matthieu, chaque fois que vous le faites au plus petit, c'est à moi que vous l'avez fait. Et donc, je crois que le chrétien est imprimé de cette culture. Et donc, c'est tout naturellement qu'a priori, là, dans le milieu chrétien, on est quand même plus porté sur l'entraide, heureusement.
3: Bon, bah, toutes ces questions de diaconie, on parle, ouais, diaconie, c'est un mot un peu spécifiquement,
2: service, mais presque spécifiquement
3: chrétien,
1: oui.
3: Et que c'est aussi fait partie de la théologie, et aussi, comment dire, c'était Jésus avec la maman de Pierre qui avait une fièvre et qu'il guérit, et que tout de suite elle se met au service aux autres. Donc il y a quelque chose de se rendre service et d'être là pour l'autre. L'autre, et pour moi j'ai envie de dire pas que pour les chrétiens, au-delà, c'est-à-dire qu'on est aussi dans une attention à la souffrance dans le monde, quoi.
2: Qui plonge ses racines dans le commandement, le seul commandement qui récupère-t-il de tout, tu aimeras le Seigneur ton Dieu et ton prochain comme toi.
3: Bien sûr.
1: Justement, qu'est-ce que donner de son temps, de son argent, offre à celui qui donne aussi ? Ce sera le mot de la fin.
3: Moi, je pense sincèrement, c'est créer des rapports humains qui sont essentiels dans la vie. C'est pas juste le fait, ça ne donne pas un mérite particulier. Ça donne surtout une opportunité de faire des rencontres. C'est ça qui importe.
2: Il faut savoir donner, ça, surtout sans attendre aucune reconnaissance. Ça, c'est le vrai don.
1: Ne rien attendre. Merci à tous les deux. Père Jean Gaït, recteur de la paroisse orthodoxe Saint-Hermogène à Marseille. Brian Parrish, pasteur et directeur de la Fraternité de la Belle de Mai à Marseille aussi. C'est la fin de Questions d'Actu, une émission à retrouver en réécoute sur rcf.fr. Merci à Guillaume Pérez à la réalisation et merci à vous, chers auditeurs et auditrices. Restez à l'écoute sur Dialogue RCF.

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2: Bonjour à tous, vous êtes sur Musique On Air, sur RCF bien sûr comme toujours. Et aujourd'hui, figurez-vous que nous sommes dimanche et c'est la rétrospective de la semaine avec la compilation de Musique On Air. Avec comme toujours en première partie ce que nous avons vécu durant la semaine avec tous nos artistes. Et puis en deuxième partie, ça sera cette fois-ci le bonus, comme tous les dimanches, à découvrir d'autres talents. Alors si vous êtes prêts, c'est parti. Ex-membre du duo Frérot de la Vega, Flo de la Vega s'est retiré des médias depuis plusieurs années. Une absence qui lui semblait nécessaire pour revenir à l'essentiel avec ce single intitulé « Aimer les gens ». Un titre solaire entre pop, variété et reggae. Ce morceau mêle introspection et énergie fédératrice. Un titre qui annonce déjà l'été. Voici tout de suite sur RCF, Flo de la Vega avec « Aimer les gens ».

Et sur RCF, on adhère complètement, on est pile poil dans l'esprit RCF. À l'instant, c'était Aimer les gens, le nouveau titre de Flo de la Vega. Auteur, compositeur à la plume reconnue, Adrien Gallo, ancien membre du groupe de rock français Bébé Brune, poursuit brillamment sa carrière solo avec un nouveau titre intitulé Horror Show. Ce morceau est le premier extrait de son prochain EP intitulé Dernier souvenir du futur, qui est attendu pour le mois de juin prochain. Horror Show est une chanson qui évoque notre fragilité face à une société parfois trop sensible. Ce sentiment, vous savez, d'impuissance que l'on peut ressentir devant l'actualité lorsqu'on regarde les informations à la télévision ou lorsqu'on les écoute à la radio, et la frustration surtout de ne pas pouvoir changer les choses. Un titre sincère, pas toujours joyeux, certes, mais porté par une véritable envie de rassembler et de remettre l'amour au cœur du sujet. Alors voici tout de suite Adrien Gallo, Horror Show, et ça, c'est sur RCF.

Pas mal du tout, dis donc, c'était à l'instant. Adrien Gallo avec Horror Show, on peut dire qu'il porte sur ses épaules le rock français. C'est incroyable, resté enfoui pendant des années dans les archives de composition de Prince, voilà que le morceau « With This Tear » enregistré en 1991 émerge des profondeurs. Récemment remixé et remasterisé, ce titre avait été proposé à l'époque à Céline Dion, mais Prince se l'est finalement approprié à sa manière en une ballade soul déchirante et intime. Une belle pépite qui révèle sa vulnérabilité pure et nous rappelle combien Prince était un excellent auteur-compositeur. Voici sur RCF ce petit chef-d'œuvre de Prince, With This Tear, une belle façon de nous dire adieu.

Ah mais ça c'est une pure merveille, c'était à l'instant With This Tear de Prince. Avec à son actif plus de 20 ans de carrière musicale, Florent Marché signe son retour sur les ondes avec son nouveau single intitulé « Tant que tu respires ». Au fil des années, il a côtoyé de grands noms comme Bernard Lavillier, Jeanne Birkin, Calogero ou encore Gaëtan Roussel. Et pour ce tout nouveau titre, il s'est une nouvelle fois bien entouré, notamment du producteur Xavier Demaher, le frère de Pierre Demaher. « Tant que tu respires » est une chanson intense, profondément ancrée dans notre époque où l'amour peut à tout moment basculer. On y retrouve l'écriture sensible et la voix singulière de Florent Marché. Il ne reste plus qu'à l'écouter. Voici tout de suite sur RCF « Tant que tu respires » de Florent Marché.

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1: Exactement, Tant que tu respires, le tout nouveau single de Florent Marché, et c'était sur RCF.
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1: Et nous entamons bien sûr la deuxième partie de l'émission, c'est le bonus. Et on va commencer avec un autre talent, Pierre de Maher. Nous avons parlé durant la semaine de son petit frère. Eh bien écoutez, aujourd'hui c'est le grand qui arrive à nouveau sur les ondes avec un nouveau single intitulé « Je pense à vous » que l'on s'écoute tout de suite sur RCF.

Et c'est pas trop mal, à l'instant c'était le nouveau single de Pierre Demaere, Je pense à vous. Sachez que Pierre Demaere sera à l'Olympia le 8 décembre ainsi que le 9 décembre 2026. Et c'est au tour maintenant d'une artiste outre-Atlantique, puisqu'elle est née à New York, Elizabeth Woodridge Grant. Cela ne va peut-être rien vous dire, mais si je vous dis Lana Del Rey, là de suite, ça vous sonne au niveau de sa voix si fragile. Mais écoutez, elle revient sur les ondes avec son tout nouveau single intitulé First Light, et ça, maintenant, c'est sur RCF.

Et ça ressemble presque à une bande originale de film à l'instant. C'était Lana Del Rey avec First Light. On continue cette fois-ci pour un anniversaire et pour célébrer le 50e anniversaire de l'album La Vieille, Michel Sardou vient de dévoiler un titre inédit intitulé Le Cabanon de Séraphin. Une chanson restée jusque-là dans l'ombre et qui devrait ravir les fans. Le morceau que nous allons découvrir dans quelques instants sur RCF s'inscrit dans une ambiance aux accents provençaux évoquant l'univers de Marcel Pagnol. Rappelons tout de même que le père de Michel Sardou est originaire d'Avignon. Voici Le Cabanon de Séraphin, un titre inédit de Michel Sardou.

Eh bien, je crois que la retraite pour Michel Sardou, ce n'est pas de suite. Un titre inédit à l'instant sur les ondes de RCF. Le titre de Michel Sardou, c'était « Le cabanon de Séraphin ». Et puis on arrive pratiquement à terme de cette émission et pour la terminer, nous allons découvrir la dernière découverte musicale. Il s'agit de Lou Siantar, auteure, compositrice, interprète et productrice. Elle nous dévoile son nouveau single intitulé Traverse et qui compose d'ailleurs les 14 titres de son deuxième éponyme album. À travers Traverse, l'artiste veut démontrer qu'il n'y a pas d'âge pour la création, une ode à la vie et au temps qui passe. Voici tout de suite sur RCF Traverse, le nouvel extrait de Lou Siantar. Pour ma part, il ne me reste plus qu'à vous souhaiter de passer un bon fin de week-end. Je vous retrouve bien sûr demain pour démarrer la semaine. Salut à tous et à demain.

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2: En ce dimanche 31 mai, nous nous retrouvons pour la messe en la cathédrale Notre-Dame de Paris, messe qui sera célébrée par Mgr François Gonon, vicaire général. Grande joie cette semaine, puisque nous avons eu cette encyclique du pape Léon XIV, Magnifique Humanité. Et dans cette messe, nous confierons tout cela dans l'action de grâce, en reprenant cette phrase citée en jour de sa fête par le père Gabriel Romanelli, cette phrase de saint Philippe Néri, « La joie fortifie le cœur et nous fait persévérer dans la vie bonne. C'est pourquoi le serviteur de Dieu doit toujours être joyeux. » C'est dans cet esprit que nous entendrons tout d'abord un passage du livre de l'Exode au chapitre 34 où Moïse se lève de bon matin pour aller à la montagne du Sinaï. Et c'est cette phrase « Le Seigneur Dieu, tendre et miséricordieux, lent à la colère, plein d'amour et de vérité ». Nous entendrons ensuite un extrait de la deuxième épître de Paul aux Corinthiens au chapitre 13. Et nous reprenons en écho cette phrase de saint Philippe Néri, « Frères, soyez dans la joie, cherchez la perfection, encouragez-vous, soyez d'accord entre vous, vivez en paix, et le Dieu d'amour et de paix sera avec vous. » Quant à l'Évangile, il est toujours en saint Jean, cette fois au chapitre 3. « Dieu a tellement aimé le monde qu'il a donné son Fils unique, afin que quiconque croit en lui ne se perde pas, mais obtiennent la vie éternelle, car Dieu a envoyé son Fils dans le monde, non pas pour juger le monde, mais pour que par lui, le monde soit sauvé. » Et nous pouvons confier tout particulièrement en cette fête de la Sainte Trinité, ce monde si déchiré, que ce soit au Liban, que ce soit au Moyen, Proche-Orient, en Afrique, et puis encore toujours en Ukraine. Nous entrons dans cette célébration.

Au nom du Père et du Fils et du Saint-Esprit, la grâce de Jésus notre Seigneur, l'amour de Dieu le Père et la communion de l'Esprit Saint soient toujours avec vous. Frères et sœurs, soyez les bienvenus dans cette cathédrale Notre-Dame. Je salue aussi ceux qui nous écoutent sur RCF Radio Notre-Dame ou qui nous regardent sur la télévision, les télévisions KTO. Nous sommes rassemblés en ce dimanche pour fêter la gloire de l'éternelle Trinité. Le Dieu en qui nous croyons est un Dieu d'amour qui est Père, Fils et Saint-Esprit. C'est ce Dieu d'amour que nous célébrons cette Eucharistie. Et parce que si souvent nos cœurs se ferment à l'amour, nous demandons pardon pour accueillir la miséricorde de Dieu. Je confesse à Dieu Tout-Puissant. Je reconnais devant vous, frères et sœurs, que j'ai péché en pensée, en parole, par action et par omission. Oui, j'ai vraiment péché. C'est pourquoi je supplie la bienheureuse Vierge Marie, les anges et tous les saints, et vous aussi, frères et sœurs, de prier pour moi le Seigneur, notre Dieu. Que Dieu Tout-Puissant nous fasse miséricorde, qu'il nous pardonne nos péchés et nous conduise à la vie éternelle.

Lecture du livre de l'Exode. En ces jours-là, Moïse se leva de bon matin et il gravit la montagne du Sinaï, comme le Seigneur le lui avait ordonné. Il emportait les deux tables de pierre. Le Seigneur descendit dans la nuée et vint se placer là, auprès de Moïse. Il proclama son nom, qui est le Seigneur. Il passa devant Moïse et proclama : Le Seigneur, le Seigneur, Dieu tendre et miséricordieux, lent à la colère, plein d'amour et de vérité. Aussitôt, Moïse s'inclina jusqu'à terre et se prosterna. Il dit : S'il est vrai, mon Seigneur, que j'ai trouvé grâce à tes yeux, daigne marcher au milieu de nous. Oui, c'est un peuple à la nuque raide, mais tu pardonneras nos fautes et nos péchés, et tu feras de nous ton héritage. Parole du Seigneur.

0: Lecture de la deuxième lettre de Saint Paul, apôtre aux Corinthiens. Frères, soyez dans la joie, cherchez la perfection, encouragez-vous. Soyez d'accord entre vous, vivez en paix. Et le Dieu d'amour et de paix sera avec vous. Saluez-vous les uns les autres pour un baiser de paix. Tous les fidèles vous saluent. Que la grâce du Seigneur Jésus-Christ, l'amour de Dieu et la communion du Saint-Esprit soient avec vous tous. Parole du Seigneur.
1: Rendons grâce à Dieu.

Le Seigneur soit avec vous. Évangile de Jésus-Christ.

Dieu a tellement aimé le monde qu'il a donné son Fils unique, afin que quiconque croit en lui ne se perde pas, mais obtienne la vie éternelle. Car Dieu a envoyé son Fils dans le monde, non pas pour juger le monde, mais pour que par lui le monde soit sauvé. Celui qui croit en lui échappe au jugement, celui qui ne croit pas est déjà jugé, du fait qu'il n'a pas cru au nom du Fils unique de Dieu. »

Chers frères et sœurs, le mystère de la Trinité n'est pas si facile à aborder. Je pense au défunt pape Benoît XVI, qui avait un amour particulier pour saint Augustin et qui, sur son blason épiscopal, avait fait mettre une coquille Saint-Jacques. Et il racontait plusieurs fois qu'il avait fait mettre cette coquille Saint-Jacques qui lui rappelait une légende selon laquelle saint Augustin, méditant sur le mystère de la Sainte Trinité, vit un enfant sur la plage jouer avec un coquillage à l'aide duquel il essayait de puiser toute l'eau de la mer pour la mettre dans un petit trou qu'il avait fait avec ce coquillage. Et saint Augustin, se promenant sur cette plage, aurait dit à cet enfant: « Mais tu n'arriveras jamais à mettre toute l'eau de la mer dans ce petit trou. » Et l'enfant lui aurait répondu: « Il est plus difficile à ton intelligence d'appréhender le mystère divin que de transvaser la mer entière dans un petit trou. » Face à l'immensité de qui est Dieu, notre cœur, notre intelligence sont trop petits pour comprendre ce mystère. La Trinité, ce mot n'existe pas dans la Bible. Vous pouvez tourner toutes les pages, vous ne trouverez jamais ce mot Trinité. Et pourtant, les réalités qu'elle vise, elle, est bien présente dans la Bible. Vous l'avez entendu à la fin de la deuxième lecture, dans la deuxième épître aux Corinthiens, saint Paul conclut sa longue lettre en citant les trois personnes de la Trinité: la grâce de Jésus-Christ, la communion du Père, l'amour de Dieu le Père et la communion de l'Esprit-Saint. Petit à petit, Dieu se révèle comme étant Trinité. La Trinité n'est pas un problème. Voyez, on peut distinguer le problème et le mystère. Le problème, c'est quelque chose qui est devant nous, que l'on peut analyser, que l'on peut même résoudre par les forces de notre intelligence. Le mystère, nous ne pouvons pas le mettre devant nous. Le mystère nous enveloppe. C'est lui qui nous comprend. Nous sommes à l'intérieur du mystère et le mystère est à l'intérieur de nous. Dieu est un mystère, non pas parce qu'on ne peut rien dire de lui. Dieu est un mystère parce que nous n'avons jamais fini de mieux le comprendre, de mieux l'aimer, de mieux le vivre. Pour le dire d'un mot, parce que c'est important de savoir en qui nous croyons, nous disciples du Christ, nous chrétiens, quel est notre Dieu ? Qui est notre Dieu ? Notre Dieu est un Dieu d'amour. Notre Dieu est unique. Notre Dieu est unique. Nous ne croyons pas en plusieurs dieux comme un panthéon de dieux différents. Notre Dieu est unique. Il est unique, mais il n'est pas solitaire. Notre Dieu unique est communion. Il est dialogue. Il est conversation. Et cela, Dieu lui-même nous le dévoile, nous le révèle petit à petit au cours des siècles. En qui pouvons-nous mettre notre foi, notre confiance? Frères et sœurs, seul l'amour est digne de foi. Seul l'amour est digne de foi. Nous pouvons nous mettre notre confiance absolument, seulement en un Dieu qui se montre comme un Dieu d'amour, non pas une toute-puissance qui pourrait faire toute chose dans sa solitude éternelle, mais un Dieu qui nous aime parce que d'abord l'amour circule en Dieu. Oui, Dieu est amour. Et encore, il faut préciser de quel amour il s'agit. Et la liturgie d'aujourd'hui nous le dit. Notre Dieu est un Dieu qui non seulement nous crée en nous aimant, mais c'est un Dieu qui vient nous pardonner
quand nous faisons le mal, quand nous tombons, quand nous péchons. La première lecture raconte l'épisode où, juste après avoir scellé l'alliance avec son peuple et avec Moïse, donné les 10 commandements, Moïse s'en va quelques instants pour parler avec le Seigneur. Et le peuple a peur, il veut un Dieu qu'il voit. Et vous vous souvenez, c'est alors qu'il construit un veau d'or pour l'idolâtrer. Et quand Moïse redescend du Sinaï, il est furieux. Il brise les tables de la loi. Et pourtant, Dieu propose à Moïse de remonter. Et Dieu pardonne. Dieu réinscrit les commandements sur la loi. Et Dieu se fait connaître. Lui qui avait déjà dit à Moïse, « Je suis le Dieu d'Abraham, d'Isaac, de Jacob. J'ai vu ta misère, j'ai entendu ton cri. » Ce Dieu se présente, nous l'avons entendu, comme le Seigneur qui est lent à la colère, plein d'amour, plein de tendresse, un Dieu d'amour et de vérité. Mais si Dieu est capable de voir notre misère, d'entendre notre cri, c'est qu'il est un être de dialogue, un être de compassion, un être qui converse avec nous. Et il ne le peut que parce que lui-même est communion et conversation depuis toute éternité entre le Père, le Fils, dans l'unité du Saint-Esprit. Et l'Évangile va encore plus loin. Oui, Jésus, de sa bouche même, nous dit que Dieu nous a tellement aimés, qu'il a tellement aimé le monde, qu'il a donné son Fils éternel, qu'il l'a envoyé sur terre et qu'il nous l'a livré, non pas pour juger le monde, mais pour que le monde soit sauvé. Oui, notre Dieu n'est pas perdu dans son immensité, dans son éternelle solitude, même dans une toute puissance. Non, notre Dieu, qui est amour, se penche sur sa créature et sur ce monde. Et si Dieu est Trinité, cela nous permet de comprendre en quoi nous sommes créés à son image. Nous aussi, chers frères et sœurs, nous sommes tous et toutes des êtres de relation. C'est comme inscrit dans notre ADN, dans notre génome, il y a la trace de la Trinité. La meilleure preuve en est que toutes nos joies ou toutes nos peines viennent d'une présence d'amour ou d'un manque d'amour. Lorsque nous aimons, lorsque nous sommes aimés, nous sommes dans la joie, dans la paix, même s'il y a des souffrances. Nous nous épanouissons. Nous devenons ce pour quoi nous sommes faits. Quand nous sommes mal aimés, quand nous sommes trahis par ceux que nous aimons, cela nous détruit, cela nous casse, parce que nous ne sommes pas faits pour cela. Nous sommes des êtres de dialogue qui avons tant besoin d'échanger. Et c'est parce que les chrétiens ont reconnu la gloire de l'éternelle Trinité qu'ils sont aussi capables de reconnaître la splendeur de notre humanité. Vous savez que le pape Léon XIV a écrit une magnifique encyclique qui s'appelle « Magnifica Humanitas », l'humanité magnifique, malgré ses blessures, malgré ses folies. L'humanité est magnifique parce qu'elle est créée à l'image, à la ressemblance d'un Dieu d'amour qui est dialogue. Et c'est précisément pour cela que le pape Léon XIV nous donne de faire attention à l'intelligence artificielle qui peut se présenter comme un Dieu, comme une surpuissance, mais qui au fond comporte un grand mensonge. C'est de nous faire croire que nous puissions dialoguer avec l'intelligence artificielle. L'intelligence artificielle est surpuissante en calcul, en recueil de données, en analyse. Mais il n'y a personne derrière, même si elle est capable de parler. Et croire que nous pourrions remettre notre vie à quelque chose qui est personne, c'est cela qui est terrible et qui est si dangereux. Notre magnifique humanité a besoin d'être protégé, en particulier pour que nous, êtres de chair et de sang,
nous puissions continuer à échanger, à dialoguer. L'intelligence artificielle ne se fatigue jamais, elle ne souffre jamais, elle ne se réjouit jamais. Elle n'a pas d'émotion, pas d'affectivité. Elle ne pardonne jamais parce qu'il n'y a aucune miséricorde. C'est tout le contraire de notre Dieu qui se révèle tendre, miséricordieux, lent à la colère et plein d'amour. Préservons la gloire et la splendeur de la Sainte Trinité pour protéger notre humanité magnifique.

0: Avec confiance, faisons monter nos prières vers le Dieu de tendresse et de pitié.
1: Pour l'Église répandue à travers le monde, qu'en contemplant le mystère du Père, du Fils et du Saint-Esprit, elle grandisse dans la communion, la sainteté et la charité, et qu'elle révèle au monde le vrai visage de Dieu, Dieu de tendresse et de paix, prions le Seigneur.

pour les peuples blessés par la guerre, les divisions et la haine, particulièrement en Ukraine et au Proche-Orient. Que grandissent entre les nations la justice, le dialogue et la paix. Prions le Seigneur.

tous ceux qui entrent aujourd'hui à Notre-Dame de Paris, fidèles, pèlerins, visiteurs ou chercheurs de Dieu, qu'ils découvrent ici un signe vivant de l'amour de Dieu. Prions le Seigneur.

Priez, frères et sœurs, que mon sacrifice, qui est aussi le vôtre, soit agréable à Dieu, le Père Tout-Puissant. Que le Seigneur reçoive ce sacrifice. Nous t'en prions, Seigneur notre Dieu, par ton nom que nous invoquons, sanctifie ces présents offerts par ceux qui te servent, et fais de nous-mêmes par ces dons une éternelle offrande à ta gloire, par le Christ notre Seigneur.

Vraiment, il est juste et bon pour ta gloire et notre salut de t'offrir notre action de grâce toujours et en tout lieu. Seigneur Père très saint, Dieu éternel et tout-puissant, avec ton Fils unique et le Saint-Esprit, tu es un seul Dieu, tu es un seul Seigneur, non pas en une seule personne, mais une seule substance en trois personnes. Ce que nous croyons de ta gloire parce que tu l'as révélé, nous le croyons pareillement, et de ton Fils, et du Saint-Esprit. Et quand nous proclamons notre foi au Dieu éternel et véritable, nous adorons en même temps chacune des personnes dans leur unique nature et leur égale majesté. C'est ainsi que les anges et les archanges et les plus hautes puissances des cieux ne cessent de chanter d'une même voix en proclamant.

toi qui es vraiment saint, toi qui es la source de toute sainteté, Dieu notre Père, nous voici rassemblés devant toi et dans la communion de toute l'Église. Nous célébrons le jour où le Christ est ressuscité d'entre les morts. Par lui, que tu as élevé à ta droite, nous te prions. Sanctifie ces offrandes en répandant sur elles ton esprit, qu'elles deviennent pour nous le corps et le sang de Jésus, le Christ, notre Seigneur.

0: faisant ainsi mémoire de la mort et de la résurrection de ton Fils, nous t'offrons, Seigneur, le pain de la vie et la coupe du salut. Et nous te rendons grâce, car tu nous as estimés dignes de nous tenir devant toi pour te servir. Humblement, nous te demandons qu'en ayant part au corps et au sang du Christ, nous soyons rassemblés par l'Esprit Saint en un seul corps.
1: Souviens-toi, Seigneur, de ton Église répandue à travers le monde. Fais-la grandir dans ta charité, en union avec notre pape Léon, notre archevêque Laurent, ses auxiliaires Philippe et Emmanuel, et tous les évêques, les prêtres et les diacres.
2: Souviens-toi aussi de nos frères et sœurs qui se sont endormis dans l'espérance de la résurrection, et souviens-toi dans ta miséricorde de tous les défunts. Accueille-les dans la lumière de ton visage. Sur nous tous, enfin, nous implorons ta bonté. Permets qu'avec la Vierge Marie, la bienheureuse Mère de Dieu, avec Saint Joseph, son époux, les apôtres, Saint Denis, Saint Geneviève et tous les saints qui ont fait ta joie au long des âges, nous ayons part à la vie éternelle, que nous chantions ta louange et ta gloire par ton Fils, Jésus le Christ.

0: tous enfants d'un même Père, frères et sœurs, dans la force de l'Esprit Saint, nous osons prier. Notre Père, qui es aux cieux, que ton nom soit sanctifié, que ton règne vienne, que ta volonté soit faite sur la terre comme au ciel. Donne-nous aujourd'hui notre pain de ce jour. Pardonne-nous nos offenses, comme nous pardonnons aussi à ceux qui nous ont offensés. Et ne nous laisse pas entrer en tentation, mais délivre-nous. Délivre-nous de tout mal, Seigneur, et donne la paix à notre temps. Soutenu par ta miséricorde, nous serons libérés de tout péché, à l'abri en toute épreuve. Nous qui attendons que se réalise cette bienheureuse espérance, l'avènement de Jésus-Christ, notre Sauveur. Seigneur Jésus-Christ, tu as dit à tes apôtres, je vous laisse la paix, je vous donne ma paix. Ne regarde pas nos péchés, mais la foi de ton Église. Pour que ta volonté s'accomplisse, donne-lui toujours cette paix et conduis-la vers l'unité parfaite, toi qui vis et règnes pour les siècles des siècles. Et que la paix du Seigneur soit toujours avec vous.
1: Dans la charité du Christ, frères et sœurs, donnez-vous la paix. La paix du Christ.

0: Voici l'agneau de Dieu, voici celui qui enlève les péchés du monde, heureux, les invités au repas des noces de l'agneau. Seigneur, je ne suis pas digne de te recevoir, mais dis seulement la parole et je serai guéri.
1: Ceux d'entre nous qui ne communient pas parce qu'ils ne sont pas baptisés ou pour toute autre raison qu'ils connaissent peuvent s'avancer en croisant les bras sur la poitrine pour recevoir la bénédiction de Dieu. This is the Holy Communion. If you are not a Catholic, you can cross your arms over your chest to receive God's blessing.

Encore, rendons grâce à Dieu. Seigneur notre Dieu, puissions-nous trouver le salut de l'âme et du corps dans notre communion à ce sacrement, en professant notre foi en la Trinité éternelle et sainte, comme en son indivisible unité, par le Christ notre Seigneur. Le Seigneur soit avec vous.

0: C'était la messe de la fête de la Sainte Trinité en la cathédrale Notre-Dame de Paris, messe célébrée par Mgr François Gonon, vicaire général. La joie fortifie le cœur et nous fait persévérer dans la vie bonne. C'est pourquoi le serviteur de Dieu doit toujours être joyeux. Cette phrase de Saint Philippe Néri, qui était citée par le père Gabriel Romanelli, le curé de la Sainte Famille à Gaza, peut nous accompagner encore cette semaine. Mais puisque c'est la fête de la Sainte Trinité, nous ne pouvons pas ne pas retrouver la grande Sainte Élisabeth de la Trinité avec cette extraordinaire prière qu'elle nous a livrée. Ô mon Dieu Trinité que j'adore, aidez-moi à m'oublier entièrement pour m'établir en vous, immobile et paisible comme si déjà mon âme était dans l'éternité. Que rien ne puisse troubler ma paix, ni me faire sortir de vous, ô mon immuable, mais que chaque minute m'emporte plus loin dans la profondeur de votre mystère. Pacifiez mon âme, faites-en votre ciel, votre demeure aimée et le lieu de votre repos. Que je ne vous y laisse jamais seule, mais que je sois là tout entière, tout éveillée en ma foi, toute adorante, toute livrée à votre action créatrice. Et elle conclut cette prière, ô mes trois, mon tout, ma béatitude, solitude infinie, immensité où je me perds, je me livre à vous comme une proie, ensevelissez-vous en moi pour que je m'ensevelisse en vous, en attendant d'aller contempler en votre lumière l'abîme de vos grandeurs. À chacune et chacun d'entre vous, une belle soirée et encore une action de grâce pour la fête de la Trinité et puis une belle semaine. Et puis pour ceux qui seront à Paris, je vous rappelle qu'il y aura samedi et dimanche prochain cette journée et ce week-end, les journées d'amitié de la Maison Marie-Thérèse qui accueille les prêtres âgés, pas seulement de Paris, mais de la plupart des diocèses d'Île-de-France.
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0: Une vie de trappeur dans les grands espaces nord-américains. Nous sommes nombreux à y avoir rêvé en lisant Jack London ou les récits de Davy Crockett en bande dessinée ou encore en allant au cinéma voir Le Dernier Trappeur de Nicolas Vanier ou plus récemment The Revenant avec Leonardo DiCaprio dans le rôle de Hugh Glass, ce trappeur du 19e siècle. Roch Boivin, bonjour et bienvenue en France. Vous n'êtes pas un héros de cinéma, quoique votre vie n'est pas loin de celle du dernier trappeur, Nicolas Vanier. Vous êtes un authentique trappeur de l'Ouest canadien. Vous vivez depuis 40 ans dans les vastes territoires du Yukon, à la frontière de l'Alaska. Lors de passage en France, vous venez présenter votre livre, publié chez Ixo, Rêve de trappeur. Avant de nous plonger vraiment dans ce qui fait la vie d'un trappeur, j'aimerais savoir si ce métier au Canada est un métier qui est en train de disparaître ou s'il continue à se transmettre et à s'adapter.
1: C'est un métier qui s'était adapté, mais certainement c'est un métier qui est en voie de disparition. On a de la pression de tous les pays du monde qui sont développés, disons, ceux qui se servent de fourrure, c'est un truc de luxe maintenant plus que de nécessité. Donc oui, les nombres ont diminué grandement, les autochtones ont pris une grande partie des territoires de trappe, ils sont environnementalistes personnellement, ils veulent ils aimeraient continuer la trappe et non, ça ira pas.
0: Quand vous dites les autochtones, c'est ceux que nous on appelle les Indiens d'Amérique
1: voilà,
0: du Nord.
1: Et voilà, les Indiens du Grand Nord là. Donc ça c'est la fin, il y a des gens qui veulent s'y mettre. Mais moi j'y donne peut-être une dizaine d'années de plus. Et après ça, ce sera vraiment, ce sera la fin presque. Mmh. Donc on est les derniers trappeurs avec un S. Mmh. Tu dis des nombres. Allez, des nombres. Disons, t'as une population de 80 000 habitants dans le nord du Canada. Tu parles de la baie d'Hudson jusqu'à l'Alaska, 80 à 100 000 habitants. Majorité autochtone. Et puis dans tout ce tas de vieux mecs-là, on peut peut-être avoir, en ce moment, tu comptes peut-être 1000 trappeurs. Mmh. Qui sont actifs. Alors, il y a des trappeurs, on peut en mettre 40 000 trappeurs, mais il y en a peut-être 1000 d'actifs. Et dans le Yukon, on en a moins que 100 qui sont actifs en ce moment. Mais c'est tous des vieux comme moi. C'est tous des vieillards, c'est tous des potes qui ont fait ça pendant des années de temps. Donc voilà, la fin de la trappe, c'est évident. C'est pas un métier qui va se régénérer. Mm-hmm. Parce qu'il y a les pays entiers, les pays qui sont, comme je disais, développés, ont un mauvais regard sur la trappe. Et c'est bien, c'est une évolution. Ça faisait bien dans les temps, quand on a parlé que c'était un truc qui était de besoin au niveau d'industrie pour la chaleur, pour le confort. Et maintenant, ben, t'as les trucs
0: synthétiques. Mm-hmm. C'est vrai que le Canada s'est développé au tout début grâce aux trappeurs.
1: Exactement. C'est le Canada c'est la trappe qui a ouvert le Canada. Mm-hmm. C'était la baie d'Hudson, c'était la France, l'Angleterre qui voulait. Il y avait les chapeaux, les fameux chapeaux de castor, les chapeaux en feutre. Donc le feutre, c'était nouveau. Donc ils ont exterminé les fourrures en Europe, le castor. Et c'est le castor qui recherchait, donc les premiers colons qui sont arrivés au Canada, les Français, ils ont réalisé que le castor était une ressource incroyable. Il y en avait partout.
0: Alors Roch Boivin, on va parler bien sûr de votre métier de trappeur, puisque vous êtes l'un de ces derniers trappeurs. On va revenir un peu sur votre histoire. Vous êtes né en 1960, alors pas dans le Yukon, comme vous dites, c'est-à-dire vers la frontière de l'Alaska, mais vous êtes né au Québec. C'était un rêve d'enfant pour vous de devenir trappeur ?
1: C'était un rêve d'enfant qui a été initié premièrement par mon arrière-grand-père et deuxièmement par mes parents. Mon père était un avide chasseur de petites chasses. Il partait avec les quatre ou cinq mômes. Parle un sur les épaules, un par la main, un qui suivait, l'autre, s'il perdait, c'est pas grave, il y en a à faire un autre.
0: Mais c'était pas son métier, lui.
1: Non, c'était pas son métier.
0: C'est pas ça. Lui, il était contremaître dans une usine d'aluminium.
1: Exactement. Donc, mais pour lui, il nous a donné le goût des grands bois. Et moi, j'en rêvais. J'attendais contre la porte à 6 heures le matin pour partir chasser. C'était ma passion. Et il y avait, en plus, la découverte des photos de mon arrière-grand-père. Après, il m'a raconté toutes les histoires du Klondike.
0: Alors, c'est qui cet arrière-grand-père maternel?
1: Maternel, qui m'avait conté les histoires que je voyais assis dans sa chaise avec la petite veste noire, comme j'ai aujourd'hui, mais la fine pépite d'or. Et puis la montre, et puis les petites moustaches blanches, tout tournées comme ça. Et puis là, pour un morveux, assis au bout de mes frères et mes cousins, il comptait les histoires des équipes de chiens, les trappeurs, les mineurs.
0: Il avait été trappeur lui-même?
1: Oui, lui avait été.
0: Chasseur d'or?
1: Non, lui, c'était un chercheur d'or. Il était monté avec son frère Ludger Beaumont. Il avait parti en 1910, il était revenu en 1916, et il avait fait le Klondike. J'ai trouvé l'endroit où ils avaient miné, où ils avaient bossé, ça s'appelait Grande Ville.
0: Et ça, c'était dans le Yukon, déjà?
1: Oui, c'était dans le Klondike. Il y avait le Klondike, c'est une région où il y avait le plus d'or, c'est un petit village, c'est une majorité canadienne-française, c'était pas Dawson City, c'était Grande Ville. Et là, ils appelaient ça le Petit Paris. tous les anglophones appelaient ça le Petit Paris, parce qu'il y avait toutes les Français étaient là, et il y avait le petit bureau des postes, il y avait la petite école, il y avait tout le monde qui était. Et lui, il est revenu, et moi, je n'avais pas vu, parce que j'étais trop petit. Quand il était revenu, la photo que j'avais trouvée, ou qui avait été montrée à moi, c'était sur du zinc. Il faut que tu rappelles, les photos, c'était sur un genre de métal dans le temps. Mm-hmm. Ce n'était pas du carton, ce n'était pas du papier. Et cette photo me fascinait. C'était une photo d'un lit, et le dessus du lit, les draps, c'était couvert de pépites d'or. C'était pas un lit qui, comme aujourd'hui, les lits immenses, mais ça m'avait fasciné. Et puis là, je voyais d'autres photos de lui dans les cabanes, de lui dans des qui avaient été pris au Klondike, qui avaient ramené des photos jaunâtres, brunes. Donc ça avait initié le rêve et je m'étais dit, je irais certainement. C'était la graine qui avait causé qui a causé pas le problème, mais la vie.
0: Est-ce qu'il y a eu aussi des lectures? Parce que c'est vrai, quand on parle de trappeurs ou même des chercheurs d'or, on pense tout de suite à Jack London. Quand vous étiez enfant, vous avez lu ces livres-là et ils vous ont...
1: Non, parce que dans le temps, ils n'étaient pas traduits en français. Pour que vous vous rappelez que le Canada, à ce moment-là, anglophone, prenait grande majorité des livres de la lecture, revues, journaux. Il y avait quelques journaux en français. Même au Québec, c'était difficile d'avoir des livres de bibliothèque et d'écran français. Donc Jack London, c'est arrivé plus tard que j'ai eu la chance, juste avant de partir, de toucher au livre qui était finalement traduit, partiellement.
0: Mais c'est pas ça qui vous a fait rêver, qui vous a donné envie de partir?
1: Ça, c'est ma femme qui est partie. C'est Catherine, ma belle blonde, qui est partie avec elle. C'était son côté, c'était anglophone, donc elle avait l'idée de Jack London.
0: Moi, parce que Catherine, votre belle blonde, comme vous dites, votre femme, elle est anglophone.
1: Oui, exactement. Elle est toujours anglophone, de sang norvégien et indien. Donc, c'est pour ça qu'elle a survécu le gros boivin dans la forêt pour 40 ans.
0: Alors vous, Roch Boivin, vous dites à vos parents... J'ai envie de devenir trappeur. Je crois qu'au Québec, on dit coureur des bois. C'est pas bien vu, non? C'était pas bien vu dans les années 70 d'être coureur des bois.
1: Non, pas du tout. Donc, quand je suis parti, c'était vraiment, vraiment triste pour moi, triste pour eux, mais ils ne le savaient pas. Donc, j'ai fait un coup vraiment minable. Je lui ai dit, je partais pour quelques mois. J'allais faire monter dans l'Ouest canadien, je revenais, continuer mes études, mon sport, que j'étais déjà très, très élevé au niveau du sport. Et je savais dans mon cœur que je ne reviendrais pas.
0: Vous aviez 18 ans, là. On est en 1978 et vous décidez de partir.
1: Et je me cache
0: à l'Ouest.
1: Dans l'Ouest, sachant que je cherchais un rêve et que les chances étaient de 99% que je ne reviendrais pas, que j'allais trouver mon rêve, que je partirais, c'était déterminé. Je n'ai pas eu le courage de briser le cœur à mes parents en lui disant, ben, je largue tous les efforts que vous avez faits, toute la belle vie que vous m'avez donnée. Je mets ça de côté, je m'en vais courir après un rêve qui est vraiment... Au Québec, disons, si tu décides d'être coureur des bois, c'est marginaux, vois-tu, tu vas vivre 100 km, 40 km du village, dans un rang quelque part, tu vas élever des poules, des chèvres, une équipe de chiens, trois chiens, c'est pas la vraie des coureurs des bois. Mais où j'étais, loin comme ça, c'était accepté. Donc, faut que tu te mettes dans une position, quand je ferai votre Klondike, tout le monde vivait de cette vie. Donc, la trappe, c'était vraiment important. La 40 ans, les mecs, quand ils minaient en été, ils pêchaient en automne, ils chassaient, et pour ça, c'était la trappe pour l'hiver. Donc, tout le monde le faisait, tout le monde vivait dans une petite cabane, tout le monde vivait avec des chiens. Donc, c'était une vie normale là-bas. C'était vraiment... c'était pas jugé.
0: C'est intéressant ce que vous dites. Ils minaient en été et ils étaient trappeurs en hiver. Parce que c'est ça, cette réalité. On n'est pas trappeur toute l'année. On est trappeur à une certaine saison et c'est l'hiver.
1: Et c'est cette saison, si je te dis à toi, ou j'ai dit à vos écouteurs, est-ce que tu peux vivre de 3 mois de boulot par une année? Non, à moins que tu sois vraiment, vraiment inventif, que tu fasses du vol de banque ou quelque chose comme ça. Non, mais, donc les gens, c'était la saison. Tout le monde suivait les saisons. Et encore aujourd'hui, le Yukon est attaché aux saisons très fortement. Donc les mineurs qui encore minent en été, les trappeurs comme moi, ben, y en a presque plus. On trappe encore en hiver et la pêche est disparue. Vois-tu, la majorité des gens dans le Yukon, on avait des rivières très poissonneuses. Et donc la pêche au saumon, c'était une partie de l'été où on faisait, à la fin de l'été, où on allait faire un autre petit argent. Donc on vendait le poisson derrière la voiture, on vendait le poisson, on ne parle pas de vendre le poisson à Vancouver quand même. Mais aux saisons, très attaché.
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0: Roch Boivin, À 18 ans, 1978, vous arrivez à Dawson, c'était le Far West. Hein. Quand on lit votre livre, La Rêve de Trappeur, on a l'impression que vous arrivez vraiment dans le Far West, comme à l'époque de votre arrière-grand-père. Vous étiez dans quel état d'esprit à cette époque? Vous vous souvenez, quand vous arrivez là-bas, vous êtes un blanc-bec, hein, excusez-moi l'expression, mais vous connaissiez rien, vous débarquez au milieu de ces cow-boys, chercheurs d'or, trappeurs. Vous, vous étiez dans quel état d'esprit?
1: C'est comme si t'étais en plein dans un film de John Wayne et ils te larguent en plein dans le milieu du set. T'es arrivé, t'arrives là, c'était éblouissement, éblouissement culturel à cette époque. C'était super joli, mais c'était vraiment le Far West. Les chapeaux de cow-boy, les chevaux, les mineurs, les routes en gravier, les petits trottoirs en bois. Les... Tu passes devant l'hôtel et c'est la musique du cancan avec le piano, le mec avec le petit truc autour du bras.
0: Et c'était pas le folklore pour les touristes, là.
1: C'était non, c'était la réalité, exactement. Mmh. C'était pas le folklore pour les touristes. Le tourisme n'avait pas encore commencé au Klondike. Il n'y avait pas de bus qui rentrait. C'était la réalité. Mmh. T'arrivais sur le bord de la rivière, il y avait les pêcheurs avec les vieux bateaux. Il y avait les... C'était vraiment... Dans le cinéma, c'était le cinéma, donc j'étais ébloui au niveau culturel.
0: Alors, moi, il y a quelque chose qui m'intrigue. Vous êtes jeune Québécois, donc pas du tout formé, hein, vous avez été chassé un peu avec votre père, mais pas du tout formé à cette vie-là. Vous arrivez là, et comment vous avez fait pour survivre? Et j'utilise ce mot parce qu'on est plus, enfin, on est nombreux à avoir vu ce film Into the Wild, où il y a ce jeune Américain qui rêve de la vie dans la nature, comme vous, mais lui, il va pas survivre, parce qu'il sait pas faire. Mm-hmm. Il va mourir dans la nature. Mm-hmm. Vous l'avez vu le film Into the Wild?
1: Moi, je ne l'ai pas vu, j'ai entendu parler, mais son idéologie est un peu extrême. Tu, moi, je ne suis pas de cette façon. Je ne sais pas renier la civilisation. Ce n'est pas une question de renier les cultures qui étaient déjà établies au niveau de l'argent, au niveau des habitations. Non, c'était de m'intégrer à la vie qui existait déjà. Et je voulais la faire au niveau culturel. Bon, donc, je peux vous dire exactement comme j'y suis parti. J'ai choisi, j'ai regardé les cartes, et j'avais pas de pognon. Donc, je suis allé bosser dans une mine d'amiante pendant 3 mois. J'ai perdu tout mon pognon au casino le soir, donc ça a recommencé à nouveau. J'ai bossé encore un autre mois. Et là, au mois de décembre, dans les mois les plus froids, j'avais assez d'argent. J'avais 1800 dollars. Et je suis engagé un pilote de brousse. J'ai regardé la carte et je me suis éloigné le plus loin possible parce qu'il y avait un mec, Gary Coburn, qui m'avait dit qu'il venait de sortir du bois, qu'il crevait de faim, qui me dit, ah, tu viens chez moi, et puis, tu fais de montre attrapée. Donc, j'ai dit, moi, je vais y aller en avion. Ah, il dit, c'est trop dispendieux. Donc, que dalle, je suis parti avec l'hydravion, atterri en plein bois. Et là, ça m'a aidé d'avoir avec moi Fée Chamberlain, très bonne copine, qui est là, ça fait 4 ans qu'elle était là. Et puis, Gary, un fou, trappeur, complètement dingue. Mmh.
0: Mais c'est lui qui vous a initié.
1: Exactement, qui m'a montré. Donc j'avais quelqu'un avec moi. Mmh. Et donc ça a commencé comme ça. Je suis atterri sur la langue de glace avec la petite pilote de Beauce. J'arrête, les loups hurlaient. Alors, c'est vrai, ça c'est la réelle. C'est vraiment ce qui est arrivé. Je suis atterri là. Sorti de l'avion, il ventait, faisait très froid, moins 30 degrés, je crois. Et d'un coup, les loups se mettaient à hurler parce que là, il y avait le triple troupeau de caribous qui traversait la vallée où j'avais atterri. Donc c'était là, encore pire que quand je suis arrivé à Dawson. J'étais vraiment rendu, là, je me suis mis... Quand l'avion est parti, j'ai vu partir le petit point noir, j'ai eu peur. Ah oui, j'étais tout seul, là, parce qu'il allait chercher ma blonde. Mm-hmm. Et puis Gary, donc c'était loin, mais exactement, comme je veux dire, je voulais m'intégrer, c'était pas de renier le système, comme dans apparemment le film que vous parlez.
0: Into the Wild, oui. Mm-hmm.
1: Lui, Into the Wild, c'était mm-hmm. une question, il voulait plus d'argent, il voulait... Bon, c'était pas le cas.
0: C'était pas le cas. Alors, Gary, c'est celui qui va vous apprendre le métier. J'ai l'impression qu'il y a eu deux personnes qui ont beaucoup compté dans votre vie, en plus de Catherine, bien sûr, votre femme. Mm-hmm. C'est Gary et Bob Frisch. J'ai mm-hmm. l'impression que ces deux hommes, c'est eux qui vous ont appris le métier, qui vous ont appris à observer la nature.
1: Ouais. Un qui m'a appris le métier de trappe, Gary, mm-hmm. Qui m'a vraiment tout appris, ce qu'il y avait à apprendre, qui m'a montré comment crever de faim, qui m'a montré comment mettre des trappes, comment chasser hors saison, comment... Donc, le bon, le bien, le mal, Gary me l'a montré. Mais il m'a montré à vivre dans les bois et de survivre. Et puis, Bob, c'était le naturaliste. Où tu vois Bob, une belle grosse barbe blanche, parle tout le temps. Il vient de la Latria, il a fait la Hitler Youth, il a fait la guerre, tout ça, tant qu'il était gamin. Il est mis au Canada et une journée, il a fait exactement comme moi. Mmh. Il a largué sa valise au coin du bus stop et puis il a mis son du stop, il est monté dans le Grand Nord, il n'est jamais revenu.
0: Et lui, il observait les migrations des caribous.
1: Hein. Il observait les oiseaux, on l'appelait l'homme-oiseau. Donc avec lui, j'ai fait mon premier voyage. Mais comment c'est arrivé, il y avait des mecs qui voulaient y aller avec lui tout le temps. On dirait qu'il avait reconnu dans moi une flamme qui avait besoin d'être nourrie. Donc il dit, bon, tu viens avec moi. Et sa femme, elle dit, mais pourquoi tu prends le jeune mec qui connaît rien, il monte avec moi. Sa femme, elle ne m'a jamais pardonné. Je suis parti avec, complètement en haut de la mer de Beaufort. On a fait une aventure là pendant des semaines de temps, à bouffer rien et à apprendre de tout à propos de la nature. Et lui, c'était comme un père, comme tu dis, adoptif. Et c'est pas un mec qui ne sait quoi faire, mais il suggérait en disant que c'était un esprit très sain, c'était quelqu'un spirituel, vraiment, vraiment, vraiment spirituel, mais sans religion attachée à son nom, vois-tu. C'est un mec qui avait une croyance dans lui très, très puissante, et qui la partageait silencieusement, avec ses gestes, avec ses mouvements, avec sa façon de parler, avec la silence qu'il te donnait. Donc pour lui, il m'a vraiment fait faire des décisions positives dans ma vie.
0: Et il vous a appris à observer la nature attentivement, c'est ça.
1: Un amour de nature, et observer. Le mec est assis sur un caillou pendant des heures de temps, mais il dit arrête de bouger, attends, il va arriver. Mais ils vont pas aller voir, non, attends. Donc c'était un mentor, je sais pas comment on dit en français.
0: Un mentor.
1: Le mentor, ouais. C'était Bob.

0: Roch Boivin, j'aimerais qu'on découvre maintenant avec vous votre vie de trappeur. En quoi ça consiste, cette vie de trappeur qui vous a attiré, puis que vous vivez encore depuis, ça fait quoi, 40 ans maintenant?
1: Oui, 40 ans.
0: 40 ans. Alors, déjà, on dit trapper. C'est pas chasser.
1: Non, c'est pas chasser.
0: Prenons déjà ce mot. Trapper, qu'est-ce que ça veut dire?
1: Bon, trapper, c'est une façon d'attraper un animal rapidement, le plus rapidement possible. Pour la fourrure, c'est pas pour la viande, parce que les animaux qu'on trappe, c'est pas des animaux de viande. On les nourrit aux bêtes quand même, aux chiens, on ne perd rien, mais... Et au début, je peux vous dire honnêtement, c'est vraiment honnêtement, je trouvais ça vraiment difficile de tuer des animaux, parce que j'avais été mentor par Bob Frisch, j'avais un truc avec Gary, et là, moi, c'était dans le temps, c'était le piège à trappe.
0: Donc il faut pas abîmer la fourrure, donc c'est pour ça on tire pas sur l'animal, on le blesse pas,
1: on l'attrape. Donc imagine-toi, tu mets un appât, une petite cabane en bois avec des bâtons, tu mets la piège devant, il se met la patte dedans, tac, et puis il se prend. Et dans le temps, donc, l'animal, je peux le dire, et ça va peut-être dur pour vos écouteurs, des fois, une journée, deux jours, trois jours, comme ça, l'animal souffrait, s'en débattant, t'arrivais, il y avait beaucoup de sang, beaucoup de foie. Et la manière de les tuer, il y avait différentes façons, avec des collets, tu mettais un petit collet au cours du cou, un petit coup de bâton sur le nez, tu mets une pression sur le cœur, il arrêtait. Moi, je trouvais ça très difficile, j'avais envie à ce moment-là d'arrêter la trappe. Et tout à coup, miracle qui arrive de nouveau, la France nous force et nous demande, pas nous forcément au début, mais nous demande d'initier une nouvelle voie de trappe avec des trappes humaines qui nous ont dit. Donc une trappe qui va tuer un animal en 1-3 secondes. Donc de ce coup-là, on n'y a rien de la patte.
0: Donc vous n'avez plus besoin, vous, de tuer l'animal.
1: Non,
0: c'est le piège qui va tuer l'animal.
1: Il n'y avait plus de sang, le sang était fini. Tu voyais que l'animal ne souffre pas du tout. Il s'est pris par le cou. Il casse le cou, il est cassé instantanément. Donc l'animal, la fourrure est parfaite. Donc ça a aidé grandement. Mais je peux vous dire, moi, pour même trappeur de 40 ans, de tuer des animaux, c'est pas quelque chose que le monde raffole de faire. Moi non plus, c'est pas quelqu'un comme le fermier et sa vache, le fermier et ses poules. C'est pas quelque chose qu'on adore faire, mais on le fait au niveau de nécessité. Tu dis, mais t'aurais pu aller bosser au village. Non, il n'y a pas de boulot au Yukon en hiver. L'hiver, en Yukon, dans le temps, ça fermait. Les trappeurs étaient partis, il n'y a pas d'industrie. Il y a quelques mines, mais ça emploie très peu de gens. Mais la trappe, pour nous, c'était ça. Donc, tu prends l'animal, tu le pèles, t'enlèves la peau, tu la fais sécher, et à la fin de la saison, t'envoies tous les fourrures dans une auction qui se fait à Montréal ou à Vancouver.
0: Donc, quand vous dites une auction, c'est une vente aux enchères.
1: Une vente aux enchères. Donc, toutes les fourrures du Canada sont envoyées à 2 ou 3 endroits différents où ils sont vendus. Tu ne reçois pas l'argent avant l'année d'après. Donc, faut tout le temps que tu sois préparé d'une année à l'autre. Et c'est un boulot qui recouvre donc d'une journée de trappe. Je t'explique, une journée de trappe. Bon, on part de la ligne. Moi, j'accroche le mal des chiens. Tac, tac, tac. Ou Catherine, ma femme.
0: Attendez, parce que là, vous allez vite. Il y a un mot que vous avez prononcé, la ligne. Alors, ça veut dire, il faut expliquer. Qu'est-ce que c'est qu'une ligne de trappe?
1: Une ligne de trappe. Bon, on va commencer. C'est un territoire de trappe qui t'est donné par le gouvernement, loué, location, où tu as un droit exclusif de faire la trappe.
0: Personne d'autre peut venir, c'est
1: faire la
0: votre
1: trappe sur ce territoire. Un territoire qui est en moyenne environ 1000 km² ou 2000 km². Et donc là, tu pars, tu fais une piste essayant de couvrir le plus de territoire possible sur la ligne, sur la trappe, qui donne environ, à toutes les fois, tu fais 30 à 40 km avec les chiens, tu mets une tente prospecteur, avec un poêle dedans, tu la restes là tout l'hiver, la tente. Et tu en mets une autre, un peu plus loin, à 40-50 kilomètres. Donc, durant la semaine...
0: Donc vous avez en fait différentes cabanes tout au long de la ligne de trappe.
1: De cette piste de chiens qui est la ligne de trappe. Et là, on met des trappes et des un peu partout et on récolte la fourrure une fois par semaine. Donc, une fois c'est ma femme, une fois c'est moi. Et ça donne... marginalement, disons, tu vas dire ça, revenu financier d'une ligne de trappe, environ peut-être 10 000 dollars canadiens les bons hivers.
0: Ça fait un peu plus de 6 000 euros. Et ça, sur combien de mois?
1: Ça fait 4 mois.
0: 4 mois, c'est vraiment
1: donc,
0: ça, 4 mois.
1: 4 mois de boulot.
0: De novembre, vous commencez
1: quoi? On commence 1er novembre, fini le 10 de mars. Et ça, c'est dans les grands froids, dans les grandes nuits.
0: Alors ça aussi, c'est fou, ça peut nous paraître incroyable. Vous choisissez la période la plus froide? Où il fait du moins 30, hein, parfois moins 40. Hein.
1: Plus froid encore. Ouais.
0: Et alors, on va dire, mais pourquoi ils font ça l'hiver?
1: Oui, exactement, c'est l'hiver. Il faut ça, mais ça prend pour avoir une fourrure qui est de meilleure qualité, plus il fait froid, plus l'animal se donne une fourrure de qualité. Et nous, il faut aussi avoir une bonne fourrure. Et on a l'équipement, par exemple. Les premières années, c'était la laine. Seulement la laine. Vous vous rappelez qu'il n'y avait pas synthétique il y a 40 ans. Mm-hmm. Donc c'est de la laine, c'est des mocassins en peau, c'est des gants en castor, c'est des capots de castor, les sacs de couchage, c'est des grosses couvertes de laine. Puis donc, c'était très humble, très difficile au niveau, mais on adorait, on vivait dans un temple, cathédrale, c'est les cathédrales du monde.
0: La nature, pour vous, c'était ça.
1: Ça a toujours été, encore aujourd'hui, c'est les cathédrales du monde. C'est vraiment silencieux. Rappelle-toi qu'à moins 40, pas de voisins, les voisins, on était les voisins, la ligne de trappe, le trappeur à côté, lui, il est quand même à 140 km, 180 km, des fois 300 km. Ils sont si loin. Mmh. C'est une vie, disons, très, très lonely, en français, tu dis comment ?
0: De solitude. Alors justement, Roch Boivin, vous avez eu la chance de rencontrer Catherine et de vivre ça en couple. Mmh. Puis après, vous avez choisi d'élever vos enfants aussi dans cette ambiance-là. Vous avez deux enfants, une fille et un garçon. Vous les avez élevés là-dedans. Ce choix de vivre en famille comme trappeur, c'est particulier ou il y a beaucoup de trappeurs qui sont en famille ou c'est surtout des solitaires?
1: Bonne question. Quand on a commencé à avoir des enfants, il y avait beaucoup de jeunes trappeurs. Donc la trappe, c'était encore un moyen viable de faire l'hiver pour les gens du Yukon, du territoire du Nord-Ouest. Et les gens, c'était, pour vous rappeler, c'était le temps des hippies. Vous avez vécu cette période. Mmh. C'était le retour à la nature. Donc il y avait beaucoup de gens qui vivaient dans les bois. Beaucoup, je dis beaucoup, il y avait, disons... à toutes les 50 ou 60 kilomètres. Dans le temps, il devait y avoir une cabane avec un mec, avec une nana qui faisait le même truc que nous. Mais après un an, tout le monde sortait. Donc on s'est retrouvé tout seul après, moi je dis, 6 ans ou 7 ans. Dans les années 84, 85, tout à coup, tout le monde était retourné au village. La majorité des dames ne voulaient pas y rester. Ce n'est pas une question qu'ils ne voulaient pas au niveau de difficulté. Mais pour garder quelqu'un dans les bois, moi j'ai toujours la raison que j'ai réussi, qu'on a réussi, c'est que Catherine voulait exactement avoir le même plaisir que moi. Elle voulait être sur la piste avec les chiens, elle voulait voyager dans les bois toute seule, elle voulait rester à la maison, prendre soin des enfants, faire la bouffe, attendre pour ton mari arrive. Non, ça fonctionnait pas.
0: Elle voulait vraiment partager cette ville.
1: Elle apprenait les chiens comme moi, elle faisait la chasse, elle faisait la trappe, elle faisait les peaux, sa nature autochtone, tout ça, lui donnait la capacité physique et mentale de le faire. Donc elle a resté. Donc, mais pour nous, moi, je voulais vraiment les élever là, Catherine aussi. Il y avait l'inquiétude. Attends, on n'avait pas de radio, les mômes dans le bois, mais

0: Nature, être dans, dans la nature.
1: Il dit, tu vis dans la nature à plein temps, pourquoi aller faire un pique-nique plus loin? Bah, il y avait des endroits spéciaux, il y avait l'île du dragon, il y avait le grand arbre, il y avait le... Tu vois, le, peut-être tu es père de famille toi-même. Donc, ces petits trucs comme ça. Donc, c'est ça que je voulais leur donner. Mais à la fin de tout, après avoir été parent dans les bois comme ça, je crois que j'ai peut-être un disfavor. C'est quoi disfavor? Je ne lui ai pas fait une faveur à la fin. Parce que là, il croyait que le monde, c'était l'honnêteté, l'amour... la confiance, la bonne bouffe, la belle vie,
0: les ils n'étaient pas préparés quelque part à la dureté du monde.
1: Exactement.
0: Quoi,
1: ils étaient pas préparés. Aujourd'hui, ils en souffrent encore un peu.
0: Ouais. Alors, il y, y en a une qui est devenue Musher.
1: Oui. Hein,
0: c'est votre fille. Musher, ça veut dire ceux qui conduisent les...
1: Les traîneaux de chiens. Comme dire, aujourd'hui, elle est en train de faire une course de 400 km quelque part avec ses bêtes. Elle m'a appelé hier en disant, je te rappellerai, mais je reviens. Et voilà.
0: Et puis votre fils, lui, il est attiré par le cinéma.
1: Cinéma, voyageur mondial, cherche la question de la vie toujours, électricien pour payer pour le cinéma, parce que vous savez que début cinéma, ça fait pas beaucoup d'argent.
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0: Roch Boivin, j'aimerais qu'on parle de votre relation à la nature, parce que vous avez toute votre vie été trappeur, vous avez vécu une grande partie du temps dans la nature, pas uniquement dans la ville à Dawson. Vous avez développé quelle relation avec la nature?
1: Bon, on peut dire que c'est important. La nature, je suis très proche de la nature. Donc, la nature, pour moi, c'est ma croyance. C'est un endroit où je me sens vraiment à l'aise. Je me sens confident. Je me sens vraiment... je me sens moi, je me sens plein. Et ça me donne pas mal toutes les réponses à ce que j'ai quand j'ai besoin de me revenir en moi, regarder en moi-même où je suis, qui je suis, comment je vais être. Je m'assieds sur... j'ai pas besoin d'être sur une montagne de 4000 mètres. Je peux m'asseoir le long de rivière sur un caillou et regarder l'eau couler pendant des heures de temps et me sentir chez moi. Et vraiment, tu dis, mais t'as tué des bestioles pour vivre toute ta vie. Oui, mais ça, c'était, ça faisait partie de ce que la nature avait à m'offrir. Elle m'a offert ce qu'elle avait. Moi, je lui ai offert ce que j'ai en ce moment. Je suis un très grand protecteur des environnements naturels, même si je fais toujours les chasses pour la viande, les chasses pour la fourrure. Pour moi, c'est mon église, c'est ma cathédrale, c'est mon confident.
0: Vous dites c'est ma croyance, c'est-à-dire que vous vous sentez proche de la nature, proche de Dieu quelque part dans la nature.
1: Oui, oui, oui. Pour moi, la nature, c'était facile à expliquer. Il n'y avait pas vraiment de faute. La nature, c'est très, très dur entre eux. C'est vrai, la nature, c'est réel, il n'y a pas de faux, il n'y a pas d'approximation. Donc, quand tu vois un ours... tu le sais qu'il est dangereux, l'ours. Quand tu rencontres quelqu'un à Paris, tu ne sais pas s'il a un fusil, tu ne sais pas si c'est un mauvais mec ou un bon mec. Donc la nature, c'était pur, c'était gentil.
0: Oui, c'est gentil, mais en même temps, elle est dure, la nature.
1: Exactement.
0: Vous risquez de mourir aussi dans la nature.
1: Exactement, on a passé proche de la mort, j'entends parler auparavant, j'ai seulement passé proche trois fois. La troisième fois, c'était plus ma faute que d'autres choses, mais oui, la nature peut te donner des dures leçons. Elle ne te permet pas de faire d'erreurs. Très peu. Mais c'est un endroit où tu as le temps de penser à ce qui se passe. La nature n'arrive pas rapidement. Les glaces vont te faire, tu les expectes. Et sinon, c'est ma croyance. Et je le dis, mes enfants ont la même croyance. Quelque chose qui est là, que tu ne vois pas. On va dire qu'il est là, mais tu ne peux pas le toucher, tu ne peux pas lui parler, tu n'as pas de réponse, tu ne peux pas dire j'ai besoin d'un élan aujourd'hui, envoie-moi un élan.
0: Mais à un moment dans votre livre, vous parlez de cet élan mystique que vous ressentez à un moment dans la nature. Et vous vous dites, il ne faut pas que je reste trop là-dedans, sinon je vais mourir.
1: Ouais, il ne faut pas.
0: Il ne faut pas que je m'enferme dans cet élan mystique, sinon je vais mourir. Et j'ai trouvé ça intéressant. C'était très concret, c'est-à-dire que vous étiez là en train d'admirer la nature, le paysage, vous ne bougiez plus. Et à cause du froid, vous risquez de mourir de froid.
1: Donc exactement, et la nature nous réveille, mais je voulais pas... Aussi, en moi, la nature m'a donné un côté superstitieux. Donc tu dis, superstitieux, c'est quoi ça? T'as des talismans, tu fais des offres sanguinaires, tu... Non. C'est que, regarde, je ne tuerai pas un oiseau si je n'ai pas besoin de bouffer. Je ne gaspillerai pas. Parce que je sais que si je gaspille, la nature va me frapper sur les doigts. Vois-tu, je crois, j'y crois comme ça à la nature, moi. Donc je ne pêcherai pas un poisson de plus parce que je veux pêcher. Non, non, je vais pêcher seulement pour me nourrir ou pour avoir de la bouffe pour l'hiver. Donc
0: quand je vous écoute, là, je vous coupe, pardon, mais

0: Quand je vous écoute, je repense à certains textes d'Amérindiens que j'ai lus, qui parlaient de leur relation avec la nature, quand ils disaient qu'ils demandaient pardon à l'animal qu'ils tuaient, en lui expliquant qu'ils avaient besoin de sa peau, de sa viande. Ils lui demandaient pardon.
1: Ça, c'est... Moi, j'ai appris ça des Amérindiens. J'ai voyagé avec les anciens au début, très début. Et puis, ils m'ont montré cette relation avec la nature de grand respect. Pour être capable de que la nature te retourne ce respect en disant bon là il m'a respecté, on va continuer à le nourrir le mec là, il est gentil quand même, il fait, donc c'est ça le moment de la chasse pour nous, c'est un moment très triste quand l'animal vient de tomber, c'est un moment que il y a un grand moment de silence. Quand j'en parle, je trouve que c'est très émotionnel pour nous. Et puis là, il y a une offre très simple. Des fois, c'est une petite pincée de tabac. Des fois, c'est un petit morceau de sucre qui te reste dans le fond de ta poche. Des fois, c'est un petit morceau de café qui te reste dans le fond de ton sac. Et là, il y a un moment de silence et tu fais ta prière. Tu lui dis la merci et mes enfants ont pris de la même façon. Donc, mais après cette cérémonie, là, c'est la joie. C'est on est euphorique parce que là, on a de la bouffe pour l'hiver. Dis, mais pourquoi tu n'avais pas de la viande? Les épiceries sont à 300 kilomètres.
0: Les épiceries,
1: je veux dire, la boucherie, il n'y en a pas, la charcuterie, c'est à 300 km. Donc, tu peux pas, on a passé les premières années, on n'avait pas d'œufs, on n'avait pas de toutes sortes de trucs, de légumes. Éventuellement, on a appris. Mais exactement, on donne grand merci à tout ce que la nature nous a donné et nous donnera. Qu'on y sera toujours, je ne crois pas jamais la laisser.
0: Je crois que ce qu'il faut qu'on comprenne aussi, c'est que dans votre métier de trappeur, vous n'êtes pas là pour abattre le plus de bêtes possible.
1: Non.
0: Il y a un cheptel, c'est très contrôlé. Hein, vous ne pouvez pas tuer sans arrêt.
1: Exactement. Nous, c'est comme une ferme. C'est comme un fermier ou un bûcheron qui veut cultiver sa terre de chêne, qui va la tuer pendant des générations. Et donc, c'est nous, c'est la même chose, vous voyez. On va dire, bon là, on remarque qu'après tant de martes, vous savez c'est quoi une marthe, une petite bestiole brune. Si on commence à prendre des femelles, plus qu'une femelle sur quatre, on arrête. Ça veut dire qu'on commence à endommager la reproduction de la marthe sur le territoire qui nous a été donné. Et les loups, c'est un autre truc. Les loups, ben, c'est un autre complètement différent, parce que c'est mes copains les loups. Moi, les loups, je les adore.
0: Ah
1: mais
0: bon
1: vous les chassez. Seulement s'ils commencent à galérer avec mes trappes autres. S'ils commencent à bouffer les martres qui sont pris, s'ils commencent à bouffer les appâts, s'ils essaient de bouffer mes chiens, là je dis, ben attends, c'est ta faute. Là tu veux la guerre, bon, il va falloir que je me débarrasse de toi. Donc je le prends et là, je suis pas fier de moi.
0: Mais vous en avez quand même tué quelques-uns.
1: On en prend tous les ans, il y a un loup qui va commencer à galérer. Et aussi, quand l'élan et le caribou commencent à descendre dans nos régions, on le voit, et on a des meutes de loups, 30-40 loups, il faut s'y mettre. Il faut vraiment essayer de gérer le truc pour que les loups, ben, c'est 30-40, une meute de 30-40, ça mange un élan à toutes les deux jours, trois jours. Donc, ça fait des grands hivers de 300 jours, 400 jours, des meufs, quand il y a 400 loups.
0: Donc, mais attendez, Roque Boivin, vous m'avez dit, le loup, je l'aime bien, c'est mon copain. Nous, on a peur des loups, en France. Alors, il y a les écolos qui veulent les remettre dans les montagnes, c'est des gros débats entre les bergers et les écologistes. Mais le loup, là, vous me parlez d'une meute de 30 loups, en hiver, quand ils ont faim, vous avez jamais eu peur? Vous avez jamais été attaqué par des loups ou encerclé par des loups?
1: Pas moi. Moi, j'ai jamais eu la situation. J'en ai vu des grosses meutes, mais toujours qui nous observaient de loin, parce que j'avais l'équipe de chiens. Donc là, t'as d'autres canines, des chiens. Donc ils observent, c'est curiosité. Ma femme, elle a fait des rencontres, par exemple. Elle en fait toujours encore, ma femme. Je sais pas pourquoi. Mais ils l'ont jamais bouffé. J'espère qu'il la bouffe pas. Mais elle a fait des rencontres de 15 loups.
0: Et toute seule, avec
1: toute
0: 15
1: seule,
0: loups.
1: Toute seule, en ski.
0: Ouais, il faut vous le raconter dans le livre.
1: Il y a une histoire.
0: Et elle recule.
1: Elle joue à la chat, à la souris avec les loups, vois-tu.
0: Elle les regarde dans les yeux.
1: C'est une histoire bien intéressante. Ouais. Elle revit cette histoire, mais c'est arrivé encore l'hiver dernier. Ouais. Elle a fait beaucoup de ski, de randonnée. Donc à toutes les fois, je pars, je dis, ah, nourris pas les loups, la belle, là. Faut pas que tu nourrisses les loups aujourd'hui. Parce qu'elle revient tout le temps, sauf avec des photographies ou des loups qu'elle voit. Elle a encore vu cet hiver, on était dans les grands bois. C'est pas des meutes aussi grosses, mais elle a vu quatre loups qui l'ont suivi. J'ai dit, et donc elle a une affinité avec l'animal, les animaux, les loups, l'animal elle-même, que j'adore. Je trouve ça vraiment fascinant.
0: Mais il y a des histoires de trappeurs qui se sont fait attaquer par des loups?
1: Pas que nous on sache. Le loup au Canada, ça commence, là, on commence à avoir des récits, des gens que, dernièrement, qui ont eu des attaques de loups. Mais moi, de mon savoir à moi, non, on n'a jamais eu. C'est pas des animaux qui vont s'essayer sur l'homme. Ils ont peur de nous. Ils sont vraiment inquiets. C'est des farouches, même avec le grizzly.
0: Alors justement, ça, c'était l'autre animal dont je voulais parler avec vous. On dit que les trappeurs ont peur des grizzlies. Si un animal qui vous fait peur, c'est d'être face à face avec un grizzly. C'est vrai ça, ou c'est la légende à la Jack London?
1: On part pas avec l'idée que les loups vont nous bouffer tous les jours, exemple. On me dit, monsieur, vous voyagez avec un fusil tout le temps? Jamais. Je n'ai jamais de fusil sur moi, autre que quand je vais à la chasse à l'élan ou le caribou. Même quand je vais promener avec les enfants. Et je peux prendre un appui toute seule. Parce que là, moi, j'ai toujours eu l'idée que les ours, on a une relation très proche, moi et les ours. Je les ai jamais chassés.
0: Vous avez jamais tué un ours?
1: Non, j'ai jamais tué un grizzly. J'ai eu à tuer un ours brun une fois, parce qu'il était dans les chiens, tout ça, donc il a fallu que... Et on l'a bouffé. Donc l'ours brun, ou l'ours noir, on appelle l'ours noir, c'est comme le sanglier du Canada. Donc pour nous, c'est de la bonne viande, de la viande grasse. Non, mais le grizzly, pour revenir au grizzly... Le grizzly, il sait à tout moment où tu es dans la forêt, parce que c'est sa maison, et tu es dans sa maison. Donc il sait où tu es. Certainement, il y a des gens, je ne compterai pas les histoires, j'ai une copine fée qui est dans le bouquin. Elle s'est fait bouffer par un ours, elle a survécu, son mari aussi, et son copain. J'ai un autre copain avec qui je bosse l'année dernière, lui s'est fait bouffer par un ours aussi, mais c'est des cas où tu te trouves entre les petits et la mère. Donc ça, c'est le même truc qu'avoir un billet de loterie. C'est juste un truc de malchance ou de chance. Mais quand tu te promènes dans le bois, tu fais du tapage, tu sens... Nous, on sent apparemment très mauvais pour les animaux. Je me suis fait dire par Bob Frisch, avec qui, lui, a fait des trucs. Je le voyais aller des fois avec les ours, là, c'est incroyable. Une fois, un truc très, très, très drôle. Je vois, regarde dans la vallée, je vois Bob dans la vallée avec mes jumelles, et puis là... Je le vois face à face avec un grizzly, mais le grizzly était destiné à 30.
0: Et puis grizzly, pour ceux qui connaissent pas, c'est pas un petit ours.
1: Non,
0: hein.
1: Non.
0: Il fait combien quand il se lève, le grizzly?
1: Il va faire presque 3
0: mètres.
1: Donc il est debout, et là t'as Bob, qui est avec Bob Frisch, qui est avec ses petits pantalons, sa caméra, tout ça, et l'ours est devant lui. Là je dis, ah, il va se faire bouffer. Non, l'ours se vire de bord et démarre. L'autre côté, comme ça, il a fait sa petite danse, parti. Non, je descends à course en arrière, je dis, Bob, t'as pas eu peur? Je dis, mais je suis con, j'ai pas pris de photo. Je veux dire, le mec, il était comme ça, Bob. C'était pas une question. Mais oui, le grizzly, donc.
0: Et le grizzly, il est parti parce que Bob sentait trop mauvais?
1: Ouais. Non, d'après moi, oui. C'est ça, Bob. Et puis les loups, les grizzlies, ils sont là tout le temps. Et si t'en as peur, certainement, moi j'en ai peur. Je les respecte. C'est pas une peur, c'est un respect. Un respect de moi que j'ai pour eux.

0: Roch Boivin, vous m'avez dit tout à l'heure, j'ai failli mourir plusieurs fois. Mm-hmm. Quels sont les vrais dangers de votre métier de trappeur dans le Yukon ?
1: Numéro un, la glace. La glace, c'est très, très dangereux pour nous parce que c'est très dur à juger. Et c'est des rivières très rapides, des fleuves qui sont très rapides, très profonds. Et avec les chiens, tu n'es pas toujours dirigé où tu vas être avec les chiens. Des fois, les chiens vont aller dans des endroits où il y a moins de neige sur la rivière, donc ils vont aller dans des endroits où la glace est très, très mince. Donc la glace, numéro un.
0: Donc là, le risque de tomber à travers la glace et d'être complètement dans l'eau, ça vous est arrivé, ça?
1: Exactement, ça m'est arrivé. Je tombe deux fois avec les chiens à travers la glace. La deuxième fois, c'était tangible si je m'en sortirais, parce que là, pas seulement il faut que tu te sortes de la glace, mais là, il fait 30-40 degrés dehors.
0: Moins 30.
1: Moins 40, 40
0: moins,
1: degrés
0: c'est
1: dehors.
0: Ça, c'est moins 30, moins 40.
1: Et t'es loin du camp, t'es loin de la maison.
0: Ah, pour te réchauffer, te sécher, tu fais
1: et
0: quoi?
1: Et puis là, exactement, là, il faut que tu partes un feu. Et le temps, mais là, t'as un choix, là. C'est quoi? Tes fringues vont geler, là. Tu pourrais pas les enlever. Une fois qu'ils sont gelés, les fringues, c'est comme un manteau d'acier. Mm-hmm. Donc là, tu pars le feu. Et est-ce que tu peux réussir à partir ton feu? Mm-hmm. Est-ce que tu as la force, tout ça? Donc, c'est ça, c'est les plus grands dangers pour nous, c'est la glace et le froid. Mm-hmm. Les animaux en hiver, non. Les animaux, comme on dit, les loups, ils sont là, mais ils nous chassent pas. Et le grizzly, il dort. On t'en voit en hiver. J'en ai vu en hiver, ça te donne la trouille. Moi, quand je vois un grizzly, j'ai la trouille tout le temps. Même aujourd'hui, c'est la trouille, parce que c'est des animaux qui me font peur. Mm-hmm. Donc, c'est la vérité. Les trappeurs ou les gens qui viennent dans les bois, c'est tout le temps dans leur monde. Donc, c'est les deux plus grands dangers qu'on a eus. C'est les dangers qui vont vraiment... C'est l'eau. L'eau, le froid.
0: L'eau, le froid. Et se perdre. Parce que on imagine ces vastes territoires... Ça vous arrive pas ou vous craignez pas de vous perdre à un moment et puis de plus retrouver la trace pour rentrer s'il y a du blizzard ou...
1: Non, parce que tu restes tout le temps de traces derrière toi quand tu es sur la neige.
0: Tu la retrouves même s'il y a une tempête
1: Oui, tu auras toujours. Mais dans les montagnes au Yukon, c'est pas des pays qui sont plats. C'est des pays qui ont des montagnes très définitives, donc t'as les vallées, et tu peux pas vraiment sortir de là. Surtout, je me perds, les enfants le savent, des histoires, je me perds tout le temps. Mais je me retrouve, donc t'es perdu momentairement, donc tu vas prendre une journée de plus, des fois deux, mais te perdre, non. Les grands dangers, c'est le froid et l'eau, et le grizzly, que comme je dis, le grizzly, j'en ai respect, mais c'est tout le temps, il y a des potes, comme je dis, qui marchent, tu te rends entre la mer et les petits, je peux rien faire.
0: Roch Boivin, j'essaie. Catherine n'est pas là. Mm-hmm. Dommage, elle aurait pu nous raconter. Enfin, elle est anglophone. Mais quand vous partiez, ou quand vous partez pour trapper, vous partez combien de temps? Toute la journée ou vous partez parfois deux jours, trois jours?
1: C'est relativement une semaine.
0: Donc sans revenir. Sans venir.
1: Revenir.
0: Donc
1: sans
0: vous laissez
1: à la
0: Catherine
1: maison.
0: À la maison. Et
1: moi, ou Catherine me laisse à la maison. Les deux.
0: Les deux. Et je me disais, j'essayais de me mettre dans sa tête. Quand vous partez comme ça, vous lui dites par exemple, là je vais partir trois jours, trapper, et puis vous revenez pas. Elle vous attend.
1: On a un code. On a un
0: Comment
1: code d'attente. Donc si on part tant de jours, moi je vais lui dire avant de partir, ou elle va dire, bon, si je ne suis pas de retour à telle date... Tu peux faire un plan
0: de recherche
1: pour moi.
0: Appeler les secours, elle peut. Elle a la radio maintenant.
1: Maintenant, la radio, mais normalement, on le fait auparavant, nous autres même. Donc, on va accrocher, on va atteler une autre équipe de chiens, et puis on va commencer, je viens à la tête à la maison avec deux mômes, on met les mômes dans le traîneau, parce que les mômes, ils ont tout le temps voyagé dans le traîneau. Ils sont habitués. Donc là, on fait un plan, on a toujours un plan de préparer. Si on part pour une journée, on dit, si je suis pas de retour à 8 heures ce soir, tu peux commencer à chercher à minuit, ou t'attendras le lendemain matin.
0: Et donc c'est elle qui va prendre le traîneau et qui va partir à votre recherche.
1: Oui.
0: Vous lancez pas l'appel de secours?
1: Non, pas tout de suite, non, pas tout de suite. Ça, c'est quand on veut pas vraiment, on voit que c'est très galère. C'est arrivé seulement deux fois où on a envoyé les secours. C'était pour les enfants étaient malades, tout ça. Mais non, on a toujours un bon plan. Et c'est arrivé à Catherine aussi de ne pas arriver à temps. Et c'est très inquiétant. C'est dur. Faut que t'attendes. Faut que tu fasses un choix d'attendre. Tu peux pas partir en pleine nuit, excité, avec les mômes, tout ça. Tu peux pas. Mm-hmm. Faut que t'attendes. T'as un bon plan d'attaque. Mais maintenant, on a la radio. C'est plus facile.
0: Vous pouvez communiquer entre vous. Quand vous partez avec votre traîneau, vous avez un moyen de communiquer
1: non,
0: avec Catherine qui reste à la maison, non?
1: Non, on n'a pas. On peut pas communiquer avec la maison.
0: Téléphone portable, là, ça marche pas, là-bas.
1: Non. Et puis, on peut communiquer avec les autres trappeurs. Ouais. Qui est très rigolo parce que je connais des gens, ça fait 40 ans que je parle, et je ne les ai jamais vus.
0: Ils sont trappeurs aussi, dans un coin du Yukon.
1: Je les connais comme des frères, on se connaît, on parle tout le temps, donc c'est vraiment marrant cette façon. Et puis un autre truc au niveau de vivre là-bas, on dit on part trapper, tu pars quand, tu reviens quand. Au début, on partait au mois d'août, à la fin d'août, début septembre, on revenait au mois d'avril, au mois de mai. Donc on achetait toute la bouffe pour l'hiver, qui est presque un an. Et t'achetais toutes les fringues pour l'hiver, qui était presque un an, t'achetais tout, et quand tu rentres dans les bois, t'as pas un centime à la banque. Zéro. Donc tu rentres, c'est tout, l'avion est payé, t'as plus de pognon, t'es là pour un an presque, et si te manque des trucs, tu les as pas, tu les as pas. Et une année, je me rappelle très bien, c'était rigolo, ma femme, Catherine, faisait des chips, tu sais, des petits chocolats. Là. Mm-hmm. Elle avait trouvé une recette pour faire des petits chocolats, parce qu'elle était enceinte, elle voulait des chocolats aux chips, des biscuits aux chips.
0: Elle avait des envies de chocolat.
1: Exactement. Et donc, elle faisait un à la fois, elle fait des petits trucs de chocolat, et moi, je suis rendu, oh, t'as fait des chips, j'ai pris le truc. Oh. Ah, c'est mis à pleurer. J'avais tout bouffé, les chocolats.
0: Roque Boivin, vous n'avez pas fait fortune comme trappeur, ni vous n'avez pas trouvé de l'or qui a fait de vous un homme riche. Mais quelle a été votre vraie richesse pendant toute cette vie ?
1: Notre vie. On ne vit pas, on n'est pas des gens riches, mais on a une vie très riche d'après moi. Ça, c'est moi, c'est ma balance.
0: Et Catherine partage ça aussi.
1: Exactement. Mmh. Catherine a tout le temps dit que notre vie, on a une vie très riche. Il faut dire aussi que tu vas le voir dans le livre, que on a voyagé beaucoup dans les montagnes, on a cherché d'autres lignes de trappe plus éloignées, on a fait des sources d'eau chaude naturelles, on a fait des endroits où les gens, mais pourquoi tu vas loin comme ça? C'était l'envie de vraiment faire le tour du monde au Yukon. De ne pas aller, c'était de voyager, on a fait des trucs impeccables, donc les enfants sont nomades. Le dernier 7 ans de leur vie, mon garçon m'a dit, ça fait 7 ans qu'on est à la même endroit, et c'est merveilleux, on n'avait jamais resté en endroit aussi longtemps que ça. Bah, des fois c'est un an, des fois c'est 6 mois. Donc je suis un chercheur d'aventure, et toujours, on repart.
0: Mais ce qui m'a étonné, c'est que votre vie a pas toujours été facile. Hein. Rock, quand on lit ce livre, on voit que vous avez connu des galères. Vous avez la prison à un moment au début, vous aviez nourri vos chiens avec une viande interdite, vous avez de la tôle, vous avez galéré, vous avez même eu votre maison qui a brûlé. Vous avez tout perdu à un moment.
1: Oui, on a essayé la ville. Ça, c'était dur. Ça, c'était. On voulait, j'ai dit, bon. On va s'installer au village pour de bon. Ça va nous prendre une maison dans les bois et une maison au village, que les mômes commencent à grandir. Et puis, ça serait peut-être une bonne idée de savoir ce que c'est la vie normale. La vie de... Donc, dans ce petit village de mes autochtones, on a fait une maison toute neuve en bille.
0: Tout construit de vos mains, hein, parce que vous avez des mains en or, vous savez tout fabriquer, tout construire.
1: Il faut. Et donc, on a fait une belle maison. Bah, pour nous, une belle maison, c'était pas grand quand même. Ça faisait quoi, 60 mètres carrés, mais
0: pour
1: c'était à nous.
0: C'était à vous.
1: Mm-hmm. Et c'était fini. Ça avait pas l'eau courante, mais ça avait une pompe, comme dans votre arrière-grand-père. Sur le comptoir qui pompait l'eau, et puis on allait chier dans un. Excuse-moi, on allait dans un trou dans la terre à la Bécosse, mais pour nous c'était impeccable. Et puis le 23 décembre, elle a brûlé.
0: Tout a brûlé.
1: Donc 60 ou 70 jours plus tard, j'ai dit bon, on n'est pas fait pour vivre au village, c'était pour moi un genre de coup. Donc on a tout remis dans un avion, les chiens, les chats, les chiots, les enfants, on est retourné, mais cette fois on est parti loin, mais je veux dire, cette fois on est allé vraiment loin. Et ça, c'était le meilleur voyage qu'on a fait à venir à date.
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0: Roque Boivin, je reviens à cette nature, parce que quand je vous entends là, c'est dans la nature que vous êtes bien. Vous avez cette phrase dans le livre qui m'a intrigué, vous avez écrit « La nature, tu la regardes, tu l'aimes, mais tu ne la comprendras jamais. » Qu'est-ce que ça veut dire, cette phrase ?
1: Parce que cette phrase veut dire que c'est trop grand, c'est un trop gros livre, tellement un grand livre que tu ne peux pas, à tous les ans, à tous les jours, à tous les fois que je suis dans le bois, je me dis, cette phrase me dit que j'ai raison. Parce que ça change, la rivière, t'arrives le printemps d'après la débâcle, et la rivière, elle est plus au même endroit. La cabane, elle a disparu parce que la rivière l'a pris. Et pourquoi, tout à coup, les saisons commencent à changer? Et pourquoi les bestioles ne réagissent plus de la même façon? Et te donne des grands coups, la nature. Elle te prend soin de toi, la nature. Mais quand même, c'est très dur à comprendre pourquoi le système, de la manière qu'elle fonctionne. Et en plus, quand tu regardes la nature qui se fait abuser par nous, l'homme.
0: Mm-hmm. On l'abîme beaucoup, on l'a beaucoup abîmée, la nature.
1: On l'a beaucoup abîmée. C'est dur à comprendre pourquoi elle se rattelle. Il n'y a pas un rattaliement, comment tu dis, qu'elle ne vient pas contre nous à grands coups. Là, c'est peut-être ce qui arrive en ce moment, peut-être. Qu'elle ne donne pas une bonne leçon en disant, les mecs, là... Il faut vraiment que vous appreniez quelque chose que vous faites pas beaucoup, vous faites pas bien là.
0: Mais qu'est-ce qu'elle vous a enseigné avec le recul que vous avez maintenant?
1: Humble. humble. C'est le grand mot qui m'a toujours dit que la nature m'a humblé. C'est un mot français, ça.
0: Oui, elle vous a enseigné l'humilité, on va dire.
1: L'humilité, ouais. La grande humilité de la nature. Je me sens tout petit chez elle. Même si c'est le dessus d'une montagne que tu as montée, tu es tout petit, tout petit, tout petit, tout petit. Et tu es comme une molécule dans le sang. Tu es là, juste toi, un battement de cœur.
0: Ça veut dire qu'être trappeur, comme vous l'êtes, Roch Boivin, c'est une leçon d'humilité. C'est apprendre tous les jours à être humble.
1: Oui, moi c'est une
0: même au bout de 40 ans de trappe, parce qu'on peut se dire, oh, Roch Boivin, puis en plus vous êtes conseiller, là il y a des expéditions qui vous prennent comme conseiller, parce que bah, vous connaissez très bien la nature. Vous sentez toujours tout petit dans la nature.
1: Oui, la nature, tu ne la conquis pas. Ce n'est pas un truc que tu peux conquérir, c'est un truc que tu dois apprendre à vivre en harmonie avec. Les gens qui disent, je vais aller conquérir les grands bois, je vais devenir un grand trappeur, je vais devenir un explorateur, je vais être un Christophe Colomb, et je vais tout couper les arbres, je vais faire des maisons. Non.
0: C'est intéressant ce que vous me dites, parce qu'il y a quelques semaines, j'ai interviewé Anselm Beau, qui est un grand alpiniste, skieur de l'extrême. Il me dit, on ne peut pas vaincre les montagnes. Les gens qui disent, on va vaincre un sommet, ils n'ont rien compris, ils disent n'importe quoi. Ou c'est la même chose avec la nature.
1: La même chose avec la nature, on vit dedans et elle nous assoupit, elle nous humble, elle nous met en humilité, elle nous montre des leçons, elle nous nourrit et elle nous donne de quoi vivre. Mais c'est pas, j'ai jamais parti avec l'idée de conquérir la nature et de la conquérir. Comment tu dis donc, de la dompter.
0: La dompter, ouais, c'est pas possible.
1: Non, c'est pas possible.
0: Dompter, ça me fait penser aux chiens. On en a pas parlé. Vos chiens, vous les aimez vraiment beaucoup. En lisant, c'est incroyable. Il y a tous vos chiens, là, votre mode de chien, mais on sent qu'il y en a certains que vous aimez plus que d'autres. Il y en a eu un, par exemple, Targus.
1: Ouais, Targus, là, faut pas. Si j'en parle, je vais commencer à râler. Mais je vais en parler un peu, mais t'inquiète pas, tu vois les larmes.
0: Ouais. C'est à ça. Ce point-là.
1: Ah oui, c'est un chien qui a commencé avec moi et Catherine au début. Quand on s'est connus, j'avais deux chiens seulement, et puis là, il y a un de mes copains qui m'a donné ce fameux chien de Targus. Il dit, ben lui, fais pas avec la meute, c'est un rejet, il fera jamais rien. Et quand on a fait le voyage, le grand voyage de quand Catherine est enceinte, là, qu'on a vraiment passé proche de la mort, tous les deux, et le bébé et tout, il était là, il avait 6 mois, il s'est démontré sa force, son endurance, il était avec nous jusqu'à la fin, jusqu'à la nuit, c'est un chien impeccable.
0: Incroyable. Vous avez été mieux encore en parlant. Oui. C'est comme un membre de la famille, quelque part.
1: Oh oui, plus. Même plus. Non, c'était comme un enfant pour nous. Quand il est parti, tout le monde râlait, c'était incroyable.
0: Ouais. Et ce qui m'a épaté aussi, c'est que vos enfants, ils ont été élevés au milieu de la meute de chiens. Et votre fille, je le disais, votre fille Kila, elle est devenue mocheuse professionnelle, c'est-à-dire elle vit tout le temps avec les chiens. Attendez, comment vous faisiez pour laisser vos enfants tout petits au milieu de ces chiens
1: qui... Parce qu'ils avaient grandi. Vous voyez que les chiens, on les prenait comme chiots. Donc on en élevait. Donc les chiens étaient élevés avec les enfants. Et puis c'était leur niveau social. Comme mon garçon, d'aujourd'hui, il y avait plus de chiens que d'humains où on vivait. Donc pour nous, c'était nos copains, c'était nos jouets, c'était nos compagnons qui allaient voyager avec nous. Ils partaient avec les chiots.
0: Les chiots, ils ont un instinct, ils peuvent mordre. Bah si
1: oui,
0: vous êtes
1: c'est du
0: mordre par les chiens.
1: Vous
0: n'avez pas peur qu'ils bouffent vos enfants?
1: Non, au début, je me suis fait bouffer parce que je ne connaissais rien. J'ai appris, et puis là, les chiens, c'est devenu la famille. Et puis, pour te dire comment les chiens ont été élevés avec les enfants, tu prends une température très très froide, donc des températures de moins 30, moins 40. Les enfants après l'école, tout petits, partent après avec ces chiots, ils vont traverser la rivière de glace, monter le banquise de l'autre côté, et faire un petit feu. Quand on parle d'une gamine de 8 ans, un petit garçon de 4 ans, et là, ils vont tout mettre les chiens, faire des petites lits pour les chiens, ils vont les habiller avec des bonnets, puis ils vont faire du thé pour les chiens, ils vont les dompter, disons. Et tu les vois venir, là, descendre la banquise, et tous les petits chiots suivent derrière, tous les beaux petits chiots poilus, et puis ils reviennent avec les petits bonnets, ils les suivent en ligne droite, puis là, ils lui disent d'arrêter, ils les font faire des trucs de cirque, donc c'est...
0: Ils ont vécu ensemble complètement.
1: Exactement. Certainement, il y a eu des trucs qui auraient pu arriver, mais il n'y en a pas, donc on est chanceux.
0: Roch Boivin, pour terminer, il y a un mot que j'aimerais aborder avec vous, c'est le mot de liberté. Vous pensez que vous avez eu une vie libre, ou il y a quand même beaucoup de contraintes dans la vie de trappeur?
1: Moi, le mot... Quand on parle succès, c'est d'être maître de son temps. Et c'est ça que la nature m'a donné. J'ai été capable d'être maître de mon temps. Quand j'avais envie d'aller faire ça avec mes enfants ou ma femme, quand j'avais envie d'aller faire ceci, j'avais pas de contraintes sociales. Donc c'était ça, j'étais maître de mon temps, j'avais pas un centime dans mes poches, mais j'en avais pas besoin. Donc pour moi la liberté, c'est d'être maître de ton temps, que ce soit à Paris, que ce soit à Londres, que ce soit à Yukon, que ce soit au Katmandou. C'est ça la liberté pour moi.
0: Mais merci beaucoup, Roch Boivin, j'ai été vraiment heureux de vous rencontrer.
1: Moi aussi, une très belle rencontre.
0: Merci de cet entretien, puis je renvoie à votre livre, où là les auditeurs vont découvrir encore bien des aventures que vous avez vécues avec votre épouse Catherine. Rêve de trappeur, l'incroyable témoignage des derniers trappeurs du Yukon aux éditions XO. Puis bon retour, puisque je sais que vous partez dans quelques jours. Merci d'être passé à RCF.
1: Merci beaucoup.
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en se laissant totalement revendiquer par l'homme. Dieu lui dit, en même temps, l'infini de son désir. »

Vois, je te propose aujourd'hui vie et bonheur, mort et malheur. Si tu écoutes les commandements du Seigneur ton Dieu que je te prescris aujourd'hui et que tu aimes le Seigneur ton Dieu, que tu marches dans ses voies, que tu gardes ses commandements, ses lois et ses coutumes, tu vivras et tu multiplieras. Le Seigneur ton Dieu te bénira dans le pays où tu entres pour en prendre possession. Mais si ton cœur se détourne, si tu n'écoutes point, et si tu te laisses entraîner à te prosterner devant d'autres dieux et à les servir, je vous déclare aujourd'hui que vous périrez certainement et que vous ne vivrez pas de longs jours sur la terre où vous pénétrez pour en prendre possession en passant le Jourdain. Je prends aujourd'hui à témoin contre vous le ciel et la terre. Je te propose la vie ou la mort, la bénédiction ou la malédiction. Choisis donc la vie pour que toi et ta postérité vous viviez, aimant le Seigneur ton Dieu, écoutant sa voix, t'attachant à lui. Car là est ta vie, ainsi que la longue durée de ton séjour sur la terre que le Seigneur a juré à tes pères Abraham, Isaac et Jacob de leur donner.

Seigneur, donne-nous de choisir la vie en choisissant de garder ta parole. Suivre tes voies, ce n'est pas entrer dans des chemins tout tracés, mais c'est te laisser nous éveiller à une liberté toujours plus attentive à notre frère et à notre responsabilité dans l'avancée du monde vers ton royaume de paix. Par Jésus-Christ, lui qui vit avec toi et l'Esprit pour les siècles des siècles.

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2: Amis auditeurs des dialogues sur la mort et donc sur la vie, bonjour. Notre invitée aujourd'hui est une coach professionnelle formée à l'accompagnement du deuil selon des méthodes contemporaines comme l'animation de groupes de parole d'adultes bien sûr, mais aussi les carnets de deuil. Et puis, son parcours d'accompagnante a pris un tour original lorsqu'elle s'est intéressée à une forme de deuil peu reconnue, le deuil animalier. Depuis, elle a créé la Maison du deuil animalier et est devenue une référence dans ce domaine. Irène Combre, bonjour.
3: Bonjour Christian.
2: Et merci d'être avec nous. Alors, oui, quelle place notre société laisse-t-elle à ce deuil d'un animal de compagnie? Quels sont au fond les freins, les préventions, voire les tabous qu'il faudrait combattre pour que cette réalité soit reconnue?
3: Alors, est-ce qu'elle laisse une place? C'est déjà ça la question. On en parle beaucoup plus, c'est en fait parce que la place de l'animal au sein des foyers a changé. On en parle plus, il y a de plus en plus de personnalités sur les réseaux qui parlent de leur peine suite à la mort de leur animal. Et donc forcément, il y a un écho. Beaucoup de personnes vivent ce deuil. Par contre, est-ce qu'il est vraiment entendu, reconnu? J'ai l'impression que non, pour plein de raisons, mais sûrement parce que on estime et on juge qu'il y a des degrés et qu'il y a des deuils qui sont prioritaires et qu'il y a des deuils secondaires et que c'est ainsi. Et le deuil animalier, quand je pose la question, il arrive sur 10, il arrive en 5 ou 6e position des deuils acceptables.
2: Quand vous parlez de la place de l'animal qui a changé, qu'est-ce que vous voulez dire ?
3: Je pense qu'il y a de moins en moins de communication entre humains, ou en tout cas elle est brouillée. Je pense que l'animal est l'être sur lequel on peut compter tout le temps. Il n'est jamais dans le jugement. Il est à vos côtés quand vous avez la chance qu'il vive longtemps, du début à la fin. Il ne vous quitte jamais. Vous êtes authentique avec lui. Vous n'avez pas à porter de masque. Et ça, c'est vraiment très particulier. C'est l'être dont vous êtes responsable jusqu'au bout de votre vie et jusqu'au bout de la sienne.
2: Moi, j'avais relevé une formule, je vous la lis, vous l'avez peut-être déjà entendue. Par son regard, le chien en l'occurrence, nous révèle le meilleur de nous-mêmes.
3: Oui, parce que le meilleur de nous-mêmes, il est en nous sans jugement, sans avoir à faire pour plaire. Et en fait, c'est ça, l'humain fait pour plaire et pour être accepté. L'animal vous accepte sans que vous ayez à faire quoi que ce soit. Bon, si vous lui proposez du poulet rôti, je pense qu'il vous aimera encore plus. Mais en l'occurrence, il vous aime pour qui vous êtes.
2: Et alors, sa perte engendre quoi chez l'être humain?
3: Alors, vous savez, moi, j'ai la chance d'animer avec Happy End des cafés compagnons, mais j'ai aussi animé des apéros de la mort. Et je me suis rendu compte que lors de cafés compagnons, il y a des déchirures, des pleurs, de la souffrance, de la culpabilité. Alors, culpabilité liée particulièrement à l'euthanasie, ou à la décision de l'euthanasie, ou à la non-décision de l'euthanasie, ou à la décision trop tardive de l'euthanasie. Donc cette culpabilité est lourde. Il y a toutes les émotions du deuil. Il y a 6 processus il y a dans le deuil. C'est la même chose. Il y a aussi le même processus. Et en plus, encore une fois, il y a ce jugement de la société qui fait qu'on n'ose pas en parler. Et donc si on n'ose pas en parler, par exemple, on reprend le travail et on dit qu'on a perdu un proche. Ce qui est le cas. Mais si on veut aller plus loin et que les personnes derrière vous posent la question, certains n'osent pas dire qu'ils ont perdu un compagnon animal parce que moquerie, parce que jugement, parce que regard que la société porte encore sur ce deuil.
2: Vous avez parlé d'euthanasie, on dit en langage trivial, on fait piquer son chien
3: oui.
2: ou son chat. Quel est le pourcentage de décès qui ne passe pas par cette intervention humaine? Est-ce que c'est très marginal?
3: Non, je pense que c'est de plus en plus répandu. Alors, il y a des animaux hein, qui meurent par accident, bien sûr. Déjà, quand vous voyez par un chat qui traverse une rue, c'est un accident, ou par simplement maladie à la maison. Mais c'est de plus en plus répandu. Et je sais que moi, je mets un point à expliquer ce que veut dire une euthanasie. C'est quand même l'action de donner une mort douce. Oui, c'est de donner une mort. Je vois aussi pour ceux qui décident de ne pas faire d'euthanasie ou trop tard et qui me disent « je l'ai vu agoniser devant moi et c'était juste horrible ». De le voir en souffrance et de ne rien pouvoir faire.
2: Du coup, qu'est-ce qu'on peut dire des circonstances dans lesquelles la mort est intervenue sur ce deuil, justement ? Est-ce que ça marque particulièrement ? Voilà, parce qu'on peut aussi voir son chien écrasé par un véhicule automobile, il peut y avoir toutes sortes de choses. Moi, je vais vous citer une histoire dramatique dans mon entourage proche d'une jeune fille qui, montant dans un ascenseur avec son chien, le chien est resté sur le palier et il a été tué comme ça par la montée de l'ascenseur. Enfin, des trucs quand même qui marquent profondément.
3: Alors, c'est très amusant, ça encore, parce que... Alors, amusant, je ne sais pas si c'est le thème, mais en fait... On est toujours à regarder en disant ce deuil, il engendre plus de souffrance qu'un autre deuil, y compris, alors déjà entre humains et animaux, deuil humain et deuil animal, mais même au sein d'un deuil animal, on a déjà le jugement de se dire, bah, si tu as perdu un poisson, c'est moins grave que si tu as perdu un chien. Pourquoi ? Si je pince le bras à quelqu'un d'autre, qui peut me dire lequel des deux a le plus mal ? On ne peut pas le savoir. Donc en fait... le jugement, il est là. Est-ce qu'il y a des deuils plus traumatiques ? Sûrement, de voir un chien déchiqueté par un autre chien, par exemple, c'est terrible. Maintenant, l'impact qu'il a sur la personne est différent en fonction du lien, en fonction de plein de choses. Et des fois, de perdre un animal jeune, on peut vous dire, les personnes vous disent, oui, mais au moins les autres ont vécu beaucoup d'années avec lui. Et au contraire, une personne qui va perdre un animal vieux va dire « Oui, mais moi, je l'ai vu souffrir, tandis que toi, ça a été brut. » Donc, en fait, tant qu'on est dans le jugement, dans la comparaison à l'autre, je pense qu'on met des tabous dans le tabou du tabou.
2: Voilà. Est-ce qu'on peut dire que ces décès d'animaux de compagnie sont aussi une occasion, je pense, pour des jeunes, puisqu'on vient d'en parler, d'un apprentissage aussi, apprentissage du deuil, apprentissage du rapport à la mort, de cette réalité de la vie. Enfin, c'est assez pédagogique, si je peux aussi me permettre ça.
3: C'est souvent le premier deuil auquel on fait face. Et c'est souvent le dernier deuil auquel on fait face aussi, quand on est une personne âgée, qu'on perd son animal, et qu'on ne se sent plus utile pour personne aussi. Donc c'est l'apprentissage de la vie, oui. C'est aussi... souvent le rappel de notre mort. Et ça arrive souvent quand vous avez un animal que vous avez adopté avec un être cher et que cet être cher est parti et que vous vous retrouvez à la mort de cet animal avec un réveil, par exemple, d'un deuil qui a été apaisé par cet animal-là et qui, d'un coup, revient à la surface et là, on vit deux deuils en même temps. Et c'est lourd aussi à porter.
2: Les émotions ressenties quand on perd un animal de compagnie auquel on était attaché, sont-elles comparables à celles d'une personne en deuil d'un être aimé ?
3: Alors moi, je dirais totalement. Et je dirais qu'il y a un vide sidéral, en fait, un trou. Un vide et une impossibilité de trouver justement une écoute. Une écoute bienveillante sans jugement. Et encore une fois, moi, la comparaison, vous aurez bien vu que c'est difficile pour moi. Mais si on devait comparer, si vous parlez d'une perte d'un membre de votre famille à des personnes extérieures, ils vont être très compatissants et assez longtemps, un peu plus longtemps, parce que je trouve qu'on n'est pas assez même dans le deuil humain. Mais un animal, ils vont vous dire que quelque part, à partir d'un certain temps, on va utiliser ce mot si terrible. Pourquoi tu n'en reprends pas un autre ? Reprendre veut dire réitérer une fonction, quelque part. Si on réitère, ça veut dire qu'il est remplaçable.
2: On a la même chose avec le bébé. Hein. L'enfant de remplacement, c'est vieux comme le monde.
3: Mais on ne vous dira pas quand est-ce que tu en refais un autre.
2: Oui.
3: C'est... voilà.
2: Alors, la maison du deuil animalier, ça, c'est votre œuvre ?
3: Oui.
2: Qu'est-ce qui s'y vit ?
3: Alors déjà, cette histoire, c'est que ma maman est décédée il y a 2 ans et elle vivait dans notre jardin. On avait fait aménager, puisque j'étais son aidante, un appartement. Et cet appartement est devenu la maison du deuil animalier. Donc, c'est un grand appartement où j'y anime des ateliers pour des enfants, par exemple, on fait des bouteilles colère, des bouteilles émotion, on crée ensemble des galets, du souvenir, etc. On les fait dessiner, ce qu'ils veulent dessiner. J'ai fait aussi des formations, puisque je suis formatrice et que je forme des personnes à faire mon métier, ce magnifique métier. J'y anime des conférences quand il y a des personnes qui viennent aussi pour des groupes, pour parler, simplement déposer, et puis des accompagnements, des personnes qui viennent à la maison, accompagnées par moi, mais aussi mes 3 chiens, qui sont des vieux animaux en fin de vie, qui sont là au quotidien. Et d'ailleurs, Simone est souvent dans toutes mes vidéos, puisque en fond sonore, vous avez le ronflement de Simone.
2: Parce que votre attachement aux animaux de compagnie, il est très altruiste puisque vous avez pris le parti d'en adopter des très vieux, très délaissés. Pourquoi ?
3: Très abîmés par la main de l'homme.
2: Ah oui.
3: Parce que je trouve qu'ils n'ont pas mérité ce qu'ils de finir derrière des barreaux par l'insouciance de l'humain. Donc ma maison, j'ai un jardin, j'ai une maison, donc j'en ai toujours deux ou trois. Et quand il y en a un qui décède, j'ouvre mon cœur à un autre sans arrêter de pleurer celui qui est parti. C'est-à-dire qu'on peut avoir, on peut pleurer un être qui est parti et puis aimer un être qui arrive. Une émotion n'empêche pas l'autre.
2: Dans cette émission, il y a quelques mois, j'ai reçu un Dominicain qui a écrit un livre à succès qui s'intitule de mémoire « Votre animal de compagnie vous amènera au paradis ». Voilà, enfin, il y avait une notion de salut liée à cette relation singulière avec un animal. Qu'est-ce que ça vous inspire ?
3: Oui, en fait, notre animal, alors notre compagnon animal, c'est plutôt le terme que j'utilise.
2: Compagnon animal.
3: Oui, parce que animal de compagnie, c'est lui donner un rôle. Je trouve que c'est difficile.
2: Okay.
3: Donc, compagnon animal, en fait, je crois qu'il fait de notre vie notre paradis.
2: Ah oui.
3: Je pense qu'on n'a même pas, il ne nous y amène pas, il est au quotidien le paradis avec lui.
2: C'est-à-dire qu'il nous fait grandir dans ce qu'on peut vivre de meilleur.
3: Il nous fait grandir dans ce qu'on peut vivre de meilleur. Il met en lumière certaines ressources ou certaines choses en nous qui sont magnifiques et qu'on n'arrive pas à voir. Il nous fait dépasser certaines limites que nous-mêmes, on se fixe. Et forcément, quand il s'en va, comment on peut ne pas être effondré de son départ puisqu'on pense ne pas pouvoir faire sans lui, alors qu'il vous a apporté toutes les bases qui font que vous pourrez faire avec lui autrement.
2: Un mot sur les cafés compagnons.
3: Oui.
2: Donc ça, c'est des gens qui vivent un deuil et qu'on va réunir pour qu'ils échangent sur ce qu'ils vivent.
3: Exactement. Donc c'est Happy End qui a créé, Happy End Lasso qui a créé ces espaces et je les anime avec grand bonheur. C'est des espaces de parole où les personnes vont pouvoir

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3: Une exhortation apostolique sur l'amour envers les pauvres, ça c'est la publication du pape Léon XIV. Une journée mondiale des pauvres, ça c'est une initiative du pape François, avec cette année un accent sur le respect et le soutien aux familles. Et puis un ouvrage sur le royaume de Dieu comme celui où règnent d'abord les pauvres, c'est le sujet de votre livre, François Audinet, bonjour.
4: Bonjour.
3: Vous êtes prêtre du diocèse du Havre, ancien élève de l'école normale supérieure de Lyon et docteur en théologie, maître de conférences en théologie pratique aux facultés Loyola Paris, on y reviendra. Vous êtes également aumônier général du Secours catholique et ça a son importance et vous êtes l'auteur de ce livre intitulé « Maintenant, le royaume » publié aux éditions des Clés de Brouwer. Alors, on sent une nécessité de rappeler la présence des pauvres au cœur de la foi des chrétiens et c'est le thème que nous allons creuser tout au long de cette émission cette semaine. Mais Père François Audinet, avec votre livre sur le royaume de Dieu, vous dites, vous aussi, la primauté des pauvres. Est-ce que les chrétiens ont oublié d'où ils venaient, mais peut-être aussi où ils allaient? Parce que vous parlez des pauvres, mais vous parlez du royaume des pauvres.
4: Alors c'est vrai que quand on y réfléchit, quand on y fait attention, on constate que la relation des communautés de l'Église avec les pauvres, elle est réelle, elle est présente de bien des manières, elle se vit de bien des manières. Et en même temps,

0: eh ben, c'est pas si évident. En même temps, on risque toujours de l'oublier, on risque toujours de passer à côté, ou bien on risque toujours, c'est plus subtil, de penser que c'est l'affaire de quelques spécialistes, ce qu'on voit beaucoup au Secours catholique, où parfois on pense que c'est nous les spécialistes et que alors d'autres dans l'Église n'auraient pas tellement à s'occuper des plus pauvres. En réalité, quand on regarde dans les récits des évangiles, ce risque-là est présent depuis le départ. Ce n'est pas quelque chose qui nous est arrivé récemment, ce n'est pas quelque chose qui est lié à notre siècle. C'est-à-dire que Jésus se révèle la plupart du temps au contact des personnes les plus éprouvées, les plus écrasées de son époque. Et on constate que c'est difficile à recevoir. C'est difficile à recevoir pour ses adversaires qui aimeraient bien un Messie qui se manifeste dans les cadres de la pureté religieuse normale et non pas au contact de tous ces gens écrasés, de tous ces gens qu'on soupçonne d'impureté, de tous ces gens dont on se dit que s'ils sont écrasés, c'est de leur faute. Et ça va coûter cher à Jésus d'être ainsi au contact des plus pauvres. Il va même devenir l'un d'entre eux parce qu'il sera arrêté, diffamé, crucifié. Et donc, c'est difficile pour les adversaires de Jésus d'adhérer à sa vie avec les pauvres, à ses contacts avec les pauvres. Mais on voit aussi que c'est difficile pour les disciples.
1: Ils sont mal à l'aise.
0: Exactement, ils sont mal à l'aise. Et donc, nous, les disciples de 2000 ans après, bah, nous sommes aussi mal à l'aise, souvent. Un exemple assez caractéristique, c'est la rencontre entre Jésus et l'aveugle Bartimée à la sortie de Jéricho. C'est raconté par l'évangéliste Marc au chapitre 10. Et lorsque Bartimée, qui est à la fois aveugle, mendiant au bord du chemin, donc qui est vraiment l'homme qui cumule les précarités, et on en connaît dans notre monde, des personnes qui cumulent comme ça les souffrances, les galères, les précarités, il appelle Jésus. La foule et les disciples cherchent à le faire taire.
1: Les disciples aussi.
0: Et Jésus retourne en quelque sorte la foule et les disciples en leur demandant d'appeler Bartimée. Alors ils le font. Et alors eux qui voulaient le faire taire, le bâillonner presque, ils se retrouvent à l'encourager. Et puis Jésus guérit Bartimée de son aveuglement. Et la fin est très intéressante. Bartimée prend sa place parmi les disciples. C'est-à-dire qu'il se met à marcher avec eux à la suite de Jésus. Et donc celui que les disciples voulaient faire taire, s'est révélé un disciple tout à fait digne. Ben ça, c'est vraiment l'histoire des disciples de Jésus avec les pauvres, résumée en quelques lignes.
1: On va s'arrêter pour cette première émission sur ce texte « Je t'ai aimé, dilexité », un livre, donc une exhortation apostolique sur l'amour envers les pauvres, écrit par Léon XIV, en fait, qui prend la suite du pape François. C'est une œuvre achevée, ou en tout cas écrite à quatre mains, publiée en octobre 2025. Est-ce qu'il y a encore quelque chose de nouveau à dire à propos des pauvres? Là, je parle de cette exhortation apostolique. Pourquoi est-ce qu'il exhorte et à quoi est-ce qu'il exhorte les chrétiens, le pape Léon XIV?
0: Alors, est-ce qu'il y a quelque chose de nouveau? Non, absolument pas, mais oui quand même. Alors, non, absolument pas, pourquoi? Parce que dilexité est essentiellement composée d'une relecture de la longue tradition chrétienne. Relecture de la Bible, qui permet au pape d'affirmer que c'est Dieu lui-même qui, par miséricorde, choisit les pauvres, s'engage envers eux, fait attention à eux, les sauve en premier, etc. Et puis, relecture de la longue tradition où le pape, c'est très touchant, fait attention à l'immense diversité des figures engagées avec les pauvres. Il y a des évêques, les pères de l'Église, il y a des hommes et des femmes, des religieux et des religieuses, des laïcs, des personnes individuelles, des moines, des ordres mendiants, mais aussi des mouvements plutôt politiques, comme les mouvements populaires. Il y a tout ça dans cette exhortation. Et donc, y a-t-il quelque chose de nouveau? Absolument pas. On pourrait dire, le pape nous dit simplement, continuez. Soyez à la hauteur de votre histoire, ne vous arrêtez pas en si bon chemin. De même qu'à chaque siècle, les chrétiens ont su créer des manières d'être avec les plus pauvres, de faire attention à eux, de les rejoindre, et bien continuer. Mais il y a quand même un petit peu de nouveau.
1: Alors c'est quoi la nouveauté? Parce que après tant d'années d'histoire...
0: Eh bien, la nouveauté, c'est justement que le pape repère des accents qui sont propres à notre époque. C'est-à-dire que la pauvreté, elle n'est pas exactement la même en 2025 qu'en 1925 ou en 325. Et nos manières de lutter contre la pauvreté et d'être avec les plus pauvres, elles-mêmes, elles évoluent. Et je repère quelques petites évolutions. La première, c'est que le pape note à quel point nous sommes dans un monde qui redevient très, très inégalitaire. Et il a des paroles saisissantes sur ce qu'il appelle la minorité heureuse, en fait, qui profite plutôt bien du monde tel qu'il va, mais avec un voile d'indifférence à l'égard des pauvres qui sont nombreux. Une autre insistance, c'est l'insistance sur la lutte contre les causes de la pauvreté. C'est-à-dire, le pape n'insiste pas seulement pour que nous soyons aux côtés des pauvres ou de ceux qui pleurent pour les consoler. Bien sûr, il y a de ça, il y a de la compassion, de l'amitié, de la relation. Mais il insiste aussi pour que nous luttions contre les causes. On peut dire ça, c'est un double marcher sur deux jambes, et ça nous tient beaucoup à cœur, par exemple, au Secours catholique. À la fois être avec les personnes, à la fois lutter contre les causes de la pauvreté. Et puis, on pourrait dire, le pape aussi montre comment il reçoit des courants théologiques plus récents, qui parfois ont suscité la controverse, comme les théologies de la libération, par exemple, en Amérique latine, dans les années 1960, 70, 80, qu'on a accusé de mettre trop l'accent sur la dimension politique. Et bien là, avec le recul, le pape Léon XIV reçoit leur héritage et reconnaît notamment ce qu'il appelle l'option prioritaire pour les pauvres, le choix prioritaire des pauvres, qui vient de ce courant théologique qui consiste à dire que l'Église s'engage envers l'humanité en choisissant d'abord les pauvres, en choisissant d'abord d'être avec les pauvres, non pas au détriment des autres, mais avec la conviction que si elle veut rejoindre toute personne, c'est d'abord en passant par les pauvres, d'abord en passant par ceux que notre monde a oubliés ou écrasés.
1: Et qu'est-ce que le pape Léon XIV fait de cette dimension politique qui était très forte au départ, justement, et qui a valu, d'une certaine manière, ce rejet de la théologie de la libération ?
0: Alors, c'est intéressant parce qu'on peut dire que ce n'est pas en soi un texte directement politique. Néanmoins, il est parsemé de notes qui, elles, sont directement politiques. Donc, il n'y a pas un chapitre sur la politique. C'est donc différent d'autres textes de l'enseignement social de l'Église. Mais il y a de la politique à différents étages. Il y a de la politique dans le rappel d'institutions. Quand il rappelle l'engagement des chrétiens pour l'éducation des enfants pauvres au XVIIe siècle, quand il rappelle l'engagement des évêques qui ont eu un pouvoir important au IVe siècle, il y a de la politique. Et il y a aussi de la politique quand le pape dénonce la capacité de notre société de consommation à nous illusionner. C'est-à-dire, il y a une politique au niveau du cœur humain, on pourrait dire ça. C'est-à-dire, notre capacité à ne plus voir la misère, ou même à être lassé par le rappel de la misère, au point que la compassion est devenue impossible, et il cherche à réactiver, on peut dire ça, la compassion comme un ressort de l'action politique.

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1: Père François Audinet, je voudrais revenir sur deux points que j'ai notés en relisant Dilexité, que j'ai fait finalement un peu en écho, en miroir avec votre livre, parce que vous évoquez comment on peut donner vraiment une place et comment les pauvres entrent dans notre église et dans nos prières et comme ils sont partie prenante. Et puis j'ai trouvé, moi, que dans Dilexité, on était encore dans ce rapport à laisser notre cœur ouvert pour venir en aide aux pauvres. Est-ce que vous diriez qu'il y a quand même ici une démarche un petit peu différente et que le chrétien a peut-être parfois plus une attitude de tiens, qu'est-ce que je vais faire pour eux, sans forcément se dire mais il a sa place finalement et c'est peut-être lui qui va faire quelque chose pour moi, si on pousse un petit peu loin.
2: C'est vrai, en tout cas on peut dire que vouloir faire du bien aux pauvres, c'est souvent le premier pas d'un engagement. Au Secours catholique, on voit arriver des personnes qui très sincèrement se disent bah voilà, je vois bien notre monde tel qu'il va, les pauvres à côté de chez moi, je voudrais faire quelque chose. Et ça, c'est un premier pas absolument nécessaire. Le pape clairement ne veut pas le discréditer, clairement pas. Mais il y a quand même deux manières d'aller plus loin. La première, on en a déjà parlé, c'est une dimension plus politique, oui. C'est-à-dire pas seulement aider les pauvres ici, mais réaliser qu'il y a des causes, on peut dire structurelles ou institutionnelles, qui prolongent la pauvreté, qui la favorisent, qui l'aggravent, et donc aussi la prendre au sérieux, lutter contre ces causes. Mais il y a une autre chose, c'est que le pape, comme d'ailleurs François, est attentif à l'écoute de la voix des pauvres. Et il en parle à diverses reprises. Entendre vraiment ce que les pauvres ont à nous dire, eux qui savent quelque chose de notre monde que les autres ne savent pas. Et même, eux qui savent quelque chose de Dieu que les autres ne savent pas. Ce qu'on voit bien dans les évangiles, où ceux qui reconnaissent le Christ, comme le pape le redit, c'est ceux avec qui le Christ a été le premier en contact, le plus en contact, les plus pauvres. Et alors, il y a notamment une note qui m'a semblé intéressante sur les communautés pauvres. C'est-à-dire que le pape est attentif au fait que dans l'Église, il n'y a pas seulement des individualités, des personnes pauvres, il y a aussi des groupes de personnes qui sont pauvres ou qui se constituent autour des pauvres et nous invite à prendre au sérieux ce fait communautaire qui donne de la force en fait à des personnes qui sont écrasées ou à des personnes qui subissent la misère.

0: Heureux vous les pauvres, car le royaume de Dieu est à vous. Comme ce verset tiré du chapitre 6 de l'évangile selon saint Luc, nous revenons toute cette semaine sur ce qu'est le royaume de Dieu, sur ce qu'est le royaume des pauvres dans la foi des chrétiens. Et c'est ce que vous faites aussi avec votre livre, François Audinet. Vous êtes l'auteur de ce livre intitulé « Maintenant le royaume » publié aux éditions des Clés de Brouwer. Vous êtes aussi aumônier du Secours catholique au niveau national. Alors vous soulignez dans votre ouvrage, père François Audinet, combien Jésus oriente toute sa vie vers le royaume. Il parle peu de lui-même, il parle du royaume, il annonce le royaume. Et de quoi est-ce qu'il s'agit quand on parle du royaume ?
1: Alors c'est vrai qu'il y a une forme d'étonnement quand on est chrétien, qu'on est habitué à la prière liturgique. On entend beaucoup parler de Jésus et parfois on a perdu de vue que Jésus ne parle pas beaucoup de lui-même et que le ministère de Jésus est décentré d'une certaine manière. C'est-à-dire que ce que Jésus annonce, ce n'est pas sa propre venue, qui évidemment est un événement considérable, mais c'est la venue du royaume de Dieu. Alors comment comprendre ? Il faut reconnaître que Jésus n'a pas donné de définition, on ne trouve pas de définition dans les textes évangéliques qui parlent énormément du royaume de Dieu, mais sans le définir. Alors pour le voir venir, d'abord on peut prendre conscience de ce que ça signifiait dans l'époque de Jésus. Et en particulier, on voit qu'il y a l'histoire de Moïse, il y a les histoires des prophètes et des rois de l'Ancien Testament, où le royaume de Dieu, c'est que Dieu fait venir une société plus juste. C'est-à-dire que Dieu, en fait, réagit contre l'ordre du monde qui est injuste et envoie des prophètes comme Moïse, Samuel ou d'autres pour une société plus juste. Voilà, il y a cet héritage. On voit aussi ce que c'est que le royaume de Dieu à travers les gestes de Jésus, pas seulement ses paroles. Jésus opère des guérisons, il opère des libérations, des délivrances. Jésus opère des réintégrations à travers la guérison des lépreux, par exemple. Et donc, on voit comment Jésus réconcilie, réintègre ceux qui étaient loin, comment Jésus prend soin de ceux qui étaient les plus loin et comment le royaume est synonyme d'une libération, d'une délivrance pour ceux qui étaient accablés. Et puis, il y a aussi qui sont les destinataires, c'est-à-dire à qui est-ce que Jésus annonce le royaume en premier ? Eh bien, clairement, il l'annonce d'abord au contact des plus pauvres ou des plus écrasés ou des plus souffrants. Alors ça nous donne quand même quelques indices sur le royaume qu'on pourrait définir assez simplement, du coup, comme la venue du salut et d'un salut concret, qui est un salut de libération pour les plus pauvres ou les plus écrasés, qui est un salut de réconciliation pour notre humanité et qui est un salut où nous reconnaissons l'œuvre de Dieu, où nous pouvons célébrer l'œuvre de Dieu, pas parce que nous l'attendons pour après la mort, mais au contraire parce que Dieu, maintenant, agit, nous engage et nous envoie.
0: Oui, alors ça pose la question du royaume de Dieu. Est-ce qu'il est pour la vie d'après ? Et sinon, aujourd'hui, à quoi ça pourrait ressembler ce royaume de Dieu ? Parce que vous dites qu'il est venu l'annoncer. Est-ce qu'on en est resté là ?
1: Alors Jésus, il n'annonce pas seulement le royaume de Dieu dans un futur lointain, il annonce que le royaume de Dieu a commencé à s'approcher et qu'il est en train de s'approcher. Alors on peut dire que nous sommes toujours dans la même situation, c'est-à-dire nous faisons l'expérience que le royaume vient, mais nous ne pouvons l'expérimenter que sur le mode de la venue. Alors c'est vrai, nous attendons le terme de l'histoire où le Christ dans la gloire fera advenir la plénitude de ce royaume. Et de ce point de vue-là, on peut dire, oui, le royaume, il a une dimension d'éternité. Mais ce n'est pas une dimension d'éternité qu'on devrait attendre. C'est une dimension d'éternité au sens où ce que nous commençons à expérimenter maintenant, eh bien, c'est infiniment vrai. Et ce que nous commençons à expérimenter maintenant, eh bien, je crois qu'on le voit dans un certain nombre de lieux. Oui, il y a des moments où l'injustice ou la mort ne gagne pas. Oui, il y a des moments où des personnes qui sont écrasées trouvent des frères et des sœurs qui les accompagnent, qui contribuent à leur relèvement, et où ces frères et ces sœurs se rendent compte que la personne écrasée, elle leur enseigne, elle les conduit, elle les transforme, etc. Là, il y a quelque chose du royaume de Dieu. Ça peut se jouer dans de très petites situations avec 2-3 personnes, mais ça peut se jouer aussi à l'échelle de communautés ou d'églises, ou de groupes humains, parfois même en dehors des églises.
0: Mais en quoi le royaume de Dieu est indissociable des pauvres, finalement ? Parce que ce que vous dites là, quelque part, ça pourrait être dans un groupe de chrétiens peut-être plus aisés qui ne rencontrent pas la pauvreté.
1: Alors, en effet, pourquoi est-ce que le royaume de Dieu est indissociable des pauvres ? Alors, d'abord à cause des récits évangéliques. C'est-à-dire, bon, comme je l'ai dit, Jésus, il annonce le royaume avec les pauvres. Et c'est tellement massif, c'est pas une espèce de rencontre par hasard un jour, c'est tellement massif qu'on peut pas dissocier. Ce serait vraiment artificiel de dissocier. Ouais. Mais il y a aussi une autre raison, c'est que le royaume de Dieu est un royaume de libération et de délivrance. Pour qui ? Sinon pour ceux qui ont le plus besoin de libération ou de délivrance. C'est comme ça, pour ma part, que je comprends la fameuse phrase « Les derniers seront les premiers, les premiers seront les derniers ». Les derniers de notre monde sont les premiers dans le royaume. Et les premiers de notre monde doivent apprendre à passer derrière les pauvres. Du coup, il y a une place pour tout le monde dans le royaume. Il y a une place pour tout le monde, il faut bien le dire. Le royaume n'est pas réservé aux pauvres. Mais il y a une place pour tout le monde à condition d'être avec les pauvres, en lien avec eux, et d'accepter d'être après eux.

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1: Père François Audinet, dans votre livre « Maintenant le royaume », vous utilisez l'expression « les pauvres réels ». Est-ce que vous diriez que justement, on sait un petit peu, parce que c'était accommodant, un peu davantage tourné vers cette expression « la pauvreté spirituelle, la pauvreté de cœur », au fond, on a oublié les pauvres réels, ou qu'est-ce que vous voulez dire par là ?
2: Alors il me semble qu'il y a une vraie tentation qui est de spiritualiser la pauvreté. Quand on lit un passage où Jésus est au contact d'une personne aveugle ou très pauvre, on dit ça renvoie à notre aveuglement spirituel, intérieur, ça renvoie aussi à notre fragilité devant Dieu. Tout ça est vrai, nous vivons des aveuglements intérieurs évidents, et c'est vrai que devant Dieu nous sommes petits, on ne peut pas faire les malins devant Dieu, nous sommes fragiles. Ok, mais il y a une réalité de la pauvreté, il y a une réalité de l'oppression, il y a une réalité du malheur. Il y a des gens qui dorment dans la rue et des gens qui dorment dans une maison. Il y a des gens qui ne s'inquiètent pas de comment ils vont nourrir leurs enfants et il y a des gens qui sont obligés d'aller dans les décharges pour nourrir ne serait-ce qu'une fois par jour leurs enfants. Et donc, les pauvres dans l'Évangile sont des pauvres réels. Les pauvres aujourd'hui de notre monde, ce sont des pauvres réels qui souffrent dans leur corps et qui souffrent de l'exclusion et qui souffrent de discrédit. Ça, c'est réel. Et le problème, si nous spiritualisons la pauvreté, c'est que les pauvres réels deviennent invisibles. Et alors c'est sûr, c'est beaucoup plus facile. Se reconnaître fragile devant Dieu, c'est sûrement plus facile que de s'interroger sur le sort de la personne qui dort dans la rue en bas de chez nous. Ça, c'est sûr. Alors pourtant, il y a quand même le terme pauvreté spirituelle dans les Écritures. Il est rare, mais il existe. Et je crois qu'on peut le comprendre comme le fait de nous tenir devant Dieu avec les pauvres réels, en compagnie des pauvres réels. Là, on peut parler de pauvreté spirituelle. De ce point de vue-là, on n'est pas tous appelés à être dans la misère. C'est la volonté de Dieu, c'est pas que tous ceux qui croient en lui, tous les chrétiens, soient dans la misère, loin de là. En revanche, on est tous appelés à être des alliés ou des amis des pauvres, à la fois pour lutter contre la pauvreté, mais aussi pour tisser tout simplement ces relations avec les pauvres. Pas lutter contre la pauvreté de façon autoritaire ou en croyant que nous savons mieux, mais entrer en relation avec les personnes les plus précaires, parce que la pauvreté ruine les relations, la pauvreté exclut. Et donc lutter contre la pauvreté en nous tenant avec les plus pauvres et découvrir que c'est Dieu qui nous appelle là, que nous découvrons même le visage de Dieu dans ces relations. Je crois que là, on peut parler de pauvreté spirituelle, et Jésus a vécu intensément cette pauvreté spirituelle.
1: Mais on est parfois mal à l'aise, maladroit, ça dérange aussi d'entrer en relation parfois avec quelqu'un qui est plus pauvre.
2: Mais bien sûr qu'on est maladroit parce qu'il y a parfois un abîme dans l'expérience du monde. Et donc bien sûr qu'on est maladroit parce qu'il y a tellement de blessures, de vulnérabilités. Et puis on est maladroit aussi parce que ce que vivent les personnes les plus précaires ou les plus écrasées, ça nous renvoie au visage à la fois notre propre fragilité, parfois aussi notre propre culpabilité. Et puis ça nous renvoie aussi à des choses qu'il est très difficile de changer. On est pris dans des circuits économiques ou politiques qu'on ne peut pas changer en claquant des doigts. On est pris dans des modes de représentation qu'on ne peut pas changer en claquant des doigts. Et donc bien sûr, ça nous met mal à l'aise parce qu'il y a une distance en fait. Mais déjà, décider que cette distance ne doit pas nous arrêter, il me semble que là, pour le coup, c'est un premier pas vers la pauvreté spirituelle.
1: Mais qu'est-ce que ça veut dire alors que les premiers deviennent les derniers, que les derniers deviennent les premiers ? Quand on est premier, on veut rester premier ?
2: Alors, quand on est premier, on veut rester premier, sauf quand on est le Christ. Et qui meurt sur la croix et qui nous donne la vie, qui entre dans la résurrection en passant sur la croix. Et donc, il me semble que nos forces dans notre monde, que ce soit les forces économiques, de capital culturel, d'intelligence, de relations, etc., nos forces, elles valent si nous les mettons au service d'autres. Et donc, faire que les derniers deviennent les premiers, ça veut dire que nous essayons de mettre au centre de nos communautés, de nos organisations, de nos sociétés politiques aussi, que nous essayons de mettre au centre ce que notre monde justement a écarté, a balayé, a écrasé. Et alors, qu'est-ce que ça veut dire que les premiers deviennent les derniers ? Ça veut dire qu'ils acceptent de pas être au centre, mais de permettre à d'autres d'être au centre. Et là, il peut y avoir de la place pour tout le monde. Avec nos diplômes, notre argent, notre culture et tout ça, nous trouverons notre place. Et j'observe que, moi j'ai été curé d'une paroisse dans les quartiers nord du Havre plusieurs années, j'observe que quand on essaie, ça ne veut pas dire qu'on le réussit parfaitement, mais quand on essaie de mettre les personnes les plus précaires au centre, étonnamment, une communauté devient attirante pour bien d'autres vulnérabilités, pour bien d'autres personnes blessées par des épreuves de l'existence, par plein de choses, parfois même par des expériences dans l'Église. Pourquoi ? Parce que quand les plus abîmés ou les plus vulnérables sont au centre, alors tout le monde peut trouver sa place.

0: Les pauvres, vous les aurez toujours avec vous. Nous citons ici l'évangile selon saint Matthieu, chapitre 26. Et nous le faisons avec vous, père François Audinet. Vous êtes prêtre du diocèse du Havre. Vous êtes aussi aumônier général du Secours catholique. Et dans votre ouvrage, vous abordez donc le royaume. Mais aussi, comment est-ce qu'on peut le comprendre à partir des pauvres? Est-ce que vous diriez que pour comprendre le royaume, il faut passer par l'expérience avec les pauvres?
1: Oui, tout à fait. Je pense que pour comprendre ce dont il s'agit dans le royaume, alors d'abord, il faut pouvoir recevoir le message du Christ, puisque c'est lui qui annonce le royaume. Mais en fait, ce message n'est pas intelligible seulement en réfléchissant bien fort ou seulement par la prière. Bien sûr, il faut de la réflexion. Bien sûr, il faut de la prière, mais aussi à partir de notre monde tel qu'il est, parce que le royaume, c'est un bouleversement de notre monde. Le royaume, on peut dire, c'est la manière dont Dieu remet notre monde à l'endroit. Et donc c'est avec ceux qui sont maintenus à l'envers du monde, aux marges de notre monde, que nous pouvons comprendre ce que c'est que ce royaume de libération, de salut, de vie qui vient là où la mort a été installée, de paix qui vient là où la violence a été installée, etc.
0: Vous voulez dire qu'en fait, la foi, le Christ, mais aussi les pauvres, réordonnent quelque part notre société, nos priorités, nos façons de percevoir aussi l'Écriture?
1: Tout à fait. Le fait de cheminer avec des personnes en précarité, ça reconditionne notre manière d'entendre les Écritures. Ça, c'est sûr. Ne serait-ce que pour une raison très simple, c'est que les personnes qui connaissent la précarité, elles, quand elles lisent les récits bibliques, elles voient les pauvres qui sont dedans. Là où nous les spiritualisons, même nous les oublions pour ne mettre notre regard, avoir un focus uniquement sur Jésus. Alors évidemment, le Christ est bien au centre des récits évangéliques, mais il y a toutes ces personnes précaires, pauvres, écrasées, dont il croise la route, dont il transforme aussi l'existence. Et Jésus dit alors, le royaume est en train de s'approcher.
0: Oui, vous insistez beaucoup justement dans votre livre sur cette question de l'approche. L'approche, ça veut dire quoi? Qu'on goûte quelque part l'essence un petit peu de ce royaume ou est-ce que finalement il vient et il repart? C'est jamais acquis? Comment on peut comprendre le terme d'approche que vous utilisez souvent?
1: Alors je dirais pas il vient et il repart, parce que Jésus dit que le royaume s'approche, il ne dit pas qu'il s'éloigne ensuite. Mais ce que ça veut dire, c'est que le royaume n'est pas localisable. Il n'y a pas c'est pas un espace délimité, c'est un dynamisme. Et donc l'expérience du royaume, on peut la faire partout, mais l'expérience du royaume, on ne peut pas la faire ni sans les pauvres, ni loin des pauvres. Ça, j'en suis vraiment convaincu, et il me semble qu'on voit ça dans les évangiles. Mais il n'y a pas un lieu privilégié. Et dès lors, le royaume, c'est pas constituer un territoire bien bordé où on dirait ça, c'est le royaume à l'intérieur. Ça peut être une tentation de récupération politique du royaume de Dieu qui a existé dans la tradition catholique, mais ce n'est pas ça qu'on voit dans les Écritures. Le royaume, c'est un dynamisme de réordonnancement, de refaçonnement du monde. Il faut pouvoir le détecter, encore une fois, à de très petites échelles ou à de très grandes échelles. Ça peut être dans une famille, disons, ou ça peut être dans une communauté humaine très large.
0: Mais père François Audinet, est-ce que vous avez conscience qu'on peut passer toute une vie entière sans croiser un pauvre, sans l'aider, sans se trouver à ses côtés? Est-ce que dans ce cas, un chrétien passerait à côté de la foi?
1: Alors, toute une vie entière sans croiser des pauvres, non. En revanche, toute une vie entière sans faire attention aux pauvres, je crois que ça c'est possible, malheureusement, en effet. Nous croisons des pauvres, ils ne sont pas si loin de nous, ils sont là, ils sont même parfois très proches. Et donc la question qui d'ailleurs est posée avec acuité par le pape Léon XIV dans Dilexité, la question c'est: est-ce que nous les voyons? Est-ce que nous voulons bien les voir? Est-ce que nous voyons ce que nous voyons? Et si nous le voyons, qu'est-ce que nous en faisons?
0: Oui. Alors justement, ça a fait écho à ce verset que je citais en introduction, « Les pauvres, vous les aurez toujours avec vous ». Qu'est-ce que ça veut dire, ce verset que l'on trouve dans l'évangile selon saint Matthieu au chapitre 26? Qu'est-ce que ça peut bien vouloir dire? Est-ce que ça veut dire finalement, ils seront toujours là, donc quelque part, quoi qu'on fasse, ils seront toujours là? Ou au contraire, c'est une permanence à laquelle nous devons prêter attention, prendre au sérieux?
1: Alors, pour expliquer ce verset, je crois qu'il faut voir deux contextes. Le premier contexte, c'est que Jésus dit ça alors que sa mort est proche. Et donc, il indique que si lui ne sera plus là, on ne pourra plus prendre soin de lui ou l'accompagner, eh bien, d'autres seront là et nous aurons à prendre soin d'eux comme on a pris soin de lui au moment où il est au oint de parfum, puisque c'est à ce moment-là qu'il dit cela. Mais il y a un deuxième contexte qui est le livre du Deutéronome au chapitre 15, qui est donc dans l'Ancien Testament. Et ça, Jésus et ses disciples, ils connaissent bien ce texte, évidemment, qui est dans la tradition hébraïque. Et dans ce texte, on trouve trois affirmations. La première, il ne devra jamais y avoir de pauvres chez toi. C'est-à-dire que si la loi de Dieu est respectée, la pauvreté n'existe pas. Il faut bien prendre conscience de ça. La pauvreté, ce n'est pas naturel, c'est le fait d'une violence, d'un péché que nous, les humains, nous commettons. Ça n'a rien de naturel. Dieu ne veut pas de violence. Il n'y aura jamais de pauvre chez toi. Quelques versets plus loin, on trouve « si jamais il y a un pauvre chez toi ». C'est-à-dire que la rédaction de la loi, elle est aussi très réaliste. Elle sait qu'en réalité, il y a toujours de la pauvreté, de la marginalisation, de l'écrasement, de l'oppression dans notre histoire. Et donc, s'il y a un pauvre, voilà comment tu feras. Et encore quelques versets plus loin, des pauvres, il y en aura toujours chez vous. Et donc, ça veut dire
0: dans le Deutéronome.
1: Dans le Deutéronome. Ces trois affirmations qui se succèdent à quelques versets seulement sont dans le chapitre 15 du Deutéronome. Et donc, Jésus cite en fait le Deutéronome. C'est une manière de dire que Dieu ne veut pas que la misère, la pauvreté, l'écrasement, la violence existent, mais en vrai, ça existe, c'est massif, et bien c'est là que nous allons rencontrer Dieu. C'est dans ce qui s'oppose à la volonté de Dieu que Dieu vient, qu'il fait miséricorde, qu'il transforme. Et si nous voulons rencontrer Dieu simplement dans les petits nuages avec des petits anges qui volent, eh bien nous ne trouverons pas le vrai visage de Dieu, nous le trouverons avec les plus pauvres.

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1: Père François Audinet, vous avez fait le lien entre le péché et la pauvreté. Je voudrais que vous reveniez là-dessus, parce que en quoi nos péchés ont un lien avec la pauvreté ?
2: Alors, je répondrai trois choses. La première, c'est que c'est important de parler de pauvreté et de péché, déjà pour dire que la pauvreté, c'est pas le péché des pauvres. C'est-à-dire, c'est pas de la faute des personnes si elles sont dans la précarité. C'est un discours habituel hein, de dire que la pauvreté, c'est la faute des pauvres. C'est un discours qui déculpabilise tout le monde. Et souvent, on explique aux pauvres comment ils devraient faire pour ne pas être dans la pauvreté, etc. Et c'est méconnaître la manière dont déjà ils se battent au quotidien, dont déjà ils inventent jour après jour des tactiques pour tenir debout, pour veiller sur leurs enfants, etc. Donc déjà, la pauvreté, c'est pas un péché des pauvres. C'est une première chose. La deuxième chose, c'est dire que la pauvreté n'est pas un fait naturel. Elle n'est pas un hasard, elle n'est pas voulue par Dieu. C'est pas heureusement qu'il y a des pauvres, loin de là. Dieu ne veut pas de la misère, Dieu ne veut pas que l'humanité qu'il sauve soit écrasée, abîmée. Dieu ne veut pas que des enfants naissent dans des bidonvilles, Dieu ne veut pas que des enfants meurent sous des bombes, etc. etc.
1: Quand bien même il sanctifierait les autres ? C'est un peu provocateur, mais quand bien même il sanctifierait les autres.
2: C'est vrai qu'on trouve chez certains pères de l'Église, je pense à Césaire d'Arles, cette idée que heureusement qu'il y a des pauvres pour le salut des riches, et heureusement qu'il y a des riches pour le bien des pauvres. Vraiment, alors c'est heureusement minoritaire dans la tradition, je crois que c'est très très très grave de considérer que tant mieux que des gens souffrent pour que moi je sois sauvé. Alors c'est vraiment se saisir de la croix du Christ et la transformer en ressource pour l'égoïsme. Donc vraiment que Dieu nous garde de jouer à ça, je dirais. La raison pour laquelle il y a de la pauvreté, c'est le péché et la violence que nous nous mettons. Mais ça n'empêche pas que pour lutter contre la pauvreté, je crois qu'il faut être avec les personnes en précarité. Et en fait, une des manières de lutter contre la pauvreté, c'est de reconnaître qu'elles ont à nous apprendre, qu'elles ont à nous enseigner. C'est de les écouter vraiment, puisque leurs voix d'habitude sont étouffées ou écrasées. Les écouter, apprendre d'elles, ça fait partie en fait de cette lutte. Et puis je serais heureux de dire un troisième mot. J'ai dit le rapport entre pauvreté et péché, c'est que c'est pas la faute des pauvres, c'est que aussi c'est notre violence qui a installé la pauvreté dans l'histoire. Elle n'est pas voulue par Dieu. Mais il y a une troisième chose, c'est que on peut parler avec la tradition de l'Église d'un péché structurel. Depuis plusieurs décennies, les papes ont repris ce terme, c'est-à-dire que c'est pas des péchés simplement individuels que chacun ou chacune de nous peut commettre, qui plongent une grande partie de l'humanité dans la pauvreté, c'est aussi des structures de péché, des structures mauvaises ou injustes.
1: De fonctionnement ?
2: De fonctionnement, exactement, de fonctionnement gravement injuste. Et là, c'est là où il y a une dimension politique de notre action contre le péché, c'est-à-dire que chacun, à sa propre échelle, ne peut pas simplement démonter ces structures. Nous avons besoin de le faire de façon concertée et délibérée.
1: Finalement, dans votre ouvrage, vous revenez justement sur cette question de la théorie de la libération. Dans quelle mesure est-ce que cette libération, on peut dire, elle va entraîner les autres ? C'est-à-dire qu'au fond, quand le pauvre est libéré, le riche est libéré d'une certaine manière. Est-ce que ça peut fonctionner comme ça ?
2: Oui, on peut dire que ce qui maintient des personnes dans la précarité, dans l'oppression, c'est l'asservissement d'autres à des idoles de l'argent, de la réussite, du profit, et aussi l'asservissement à cette conviction que pour que moi je m'en sorte, il faut que j'écrase les autres au passage. L'évangile, me semble-t-il, nous montre une autre voie, une voie où l'attention aux plus pauvres, au contraire, permet à chacun ou à chacune de trouver sa place. Mais ça a un côté assez révolutionnaire, donc il y a une dimension de pari, et heureusement, dans notre histoire, on peut dire qu'il y a des prophètes, il y a de nombreuses initiatives qui nous montrent que, même si on ne l'a pas réalisé à l'échelle de toute l'humanité, on peut déjà le vivre de plein de manières, et donc que c'est possible, que c'est crédible, et en plus que c'est beau, ça vaut la peine.

0: Dans le Magnificat, on peut lire « Le Seigneur comble de bien les affamés, il renvoie les riches les mains vides. » Alors faut-il être pauvre pour entrer dans le royaume de Dieu? Y a-t-il une urgence à s'y préparer? Père François Audinet, vous êtes avec nous pour en parler. Je voudrais qu'on revienne sur le Magnificat parce qu'il est parfois un peu dur à entendre aussi. Il disperse les superbes, il comble de bien les affamés, renvoie les riches les mains vides. Comment comprendre le Magnificat?
1: Alors d'abord, il faut voir que c'est le Magnificat qui est dit par Marie au début de l'évangile de Luc. Il nous fait sortir de l'image d'Épinal de Marie, qui serait simplement une femme qui accueille, qui dit oui à Dieu très passivement. Il nous montre Marie habitée par le souffle des prophètes. Et en effet, qui a des paroles très fortes. Marie qui est pleinement engagée dans l'histoire de son peuple, qui est une histoire dans laquelle il y a de la violence, de la souffrance, de l'oppression, et de la libération et de l'espérance. Et donc c'est un chant d'espérance que Marie porte, et elle le porte en se mettant du côté des pauvres. Elle le porte en se mettant du côté des personnes les plus écrasées par notre histoire. L'autre chose qu'on peut voir, c'est que le Magnificat, il nous interroge du coup sur de quel côté nous nous représentons. Est-ce que nous nous définissons au fond par ce qui fait notre orgueil, par ce qui fait notre richesse ou par ce qui fait notre pouvoir? Alors malheur à nous si notre identité c'est ça. Mais au contraire, si nous nous reconnaissons en lien avec ceux qui sont écrasés ou abîmés, avec ceux qui sont affamés, comme dit le Magnificat, vous l'avez rappelé, alors, eh bien, heureux sommes-nous de pouvoir prendre la route à leur suite. Le Magnificat, il ne dit pas que les riches sont maudits, il dit qu'il y a une place pour les riches à la condition d'une conversion. De ce point de vue-là, c'est plutôt une bonne nouvelle. Parce que, même si elle est dure à entendre, elle dit à ceux qui s'identifient à leur richesse, à leur pouvoir, à leur condition sociale, si vous vous convertissez, il y a une porte pour vous. Voilà, c'est pas fermé ou c'est pas perdu. Mais ça suppose d'accepter une conversion. Et le petit défi du Magnificat, qui est un chant de joie et d'espérance, c'est de dire, vraiment, c'est une bonne nouvelle que d'être appelé à vivre cette conversion.
0: Père François Audinet, si c'est une bonne nouvelle, alors est-ce qu'on ne peut pas faire advenir plus rapidement le royaume? Parce que quand on vous écoute, c'est un royaume de joie, de paix, de justice, où chacun a trouvé sa place. Est-ce qu'il y a une urgence à ce royaume et comment le faire advenir? Est-ce qu'on peut forcer le royaume à venir?
1: Alors oui, il y a une urgence, mais non, je ne pense pas qu'on puisse le forcer. Oui, il y a une urgence parce que Jésus annonce que c'est maintenant le royaume, c'est maintenant qu'il vient, il est en train de s'approcher. Et donc on est vraiment dans l'illusion, on fait une grande erreur si on attend le royaume pour après notre mort. Oui, le royaume, en effet, est présent et plus fort que la mort, je le crois. Hein, mais c'est maintenant qu'il s'approche, c'est maintenant que nous sommes invités à l'accueillir et non pas à passer à côté du royaume qui vient. Il y a une urgence et cette urgence, elle correspond à l'urgence de la vie des pauvres. Les gens qui sont écrasés, qui sont affamés, etc. En fait, ils ne peuvent pas attendre des années, n'est-ce pas? C'est maintenant. Et on peut dire que la crise climatique qui apparaît de jour en jour plus menaçante et plus forte, elle renforce cette urgence à l'échelle planétaire, pour nous tous, pour nous tous. Personne ne devrait pouvoir s'en penser exempté. Pour autant, non, on ne peut pas forcer la venue du royaume. D'abord parce qu'il y a quelque chose de la gratuité de Dieu, de la folie de Dieu même, comme dit l'apôtre Paul, qui fait venir sa grâce, la libération, ses dons, au milieu des plus pauvres, des plus écrasés, au milieu de ceux que nous ne considérons pas. Et donc, il ne faudrait pas penser que d'autres ont le pouvoir sur le royaume, peuvent le faire advenir comme ça. L'autre raison, c'est que on ne peut pas forcer le royaume parce qu'il y a une dimension de conversion. Il y a une dimension de conversion. C'est-à-dire que la venue du royaume, elle fait aussi appel à notre liberté. Et du coup, dire que le royaume s'approche, ça rencontre ce qu'il y a de pire en nous, notre attachement à la violence, notre capacité à nous satisfaire d'un monde qui est très injuste, mais elle rencontre aussi ce qu'il y a de meilleur en nous, notre capacité à nous convertir, notre capacité à transformer profondément ce que nous sommes, ce que nous vivons, nos conditions de vie humaine, etc., pour que l'évangile du royaume se réalise.
0: Oui, dans votre livre, vous évoquez le fait que les pauvres, en fait, abandonnent d'un seul coup leur quotidien et appellent le Christ et lui demandent justement de prendre soin d'eux, de les voir, de les regarder, de les aider. C'est cette urgence-là qu'on a peut-être parfois oubliée au fond, c'est que pour les pauvres réels, comme vous le dites dans votre livre, le royaume, ça n'attend pas.
1: Oui, il y a une urgence des cris des pauvres. Quand ils viennent vers Jésus, c'est maintenant qu'il l'appelle, au point que les évangiles, avec un réalisme immense, montrent Jésus fatigué. Fatigué de devoir répondre aux cris des pauvres. Et on peut dire que notre époque, c'est aussi un peu fatigué, un peu blindé, un peu immunisé, au point que nous déployons des trésors de stratégies, non pas pour répondre aux cris des pauvres, mais pour ne pas les entendre.
0: Qu'est-ce que vous voulez dire par là?
1: Il me semble que nous mettons grand soin à ne pas entendre cet appel et alors à préférer nous tenir loin des pauvres, à préférer faire peser sur eux de la culpabilité comme si c'était de leur faute s'ils étaient dans la pauvreté, à estimer que seulement en donnant du bout des doigts, on pourra composer avec la pauvreté, à ne pas voir que, en fait, ils mettent en question de façon assez radicale notre manière ordinaire de vivre, d'exercer le pouvoir, d'utiliser notre argent, etc. Donc je crois que si l'énergie que nous utilisons pour mettre une sorte de brouillard devant la vie des pauvres, nous l'utilisions plutôt pour répondre aux cris des pauvres, franchement, je pense très sincèrement que notre monde irait un petit peu mieux qu'il ne va.
0: Justement, puisque les deux sont liés, qu'est-ce qu'il en est du salut collectif ? Dans quelle mesure est-ce qu'on peut, les uns, les autres, travailler au salut collectif et est-ce qu'on le fait vraiment ?
1: Alors d'abord, vous avez raison de parler d'un salut collectif parce que dans la tradition chrétienne, on s'est parfois rétréci à une forme individuelle du salut, le salut de l'âme par exemple. Et donc la seule question qui semble se poser, c'est est-ce que je serai suffisamment bon ou est-ce que mes péchés m'empêcheront d'aller au ciel ? En fait, c'est évidemment une question. Il y a bien sûr la question de notre justice personnelle, elle existe. Et il y a la question de la grâce que Dieu nous fait à chacun, elle existe aussi. Mais ce n'est pas le tout du salut, et même ce n'est pas le premier mot du salut. Le premier mot du salut, c'est que Dieu appelle toute l'humanité. Et on le voit dans l'Exode, par exemple, que Dieu appelle un peuple et sauve un peuple et fait cheminer vers la liberté et vers la vie et vers la justice tout un peuple. Et donc, nous qui sommes sauvés, nous faisons partie d'un peuple et nous faisons partie plus largement de l'humanité et nous faisons partie plus largement de la création. Et donc, il y a une sorte de perversion à penser le salut comme « moi, je serai indemne en allant au ciel et tant pis pour les autres et tant pis pour la création qui nous environne ». En fait, prendre au sérieux la générosité de Dieu, la gratuité du salut de Dieu, c'est prendre au sérieux le fait que ce salut, il est nécessairement collectif, ce qui veut dire qu'il est pour maintenant. Et ce qui veut dire que les conditions de vie des plus pauvres, elles sont gravement opposées à ce que Dieu veut et à notre salut.

0: Père François Audinet, la place de la liturgie, la place de l'Eucharistie dans cette rencontre entre les pauvres réels, comme vous le dites, et les plus aisés, les plus riches.
1: Alors, c'est d'abord un défi, c'est-à-dire que souvent nous faisons le constat que les plus pauvres sont absents de nos assemblées liturgiques ou cachés, c'est-à-dire qu'ils ne s'y sentent pas tellement à l'aise, au point que je connais bien des personnes dans la précarité qui préfèrent venir dans les églises quand elles sont vides pour prier, pour allumer une bougie, etc., parce qu'ils souffrent du regard qui est posé sur eux et ne se sentent pas forcément à l'aise dans ces assemblées, où pourtant ils devraient se sentir les premiers et chez eux.
0: Comment on en est arrivé là ?
1: Eh bien, malheureusement, je crois que notre Église, elle reproduit les phénomènes de domination ou de mépris qui sont ceux de notre monde. C'est-à-dire que si nous ne prenons pas complètement au sérieux l'Évangile, en fait, notre Église, elle est un groupe social parmi d'autres, une institution parmi d'autres, qui reproduit les mêmes phénomènes de pouvoir ou de mépris, malheureusement.
0: Mais c'est une faille de l'Église, c'est un échec presque.
1: Bien sûr.
0: Si on repense à l'idée de départ de l'Église.
1: Bien sûr. Alors, justement, il y a cette chose étonnante que la liturgie, en particulier l'Eucharistie, elle nous rappelle ce qu'est l'Église. Elle nous renvoie au fait que l'Église, elle est fondée autour de la croix du Christ et de sa résurrection. Et une parole de l'Ancien Testament, d'un psaume que Jésus cite, qui est cité plusieurs fois dans le Nouveau Testament, c'est « La pierre rejetée par les bâtisseurs est devenue la pierre d'angle ». On vit ça dans l'Eucharistie. La pierre rejetée par les bâtisseurs, c'est Jésus qui livre son corps et son sang. Jésus qui va être malmené, traité injustement, crucifié, mis à mort, mis au tombeau. C'est la pierre rejetée par les bâtisseurs, celle dont nous n'avons pas voulu. Et en même temps, c'est autour de cette pierre que Dieu construit un édifice nouveau. C'est autour de cette pièce que Dieu rassemble son peuple. C'est autour de cette pierre que Dieu veut rassembler l'humanité. Et l'Eucharistie, nous faisons l'expérience d'être rassemblés par Dieu. Pas seulement d'un rassemblement parce qu'on le veut bien, pas seulement d'un rassemblement parce qu'on s'aime bien les uns les autres, c'est même pas toujours le cas, mais d'un rassemblement parce que Dieu nous met autour de cette pierre-là. Et donc l'Eucharistie, elle nous rappelle en permanence que la présence des pauvres, la présence des pierres rejetées, la présence de ceux avec qui le Christ s'est tenu à ce moment essentiel de son existence, qu'est sa passion et sa croix, leur présence, elle est constitutive de ce qu'est notre Église. Et donc, si nous ne vivons pas ce lien, cette alliance, cette centralité des pauvres dans nos communautés, en fait, il y a quelque chose de l'Eucharistie que nous trahissons. Et donc, l'Eucharistie, elle nous le rappelle et elle nous renvoie en mission sans cesse.
0: D'une certaine manière, on a oublié quelle était la pierre d'origine, presque.
1: Alors, on ne l'a pas oublié au sens où on la célèbre et au sens aussi où les Écritures nous le rappellent. La question, c'est quel impact nous laissons ces rites avoir sur nous ? Quel impact nous laissons l'Écriture avoir sur nous ? Est-ce que nous sommes habitués au point que ça glisse sur nous comme l'eau sur les plumes d'un canard ? Est-ce que nous avons aussi un peu des œillères ? Parce que nous ne sommes pas prêts à convertir grand-chose, nous sommes prêts à nous convertir à la marge, mais pas à considérer que c'est les fondements même de notre monde que la croix du Christ et sa résurrection mettent en cause. Je crois que ça, c'est une question redoutable.
0: Mais parce que ça va à l'inverse total de la société.
1: Alors, de toute façon, à partir du moment où on dit que le Fils de Dieu est mort comme le dernier des humains et crucifié, en effet, il ébranle les fondements même de notre société. La bonne nouvelle, c'est que le ressuscité nous reconstitue. Il nous reconstitue autrement, mais il ne nous laisse pas disperser. Il nous reconstitue. C'est ça que nous vivons précisément, que nous annonçons dans l'Eucharistie.

0: L'autorité du Christ n'entre jamais en connivence avec celle des puissants de ce monde. C'est Étienne Grieux que vous citez dans votre ouvrage, donc ce théologien jésuite qui est aussi votre professeur, Père François Audinet. Bonjour.
1: Bonjour.
0: Et vous le citez dans votre ouvrage « Maintenant, le royaume hors des pauvres, pas de salut » aux éditions des Clés de Brouwer. Et c'est aussi pour nous souligner comment, pour Jésus, l'interprétation de la loi se fait à partir des pauvres. On revient justement sur cette question. Quand Jésus rencontre les pauvres, il n'interroge pas leur sainteté. Vous vous arrêtez là-dessus, justement.
1: C'est vrai qu'on pourrait penser, d'ailleurs on le dit souvent dans nos prédications, dans nos églises, que ce qui compte devant Jésus, c'est d'avoir le cœur pur, ou c'est de purifier notre cœur. Et évidemment, ça a de l'importance. D'ailleurs, Jésus va écarter au grand scandale de certains les règles de pureté extérieure, corporelle, pour insister sur la pureté du cœur. C'est vrai. Et pourtant, quand Jésus est avec les plus pauvres de son époque, les plus malades, les lépreux, les possédés, etc., en fait, ils n'interrogent pas leur sainteté personnelle. Ils ne cherchent pas à sonder leur cœur ou à évaluer la pureté de leur cœur. Il entend leurs demandes et il répond à leurs cris. Là où les disciples sont souvent gênés et les adversaires de Jésus même un peu scandalisés. Ça nous dit quelque chose, je crois, d'essentiel. C'est que la miséricorde de Dieu qui vient d'abord pour les pauvres est une miséricorde qui a souci des plus pauvres, qui a compassion de ceux que notre monde écrase indépendamment de leurs qualités ou de leurs défauts à eux. Il n'en reste pas moins que, évidemment, l'invitation à la conversion du cœur, l'invitation à la pureté du cœur, elle est pour tous, pauvres et riches. Donc les pauvres, ils ont aussi cette invitation. Mais le souci premier de Dieu qui s'approche d'eux, qui vient vers eux, qui les sauve, qui les relève, il est gratuit et indépendant de la qualité religieuse des plus pauvres.
0: Et de leur conduite ?
1: Et de leur conduite.
0: Alors, puisque on parle des pauvres et de la façon dont on peut aussi discerner et les écouter, c'est l'un des chapitres de votre ouvrage, je voudrais qu'on s'arrête sur ce que vous appelez l'autorité des pauvres. C'est un terme très fort, vous rappelez que ça peut être à la fois la garantie, l'autorité, mais aussi cette importance de la parole. Comment est-ce qu'on peut comprendre l'autorité des pauvres ?
1: Alors d'abord, il faut remarquer quelque chose que nous oublions parfois, les pauvres parlent. Ils crient parfois, mais aussi ils parlent si nous voulons bien tendre l'oreille pour les écouter et créer les espaces pour les écouter. On l'expérimente au Secours catholique où il y a de nombreuses équipes de partage de la parole qui sont des lieux qui contribuent à lutter contre la misère parce que ça permet aux personnes d'habiter leurs propres paroles, de reprendre pied dans leur propre existence, de reprendre confiance, de nouer des relations, de s'engager elles-mêmes pour d'autres. Etc. On le vit aussi théologiquement aux facultés Loyola Paris, là où j'enseigne, là où enseigne Étienne Grieux que vous citiez en commençant. Nous sommes une équipe de théologiens et de théologiennes et nous essayons de travailler à l'écoute de la parole des personnes en précarité.
0: Alors, de quelle manière ?
1: Eh bien, leur parole est recueillie, soit parce que les personnes font des récits de vie, soit parce qu'il y a des groupes de partage sur un thème, ou souvent d'ailleurs plutôt autour d'un passage biblique. Elles commentent les Écritures et pourquoi leur reconnaître une autorité ? D'abord parce que leur parole nous travaille, nous transforme. Ça, je crois que nous en faisons facilement l'expérience. Rencontrer des personnes en précarité, essayer de les écouter même un peu, ça commence déjà à nous travailler, à nous transformer, c'est-à-dire à nous faire vivre des conversions. Et une autorité dans l'Église, une autorité qu'on peut reconnaître comme consonante avec l'autorité de Dieu, c'est une autorité qui nous fait vivre des conversions. Et là où j'insisterai pour dire que les plus pauvres ont une autorité particulière, c'est pour nous aider à détecter la venue du royaume. Et là, je crois que personne ne peut le faire à leur place. Personne ne peut remplacer l'autorité des pauvres parce qu'ils sont à la fois les bénéficiaires de la venue du royaume, parce que Dieu veut libérer, délivrer en premier ceux qui ont besoin le plus d'être libérés, délivrés, mais ils en sont aussi les témoins, comme on le voit dans l'Évangile. Ce sont eux qui reconnaissent qu'on peut faire crédit à Jésus. Ce sont eux qui reconnaissent que c'est bien vrai, il est le Sauveur envoyé par Dieu. C'est-à-dire que eux peuvent reconnaître aujourd'hui encore, ici, chez nous, que le royaume de Dieu s'approche, qu'il y a quelque chose du royaume de Dieu qui déjà nous est donné. Et ça, aucune autorité dans l'Église ne peut le faire à leur place. Bien sûr, il y a d'autres autorités dans l'Église. Il y a un magistère, celui du pape et des évêques, qui nous invite à demeurer fidèles à la parole du Christ. Il y a une autorité des théologiens, il y a une autorité des saints et des saintes, etc. La caractéristique de l'autorité des pauvres, c'est pas de supplanter toute parole ou de faire taire toute autre parole. Pas du tout. C'est d'entrer en résonance avec d'autres paroles en nous faisant sentir quelque chose de l'actualité du salut, de l'actualité du don de Dieu qui concrètement vient travailler notre humanité.
0: Père François Audinet, vous placez sur le même plan, par exemple, la parole d'un théologien et la parole d'un pauvre ?
1: Je dis simplement qu'on gagne à ce que ces paroles entrent en conversation. C'est-à-dire que la parole des pauvres n'est pas une parole qu'il faut regarder avec commisération, qu'il faut regarder de haut, comme s'ils disaient simplement des choses gentilles. Parfois, on dit un peu comme les enfants. Mais non, non, non. En fait, ils ont vraiment une expérience du monde à partager. Et ce que je crois, c'est que c'est important pour les théologiens de se mettre à leur écoute. Mais les théologiens doivent faire leur métier de théologien, qui a une dimension académique, universitaire, bien sûr. Mais on gagne quelque chose à cette conversation, me semble-t-il.
0: C'est ça que vous appelez la théologie pratique ?
1: Alors, ce qu'on appelle la théologie pratique, ça peut avoir plusieurs sens. Parfois, on le conçoit comme une théologie pastorale où on va appliquer pastoralement une théorie de la foi. Mais aux facultés Loyola, nous le concevons plutôt dans l'autre sens. C'est comment nos pratiques quotidiennes, habituelles, humaines, mais aussi nos pratiques spirituelles et nos pratiques ecclésiales, comment est-ce qu'elles nous apprennent quelque chose de Dieu, de la présence de Dieu dans notre expérience humaine aujourd'hui ?

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1: Père François Audinet, ce que vous soulevez au fond, c'est la crédibilité qu'on accorde à la parole des pauvres.
2: Tout à fait, c'est la crédibilité, et cette crédibilité, on ne peut pas la décider loin des pauvres, un peu en théorie, surtout qu'on a souvent une image des pauvres où on les infantilise un petit peu. Cette crédibilité, elle s'éprouve dans des relations, dans des rencontres, dans des formes de cheminement. Alors on peut expérimenter que leur parole, qui est souvent parcellaire, parfois sous forme de cris, souvent aussi déstabilisante, pas toujours facile à comprendre, que cette parole-là, elle vient nous chercher pour nous transformer, mais elle vient aussi nous éclairer sur des éléments absolument essentiels de notre vie humaine et, je dirais, des éléments essentiels de notre chemin avec Dieu.
1: Alors j'ai beaucoup aimé dans votre livre « Maintenant le royaume » la façon dont vous expliquez comment les pauvres repèrent, vous le dites, et célèbrent les signes de l'approche du royaume. Ils sont comme une lumière, ils fêtent, ils célèbrent les signes du royaume qu'ils perçoivent. Est-ce que ça c'est un émerveillement, peut-être qu'on peut essayer de goûter avec eux?
2: Oui, c'est un émerveillement, c'est-à-dire que si on pense aux pauvres de très loin, on pensera seulement à la détresse, mais en fait, quand on chemine avec des personnes précaires, on voit qu'il y a de la joie, il y a des occasions de célébrer, et même des occasions de célébrer qui redonnent un peu de goût à notre liturgie, c'est-à-dire qui ne lui permettent pas de rester abstraite, mais qui nous invitent à célébrer le salut tel que Dieu le donne maintenant, réellement, dans des réconciliations, par exemple, dans certaines familles, ou bien dans le fait qu'une personne puisse trouver un logement, dans le fait qu'une personne ait enfin accès à ses droits, à des papiers, etc. Célébrer cela, c'est reconnaître que déjà il y a quelque chose de la réconciliation du royaume, de la justice du royaume, de la paix du royaume. Et puis il y a une dimension de joie, en effet, dans la venue du royaume. Jésus lui-même annonce le royaume comme une bonne nouvelle. C'est ce qu'on appelle l'évangile du royaume, qui est une expression qu'on trouve même dans le Nouveau Testament. Il y a une bonne nouvelle, une heureuse nouvelle de la venue du royaume. Et paradoxalement, cheminer avec les personnes en précarité, c'est aussi apprendre à repérer et à célébrer ce qui est déjà donné du royaume. C'est pas seulement pleurer ce qui n'est pas encore venu du royaume et qui maintient notre humanité dans l'injustice, c'est aussi déjà célébrer le don du royaume. Et ça peut paraître étonnant de loin, et pourtant c'est très vrai.
1: Et alors, on évoquait tout à l'heure la lecture de la Bible avec ces groupes de pauvres. Est-ce que la prière, elle aussi, est parfois un peu étonnante et peut-être même différente?
2: Alors, je dirais deux choses. La première, c'est que les personnes les plus précaires, souvent, elles ont un souci absolument impressionnant des autres qui souffrent, de notre monde qui souffre, de la guerre, etc. Et elles prient pas pour la paix comme on prie parfois de façon un peu habituée pour la paix. Elles ont une compassion pour notre monde qu'elles manifestent dans la prière et dans l'intercession qui est impressionnante. Je me suis souvent dit que si notre prière dans l'église veut vraiment dire quelque chose devant Dieu, c'est parce que d'abord elle est portée par les plus pauvres. Et je regrette que beaucoup de chrétiens n'aient pas conscience de cette intensité de la prière des pauvres qui est parfois ignorée même dans notre église alors qu'elle est une réalité essentielle. Et puis l'autre chose qui me frappe beaucoup dans la prière des personnes les plus précaires que j'ai pu rencontrer, c'est leur capacité à dire « Dieu est là, c'est lui qui me soutient et il vient toujours me chercher ». Ça, c'est très impressionnant, cette conscience qu'ont les personnes, que même si la vie est extrêmement difficile, on peut dire la main de Dieu les soutient.
1: Il y a une conviction qui semble même parfois déroutante, tellement elle est forte.
2: Elle est en effet déroutante. Et alors cette force, parfois c'est une force de désespoir. Ça arrive que les personnes crient vers Dieu ou même disent « Dieu m'a oublié », ça arrive. Mais en même temps, c'est les personnes, et parfois les mêmes, à des moments différents, qui disent bah, « Dieu me tient toujours ». Ça, c'est très étonnant. Et je crois que ça nous oblige à être très prudents dans nos discours sur Dieu et sur l'amour de Dieu, parce qu'ils ont besoin d'être passés au feu de ces paroles des plus pauvres. Ils ont besoin d'être passés au feu de ces discours de ceux qui disent à la fois « Dieu m'a oublié » et à la fois « Dieu est toujours là ».
1: Père François Audinet, comment écouter cette sagesse spirituelle des pauvres, si on peut utiliser ce terme-là?
2: Alors, je crois qu'on ne peut pas l'écouter de loin. Il est bon de nous approcher.

0: Merci beaucoup, Père François Audinet, d'avoir été avec nous toute cette semaine. Je rappelle que vous êtes prêtre du diocèse du Havre, ancien élève de l'École normale supérieure de Lyon et docteur en théologie, maître de conférences en théologie pratique aux facultés Loyola Paris. Vous êtes également aumônier général du Secours catholique. Et puis, j'invite les auditeurs à lire l'ouvrage dont vous êtes l'auteur. Ce livre s'appelle « Maintenant le royaume, hors des pauvres, pas de salut » et c'est publié aux éditions des Clés de Brouwer. Merci à vous.
1: Merci.
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4: Bonjour à tous. Savez-vous que seulement 7% des salariés français déclarent se sentir engagés dans leur travail? Eh bien moi, très sincèrement, je ne pensais pas que ce chiffre était si bas. En peaufinant mes recherches, j'ai découvert que ce désengagement massif se traduit généralement par un manque de prise d'initiative, une baisse de la créativité et une augmentation du turnover des effectifs. Et cela a des conséquences astronomiques sur l'économie. Ce désintérêt coûte presque 9 billions de dollars chaque année à l'échelle mondiale. A contrario, une entreprise qui investit dans des programmes d'engagement peut générer un meilleur chiffre d'affaires. Des remerciements, des félicitations ou des récompenses dopent considérablement l'implication et améliorent l'engagement de 67%. Indaba est une entreprise de l'économie sociale et solidaire qui s'adresse en priorité aux associations et aux fondations. Elle accompagne en particulier les dirigeants, qu'ils soient bénévoles ou salariés, pour les aider à répondre à leurs difficultés de pilotage, d'organisation ou de gestion. Le co-créateur d'Indaba est un homme engagé et volontaire pour une économie responsable et généreuse. Il est donc tout naturellement l'invité de l'écho en commun.
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4: Bonjour Anthony Moine.
5: Bonjour Bérangère.
4: Vous avez co-créé il y a 3 ans, en 2023, Indaba. L'entreprise a pour mission de révéler le pouvoir du collectif. Comment est née cette idée?
5: L'idée est née autour d'un dîner au restaurant avec deux anciens collègues de l'équipe de direction des Scouts et Guides de France. Et notre conviction partagée à tous les trois, avec les deux autres cofondateurs, Nicolas et Olivier, au développement du potentiel de ces acteurs du bien commun que sont les associations.

0: associations et les acteurs de l'économie sociale et solidaire.
1: On va rentrer dans le détail, évidemment. J'imagine que le nom Indaba n'a pas été choisi au hasard.
0: Il y a une double référence dans Indaba. Il y a un clin d'œil, évidemment, à notre passé dans le scoutisme en commun à tous les trois, puisque c'est un terme qui a été utilisé par Baden-Powell, le fondateur du scoutisme, terme zoulou qu'il utilisait quand il réunissait les différents responsables des contingents. C'est du coup un clin d'œil au scoutisme qui nous a beaucoup nourris, mais aussi au fait qu'on s'adresse aux dirigeants de ces structures-là, qu'ils soient bénévoles ou salariés, pour les soutenir dans leur problématique. Et c'est aussi ce que dit notre logo de tente autour d'un feu de camp. Il y a l'ambition de réunir du collectif, de révéler le pouvoir du collectif pour résoudre ensemble les difficultés qui se présentent à nous et trouver des solutions qui ne sont pas des solutions court terme ou des solutions prises par certains dirigeants, mais qui sont des solutions durables qui embarquent l'ensemble du collectif de l'organisation.
1: Dire qu'Indaba est une entreprise sociale et solidaire, c'est bien, mais dans votre cas, c'est concret. Vous avez obtenu l'agrément ESUS, qui veut dire entreprise solidaire d'utilité sociale. Qui vous a décerné ce label ?
0: Alors c'est l'État qui donne cet agrément, il faut en faire la demande, il faut que les statuts de l'entreprise intègrent un certain nombre de dispositions de lucrativité limitée, de gestion démocratique interne.
1: Mais dans le quotidien, ça change quoi pour vous et pour vos clients ? D'avoir cet agrément.
0: Alors pour nous, ça nous a obligés à questionner demain la répartition de richesses. Quand on a inscrit dans nos statuts ces différentes dispositions, ce n'était pas un sujet pour nous, puisque on est assez convaincus que la transparence, la gestion démocratique d'une organisation, c'est une valeur ajoutée. C'était votre introduction sur la question de l'engagement dans les organisations, dans les entreprises. Et donc, c'est pas un gadget. On était assez naturellement enclin à mettre des dispositions de ce type-là. Par exemple, quand on termine un exercice financier, d'avoir une part de nos revenus qu'on met en réserve de notre entreprise. On va limiter la distribution des dividendes. Évidemment, on est une petite et une jeune entreprise, donc on n'en a pas beaucoup, mais ça nous oblige à une gestion transparente et démocratique. Et puis pour nos clients, c'est surtout un gage d'être un acteur qui peut intervenir et qui a une légitimité à intervenir dans ce secteur parce qu'il le connaît et qu'il est lui-même concerné par cette économie sociale et solidaire.
1: Et un gage de qualité concret aussi peut-être pour lui. Mmh. Vous êtes aujourd'hui cofondateur de cette entreprise. Inbada est aux côtés de ses clients pour créer des stratégies à fort niveau d'adhésion. Quel genre de méthodes ou d'outils vous proposez aux salariés ou aux bénévoles qui font appel à vous ?
0: Alors, on travaille beaucoup sur du format collectif. Donc, on anime beaucoup de séminaires dans lesquels on va essayer d'utiliser des matières de management visuel, de créativité collective, c'est de confrontation collective. On peut faire, par exemple, des débats de positionnement, c'est-à-dire qu'on va formuler une affirmation. Et puis, selon qu'on est d'accord ou pas d'accord, les participants à l'atelier vont se mettre plutôt à gauche de la salle, plutôt à droite de la salle, pour qu'on visualise aussi, justement, ces accords et ces désaccords. Et puis après, ensuite, faire dialoguer les uns et les autres. On utilise beaucoup des panneaux dans nos productions visuelles où on va proposer du coup que les différents participants se déplacent dans la salle, puissent remplir un certain nombre de panneaux avec des questions un peu structurantes sur la problématique sur laquelle on travaille. On utilise aussi beaucoup d'outils d'intelligence collective qui facilitent l'expression. On a nous-mêmes développé un petit jeu de cartes Indaba qui permet avec des petits pictos, des couleurs de dire comment on se sent, quelles sont nos attentes pour la réunion, est-ce qu'on a un désaccord à exprimer ou au contraire est-ce qu'on a un point clé à soulever pour faire avancer le collectif, qui sont pour nous issus de l'éducation populaire et du scoutisme pour générer de l'adhésion, générer de la discussion et embarquer un peu les équipes.
1: Et vous sentez justement un avant-après ? Votre passage ?
0: On peut avoir du feedback positif, on peut sentir que le groupe a avancé sur un sujet. On se rend compte que finalement, c'est dans le processus, on est souvent sur des questions d'accompagnement au changement, et donc c'est le processus d'accompagnement qui génère une dynamique collective où on sent des perceptions, des dirigeants, des salariés, des tensions qui s'amenuisent, un consensus qui est en train d'émerger collectivement, des nœuds qui sont en train de se dénouer, ça on peut le sentir. Et puis des fois, on ne va pas aussi loin que ce qu'on voudrait, parce qu'il y a des blocages plus profonds, parce qu'il y a des tensions qu'on n'a pas forcément le temps de résoudre, parce qu'on a aussi un temps qui nous est imparti. Souvent des grandes satisfactions, puis des fois des petites frustrations.
1: Vous avez parlé de changement, on vous appelle pour quel genre de changement ?
0: On nous appelle par exemple souvent sur des questions de stratégie. Une organisation, pour qu'elle sache bien où elle va, elle a un projet, une ambition sociale, une raison d'être. Mais cette raison d'être, elle doit s'enraciner dans un contexte spécifique et donc elle doit avoir une stratégie. Une stratégie, c'est une boussole qui permet à une organisation de décider, d'arbitrer dans quelle direction elle va aller pour les 3, 4, 5 prochaines années. Et cette élaboration de stratégie, elle est essentielle à la fois pour déboucher sur quelque chose qui est la boussole qu'on a construit ensemble, mais aussi pour faire en sorte que les différentes composantes d'une organisation, d'une association, d'une fondation, ses bénévoles, ses salariés, ses administrateurs, ses bénéficiaires, s'alignent autour de cette boussole. Et donc, c'est là où je dis que c'est de l'accompagnement au changement, c'est que le résultat final, c'est-à-dire on a écrit une stratégie, il est important, mais le chemin qu'on parcourt avec les uns et les autres, il est essentiel. Il permet, petit à petit, de créer de la cohésion, de créer de l'alignement, de se dire, bah tiens, on pensait qu'on n'était pas du tout d'accord, et en fait, on se rend compte par les différents ateliers qu'on a vécus, par un séminaire, par des temps de réflexion individualisés, que ben, on partage les mêmes constats et que là où on avait des divergences, finalement, on a assez vite trouvé des points de convergence parce qu'on est tous réunis derrière un projet social qui a du sens, quoi.
1: Je le disais dans mon lancement, l'engagement des collaborateurs est un enjeu capital pour les entreprises. De votre côté, vous accompagnez vos clients dans l'audit, l'analyse et la refonte des besoins. Quels sont justement les besoins les plus demandés? Qu'est-ce que vous constatez sur le terrain et quel état des lieux vous faites depuis 3 ans? On a l'impression qu'il y a 3 questions, mais c'est la même.
0: En ce moment, on parle beaucoup d'une crise du secteur associatif et notamment d'une crise du financement du secteur associatif. Donc, de fait, les tensions budgétaires, les tensions internationales mettent une pression sur tous les acteurs et donc le secteur associatif en est aussi évidemment victime. Et donc, on vient souvent nous chercher sur des questions de modèle économique ou de modèle socio-économique, c'est-à-dire comment est-ce qu'un modèle économique est au service de son ambition sociale. Donc ça, c'est un sujet qui peut être une porte d'entrée assez fréquente. Je parlais aussi de cette question de stratégie. Comment justement, dans un monde qui bouge beaucoup, très vite, incertain, on est capable de définir une boussole commune qui va nous permettre, dans les moments où ça tangue un peu, d'avoir un cap qui embarque l'ensemble des acteurs. On vient nous chercher aussi beaucoup sur des questions d'organisation, parce que il y a des associations, il y a des structures qui ont des problèmes financiers, donc qui doivent se réorganiser sous la contrainte. Et au contraire, il y en a dont le projet social explose parce qu'ils ont des besoins sociaux qui explosent, et donc il faut faire face à un changement d'échelle, c'est-à-dire comment est-ce qu'on grossit très vite et on arrive à ce que les personnes qui composent l'organisation se sentent toujours bien dans une organisation, dans une association qui grandit très vite.
1: Vous êtes un entrepreneur chrétien engagé, vous confirmez? En quoi vous inspire la pensée sociale chrétienne dans votre démarche d'entrepreneur et de gestionnaire d'entreprise?
0: Indaba est un cabinet non confessionnel, mais par le passé qu'on a eu dans le scoutisme, pour ma part, je suis aussi un ancien salarié du CCFD Terre Solidaire, je suis passé aussi à la Fédération Habitat et Humanisme. C'est pas un hasard que Indaba soit destiné d'abord à ces structures, associations, fondations, acteurs de l'économie sociale et solidaire qui portent un projet pour la société, qui portent un projet de fraternité et de solidarité. Je pense qu'il y a derrière aussi une forme de confiance dans l'humanité, d'espérance dans l'humanité, dans les individus, mais aussi dans le collectif.
1: Vous avez parlé d'espérance, vous avez parlé de bien commun. J'imagine aussi qu'il y a des difficultés que vous rencontrez au quotidien. Est-ce que votre foi vous aide face à ces difficultés que vous pouvez rencontrer en tant qu'entrepreneur ?
0: Ma pratique spirituelle, ma pratique religieuse, elle est pas tellement enracinée dans une paroisse. C'est vrai qu'elle s'est toujours enracinée dans plutôt des mouvements catholiques, en particulier dans le scoutisme. Et du coup, on retrouve sans doute ça aussi chez Indaba, avec mes associés, pour justement faire face à ces moments de tension qui peuvent être entre nous, ces moments de difficulté dans des projets. On a mis en place un certain nombre de rituels qui nous permettent de prendre de la hauteur. On a 2 fois par an un séminaire au vert, donc avec ce besoin de se mettre au vert au sens dans la nature, avec cette dimension, je pense, en tout cas pour moi, très spirituelle que je place dans la nature, de création, et de pouvoir prendre de la hauteur, prendre de la distance, à la fois pour réguler nos tensions entre nous, mais aussi pour réfléchir comment est-ce qu'on peut trouver des solutions durables à des problématiques qu'on rencontre. Donc je pense que on retrouve finalement des choses qui se sont incarnées dans ma spiritualité, cette dimension lien à la création, lien à la nature, cette dimension de prendre un temps en dehors, peut-être pas contemplatif, mais en tout cas de prise de hauteur et d'échange qui vont nous sortir aussi de notre petit quotidien très très tourné vers nos difficultés ou en tout cas les sujets à résoudre au jour le jour.
1: La prise de la hauteur peut être la clé. J'aimerais qu'on revienne un petit peu en arrière. En 2012, vous avez participé à l'organisation et au déroulement d'un Tour de France alternatif en vélo autour des sujets de transition écologique et sociale. Hors antenne, vous m'avez dit que vous étiez plutôt sportif, vous aimiez la course. Est-ce que c'est possible de concilier sport et Indaba? Vous l'imaginez?
0: Bon, c'était un très bel engagement, cet engagement à l'Alter Tour, c'est vraiment une super structure qui permet à travers le vélo de découvrir un certain nombre d'alternatives militantes ou d'alternatives sur différentes dimensions. Ça a été un bon pont entre plusieurs engagements et notamment entre des passions ou des choses que j'aime, c'est-à-dire le bien commun, des choses qui m'animent plutôt en termes de sens, et puis l'activité sportive, l'activité physique. L'avantage d'être à son compte, d'avoir sa propre entreprise, c'est qu'on est aussi un peu maître de son calendrier, donc ça me permet parfois en journée de glisser une pause et de pouvoir aller gambader du côté de chez moi. Et puis bah, j'ai toujours été un cycliste régulier, notamment pour le travail, et donc je profite aussi dès que j'ai des déplacements à faire de prendre mon petit vélo pour me déplacer, parce que il y a un vrai équilibre entre une activité qui est pour nous très cérébrale, on réfléchit beaucoup, on anime, on produit des rapports, etc. Et puis ce côté bien-être du corps. Et c'est vrai que la course à pied a aussi un côté contemplatif. J'aime beaucoup le trail et donc courir en pleine nature, faire du vélo dans la nature. Et pour moi, un moment aussi de ressourcement, de prise de hauteur, de décantation aussi d'un certain nombre de sujets professionnels ou personnels.
1: Mais j'ai le sentiment quand même que toutes ces expériences, que ce soit la participation à cette organisation du Tour de France Alternative, que ce soit lorsque vous êtes devenu directeur du développement RH et vie associative auprès d'Habitat Humanisme, ou votre implication dans le scoutisme, ça a impulsé l'envie d'aller plus loin dans l'accompagnement social, humain, mais aussi environnemental. C'est un pan que vous voulez apporter à Indaba ou pas forcément ?
0: Je me retrouve beaucoup dans le principe de l'écologie intégrale, où on ne peut pas segmenter un certain nombre de sujets. On voit bien que les sujets de transition écologique sont intimement liés à des questions de transition sociale, et où finalement ça va être la double peine, parce que les personnes les plus précaires et les plus vulnérables sont celles qui vont être les plus touchées, et c'est celles qui sont le plus touchées par les crises climatiques et environnementales. Et du coup, ce que j'apprécie chez Indaba, c'est qu'on n'est pas sur un seul segment, on n'est pas uniquement avec des organisations environnementales, mais on peut toucher une diversité d'acteurs du bien commun. On peut travailler avec les Restos du Cœur, qui sont plutôt sur de l'appui à la précarité, ou avec Terre de Liens, qui porte un projet agricole qui me semble hyper innovant et super intéressant. Cette capacité qu'on a à Indaba de passer d'un secteur à l'autre rejoint bien du coup ma vision de cette écologie intégrale.
1: Qu'est-ce qu'on peut vous souhaiter maintenant pour la suite de l'aventure ?
0: Eh bien, de continuer à nous développer, de continuer à nous élargir en intégrant des nouvelles personnes qui vont faire grandir Indaba, enrichir notre entreprise. Avec Nicolas et Olivier, on a la conviction qu'Indaba ne nous appartient pas à tous les trois, mais elle va appartenir petit à petit à toutes les personnes qui vont les rejoindre au service des acteurs du bien commun.
1: Alors on vous le souhaite, bon vent dans la poursuite du développement de votre entreprise, comme quoi on peut concilier finance et responsabilité sociale et solidaire d'entreprise. Merci beaucoup Anthony Moine, je rappelle que vous êtes le cofondateur d'Indaba. L'entreprise accompagne dirigeants, salariés et bénévoles pour relever leurs enjeux stratégiques, organisationnels et managériaux. Le tout sous votre regard d'homme volontaire, exigeant et bienveillant. À bientôt.
0: À bientôt, merci Bérangère.
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1: Conjuguer entrepreneuriat et engagement social, c'est donc possible, et plein de nouveaux projets nous le montrent aujourd'hui, dans lequel l'investissement privé ou associatif peut se mettre au service d'une grande cause. On en parle tout de suite dans l'écho en commun, grâce à notre mensuel Finance Solidaire.
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1: Et pour ce nouveau numéro de Finances Solidaires, accueillons Marc-Antoine Noiret, le dirigeant de Noiret Patrimoine. Bonjour Marc-Antoine.
4: Bonjour Bérangère, bonjour à tous.
1: Vous vouliez revenir sur un sujet qui fait ces dernières années régulièrement la une de l'actualité. Il s'agit de l'aide sociale à l'enfance. En plus des reportages chocs, des drames, des témoignages bouleversants, les caisses sont vides. J'imagine sans mal, Marc-Antoine, qu'à ce niveau-là, les défis sont immenses.
4: Oui, et c'est un sujet qui est très révélateur de notre société. Aujourd'hui en France, l'aide sociale à l'enfance, c'est 390 000 enfants et jeunes majeurs qui sont accompagnés par l'ASE, ASE pour aide sociale à l'enfance, et c'est un chiffre record. Derrière ce nombre, il y a des enfants retirés de leur famille pour maltraitance, violence ou carence grave. C'est des jeunes qui n'ont pas choisi leur histoire. Et pourtant, malgré cette mission essentielle de protection, les constats restent alarmants. Les éducateurs sont débordés, les places manquent, l'accompagnement est insuffisant et les jeunes sont livrés à eux-mêmes, parfois jusqu'à leur majorité. Le paradoxe est terrible, ces enfants sont placés pour être protégés, mais le système peut parfois les fragiliser davantage.
1: Alors concrètement, Marc-Antoine, comment fonctionne l'ASE, l'aide sociale à l'enfance ?
4: Alors l'ASE dépend des départements et protège les mineurs en danger via un accompagnement éducatif, un placement au foyer ou en famille d'accueil. Mais la réalité est complexe, car ces jeunes portent souvent des blessures profondes, des traumatismes, des ruptures affectives, des difficultés scolaires ou psychologiques. Et face à cela, notre système fonctionne trop souvent dans l'urgence. On gère des places, des budgets, alors qu'il faudrait reconstruire des repères.
1: J'ai l'impression, Marc-Antoine, que les bonnes nouvelles arrivent maintenant. Certains essayent de faire autrement.
4: Oui, et c'est tout l'intérêt de notre invité du jour, Jérôme Cordier, le directeur général de l'association Colibri, qui a été créée par les Scouts et Guides de France, fait partie de ces acteurs qui proposent une autre approche. La conviction est simple, un jeune ne se résume pas à un dossier. Il faut du lien, de la stabilité et surtout de la confiance. Et cela pose aussi des questions du financement associatif. Accompagner réellement ces jeunes demande du temps, mais aussi des moyens et une vision de long terme.
1: Et finalement, Marc-Antoine, vous nous dites que c'est une question de responsabilité collective.
4: Oui, Robert Baden-Powell, le fondateur du scoutisme, disait « Essayez de laisser ce monde un peu meilleur que vous ne l'avez trouvé. » Alors comment faire pour laisser ces jeunes de l'ASE avec une présence stable, un cadre, un adulte qui croit en eux ? Cela passe essentiellement par le lien, la confiance. Baden-Powell, encore lui, nous encourageait en disant « Faites confiance aux garçons et aux filles. » Ils vous étonneront.
1: Ah, l'étonnement, celui-là même qui nous conduit à nous poser des questions. Et ça tombe bien, parce que j'en ai quelques-unes de questions à poser à nos invités, à notre invité. Bonjour Jérôme Cordier.
5: Bonjour Bérangère, bonjour Marc-Antoine.
1: Vous êtes le bonjour directeur général de l'association Le Colibri, un lieu d'accueil à temps plein pour des jeunes confiés à l'aide sociale à l'enfance. Est-ce que vous pouvez nous raconter comment est née l'idée de cette association Le Colibri Lieu de Vie ?
5: L'association Colibri est née d'une intuition, celle des Scouts et Guides de France, d'aller proposer le scoutisme, la méthode, à un plus grand nombre. Donc elle est faite historiquement auprès des personnes porteurs de handicap, dans les quartiers populaires. Et nous avons l'opportunité de pouvoir le proposer aux enfants de la protection de l'enfance, puisque le mouvement avait cette conviction de se dire que cette méthode est pour tous et de redonner confiance aux enfants pouvait être bénéfique pour ces jeunes.
1: Alors Marc-Antoine l'a précisé tout à l'heure, l'association Le Colibri, vous venez de le confirmer, a été créée par les Scouts et Guides de France. Vous utilisez la méthode scout, vous venez de le dire à l'instant, auprès des jeunes. Est-ce que vous pouvez nous en dire plus sur cette méthode concrètement ? Ça marche comment au quotidien ?
5: Alors la méthode scout, dans son quotidien, c'est les 8 piliers, c'est la vie en équipe. Nous avons fait le choix d'avoir ce qu'on appelle des lieux de vie et d'accueil, puisqu'en protection de l'enfance, vous pouvez avoir donc des familles d'accueil, vous pouvez avoir des villages d'enfants qui accueillent plutôt des fratries, des maisons d'enfants à caractère social qu'on appelle des MECS. Donc ils sont plutôt sur des grands collectifs. Nous avons 7 garçons et filles qu'on accueille entre 5 ans et 21 ans par tranche d'âge. Donc cette vie en petit collectif de 7 permet de faire des services, d'être accompagné dans son projet. Parce qu'avant tout, la question de la progression personnelle et de son projet de vie passe par des symboliques, passe par la confiance en l'adulte. Il ne faut pas oublier que ces enfants, s'ils sont là, c'est qu'à un moment donné, des adultes n'ont pas été à la hauteur de la confiance de l'enfant. Et donc c'est notre objectif de pouvoir lui redonner. Avec l'ancrage également dans la collectivité, c'est-à-dire dans les villages, mais travailler aussi le capital social, la question de ses amis, l'accès au sport, aux loisirs, divers et variés. Et puis, dans la symbolique qu'on a pris, puisque dans le scoutisme, on a aussi tout ce qui est cet imaginaire, nous avons utilisé la fable du colibri qui permet de donner un cadre et redonner confiance à ces enfants en disant que c'est possible et qu'ils ont des talents et qu'en les rassurant, en les accueillant, nous serons en capacité de faire un bout de chemin avec eux.
1: Est-ce que vous avez observé des résultats concernant cette méthode scout que vous proposez à ce public fragilisé ?
5: Elle produit quelque chose d'important qui s'appelle l'apaisement. C'est-à-dire que nous, on accueille des enfants qui ont rupture de placement multiple. Quand je parle de multiple, c'est un enfant qui a 9 ans, qui a fait 35 familles d'accueil. Et à un moment donné, il se pose, il s'arrête et il appelle le lieu de vie sa maison, il a sa chambre, et il reprend une scolarité, il a des amis, il a des anniversaires. C'est assez basique, mais c'est quelque chose qui est énorme pour les enfants de se reconstruire. Donc pour moi, c'est ce qu'on peut voir aujourd'hui, c'est cette notion d'attachement, quelque chose d'un peu plus large, et surtout compter sur quelqu'un. C'est un peu ce qu'on essaie de donner à nos jeunes.
1: L'ancrage et la nature, vous en avez parlé il y a un instant. Vous avez à ce jour 19 lieux de vie sur plusieurs départements pour des jeunes de 5 à 11 ans, de 12 à 15 ans et de 15 à 21 ans. Où se trouvent vos lieux de vie précisément ?
5: Soit à la campagne ou en ville. Et puis nous sommes dans les départements du Nord, dans les Yvelines, mais également en Bretagne, Maine-et-Loire, et puis la partie de la Meuse et la Haute-Marne. Donc ça, c'est notre territoire d'implantation et nous allons continuer à essaimer d'autres territoires.
1: Et quels sont sont justement vos objectifs pour les mois à venir ou les années à venir quand vous nous dites que vous allez continuer à essaimer? Vous avez des projets, des ambitions, un nombre précis de lieux à ouvrir prochainement?
5: Je dirais qu'il y a deux ambitions. La première, c'est de permettre de créer de nouveaux lieux de vie dans de nouveaux territoires, comme le territoire du Pays de Savoie, aussi en Bretagne. Donc, dans les deux ans à venir, on aura une dizaine de lieux de vie qui vont ouvrir. Mais également, la création de ce qu'on appelle le Lab Colibri, c'est-à-dire un centre de formation pour les éducateurs, éducatrices, pour les responsables des maisons, les psychologues, sur l'accompagnement des enfants à besoins multiples. C'est une formation qu'on fait déjà depuis 3 ans chez nous, et donc là on l'ouvre vers l'extérieur pour diffuser la méthode, diffuser cette expérience qu'on a, afin de permettre à un plus grand nombre de pouvoir avoir un regard différent sur le faire avec, redonner la confiance et essayer de les comprendre, puisque les enfants qu'on accueille, je dis toujours à nos éducateurs, c'est des enfants déroutants, c'est-à-dire que nous n'arrivons pas à les comprendre, et c'est à nous de faire cette démarche et pas le contraire. Et donc on a aujourd'hui à transmettre cette expérience. C'est des petites formations, on n'est pas du tout dans le champ des diplômes comme éducateur spécialisé, mais c'est plutôt des formations de 1 à 3 jours sur des spécialisations sur la relation éducative, la notion de faire avec, les problématiques sexuelles chez les mineurs. Vraiment quelque chose de très spécialisé, puisque nous avons fait le choix d'accompagner ces enfants à besoins multiples qui ont plus ou presque plus de solutions. Et on voit aujourd'hui qu'en redonnant confiance, en fait, c'est des enfants qui reprennent une vie au quotidien, retournent à l'école, recréent du capital social. Il faut juste leur redonner confiance et donner les moyens à nos collaborateurs d'avoir les clés de lecture et cette remise en question qui permet de les comprendre.
1: Vous avez parlé d'éducateurs, vous parlez de lieux, vous parlez de moyens. Comment se porte l'association aujourd'hui?
5: Alors l'association Colibri est financée par 95% par l'aide sociale à l'enfance, c'est-à-dire les départements, puisque c'est la compétence du président de département où on est qui finance cette action publique. Les départements sont face à une croissance des placements et également une baisse des ressources. Hein, et on le sait, on a une croissance exponentielle. Donc en fait, les départements viennent financer à partir du moment où les enfants sont là, que ce soit la nourriture, les salaires, le loyer. Et nous avons 5% qui est financé par les mécènes, où on va pouvoir aller au-delà. On va pouvoir aller sur les questions de santé mentale, financer des thérapies spécifiques, accompagner sur la sortie de placement, sur des vacances, créer du capital, aller chez des vacances avec d'autres enfants qui ne sont pas placés. On n'oubliera pas que c'est des enfants qui n'ont pas choisi d'être là. C'est pas un choix qu'on fait. Donc l'association est portée par ce double financement avec des périodes difficiles, puisque les finances en début d'année, les départements, les temps de signature des budgets nous font que on doit gérer une trésorerie qui est tendue. C'est quand même un budget de 13 millions d'euros aujourd'hui, donc on doit faire face à des décalages de trésorerie, de financement. Sans aujourd'hui les mécènes, on serait jamais là. On n'aurait pas pu se structurer, on n'aurait pas pu ouvrir. Et aujourd'hui, dans le plan qu'on a, sans les mécènes, on le fait pas.
1: La transition va permettre à Marc-Antoine de revenir dans le jeu. Vous souhaitez, Marc-Antoine, évoquer les enjeux financiers, puisqu'il a été question là de mécènes et de trésorerie tendue. Je vous laisse la main.
4: Comme l'a dit Jérôme, 95% du financement provient des départements. Simplement, ils payent uniquement à partir du moment où les jeunes sont accueillis dans les lieux de vie. Donc tout le financement du développement, tout le financement de ce qui est hors du cadre, c'est plus compliqué, et c'est là que les mécènes rentrent en jeu. Alors ils peuvent financer par du don, mais ils peuvent également financer par des prêts. Il y a eu des émissions, par exemple, de titres associatifs qui permettent à l'association de renforcer les fonds propres, d'aller voir les banques. Donc ça, c'est des prêts plutôt à long terme. Et il y a également l'existence de prêts plus court terme pour là gérer plutôt les aléas de trésorerie, parce que parfois il y a des décalages, les départements mettent parfois du temps à payer, et c'est vrai que quand on a des collaborateurs, quand on a des jeunes, il y a des montants de trésorerie qui peuvent varier d'un mois sur l'autre, et donc là c'est du financement plutôt à court terme.
1: Et pourquoi, selon vous, Marc-Antoine, un mécène ou un investisseur aurait envie de donner à Colibri?
4: Alors d'abord, l'envie, c'est le sens, c'est de dire on est touché par le fait qu'il y ait des jeunes justement où comme l'a dit Jérôme tout à l'heure, il y a une confiance qui a été rompue avec les adultes, et tout l'enjeu que ces jeunes appartiennent à la société et qu'ils puissent grandir dans un cadre qui est sécurisant pour eux et essayer de trouver leur voie, ça, c'est des... on a beaucoup de gens qui sont touchés par ce sujet. Ensuite, il y a la situation un peu catastrophique de l'aide sociale enfance, avec des chiffres qui augmentent, des budgets qui sont de plus en plus compliqués, et donc les privés se disent, mais on a aussi un rôle à jouer et on a envie de le jouer pleinement. Ensuite, effectivement, c'est pas la même chose de faire un don, où là c'est une dépossession, que de faire un prêt avec un taux d'intérêt qui est défini. Donc voilà, même si le taux d'intérêt peut être parfois minoré par rapport à ce qu'on peut trouver dans d'autres types d'investissements, là il y a bien un intérêt financier pour l'investisseur qui prête son argent en échange d'un taux d'intérêt. Le risque, ce serait justement que l'association Le Colibri fasse défaut sur sa dette. Mais aujourd'hui, il y a quand même quelques sécurités par rapport à ça.
1: Et qui investit ? À quoi ressemble cet investisseur ?
4: Alors ça peut être assez varié. Forcément, dans des investissements comme ça, c'est pas nécessairement le grand public. C'est des personnes qui ont quand même un certain volume d'épargne. Donc on parle de particuliers avec une surface financière assez importante. Souvent, c'est des minimums de 100 000 euros, parce qu'on est sur des placements pour un public de professionnels. Donc on peut retrouver là-dedans des particuliers avec un certain volume d'épargne, des congrégations religieuses, des associations. Et on a aussi des fonds d'impact qui investissent. Donc c'est, vous savez, quand vous avez de l'épargne salariale, il y a un fonds solidaire dans tout ce qui est plan d'épargne entreprise, plan d'épargne retraite dans les entreprises. Et ces fonds d'impact peuvent justement financer des associations comme le Colibri.
1: Bon projet à soutenir, c'est ce que j'entends. C'est en tout cas très inspirant, comme quoi c'est possible aussi de rendre son argent utile pour le bien commun. Plus d'infos sur colibri-asso.fr. Merci Jérôme Aucordier. Je rappelle que vous êtes le directeur général de l'association Le Colibri. L'association offre à des enfants et des adolescents placés par l'ASE, l'aide sociale à l'enfance, un cadre sécurisant et un accompagnement individualisé, durable, dans des maisons chaleureuses de type familial. Merci à vous aussi Marc-Antoine Noiret du cabinet Noiret Patrimoine, qui peut vous accompagner d'ailleurs pour mettre votre épargne au service d'une cause solidaire ou des causes qui vous tiennent à cœur. 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Thank you.

0: Dans un instant, place à la méditation avec la prière monastique. 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

en se laissant totalement revendiquer par l'homme. Dieu lui dit, en même temps, l'infini de son désir.

Vois, je te propose aujourd'hui vie et bonheur, mort et malheur. Si tu écoutes les commandements du Seigneur ton Dieu que je te prescris aujourd'hui et que tu aimes le Seigneur ton Dieu, que tu marches dans ses voies, que tu gardes ses commandements, ses lois et ses coutumes, tu vivras et tu multiplieras. Le Seigneur ton Dieu te bénira dans le pays où tu entres pour en prendre possession. Mais si ton cœur se détourne, si tu n'écoutes point, et si tu te laisses entraîner à te prosterner devant d'autres dieux et à les servir, je vous déclare aujourd'hui que vous périrez certainement et que vous ne vivrez pas de longs jours sur la terre où vous pénétrez pour en prendre possession en passant le Jourdain. Je prends aujourd'hui à témoin contre vous le ciel et la terre. Je te propose la vie ou la mort, la bénédiction ou la malédiction. Choisis donc la vie pour que toi et ta postérité vous viviez, aimant le Seigneur ton Dieu, écoutant sa voix, t'attachant à lui. Car là est ta vie, ainsi que la longue durée de ton séjour sur la terre que le Seigneur a juré à tes pères, Abraham, Isaac et Jacob, de leur donner. »

Seigneur, donne-nous de choisir la vie en choisissant de garder ta parole. Suivre tes voies, ce n'est pas entrer dans des chemins tout tracés, mais c'est te laisser nous éveiller à une liberté toujours plus attentive à notre frère et à notre responsabilité dans l'avancée du monde vers ton royaume de paix. Par Jésus-Christ, lui qui vit avec toi et l'Esprit pour les siècles des siècles.

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2: On ne peut imaginer quelle est la vie des familles de détenus. On ne peut imaginer ce que cela représente tant qu'on n'y a pas été confronté. À travers les messages diffusés par le téléphone du dimanche, on s'en fait cependant une petite idée dans un instant.

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1: Bonjour, bonjour à toutes et à tous et bienvenue dans le téléphone du dimanche. Selon le code de procédure pénale, le service pénitentiaire d'insertion et de probation, dit le SPIP, a pour mission de favoriser le maintien des liens familiaux des détenus. Le SPIP constitue en effet l'un des contacts privilégiés des familles et peut les aider sur les modalités de visite ou administratives. Mais le manque de personnel entraîne fatalement un délaissement de cette mission. Le téléphone du dimanche, en ouvrant une fenêtre sur le milieu carcéral, démontre, s'il en est besoin, l'importance de cette dimension familiale.
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1: Sandra a déposé plusieurs messages cette semaine, voici le tout dernier.
2: Coucou mon petit cœur, c'est Sandra, c'est ta petite femme. Écoute, j'ai bien reçu tes courriers. Et j'ai même reçu aujourd'hui, ce midi, ta carte. Ça fait très plaisir. Donc, je te refais un courrier pour que ça parte le plus vite possible. Du coup, ça risque de partir que malheureusement lundi maintenant. Parce que voilà, la poste, ça, c'est compliqué. Je fais tout mon possible justement pour venir te voir, pour faire toutes les démarches. J'espère qu'ils vont bien vouloir. Pour les parloirs et permis de visite, il a fallu que je fasse un courrier quand même, du coup, parce que sur leur site, ça ne marche pas. C'est toujours bloqué. Donc, tu me manques énormément. Je t'aime très, très, très fort. Et comme je te disais, dans mon courrier, j'ai pris quand même des gros, gros coups de soleil. Je suis censé être en arrêt pendant une semaine, mais j'ai pas envie, tu me connais. Je vais bosser quand même. Ça pique, mais c'est comme ça. Donc, je te fais des courriers. Je vais faire tout ce qu'il faut aussi pour se trouver un petit nid douillet pour nous deux, tranquillement. Et puis j'espère qu'on pourra enfin se parler au téléphone à un moment ou à un autre, puis que je puisse venir te voir aussi, ce serait bien. Tu vois, j'aimerais bien franchement pouvoir être avec toi pour aller à plein d'endroits, plein de trucs à faire. Donc, je vais te laisser pour l'instant. J'espère que toi, tu vas bien. Même si, d'après tes courriers, non, je sais que c'est dur. Très, très dur. T'inquiète pas, moi, dehors, c'est compliqué aussi. Donc, je te fais un courrier très, très vite. Je te fais un grand courrier. J'ai plein de choses à t'écrire. Comme ça, je répondrai en même temps au tien. Donc, je vais te laisser pour le moment. Je te dis à très vite par courrier. Je t'envoie plein, plein, plein de bisous, plein d'amour. Tu me manques énormément. Je te dis à très vite. Je t'aime.
1: Voici le message d'Anne-Marie pour son petit-fils à la maison d'arrêt d'Angoulême.
3: Oui, bonjour. Je t'envoie, si tu écoutes, mon Josué, c'est Tanona. Je te fais des grosses bises. Je t'aime. Et puis surtout, tiens bon. Ne baisse pas les bras. Toute ta famille t'aime, tout le monde t'aime, ta femme, tes enfants, ta mère, tes parents, toute la famille t'aime et puis pense très fort à toi. Moi aussi je pense très fort à toi, mon José. Et puis sache que je vais t'écrire, je te fais des gros bisous, ta nonna, ta grand-mère en fin de compte. Allez, je te fais des gros bisous, mon José. Gros bisous, je t'aime. Merci la radio.
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1: 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Voici le message de Laurence pour son frère Gérard.
5: Oui, bonjour, c'est pour son pénitencier de Caen. Bonjour mon frère, j'espère que tu vas bien. Écoute, nous ça va. Toi, quand tu écouteras le message... ça sera déjà passé, mais nous, aujourd'hui, c'est l'Aïd pour Momo. Donc, on est invité parce qu'il y a un grand barbecue. Et après, on va aller à la plage tous ensemble. Voilà, on va essayer de passer une bonne journée. C'est dommage que tu ne sois pas là, mais bientôt, tu pourras le faire avec nous. Manger, profiter et tout. J'ai vraiment hâte parce que tu nous manques beaucoup. On t'aime très fort. On pense très fort à toi. Adis, tes petits te font de plein de bisous. Momo te passe bien le bonjour. Et moi, je te dis à très, très bientôt, mon frère. Je t'aime très fort. Prends soin de toi, surtout. Et puis, en plus, il fait très chaud en ce moment, mais c'est parfait. On passe plein parce que c'est bon. Les gens qui se plaignent, il fait trop chaud. Oh, ben, il pleut tout le temps. C'est bon, les gens sont jamais contents, il y en a marre. Moi, je suis très content qu'il fasse chaud. C'est tellement beau d'avoir du soleil, de la chaleur. C'est magnifique. Voilà. Je fais plein de gros bisous, mon frère. Je t'aime.
1: Peu de messages cette semaine, mais on termine avec un clin d'œil de Lily de Paris.
6: Bonjour à tout le monde. C'est Lily de Paris. Je voulais simplement vous souhaiter bon courage parce qu'au téléphone, vous devez creuser de chaleur. Bisous beaucoup.
1: Quand quelqu'un part, quand quelqu'un meurt, curieusement, on se met à l'entendre plus, à l'entendre mieux. Christian Bobin, merci à tous les auteurs des messages que l'on vient d'écouter.
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Roman profond, introspectif, déroutant parfois, Le Loup des Steppes, écrit par l'auteur Hermann Hesse, est une œuvre qui questionne l'identité, la solitude et le sens de la vie. Harry Haller est un homme désabusé, n'arrivant pas à s'intégrer dans la société. Un voyage initiatique lui permettra de faire face à sa désillusion. Le Loup des Steppes pressent que l'homme n'est pas une création achevée, qu'il est une revendication de l'esprit autant désirée que crainte. Harry sent parfaitement où est la voie qui mène à l'homme véritable, la voie qui mène aux immortels. Il lui arrive, de temps en temps, de la suivre avec hésitation l'espace d'un court moment et de payer cet acte par un isolement douloureux. Harry Haller a une conscience très claire du but que représente l'épanouissement de l'homme. Et pourtant, il ferme les yeux. Il vénère certains immortels plus que d'autres. Mozart, par exemple. Mais au bout du compte, il pose toujours sur celui-ci un regard de maître d'école, enclin à attribuer sa perfection exclusivement à son génie de la musique. Il ne s'aperçoit pas quel est le résultat de la grandeur de son dévouement et de son acceptation de la douleur ? Qu'elle découle de son indifférence aux idéaux bourgeois, de son aptitude à endurer cette solitude extrême qui réduit l'atmosphère enveloppant l'être souffrant, l'homme en devenir, à un espace vide et glacé, la solitude du jardin de Gethsémani.

Et voilà, de nouveaux messages. Dimanche prochain, 12h30 et 22h45, la boîte vocale du téléphone du dimanche reste à votre disposition au 04 28 29 04 17. Merci beaucoup, Pascal, à la technique. Merci à tous pour votre écoute et haut les cœurs.

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1: Et bonjour à toutes et à tous. Bouger, on nous le répète depuis longtemps, c'est bon pour la santé, mais qu'en est-il quand on est enceinte? Dans quelle mesure ça peut être conseillé? Quel type d'activité privilégier? À quel rythme? Et puis quelles limites fixer aussi? Eh bien, l'occasion de la fête des mères ce dimanche 31 mai, c'est ce qu'on va voir avec notre invité qui va nous faire rimer futur bébé et santé. Bonjour Caroline Rinaudeau.
2: Bonjour Vincent.
1: Merci d'être avec nous. Alors le sport, vous connaissez bien puisque vous êtes coach sportive, gérante d'un studio de fitness à Aix-en-Provence, très présente aussi sur les réseaux sociaux sous le pseudo Fitmum France et maman de deux petites filles qui ont quel âge aujourd'hui, Caroline?
2: Alors il y en a une qui a 6 ans et demi, bientôt 7 ans et une 1 an et demi.
1: Voilà, c'est déjà sportif. Et c'est d'ailleurs grâce à vos deux filles que vous avez écrit « Ma grossesse en forme ». C'est publié chez First Edition, un guide où vous détaillez les bienfaits d'une activité physique à tous les stades de la grossesse. Hein, comment s'y mettre ou continuer, si c'était le cas avant, on va y venir. Mais en quoi vos deux filles ont été, on va dire, le déclencheur de ce livre, hein?
2: Alors tout simplement parce que jusqu'avant d'être enceinte, je ne m'intéressais pas du tout au sport pendant la grossesse. C'est très égoïste. Et en tombant enceinte, puisque c'est mon métier, il a fallu que je m'intéresse à ce sujet-là. J'ai relu beaucoup d'études sur le sujet. Je me suis rendu compte qu'en France, on avait beaucoup de retard. Et j'ai ensuite écrit des années plus tard ce livre en espérant pouvoir aider ces mamans à chasser justement ces clichés.
1: Alors justement, on va voir dans quelle mesure c'est bénéfique de pratiquer une activité physique en étant enceinte. Mais vous parliez de clichés, sport et grossesse. Qu'en pensent les mamans? Eh bien, on est allé promener notre micro à la sortie d'une école.
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1: Est-ce que quand vous étiez enceinte, vous avez continué à faire une activité physique, du sport régulièrement?
3: On m'a dit de pas le faire, pour pas prendre de risques. Parce que c'est une quatrième grossesse, parce que j'ai eu des jumelles et que...
1: Et vous l'avez regretté ou pas?
3: Du tout. J'ai fait de la gymnastique douce, des étirements, beaucoup de marches, du vélo.
1: Et ça vous a aidé?
3: Je pense que ça m'a aidé à être bien dans ma grossesse et à avoir plus facilement mes enfants aussi après.
1: On dit les bienfaits du sport pour les femmes enceintes, vous y croyez?
4: Ouais, je pense que c'est bien. C'est bien même pour se préparer à l'accouchement parce que c'est quelque chose de très physique.
5: Alors je suis pas médecin, je laisse la réponse à un médecin. Je sais pas.
1: Voilà, je sais pas.

0: Je laisse la réponse à un médecin. Et ça a été votre cas, hein, Caroline Rinaudot, puisque vous en avez parlé à votre gynécologue qui vous a dit que vous pouviez continuer votre activité professionnelle de coach sportive en arrêtant de croire que les femmes enceintes sont malades. Et ça, ça vous a marqué?
1: Complètement. J'ai été paniquée. Je pense que, comme beaucoup de mamans, ça me faisait vraiment très très peur. Sauf que moi, c'était mon métier, donc je ne pouvais absolument pas arrêter de faire du sport. Et j'y suis allée, mais j'avais extrêmement peur de sa réaction. Et elle m'a regardée avec des grands yeux et vraiment un aplomb en me disant « Mais on va arrêter maintenant de penser que les femmes enceintes sont handicapées ou sont malades. Vous allez continuer votre vie, vous allez juste être à l'écoute de votre corps et vous verrez que tout va bien se passer. » Et elle a eu un tel aplomb que je l'ai regardé, j'ai claqué la porte et je me suis dit, bon ben en fait, go, on va continuer notre vie comme elle était jusqu'à présent.
0: Et ça vous a réussi. Alors, sport et grossesse, justement, quels sont les bénéfices, à quelles conditions? Eh bien, on a demandé l'avis d'un médecin gynécologue, en l'occurrence le docteur Carole Richard, gynécologue qui exerce depuis 2017 et qui est bien formé à ces questions. Et la première question, justement, pourquoi c'est important de bouger quand on est enceinte? On l'écoute et puis on se retrouve tout de suite après.
2: Déjà, pendant la grossesse, même chez toute femme, il est déjà conseillé de réduire au maximum notre sédentarité, donc à savoir dans la journée, voilà, il va falloir essayer de bouger le plus possible, prendre les escaliers, se déplacer à pied, à vélo, voilà, on va essayer de bouger plus, de manger mieux. Et à côté de ça, on va y associer effectivement une activité physique régulière, et notamment la pratique de certains sports selon les patientes, renforcement musculaire, des sports en endurance.
0: Alors, bien fait justement à pratiquer une activité physique ou sportive, qu'est-ce que vous mettriez en avant? Qu'est-ce qui ressort le plus souvent?
2: Donc, on va déjà limiter la prise de poids. Qui dit limiter la prise de poids chez la femme enceinte dit effectivement réduire le risque de faire un gros bébé à l'accouchement. On va pouvoir réduire les maladies hein, qui peuvent toucher certaines femmes enceintes, comme la prééclampsie, l'hypertension. Ça fait du bien au moral, effectivement. On prévient le risque de dépression pendant la grossesse et après l'accouchement. Hein. On améliore le retour veineux, donc amélioration du moral et du sommeil.
0: Alors, docteur Richard, je voudrais qu'on revienne sur deux pathologies qui peuvent être liées à la grossesse, à savoir la prééclampsie, vous en avez parlé, mais aussi le diabète gestationnel. Est-ce que vous pourriez nous préciser de quoi il s'agit exactement?
2: Alors, la prééclampsie, c'est une pathologie qui peut apparaître au cours de la grossesse, le plus souvent au troisième trimestre. Donc, chez la femme, on va retrouver une augmentation de sa tension artérielle et d'une protéinurie dans les urines. Et effectivement, pratiquer de l'activité physique tout au long de la grossesse prévient ce risque. Par rapport au diabète gestationnel, par contre, c'est encore un petit peu discuté. Mais par contre, chez les patientes qui sont atteintes d'un diabète, bouger souvent pendant sa grossesse aide à stabiliser le diabète et à limiter les complications qui peuvent être un petit peu inhérentes au diabète, comme la prise de poids, les gros bébés, voilà.
0: Est-ce que la pratique aussi physique, ça permet aussi de mieux récupérer après un accouchement? Est-ce que ça, on l'a constaté?
2: Oui. On va limiter la prise de poids, donc la récupération après l'accouchement va être plus rapide, on va plus rapidement retrouver son poids de forme et on aura limité effectivement l'apparition de pathologies obstétricales.
0: En tout cas, il faut bien revenir sur cette idée reçue, femmes enceintes qui font du sport, ce n'est pas une source de fausse couche ou d'accouchement prématuré pour vous?
2: Non, pas du tout. Les recommandations sont très claires. La Haute Autorité de Santé nous préconise de recommander à nos patientes, en tout cas en l'absence de contre-indications, bien évidemment, hein, si c'est possible. Elle a tout bénéfice à pratiquer régulièrement cette activité physique sans prendre de risque, de sur-risque que la grossesse se passe mal, d'entraîner une menace d'accouchement prématuré ou avoir des conséquences négatives sur le bébé. Hein, pas du tout. Ça, c'est vraiment des fausses idées.
0: Cela dit, si le sport a ses vertus hein, pendant la grossesse, quelles sont vraiment les contre-indications absolues pour vous?
2: On va avoir des contre-indications médicales coup claires. Hein. Ça va être la patiente qui va présenter un placenta inséré avec des saignements, une patiente qui est déjà en menace d'accouchement prématuré, une patiente qui contracte beaucoup, une pathologie fœtale déjà connue, un retard de croissance. Voilà, on a une liste quand même de contre-indications qu'il faut vérifier. Hein.
0: En tout cas, la conclusion, c'est que activité physique, hein, c'est recommandé pendant la grossesse, vous l'avez dit, mais j'imagine que chaque cas est particulier, qu'il faut vraiment en parler avec son gynécologue avant de se lancer.
2: Oui, totalement. Il faut en parler soit à son gynéco, soit à sa sage-femme au cours du suivi. Et donc, du coup, choisir une activité physique et au niveau de l'intensité de cette activité physique, voilà, tout ça, ça doit être discuté en cours de consultation et suivi tout le long de la grossesse pour adapter, en fait, tout le long de la grossesse, l'activité physique au déroulement donc, de la grossesse.
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0: Voilà l'opinion du docteur Carole Richard, gynécologue sur les bienfaits du sport ou du moins d'une activité physique pendant qu'on est enceinte. Un petit commentaire, Caroline Rinaudot, je vous ai vu écouter ça religieusement. Est-ce qu'il y a un bienfait que vous avez constaté pour vous, pour les mamans qui participent à vos cours?
1: Déjà, merci à Carole Richard, ouais. Puisque ça me fait hyper plaisir ouais. d'avoir quelqu'un. Une professionnelle de ouais. santé qui répète ce que je dis tout le temps. Le crédit médical est quand même très, très important. Moi, au quotidien, en plus de, évidemment, tout ce qu'elle a cité, il y a quelque chose qui revient souvent, c'est la préparation à l'accouchement. Mmh. Elles ont des accouchements souvent quand même beaucoup plus faciles et surtout une récupération après l'accouchement beaucoup plus rapide. Mmh. Elles sont beaucoup plus en forme rapidement.
0: Vous parlez aussi dans votre livre de motricité. Hein. Vous racontez que personnellement, vous avez réussi à lacer vos baskets jusqu'au bout de vos grossesses et que ça a été votre plus grande fierté, c'est vrai ?
1: C'est vrai, bien évidemment, quand on reste actif, on garde une bonne mobilité. Et c'est vrai que je suis très fière de pouvoir dire que j'ai réussi à m'attacher mes lacets jusqu'au bout.
0: Oui. On a parlé des vertus physiques, mais il y a aussi le côté mental qui est amélioré. Dans quelle mesure on peut le constater, ça ?
1: C'est exactement comme en dehors de la grossesse. On sait que le sport, ça joue sur notre confiance en soi, ça joue sur notre santé mentale. Et notamment pendant la grossesse, où on a cette tendance à ne plus contrôler notre corps, c'est quelque chose qui est très difficile à vivre, notamment chez les sportifs. Et le sport va nous redonner cette sensation de contrôler notre corps. On se sent beaucoup plus apaisé, beaucoup plus fier de soi. Et ça développe aussi notre mental.
0: Cela dit, tout à fait en début de l'interview de Dr. Carole Richard, on parlait d'activité physique et de sport. Hein. Est-ce que vous faites, vous, la différence? C'est-à-dire que quand on est enceinte, on ne va peut-être pas se lancer dans un trek hein, tout de suite. Mais activité physique, pour vous, ça veut dire quoi au quotidien?
1: Alors, il faut bien distinguer effectivement les deux. L'activité physique, c'est vraiment bouger au quotidien. Ça peut être la marche, qui est vraiment cette notion de bouger, prendre les escaliers au lieu de prendre l'ascenseur, par exemple. Et le sport, qui est vraiment l'activité sportive, choisir une activité sportive. Dans les deux cas, ce qu'il faut, c'est essayer de limiter la sédentarité au maximum pour pouvoir acquérir tous les bienfaits
0: voilà. du sport. L'essentiel, c'est de bouger, hein, si je vous traduis bien.
1: Exactement, hein. On limite la sédentarité.
0: Voilà pour ces vertus. Alors, la grossesse, vous le dites aussi dans votre livre, hein, c'est comme un peu comme un marathon. Il faut savoir doser ses efforts, hein, parce que ça dure 9 mois. Oui. Hein, c'est pas un sprint, hein, il faut y aller petit à petit. Avant de se lancer, vous donnez deux principes, la priorité au bien-être et puis surtout s'écouter. C'est-à-dire, qu'est-ce que vous mettez derrière?
1: Alors, s'écouter, c'est tout simplement rester à l'écoute de son corps. Et ça va vraiment être le cas pour les sportifs qui vont justement avoir du mal à doser ça. L'écoute de son corps, c'est est-ce que je suis trop essoufflée? Est-ce que j'ai des contractions, justement? Est-ce que cet exercice, peut-être, il n'est pas un peu trop intense pour moi? C'est vraiment être capable de s'écouter pour pouvoir adapter l'intensité de la séance.
0: Alors, comment s'y mettre aussi? Remettre à quelle fréquence et pour quel objectif en fonction des trimestres? On va le détailler dans un instant. Ce sera tout de suite après une première page musicale, hein, que vous avez choisie pour nous. C'est Megan Trainor, Me Too. Peut-être une petite explication à ce choix. C'est quoi? C'est le côté entraînement féministe, Trainor, Me Too, Caroline Rinaudot?
1: Oui, c'est ça, le Me Too. Cette chanson, c'est déjà une chanson que j'ai moi-même beaucoup écoutée pendant ma grossesse quand je donnais mes cours collectifs. Donc, c'est des bons souvenirs pour moi. Et ensuite, parce que c'est une chanson qui parle de l'amour propre, justement, de cette confiance en soi.
0: Eh bien, on écoute quelques notes de Megan Trainor et on se retrouve tout de suite après pour une première séance.

0: Voilà, Meghan Trainor, Me Too. On se voit déjà en train de faire des squats et puis des abdos, hein, Caroline Rinado, non?
1: Absolument, je vous ai vu danser, en tout cas.
0: Oui, tout à fait.
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0: Caroline Rinado, coach sportive et auteure de Ma grossesse en forme, s'est publiée aux éditions First, tout un guide pour inciter à bouger quand on est enceinte et à quelles conditions, à quel rythme d'ailleurs s'y mettre. Alors l'OMS donne des recommandations qui sont rappelées dans votre livre, à savoir 150 minutes d'activité physique d'intensité modérée sur un minimum de 3 jours par semaine. Et ça peut être décliné soit par une séance de 50 minutes 3 fois par semaine, soit par une séance de 30 minutes 5 fois par semaine, soit 25 minutes tous les jours. C'est un petit peu à vous de choisir. Par intensité modérée, tout de même, qu'est-ce qu'on entend par là? Vous donnez un petit repère pour mesurer l'intensité pendant l'activité physique. C'est l'échelle de Borg. C'est quoi cette échelle?
1: Alors, l'échelle de Borg, c'est un petit peu comme quand on se fait opérer, quand on est à l'hôpital et qu'on nous demande de jauger la douleur. Ouais. C'est exactement la même chose. L'échelle de Borg, c'est vraiment si je vous pose la question, comment tu te sens pendant la séance? Eh ben, est-ce que la séance est hyper intense et que vous êtes à 9 sur 10? Bon, ben, peut-être qu'il faudra diminuer. L'échelle de Borg pour les sportives enceintes, ça va être entre 4 et 5. Pour les débutantes, ça va être plutôt 3 sur 10. Ouais. En plus de l'échelle de Borg, il y a quelque chose qui est aussi très facile, c'est le test de la parole. Et c'est surtout ça, dans l'intensité modérée, c'est être capable de parler, de discuter pendant toute la séance. Et si on est capable de raconter son week-end à sa copine qui est en train de faire du sport à côté de toi, et ben alors c'est que la séance est sécuritaire.
0: Voilà, on peut parler donc en faisant du sport. Hein. C'est pas incompatible, hein, Caroline Rinado.
1: Absolument, et c'est plus que recommandé pendant la grossesse.
0: Cela dit, si on veut pratiquer un sport, lequel privilégier? Un petit indice sonore. Voilà, bruit de clapotis dans l'eau. Et c'est vrai qu'on évoque souvent la natation quand on est enceinte parce que l'eau vous porte. Est-ce que vous recommandez donc de prendre un abonnement à la piscine en priorité quand on apprend qu'on est enceinte, Caroline Rinado?
1: Alors, pas forcément, justement. C'est effectivement le gros cliché que l'on a. La natation, c'est le sport des femmes enceintes. Effectivement, ça peut être une super activité. Mais si la maman, elle aime nager, déjà, et si elle a des bonnes compétences en nage. Si c'est juste pour aller nager parce que la gynécologue a dit qu'il fallait aller nager et qu'elle n'aime pas du tout l'eau.
0: Oui, ça va pas la motiver.
1: Bien sûr que non. On va faire une activité qu'on a envie de faire et dans laquelle on se sent à l'aise. Si c'est pour aller nager et garder la tête haute avec une brasse pas du tout maîtrisée, ça n'a aucun intérêt, voire carrément c'est mauvais pour le dos. Donc on va nager si on sait faire et si on aime faire.
0: Et est-ce qu'il y a d'autres sports qui sont conseillés, qui reviennent souvent aussi?
1: Bah, la marche, mais très bien. Le stretching, très bien aussi. On parle beaucoup du pilates prénatal. Pilates, excellente activité. Mais encore une fois, ce que moi je conseille, c'est de faire l'activité que l'on a envie de faire et de s'assurer qu'on va être bien accompagné. On ne fait pas n'importe quoi.
0: Plutôt déconseillé, qu'est-ce qui serait quand on n'a pas trop l'habitude de faire du sport? Je ne sais pas, le tennis par exemple, on dit souvent qu'il y a des à-coups.
1: Effectivement, on va éviter tous les sports où il y a un risque de chute ou de coup.
0: L'équitation, par exemple.
1: Ouais, voilà, on va éviter, sauf si évidemment on est une cavalière émérite, qu'on fait de l'équitation depuis des années, des années, des années, qu'on maîtrise, qu'on connaît son cheval, pourquoi pas. Mais on va toujours avoir tendance à rester dans les activités que l'on maîtrise et faire vraiment attention dès qu'il y a un potentiel risque de chute ou de contact, que ce soit dans les sports collectifs ou dans les sports de combat.
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0: Cela dit, quel programme en fonction des trimestres, hein? Vous détaillez bien dans votre guide, premier trimestre, deuxième trimestre, troisième trimestre. Si on commence par les trois premiers mois, ça va être quoi l'objectif? Qu'est-ce qu'on peut cibler en priorité?
1: L'objectif, ça va vraiment être d'essayer d'intégrer du sport parce que c'est le moment où on va être souvent très fatigué, les nausées, les vomissements. C'est un moment où souvent les futures mamans arrêtent.
0: Sans en parler dans un instant,
1: oui. Voilà. Donc on va essayer de garder ça.
0: Oui, vous dites dans votre livre, la priorité, c'est le renforcement musculaire. Qu'est-ce que vous entendez par là?
1: Oui, absolument. Il faut garder une certaine masse musculaire. Ça va être très important parce qu'à chaque fois qu'on va avancer dans la grossesse, le ventre va grossir, le centre de gravité va partir vers l'avant. Et donc, on veut rééquilibrer cette posture vers l'avant. Et pour cela, on va donc utiliser le renforcement musculaire pour renforcer ce qu'on appelle la chaîne postérieure, donc c'est-à-dire l'arrière du corps, mais aussi pour préparer notre corps à la future vie de maman où on porte quand même beaucoup de choses.
0: Oui, pas mal de choses. Alors, dans votre livre, on ne se limite pas à la théorie, vous donnez toute une série d'exercices à pratiquer en séance. Alors, j'en cite quelques-uns, des fentes latérales, montée de genoux, les ponts alternés, élévation frontale, planche latérale, sans oublier les fameux squats, simple ou version sumo au monster, vous pouvez choisir. Alors, évidemment, c'est difficile en radio de faire une démonstration, mais est-ce qu'il y a un mouvement que vous pourriez décrire à titre d'exemple, je ne sais pas moi, un de vos chouchous, par exemple?
1: Le squat, c'est la base du fitness.
0: Alors, on rappelle, on se met un petit peu les jambes fléchies.
1: C'est comme si on allait s'asseoir. Voilà. C'est comme si on allait s'asseoir sur une chaise ou sur un canapé. Et c'est quand même un mouvement que l'on fait souvent au quotidien, qu'on soit maman ou pas maman. Donc, c'est bien de renforcer le bas de son corps et les fessiers pour notre posture. Et parce que c'est un mouvement, encore une fois, qu'on fait au quotidien. Donc, autant bien le faire.
0: Voilà. Et puis, il y a d'autres exercices et modèles types de séances qui sont à retrouver en dessin dans Ma grossesse en forme. Cela dit, pendant ces premiers mois, il peut aussi y avoir des freins comme ceci. Écoutez.
3: Qu'est-ce que je t'envie ?
4: Mais en fait, être enceinte, c'est ça. Et ça. Et encore ça.
0: Voilà, alors c'est pas très élégant, mais malheureusement c'est la réalité, comme en témoigne la youtubeuse Angela Crazy sur Internet. Les nausées, sans oublier la fatigue, les reflux, les maux de tête, ça donne pas franchement envie, hein, Caroline, de se mettre au sport. Qu'est-ce qu'on peut faire notamment contre ces fameuses nausées qui ont été, je crois, votre premier souci au début de votre grossesse?
1: C'est souvent le premier symptôme de la grossesse, les nausées, c'est pas du tout glamour.
0: Alors, une activité physique avec pourtant, des nausées, c'est pas évident, hein. Oui.
1: Exactement, et pourtant c'est bien de bouger, tout simplement parce que plus on va être fatigué, et plus les nausées vont augmenter. Et on sait que le sport, justement, aide à contrer ça et à garder de l'énergie. Par contre, pas besoin de faire une activité super intense, juste aller marcher, faire un petit peu de renforcement musculaire doux, même du pilates. Juste de se mettre en action va considérablement aider les nausées. Et moi, particulièrement, le seul moment où je n'avais pas la nausée, c'était quand je faisais du sport.
0: À vous donner quelques petits conseils, manger des pâtes. Je crois que vous en avez mangé beaucoup pendant que vous étiez dans les premiers mois. Boire régulièrement, prendre l'air et puis aussi tester l'acupuncture, parce que ça aussi, ça peut marcher pour certaines mamans. Alors, la grossesse, elle va se poursuivre dans de bonnes conditions, on l'espère. Deuxième trimestre, le ventre va sérieusement s'arrondir, mais c'est pour vous la meilleure période pour être en forme, forme évidemment au singulier. Pourquoi c'est la meilleure période?
1: Tout simplement parce que le ventre n'est pas encore très gros, n'est pas inconfortable. Donc, on va en plus aussi avoir l'énergie qui revient. Ça y est, justement, ces nausées, ces vomissements ont considérablement diminué pour la majorité des mamans. Et on a un ventre qui est globalement encore OK. Le centre de gravité n'a pas complètement basculé vers l'avant. Donc, c'est vraiment le meilleur moment pour reprendre le sport si on l'avait arrêté au premier trimestre, parce qu'on est au top de sa forme, si on peut le dire.
0: Ça va être quoi l'objectif côté physique? C'est toujours le renforcement musculaire où il y a une partie, une zone à cibler en particulier
1: Alors, bien évidemment, le renforcement musculaire, et on peut commencer aussi à s'intéresser à la sangle abdominale qui va nous servir fortement à l'accouchement.
0: C'est-à-dire abdos, périnée, on muscle tout ça?
1: Effectivement, donc le transverse en particulier, qui est le muscle le plus profond de la sangle abdominale. Et le transverse, c'est le muscle qui va entrer en action au moment de la phase de poussée à l'accouchement. Évidemment aussi le périnée, puisque le bébé va appuyer progressivement sur le périnée, qui est le hamac, en fait, c'est un plancher pelvien qu'on appelle, donc c'est le hamac de nos organes. Donc, il faut aussi le renforcer parce qu'il y a les organes, mais il y a aussi le bébé qui va appuyer dessus. Donc, il faut le renforcer.
0: Un petit exercice comme ça que vous conseillez pour ce deuxième trimestre?
1: Alors, par exemple, on peut se mettre sur le dos, ramener les pieds contre les fesses, puis décoller les fesses vers le plafond, ce qui s'appelle le pont ou le bridge. C'est un excellent exercice pour renforcer les fessiers, pour renforcer le dos et renforcer aussi le périnée.
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0: Alors, va arriver le troisième trimestre et puis la ligne d'arrivée qui se profile avec l'accouchement, mais ça devient de plus en plus dur. Il y a des brûlures d'estomac, des crampes dans les jambes, constipation, jambes gonflées, fatigue et puis surtout mal de dos avec douleurs lombaires et sciatiques parce que le bébé commence sérieusement à peser. Ça va être quoi la priorité à ce moment-là niveau forme?
1: Mais finalement, d'essayer de continuer à bouger pour arriver justement à ce sprint final, à cette ligne d'arrivée en forme. Donc on ne veut pas relâcher les efforts, on continue à faire attention à intégrer du renforcement musculaire, pourquoi pas aussi de la marche, et continuer à renforcer encore une fois cette sangle abdominale et notamment ce transverse.
0: Comment est-ce qu'on peut quand même continuer à se motiver quand on se sent si fatigué dans ces derniers kilomètres, pour reprendre la métaphore du marathon? Vous donnez un petit truc, vous, dans votre livre, c'est enfiler sa tenue de sport dès le matin.
1: Oui, ça c'est même mon astuce que je fais maintenant en tant que maman, puisqu'en fait c'est une étape qui paraît un petit peu futile, mais ça change complètement l'état d'esprit que l'on va avoir, on est déjà dans l'action. Donc si on sait qu'on va faire du sport dans la matinée, au moment où on se lève le matin, eh ben, on enfile tout de suite la tenue du soir. Si par contre on rentre du travail, qu'on sait qu'on va bouger après le repas par exemple, on la met quand même tout de suite. Et en fait, être déjà en tenue, c'est déjà une première étape de valider, et dans notre cerveau, ça a déjà switché en mode « je sais que je vais faire du sport ».
0: Et alors, mode « je fais du sport » et puis on va enfin franchir la ligne d'arrivée.
5: Bien, alors ne poussez plus, c'est plus la peine, ça vient tout seul. Regardez bien ce qui se passe.
6: Oh,
5: va voir ta mère, tiens. Voilà.
0: Voilà, bébé qui arrive au monde. Alors, le docteur Richard, gynécologue, nous disait tout à l'heure que la pratique sportive, ou du moins une activité physique régulière, permettait de mieux se préparer à un accouchement et aussi de récupérer plus vite. Est-ce que ça, vous le confirmez? Et les femmes que vous accompagnez aussi, dans quelle mesure ça les a aidées, Caroline Rinaudot?
1: Tout d'abord, on est en forme physiquement, parce que quand même un accouchement c'est vraiment une épreuve physique, c'est probablement la plus grande épreuve physique qu'une femme rencontrera dans sa vie, donc il faut arriver en forme pour supporter ces contractions pendant de longues heures. On a aussi une meilleure connaissance de son corps, donc quand on nous donne des consignes au moment de l'accouchement, on va être capable de les comprendre beaucoup plus rapidement, et aussi les sportives, on va pas se mentir, elles ont un mental d'acier, et on va en avoir besoin à ce moment-là.
0: Ouais. Pratiquer seule, avec des tutos sur internet, ou plutôt en salle, en cours collectif. Qu'est-ce que vous conseillez, Caroline Rinaudot, si on veut s'y mettre à l'activité sportive?
1: Le principal, c'est de se faire accompagner. Donc, que ce soit en salle ou en ligne, si on décide de faire du sport en ligne parce que c'est plus pratique pour soi de rester à la maison, on va quand même cibler des coachs qui sont déjà, un, diplômés, et ensuite certifiés sur le sport pendant la grossesse. On ne fait pas n'importe quoi, c'est quand même un moment hyper important dans notre vie, et il faut quand même avoir des bases parce qu'il y a quand même beaucoup de changements physiologiques et il faut avoir un coach qui s'y connaît dans ce domaine.
0: Et puis être en groupe, j'imagine que ça motive plus aussi.
1: Bien évidemment, ça c'est très personnel. Moi la première, bien évidemment que je préfère faire des cours en groupe pour aussi le côté social, mais à chacune de faire comme elle le peut. Si la future maman a déjà des autres enfants, ça sera peut-être compliqué d'aller en salle. Le principal, encore une fois, c'est qu'elle limite la sédentarité et qu'elle trouve ce qui lui convient.
0: En tout cas, le jardinage, c'est aussi l'occasion de bouger quand on est enceinte. Le planter de courgettes au sol, le portage d'arrosoir, le ratissage, ça aussi c'est sportif.
1: Bien sûr, c'est ce qu'on appelle le NEAT. Donc c'est augmenter sa dépense calorique dans le quotidien. Donc comme on l'a dit, la marche, monter les escaliers, le jardinage, faire le ménage, ça aide.
0: Ça aide beaucoup. En tout cas, on arrive au terme de cette émission, grossesse et sport. Qu'est-ce qu'il faut retenir? Que c'est tout bon pour la santé, mais en parler, on le rappelle bien, avant, avec son gynécologue ou sage-femme, pour savoir ce qui vous correspond le mieux ou pas. Ça, c'est vraiment très important. C'est vraiment le conseil qu'on peut donner. Et puis, s'écouter sans forcer. Mieux vaut un petit peu que rien ou trop, Caroline?
1: Absolument, c'est tout dans le dosage.
0: Est-ce que vous avez, allez, puisqu'il nous reste encore une petite minute, un mouvement qu'on pourrait éventuellement faire ou proposer à celles qui nous écoutent?
1: Alors, on peut faire ce qu'on appelle le tirage buste penché. Donc, qu'est-ce que c'est? On va se positionner debout, on va pencher le buste vers l'avant en essayant de garder le dos bien droit. On va prendre des haltères ou des petites bouteilles d'eau et on va ramener les haltères à la poitrine. Donc, on tire les haltères. Ça, c'est un super exercice pour le dos.
0: Voilà un petit exercice et puis beaucoup d'autres à retrouver dans votre livre, Caroline Rinaudot. Allez, avant de se quitter, fête des mères, au fond, quel serait votre plus beau cadeau? Eh bien, faites vos vœux au micro de RCF Notre-Dame.
7: Un joli petit cadeau fait main de mon enfant de 3 ans. Quelques jours dans un palace où on s'occupe entièrement de moi.
8: Une petite fleur cueillie par l'enfant, ouais.
9: Mes enfants habitent en Paris, m'offrent le train pour aller passer la fête des mères chez eux. Donc ça sera mon cadeau. Et c'est très beau.
10: Réunir toute la famille, toute une journée ensemble, un repas, etc.
11: Un voyage. Ou ça, dans les pays chauds. Maldives, tiens.
12: Un petit week-end en amoureux, puisqu'après 3 enfants, se retrouver tous les deux.
7: et les enfants, leur poésie qui vient du cœur.
12: Maman Borême, maman je t'aime, maman la vie, maman merci.
0: Eh bien voilà, c'est sur ce petit poème maternel qu'on va refermer cette émission. Un grand merci Caroline Rinaudot d'avoir été avec nous. Je rappelle le titre de votre livre, Ma grossesse en forme, soit toutes les bonnes raisons de bouger quand on est enceinte. Et c'est paru aux éditions First. Merci aussi à Pascal Gauthier, notre coach certifié aux manettes de la régie technique. La semaine prochaine, on parlera enfants et premiers pas, pieds plats, pieds beaux ou en canard, mais aussi verrues, ongles incarnés ou qui sentent pas très bon. Quelle solution? Eh bien, on les remettra du bon pied avec notre invité podologue. En attendant, on va se quitter avec la citation du jour. Elle est signée de l'écrivain Rudyard Kipling. Dieu ne pouvait être partout, alors il a créé la mer. Bise à toutes celles qui ont eu la chance de l'être et à la semaine prochaine.

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1: Savez-vous quels sont les trois pays ex-soviétiques qui partagent près de 800 km de frontière avec la Russie et se trouvent au cœur du dispositif sécuritaire de l'Alliance Atlantique ? Oui, ce sont les trois États baltes. Ont-ils quelque chose à nous apprendre au sujet de la Russie ? 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
1: Quels sont les trois pays ex-soviétiques qui partagent aujourd'hui près de 800 km de frontière avec la Russie et se trouvent au cœur du dispositif sécuritaire de l'Alliance Atlantique ? Oui, ce sont les trois États baltes, Estonie, Lettonie et Lituanie. Ont-ils quelque chose à nous apprendre au sujet de la Russie ? Planisphère pose la question à Céline Bayou. Céline Bayou est spécialiste de la région baltique et chargée de mission au Centre d'analyse, de prévision et de stratégie, le CAPS, du ministère de l'Europe et des Affaires étrangères. Elle est également rédactrice en chef de la revue en ligne Regard sur l'Est. Céline Bayou publie « Les pays baltes face à la menace russe » aux éditions Talendier. Céline Bayou s'exprime en son nom propre.

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1: Bonjour Céline Bayou.
2: Bonjour Pierre Verluise.
1: Est-il exact de dire que les États baltes sont un terrain de jeu privilégié des attaques hybrides russes ?
2: Je crois que c'est parfaitement exact et que, en fait, ils sont une sorte de lieu de test d'un certain nombre d'attaques hybrides de la part de la Russie. Ça a commencé en 2007, je pense symboliquement en tout cas, avec une cyberattaque de grande importance qui a été la première d'une telle importance en Europe.
1: 2007, ça date ?
2: Ça date et c'était lié à un événement ponctuel sur une histoire de déménagement d'une statue, c'est-à-dire on était sur du mémorial, sur une question mémorielle entre Russie et Estonie. Et depuis, ça n'a pas cessé, ça s'est intensifié et en fait, les attaques se sont multipliées par le nombre et par en fait leur diversité. Et donc on a tout un jeu, je ne pourrais pas tout citer ici, autrement on en aurait vraiment pour la journée, mais tout un jeu d'attaques qui sont, enfin ce qu'on considère comme étant sous le seuil, c'est-à-dire sous le seuil d'une éventuelle réaction conventionnelle, a commencé par la manipulation notamment des minorités russophones, tout particulièrement en Estonie, en Lettonie.
1: Qui sont de l'ordre de 25%.
2: Exactement. Et donc des actions de désinformation, mais aussi de manipulation par le biais par exemple d'associations de défense des droits des russophones, etc. Mais on a aussi donc, tout le champ cyber, sachant que ces États sont particulièrement numériques et depuis très longtemps. Mais on a aussi des violations d'espace aérien, un peu moins des violations de frontières terrestres directement, mais on a aussi des brouillages GPS, on a eu des colis piégés, en particulier en Lituanie, on a eu des cas de crise migratoire parfaitement organisée et orchestrée par la Biélorussie. Désormais, on a aussi des ballons qui traversent la frontière biélorusse pour des histoires de trafic de cigarettes, mais ce qui vient aussi perturber le trafic aérien. Et on a aussi des cas de coupure ou d'endommagement de câbles sous-marins, câbles électriques ou Internet. Voilà, donc ce n'est qu'un exemple, mais ces États doivent gérer, en fait, cette multiplicité et le fait qu'il peut y avoir d'autres choses qui seront inventées encore demain.
1: Céline Bayou, puisque les États baltes sont un terrain de jeu privilégié et des attaques hybrides russes, comment est-ce que les Baltes réagissent ? Est-ce qu'ils réussissent à se prémunir de ces attaques hybrides russes ?
2: Alors, je pense qu'ils se prémunissent avec beaucoup d'attention et beaucoup de méthodes, à la fois parce que les autorités, évidemment, des trois pays sont très mobilisées et sont très actives pour essayer de contrer, et de contrer avec une certaine mesure, c'est-à-dire que l'idée n'est de ne pas être escalatoire et de ne pas aggraver la situation. Et c'est une grande difficulté, parce qu'on pourrait avoir une tendance à dire on va réagir assez violemment ou de façon assez radicale.
1: Et tout est fait pour, en plus,
2: et tout est
1: pousser
2: fait pour
1: à la faute.
2: Exactement, c'est exactement l'objectif, d'ailleurs, de ces attaques hybrides. L'idée, c'est de créer à la fois du stress, de créer en fait aussi de la dissension au sein des sociétés, et ça c'est l'effet très pervers de ces attaques hybrides. Donc l'objectif des autorités est de garder la cohésion des sociétés et d'impliquer en fait les sociétés. Donc on est sur des concepts en fait de ce qu'on appelle un peu défense totale, c'est-à-dire que les citoyens sont mobilisés aussi pour être responsabilisés par rapport à ce qui se passe et savoir eux-mêmes agir en fait, soit réagir, soit agir.
1: Donc il y a une mobilisation de la société. Est-ce que ça a des choses à nous apprendre pour nous autres Français, puisque la France est un des pays, après l'Ukraine, les plus ciblés aussi par les attaques informationnelles russes?
2: Oui, alors notamment sur les attaques informationnelles, est-ce que je trouve... Je pourrais citer un exemple que je trouve assez parlant. En 2015, les autorités lituaniennes ont distribué à toute la population un petit livret qui s'appelle « Comment réagir en cas de catastrophe », je crois. Et parmi ces catastrophes, la plus importante... Alors évidemment, il faut y avoir les catastrophes environnementales, mais la plus importante était en cas d'attaque russe. Et ce livret, il a été distribué, vous ne pouvez pas l'ignorer si vous êtes lituanien, c'est-à-dire qu'il est arrivé dans votre boîte aux lettres, il est arrivé sur votre boîte mail, il est distribué dans les bibliothèques, dans les universités, vous ne pouvez pas ne pas l'avoir vu. Et dans ce livret, ce qu'il y a, c'est à la fois une identification de tout ce qui peut arriver de problématique et des propositions de comment réagir. Et dans le comment réagir, il y a à la fois vous protéger, c'est-à-dire par exemple, s'il y a des tirs dans la rue, ne restez pas près des fenêtres, mais c'est aussi comment agir et comment, par exemple, mener des actions de subversion, si on est dans le cas d'une attaque par exemple conventionnelle russe.
1: Qu'est-ce qu'on entend par subversion ?
2: Eh bien, vous pouvez aller peut-être démonter des choses pour que ça fonctionne moins bien dans des gares, vous-même être un acteur de subversion aussi informationnelle, enfin voilà.
1: C'est ce qu'on aurait appelé la résistance
2: Complètement.
1: Pendant la Seconde Guerre mondiale.
2: Exactement. Et ça parle énormément aux Baltes qui ont eu des actions de résistance, et notamment après la Seconde Guerre mondiale, lors de la deuxième occupation soviétique après 1945, avec les fameux Frères de la Forêt. C'est-à-dire qu'il y a quand même une tradition aussi très forte et très ancrée.
1: Les Frères de la Forêt ont résisté jusqu'en 1954.
2: Oui, 1953-1954. C'est-à-dire tant qu'ils ont pensé qu'on allait, l'Ouest allait venir à leur secours.
1: Et ils étaient cachés dans les forêts, dans des trappes.
2: Exactement, soutenu par la population civile tant qu'elle le pouvait. Et ils ont vraiment posé des problèmes à l'armée soviétique, enfin à l'armée occupante, qui à une certaine période d'ailleurs évitait de traverser certaines campagnes, etc. Parce qu'ils savaient que vraiment c'était problématique. Mais ces gens, les Frères de la Forêt, comptaient vraiment sur une intervention britannique, peut-être française, voire américaine, qui n'est jamais venue. Et quand ils ont compris que ça ne viendrait pas, ça, c'est, le mouvement s'est petit à petit étiolé, quoi.
1: Ça montre qu'il y a aussi donc une expérience, une volonté, vous avez dit, avec attention et avec méthode. Ce que j'entends aussi, c'est que les attaques informationnelles cherchent à cliver, à hystériser, et que c'est aussi peut-être une manière de les reconnaître, et pas forcément sur des sujets politiques. En fait, n'importe quel objet peut faire objet d'attaques informationnelles, puisque le but, c'est de diviser.
2: Tout à fait. Et donc, vous pouvez être à la fois sur des choses un peu attendues. Je vais prendre, par exemple, l'exemple assez récemment. Il y a des drones qui sont tombés sur les territoires des États baltes, qui sont des drones ukrainiens qui ciblaient des installations portuaires énergétiques russes. Aussitôt, la Russie a essayé d'antagoniser la question et éventuellement d'activer cette idée que ces pays n'étaient pas assez protégés, etc. C'est-à-dire créer un doute au sein de la population sur le fait que est-ce que les autorités font ce qu'il faut ou pas. Ce que je trouve intéressant par rapport à ce genre de démarche, c'est qu'en fait, vous avez une relative cohésion de société. Je ne veux pas être non plus dans une caricature, parce qu'il y a aussi des débats politiques, il y a aussi des désaccords comme partout, et il y a des débats qui sont très vifs. Mais vous avez une espèce de cohésion quand même dans ces sociétés qui demeure, et malgré cette question de population russophone, pas russophone, etc., qui font qu'il y a une relative confiance dans ce que font les autorités, et surtout, je pense que les citoyens sont conscients qu'ils sont des citoyens. C'est-à-dire, être citoyen, c'est être un acteur. Et donc, ils ne sont pas passifs. Et ils font partie de la solution. En tout cas, ils n'estiment pas que la solution doit venir de quelqu'un d'autre ou d'en haut, mais eux-mêmes sont impliqués. Après, les sujets peuvent être des sujets économiques, politiques. Enfin, ces actions un peu de désinformation ou de manipulation peuvent partir vraiment sur tous les sujets, évidemment.
1: Céline Bayou, conséquence de cette expérience, les Baltes sont devenus des lanceurs d'alerte au sein de l'Union européenne comme au sein de l'OTAN. On les regardait d'un peu haut en 2004, quand on était en France, et finalement, on a été obligé d'atterrir. Ils ont des choses à nous apprendre.
2: Oui, alors ils ont tendance d'ailleurs à dire depuis 2022 que l'histoire leur a donné raison, puisqu'ils étaient lanceurs d'alerte avant sur le fait que la Russie était une menace. Donc ils sont ravis d'avoir eu raison, mais ils sont aussi très malheureux parce qu'ils auraient préféré se tromper au final. Ils sont ravis qu'on...
1: Il y a une forme d'amertume chez les gens qui ont compris la Russie avant les autres.
2: Oui. Oui, oui, tout à fait.
1: En règle générale.
2: Et parce qu'ils ont senti qu'il y avait une forme de naïveté peut-être plus à l'ouest. Donc, prenons le positif dans cette évolution du monde assez catastrophique, c'est qu'ils trouvent vraiment leur place. C'est-à-dire que cette place qu'ils ont cherchée pendant longtemps, ou qu'ils ont cherché en tout cas à affirmer, et où pendant pas mal d'années, et surtout les années où en Europe de l'Ouest, on était plutôt sur une perspective de trouver un modus vivendi avec la Russie, d'en faire un partenaire, etc., ce qui, eux, ne les a jamais convaincus, puisqu'ils continuent à considérer que la Russie était une menace. Donc, maintenant, il y a un consensus au sein de l'Europe, et donc, ils sont complètement inclus dans cette réflexion, et on a bien vu, à partir de 2022, qu'ils sont devenus des forces de proposition. Alors, parfois, un petit peu, j'allais dire, décoiffantes. Je pense notamment à certaines propositions qu'a pu faire Kaja Kallas quand elle était première ministre estonienne, ou dans le cadre du soutien à l'Ukraine, elle a fait des propositions très engagées et très engageantes, et toutes n'ont pas été retenues, mais certaines l'ont été, notamment sur les achats en commun de munitions pour l'Ukraine, un prêt pour l'Ukraine, etc. Donc, parfois, ces propositions peuvent aller un peu loin, nous semblent peut-être un petit peu, enfin pas décalées, mais peut-être un peu trop, allons trop loin. Je pense que cette césure qu'on pouvait ressentir il y a encore quelques années, on la ressent de moins en moins. Ce qui veut dire qu'ils ont complètement leur place, et symboliquement, on le voit aujourd'hui par le fait que Kaja Kallas est devenue haute représentante pour les affaires étrangères, que Kubilius, le lituanien, est devenu commissaire en charge charge de sécurité défense.
1: Quel extraordinaire parcours.
2: Complètement. Alors, c'est un symbole, et on va me dire, mais peut-être c'est un hasard, etc. Mais symboliquement, ça n'est pas rien, en fait, d'avoir une Estonienne et un Lituanien à des postes qui sont aussi exposés, aussi importants sur ces questions-là.
1: Il me semble que de temps en temps, il y a des propos informationnels, j'ose pas parler d'attaques informationnelles, mais volontairement, j'ai l'impression, notamment, ils sont de temps en temps assez ciblés, dénigrés dans la sphère médiatique. C'est peut-être pas tout à fait gratuit, non ?
2: Alors, c'est sans doute pas gratuit. Alors, je pense qu'il y a deux choses. C'est-à-dire qu'il y a évidemment de la manipulation qui vient de Russie aussi pour expliquer leur posture. Et le narratif russe, on le connaît bien à propos des Baltes. C'est un narratif qui part du principe que ces pays sont russophobes, en fait. Et donc, on peut trouver, en effet, un certain nombre d'arguments sur une prétendue russophobie des États baltes aussi dans la sphère française. Je pense qu'il y a une très large méconnaissance aussi. C'est-à-dire que en France, on continue à considérer qu'ils sont un peu éloignés, qu'ils sont un peu marginaux, peut-être, qu'ils sont petits. Mais je pense que c'est en train de passer, en fait, et qu'ils trouvent vraiment cette idée qu'ils trouvent leur place.
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1: Céline Bayou, les États baltes sont devenus membres de l'OTAN en fin mars 2004, membres de l'UE le 1er mai 2004. Longtemps, les États baltes ont été très confiants dans la relation transatlantique, comme dans les garanties de sécurité offertes par les États-Unis. Comment ont-ils pris l'idée d'autonomie stratégique portée par Emmanuel Macron lors de son premier mandat ?
2: Alors, ils l'ont pris assez négativement et avec une certaine angoisse, en fait. Et quand le président français a parlé d'autonomie stratégique, ils y ont vu un risque énorme d'invitation formulée aux États-Unis à quitter le continent européen. Et en fait, je pense que c'était ça. Le malentendu venait de là, c'est-à-dire qu'ils n'étaient pas intrinsèquement contre, puisqu'ils ont toujours dit d'ailleurs qu'une Europe de la défense leur paraissait quelque chose de positif, dans le sens où pour eux, toute garantie de sécurité est bonne à prendre, pourvu qu'elle ne vienne pas de la Russie.
1: On rappelle que leur population, c'est entre 1 et 3 millions d'habitants, selon les cas.
2: Oui. Tout à fait. Donc ils ont besoin, ils ne peuvent pas rester dans un vide. Et donc, ils ont toujours voulu adhérer à l'OTAN, enfin jusqu'en 2004, où c'est devenu effectif.
1: Fantasme extraordinaire.
2: Oui.
1: Être balte et devenir membre de l'OTAN en 2004, c'est extraordinaire.
2: Oui,
1: et surtout, on était soviétique, on devient membre de l'OTAN.
2: Exactement. Et il reste à ce jour les trois seuls pays qui sont issus de l'URSS à être membre de l'OTAN, hein, ce qui est énorme. Et on voit bien que le quatrième qui aurait bien voulu, c'est l'Ukraine. Enfin, et on comprend bien ce qui se passe en Ukraine et quelle est la part de ce rêve.
1: Donc ils ont été très atlantistes, comme on dit.
2: Oui, alors très atlantistes. Et ils le restent, en fait, avec cette idée, dès lors qu'ils ont été membres de l'OTAN et de l'UE, cette idée que la meilleure garantie de sécurité, vraiment, et sécurité militaire, c'est l'OTAN qui la porte, et donc ce sont les États-Unis. Alors aujourd'hui, évidemment, avec la politique américaine, ils sont dans le doute, comme tout le monde, enfin, comme toute l'Europe, comme tous les pays de l'OTAN. Et donc, cette autonomie stratégique, pour revenir à cette proposition du président français, qui, en 2017, leur paraissait complètement, pas décalée, mais un peu dangereuse, ils y adhèrent beaucoup plus aujourd'hui parce qu'ils sentent qu'il y a une vraie nécessité, une accélération de cette nécessité. Ça, c'est aussi l'effet 2022 et guerre en Ukraine, guerre d'ampleur en Ukraine.
1: Et 2025, Trump 2.
2: Voilà, exactement. Avec une accélération, en fait, de ce processus de ce questionnement sur que va devenir l'OTAN et l'OTAN va-t-elle survivre à Trump 2. Et je pense, en fait, qu'il n'en reste pas moins aujourd'hui vraiment très accroché à cette idée qu'il y a une complémentarité entre UE et OTAN et qu'il faut qu'il y ait un pilier européen de l'OTAN ou une autonomie stratégique ou quel que soit le terme qu'on emploie. Mais il ne faut pas que ça soit exclusif. Et l'idée, c'est d'essayer vraiment de garder les Américains à bord autant que faire se peut.
1: Concrètement, ils achètent du matériel de guerre américain,
2: oui,
1: ou européen ?
2: Les deux. En fait, ils sont assez intéressants à cet égard parce qu'ils ont beaucoup remonté leur budget de défense. Ils font partie d'ailleurs de ceux en Europe qui ont les budgets de défense les plus importants en proportion du PIB. Ils ne sont pas loin des 5%.
1: Hein,
2: voilà, qui reste un objectif pour certains. Eux, ils y sont quasiment. Et ils ont alors des choix que je qualifierais d'assez éclectiques en termes d'équipement. C'est-à-dire qu'ils vont acheter du matériel américain, mais ils vont acheter du matériel français aussi, d'ailleurs, allemand, coréen, suédois, israélien. Ce qui fait que quand on leur parle de préférence européenne, ce ne seraient peut-être pas les plus réactifs, ou en tout cas ceux qui sont les plus convaincus par cet argument de la nécessité d'une préférence européenne. Ce qui pourrait être, à mon avis, envisagé et discuté avec eux, et qui doit certainement l'être, c'est la question de la cohérence, en fait, des équipements entre eux.
1: Pour l'interopérabilité.
2: Exactement, exactement.
1: Ce que l'OTAN offre.
2: Ce que l'OTAN offre, voilà, pour le moment, on est tous un peu devant ces mêmes problématiques, c'est-à-dire devant une relative urgence de la situation pour les équipements. Ils vont aussi vers le mieux et le plus offrant, c'est-à-dire celui qui est capable de fournir le plus rapidement et à un prix qui leur convient à peu près et qui soit efficace.
1: En termes de relations aux États-Unis, est-ce qu'il y a une différence entre les États baltes et la Pologne ?
2: Ah, c'est une question délicate. C'est une question très délicate. Il y en a certainement une. Ce que je sens, moi, chez les États baltes, c'est un mélange de déception. Je ne sais pas si on peut parler de déception aujourd'hui, mais de désarroi, en tout cas, par rapport à la politique américaine actuelle.
1: Commentateur que je ne nommerai pas m'a dit que les Polonais et les Baltes étaient en position latérale de sécurité, en PLS.
2: Alors, on peut le voir comme ça. Ils continuent à avoir il y a une constante en fait dans leur approche et dans leur discours qui est ne surtout pas être dans une posture où on serait en train de se dire il faut faire sans. C'est-à-dire il faut faire mieux entre Européens, il faut faire plus entre Européens, et ça ils en sont convaincus, et ils sont plus Européens qu'ils n'ont jamais été. Et en même temps, en aucun cas, je pense, ils ne sont à un stade de penser une sécurité sans les États-Unis.
1: Ils ne veulent pas couper la branche sur laquelle ils sont assis.
2: Exactement.
1: Et on peut le comprendre parfaitement. Comment est-ce que les Baltes ont réagi au discours de l'île longue le 2 mars 2026 quand Emmanuel Macron a proposé la dissuasion avancée, entendons la dissuasion nucléaire avancée, dans les 8 pays associés dans son discours par le président Emmanuel Macron? Il y a le Royaume-Uni, l'Allemagne, la Pologne, les Pays-Bas, la Belgique, la Grèce, la Suède et le Danemark, mais à ma connaissance, aucun Balte.
2: Alors, tout à fait, aucun Balte. En fait, ils ont réagi, je dirais, ça a créé un débat, en fait, et qui est assez intéressant, et qui est tout à fait révélateur, je pense, de leur posture en général. C'est-à-dire que il y a eu un débat entre élites politiques, avec des désaccords, d'ailleurs, on voyait en Lituanie, entre la première ministre, ministre des Affaires étrangères, ministre de la Défense, des Baltes n'étaient pas tous forcément d'accord, enfin, dans les jours qui ont suivi. L'idée qui a été rappelée, c'est il faut absolument garder... Enfin, c'est une bonne nouvelle. Ce discours d'Emmanuel Macron a été vécu comme une bonne nouvelle parce que ça ressemble à une extension, en fait. Et donc, toute extension les rapproche de la couverture. Donc, comme ils ont vraiment cette angoisse d'être un peu isolés, d'être à la marge et en plus frontaliers et potentiellement sacrifiés. Donc, c'était une bonne nouvelle. En même temps, ils ne sont pas complètement dedans. Mais le débat n'a pas tellement porté, de ce que j'ai compris, enfin, de ce que j'ai vu sur le fait qu'ils ne soient pas inclus directement dedans. Le débat a plutôt porté sur très bien, mais à nouveau, il faut que ça soit complémentaire UE OTAN, et il faut que ça se fasse en accord avec l'OTAN. Il faut pas que ça soit une action qui soit complètement voilà, les Français qui avancent tout seuls et qui proposent quelque chose. Et c'est vraiment leur ADN, en fait, cette idée bien de sûr. Complémentarité.
1: C'est un sujet à suivre, le fameux pilier européen de l'OTAN ou de la défense. Céline Bayou, les mois de mars et avril 2026 nous ont montré combien l'énergie reste un sujet majeur. Quelle est la situation énergétique des trois États baltes ?
2: Alors, je trouve qu'elle est tout à fait caractéristique et je vous remercie d'en parler parce que je trouve que c'est un très beau sujet, surtout au regard de ce qui se passe en ce moment en Hongrie, où on a eu quand même tout un sujet porté par Orban jusqu'à sa défaite électorale sur le fait qu'il voulait une exception parce que son pays dépend fortement du gaz et du pétrole russe, ce qu'on entend parfaitement. Quand j'entends ça, moi je pense aux États baltes qui, il y a quelques années encore, dépendaient à 100% pour leur consommation du pétrole et du gaz russe, et qui ont décidé de façon préventive, en fait, il y a déjà quelques années, de s'en passer, sentant bien que les choses se compliquaient et qu'il fallait aller voir ailleurs et qu'il fallait diversifier. D'ailleurs, l'UE, c'est dans la politique de l'UE, la politique énergétique de l'UE parle de diversification des sources depuis très longtemps, donc ils l'ont fait. Et ce qui fait qu'aujourd'hui, pour eux, la question de la dépendance à la Russie est inexistante, en fait. Alors, ils l'ont payé très cher, évidemment, ça ne se fait pas d'un coup de baguette magique, ça leur a coûté cher, ça veut dire que ça a été répercuté sur leurs économies.
1: Et ils ont fait comment, concrètement ?
2: Eh bien, ils ont cessé d'acheter du gaz et du pétrole russe. Ils se sont dotés d'infrastructures pour notamment du GNL. Vous avez un terminal de GNL en Lituanie depuis 2015 qui, très symboliquement d'ailleurs, s'appelle Indépendance. Comme ça, le message est clair. Alors, il venait jusque récemment, il venait des États-Unis, du Qatar. Voilà. Donc ils sont évidemment, ils sont très concernés comme tout le monde par la crise actuelle, avec beaucoup d'inquiétudes, toute une politique de subvention, enfin comme on le fait tous en Europe en ce moment, et très inquiets sur ce qui va suivre. Mais une chose que je peux vous assurer, c'est que pour eux, il n'y a pas de débat sur est-ce qu'à un moment donné, on va être en situation de pas lever les sanctions sur la Russie, parce que ça, il n'en est absolument pas question, mais peut-être que les prochains paquets retarder un petit peu la coupure par rapport notamment au GNL russe qu'on continue à acheter en Europe.
1: Il n'y a pas de complaisance à attendre de...
2: Aucune. Je pense vraiment aucune. Et je pense qu'ils iront très loin dans leur résilience, si je peux me permettre ce terme un peu échaudé maintenant. Mais c'est vraiment une posture, et je crois que ce qui est très partagé d'ailleurs par leurs voisins nordiques, je pense en particulier à la Finlande, qui est exactement sur la même posture. Il n'y a pas de place pour une discussion, c'est-à-dire que c'est un choix politique qui est fait, qui n'est pas un choix punitif, hein, mais qui est un choix qui relève de leur indépendance, de leur souveraineté, et aussi de leur engagement vis-à-vis de l'Ukraine, c'est-à-dire que l'objectif est aussi de réduire la capacité de nuisance de la Russie.
1: Oui, je vous ai entendu dire le mot prévention, on pourrait aussi dire anticipation, c'est des pays qui ont anticipé, et dans une certaine mesure, on a des choses à apprendre en la matière.
2: Oui, alors on a des choses à apprendre en la matière, je suis d'accord avec vous. En même temps, quand en fait on se pose la question de est-ce que la politique qu'ont les États baltes à l'égard de la Russie, et notamment on parlait des menaces hybrides, etc., est-ce qu'on pourrait transposer ça en France? Je pense qu'il y a une différence fondamentale entre eux et nous, c'est qu'il n'y a pas de débat dans ces pays sur comment doit-on apprécier la Russie, est-ce que c'est un ennemi, est-ce que c'est un adversaire, ou est-ce que c'est un partenaire potentiel. Et il n'y a pas de débat, non pas parce qu'il est empêché, puisqu'on est sur des États démocratiques, mais parce qu'il y a un consensus. Et ce consensus, il est lié à la fois à la géographie, ils sont directement frontaliers, et à l'histoire aussi par rapport à ce qu'ils ont vécu.
1: L'histoire, l'expérience.
2: Exactement.
1: On pourrait remplacer le mot histoire par le mot expérience. Céline Bayou, pour en savoir plus à ce sujet, nous pouvons d'abord commencer par lire votre livre, Céline Bayou, Les Pays baltes face à la menace russe, aux éditions Talendier. J'aimerais qu'en quelques secondes, vous nous parliez du site que vous animez, Regard sur l'Est, qui est très utile et très intéressant.
2: Merci beaucoup de signaler ce site. Donc, c'est un site, en effet, Internet qui est entièrement gratuit, qui est consacré à l'actualité des pays d'Europe centrale et orientale au sens très large, jusqu'à Vladivostok, et qui est ouvert à des signatures diverses et variées. La question n'étant pas d'avoir fait ses preuves, entre guillemets, et d'être très connu pour écrire dans Regard sur l'Est, il suffit de m'écrire, de faire des propositions qui se tiennent. Voilà, mais il y a beaucoup d'étudiants, de master 2, etc., qui publient dans Regard sur l'Est, et j'en suis assez satisfaite et assez fière.
1: Et c'est une chance parce qu'en France, les étudiants de master 2 n'ont pas la place qu'ils ont, par exemple, au Canada pour faire valoir leur début d'expertise.
2: Tout à fait, tout à fait.
1: Il y a un jour où il faut commencer.
2: Et il faut commencer, et je dois dire que Regard sur l'Est est assez fier d'avoir beaucoup de premières signatures, en fait. Et donc, évidemment, je les accompagne. Ils ne sont pas laissés tout seuls, et c'est un travail qu'on fait ensemble. Voilà. Mais revue d'actualité, avec un nouvel article chaque semaine, des brèves, et on essaye d'animer tout ça comme je peux.
1: Et c'est donc le site Regard sur l'Est. Sur DiploWeb, vous trouverez aussi un dossier géopolitique sur la Russie. Merci. Céline Bayou.
2: Merci beaucoup à vous.
1: Un grand merci également à notre réalisateur Cédric Koba. Planisphère recevait Céline Bayou, spécialiste de la région baltique et chargée de mission au Centre d'analyse, de prévision et de stratégie, le CAPS, du ministère de l'Europe et des Affaires étrangères. Céline Bayou vient de publier Les Pays baltes face à la menace russe aux éditions Talendier. Céline Bayou s'exprimait en son nom propre. Chères auditrices, chers auditeurs, merci de votre fidélité. Pensez à partager le podcast, c'est fait pour. À la semaine prochaine pour une nouvelle émission de Planisphère.

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1: Écoutons le cantique numéro 3. À toi, louange et gloire éternellement.
2: Béni sois-tu, Seigneur, Dieu de nos pères. Béni soit le nom très saint de ta gloire. Béni sois-tu dans ton saint temple de gloire. Béni sois-tu sur le trône de ton règne. Béni sois-tu, toi qui sondes les abîmes, toi qui sièges au-dessus des kéroubims. Béni sois-tu au firmament dans le ciel. »

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1: L'émission Visage que vous allez entendre provient des archives de RCF. 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La magie de la radio est de nous restituer leur voix. Une vie de trappeur dans les grands espaces nord-américains. Nous sommes nombreux à y avoir rêvé en lisant Jack London ou les récits de Davy Crockett en bande dessinée ou encore en allant au cinéma voir Le Dernier Trappeur de Nicolas Vanier ou plus récemment The Revenant avec Leonardo DiCaprio dans le rôle de Hugh Glass, ce trappeur du 19e siècle. Roch Boivin, bonjour et bienvenue en France. Vous n'êtes pas un héros de cinéma, quoique votre vie n'est pas loin de celle du dernier trappeur, Nicolas Vanier. Vous êtes un authentique trappeur de l'Ouest canadien. Vous vivez depuis 40 ans dans les vastes territoires du Yukon, à la frontière de l'Alaska. Lors de passage en France, vous venez présenter votre livre, publié chez Ixo, Rêve de trappeur. Avant de nous plonger vraiment dans ce qui fait la vie d'un trappeur, j'aimerais savoir si ce métier au Canada est un métier qui est en train de disparaître ou s'il continue à se transmettre et à s'adapter.
2: C'est un métier qui s'était adapté, mais certainement c'est un métier qui est en voie de disparition. On a de la pression de tous les pays du monde qui sont développés, disons, ceux qui se servent de fourrure, que c'est un truc de luxe maintenant plus que de nécessité. Donc oui, les nombres ont diminué grandement, les autochtones ont pris une grande partie des territoires de trappe, ils sont environnementalistes personnellement, ils veulent ils aimeraient continuer la trappe, et non, ça ira pas.
1: Quand vous dites les autochtones, c'est ceux que nous on appelle les Indiens d'Amérique
2: voilà,
1: du Nord.
2: Et voilà, les Indiens du Grand Nord, là. Donc ça, c'est la fin, il y a des gens qui veulent s'y mettre, mais moi j'y donne peut-être une dizaine d'années de plus. Et après ça, ce sera vraiment, ce sera la fin presque. Donc on est les derniers trappeurs avec un S. Tu dis des nombres. Allez, des nombres. Disons, t'as une population de 80 000 habitants dans le nord du Canada. Tu parles de la baie d'Hudson jusqu'à l'Alaska, 80 à 100 000 habitants. Majorité autochtone. Et puis, dans tout ce tas de vieux mecs-là, on peut peut-être avoir, en ce moment, tu comptes peut-être 1000 trappeurs qui sont actifs. Alors, il y a des trappeurs, on peut en mettre 40 000 trappeurs. Mais il y en a peut-être 1000 d'actifs, et dans le Yukon, on en a moins que 100 qui sont actifs en ce moment. Mais c'est tous des vieux comme moi, c'est tous des vieillards, c'est tous des potes qui ont fait ça pendant des années de temps. Donc voilà, la fin de la trappe, c'est évident. C'est pas un métier qui va se régénérer, parce qu'il y a les pays entiers, les pays qui sont, comme je disais, développés, ont un mauvais regard sur la trappe. Et c'est bien, c'est une évolution. Ça faisait bien dans les temps. Quand on a parlé que c'était un truc qui était de besoin au niveau d'industrie pour la chaleur, pour le confort, et maintenant, bah, t'as les trucs de
1: synthétique. C'est vrai que le Canada s'est développé au tout début grâce aux trappeurs.
2: Exactement. C'est le Canada qui a, c'est la, la,

0: Sapp qui a ouvert le Canada. C'était la baie d'Hudson, c'était la France, l'Angleterre qui voulait. Il y avait les chapeaux, les fameux chapeaux de castor, les chapeaux en feutre. Donc le feutre, c'était nouveau. Donc ils ont exterminé les fourrures en Europe, le castor. Et c'est le castor qu'ils recherchaient, donc les premiers colons qui sont arrivés au Canada, les Français. Ils ont réalisé que le castor était une ressource incroyable. Il y en avait partout.
1: Alors, Roque-Boivin, on va parler bien sûr de votre métier de trappeur, puisque vous êtes l'un de ces derniers trappeurs. On va revenir un peu sur votre histoire. Vous êtes né en 1960, alors pas dans le Yukon, comme vous dites, c'est-à-dire vers la frontière de l'Alaska, mais vous êtes né au Québec. C'était un rêve d'enfant pour vous de devenir trappeur?
0: C'était un rêve d'enfant qui a été initié premièrement par mon arrière-grand-père et deuxièmement par mes parents. Mon père était un avide chasseur de petites chasses. Il partait avec les quatre ou cinq mômes. Parle un sur les épaules, un par la main, un qui suivait, l'autre, s'il perdait, c'est pas grave, il en a faire un autre.
1: Mais c'était pas son métier, lui.
0: Non, c'était pas son métier.
1: C'est pas ça. Lui, il était contremaître dans une usine d'aluminium.
0: Exactement. Donc, mais pour lui, il nous a donné le goût des grands bois. Et moi, j'en rêvais. J'attendais le contre la porte à 6 heures le matin pour partir chasser. C'était ma passion. Et il y avait, en plus, la découverte des photos de mon arrière-grand-père. Après, il m'a raconté toutes les histoires du Klondike.
1: Alors, c'est qui cet arrière-grand-père maternel?
0: Maternel, qui m'avait conté les histoires avec tu voyais assis dans sa chaise avec la petite veste noire, comme j'ai aujourd'hui, mais la chaîne, la pépite d'or. Et puis la montre, et puis les petites moustaches blanches, tout tournées comme ça. Et puis là, pour moi, un morveux, assis au bout de mes frères et mes cousins, il comptait les histoires des équipes de chiens, les trappeurs, les mineurs.
1: Il avait été trappeur lui-même?
0: Oui, lui avait été.
1: Chasseur d'or?
0: Non, lui, c'était un chercheur d'or. Il était monté avec son frère Ludger Beaumont. Il avait parti en 1910, il était revenu en 1916, et il avait fait le Klondike. J'ai trouvé l'endroit où ils avaient miné, où ils avaient bossé, ça s'appelait Grandeville.
1: Et ça, c'était dans le Yukon, déjà?
0: Oui, c'était dans le Klondike. Il y avait le Klondike, c'est une région où il y avait le plus d'or, c'est un petit village, c'est une majorité canadienne-française, c'était pas Dawson City, c'était Grandeville. Et là, ils appelaient ça le Petit Paris. Tous les anglophones appelaient ça le Petit Paris, parce qu'il y avait, toutes les Français étaient là, et il y avait le petit bureau des postes, il y avait la petite école, il y avait tout le monde qui était. Et lui, il est revenu, et moi, j'avais pas vu, parce que j'étais trop petit. Quand il était revenu, la photo que j'avais trouvée, qui avait été montrée à moi, c'était sur du zinc. Faut que tu rappelles, les photos, c'était sur un genre de métal dans le temps. Mm-hmm. C'était pas du carton, c'était pas du papier. Et cette photo me fascinait. C'était une photo d'un lit. Et le dessus du lit, les draps, c'était couvert de pépites d'or. C'était pas un lit qui, comme aujourd'hui, les lits immenses, mais ça m'avait fasciné. Et puis là, je voyais d'autres photos de lui dans les cabanes, de lui qui avait été pris au Klondike. Qui avait ramené des photos jaunâtres, brunes, donc ça avait initié le rêve, et je m'étais dit, je irai certainement. C'était la graine qui a causé pas le problème, mais la vie.
1: Est-ce qu'il y a eu aussi des lectures? Parce que c'est vrai, quand on parle de trappeurs ou même des chercheurs d'or, on pense tout de suite à Jack London. Quand vous étiez enfant, vous avez lu ces livres-là, ils vous ont...
0: Non, parce que dans le temps, ils n'étaient pas traduits en français, pour que vous vous rappelez que le Canada, à ce moment-là, anglophone, prenait grande majorité des livres de la lecture, revues, journaux. Il y avait quelques journaux en français, même au Québec, c'était difficile d'avoir des livres de bibliothèque et d'écrit en français. Donc Jack London, c'est arrivé plus tard que j'ai eu la chance, juste avant de partir, de toucher au livre qui était finalement traduit, partiellement.
1: Mais c'est pas ça qui vous a fait rêver, qui vous a donné envie de partir?
0: Ça, c'est ma femme qui est partie. C'est Catherine, ma belle blonde, qui est partie avec elle. C'était son côté, c'était anglophone, donc elle avait l'idée de Jack London.
1: Moi, parce que Catherine, votre belle blonde, comme vous dites, votre femme, elle est anglophone.
0: Oui, exactement. Elle est toujours anglophone, de sang norvégien et indien. Donc, c'est pour ça qu'elle a survécu le gros Boivin dans la forêt pour 40 ans.
1: Alors vous, Roque-Boivin, vous dites à vos parents... J'ai envie de devenir trappeur. Je crois qu'au Québec, on dit coureur des bois. C'est pas bien vu, non? C'était pas bien vu dans les années 70 d'être coureur des bois.
0: Non, pas du tout. Donc, quand je suis parti, c'était vraiment, vraiment triste pour moi. Triste pour eux, mais ils ne le savaient pas. Donc, j'ai fait un coup vraiment minable. Je leur ai dit, je partais pour quelques mois. J'allais faire monter dans l'Ouest canadien, je revenais, continuer mes études, mon sport, que j'étais déjà très, très élevé au niveau du sport. Et je savais dans mon cœur que je ne reviendrais pas.
1: Vous aviez 18 ans, là. On est en 1978 et vous décidez de partir.
0: Et je me cache
1: à l'Ouest.
0: Dans l'Ouest, sachant que je cherchais un rêve et que les chances étaient de 99% que je ne reviendrais pas, que j'allais trouver mon rêve, que je partirais, c'était déterminé. Je n'ai pas eu le courage de briser le cœur à mes parents en lui disant, je largue tous les efforts que vous avez faits, toute la belle vie que vous m'avez donnée. je mets ça de côté, je m'en vais courir après un rêve qui est vraiment... Au Québec, disons, si tu décides d'être coureur des bois, c'est marginaux, vois-tu, tu vas vivre 100 km, 40 km du village, dans un rang quelque part, tu vas élever des poules, des chèvres, tu vas avoir une équipe de chiens, de trois chiens, tu... C'est pas la vraie des coureurs des bois. Mais où j'étais, loin comme ça, c'était accepté. Donc, où tu te mets dans une position, quand je ferais votre Klondike, tout le monde vivait de cette vie. Donc, la trappe, c'était vraiment important. La 40 ans, les mecs, quand ils minaient en été, ils pêchaient en automne, ils chassaient, et pour ça, c'était la trappe pour l'hiver. Donc, tout le monde le faisait, tout le monde vivait dans une petite cabane, tout le monde vivait avec des chiens. Donc, c'était une vie normale là-bas. C'était vraiment, c'était pas jugé.
1: C'est intéressant ce que vous dites. Ils minaient en été et ils étaient trappeurs en hiver. Parce que c'est ça, cette réalité. On n'est pas trappeur toute l'année. On est trappeur à une certaine saison et c'est l'hiver.
0: Et c'est cette saison, si je te dis à toi, ou j'ai dit à vos écouteurs, est-ce que tu peux vivre de 3 mois de boulot par une année? Non, à moins que tu sois vraiment, vraiment inventif, que tu fasses du vol de banque ou quelque chose comme ça. Les gens, c'était la saison. Tout le monde suivait les saisons. Et encore aujourd'hui, le Yukon est attaché aux saisons très fortement. Donc, les mineurs qui encore minent en été, les trappeurs comme moi, ben, il n'y en a presque plus. On trappe encore en hiver et la pêche est disparue. Vois-tu, la majorité des gens dans le Yukon, on avait des rivières très poissonneuses. Et donc, la pêche au saumon, c'était une partie de l'été où on faisait, à la fin de l'été, où on pourrait faire un autre petit argent. Donc, on vendait le poisson derrière la voiture, on vendait le poisson pas, on parle pas de vendre le poisson à Vancouver quand même. Mais aux saisons, très attachées.
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1: Roch Boivin, à 18 ans, 1978, vous arrivez à Dawson, c'était le Far West. Hein. Quand on lit votre livre, La rêve de trappeur, on a l'impression que vous arrivez vraiment dans le Far West, comme à l'époque de votre arrière-grand-père. Vous étiez dans quel état d'esprit à cette époque? Vous vous souvenez, quand vous arrivez là-bas, vous êtes un blanc-bec, hein, excusez-moi l'expression, mais vous connaissiez rien, vous débarquez au milieu de ces cow-boys, chercheurs d'or, trappeurs. Vous étiez dans quel état d'esprit?
0: C'est comme si t'étais en plein dans un film de John Wayne et il te largue en plein dans le milieu du set. T'es arrivé, t'arrives là, c'était éblouissement culturel à cette époque, c'était super joli, mais c'était vraiment... Le Far West, les chapeaux de cow-boy, les chevaux, les mineurs, les rues en gravier, les petits trottoirs en bois. Tu passes devant l'hôtel et c'est la musique du cancan avec le piano, le mec avec le petit truc autour du bras.
1: Et c'est pas le folklore pour les touristes, là.
0: Non, c'était la réalité, exactement. Mmh. C'était pas le folklore pour les touristes. Le tourisme n'avait pas encore commencé au Klondike. Il y avait pas de bus qui rentrait. C'était la réalité. Mmh. T'arrivais sur le bord de la rivière, il y avait les pêcheurs avec les vieux bateaux. C'était vraiment... Dans le cinéma, c'était le cinéma, donc j'étais ébloui au niveau culturel.
1: Alors, moi, il y a quelque chose qui m'intrigue. Vous êtes jeune Québécois, donc pas du tout formé, hein, vous avez été chassé un peu avec votre père, mais pas du tout formé à cette vie-là. Vous arrivez là, et comment vous avez fait pour survivre? Et j'utilise ce mot parce qu'on est nombreux à avoir vu ce film Into the Wild, où il y a ce jeune Américain qui rêve de la vie dans la nature, comme vous, mais lui, il va pas survivre, parce qu'il sait pas faire. Mm-hmm. Il va mourir dans la nature. Mm-hmm. Vous l'avez vu le film Into the Wild?
0: Moi, je l'ai pas vu. J'ai entendu parler, mais son idéologie est un peu extrême. Tu, moi, je suis pas de cette façon. Je ne sais pas renier la civilisation. C'est pas une question de renier les cultures qui étaient déjà établies au niveau de l'argent, au niveau des habitations. Non, c'était de m'intégrer à la vie qui existait déjà. Et je voulais la faire au niveau culturel. Bon, donc, je peux vous dire exactement comme j'y suis parti. J'ai regardé les cartes et j'avais pas de pognon. Donc je suis allé bosser dans une mine d'amiante pendant 3 mois. J'ai perdu tout mon pognon au casino un soir, donc ça recommençait à nouveau. J'ai bossé encore un autre mois. Et là, au mois de décembre, dans le mois le plus froid, j'avais assez d'argent. J'avais 1800 dollars. Et je suis engagé un pilote de bosse. J'ai regardé la carte et je me suis éloigné le plus loin possible parce qu'il y avait un mec, Gary Coburn, qui m'avait dit qu'il venait de sortir du bois, qu'il crevait de faim, qui me dit, ah, tu viens chez moi, et puis, tu fais te montrer attraper. Donc, je disais, moi, je vais y aller en avion. Ah, il dit, c'est trop dispendieux. Donc, que dalle, je suis parti avec l'hydravion, atterri, en plein bois. Et là, ça m'a aidé d'avoir avec moi Faye Chamberlain, très bonne copine, qui, là, ça fait 4 ans qu'elle était là. Et puis, Gary, un fou, trappeur, complètement dingue. Mmh.
1: Mais c'est lui qui vous a initié.
0: Exactement, qui m'a montré. Donc j'avais quelqu'un avec moi. Mmh. Et donc ça a commencé comme ça. Je suis atterri sur la langue de glace avec la psy-pilote de Beauce, j'arrête, les loups hurlaient. Alors, mais c'est vrai, ça, c'est la réelle, c'est vraiment ce qui est arrivé. Je suis atterri là, sorti de l'avion, il ventait, faisait très froid, moins 30 degrés, je crois. Et d'un coup, les loups se mettaient à hurler parce que là, il y avait le troupeau de caribous qui traversait la vallée où j'avais atterri. Donc, c'était là, encore pire que quand je suis arrivé à Dawson. J'étais vraiment rendu, là, je me suis mis, quand l'avion est parti, là, j'ai vu partir le petit point noir. J'ai eu peur. Ah oui, j'étais toute seule, là, parce qu'il allait chercher ma blonde. Et puis, Gary. Donc c'était loin, mais exactement comme je veux dire, je voulais m'intégrer. C'était pas de renier le système, comme dans apparemment le film que vous parlez.
1: Into the Wild, oui.
0: Lui, Into the Wild, c'était une question. Il voulait plus d'argent, il voulait vivre. Moi, c'était pas le cas.
1: C'était pas le cas. Alors, Gary, c'est celui qui va vous apprendre le métier. J'ai l'impression qu'il y a eu deux personnes qui ont beaucoup compté dans votre vie. En plus de Catherine, bien sûr, votre femme, c'est Gary et Bob Frisch. J'ai l'impression que ces deux hommes, c'est eux qui vous ont appris le métier, qui vous ont appris à observer la nature.
0: Ouais, un qui m'a appris le métier de trappe, Gary, qui m'a vraiment tout appris, ce qu'il y avait à apprendre, qui m'a montré comment crever de faim, qui m'a montré comment mettre des trappes, comment chasser hors saison, comment donc le bon, le bien, le mal, Gary me l'a montré. Mais il m'a montré à vivre dans les bois et de survivre. Et puis, Bob, c'était le naturaliste. Pour tu vois Bob, une belle grosse barbe blanche, parle tout le temps. Il vient de la Latria, il a fait la Hitler Youth, il a fait la guerre, tout ça, tant qu'il était gamin. Il est mis au Canada, et une journée, il a fait exactement comme moi. Il a largué sa valise au coin du bus stop, et puis il a mis son du stop, il est monté dans le Grand Nord, il n'est jamais revenu.
1: Et lui, il observait les migrations des caribous.
0: Il observait les oiseaux, on l'appelait l'homme-oiseau. Donc avec lui, j'ai fait mon premier voyage. Mais comment c'est arrivé? Il y avait des mecs qui voulaient y aller avec lui tout le temps. On dirait qu'il avait reconnu dans moi une flamme qui avait besoin d'être nourrie. Donc il dit, bon, tu viens avec moi. Et sa femme, elle dit, mais pourquoi tu prends le jeune mec qui ne connaît rien, il monte avec moi? Sa femme, elle ne m'a jamais pardonné. Je suis parti avec... complètement en haut de la mer de Beaufort. On a fait une aventure là pendant des semaines de temps, à bouffer rien et à apprendre de tout à propos de la nature. Et lui, c'était comme un père, comme tu dis, adoptif. Et c'est pas un mec qui ne sait quoi faire, mais il suggérait en disant que c'était un esprit très sain, c'était quelqu'un spirituel, vraiment, vraiment, vraiment spirituel, mais sans religion attachée à son nom, vois-tu. C'était un mec qui avait une croyance dans lui très, très puissante, et qui la partageait silencieusement, avec ses gestes, avec ses mouvements, avec sa façon de parler, avec la silence qui te donnait. Donc pour lui, il m'a vraiment fait faire des décisions positives dans ma vie.
1: Et il vous a appris à observer la nature attentivement, c'est ça.
0: Un amour de nature, et observer, là, le mec assis sur un caillou pendant des heures de temps, mais il dit arrête de bouger, attends, il va arriver, mais ils vont pas aller voir, non, attends. Donc c'était... un mentor, je sais pas comment on dit en français.
1: Un mentor.
0: Le mentor, oui. C'était Bob.

0: Roch Boivin, j'aimerais qu'on découvre maintenant avec vous votre vie de trappeur. En quoi ça consiste, cette vie de trappeur qui vous a attiré, puis que vous vivez encore depuis, ça fait quoi, 40 ans maintenant?
1: Oui, 40 ans que je fais.
0: 40 ans. Alors, déjà, on dit trapper, c'est pas chasser.
1: Non, c'est pas chasser.
0: Prenons déjà ce mot, trapper, qu'est-ce que ça veut dire?
1: Bon, trapper, c'est une façon d'attraper un animal rapidement, le plus rapidement possible. Pour la fourrure, c'est pas pour la viande, parce que les animaux qu'on trappe, c'est pas des animaux de viande. On les nourrit aux bêtes quand même, aux chiens, on ne perd rien, mais... Et au début, je peux vous dire honnêtement, c'est vraiment honnêtement, je trouvais ça vraiment difficile de tuer des animaux, parce que j'avais été mentor par Bob Frisch, j'avais un truc avec Gary, et là, moi, c'était dans le temps, c'était le piège à trappe.
0: Donc il faut pas abîmer la fourrure, donc c'est pour ça on tire pas sur l'animal, on le blesse pas,
1: on le trappe. Donc imagine-toi, tu mets un appât, une petite cabane en bois avec des bâtons, tu mets la piège devant, il se met la patte dedans, tac, et puis il se prend. Et dans le temps, donc l'animal, je peux le dire, et ça va peut-être dur pour vos écouteurs, des fois une journée, deux jours, trois jours, comme ça, l'animal souffrait, s'en débattant, t'arrivais, il y avait beaucoup de sang, beaucoup de foie. Et la manière de les tuer, il y avait différentes façons, avec des collets, tu mettais un petit collet au cours du cou, un petit coup de bâton sur le nez, tu mets une pression sur le cœur, il arrêtait. Moi, je trouvais ça très difficile, j'avais envie à ce moment-là d'arrêter la trappe. Et tout à coup, miracle qui arrive de nouveau, la France nous force et nous demande, pas nous forcément au début, mais nous demande d'initier une nouvelle voie de trappe avec des trappes humaines qui nous ont dit. Donc une trappe qui va tuer un animal, c'est donc en 1-3 secondes. Donc de ce coup-là, on n'y a rien de la patte.
0: Donc vous n'avez plus besoin, vous, de tuer l'animal?
1: Non, il y avait...
0: C'est le piège qui va tuer l'animal.
1: Il n'y avait plus de sang, le sang était fini, tu voyais que l'animal ne souffre pas du tout, il s'est pris par le cou. Il casse le cou, il est cassé instantanément. Donc l'animal, la fourrure est parfaite. Donc ça a aidé grandement. Mais je peux vous dire, moi, pour même trappeur de 40 ans, de tuer des animaux, c'est pas quelque chose que le monde raffole de faire. Moi non plus, c'est pas quelqu'un comme le fermier et sa vache, le fermier et ses poules. C'est pas quelque chose qu'on adore faire, mais on le fait au niveau de nécessité. Tu dis, mais t'aurais pu aller bosser au village. Non, il n'y a pas de boulot au Yukon en hiver. L'hiver, en Yukon, dans le temps, ça fermait. Les trappeurs étaient partis, il n'y a pas d'industrie. Il y a quelques mines, mais ça emploie très peu de gens. Mm-hmm. Mais la trappe, pour nous, c'était ça. Donc, tu prends l'animal, tu le pelles, tu enlèves la peau, tu la fais sécher, et à la fin de la saison, tu envoies toutes les fourrures dans une auction qui se fait à Montréal ou à Vancouver.
0: Donc, quand vous dites une auction, c'est une vente aux enchères.
1: Une vente aux enchères. Donc, toutes les fourrures du Canada sont envoyées à 200 ou 300 fois différents, où ils sont vendus. Tu ne reçois pas l'argent avant l'année d'après. Donc, il faut tout le temps que tu sois préparé d'une année à l'autre. Et c'est un boulot qui recouvre donc d'une journée de trappe. Je t'explique, une journée de trappe. Bon, on part de la ligne. Moi, je pars, j'accroche les chiens, tac, tac, tac. Ou Catherine, ma femme.
0: Attendez, parce que là, vous allez vite. Il y a un mot que vous avez prononcé, la ligne. Alors, ça veut dire, il faut expliquer. Qu'est-ce que c'est qu'une ligne de trappe?
1: Une ligne de trappe. Bon, on va commencer. C'est un territoire de trappe qui t'est donné par le gouvernement, loué, location, où tu as un droit exclusif de faire la trappe.
0: Personne d'autre peut venir, c'est
1: faire la
0: votre
1: trappe sur ce territoire. Un territoire qui est en moyenne environ 1000 km² ou 2000 km². Et donc là, tu pars, tu fais une piste essayant de couvrir le plus de territoire possible sur la ligne, sur la trappe, qui donne environ, à toutes les fois, tu fais 30 à 40 km avec les chiens, tu mets une tente prospecteur, avec un poil dedans, tu la restes là tout l'hiver, la tente. Et tu en mets une autre, un peu plus loin, à 40-50 km. Donc, durant la semaine...
0: Donc, vous avez en fait des cabanes, différentes cabanes, tout au long de la ligne de trappe.
1: De cette piste de chiens, qui est la ligne de trappe. Et là, on met des trappes et des un peu partout, et on récolte la fourrure, une fois par semaine. Donc, une fois c'est ma femme, une fois c'est moi. Et ça donne... marginalement, disons, tu vas dire ça, revenu financier d'une ligne de trappe, environ peut-être 10 000 dollars canadiens les bons hivers.
0: Ça fait un peu plus de 6 000 euros. Et ça, sur combien de mois?
1: Ça fait 4 mois.
0: 4 mois, c'est vraiment
1: donc,
0: ça, 4 mois.
1: 4 mois de boulot.
0: De novembre, vous commencez quand?
1: On commence 1er novembre, fini le 10 de mars. Et ça, c'est dans les grands froids, dans les grandes nuits.
0: Alors ça aussi, c'est fou, ça peut nous paraître incroyable. Vous choisissez la période la plus froide? Où il fait du moins 30, hein, parfois moins 40. Hein.
1: Plus froid encore. Ouais.
0: Et alors, on va dire, mais pourquoi ils font ça l'hiver?
1: Oui, exactement, c'est l'hiver. Il faut ça, mais ça prend pour avoir une fourrure qui est de meilleure qualité, plus il fait froid, plus l'animal se donne une fourrure de qualité. Et nous, il faut aussi avoir une bonne fourrure. Et on a l'équipement, par exemple, les premières années, c'était la laine. Seulement la laine. Vous vous rappelez qu'il n'y avait pas de synthétique il y a 40 ans. Mm-hmm. Donc c'est de la laine, c'est des mocassins en peau, c'est des gants en castor, c'est des capots de castor, les sacs de couchage, c'est des grosses couvertes de laine. Puis mm-hmm. donc, c'était très humble, très mm-hmm. difficile au niveau, mais on adorait, on vivait dans un temple, cathédrale, c'est les cathédrales du monde.
0: La nature, pour vous, c'était ça.
1: Ça a toujours été, encore aujourd'hui, c'est mm-hmm. les cathédrales du monde. C'est vraiment silencieux. Rappelle-toi qu'à moins 40, pas de voisins, les voisins étaient les voisins, la ligne de trappe, le trappeur à côté, lui, il est quand même à 140 km, 180 km, des fois 300 km. Ils sont si loin. Mm-hmm. C'est une vie, disons, très, très lonely, en français, tu dis comment ?
0: De solitude. Alors justement, Roch Boivin, vous avez eu la chance de rencontrer Catherine et de vivre ça en couple, mm-hmm. puis après... Vous avez choisi d'élever vos enfants aussi dans cette mmh. ambiance-là. Vous avez deux enfants, une fille et un garçon. Vous les avez élevés là-dedans. Ce choix de vivre en famille comme trappeur, c'est particulier ou il y a beaucoup de trappeurs qui sont en famille ou c'est surtout des solitaires?
1: Bonne question. Quand nous, on a commencé à avoir des enfants, il y avait beaucoup de jeunes trappeurs. Donc la trappe, c'était encore un moyen viable de faire l'hiver pour les gens du Yukon, du territoire du Nord-Ouest. Et les gens, c'était, pour vous rappeler, c'était le temps des hippies. Vous avez vécu cette période. Mm-hmm. C'était le retour à la nature. Donc il y avait beaucoup de gens qui vivaient dans les bois. Beaucoup, je dis beaucoup, il y avait, disons... à toutes les 50 ou 60 kilomètres. Dans le temps, il devait avoir une cabane avec un mec, avec une nana qui faisait le même truc que nous. Mais après un an, tout le monde sortait. Donc on s'est retrouvé tout seul après, moi je dis, 6 ans ou 7 ans. Dans les années 84, 85, tout à coup, tout le monde était retourné au village. La majorité des dames ne voulaient pas y rester. Ce n'est pas une question qu'ils ne voulaient pas au niveau de difficulté. Mais pour garder quelqu'un dans les bois, moi j'ai toujours, la raison que j'ai réussi, qu'on a réussi, c'est que Catherine voulait exactement avoir le même plaisir que moi. Elle voulait être sur la piste avec les chiens, elle voulait voyager dans les bois toute seule, elle voulait rester à la maison, prendre soin des enfants, faire la bouffe, attendre pour que ton mari arrive. Non, ça fonctionnait pas.
0: Elle voulait vraiment partager cette ville.
1: Elle apprenait les chiens comme moi, elle faisait la chasse, elle faisait la trappe, elle faisait les peaux, sa nature autochtone, tout ça, lui donnait la capacité physique et mentale de le faire. Donc elle a resté. Donc, mais pour nous, moi, je voulais vraiment les élever là, Catherine aussi. Il y avait l'inquiétude. Attends, on n'avait pas de radio, les mômes dans le bois, mais on avait le temps d'être parents.
0: Et qu'est-ce que vous avez voulu leur offrir à vos enfants en les élevant comme ça, une partie de l'hiver, dans la nature, dans le froid ?
1: Moi, ce que j'ai vraiment au début et jusqu'aujourd'hui, c'était d'avoir des parents à plein temps. Je voulais leur donner ce luxe d'avoir maman et papa tout le temps, tout le temps. On était là à plein temps. On dit, on avait le temps. On faisait un pique-nique par jour. Tous les jours qu'on a élevé les enfants dans les bois pendant 23 ans, c'était tous les jours on partait, que ça faisait moins 50 degrés, moins 20 degrés, 10 degrés au-dessus, 2 degrés en bas. Durant l'après-midi, après l'école, on allait faire un pique-nique.
0: Dans la nature.
1: Dit, tu vis dans la nature à plein temps, pourquoi aller faire un pique-nique plus loin? Bah, il y avait des endroits spéciaux, il y avait l'île du dragon, il y avait le grand arbre, il y avait le... Tu vois, peut-être tu es père de famille toi-même. Ouais. Donc, ces petits trucs comme ça. Donc, c'est ça que je voulais leur donner. Mais à la fin de tout, après avoir été parent dans les bois comme ça, je crois que j'ai peut-être un disfavor. C'est quoi disfavor? Je ne les ai pas fait une faveur à la fin. Parce que là, ils croyaient que le monde, c'était l'honnêteté, l'amour... la confiance, la bonne bouffe, la belle vie.
0: Ils n'étaient pas préparés quelque part à la dureté du monde.
1: Exactement.
0: Quoi,
1: ils étaient pas préparés. Aujourd'hui, ils en souffrent encore un peu.
0: Ouais. Alors, il y en a une qui est devenue musher.
1: Oui. Hein,
0: c'est votre fille. Musher, ça veut dire ceux qui conduisent les traîneaux de chiens.
1: Comme dire, aujourd'hui, elle est en train de faire une course de 400 km quelque part avec ses bêtes. Elle m'a appelé hier en disant, je te rappellerai, mais je revienne. Et voilà.
0: Et puis votre fils, lui, il est attiré par le cinéma.
1: Cinéma, voyageur mondial, cherche la question de la vie toujours, électricien pour payer pour le cinéma, parce que vous savez que début cinéma, ça fait pas beaucoup d'argent.
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0: Roch Boivin, j'aimerais qu'on parle de votre relation à la nature, parce que vous avez toute votre vie été trappeur, vous avez vécu une grande partie du temps dans la nature, pas uniquement dans la ville à Dawson. Vous avez développé quelle relation avec la nature ?
1: Bon, on peut dire tout de suite important, dans la nature, très proche de la nature. Donc, la nature, pour moi, c'est ma croyance. C'est un endroit où je me sens vraiment à l'aise, je me sens confident, je me sens vraiment... je me sens moi, je me sens plein. Et ça me donne pas mal toutes les réponses à ce que j'ai, quand j'ai besoin de me revenir en moi, regarder en moi-même où je suis, qui je suis, comment je vais être. Je m'assieds sur... j'ai pas besoin d'être sur une montagne de 4000 mètres. Je peux m'asseoir le long d'une rivière sur un caillou et regarder l'eau couler pendant des heures de temps et me sentir chez moi. Et vraiment, tu dis, mais t'as tué des bestioles pour vivre toute ta vie. Oui, mais ça, c'était, ça faisait partie de ce que la nature avait à m'offrir. Elle m'a offert ce qu'elle avait. Moi, je lui ai offert ce que j'ai en ce moment. Je suis un très grand protecteur des environnements naturels, même si je fais toujours les chasses pour la viande, les chasses pour la fourrure. Pour moi, c'est mon église, c'est ma cathédrale, c'est mon confident.
0: Vous dites c'est ma croyance, c'est-à-dire que vous vous sentez proche de la nature, proche de Dieu quelque part dans la nature.
1: Oui, oui, oui. Pour moi, la nature, c'était facile à expliquer. Il n'y avait pas vraiment de faute. La nature, c'est très, très dur entre eux. C'est vrai, la nature, c'est réel. Il n'y a pas de faux. Il n'y a pas d'approximation. Donc, quand tu vois un ours... tu le sais qu'il est dangereux, l'ours. Quand tu rencontres quelqu'un à Paris, tu ne sais pas s'il a un fusil, tu ne sais pas si c'est un mauvais mec ou un bon mec. Donc, la nature, c'était pur, c'était gentil.
0: Oui, c'est gentil, mais en même temps, elle est dure, la nature.
1: Exactement.
0: Vous risquez de mourir aussi dans la nature.
1: Exactement, on a passé proche de la mort, j'entends parler auparavant, j'ai seulement passé proche trois fois. La troisième fois, c'était plus ma faute que d'autres choses, mais oui, la nature peut te donner des dures leçons. Elle ne te permet pas de faire d'erreurs. Très peu. Mais c'est un endroit où tu as le temps de penser à ce qui se passe. La nature n'arrive pas rapidement. Les glaces vont te faire, tu les expectes. Et sinon, c'est ma croyance. Et je le dis, mes enfants ont la même croyance. Quelque chose qui est là, que tu ne vois pas. On va dire qu'il est là, mais tu ne peux pas le toucher, tu ne peux pas lui parler, tu n'as pas de réponse, tu ne peux pas dire j'ai besoin d'un élan aujourd'hui, envoie-moi un élan.
0: Mais à un moment dans votre livre, vous parlez de cet élan mystique que vous ressentez à un moment dans la nature. Et vous vous dites, il ne faut pas que je reste trop là-dedans, sinon je vais mourir.
1: Ouais, il ne faut pas.
0: Il ne faut pas que je m'enferme dans cet élan mystique, sinon je vais mourir. Et j'ai trouvé ça intéressant. C'était très concret, c'est-à-dire que vous étiez là en train d'admirer la nature, le paysage, vous ne bougiez plus. Et à cause du froid, vous risquez de mourir de froid. Quoi.
1: Donc exactement, et la nature nous réveille, mais je ne voulais pas... Aussi, en moi, la nature m'a donné un côté superstitieux. Donc tu dis, superstitieux, c'est quoi ça? T'as des talismans, tu fais des offres sanguinaires, tu... Non. C'est que, regarde, je ne suerai pas un oiseau si je n'ai pas besoin de bouffer. Je ne gaspillerai pas, parce que je sais que si je gaspille, la nature va me frapper sur les doigts. Je crois, j'y crois comme ça, la nature, moi. Donc, je ne pêcherai pas un poisson plus parce que je veux pêcher. Non, je vais pêcher seulement pour me nourrir ou pour avoir de la bouffe pour l'hiver. Donc,
0: quand je vous écoute, respect. Je vous coupe, pardon, mais quand je vous écoute, je repense à certains textes d'Amérindiens que j'ai lus qui parlaient de leur relation avec la nature. Quand ils disaient qu'ils demandaient pardon à l'animal qu'ils tuaient en lui expliquant qu'ils avaient besoin de sa peau, de sa viande. Il lui demandait pardon.
1: Ça, c'est moi, j'ai appris ça des Amérindiens. J'ai voyagé avec les anciens au début, très début. Et puis, ils m'ont montré cette relation avec la nature de grand respect pour être capable de que la nature te retourne ce respect en disant, bon là, il m'a respecté, on va continuer à le nourrir, le mec, là, il est gentil quand même. Il fait... Donc c'est ça, le moment de la chasse pour nous, c'est un moment très triste quand l'animal vient de tomber. Il y a un grand moment de silence. Quand j'en parle, je trouve que c'est très émotionnel pour nous. Et puis là, il y a une offre très simple. Des fois, c'est une petite pincée de tabac. Des fois, c'est un petit morceau de sucre qui te reste dans le fond de ta poche. Des fois, c'est un petit morceau de café qui te reste dans le fond de ton sac. Et là, il y a un moment de silence et tu fais ta prière. Tu lui dis la merci et mes enfants ont pris de la même façon. Donc, mais après cette cérémonie, là, c'est la joie. On est euphorique parce que là, on a de la bouffe pour l'hiver. Je dis, mais pourquoi tu n'avais pas de la viande? Les épiceries sont à 300 km.
0: Les épiceries,
1: je veux dire, la boucherie, il n'y en a pas, la charcuterie, c'est à 300 km. Donc, tu peux pas, on a passé les premières années, on n'avait pas d'œufs, on n'avait pas de toutes sortes de trucs, de légumes. Éventuellement, on a appris. Mais exactement, on donne grand merci à tout ce que la nature nous a donné et nous donnera On y sera toujours, je crois pas jamais la laisser.
0: Je crois que ce qu'il faut qu'on comprenne aussi, c'est que dans votre métier de trappeur, vous n'êtes pas là pour abattre le plus de bêtes possible.
1: Non.
0: Il y a un cheptel, c'est très contrôlé. Hein. Vous ne pouvez pas tuer sans arrêt.
1: Exactement. Nous, c'est comme une ferme. C'est comme un fermier ou un bûcheron qui veut cultiver sa terre de chêne, qui va la tuer pendant des générations. Et donc, c'est nous, c'est la même chose. Vous voyez, on va dire, bon là, on remarque qu'après tant de martes, vous savez c'est quoi une marthe, une petite bestiole brune. Si on commence à prendre des femelles, plus qu'une femelle sur quatre, on arrête. Ça veut dire qu'on commence à endommager la reproduction de la marthe sur le territoire qui nous a été donné. Et les loups, c'est un autre truc. Les loups, ben, c'est un autre complètement différent, parce que c'est mes copains les loups. Moi, les loups, je les adore.
0: Ah
1: mais,
0: bon
1: mais ils vous les chassez. Seulement s'ils commencent à galérer avec mes trappes autres. S'ils commencent à bouffer les martes qui sont pris, s'ils commencent à bouffer les appâts, s'ils essaient de bouffer mes chiens, là je dis, mais attends, c'est ta faute. Là tu veux la guerre, bon, il va falloir que je me débarrasse de toi. Donc je le prends et là, je suis pas fier de moi.
0: Mais vous en avez quand même tué quelques-uns.
1: On en prend tous les ans. Il y a un loup qui va commencer à galérer. Mmh. Et aussi, quand l'élan et le caribou commencent à descendre dans nos régions, on le voit, et on a des meutes de loups, 30-40 loups, il faut s'y mettre. Il faut vraiment essayer de gérer le truc pour que les loups, ben, c'est 30-40, une meute de 30-40, ça mange un élan à toutes les deux jours, trois jours. Donc, ça fait des grands hivers de 300 jours, 400 jours, des meufs, quand il y a 400 loups.
0: Ouais. Mais attendez, Roch Boivin, vous m'avez dit, le loup, je l'aime bien, c'est mon copain. Nous, on a peur des loups en France. Alors, il y a les écolos qui veulent les remettre dans les montagnes, c'est des gros débats entre les bergers et les écologistes. Mais le loup, là, vous me parlez d'une meute de 30 loups, en hiver, quand ils ont faim, vous avez jamais eu peur? Vous avez jamais été attaqué par des loups ou encerclé par des loups?
1: Pas moi. Moi, j'ai jamais eu la situation. J'en ai vu des grosses meutes, mais toujours qui nous observaient de loin, parce que j'avais l'équipe de chiens. Donc là, t'as d'autres canines, des chiens. Donc ils observent, c'est curiosité. Ma femme, elle a fait des rencontres, par exemple. Elle en fait toujours encore, ma femme. Je sais pas pourquoi. Mais ils l'ont jamais bouffé. J'espère qu'il la bouffe pas. Mais elle a fait des rencontres de 15 loups.
0: Et toute seule, avec 15
1: loups. Toute seule, en ski.
0: Ouais, il faut vous dans le livre,
1: il y a une histoire.
0: Et elle recule.
1: Elle joue à la chat, à la souris avec les loups, vois-tu.
0: Elle les regarde dans les yeux.
1: C'est une histoire bien intéressante. Ouais. Elle revit cette histoire, mais c'est arrivé encore l'hiver dernier. Ouais. Elle a fait beaucoup de ski, de randonnée. Donc à toutes les fois, je pars, je dis, ah, nourris pas les loups, la belle, là. Faut pas que tu nourrisses les loups aujourd'hui. Parce qu'elle revient tout le temps, sauf avec des photographies ou des loups qu'elle voit. Elle a encore vu cet hiver, on était dans les grands bois. C'est pas des meutes aussi grosses, mais elle a vu quatre loups qui l'ont suivi. J'ai dit, et donc elle a une affinité avec l'animal, les animaux, les loups, l'animal elle-même, que j'adore. Je trouve ça vraiment fascinant.
0: Mais il y a des histoires de trappeurs qui se sont fait attaquer par des loups?
1: Pas que nous on sache. Le loup au Canada, ça commence, là, on commence à avoir des récits, des gens que dernièrement qui ont eu des attaques de loups. Mais moi, de mon savoir à moi, non, on n'a jamais eu. C'est pas des animaux qui vont s'essayer sur l'homme. Ils ont peur de nous. Ils sont vraiment inquiets. C'est des farouches, même avec le grizzly.
0: Alors justement, ça, c'était l'autre animal dont je voulais parler avec vous. On dit que les trappeurs ont peur des grizzlies. S'il y a un animal qui vous fait peur, c'est d'être face à face avec un grizzly. C'est vrai ça ou c'est la légende à la Jack London?
1: On part pas avec l'idée que les loups vont nous bouffer tous les jours, exemple. On me dit, mais si vous voyagez avec un fusil tout le temps? Jamais. Je n'ai jamais de fusil sur moi, autre que quand je vais à la chasse à l'élan ou le caribou. Même quand je vais promener avec les enfants. Je ne peux pas prendre un pied toute seule. Parce que là, moi, j'ai toujours eu l'idée que les ours, on a une relation très proche, moi et les ours. Je ne les ai jamais chassés.
0: Vous n'avez jamais tué un ours?
1: Non, je n'ai jamais tué un grizzly. J'ai eu à tuer un ours brun une fois, parce qu'il était dans les chiens, tout ça, donc il a fallu que... Et on l'a bouffé. Donc l'ours brun, ou l'ours noir, on appelle l'ours noir, c'est comme le sanglier du Canada. Donc pour nous, c'est de la bonne viande, de la viande grasse. Non, mais le grizzly, pour revenir au grizzly... Le grizzly, il sait à tout moment où tu es dans la forêt, parce que c'est sa maison, et tu es dans sa maison. Donc il sait où tu es. Certainement, il y a des gens, je ne compterai pas les histoires, j'ai une copine fée qui est dans le bouquin. Elle s'est fait bouffer par un ours, elle a survécu, son mari aussi, et son copain. J'ai un autre copain avec qui je bosse l'année dernière, lui s'est fait bouffer par un ours aussi, mais c'est des cas où tu te trouves entre les petits et la mer. Donc ça, c'est le même truc qu'avoir un billet de loterie. C'est juste un truc de malchance ou de chance. Mais quand tu te promènes dans le bois, tu fais du tapage, tu sens, nous on sent apparemment très mauvais pour les animaux. Je me suis fait dire par Bob Frisch, avec qui lui a fait des trucs, je le voyais aller des fois avec les ours, c'est incroyable. Une fois, un truc très très très drôle, je vois, regarde dans la vallée, je vois Bob dans la vallée avec mes jumelles, et puis là, je le vois face à face avec un grizzly, mais le grizzly était disqualifié.
0: Attends. Et puis grizzly, pour ceux qui connaissent pas, c'est pas un petit ours.
1: Non,
0: hein,
1: non.
0: Il fait combien quand il se lève, le grizzly?
1: Il va faire presque 3
0: mètres. 3 mètres. Mmh.
1: Donc il est debout, et là t'as Bob, qui est avec ses, Bob Frisch, qui est avec ses petits pantalons, sa caméra, tout ça, et l'ours est devant lui. Là je dis, ah, il va se faire bouffer. Non, l'ours se vire de bord et démarre. L'autre côté, comme ça, il a fait sa petite danse, parti. Non, je descends à course en arrière, je dis, Bob, t'as pas eu peur? Il dit, mais je suis con, j'ai pas pris de photo. Je veux dire, le mec, il était comme ça, Bob. C'était ouais. Pas une question. Mais oui, le grizzly, donc.
0: Et le grizzly, il est parti parce que Bob sentait trop mauvais?
1: Ouais, non, d'après moi, oui. C'est ça, Bob. Et puis, les loups, les grizzlies, ils sont là tout le temps. Et si t'en as peur, certainement, moi, j'en ai peur. Je les respecte. C'est pas une peur, c'est un respect. Un respect de moi que j'ai pour eux.

0: Roch Boivin, vous m'avez dit tout à l'heure, j'ai failli mourir plusieurs fois. Mm-hmm. Quels sont les vrais dangers de votre métier de trappeur dans le Yukon ?
1: Numéro un, la glace. La glace, c'est très, très dangereux pour nous parce que c'est très dur à juger. Et c'est des rivières très rapides, des fleuves qui sont très rapides, très profonds. Et avec les chiens, tu n'es pas toujours dirigé où tu vas être avec les chiens. Des fois, les chiens vont aller dans des endroits où il y a moins de neige sur la rivière, donc ils vont aller dans des endroits où la glace est très, très mince. Donc la glace, numéro un.
0: Donc là, le risque de tomber à travers la glace et d'être complètement dans l'eau, ça vous est arrivé, ça?
1: Exactement, ça m'est arrivé. Je tombe deux fois avec les chiens à travers la glace. La deuxième fois, c'était tangible si je m'en sortirais, parce que là, pas seulement il faut que tu te sortes de la glace, mais là, il fait 30-40 degrés dehors.
0: Moins 40 degrés c'est dehors. Ça, c'est moins 30, moins 40.
1: T'es loin du camp, t'es loin de la maison.
0: Ah, pour te réchauffer, te sécher, tu fais
1: et
0: quoi?
1: Et puis là, exactement, là, il faut que tu partes un feu. Et le temps, mais là, t'as un choix, là. C'est quoi? Tes fringues vont geler, là. Tu pourrais pas les enlever. Une fois qu'ils sont gelés, les fringues, c'est comme un manteau d'acier. Mm-hmm. Donc là, tu pars le feu. Et est-ce que tu peux réussir à partir ton feu? Mm-hmm. Est-ce que tu as la force, tout ça? Donc, ça, c'est les plus grands dangers pour nous, c'est la glace et le froid. Mm-hmm. Les animaux en hiver, non. Les animaux, comme on dit, les loups, ils sont là, mais ils nous chassent pas. Et le grizzly, il dort. On t'en voit en hiver. J'en ai vu en hiver, ça te donne la trouille. Moi, quand je vois un grizzly, j'ai la trouille tout le temps. Même aujourd'hui, c'est la trouille, parce que c'est des animaux qui me font peur. Mm-hmm. Donc, c'est la vérité. Les trappeurs ou les gens qui viennent dans les bois, c'est tout le temps dans leur monde. Donc, c'est les deux plus grands dangers qu'on a eus. C'est les dangers qui vont vraiment... C'est l'eau. L'eau, le froid.
0: L'eau, le froid. Et se perdre. Parce que on imagine ces vastes territoires... Ça vous arrive pas ou vous craignez pas de vous perdre à un moment et puis de plus retrouver la trace pour rentrer s'il y a du blizzard ou...
1: Non, parce que tu restes tout le temps de traces derrière toi quand tu es sur la neige.
0: Tu la retrouves même s'il y a une tempête
1: Oui, tu auras toujours. Mais dans les montagnes au Yukon, c'est pas des pays qui sont plats. C'est des pays qui ont des montagnes très définitives, donc t'as les vallées, et tu peux pas vraiment sortir de là. Surtout, je me perds, les enfants le savent, des histoires, je me perds tout le temps. Mais je me retrouve, t'es perdu momentairement, donc tu vas prendre une journée de plus, des fois deux, mais se perdre, non. Les grands dangers, c'est le froid et l'eau, et le grizzly, que comme je dis, le grizzly, j'en ai respect, mais c'est tout le temps, il y a des potes, comme je dis, qui marchent, tu te rends entre la mer et les petits, je ne peux rien faire.
0: Roch Boivin, j'essaie. Catherine n'est pas là. Mm-hmm. Dommage, elle aurait pu nous raconter. Enfin, elle est anglophone. Mais quand vous partiez, ou quand vous partez pour trapper, vous partez combien de temps? Toute la journée ou vous partez parfois deux jours, trois jours?
1: C'est relativement une semaine.
0: Donc sans revenir. Sans venir.
1: Revenir.
0: Donc
1: sans
0: vous
1: venir
0: laissez
1: à la
0: Catherine
1: maison.
0: À la maison. Et moi,
1: ou Catherine me laisse à la maison. Les deux.
0: Et je me disais, j'essayais de me mettre dans sa tête. Quand vous partez comme ça, vous lui dites par exemple, là je vais partir trois jours, trapper, et puis vous revenez pas. Elle vous attend.
1: On a un code. Comment code d'attente. Donc si on part tant de jours, moi je vais lui dire avant de partir, ou elle va dire, bon, si je ne suis pas de retour à telle date... Tu peux faire un plan
0: de recherche
1: pour moi.
0: Appeler les secours, elle peut. Elle a la radio maintenant.
1: Maintenant, la radio, mais normalement, on le fait auparavant, nous autres même. Donc, on va accrocher, on va atteler une autre équipe de chiens, et puis on va commencer, je viens à la tête à la maison avec deux mômes, on met les mômes dans le traîneau, parce que les mômes, ils ont tout le temps voyagé dans le traîneau. Ils sont habitués. Donc là, on fait un plan, on a toujours un plan de préparer. Si on part pour une journée, on dit, si je suis pas de retour à 8 heures ce soir, tu peux commencer à chercher à minuit, ou t'attendras le lendemain matin.
0: Et donc, c'est elle qui va prendre le traîneau et qui va partir à votre recherche.
1: Oui.
0: Vous lancez pas l'appel de secours?
1: Non, pas tout de suite. Ça, c'est quand on veut pas vraiment, on voit que c'est très galère. C'est arrivé seulement deux fois où on a envoyé les secours. C'était pour les enfants. Les enfants étaient malades, tout ça. Mais non, on a toujours un bon plan. Et c'est arrivé à Catherine aussi de ne pas arriver à temps. Et c'est très inquiétant, c'est dur, faut que t'attendes, faut que tu fasses un choix d'attendre. Tu peux pas partir en pleine nuit, excité, avec les mômes, tout ça, tu peux pas. Mm-hmm. Faut que t'attendes, t'as un bon plan d'attaque. Mais maintenant, on a la radio, c'est plus facile.
0: Vous pouvez communiquer entre vous. Quand vous partez avec votre traîneau, vous avez un moyen de communiquer avec Catherine qui reste à la maison, non?
1: Non, on n'a pas. On peut pas communiquer avec la maison.
0: Téléphone portable, là, ça marche pas, là-bas.
1: Non. Et puis, on peut communiquer avec les autres trappeurs. Ouais. Qui est très rigolo parce que je connais des gens, ça fait 40 ans que je parle, et je les ai jamais vus.
0: Ils sont trappeurs aussi, dans un coin du Yukon.
1: Je les connais comme des frères, on se connaît, on parle tout le temps, donc c'est vraiment marrant de cette façon. Et puis un autre truc au niveau de vivre là-bas, on dit on part trapper, tu pars quand, tu reviens quand. Au début, on partait au mois d'août, à la fin d'août, début septembre, on revenait au mois d'avril, au mois de mai. Donc on achetait toute la bouffe pour l'hiver, qui est presque un an. Et t'achetais toutes les fringues pour l'hiver, qui était presque un an, on t'achetait tout, et quand tu rentres dans les bois, t'as pas un centime à la banque. Zéro. Donc tu rentres, c'est tout, l'avion est payé, t'as plus de pognon, t'es là pour un an presque, et si te manque des trucs, tu les as pas. Et une année, je me rappelle très bien, c'était rigolo, ma femme, Catherine, faisait des chips, tu sais, des petits chocolats. Là. Mm-hmm. Elle avait trouvé une recette pour faire des petits chocolats parce qu'elle était enceinte, elle voulait des chocolats aux chips, des biscuits aux chips.
0: Elle avait des envies de chocolat.
1: Exactement. Et donc, elle faisait un à la fois, fait des petits trucs de chocolat, et moi, je suis rendu, oh, t'as fait des chips, j'ai pris le truc. Oh. Ah, c'est mis à pleurer. J'avais tout bouffé les chocolats.
0: Roch Boivin, vous n'avez pas fait fortune comme trappeur, non. Ni vous n'avez pas trouvé de l'or qui a fait de vous un homme riche. Mais quelle a été votre vraie richesse pendant toute cette vie?
1: Notre vie. On ne vit pas, on n'est pas des hommes, des gens riches, mais on a une vie très riche d'après moi. Ça, c'est moi, c'est ma balance.
0: Et Catherine partage ça aussi.
1: Exactement. Mmh. Catherine a tout le temps dit que notre vie, on a une vie très riche. Il faut dire aussi que tu vas le voir dans le livre, que on a voyagé beaucoup dans les montagnes, on a cherché d'autres lignes de trappe plus éloignées, on a fait des sources d'eau chaude naturelles, on a fait des endroits où les gens, mais pourquoi tu vas loin comme ça? C'était l'envie de vraiment faire le tour du monde au Yukon. De ne pas aller, c'était de voyager, on a fait des trucs impeccables, donc les enfants sont nomades. Le dernier 7 ans de leur vie, mon garçon m'a dit, ça fait 7 ans qu'on est à la même endroit, et c'est merveilleux, on n'avait jamais resté en endroit aussi longtemps que ça, des fois c'est un an, des fois c'est 6 mois. Donc je suis un chercheur d'aventure, et toujours, on repart.
0: Mais ce qui m'a étonné, c'est que votre vie a pas toujours été facile. Hein. Roch, quand on lit ce livre, on voit que vous avez connu des galères. Vous avez la prison à un moment au début, vous aviez nourri vos chiens avec une viande interdite. Vous avez fait de la tôle, vous avez galéré. Vous avez même eu votre maison qui a brûlé. Vous avez tout perdu à un moment.
1: Oui, on a essayé la ville. Ça, c'était dur. Ça, c'était. On voulait, j'ai dit, bon. On va s'installer au village pour de bon. Ça a voulu prendre une maison dans les bois, une maison au village, que les mômes commencent à grandir. Et puis, ça serait peut-être une bonne idée de savoir ce que c'est la vie normale. La vie de... Donc, dans ce petit village de mes autochtones, on a fait une maison toute neuve en bille.
0: Tout construit de vos mains, hein, parce que vous avez des mains en or, vous savez tout fabriquer, tout construire.
1: Il faut. Et donc, on a fait une belle maison. Bah, pour nous, une belle maison, c'était pas grand quand même. Ça faisait quoi, 60 mètres carrés, mais
0: pour
1: c'était à nous.
0: C'était à vous.
1: Mm-hmm. Et c'était fini. Ça avait pas l'eau courante, mais ça avait une pompe, comme dans votre arrière-grand-père. Sur le comptoir qui pompait l'eau, et puis on allait chier dans la terre à la Bécosse, mais pour nous c'était impeccable. Et puis le 23 décembre, elle a brûlé.
0: Tout a brûlé.
1: Donc 60 ou 70 jours plus tard, j'ai dit bon, on n'est pas fait pour vivre au village, c'était pour moi un genre de coup. Donc on a tout remis dans un avion, les chiens, les chats, les chiots, les enfants, on est retourné, mais cette fois on est parti loin, mais je veux dire, cette fois on est allé vraiment loin. Et ça, c'était le meilleur voyage qu'on a fait à venir à date.
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0: Roch Boivin, je reviens à cette nature, parce que quand je vous entends là, c'est dans la nature que vous êtes bien. Vous avez cette phrase dans le livre qui m'a intrigué, vous avez écrit « La nature, tu la regardes, tu l'aimes, mais tu ne la comprendras jamais ». Qu'est-ce que ça veut dire, cette phrase?
1: Parce que cette phrase veut dire que c'est trop grand, c'est un trop gros livre, tellement un grand livre que tu ne peux pas, à tous les ans, à tous les jours, à tous les fois que je suis dans le bois, je me dis, cette phrase me dit que j'ai raison. Parce que ça change, la rivière, t'arrives le printemps d'après la débâcle, et la rivière, elle est plus à même endroit. La cabane, elle a disparu parce que la rivière l'a pris. Et pourquoi, tout à coup, les saisons commencent à changer? Et pourquoi les bestioles ne réagissent plus de la même façon? Et te donne des grands coups, la nature. Elle te prend soin de toi, la nature. Mais quand même, c'est très dur à comprendre pourquoi le système, de la manière qu'elle fonctionne. Et en plus, quand tu regardes la nature qui se fait abuser par nous, l'homme.
0: Mm-hmm. On l'abîme beaucoup, on l'a beaucoup abîmée, la nature.
1: On l'a beaucoup abîmée. C'est dur à comprendre pourquoi elle se rattelle. Il n'y a pas un rattaliement, comment tu dis, qu'elle ne vient pas contre nous à grands coups. Là, c'est peut-être ce qui arrive en ce moment, peut-être. Qu'elle ne donne pas une bonne leçon en disant, les mecs, là... Il faut vraiment que vous appreniez quelque chose que vous faites pas beaucoup, vous faites pas bien, là, mais.
0: Mais qu'est-ce qu'elle vous a enseigné? Avec le recul que vous avez maintenant.
1: Humble. humble. C'est le grand mot qui m'a toujours dit que la nature m'a humblé. C'est un mot français, ça.
0: Ouais, elle vous enseignait l'humilité, on va dire.
1: L'humilité. Ouais. La grande humilité, la nature. Je me sens tout petit chez elle. Même si c'est le dessus d'une montagne que tu as monté, tu es tout petit, tout petit, tout petit, tout petit. Et tu es comme une molécule dans le sang. Tu es là. Juste toi, un battement de cœur.
0: Ça veut dire qu'être trappeur, comme vous l'êtes, Roch Boivin, c'est une leçon d'humilité. C'est apprendre tous les jours à être humble.
1: Oui, moi c'est une
0: leçon. Même au bout de 40 ans de trappe, parce qu'on peut se dire, oh, Roch Boivin, puis en plus vous êtes conseiller, là il y a des expéditions qui vous prennent comme conseiller, parce que bah, vous connaissez très bien la nature. Vous sentez toujours tout petit dans la nature.
1: Oui, la nature, tu ne la conquis pas. Ce n'est pas un truc que tu peux conquérir, c'est un truc que tu dois apprendre à vivre en harmonie avec. Les gens qui disent, je vais aller conquérir les grands bois, je vais devenir un grand trappeur, je vais devenir un explorateur, je vais être un Christophe Colomb, et je vais tout couper les arbres, je vais faire des maisons. Non.
0: C'est intéressant ce que vous me dites, parce qu'il y a quelques semaines, j'ai interviewé Anselm Beau, qui est un grand alpiniste, skieur de l'extrême. Il me dit, on ne peut pas vaincre les montagnes. Les gens qui disent, on va vaincre un sommet... Ils ont rien compris, ils disent n'importe quoi. Ou c'est la même chose avec la nature.
1: La même chose avec la nature. On vit dedans et elle nous assoupit, elle nous humble, elle nous met en humilité, elle nous montre des leçons, elle nous nourrit et elle nous donne de quoi vivre. Mais c'est pas, j'ai jamais parti avec l'idée de conquérir la nature et de la conquérir. Comment tu dis donc, de la dompter.
0: La dompter, ouais, c'est pas possible.
1: Non, c'est pas possible.
0: Dompter, ça me fait penser aux chiens. On en a pas parlé. Vos chiens, vous les aimez vraiment beaucoup. En lisant, c'est incroyable. Il y a tous vos chiens, là, votre meute de chiens, mais on sent qu'il y en a certains que vous aimez plus que d'autres. Il y en a eu un, par exemple, Targus.
1: Ouais, Targus, là, faut pas. Si j'en parle, je vais commencer à râler. Mais je vais en parler un peu, mais quand tu t'inquiètes pas, tu vois les larmes.
0: Ouais.
1: C'est
0: à
1: ça.
0: Ce point-là.
1: Ah oui, c'est un chien qui a commencé avec moi et Catherine au début. Quand on s'est connus, j'avais deux chiens seulement, et puis là, il y a un de mes copains qui m'a donné ce fameux chien Targus. Il dit, ben lui, fais pas avec la meute, c'est un rejet, il fera jamais rien. Et quand on a fait le grand voyage de quand Catherine est enceinte, là, qu'on a vraiment passé proche de la mort, tous les deux, et le bébé et tout. Il était là, il avait 6 mois, il s'est démontré sa force, son endurance, il était avec nous jusqu'à la fin, jusqu'à la nuit, c'est un chien impeccable. Incroyable.
0: Ouais. Vous avez été mieux encore en parlant. Oui. C'est comme un membre de la famille, quelque part.
1: Oh oui, plus. Même plus. Non, c'était comme un enfant pour nous. Quand il est parti, tout le monde râlait, c'était incroyable.
0: Ouais. Et ce qui m'a épaté aussi, c'est que vos enfants, ils ont été élevés au milieu de la meute de chiens. Et votre fille, je le disais, votre fille Kila, elle est devenue mocheuse professionnelle, c'est-à-dire elle vit tout le temps avec les chiens. Attendez, comment vous faisiez pour laisser vos enfants tout petits au milieu de ces chiens
1: qui... Parce qu'ils avaient grandi. Vous voyez que les chiens, on les prenait comme chiots. Donc on en élevait. Donc les chiens étaient élevés avec les enfants. Et puis c'était leur niveau social. Comme mon garçon, d'aujourd'hui, il y avait plus de chiens que d'humains où on vivait. Donc pour nous, c'était nos copains, c'était nos jouets, c'était nos compagnons qui allaient voyager avec nous. Ils partaient avec les chiots.
0: Les chiens, ils ont un instinct, ils peuvent mordre.
1: Bah oui, c'est du gros pain, mais c'est bouffé.
0: Vous n'avez pas peur qu'ils bouffent vos enfants?
1: Non, au début, je me suis fait bouffer parce que je ne connaissais rien. J'ai appris, et puis là, les chiens, c'est devenu la famille. Et puis, pour te dire comment les chiens ont été élevés avec les enfants, tu prends une température très très froide, donc des températures de moins 30, moins 40. Les enfants après l'école, tout petits, partent après avec les 6 chiots, ils vont traverser la rivière de glace, monter le banquier de l'autre côté, et faire un petit feu. Quand on parle d'une gamine de 8 ans, un petit garçon de 4 ans, et là, ils vont tout mettre les chiens, faire des petites lits pour les chiens, ils vont les habiller avec des bonnets, puis ils vont faire du thé pour les chiens, ils vont les dompter, disons. Et tu les vois venir, là, descendre la banquise, et tous les petits chiots suivent derrière, tous les beaux petits chiots poilus, et puis ils reviennent avec les petits bonnets, ils les suivent en ligne droite, puis là, ils lui disent d'arrêter, ils les font faire des trucs de cirque, donc c'est...
0: Ils ont vécu ensemble complètement.
1: Exactement. Certainement, il y a eu des trucs qui auraient pu arriver, mais... Il n'y en a pas, donc on est chanceux.
0: Roch Boivin, pour terminer, il y a un mot que j'aimerais aborder avec vous, c'est le mot de liberté. Vous pensez que vous avez eu une vie libre ou il y a quand même beaucoup de contraintes dans la vie de trappeur?
1: Moi, le mot, quand on parle succès, c'est d'être maître de son temps. Et c'est ça que la nature m'a donné. J'ai été capable d'être maître de mon temps. Quand j'avais envie d'aller faire ça avec mes enfants ou ma femme, quand j'avais envie d'aller faire ceci, j'avais pas de contraintes sociales. Donc c'était ça, j'étais maître de mon temps, j'avais pas un centime dans mes poches, mais j'en avais pas besoin. Donc pour moi, la liberté, c'est d'être maître de ton temps, que ce soit à Paris, que ce soit à Londres, que ce soit à Yukon, que ce soit au Katmandou. C'est ça la liberté pour moi.
0: Mais merci beaucoup, Roch Boivin, j'ai été vraiment heureux de vous rencontrer.
1: Moi aussi, ouais. une très belle rencontre.
0: Merci de cet entretien. Puis je renvoie à votre livre où là, les auditeurs vont découvrir encore bien des aventures que vous avez vécues avec votre épouse Catherine. Rêve de trappeur, l'incroyable témoignage des derniers trappeurs du Yukon aux éditions XO. Puis bon retour, puisque je sais que vous partez dans quelques jours. Merci d'être passé à RCF.
1: Merci beaucoup.
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3: Tiens Dobré, dans quelques instants sur RCF, vous serez sur les bords de la mer Baltique à Gdansk, la plus grande ville portuaire polonaise. Vous apprendrez à dire en polonais « to be or not to be » car William Shakespeare est très présent à Gdansk, tout comme un autre héros local, Lech Wałęsa, Lech Wałęsa, le mouvement Solidarność que nous évoquerons. A tout de suite en Pologne.

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5: Situé sur la mer Baltique, Gdansk, anciennement Danzig, durant sa vie allemande, est la sixième ville de Pologne par sa population, 500 000 habitants, et la plus grande ville portuaire polonaise, en plein centre, au nord du pays. Ce deuxième suivi de guide à Gdansk est toujours liquide, la mer certes, mais aussi la pluie qui a accompagné l'enregistrement avec notre première guide, Anya Kempa. Mais à Gdansk, on se questionne aussi « to be or not to be ». Bill n'est pas venu et pourtant Shakespeare est très présent, tout comme un autre héros, Lech Wałęsa, Lech Wałęsa, Solidarność, solidarité, que nous évoquons avec notre deuxième guide, Arleta Domowicz.
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5: Il est 13h, mon premier rendez-vous à Gdansk avec Anya sur le pont vert. Alors j'espère être sur le bon pont. Je vois du vert sur l'eau, mais j'ai regardé la couleur du pont. Je n'ai pas vraiment trouvé que ce pont était vert, mais apparemment on l'appelle le pont vert. Nous nous sommes donné rendez-vous, Anya, au milieu du pont, au centre du pont. C'est une très bonne idée pour ne pas se rater, mais on n'avait pas forcément prévu les conditions météo. Et aujourd'hui, nous sommes à la fin du mois de juillet, en plein été à Gdańsk, mais il fait une quinzaine de degrés, il pleut. Et il y a, mon parapluie s'est tourné, beaucoup de vent.
6: Oui, évidemment, on est en nord de la Pologne, nous sommes au bord de la mer. Le vent, c'est quelque chose de normal chez nous, même en été. Mais 15 degrés en mois de juillet, c'est pas normal. Désolé Thierry, mais ça, on ne peut pas prévoir. Normalement, malgré le fait que nous sommes en nord, il fait vraiment des canicules.
5: Quand je te retrouve, Anya, j'arrive de... Je pense que ce sont les Français qui surnomment la ville de laquelle j'arrive, qui disent que c'est le Deauville polonais, parce qu'il y a les planches comme à Deauville, on peut marcher sur les planches, il y a un promenoir. Mais je ne suis pas sûr qu'en Pologne, on dise le Deauville polonais.
6: Non, en Pologne, on dit que ça, c'est la perle de la Baltique. Sopot, c'est la capitale. Sopot. Oui, Sopot, c'est la capitale estivale de la Pologne. C'est, comme tu as bien remarqué, une petite ville qui a à peu près 40 000 habitants, mais en été, il y a 1 million de touristes.
5: 1 million de touristes sous la pluie aujourd'hui quand on enregistre à Sopot. Sinon, quand il fait beau, là, j'ai pu expérimenter le premier jour, il faisait très beau, il y a un monde fou. Hein.
6: Oui, c'est vrai. C'est une ville très charmante, mais ce n'est pas seulement une ville à visiter, mais c'est la station de cure et la station balnéaire.
5: C'est une ville thermale. Hein.
6: Ah oui, bien sûr. C'est une ville qui est aussi liée aux Français.
5: Alors on peut faire le lien, on va faire le lien du coup entre Sopot, partons de là peut-être, et l'empereur Napoléon Ier.
6: Ah oui, c'est parce que Sopot, c'était pendant des siècles, c'était une petite campagne qui appartenait aux Cisterciens, l'ordre Cistercien des moines. Mais l'histoire va changer au 19e siècle parce qu'en 1807, Napoléon arrive à Gdańsk, les soldats étaient accompagnés par un médecin qui venait de Colmar, d'Alsace, qui s'appelait Jean-Georges Hafner. Et notre Hafner, il s'est installé d'abord à Gdańsk, où il a rencontré une demoiselle, pas trop jeune, parce que c'était déjà la veuve, avec plusieurs enfants. Il est tombé amoureux de cette femme, et il a décidé de se marier avec elle. Après la chute de Napoléon, les Français, bien sûr, ils ont quitté la ville.
5: Mais Jean-Georges, non, il est resté.
6: Non, il est resté avec sa femme. Et un jour, madame et monsieur Hafner, ils se sont promenés au bord de la mer, à Sopot,

0: La campagne de Sopot, et Afni il a remarqué un microclimat très idéal pour la santé. Il a décidé d'investir de l'argent et il a ouvert premier établissement de balnéothérapie. Mais tu imagines, c'était en pleine campagne. Alors, il risquait énormément, mais ça, c'était bien sûr un très grand succès parce que c'était un établissement réservé seulement aux plus riches qui pouvaient venir.
1: À l'époque, partout en Europe, hein, d'ailleurs.
0: Bien sûr. Il a construit, bien sûr, des cabines où il a proposé la baignade dans l'eau chaude de la mer Baltique. Thierry, tu as fait la baignade dans la mer, hein?
1: Alors, moi, j'ai mis un doigt de pied. Hein. Non, mais c'est pas si froid que ça. Mais il faisait pas très beau, il n'y avait pas de soleil. Donc, je me suis dit, bon, ouais, faut être motivé. Non, c'est un peu la Bretagne, c'est un peu comme en Bretagne, hein, ou la Manche. Hein. Un peu comme à Deauville, d'ailleurs.
0: Voilà, c'est pourquoi peut-être les Français appellent ça Deauville polonais. Mais notre Hafner, il a chauffé de l'eau, bien sûr. Il a chauffé de l'eau et il y avait de plus en plus de malades qui souffraient surtout de rhumatisme, qui ont décidé de suivre ce traitement. C'est pourquoi Hafner, il a commencé à développer son établissement. C'est lui qui a créé la première jetée à Sopot. Parce qu'après la baignade, n'est-ce pas, les malades, ils devaient se promener, la mer Baltique.
1: Dans les villes, de toute façon, dans les villes thermales, il y a toujours la promenade, il y a toujours un lieu de promenade. Hein.
0: Bien sûr, parce qu'il faut se promener, n'est-ce pas, et il faut bien respirer. Parce que la mer Baltique est riche en iode, oui.

0: Hafner était le premier. On appelle Hafner le fer de Sopot, parce qu'il a transformé la campagne en station de cure, en station balnéaire aussi, parce qu'il a propagé la baignade directement dans la mer Baltique. Avant l'arrivée des Français, les gens ne se baignaient pas dans la mer. Les gens avaient peur des monstres, des maritimes, des sirènes. C'était pas bien vu de se.
1: Ils n'avaient pas envie de rencontrer les sirènes.
0: Je pense, peut-être ils avaient peur, n'est-ce pas? Mais les Français, les soldats français, Hafner, ils ont montré qu'on peut se baigner dans la mer Baltique. Alors c'est aussi grâce à lui que Sopot est devenue la station balnéaire. Mais les gens ne se baignaient pas comme aujourd'hui. Tu sais que les plages étaient partagées. Les plages pour les femmes, les plages pour les hommes, et la frontière, c'était la jetée. Il y avait même un fonctionnaire qui se promenait.
1: Il y avait un côté homme, un côté femme.
0: Ah, oui,
1: bien sûr. Il n'y avait pas de bikini à l'époque. Hein.
0: Non, je ne crois pas. Alors, Hafner, il a donné la base, mais il y avait d'autres qui ont commencé à investir de l'argent. Et au début du XXe siècle, comme Sopot, il est devenu une partie de la ville libre de Gdańsk, on a ouvert là-bas le premier casino dans la région. C'est pourquoi Sopot est aussi appelé Monte Carlo du Nord.
1: Toutes les villes balnéaires possède un casino. Il faut bien s'occuper aussi quand on est en cure, etc.
0: Et Sopot, c'est vraiment une ville magique parce que dans la forêt, là, il y a des collines. Je suis sûre que tu les as remarquées.
1: Dans la forêt. J'étais courir dans la forêt.
0: Oui. Dans la forêt, nous avons l'amphithéâtre. L'amphithéâtre qui était construit aussi au début du XXe siècle pour les opéras de Wagner.
1: Ah, ça, je ne l'ai pas vu. Hein. Mince.
0: Il faut revenir à Sopot. Alors, quand tu vois, Sopot, c'est une ville qui est à 100% liée au tourisme. Il n'y a pas d'industrie. Il y a vraiment que des touristes qui viennent là-bas. C'est pourquoi c'est la capitale estivale de la Pologne.
1: Et il y a ce bel hôtel, le Grand Hôtel, qui fait partie aujourd'hui de ce groupe Accor, qui est un Sofitel.
0: Oui, mais qui, à l'époque, c'était l'hôtel casino. C'était construit pour les clients du casino, ceux qui avaient encore des moyens, n'est-ce pas? Après la nuit,
1: Moi, j'ai logé dans un hôtel pas très loin et je pensais que c'était de la même époque, un hôtel 19e siècle qui s'appelle Resident.
0: Ah, oui.
1: Et j'ai appris qu'en fait, il a été construit il y a 20 ans.
0: Exactement. Alors,
1: faux vieil hôtel, c'est un fake.
0: Oui, mais c'est-à-dire que c'était bien fait par les architectes. Tu pensais que c'est de l'époque. Mais Sopot avait beaucoup de chance pendant la guerre parce que la ville n'était pas trop touchée par la Seconde Guerre mondiale. Peut-être c'est pourquoi tu pensais que c'est d'origine.
1: Oui, c'est ça. En tout cas, bon, beaucoup de charme.

0: Et on va terminer, Ania, notre partie, notre balade. On va s'aventurer jusqu'où?
1: Alors, la passerelle est ouverte. On va traverser la passerelle et peut-être on va chercher l'or de Gdańsk d'aujourd'hui.
0: C'est ça.
1: On va chercher peut-être de Londres, la rue de Londres, la rue de Notre-Dame, la rue Mariaska. Quand on visite Gdańsk, il faut trouver trois coins assez typiques. Là, nous voyons maintenant, c'est la grue, monte-charge médiévale. Ça vaut la peine d'y entrer aussi, de voir comment ça fonctionnait. Parce que bien sûr, le mécanisme du Moyen-Âge fonctionnait tout à fait différemment qu'aujourd'hui. Il y a deux grandes roues à écureuil. Entre les roues, à l'époque, il y avait la corde. La corde tombait directement dans le canal de Motuava. Et s'il y avait des bateaux à transporter, il suffisait d'accrocher la corde. Pour actionner la corde, on devait actionner les roues, n'est-ce pas? Qui marche dedans? Des esclaves, des prisonniers?
0: Non. Ah oui, non. C'était des animaux?
1: Non, c'était des travailleurs qui étaient payés pour son travail. Mais quand on sélectionnait les travailleurs pour la grue, on prenait en considération seulement les plus
0: forts.
1: Non,
0: ce n'est pas les plus musclés, les plus lourds.
1: Les plus lourds, leur poids aidait énormément. Imagine.
0: C'est un peu les sumos alors.
1: Oui, ils pouvaient monter les charges de 4 tonnes. À la hauteur de 11 mètres. C'est pourquoi cette grue est considérée comme la plus grande grue en Europe médiévale et on doit la grue au chevalier teutonique.
0: Ce bâtiment a résisté à la guerre ou il a été reconstruit?
1: Ça, c'est la reconstruction.
0: Ah oui, c'est ça.
1: Ça, c'est la reconstruction parce que comme la ville, la grue n'avait pas beaucoup de chance avec des chars T-34, avec l'artillerie russe, c'était presque complètement

0: Il y avait beaucoup de bois aussi quand même à une époque au Moyen-Âge, etc. En général, quand une ville possède un nombre important de bâtiments en bois, un jour ou l'autre, il y a un incendie qui ravage tout ça, non? C'est pas arrivé?
1: Oui, bien sûr, l'île où nous sommes toujours était très bien protégée, surtout contre l'incendie. C'est pourquoi c'était interdit d'y entrer avec du feu. Et la nuit, quand il faisait noir, c'était les chiens qui protégeaient l'île. Tous les ponts, comme j'ai déjà dit, étaient levés. Mais c'était interdit d'y entrer avec du feu. On avait énormément peur d'incendie. Mais à l'époque française, quand Napoléon il arrive ici, je te rappelle qu'il a fait la bataille avec des Prussiens, parce que Napoléon n'existait pas à cette époque-là. Oui, oui. Il a créé la première ville libre de Gdańsk, la première ville libre de Danzig, et il a placé ici énormément de soldats français qui étaient installés ici sur l'île. Les soldats français, ils fumaient, et c'est pourquoi ils ont provoqué...
0: Ils ont mis le feu ?
1: Oui, ils ont provoqué beaucoup d'incendies, c'est pourquoi l'île...
0: Ils
1: ne
0: sont pas disciplinés, les Français. Hein.
1: Non, désolé.
0: Jamais. Hein.
1: Et après cette époque, on a commencé à construire les entrepôts en briques, sans bois. Tu as bien remarqué que le bois, ça c'était toujours le danger.
0: Oui. Là on prend une passerelle.
1: On a quand même une très jolie panorama. Oui. Thierry, qu'est-ce que tu en
0: penses? D'autant qu'il pleut moins maintenant. Alors il y a des bateaux. Hein.
1: Il y a le bateau qui, avec ses couleurs, ressemble un peu au Titanic. Oui.
0: C'est ça.
1: C'est Titanic de Gdańsk qui s'appelle comment?
0: Soldek.
1: Soldek. El Barre en polonais en prononçant.
0: Ah, c'est un bateau qu'on peut visiter, non?
1: Oui, c'est ça, le bateau musée qu'on peut visiter. Soldek, c'est le premier bateau qui était construit dans le chantier naval de Gdańsk après la Seconde Guerre mondiale.
0: Et si on parle de bateaux aussi aujourd'hui, Gdańsk est une ville étape des croisières sur le Baltique et on croise régulièrement des groupes, et j'en ai croisé avec Viking, la pancarte Viking, et donc les Vikings aujourd'hui sont des touristes en croisière.
1: Oui, ils visitent la ville
0: les,
1: sous
0: les
1: la
0: Vikings pluie. Sont venus, les vrais sont venus ici, non?
1: Oui, oui, oui, les Vikings, c'est vrai. Ils sont revenus aujourd'hui, ils sont revenus. Oui, Gdańsk, depuis quelques années, c'est aussi la destination pour les bateaux croisières. Évidemment, ouais. Il y a de plus en plus de touristes de ce type, mais Soudek, il ne transportait pas de touristes, Soudek, il transportait du... l'or de la Pologne, l'or de la couleur noire, du charbon.
0: Ah oui, donc il y a plusieurs ors. Il y a l'or de la couleur d'or, puisque les céréales, le blé a la couleur de l'or, bien sûr.
1: Oui.
0: Mais le charbon, l'or, parce que l'or noir, c'est le pétrole, mais donc un autre or.
1: Nous n'avons pas beaucoup de pétrole en Pologne, mais nous avons toujours des mines de charbon en activité. Mais les mines, c'est au sud de la Pologne. Oui. Mm-hmm. Comment on transportait du charbon ici à Gdańsk en train, et le charbon était transporté en Scandinavie. On fait toujours d'ailleurs ça. Mais Soudek, c'était le bateau qui transportait du charbon, il revenait avec du fer.

0: Ania Kempa est notre première guide à Gdansk, sur la mer Baltique en Pologne, à la découverte d'une capitale mondiale. Mais capitale mondiale de quoi? Un peu de patience.
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4: Alors maintenant on traverse Motława, le canal de Motława pour retrouver la ville.
5: Donc l'eau c'est important, bien sûr c'est un port au bord de l'eau. On retrouve effectivement la rivière en ville, c'est ce qui contribue au charme de Gdańsk. Et à propos de cette eau dorée, eau d'or, je l'ai mis en face sur l'un des immeubles Goldwasser effectivement.
4: Comme ouais. Le boisson dont on a parlé.
5: Donc il faut absolument goûter.
4: Ah oui, oui, oui, comme j'ai déjà dit, indigestif. Oui, il faut bien avaler les paillettes d'or. Oui,
5: et avaler les paillettes d'or.
4: Et là au fond aussi on voit une pyramide.
5: Mais attends, je t'ai pas posé la question, mais pourquoi mettre des paillettes d'or
4: Ah, parce que l'or, c'est très bon pour la santé.
5: Ah oui, c'est vrai.
4: Oui, c'est toujours les qualités curatives.
5: Il faut manger de l'or.
4: Il faut manger de l'or. Oh, tu entends le son? C'est-à-dire que la passerelle va se fermer. Il faut se précipiter.
5: Ah oui, d'accord. Elle va tourner.
4: Elle va tourner. On peut être tranquille. On ne va pas être bloqué sur la passerelle.
5: Ça va, celle-là, elle tourne. C'est plus embêtant de se retrouver bloqué sur la passerelle qui se lève. Hein.
4: Exactement. Alors, on a commencé à parler à propos de la pyramide de Gdańsk. Tu vois, je vois.
5: Oui.
4: En fait, ce n'est pas la pyramide, c'est la tour penchée. Mais de cette partie de la ville, on a l'impression que ce Louvre de Gdańsk, n'est-ce pas?
5: Oui, c'est vrai, c'est vrai.
4: Et ça, c'est le musée de la Seconde Guerre mondiale. J'espère que tu vas voir aussi l'exposition. Parce que c'est vrai que ça, c'est l'histoire assez importante pour la ville, n'est-ce pas? Pour comprendre bien aussi la destruction. Mais Thierry, tu as aussi remarqué que nous sommes pendant la foire de Saint-Dominique, n'est-ce pas? Je ne sais pas si tu as remarqué, la foire est organisée pour 764e fois. Oui, c'est une très grande tradition dans la ville. La première foire était organisée en 1260. C'était les frères, les dominicains, qui ont obtenu le privilège auprès du pape d'organiser une fois par an la foire. Aujourd'hui, bien sûr, c'est la ville qui l'organise, mais c'est l'une des plus grandes foires en Europe.
5: Du coup, qui attire des visiteurs, des touristes qui viennent. Alors, de toute la Pologne, c'est certain.
4: Oui.
5: Des pays frontaliers, c'est certain. Mais elle est connue de toute l'Europe.
4: Oui, c'était connu et j'espère que c'est toujours connu parce qu'à l'époque, c'était justement l'idée de faire attirer aussi des commerçants de l'Europe entière, n'est-ce pas? Et ça, c'est la rue que nous avons retrouvée, la rue de Notre-Dame, la rue Mariacka, la rue qui nous attire surtout par de l'ombre.
5: Oui. C'est ça, je vois des bijoutiers, effectivement. Donc, c'est la rue de l'ombre, avec les pavés, directement sur la rue. Hein. C'est même pas dans les boutiques. Alors, il y a des boutiques qui sont même un peu plutôt en sous-sol.
4: Oui,
5: là.
4: Les boutiques sont assez souvent dans les caves de l'époque. Mais pour attirer attention, quand tu vois les commerçants, ils font tout, n'est-ce pas, pour nous faire arrêter. Et on a ici justement des vitrines avec de l'ombre. Pourquoi il y a de l'ombre dans la région?
5: C'est une résine. Hein.
4: C'est une résine végétale fossilisée qui est à peu près 45-50 millions d'années. Gdańsk, c'est la capitale mondiale de l'ombre. Oui. 80% de la fabrication, je souligne fabrication de bijoux, ça se passe justement à Gdańsk. Et quand tu peux remarquer, c'est toujours le caractère, disons, manuel, n'est-ce pas?
5: Cette couleur de l'ombre, eh bien, c'est une. Alors, c'est facile à dire, hein, la couleur de l'ombre, eh bien, c'est une couleur ambrée. Comme la bière, quand elle est ambrée, c'est
4: voilà.
5: La couleur de l'ombre.
4: Mais est-ce que c'est si simple de définir la couleur? Alors, Thierry, regarde bien. Dans cette vitrine, tu as différentes couleurs. La couleur jaune, la couleur de cognac, la couleur verte, remarque bien. La couleur presque blanche, comme l'ivoire.
5: Oui,
4: tout ça, c'est de l'ombre naturelle. Oui, alors, avec l'ombre baltique, c'est pas si simple de définir la couleur, parce qu'il y a 300 différentes couleurs.
5: Quand même, c'est une dominante jaune-orange qui ressort. Hein.
4: Exactement, c'est la couleur la plus traditionnelle, la plus caractéristique. Mais la grande découverte, c'est souvent, c'est la couleur verte. Mmh. Tu as remarqué la couleur verte? La couleur verte qui, justement, est liée aux inclusions. Aux inclusions des plantes qui, probablement, ont laissé leur chlorophylle.
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0: Vraiment, Gdańsk, c'est la capitale mondiale de Londres parce que deux fois par an, on organise le salon à Londres. Alors, c'est pourquoi il y a aussi des commerçants.
1: À Londres, non, à Londres.
0: À Londres.
1: Mais là, on est à Londres.
0: À Londres et à Londres, oui, voilà.
1: On a dit que c'est effectivement c'est une résine qu'on trouve ici, mais on la trouve comment? Il y a des mines d'ambre?
0: Non, l'ambre, on trouve directement sur les plages.
1: Ah, sur les plages?
0: Il faut revenir à Sopot alors.
1: Sur la plage?
0: Nos gisements, la plupart de nos gisements se trouvent directement dans la mer.
1: Tout a commencé, dans la mer?
0: Dans la mer. Tout a commencé il y a 40 millions d'années en Scandinavie d'aujourd'hui, qui s'appelle la Fennoscandie. Il faisait du climat tropical. Il faisait très très chaud. Les arbres poussaient énormément et les arbres ont fabriqué beaucoup de résine. Finalement, cette résine s'est fossilisée et cette résine est arrivée jusqu'à là grâce à un glacier.
1: D'accord.
0: Qui nous a donné aussi la mer Baltique. Thierry, est-ce que tu as regardé bien les gargouilles? Il pleut.
1: Ah oui,
0: il faut faire attention,
1: voilà, oui. Que, comme les gargouilles de Notre-Dame.
0: La rue est aussi très charmante, pas seulement grâce à l'ombre, mais justement grâce à ce joli terrasse. C'est quelque chose de très caractéristique pour la ville. À l'époque, chaque maison était précédée par une terrasse comme ça.
1: Donc on monte quelques marches. Mm-hmm. Donc il y a effectivement les caves. On monte quelques marches, une dizaine, même pas de marches. Mm-hmm. On arrive sur la terrasse et puis la maison est un peu en retrait. Finalement, la partie bien délimitée de la rue avec ses pavés. Et puis la maison est un peu plus en retrait de part et d'autre. Hein. Finalement, si les façades arrivaient directement au bord de la partie rue, ce serait une rue étroite. Mais en fait, pas du tout, puisqu'il y a vraiment plusieurs mètres encore entre la rue et
0: voilà,
1: la façade.
0: Voilà, voilà. Et ça, c'était l'entrée principale à la maison. À l'époque, on entrait par des terrasses comme ça. C'est pourquoi on les appelle les avancées. C'était l'idée pour encore allonger la maison, qui était déjà assez longue, n'est-ce pas? Mais on profitait des toits qui couvraient les caves. Et au fur et à mesure, on a remarqué que ces toits sont devenus de jolies terrasses où les femmes pouvaient s'installer.
1: Oui, puis c'était une rue, je suppose, c'était une rue, enfin, quand il fait beau, très lumineuse finalement.
0: Ah oui, et aussi c'est la rue des artistes, parce qu'il y a toujours des gens qui s'installent ici, qui jouent, qui font de la peinture. Et tu vois le mélange des couleurs de l'ambre, la basilique Notre-Dame juste à côté de nous, des gardes. Bouille, n'est-ce pas, des cafés. On a l'envie vraiment de s'arrêter, sauf qu'il pleut.
1: Sauf qu'il pleut. Mais parfois, il y a un côté, moi j'ai vu, enfin à Sopot, pas trop encore remarqué à Gdańsk, un côté un peu comme à Paris, la place du Tertre à Montmartre, avec les peintres, ceux qui font les caricatures, enfin, etc., les ventes de tableaux. Il y a un côté un peu parisien aussi, finalement.
0: Oui, oui, Sopot, c'est aussi la ville des artistes. Quand Gdańsk était encore détruite après la Seconde Guerre mondiale, l'Académie des Beaux-Arts, qui aujourd'hui se trouve à Gdańsk, avait son siège à Sopot. Alors, il y avait aussi beaucoup d'artistes qui se sont installés là-bas, qui ont créé une sorte d'école autour d'eux, n'est-ce pas? Alors, il y avait aussi beaucoup, beaucoup d'artistes, justement, qui jusqu'à aujourd'hui habitent

0: Je pense que nous, on est à peu près au terme de notre balade. Cette rue, c'est magnifique. Je repensais à toi qui es guide, Anya. Et j'avais rencontré une guide en Allemagne, c'était à Leipzig. Et il y a un truc qui la faisait toujours sourire, c'était les touristes français en particulier qui lui disaient « Mais vous qui êtes guide, qu'est-ce que vous faites quand il pleut ?» Alors elle répondait « Quand il pleut, je fais la même chose que quand il fait beau, je guide. »
1: Exactement,
0: il faut faire. Et aujourd'hui, c'est ce que tu fais avec moi sous la pluie.
1: Oui, on a résisté Thierry, n'est-ce pas? Je pense que quand même, la ville est si jolie que ça nous donne envie de se promener même quand il pleut.
0: Toi, tu es vraiment une amoureuse de Gdansk. C'est pas juste parce que tu es guide à Gdansk, tu pourrais très bien alors changer de ville et être guide ailleurs, ou tu es vraiment attachée à Gdansk?
1: Ah, c'est une question très difficile Thierry, mais c'est vrai que moi je suis assez attachée à la ville. Je pense que c'est une ville qui mérite une attention particulière, mais comme tu as bien dit au début, c'est Cracovie qui est peut-être plus connue, et Gdańsk, le nord, c'est toujours une ville à découvrir. Alors j'espère qu'il y aura de plus en plus de personnes intéressées par cette ville.
0: Je pense, parce qu'effectivement, tu disais qu'encore il y a 10 ans, son visage était complètement différent. Donc c'est une ville qu'on est en train de découvrir. Mais quand j'ai dit autour de moi que je partais à Gdańsk, bon, c'est où déjà? Mais pourquoi?
1: Pourquoi? Voilà, c'est une bonne question. Alors maintenant, Thierry, tu vas trouver la réponse à cette question.
0: Bah oui, mais moi je savais, j'en étais sûr que ce serait magnifique.
1: Oui, oui. Malgré le temps. Malgré le temps.
0: Et il n'y a pas que l'air Vaouansa.
1: L'air Vaouansa, c'est ça, l'air Vaouansa. N'oublions pas qu'il y a aussi ce côté industriel de la ville.
0: Oui, alors ça, c'est très important.
1: C'est le chantier naval. Hein. C'est toujours une grande surprise pour les touristes qui assez souvent viennent à Gdańsk. Ils sont sûrs qu'ils vont trouver ici seulement une ville industrielle, c'est vrai, mais nous avons aussi une ville millénaire, n'est-ce pas, où nous nous promenons aujourd'hui. Alors, je te rappelle la ville principale, la vieille ville et encore la jeune ville. Tout ça, c'était fondé par les chevaliers teutoniques au XIVe siècle. Mais le quartier qui mérite une attention particulière, c'est la ville principale, parce que c'est le quartier qui a été reconstruit. Thierry, tu vas grimper la tour de la basilique Notre-Dame pour voir le panorama de la ville?
0: J'espère le faire quand même, avant la fin du voyage.
1: Oui, je pense que ça va donner aussi l'idée de la ville, parce que tu peux voir le panorama de la ville entière.
0: Oui, ça je le ferai avant de partir.
1: Alors bon courage.
0: Merci beaucoup. Merci, ça y est, je ne sais plus maintenant.
1: Comment on dit merci en polonais?
0: Attends, dziękuję.
1: Dziękuję, très bien Thierry.
0: C'est dziękuję. Ça. Et au revoir.
1: Do widzenia.
0: Do widzenia. Et j'ai oublié de te dire bonjour. Hein.
1: Dzień dobry.
0: Dzień dobry. Dziękuję. Do widzenia.
1: Très bien.
0: On se débrouille.
1: Lech Wałęsa.
0: Et si on s'est dit Lech Wałęsa, et j'aimerais commander une bière.
1: Piwo. Piwo, proszę.
0: Piwo et Goldwasser.
1: Goldwasser, proszę.
0: Et pierogi.
1: Pierogi.
0: Après, avec tout ça, on se débrouille.
1: Bon courage.
0: Merci beaucoup, Anne.

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1: D'une rive à l'autre, d'une guide à l'autre, à Gdansk, après Anya Kempa, faisons connaissance à présent avec notre deuxième guide, Arleta Domovic.
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1: Je retrouve Arleta devant le théâtre de Shakespeare. Alors nous allons parler du théâtre et du festival Shakespeare ici à Gdansk. Et nous nous sommes donné rendez-vous devant ce théâtre. Mais peut-être quelques mots pour faire connaissance avec toi. Alors si je devais te dire bonjour déjà, toi tu peux saluer les auditrices et les auditeurs en polonais.
4: Dzień dobry wszystkim państwu.
5: Bonjour à tout le monde.
1: Et tu es Arleta et tu es guide ici à Gdansk.
4: Exactement.
1: À Gdansk ou aussi en Pologne?
4: Moi, je suis guide à Gdansk, mais également dans la Triville, parce que tu sais que nous sommes dans une agglomération qui s'appelle la Triville.
1: La Triville, on dit. Les trois villes.
4: Oui, ouais. Les trois villes. Mais également, je suis un guide au château de Malbork.
1: On en parlera peut-être avec Gozia, elle le connaît aussi, Gozia.
4: Oui, bien sûr, parce qu'elle est aussi...
1: Ah, il est aussi guide au château de Malbork.
4: Ouais. Exact.
1: Donc, qui est l'un des plus grands, alors peut-être même le plus grand château d'Europe.
4: En briques.
1: Château en briques, c'est un
4: et
1: château
4: boutique.
1: En briques.
4: Il ne faut pas oublier ces deux conditions.
1: Effectivement, ici à Gdansk, ce qui frappe quand on regarde les bâtiments, bah, la matière, le matériau de construction, c'est la brique. Il y a des briques rouges partout.
4: Il y a les briques rouges partout parce que là, en nord de la Pologne, il n'y avait pas beaucoup de pierre. Par contre, il y avait beaucoup d'argile. Et ce sont déjà des moines cisterciens qui ont donné l'idée comment on pouvait fabriquer la brique. Alors, à partir de cela, de ce moment-là, à Gdansk, tout est en brique. Par contre, ce théâtre de Shakespeare devant lequel nous sommes est en brique qui n'est pas habituelle. C'est un peu anthracite.
1: Oui, c'est ça. Ce n'est pas le rouge, c'est plus foncé que ça. Ça tire vers le brun. Historiquement, on construisait en brique, mais quand on construit des bâtiments plus modernes, on garde la brique pour donner une unité, je suppose, à la ville.
4: Exactement, on fait la référence à ce qui était en avance. Mais ce monument est vraiment superbe, et là je voudrais quand même vous dire un peu l'histoire, parce que c'est assez inhabituel qu'on trouve le théâtre de Shakespeare en Pologne.
1: Alors ça, moi, ça m'a vraiment surpris. J'étais il n'y a pas très longtemps à Londres et je suis passé devant le théâtre en bois, le Globe Theatre. Trouver un théâtre de Shakespeare à Londres, ça ne surprend pas. En revanche, a priori, Shakespeare donc, n'est pas un auteur polonais.
4: Exactement. Ce n'est pas un auteur polonais. Par contre, la ville de Gdansk, c'était une ville portuaire. C'était une ville très riche, surtout au XVIe, au XVIIe siècle. Il y avait beaucoup d'artistes, d'acteurs d'Angleterre qui sont arrivés à Gdansk. Et c'est eux qui ont commencé à jouer les œuvres de Shakespeare. Mm-hmm. Alors déjà, au XVIIe siècle...
1: Donc ils partaient en tournée, comme aujourd'hui, il y avait des tournées.
4: Exactement. Et en plus, ils devaient payer, bien évidemment, l'endroit où ils voulaient donc faire présenter les spectacles. Alors, à un moment donné, il y avait un théâtre qui a été construit. Et par contre, l'image que nous avons, ça vient de 1635 à peu près. Alors, c'était le premier théâtre public en Pologne.
1: Et donc ce le théâtre. Le premier théâtre public en Pologne, un théâtre dans lequel on joue Shakespeare.
4: Exactement. Et en plus, ce théâtre a fonctionné pendant 100 ans. Comment ça se fait? Parce que le théâtre, bien évidemment, n'existait pas jusqu'à nos jours. Mais il y avait des travaux, donc des recherches archéologiques, selon lesquelles on a trouvé justement que le théâtre se trouvait dans cet endroit.
1: Où se trouve le théâtre aujourd'hui?
4: Aujourd'hui.
1: Ah, c'était l'emplacement du premier théâtre.
4: C'était l'emplacement du premier théâtre au XVIIe siècle. Il y avait d'abord une fondation qui a été créée en 1991. C'était le théâtre Gdańsk. Et son initiative, son idée, c'était de reconstruire le théâtre du XVIIe siècle.
1: Ah, pareil, à l'identique, au départ?
4: Oh non, pas à l'identique. Pas à l'identique, mais ça, on va y revenir.
1: Oui.
4: Et par contre, cette initiative a été appuyée par le prince de Galles.
1: Donc le prince de Galles, le roi, Charles III.
4: Oui, Charles III.
1: C'est parce que j'ai vu, effectivement, avec Anna, on est passé dans une galerie, étant donné que quand nous avons enregistré, il pleuvait beaucoup, beaucoup. Donc on s'est mis à l'abri un moment. Et dans la galerie, il y a des photos et de William, de Kate. on s'est pas attardé, mais il y a aussi une photo du prince Charles à l'époque qui était venu ici à Gdansk.
4: Exact, et il a appuyé justement cette initiative. Alors en 1993, il y avait déjà un événement qui a été créé, un événement annuel où il y avait des artistes, des acteurs qui venaient pour jouer les spectacles de Shakespeare.
1: Donc, il y avait déjà un festival Shakespeare en 1993. Pas encore.
4: Cinq ans après.
1: Ah oui, 5 ans.
4: Donc d'abord, c'était un événement annuel.
1: Ah oui, c'était pour une
4: mais
1: fois.
4: Mais cela s'est transformé justement 5 ans après en festival de Shakespeare. Tandis que ce théâtre a été ouvert en 2014. Et je pense que c'est intéressant de mentionner la personne qui a fait le projet, parce que c'était un concours international. Et c'était un Italien, Renato Rizzi, qui a proposé justement ce monument.
1: Ouais, alors c'est surprenant, hein. Moi je n'aurais pas deviné forcément que c'était un théâtre en le voyant. Bon, on reconnaît probablement la scène avec les cintres pour les décors, enfin, etc. Mais il a un côté un peu austère, non ?
4: Il a un côté austère à l'extérieur.
1: Un peu bunker comme ça.
4: Oui, par contre à l'intérieur, c'est vraiment magnifique. Ce théâtre a son charme à l'extérieur, mais quand tu entres à l'intérieur, c'est vraiment beau, parce qu'il y a beaucoup de clarté. Il y a des matériaux clairs qui sont utilisés, comme la pierre claire, comme le bois qui est très clair. Et en plus, je voudrais souligner que c'est le seul théâtre avec la scène élisabétaine en Pologne. On ne trouve pas
1: d'autres. C'est quoi la scène alors, élisabétaine ?
4: Alors c'est comme à l'époque, justement, de Shakespeare. Il y a autour des sièges et au centre, donc les acteurs jouent et les gens peuvent être très près, très proches des acteurs. On a à peu près 650 places. Mm-hmm. Mais si vous voulez, on peut avoir la scène classique. Donc il y a la scène...
1: Donc frontale.
4: Exact. Mm-hmm. Et après, il y a également ce qu'on appelle l'arène. Ça veut dire que ça, on utilise souvent quand il y a, par exemple, des concerts de musique. Différent. À ce moment-là, on peut accueillir 1000 personnes dans
1: c'est
4: cet endroit.
1: Oui, c'est ça. Donc on peut retirer les chaises.
4: Exactement, ouais. On peut
1: retirer. Et puis il y a des personnes. Oui, donc c'est modulable. Mais bon, c'est un théâtre moderne. Donc effectivement, on essaye de créer des structures qui soient modulables à toute forme de spectacle. Et ça veut dire qu'il y a un effet un peu théâtral parce que le théâtre ne se révèle pas au premier regard.
4: Oui, donc, c'est ça. Il y a un effet. Encore une chose. Ah. Il y a une chose particulière. Parce qu'à l'époque de Shakespeare, souvent, les pièces étaient jouées comme ça, en plein air. Alors ici, il y a la possibilité d'ouvrir le toit. Il y a le toit qui s'ouvre à peine pendant 3 minutes. Alors deux ailes qui ont 90 tonnes. Et c'est vraiment superbe également.

0: Finalement, ce théâtre offre beaucoup de surprises et de possibilités.
1: Des possibilités également et surtout une offre culturelle qui est vraiment très riche parce que pendant toute l'année, il y a des événements artistiques exceptionnels où on rencontre des acteurs de théâtre polonais. Il y a des acteurs des différents théâtres de l'Europe, mais même du monde entier. Il y a également cette possibilité, ça s'appelle l'été de Shakespeare avec le festival de Shakespeare, comme en ce moment. Et après également, il y a les différents concerts de musique, mais c'est surtout adressé pour des musiciennes, pour des jeunes de la région de la Poméranie.
0: Mais donc ce festival qui accueille des compagnies, des troupes, mais qui ne sont pas que polonaises, c'est différents pays qui viennent pour le festival.
1: Différents pays, parce qu'on a accueilli jusqu'à aujourd'hui des acteurs de plus de 40 pays, comme l'Allemagne, la France, la Slovaquie, le Japon également, la Corée et l'Allemagne.
0: Ils jouent tous Shakespeare. Pour le festival, il faut jouer Shakespeare.
1: Pendant le festival,
0: oui,
1: on joue Shakespeare. Exact.
0: C'est fou quand même, parce que je me dis même, quand ils sont venus, il y a plusieurs siècles, jouer Shakespeare à l'époque. Donc on était à quel siècle? On était au...
1: Le 16e, le 17e siècle.
0: 16e, 17e siècle. Mais ça veut dire qu'ils jouaient en quoi? Ils jouaient en anglais?
1: Probablement en anglais, mais Gdansk, c'était également une ville pluriculturelle. C'était une ville de commerçants, c'était une ville portuaire. Alors on pouvait entendre vraiment plusieurs langues. Ah ouais,
0: parce qu'il n'y avait pas de surtitrage à l'époque. Hein. Aujourd'hui, on peut faire du surtitrage au théâtre. À l'époque, il n'y en avait pas. Mais c'est quand même assez incroyable. Il y avait comme une ligne directe, finalement, entre l'Angleterre et Gdansk pour jouer Shakespeare. Je suppose que ça surprend tous les visiteurs, non?
1: C'est surprenant, mais parfois, quand vous allez au théâtre dans les différentes villes en Pologne, vous pouvez également voir des spectacles de Shakespeare.
0: Oui, bien sûr.
1: Et par contre, ce qui peut être surprenant, c'est justement que le théâtre lui-même, il s'appelle le théâtre de Shakespeare.
0: C'est ça, effectivement.
1: pourquoi c'est vrai que en Pologne, à Gdansk?
0: Bon, tous les théâtres du monde, il y a quelques années, ont mis Shakespeare au programme pour commémorer le 400e anniversaire de la naissance de Shakespeare. Ça, dans le monde entier, on a joué Shakespeare. Mais qu'ici, chaque année, il y a un festival Shakespeare, si on était en Angleterre, on dirait, bah oui, c'est évident, mais ici, ça ne l'est pas. Voilà. Donc c'est une vraie curiosité, quand même, à Gdansk.
1: Moi, je suis très fière de ce théâtre et de ce festival parce qu'en étant à Gdansk, nous avons vraiment, dans la Triville, on peut dire, nous avons tant de choses à voir que parfois, on n'a pas le temps de tout voir. Et après, on apprend, ah, il y avait une telle pièce, un tel spectacle, un tel concert. Mais je pense que c'est bien parce que pour nos visiteurs, pour les touristes qui viennent, vraiment, il y a un grand choix.
0: Maintenant, tu vas nous donner un petit cours de polonais, Arleta, et nous allons apprendre à dire en polonais « to be or not to be ».
1: Być albo nie być.
0: C'est pas gagné. Hein.
1: Mais c'est facile. Hein.
0: Alors, comment?
1: Być albo nie być.
0: Być, c'est, alors c'est pas un i, c'est pas
1: être.
0: Un i. Oui, non, mais być.
1: C'est pas comme
0: beach
1: en anglais. C'est battre.
0: Oui, c'est ça.
1: Alors,
0: c'est...
1: il faut być.
0: Być. Oui, c'est pas si facile. Być.
1: Albo nie być. Oto jest pytanie.
0: Ça veut dire
1: c'est la question.
0: Ah oui, c'est vrai. N'oublions pas, c'est la question.

0: après Shakespeare, terminons avec Arleta Domovitch, ce deuxième Suivez le Guide à Gdansk, avec une autre célébrité associée à la ville et qui a contribué à la notoriété médiatique de Gdansk.
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0: Alors nous avons parlé de Shakespeare, du festival Shakespeare, du théâtre Shakespeare. S'il fallait trouver une seule raison, bonne raison pour venir découvrir Gdansk, plein centre nord sur la mer Baltique, je pense que le centre européen de solidarité ou de la solidarité justifie à lui seul le voyage à Gdansk. Alors solidarité, en français on dit solidarnosc, mais ici à Gdansk on ne prononce pas solidarnosc.
4: On prononce solidarnosc. Par contre,
0: Solidarność.
4: C'est assez difficile quand même.
0: Ça va encore. Solidarność.
4: Là, je voudrais justement faire cette liaison entre le théâtre de Shakespeare et après Solidarność, le Centre européen de Solidarność. Parce que le théâtre, il a été ouvert en 2014. Le Centre européen de Solidarność, de solidarité, a été ouvert également dans l'année de 2014. Renato Rizzi,
0: donc l'architecte.
4: L'architecte, il a dit que le mouvement de Solidarność, c'était un des plus importants mouvements pendant les dernières années en Europe. L'objectif de ce mouvement, c'était justement donc, de restaurer la dignité, la liberté des gens. Comme il a dit, cette architecture, ce théâtre, doit nous faire penser à la liberté. L'architecture qui est transformée en liberté. Je pense que ce mouvement de Solidarność est important énormément, pas seulement pour les Polonais, mais pour toute l'histoire de la démocratie en Europe, mais j'ose dire aussi dans le monde.
0: Peut-être même de plus en plus important aujourd'hui aussi. Il Exactement. Retrouve encore davantage d'importance depuis les années 2020, encore plus.
4: Encore plus, parce que nous pouvons voir comment il est facile de perdre justement la liberté et la démocratie.
0: Il y a une photo notamment, quand on visite, et on va en parler bien sûr, il y a une photo de Ronald Reagan avec Mikhail Gorbatchev. Donc on se dit que voilà, c'est la détente et que tout est gagné et que ça ne changera plus. Et puis on se rend compte, finalement, ça change et pas dans le bon sens.
4: Ça peut changer vraiment rapidement, comme nous voyons, pas dans le bon sens. Donc c'est tellement important que les visiteurs viennent voir le Centre européen de solidarité.

0: on va décrire un peu ce site qui est colossal. Il y a beaucoup de colossal ici avec un K, vraiment. Mais c'est vrai qu'on va quand même rappeler ou repréciser à nos amis qu'ici nous sommes à Gdansk, que Gdansk a des frontières à l'ouest mais des frontières à l'est aussi, et une frontière avec la Russie, c'est encore un cas, avec Kaliningrad, frontière aussi avec la Biélorussie qui est un pays allié de la Russie, et frontière aussi avec l'Ukraine qui a été envahie par la Russie. Comment alors nous en France un peu plus à l'ouest, bon ça a été un traumatisme quand même, mais vous êtes à 150, enfin 200 km peut-être hein, de ces frontières là. Comment toi, à titre tout à fait personnel, l'État, comment as-tu vécu ce jour et depuis, bien sûr, quand on a appris l'entrée des chars russes en Ukraine?
1: Non, mais c'était un événement traumatisant parce que pratiquement pendant un mois entier, je ne regardais que la télé, les informations, parce qu'on ne savait pas comment ça pouvait se développer, etc. Après, donc, comme tu sais, les Polonais ont montré justement la solidarité. Alors c'est seulement qu'il faut souligner en accueillant les Ukrainiens.
0: Mmh. Donc combien? C'est 1 million?
1: Deux millions. Oui.
0: 2 millions d'Ukrainiens
1: et
0: qui ont été accueillis.
1: Et c'était vraiment les gens qui avaient cette possibilité d'accueillir des Ukrainiens dans leur maison, ils le faisaient, tout simplement. Donc je pense que là, j'étais vraiment fière. Mmh. Et après... Ça se compte en années,
0: malheureusement.
1: Et malheureusement.
0: Et un nombre de victimes énorme.
1: Oui, et en fait, pour ne pas trop penser à cela, moi, je ne regarde plus pratiquement la télé. Parce que c'était de temps en temps insupportable.
0: Bon, il faut reconnaître aussi que sur les médias français, par exemple, les images de l'Ukraine sont beaucoup moins présentes parce que. Depuis ces dernières années, il y a eu aussi Israël, la Palestine, etc., etc.
1: Non, mais en Pologne, quand même, nous sommes tellement près de l'Ukraine que les informations, on peut le voir pratiquement chaque jour. Mmh. Donc, il y a des images, mais il y a des informations, aussi bien à l'Internet, aussi bien dans d'autres médias. Ouais.

0: Alors, le Centre européen de solidarité, Solidarnosc, c'est pas Notch, oui, Solidarnosc, sur l'emplacement des anciens chantiers navals, c'est ça? Parce qu'on continue à construire des bateaux ici à Gdansk, mais non, c'est plus ici?
1: Si nous parlons uniquement de ce chantier naval historique, à la place où maintenant il y a le Centre européen de Solidarnosc, c'était un chantier historique.
0: Oui, c'est ça. Mais il y a un autre chantier aujourd'hui?
1: Il y a encore des chantiers. Et après, donc, ce chantier historique, ça existe toujours. Par contre, il y a beaucoup de sociétés privées qui font des choses. Ouais. Alors, c'est même difficile de dire combien actuellement il y a d'ouvriers. Moi, j'ai entendu qu'à peu près 2000. Par contre, à l'époque des années 80, il y avait 18 000.
0: Donc 18 000, et si j'ai bien retenu, sur un site qui fait ces chantiers-là, 150 hectares.
1: Exact. Par contre, comme aujourd'hui, quand on va voir le Centre européen de Solidarnosc, on peut voir que ce terrain a énormément changé parce qu'il y a justement des sociétés d'immobilières qui ont commencé à construire des bâtiments. Alors ça devient un quartier dans un entourage industriel, mais c'est un quartier chic.
0: Ah oui, mais on garde, il y a quand même encore les grues, en fait, etc.
1: Il y a encore les grues, il y a encore des halles de production. Mais certains de ces bâtiments ont été adaptés, par exemple, pour y organiser des concerts. Il y a un club de musique qui s'appelle B90. Alors, pour les visiteurs, c'est également une adresse peut-être importante, surtout pour les jeunes.
0: Bon, mais cela dit, le site qu'on visite, et quand on visite l'exposition permanente, c'est quand même très très grand à visiter. C'est pas une petite exposition. Hein.
1: Oui, mais il faut dire également que le Centre européen de solidarité, ce n'est pas uniquement...
0: Ce n'est pas que l'exposition, oui, c'est ça.
1: Parce que l'exposition se trouve sur deux étages. Pendant cette exposition, vous pouvez voir justement le chemin vers la démocratie de la Pologne, mais également des autres pays de l'Europe de l'Est. Et par contre, en dehors de cela, il y a des bureaux de sociétés non gouvernementales. Il y a également un bureau où Lech Walesa.
0: Alors, Lech Walesa. Et maintenant, alors toi, tu le prononces à la française, mais moi, je vais le prononcer à la polonaise.
1: À la polonaise, okay.
0: Donc, je vais dire Wałęsa.
1: Lech Wałęsa.
0: Oui.
1: OK. Donc, quand il y a des rencontres, par exemple, avec des journalistes, on peut le rencontrer.
0: Ah oui, justement. Donc il vient, le vrai.
1: Et le vrai.
0: Pas qu'en photo ou sur les archives ou sur les films, il y a le vrai, on peut croiser le vrai aussi.
1: Oui, c'est rare, mais moi je l'ai croisé par exemple il y a quelques années sur la foire de Saint-Dominique.
0: Ah oui, parce qu'aussi quand on enregistre, c'est la foire de Saint-Dominique. Peut-être il va déguster un verre de Goldwasser, de l'eau de Gdansk, hein, à 40 degrés.
1: Avec les paillettes d'or à l'intérieur.
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0: Cette exposition rappelle donc toute cette aventure des syndicats de Solidarność et des événements aussi très dramatiques dans ces années-là. Alors Solidarność, Lech Wałęsa, c'est plutôt années 80, hein, 1980.
1: Exact.
0: Mais il y a eu aussi, moi j'ignorais, je ne me souvenais pas, cette répression terrible en 1970, hein, jeudi noir, décembre 1970.
1: Exact, parce que justement la Pologne était, après la guerre tout de suite, pratiquement le pays communiste. Et les gens n'avaient pas droit même à protester, à faire des grèves. Et par contre, les communistes, ils ont mis en place des augmentations terribles de la nourriture surtout. C'était en décembre 1970, alors la Pologne, comme le pays catholique, pour les Polonais, ce qui est très important, c'est d'organiser les fêtes de Noël pour accueillir la famille, etc. Et les ouvriers ont protesté contre ces augmentations. Mais finalement, pour ne pas trop entrer en détail, suite à ces protestations, ils ont été demandés de retourner à leur maison et quand ils allaient le lendemain au travail, ils étaient attaqués par la milice, par les soldats polonais.
0: Donc qui ont tiré.
1: Qui ont tiré. Et il y avait suite à cela 40 personnes tuées.
0: On a vu aussi des personnes, je pense, torturées, enfin battues. Il y a un moment, il faut soulever comme ça des petits clapets.
1: Oui.
0: Et il y a ces photos de visages complètement défigurés, enfin tuméfiés. Donc ça a été très violent. Hein.
1: C'était très violent, mais ce qui était dramatique également pour les gens, c'est que souvent, il y avait la censure. Alors souvent, les Polonais qui habitaient ailleurs ne savaient pas ce qui se passait à Gdansk, au nord. Et souvent, les familles qui ont perdu quelqu'un, qui avaient des victimes dans leur famille, par exemple, étaient envoyées au centre de la Pologne, devaient habiter là-bas. Il s'agissait qu'ils ne communiquent pas aux gens, aux voisins.
0: Oui.
1: Et alors, en fait, on ne pouvait pas commémorer ces gens tués pendant pratiquement une dizaine d'années. Mais après, il y avait une chose qui a changé, parce qu'un cardinal polonais, Karol Wojtyła, je l'ai dit en polonais, oui, a été choisi le pape.
0: Futur, enfin, Jean-Paul II.
1: Et
0: alors ça m'a surpris aussi ce matin en arrivant sur le site donc, de Solidarność.
1: Solidarność,
0: oui, c'est bon.
1: Bien, ouais.
0: Sur le site de Solidarność, c'est que quand on imagine en France, par exemple, un site syndical fort, on n'imagine pas, mais ça c'est la Pologne aussi, on n'imagine pas trouver la photo du pape à l'entrée du site.
1: Mais le pape a joué...
0: Alors c'était le pape polonais, et l'église était très engagée aussi.
1: L'église a été engagée, mais c'est le pape qui a joué aussi le rôle très très important. En fait, pour se prononcer librement, c'était uniquement dans les églises. Et finalement, quand Karol Wojtyła a été choisi le pape, les Polonais, ils ont finalement senti qu'ils ont quelqu'un de très important au Vatican. Quelqu'un qui peut-être pourrait changer quelque chose
0: dans leur vie. Un véritable atout politique, du coup.
1: Voilà. Et en fait, Jean-Paul II, il est arrivé en pèlerinage une année après son élection, en 1979.
0: C'est là où il a embrassé le sol polonais, c'est là
1: Oui.
0: C'est cette fameuse photo de son premier retour en Pologne.
1: Exactement.
0: Depuis qu'il était...
1: D'autant plus que les communistes ne voulaient pas qu'il vienne. Ils faisaient tout pour empêcher cette visite. Mais malgré la censure, les Polonais, ils ont bien compris le message du pape qui a dit que chaque peuple a droit à la liberté, à la démocratie. Solidarność.

0: Et donc, est-ce que c'est par hasard qu'en 1980, il y avait les grèves au chantier naval de Gdansk?
1: Donc ce serait peut-être le pape qui aurait finalement déclenché tout cela, indirectement.
0: Je pense que les Polonais, justement...
1: Qui a donné la force.
0: Voilà. Ils ont commencé à sentir une certaine force. Et pourquoi c'est à Gdansk? Parce que tout d'abord, le chantier naval, c'était une grande entreprise, mais c'était également une ville portuaire. Les gens avaient beaucoup plus de contacts avec l'étranger qu'ailleurs en Pologne. Et dans ce chantier naval, ces grèves ont commencé en 1980. Et les gens, les ouvriers, ils avaient peur de participer aux grèves. Parce que à l'époque communiste, si tu participais aux grèves, si tu étais gréviste, après, tu pouvais perdre ton travail et ne jamais retrouver un autre.
1: Voir ton logement aussi.
0: Et logement. Tu pouvais être emprisonné, même parfois sans raison, sans motif. Alors pour les gens, c'était vraiment très, très difficile de prendre cette décision. OK, on fait la grève. Parce qu'ils sentaient que ça pouvait être dangereux pour eux. Mais c'est pourquoi... Je souligne que Lech Walesa, pendant cette période-là, c'était vraiment un leader de grève. Lui, il savait convaincre les ouvriers, tout simplement.
1: Alors, il y a beaucoup de documents, d'images. C'est vraiment, la visite est passionnante. Le circuit est remarquablement fait. Et on rappelle aussi qu'après, donc il y a eu ce mouvement en 1980, et puis après, la loi martiale a été décrétée aussi. Moi, j'avais oublié la loi martiale, avec le fameux, et je me souviens de lui avec ses lunettes.
0: L'homme à lunettes noires.
1: L'homme à lunettes.
0: Comme les vôtres.
1: C'est ça, donc Jaruzelski. Alors comment on prend...
0: Jaruzelski. Mais je pense que d'abord, il faut quand même revenir à ce qui se passait en 1980. Parce qu'il faut dire, et ça c'est important, quand les visiteurs viennent, il y a une porte. Et ce n'est pas une porte historique parce qu'elle a été justement détruite en 1981, quand il y avait la loi martiale. Mais devant cette porte, vous pouvez remarquer un panneau avec le 21 revendications.
1: C'est un panneau en bois.
0: Ces revendications sont très importantes.
1: Et ces revendications ont été écrites sur un panneau en bois.
0: Voilà.
1: À l'entrée.
0: Voilà. Et ça, c'est ce que vous pouvez.
1: Et l'original est à l'intérieur.
0: À l'intérieur. Et c'est sur la liste de UNESCO.
1: Classé.
0: Voilà, c'est classé.

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1: Alors ça c'est important parce que suite aux grèves qui se sont terminées le 31 août 1980, ça veut dire que les gens, les ouvriers ont été enfermés sur le terrain du chantier naval pendant 2 semaines. Ils ne sont pas sortis à l'extérieur parce qu'ils ne voulaient pas que la situation de l'année 1970 se répète. Et suite à cette grève, le 31 août 1980, il y avait les accords du mois d'août qui ont été signés. Certaines de ces revendications ont été bien évidemment acceptées. Alors, est-ce que tu as vu certainement le monument aux morts, un monument qui se compose de 3 croix, c'est sur la place de Solidarité. C'est un monument qui commémore les gens tués en 70. Et c'est le mouvement de Solidarność qui a été créé à ce moment-là. Bien évidemment, il y avait d'autres choses qui ont été acceptées. Les ouvriers, tout simplement, voulaient qu'on améliore leurs conditions de vie, de travail, qu'on augmente les salaires.
2: On peut dire qu'à cette époque-là, la Pologne était totalement aux ordres de Moscou. C'était en fait Moscou qui décidait et la Pologne exécutait les
1: Mais
2: ordres de Moscou.
1: Justement, donc pour les Polonais, c'était un festival de liberté, on peut dire, en 1980, quand il y avait surtout donc, l'enregistrement de syndicats. Chaque société devait faire son propre bataille pour enregistrer ses propres syndicats. Et les gens, finalement, pouvaient lire des livres qui étaient interdits, pouvaient voir des films comme le film de Wajda, L'homme de fer, qui a été interdit. Par contre, justement, les Russes, la Russie, observaient tout ce qui se passait en Pologne et ne pouvaient pas se permettre que ces mouvements commencent. Donc, le 13 décembre 1981, il y avait justement la loi martiale qui a été mise en place. Et des représentants de Solidarność, ceux qui étaient les plus actifs, y compris les Waleza, ont été emprisonnés.
2: Et l'histoire de Solidarność ne s'arrête pas là, nous la reprendrons avec Arleta. Fin de ce deuxième Suivez le guide à Gdansk. Wielkie dzięki, grand merci à Arleta Domowicz que nous retrouverons. Et merci Ania Kempa. Merci Ania, une autre Ania, pour le prêt de sa voix, et Barbara Makurat à l'Organisation régionale du tourisme de Poméranie. Un guide conseiller, Le Petit Futé Pologne, réalisation Roman Feocchio. Le site visite gdansk.com.
3: Dziękuję bardzo. Do zobaczenia wkrótce w Gdańsku. A bientôt à Gdańsk.
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5: Oui, ces jours-ci, c'était la fête juive de Shavuot, dont on dit parfois que c'est la Pentecôte juive, car elle a lieu 50 jours.

0: 50.
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0: La fête juive de Shavuot vient d'être célébrée. Quel est le sens de cette fête qui semble moins connue que Pessah ou Yom Kippour? Rabbin Yaakov Nezri, bonjour.
1: Bonjour.
0: Vous êtes rabbin du consistoire israélite séfarade Neve Shalom à Lyon. Donc 49 jours après Pessah, ce qui est célébré, c'est le don de la Torah. Qu'est-ce que ça veut dire exactement?
1: Alors je reviendrai sur ce que vous venez de dire juste avant, que c'est effectivement c'est une fête qui est moins connue que toutes les autres, pour la simple et bonne raison que cette fête n'a pas de commandement caractéristique de la fête. À Pessah, on mange le pain azim, la matzah, il y a l'interdiction de manger tout chametz, tout pain levé. À Sukkot, c'est la fête des cabanes et on agite également le loulav, le roseau. À Rosh Hashanah, vous avez la sonnerie du chauffard,
0: tout la ça, corne ce sont de bélier, des commandements.
1: Le Kippour, vous avez le jeûne de Kippour. Donc chaque fête, elle a ses commandements qui lui sont caractéristiques. Et quand on arrive à la fête de Shavuot, comme vous l'avez si bien dit, qui vient célébrer le don de la Torah, bah, curieusement, il n'y a pas de commandement caractéristique. C'est une fête pour une fête, c'est-à-dire c'est un jour chômé, mais il n'y a pas de commandement caractéristique. Il y a des usages, des coutumes, on y reviendra, je pense. Et donc c'est ce qui fait que finalement cette fête, elle est un petit peu, il y a une perte de vue de l'importance de cette fête. La raison pour laquelle il n'y a pas de commandement caractéristique, c'est parce que précisément on célèbre toute la Torah. C'est le moment où on célèbre le don de la Torah au terme de ces 49 jours qui séparent Pâques de la Pentecôte, de Shavuot. Donc il y a une sorte de compte à rebours qui s'est mis en place au moment où les enfants d'Israël sont sortis d'Égypte. Et puis, ayant recouvré leur liberté, le Créateur leur annonce qu'il n'y a de liberté qu'en ayant notre propre identité, notre propre patrimoine spirituel qui est à travers le don de la Torah. Donc c'est pour ça que la fête de Pâques est intrinsèquement liée à la fête de Shavuot. Donc au terme de ces 7 semaines, de ces 49 jours, précisément, c'est le don de la Torah.
0: Shavuot, ça veut dire semaine.
1: Hein, ouais, c'est semaine, puisque effectivement, dans la Torah, il n'y a pas de date à la fête de Shavuot. Toutes les fêtes ont une date précise qui est mentionnée dans la Bible. Et quand on arrive à la fête de Shavuot, il n'y a pas de date. On nous dit simplement qu'au lendemain du premier jour de Pâques, vous compterez 7 semaines et le 50e jour sera la fête de Shavuot.
0: Et c'est aussi pour ça que vous l'avez appelé Pentecôte, c'est la version grecque.
1: Exactement,
0: du terme,
1: ouais, les 50
0: Shavuot.
1: Jours. Voilà, c'est ça.
0: Alors, vous avez dit que c'est toute la Torah qui est célébrée. Ouais. Est-ce qu'on peut s'arrêter un peu sur ce terme? Dans le judaïsme rabbinique, il y a la Torah orale et il y a la Torah écrite. Qu'est-ce que vous entendez par toute la Torah?
1: Vous dites effectivement, la Torah, c'est effectivement, c'est pas simplement comme on l'entend les 10 commandements. D'ailleurs, dans les représentations artistiques de la fête de Shavuot, on voit le Sinaï avec les tables de la loi. Effectivement, c'est les tables de la loi qui ont été données, remises à Moïse. Mais en fait, Moïse ne descend pas tout de suite du Sinaï. Il passe 40 jours et 40 nuits au Sinaï, d'après le texte biblique, auprès du Créateur. Et là, Dieu lui transmet non seulement la Torah écrite, c'est-à-dire les 5 rouleaux de la Torah, le Sefer Torah qu'on a dans toutes les synagogues du monde, mais il lui transmet également l'interprétation de la Torah écrite, ce qu'on appelle la Torah orale, ce qui est une œuvre gigantesque, sans limite, d'après nos maîtres.
0: Oui, et qui est toujours en train de se faire, finalement.
1: Exactement.
0: Puisqu'on ne cesse de commenter.
1: Exactement.
0: La Torah.
1: Sauf que dans la tradition, on précise que Moïse a reçu toute la Torah. C'est-à-dire, et c'est pour ça que ça tient du miracle, si vous voulez. C'est-à-dire qu'en 40 jours et 40 nuits, Dieu lui donne la possibilité. Il faudrait plus qu'une mémoire de je ne sais combien de gigas pour intégrer tout cela. Et donc, Dieu lui donne la possibilité d'intégrer, finalement, toute la Torah. C'est pour ça que les maximes des pères, qui est ce recueil de la Torah orale, des Mishnayot, que nous lisons pendant toute cette période qui sépare Pâques de la Pentecôte.
0: Oui, ce qui s'appelle